0: le restaurant Umanota qui propose une cuisine brésilienne teintée de saveurs japonaises.
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2: Bonjour, je suis Aude Camus. Je suis la rédactrice en chef de Hong Kong Madame, qui est un blog lifestyle en français et en anglais dédié à Hong Kong.
3: Que vous avez créé, Aude, ou qui existait ?
2: Qui existait déjà, qui a été créé en 2010. Moi, je suis arrivée à Hong Kong en 2015, mais que j'ai racheté en fait à ses propriétaires, deux françaises.
3: Ce blog en langue française et ?
2: Anglaise.
3: Et anglaise.
2: Bilingue anglais-français. C'est le seul média bilingue anglais-français à Hong Kong.
3: Donc, lifestyle pour trouver toutes les bonnes adresses, c'est ça ? Dans tout ce qui peut intéresser les personnes vivant à Hong Kong ou les touristes aussi, les restaurants, les magasins, les lieux qui vivent à Hong Kong.
2: Exactement. L'idée, c'est de partager pas mal à la communauté française à Hong Kong, un peu tout ce qui se passe à Hong Kong, les ouvertures de restaurants, comme vous avez dit, les magasins, les soirées, les lieux de vie. Et après aussi pas mal pour les expatriés français ou non français qui viendraient en visite à Hong Kong et qui pourraient trouver des hôtels, des bons plans.
3: On peut l'estimer précisément en nombre, cette communauté française ?
2: C'est un peu flou, je ne veux pas dire de bêtises. Je sais qu'avant le Covid, on disait que la communauté française était plus grosse que la communauté britannique à Hong Kong.
3: Bravo.
2: Et qu'il y avait 30 000 Français. Et on s'en rend compte, notamment là, dans le quartier où on est, vers Central, on entend quand même pas mal parler français dans la rue.
3: Alors, Central, nous sommes sur l'île de Hong Kong. Et pour arriver à l'endroit où nous sommes, où vous m'avez donné rendez-vous, Aude, il faut monter un petit peu, hein, ça se mérite. Hein.
2: Ouais, exactement.
3: Si on marche.
2: Hong Kong, c'est une ville qui est assez vallonnée, si je peux dire. On ne sait pas forcément ça, mais là, donc, on est à Central, donc l'île principale de Hong Kong, comme vous avez dit. Et en fait, il y a une grosse montagne au milieu de cette île. Quand on part de l'eau, en fait, pour aller dans les quartiers, il faut monter un peu le long de la montagne.
3: Et Central, c'est le quartier qui vit le soir. C'est là qu'on peut se retrouver historiquement pour aller boire un verre. Il y a une rue qu'on surnomme même la rue de la soif.
2: Oui, la rue de la soif, c'est Lang Kwai Fong. C'est la rue de la soif et des boîtes de nuit. Cela dit, ces dernières années, ça s'est un peu déplacé dans d'autres quartiers. Alors toujours dans cette zone ici où on est à Central, on est aussi plus précisément dans Soho.
3: Comme Soho à Londres, comme Soho à New York.
2: Exactement, comme Soho à Londres, comme Soho à New York. Donc c'est un peu pareil partout dans le
3: monde. C'est Soho Hong Kong.
2: Ouais, Soho Hong Kong, mais le quartier un peu trendy de la ville. Le monde de la fête et de la nuit, c'est un peu déplacé par ici aussi, plus dans des petits bars que dans des grosses boîtes de nuit comme avant.

0: On monte pour rejoindre le lieu que vous allez nous présenter, Aude, et vous m'avez fixé rendez-vous. Mais c'est presque surprenant de retrouver, à l'endroit où vous m'avez donné rendez-vous, une place aussi vaste et plate, alors qu'on est dans une pente, hein, finalement.
1: Effectivement, c'est un endroit assez surprenant qui n'était pas ouvert quand je suis arrivée à Hong Kong en 2015, qui a ouvert ses portes en 2017 ou 2018. C'est en fait l'ancienne prison générale de Hong Kong qui a été reconvertie aujourd'hui en lieu de vie. Donc il y a beaucoup de restaurants, il y a beaucoup de cafés, il y a des petites boutiques de créateurs, il y a des boutiques lifestyle. Et c'est des très beaux bâtiments. Comme on voit, c'est des bâtiments un peu coloniaux. C'est l'ancienne prison, mais aussi l'ancienne cour de justice. Du coup, là, on est sur la place centrale.
0: C'est un peu la place du village. En fait, c'était la cour pour les promenades quand on était incarcéré.
1: Exactement. Aujourd'hui, c'est très beau. Il y a du monde qui prend des verres et tout, mais ça n'a pas toujours
0: été comme ça. Il n'y avait pas de transat à l'époque.
1: Non, il n'y avait pas de transat, il n'y avait pas de terrasse. J'imagine que c'était moins sympa. Non, non, c'est très beau. Et surtout, c'est très étonnant pour Hong Kong parce que c'est très rare les lieux piétons comme ça. Hong Kong, c'est une ville très dense où il y a peu d'espace. Donc, un grand espace comme ça, avec des terrasses, pas de voiture, un lieu de vie comme ça, c'est vraiment exceptionnel à Hong Kong.
0: Les parents viennent en famille, boire un verre et ils peuvent lâcher les enfants sur la place.
1: Exactement, et je suis la première à le faire.
0: C'est vrai.
1: Oui.
0: Et vous les surveillez depuis la terrasse.
1: Exactement, à la française un petit peu.
0: Oui, c'est ça. Ce qui m'étonne aussi, c'est de regarder ces deux bâtiments qui se font face à face, qui sont d'architecture différente. Effectivement, un côté un peu colonial avec les balcons, d'un côté, très beau bâtiment sur trois niveaux, et puis de l'autre, bâtiment de briques rouges, oui, avec de très beaux motifs aussi, aujourd'hui les terrasses.
1: Et là, en fait, vous ne voyez qu'une petite partie du complexe parce que, en fait, là-bas, il y a des escaliers, on peut monter, il y a encore des cours derrière et pas mal d'autres bâtiments.
0: Ouais, bien sûr. Allez, on va faire un petit tour. Et puis, on n'est pas du tout influencé. En sortant, on n'entre pas dans un magasin Chanel.
1: Autour de nous, il y a tous les gratte-ciels. Bah, on reste dans Central, donc on reste dans le quartier des affaires. Donc, on est dans ce bâtiment qui est très bas de niveau pour Hong Kong. 2 étages, 3 étages. Et on est encerclé de gratte-ciels.

0: gratte-ciel en fait.
1: Deux tours, deux gratte-ciel. On devine des bureaux probablement derrière. Mais les murs entiers sont une pub géante, immense pour Chanel. Du coup, on cite Chanel aussi.
0: Exactement. Et ce qui est intéressant aussi, c'est qu'à Hong Kong, c'est rare de retrouver des vieux bâtiments comme ça rénovés. La tendance est quand même plutôt à détruire pour faire place au neuf. C'est ce qui rend aussi ce lieu unique, c'est que bah, y a toute une histoire, c'est des beaux bâtiments qui ont été restaurés et tout ça.
1: La prison a été restaurée, tant mieux, mais il y en a plein d'autres qui n'ont pas été et qui ont été rasés.
0: Ouais, malheureusement, il y a pas mal de beaux bâtiments qui ont disparu.
1: Du temps des Britanniques aussi ?
0: Du temps des Britanniques, oui.
1: Mais après, les temps changent. Et est-ce que la tendance aujourd'hui à Hong Kong, c'est de préserver le patrimoine, enfin ce qu'il en reste ?
0: Alors, je ne sais pas si c'est la tendance, mais je pense qu'il y a une plus grosse conscience aussi dans la population. Il y a des groupes qui se forment quand il y a un bâtiment qui est prévu à la destruction. Il y a des gens qui disent bah non, on ne veut pas détruire ce bâtiment parce qu'il est lié à notre histoire et tout ça. Donc,
1: ils font de la résistance.
0: Il y a une forme. Alors, bon, à Hong Kong, dire qu'on fait de la résistance, c'est peut-être pas super. mais oui, il y a plus une conscience de la population par rapport à leur histoire et par rapport à l'architecture qui fait aussi partie de cette histoire.

0: Ouais, c'est plus la grande place, c'est des petites,
1: non, là, voilà,
0: petites,
1: on est
0: petites dédales comme
1: est
0: ça.
1: Dans les petites allées. C'est l'entrée d'un bar qui s'appelle Dragonfly, qui est magnifique. Il y a des papillons qui pendent partout du plafond, des papillons en verre, et qui est dans des anciennes cellules de prison.
0: Donc on peut entrer en cellule.
1: On peut rentrer en cellule.
0: Ce ne sont pas des cellules de dégrisement, c'est plutôt l'inverse. Hein.
1: Ouais, oui, là c'est
0: de
1: ça.
0: De grisement.
1: Ouais, de grisement. Et là, ce restaurant-là qui s'appelle The Magistracy, comme son nom l'indique, si vous voulez, il est dans l'ancienne cour de justice.
0: Ouais.
1: Donc c'est magnifique. C'est un restaurant qui sert une cuisine britannique traditionnelle, donc cloche en argent et tout ça, un peu de l'ère coloniale, mais dans l'ancienne cour principale
0: de
1: justice.
0: Ah oui, puis on voit effectivement des photos d'époque. Hein. C'est un travail de restauration colossal. Hein.
1: Ouais, c'est un travail de restauration colossal. Je ne sais pas du tout combien de temps ce projet a mis. Moi, comme je te dis, je suis arrivée à Hong Kong en 2015 et en 2015, déjà, tout le monde attendait avec impatience l'ouverture de Tycoon. Donc,
0: il n'y avait plus de détenus à ce moment-là.
1: Non, il n'y avait plus de détenus depuis un petit moment.
0: Quand on vit à Hong Kong, en lien avec votre vie personnelle, Aude, quand on vit à Hong Kong, on sort souvent?
1: Oui. On sort souvent. La vie est facile à Hong Kong, si vous voulez. C'est beaucoup moins étendu qu'une ville comme Paris, par exemple. En quelques minutes de taxi ou en quelques minutes de métro, on est facilement dans un quartier ou dans un autre. Par définition, les appartements sont assez petits aussi, donc les gens n'ont pas forcément envie de passer beaucoup de temps chez eux. Les Hongkongais mangent beaucoup à l'extérieur. Les expatriés aussi, il y a beaucoup de beaux restaurants, il y a des bars, enfin c'est facile, c'est une ville où les gens aiment sortir.
0: Donc quand on vit à Hong Kong, on prévoit un budget mensuel restaurant assez conséquent?
1: Tout dépend de ce qu'on aime faire. Si on veut manger très local et dans des bouis-bouis, c'est possible. Si on veut manger dans des très beaux restaurants qui coûtent très cher et où on boit du champagne, c'est possible aussi. C'est la beauté de Hong Kong, c'est qu'on peut vivre, je dirais pas pour tous les budgets, parce que malheureusement le loyer est quand même assez...
0: J'ai bien compris ça, c'est très cher.
1: Le loyer est extrêmement cher, donc je ne peux pas dire qu'on peut vivre ici avec tous les budgets, mais on n'est pas obligé de faire que des restaurants extrêmement chers.
0: Le loyer, c'est plusieurs milliers d'euros?
1: Pour un appartement de taille normale dans Central, c'est au-dessus de 1000 ou 1500 euros.
0: Des loyers parisiens, non?
1: Non.
0: Plus cher.
1: Pour être parisienne et pour avoir vécu à Paris, non, c'est beaucoup plus cher. Si vous voulez, on paye le même prix que ce qu'on paierait à Paris, mais pour une surface qui n'a rien à voir avec la surface qu'on aurait à Paris.
0: Plus petit, alors. Ouais. Hein, shrink, hein, ça rétrécit.
1: Exactement. Dans ce quartier-là, à Central, ce n'est pas le cas, mais il y a pas mal de quartiers où les appartements, c'est vraiment des boîtes à chaussures. Quoi. C'est une pièce ou deux toutes petites pièces pour 4-5 personnes. Yes.

0: Nous reviendrons à Tycoon, l'ex Central Police Station Compound, avec Aude Camus. Mais restons sur l'île de Hong Kong, tout à côté de Tycoon, et faisons connaissance avec un autre Français, mais il a si peu vécu en France.
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2: Bonjour à tous, je m'appelle Alexis, je suis le cofondateur de Humanota ici à Hong Kong et de Meraki Hospitality Group plus spécifiquement. On est devant Humanota à Hong Kong au 38 Peel Street à Central, à Soho. En ce très beau jour 20 novembre, je vous retrouve aussi Alexis à Hollywood parce que Hollywood c'est l'axe transversal vraiment. On coupe Peel Street, Peel c'est pelé, hein, c'est ça. Ce qui est assez particulier de Soho, ce qui est connu de Soho maintenant, c'était beaucoup d'antiquaires et de petites boutiques un petit peu qu'on peut voir dans des recoins encore du quartier. Mais petit à petit, en fait, depuis les années 90, je dirais, et 2000 surtout, tout s'est rapidement transformé en bars et restaurants.
3: C'est un quartier d'artistes.
2: Énormément. Il y a beaucoup de peintures, beaucoup de street art sur les murs.
3: Dans le vôtre.
2: On a refait en mars avec Elsa Jean de Dieu. Petit à petit, le quartier est plein de vie depuis une quinzaine d'années. Est très différent du quartier qui est juste au bout de la rue, finalement, Lan Kwai Fong, qui est beaucoup plus bar et boîte de nuit. Ici, c'est beaucoup plus bar et restaurant. Et les gens adorent rester dans les rues, boire des coups. Et surtout, avec un temps comme ça, on a envie.
3: C'est une journée merveilleuse. Elsa Jean de Dieu, qui est donc l'une des artistes françaises de Hong Kong, qui est bien implantée ici.
2: Très bien implantée, qui fait pas que des projets à Hong Kong. D'ailleurs, elle fait beaucoup de projets à Macao et dans le reste de l'Asie. Et qui a fait aussi un de nos gros murs au restaurant à Paris.
3: Vous avez aussi un restaurant à Paris. Si on ne peut pas venir tout de suite vous voir à Hong Kong, on peut déjà aller à Paris. Hein.
2: Pas besoin d'aller aussi loin qu'Hong Kong.
3: Alors, et votre voisin d'en face, je peux voir, c'est à côté d'un hôtel aussi. C'est plus traditionnel avec des artistes, une grande fresque murale. On reconnaît Frank Sinatra, entre autres, etc. Donc de la galerie Villepin, fils de Dominique de Villepin, qui est votre voisin.
2: Exactement. La galerie de Villepin est juste en dessous de l'hôtel. Mais par contre, galerie Villepin, qui fait des expositions très, très, très... magnifique. À chaque fois qu'il fait une exposition, il change complètement le décor de la galerie.
3: Donc quartier, vraiment, c'est difficile de ne pas être séduit par ce quartier. C'est ce qui vous a fait choisir de vous y implanter. Quartier excessivement vivant, et traditionnellement, et d'artistes. Tout se rencontre, et de touristes qui ont envie de manger, de boire un coup. Tout ce monde se mélange ici.
2: Exactement, je pense que c'est un des quartiers qui représente assez bien Hong Kong, parce qu'il y a encore ce côté assez antiquaire, par-ci par-là, donc le côté assez classique. Est vraiment Hong Kong, mais en même temps il y a des bâtiments un peu plus modernes, il y a des concepts, il y a de la vie, il y a des expatriés et des locaux, donc c'est vraiment une très belle représentation du dynamisme et de la culture hongkongaise.

0: Alors vous, Alexis, on peut pas vous considérer comme un expatrié ?
1: Si, un petit peu quand même.
0: Vous avez grandi
1: à la maison ici, oui. Bien plus que...
0: Vous êtes arrivé à quel âge en Hong Kong ?
1: 8 ans.
0: Oui, quand même.
1: Dans les années 2000, ouais. Du part du travail de mon père, qui bossait à l'époque pour une chaîne hôtelière basée ici à Hong Kong.
0: Donc votre père est chef ?
1: À la base, ouais. Il est très rapidement monté dans les grades dans l'hôtellerie pour finir directeur développement pour Shangri-La Group.
0: Pas mal.
1: Et les QG étaient ici, donc c'est pour ça qu'en fait on bougeait pas mal. Avant Hong Kong, on a fait l'Indonésie, Singapour, Bangkok. Et ensuite on s'est installé à Hong Kong et on est resté là. Mes parents sont toujours là et ma sœur, qui est cofondatrice aussi sur les restaurants, Laura Hoff, est partie s'installer en Europe à Lisbonne. Et notamment pour
0: Vous êtes séparés géographiquement.
1: Exactement. Moi, l'année dernière, j'ai passé un petit peu plus de temps à Paris et elle était ici. Et cette année, c'est un peu l'inverse pour que justement elle puisse garder un œil aussi sur le restaurant à Paris.
0: Ah oui, et avec le projet d'ouvrir quelque chose à Lisbonne ?
1: Potentiellement, ça a toujours été une ville très, très attirante pour nous, Lisbonne. Pareil, en fait, il y a un petit semblant de Hong Kong en Europe, parce qu'il y a énormément d'expatriés, il y a énormément d'artistes. On y vit bien.
0: De musique.
1: Il y a la mer. Si on peut, pourquoi pas.
0: Vos souvenirs, enfin, quand vous remontez dans vos souvenirs de vie, la plupart de vos souvenirs sont Hong Kong.
1: Ah bah complètement. Et la France, c'était Noël et l'été. On a eu énormément de chance en tant que gosse de grandir dans une ville comme ça, où on est tout le temps en sécurité. C'est quand même quelque chose qui est non négligeable.
0: Ça, je l'entends à chacun des rendez-vous des personnes, ouais, que je rencontre.
1: C'est un des gros arguments.
0: Les personnes me parlent sécurité.
1: Ouais. Toujours.
0: Et si on oublie son téléphone, et si on oublie son porte-monnaie, son portefeuille, revient.
1: Même de rentrer le soir, voilà, et surtout après avoir bu un ou deux coups, à aucun moment on se sent pas en sécurité. Donc c'est quand même quelque chose qui est quand même vraiment unique à Hong Kong. Et puis après, en termes de qualité de vie, il n'y a aucune autre ville qui arrive à la cheville de Hong Kong, parce qu'en 20 minutes, on est à la plage. Toutes les montagnes sont truffées de randonnées. Donc en fait, il y a ces qualités de vie où, oui, c'est une ville où, en fait, on bosse dur et c'est très intense. Mais à côté de ça, quand il fait un temps comme ça et qu'on peut aller se dégager l'esprit, faire une randonnée ou aller se poser sur la plage, c'est quand même dur de trouver ça ailleurs.
0: Ouais, c'est vrai. Bon, l'une des images de Hong Kong, pourtant, c'est gratte-ciel, c'est tour, puisque la vie est verticale ici à Hong Kong. La densité de population sur l'île de Hong Kong est énorme. Et pourtant, ça peut être une vie de nature aussi. Et vous parlez, Alexis, de cette qualité de vie.
1: Et c'est en général ce que les gens ne voient pas quand ils viennent 3-4 jours, parce qu'ils voient que le côté shopping, les quartiers un petit peu traditionnels, ce qui est très beau. Mais si on regarde sur une carte géographique, Hong Kong, c'est un archipel d'îles. Et en fait, il faut surtout pas louper ça. Et c'est encore une fois, je pense que c'est ce qui différencie Hong Kong des autres grosses villes dans le monde. C'est justement cette capacité à déconnecter en 20 minutes du centre.

0: Le pays dans lequel vous avez le moins vécu, c'est la France?
1: Complètement. J'ai vécu peut-être bout à bout, si je compte pas les vacances, un an et demi, entre un stage de 6 mois et 7 ou 8 mois l'année dernière. À Paris. Je pense que c'était toujours un peu une question de... déjà, j'aime beaucoup le côté opportunité que l'Asie propose, la qualité de vie forcément. Je crois que je suis peut-être aussi pas très fait pour l'hiver en Europe. Et tout simplement, la mentalité de on y va, on avance. Et surtout, ouais, les opportunités business que offre l'Asie en général.
0: Et donc, votre famille, si on monte, famille bretonne, les Bretons, par tradition, sont voyageurs. Hein, l'appel de la mer. Donc, vos parents sont partis.
1: Partis, ils avaient 18 ans de la France. Ils sont allés au Canada, ensuite Moyen-Orient et puis l'Asie surtout. C'est surtout en Asie qu'on a bâti toute notre vie et la carrière de notre père. Et je pense que ouais, on ne l'aurait jamais fait différemment.
0: Ouais, vous êtes arrivé à 8 ans. Alors plus on est jeune, mieux on apprend. Peut-être pour apprendre le cantonais même, peut-être, qui paraît-il si compliqué. Alors, ou le mandarin moins compliqué.
1: Alors j'ai un petit peu honte de le dire, mais je parle pas. Je parle pas du tout cantonais, à part 2-3 petits mots, bien sûr, comme tout le monde peut l'anticiper. Mandarin, j'avais un bon niveau en sortant du bac ici au lycée français. Malheureusement, je suis allé étudier 4 ans en Suisse et j'ai pas tellement pratiqué. Mais je me suis juré un jour que je reprendrais des cours et ça, je pense que ça reviendrait assez vite. Après, c'est une colonie anglaise de base, donc tout le monde parle quand même anglais, un petit peu moins depuis quelques années. Mais ouais, quand j'étais gamin, dans les rues, on parlait anglais partout.
0: Vous parlez japonais?
1: Non.
0: Non. Vous parlez portugais?
1: Non plus.
0: Et pourtant, votre concept, c'est le mariage donc, du Japon et du Brésil. Hein. Pas du Portugal, mais du Brésil.
1: J'avais commencé un petit peu à apprendre le portugais. Alors, il y a beaucoup de similarités avec le français, l'italien et l'espagnol. Surtout le portugais brésilien. Mais ouais, il faudrait que je prenne des cours.
0: Alors, uma nota, ça veut dire une note?
1: Ça veut dire une note de musique, spécifiquement, pour donner faire un petit clin d'œil au côté musical, culturel, qui est énorme quand même au Brésil. Et surtout pour mettre en avant le fait que voilà, on n'est pas juste un restaurant, on est bien plus que ça, parce que le côté culture de uma nota est primordial.
0: On va entrer, dans uma nota, donc ici au 38, hein, c'est ça,
1: 38.
0: Peel Street.

0: Avant de retrouver Alexis Hoff, remarchons 200 mètres vers la cour de l'ancienne prison où nous attend Aude Camus, Hong Kong, Madame.
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2: Là, on est au centre de l'ex-cour de la prison. Le site s'appelle comment le site?
3: Tycoon.
2: Tycoon, et ça se traduit? Alors, c'est pas tycoon comme un nabab, hein, c'est pas ça?
3: Non, c'est tycoon, donc T-A-I, plus loin, K-W-U-N. Mais alors, je n'ai aucune idée de ce que ça veut dire.
0: Tycoon est un nom familier qui signifie terrain de parade ou cour de prison, même si la promenade des détenus n'est pas exactement une parade.
2: Sur cette place qui serait un peu une espèce de place de village, comme ça,
3: d'un
2: village assez bobo quand même. Hein. Beau et bobo.
3: Beau, mais un peu boboisé, effectivement, mais ça a un petit côté un peu Europe aussi, avec ces petites maisons basses et tout ça. Et c'est un côté place de village, effectivement.
2: En revanche, ce qu'on n'aurait pas en Europe autour du village, comme ici, ben, ce sont des tours partout, tout autour. Ce regard sur ces maisons à deux étages, et puis quand on lève les yeux, c'est ça qui est fascinant ici, à 360 degrés, en gros. Il y en a partout.
3: Donc
2: il y a des tours tout autour.
3: Regardez, ça se construit encore. Hein. Là, on en a une juste devant nous qui est en train de se construire. Il y en a vraiment partout. C'est Hong Kong. Moi, c'est quelque chose que je trouve très beau à Hong Kong, mais je comprends qu'au premier abord, les gens aient du mal à trouver cette beauté. C'est vraiment une ville très éclectique en termes d'architecture. On va avoir un building magnifique, tout neuf en verre. À côté, une petite maison de 3 étages qui ressemble à rien parce qu'elle n'a pas été rénovée. À côté, ce bâtiment magnifique colonial qui a été très bien rénové. Enfin, c'est vraiment un fourre-tout de un peu tout. Mais c'est très désordre, mais moi, je trouve que ce désordre est très beau. Hong Kong, c'est un peu cliché de dire ça, mais Hong Kong, c'est une ville de contraste. C'est notamment intéressant, si vous êtes là dimanche, de venir voir ça. En fait, à Hong Kong, il y a beaucoup de personnes qui viennent des Philippines et d'Indonésie pour aider les familles, pour garder les enfants pendant que les parents sont au travail et tout ça. Le dimanche, c'est leur jour de pause. Et à Central, toutes ces Philippines et ces Indonésiennes se retrouvent ensemble le dimanche pour manger ensemble, pour passer la journée, leur jour de pause ensemble. Et en fait, elles se mettent dans la rue, elles déplient des cartons, des couvertures et tout ça.
2: Elles pique-niquent.
3: Elles pique-niquent, mais sur les vitrines des boutiques Rolex, Chanel et tout ça. Enfin, c'est intéressant à voir parce que c'est quelque chose que la première fois, on se dit mais qu'est-ce qui se passe? Qui sont tous ces gens qui pique-niquent assis dans la rue devant Chanel et Rolex? Et en fait, c'est Hong Kong. Tout le monde cohabite ensemble, le luxe, le pas luxe. C'est une ville de contraste.
2: Donc vous qui vous intéressez à la mode, c'est un sac Louis Vuitton?
3: Oui, c'est un sac Louis Vuitton. C'est le côté de Hong Kong aussi, c'est qu'on aime bien un peu le côté luxe et qu'on se sent aussi en sécurité pour emporter.
2: Est-ce davantage que c'est partout pareil? Effectivement, je regardais tous ces sacs de marque. Le nom de la marque est écrit en gros sur le sac. Je regardais Céline, Balenciaga. Est-ce spécifique à Hong Kong où j'ai jamais fait attention? C'est toujours écrit en gros sur le sac?
3: Je pense que c'est pas toujours écrit en gros sur le sac. Je pense que ces dernières années, même en Europe, ça devient un peu à la mode.
2: Après, je pense d'afficher la marque.
3: Après, je pense que c'est quelque chose pas spécifique à Hong Kong, mais spécifique
2: à l'Asie. Chine.
3: À l'Asie.
2: Oui. À l'Asie.
3: Je pense qu'ils aiment bien que ça sache en fait d'où vient l'objet.
2: Vous, c'est davantage d'ailleurs sur
3: bandoulière.
2: Sur la bandoulière, effectivement, que sur le sac. Donc à Hong Kong, on s'affiche Louis Vuitton, Céline et autres.
3: À Hong Kong, on aime bien porter du luxe.
2: Alors, il y a un très beau centre commercial aussi. Oui, un mall qui est tout près du Peninsula. Enfin, c'est le K11.
3: K-11 Musea,
2: K-11 Musea.
3: Exactement. Magnifique. Très, très beau mall qui a été construit plus pour une population de touristes chinois, pour le coup. Qui a ouvert ses portes juste avant le Covid ou pendant le Covid, donc 2019, à côté de l'hôtel Rosewood, qui est magnifique aussi, qui a ouvert ses portes il n'y a pas très longtemps. Mais Hong Kong, il y a beaucoup de malls. On se dit, mais comment tous ces centres commerciaux avec tous un peu les mêmes boutiques de luxe dedans peuvent cohabiter les uns à côté des autres?
2: Je ne sais pas si vous avez compté, moi je ne sais pas, mais le nombre de boutiques Vuitton, par exemple.
3: Je ne pense pas qu'on puisse compter, en fait, je sais pas.
2: Le nombre, oui, non.
3: Non, c'est pas.
2: Le nombre de magasins Rolex, par exemple, de boutiques Rolex.
3: Je
2: ne dirais pas que c'est tous les 100 mètres, mais il y en a beaucoup.
3: Il y en a beaucoup. Après, c'est aussi concentré dans certains quartiers, mais effectivement, il y a énormément de boutiques de luxe. Même moi, la première, je me dis, mais qui va dans ces boutiques finalement? Parce que ce n'est pas non plus des boutiques où on va tous les jours. Encore.

0: Hong Kong, on travaille beaucoup. Certains peuvent travailler en pleine nuit, aussi en fonction de fuseau horaire. Donc on peut très bien aller boire un verre et retourner au travail à minuit. Ça, c'est possible, par exemple.
1: Alors, je ne l'ai jamais fait, j'imagine que c'est possible.
0: J'ai vu aussi, je me dis, certaines personnes sont fatiguées parce que des salariés dans des restaurants, dans un petit restaurant, enfin, une petite cantine, disons, qui avait deux filles qui étaient assises à une table. En fait, c'était du personnel du restaurant. Et qui dormaient pendant leur pause sur la table.
1: Alors, en fait, le problème, c'est que donc, on en vient à cette histoire de loyer. Le loyer coûte tellement cher que les emplois, bah, typiquement serveurs dans les restaurants, qui ne sont pas des emplois très bien payés, souvent, les gens ne peuvent pas se loger à proximité du lieu de travail. Un restaurant à centrale, c'est dur pour les serveurs de trouver un appartement un hébergement proche. Et comme ils habitent très loin, en fait, même s'ils ont une pause de 2-3 heures entre deux services, ils n'ont pas le temps de faire l'aller-retour. Donc, du coup, bah, ils font leur pause dans le restaurant.
0: Et ils dorment dans le restaurant.
1: Ça m'est déjà arrivé dans des boulots de bureau, donc assise à un ordinateur et tout, que certains de mes collègues, pendant leur pause déjeuner, ils sortent un oreiller et puis ils se fassent une petite sieste. Je crois que c'est très dans la culture de faire la sieste sur son temps de pause.
0: Sur son lieu de travail, mais certains sont prévoyants et apportent un oreiller.
1: Exactement, certains sont prévoyants et apportent un oreiller.
0: Et finalement, ça ne choque personne. Personne n'y fait attention.
1: Non, ça choque personne. C'est leur temps de pause, ils font ce qu'ils veulent. Personne n'y fait attention.
0: On va terminer cette conversation, Aude. On s'est installé sur l'une des terrasses de cette place qui fut la cour de la prison. Tant qu'à faire, vous avez choisi un nom français.
1: Oui, alors j'avoue, c'est un peu cliché, la française qui choisit un café français. C'est juste question d'habitude. Moi, j'aime bien mes petites habitudes. C'est mon côté français. J'ai mon petit café où j'aime bien aller boire mon café, mon petit verre de vin le vendredi soir. Manger un bout de saucisson de temps en temps.
0: Et voilà. On est au café.
1: Café Claudel.
0: Café Claudel. Alors, je me suis demandé, hommage à Paul Claudel, à Camille Claudel.
1: Non, pas du tout.
0: Sans doute pas.
1: L'objectif était de prendre un nom français, mais donc qui sonne français, mais qui soit en même temps facile à prononcer.
0: La musique du nom.
1: Oui, je pense.
0: Quand on le prononce avec l'accent hongkongais ou anglais.
1: Ça se prononce assez bien. Et le mot café, ça apporte un peu cette idée de café français, bistrot français, tout ça.
0: Donc là, on est mi-novembre, on est en terrasse. Il fait très doux ce soir.
1: C'est marrant parce que ce matin, le SIMP, qui est le gros journal de Hong Kong, tous les titres du journal étaient « La température passe sous les 15 degrés à Hong Kong ». Enfin, pour nous, là, c'est notre premier jour de froid à Hong Kong cette année. Donc pour vous, il fait très doux, mais pour les Hongkongais, il fait froid pour la première fois cette année.
0: On peut être bras nus quand même.
1: On peut être bras nus, je pense qu'il fait 20 degrés là.

0: On est au lendemain du Beaujolais Nouveau. Vous avez vécu votre soirée Beaujolais Nouveau ?
1: Alors malheureusement non, parce que j'avais du travail, mais on est au lendemain du Beaujolais Nouveau et il y avait notamment une grosse soirée française à La Cabane, qui est une boutique de vin naturel français.
0: La popularité de la soirée Beaujolais Nouveau est surtout au sein de la communauté française ou dépasse vraiment la communauté française ?
1: Non, je pense que ça reste quand même pas mal cantonné à la communauté française. Les Hongkongais qui ont peut-être des amis dans la communauté française se joindront à la soirée Beaujolais Nouveau, mais je suis pas sûre que ça attire forcément les foules.
0: Et en revanche, quand on vit à l'étranger, impossible de rater normalement la sortie du Beaujolais.
1: Pas impossible de rater. Enfin,
0: sauf si on n'aime pas le vin.
1: Mais... Non, mais c'est sympa d'avoir des petites touches de rappel un peu comme ça de son pays aussi. Donc ça fait partie des moments un peu dans l'année où on se dit « Ah bah voilà, ça, je le fais parce que ça fait partie des moments français de l'année. »
0: Vous imaginez-vous, Aude, rester longtemps à Hong Kong, passer votre vie à Hong Kong ?
1: Ça fait 9 ans quand même qu'on est là.
0: 9 ans, vous avez de la bouteille un peu.
1: J'ai pas envie de dire « je me vois passer ma vie » parce que ça me paraît un énorme engagement. Mais en tout cas, oui, je me vois pas partir demain. Ça, c'est sûr. Je pense qu'on est encore là pour au moins plusieurs années.
0: Avec un retour annuel en France, au moins ?
1: Avec un retour annuel en France l'été, même à Noël. 2 retours annuels en France.
0: Nous parlions d'achat, ville de shopping, Hong Kong. Vous qui êtes parisienne et française, si on est à Hong Kong, est-ce plus intéressant financièrement de faire ses achats à Hong Kong ?
1: Non, je pense pas. Hong Kong est quand même une ville chère. Il y a toujours ce problème du loyer, c'est que les boutiques, en fait, elles doivent rembourser leur loyer aussi. Donc forcément, je pense que ça se reflète un peu.
0: Le loyer augmente, fait monter le prix du sac.
1: Je pense que le loyer fait un peu monter le prix du sac. Et puis moi, c'est tout bête, mais en tant que non-résidente française, si je fais du shopping à Paris, je récupère la TVA. Donc ça fait quand même une certaine réduction aussi sur les achats au final.
0: Parce que vous n'êtes pas résidente française, donc si vous achetez à Paris, vous récupérez la TVA.
1: Exactement. Je sais qu'à Hong Kong, il y a beaucoup de gens qui achètent leurs Mac et leurs iPhones et tout ça, donc je pense que ça, c'est plus intéressant ici pour le coup. Le luxe, je suis pas sûre.
0: Mais il me reste à vous remercier, Aude, de nous avoir fait découvrir Tycoon. C'est un endroit merveilleux, vraiment, à Hong Kong. On ne sait plus très bien où on est. Ça dépend à quel niveau se porte notre regard. On pourrait être effectivement dans cet environnement colonial dans plein d'endroits. Et puis ensuite, il y a les tours qui nous encerclent et c'est encore autre chose.
1: Moi, c'est un endroit que j'adore parce que c'est un endroit plein de vie qui est très beau.
0: Ah, il y a de la vie. Hein. Ouais. Faut dire c'est happy hour. Là.
1: C'est happy hour. Là, en plus, on est vendredi soir.
0: Ah oui, vendredi soir et pendant le happy hour.
1: Ouais, voilà. Si vous venez à l'happy hour le lundi soir, il y a un petit peu moins de monde forcément. Et c'est vraiment un lieu... Pour moi, il reflète vraiment en compte ce contraste entre l'ancien et l'hyper moderne. Il y a aussi bien des expats que des Hongkongais, que des touristes, que des résidents. Enfin, c'est un lieu qui reflète, je trouve, assez bien Hong Kong.
0: Cécile ?
1: Avec plaisir.

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1: Suite de ce cinquième Suivez le Guide, retour à Umanota avec Alexis Hoff, à 200 pas de Tycoon sur Peel Street, à l'angle de Hollywood Road, pas Hollywood Boulevard. Nous ne sommes pas à Los Angeles, mais bel et bien à Hong Kong.
2: 跟住导游嚟到香港 ，Follow the guy in Hong Kong. 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
1: C'est très coloré, hein, déjà quand on arrive, on monte quelques marches. Et on se retrouve face au bar. Et puis ensuite, ces tables, ce sont des petites tables un peu surélevées, tables un peu façon bistrot. Hein.
3: Exactement. Donc on a un gros bar. C'est la première chose qu'on voit dès qu'on entre. Parce qu'encore une fois, il y a un gros accent sur les caipirinhas et le côté cocktail.
1: Oh, bref, on vient boire des caipirinhas ici.
3: Exactement.
1: Des batidas.
3: Des batidas également, ouais. Les caipirinhas étant quand même une partie intégrante de la culture brésilienne.
1: Ouais, avec la cachaça. Et dans ce qu'on déguste finalement, on n'oublie pas qu'on est en Asie.
3: Complètement. Alors bien sûr, brésilien, japonais. Pour ceux qui ne connaissent pas, en fait, la plus grosse communauté de japonais se trouve au Brésil et spécifiquement à Sao Paulo. Et en fait, cette immigration a commencé au début des années 1900. Donc c'est pas quelque chose qu'on a inventé ou qui est récent. On n'aime pas parler de fusion parce qu'on n'a rien inventé. En fait, on met vraiment en avant une sous-culture brésilienne qui est quand même très forte dans la ville et dans la région de Sao Paulo. Et maintenant, c'est vraiment ce que les Brésiliens connaissent comme la street food chez eux. Alors bien sûr, on a quelques plats qui sont un petit peu plus revisités. Et bien sûr, le concept de manière générale est un petit peu plus revisité. Et donc, on y mange aussi bien des petites fritures qu'on peut trouver traditionnellement dans les botecos à Sao Paulo et à Rio. Et aussi, après, ça va être plus des plats peut-être du nord du Brésil avec cette influence justement africaine. Ou alors plus les ceviches, les crus, qui vraiment est le plat typique de ce que les Japonais ont apporté en Amérique du Sud. Et forcément, qui dit Brésil dit un petit peu de viande barbecue.
1: Parce qu'on est aussi dans une ville à Hong Kong, on parlait de street art, d'art de la rue, mais c'est aussi une ville de street food, de nourriture de la rue.
3: Complètement, c'est quelque chose qu'on connaît un petit peu moins en Europe, ce côté vraiment street food. Il n'y a pas vraiment de traduction pour ça, alors que dans des régions comme l'Amérique du Sud et l'Asie, le côté street food est très ancré, très connu, et les locaux ici sont très friands de la street food qui se présente
1: tout le temps en Hong Kong. Ouais.
3: Exactement. Et les Hongkongais, ce sont des fins gastronomes.
1: Quand ils viennent chez vous, ils viennent pour une nourriture différente. Hein. On n'est pas dans la nourriture, dans la cuisine hongkongaise.
3: Ah bah, mais même pas que les locaux. N'importe qui passe nos portes, en général, ne connaissent absolument rien sur la carte parce que les ingrédients viennent de l'Amérique du Sud, du Brésil spécifiquement. C'est beaucoup d'épices, de piments ou même juste d'ingrédients comme le manioc qu'on a pour la plupart du temps jamais goûté ou entendu parler. C'est vraiment un voyage en fait, et c'est vraiment ce qu'on veut proposer partout où on ouvre. C'est venez, faites-nous confiance et on va vous faire découvrir quelque chose de différent.
1: Et du coup, vous touchez quand même davantage une population qui vit à Hong Kong, qu'elle soit d'origine hongkongaise ou pas, mais qui vit à Hong Kong, que les touristes, eux, qui viennent plutôt manger de la cuisine locale quand on vient à Hong Kong.
3: Complètement. Ça a toujours été notre stratégie, c'était toujours de se focaliser sur les locaux, que ça soit à Hong Kong.
1: En commençant par les gens du quartier.
3: En commençant par les gens du quartier, c'est très spécifique aussi à Hong Kong. Ici, c'est très résidentiel quand on continue à monter sur mid-level, ce qu'on appelle. Et donc, ouais, ça a toujours été notre focus de plaire aux locaux, parce que de toute façon, si le concept est bon et que les locaux aiment bien, les touristes viendront dans tous les cas. Et du fait de la localisation dans le quartier fait que les gens viendront.
1: Ouais, alors là, vous êtes dans un quartier génial, effectivement. Et puis un chef français me disait que les Hongkongais, selon qu'ils vivent d'un côté ou de l'autre, donc sur la péninsule ou sur l'île de Hong Kong, ne se déplacent pas forcément pour manger. Les gens de la péninsule restent pour dîner dans leur péninsule et les gens de l'île sur l'île.
3: Ouais, un petit peu. Alors de temps en temps, ça va être peut-être plus sur les week-ends où les gens vont s'aventurer, mais c'est vrai que après, on a l'avantage ici dans ce quartier où il y a quand même toutes les grosses entreprises, les grosses banques qui sont pas très loin.
1: On est à Central, enfin à la limite de Central.
3: Ouais. Et tout le quartier d'affaires est à 15 minutes à pied. Donc c'est vrai que quand les gens terminent au bureau, ils viennent en général
1: si
3: manger.
1: Une petite caipirinha, ça serait bien.
3: Mais c'est vrai que les gens voyagent peut-être un petit peu moins. Et il y a des quartiers aussi très spécifiques en fonction de ce que les gens veulent, etc.

0: terminons ce Suivez le Guide sur la presqu'île de Kowloon avec Béatrice Remy. Ce sont des retrouvailles, car Béatrice, hongkongaise depuis plus de 30 ans, nous a déjà fait découvrir notamment les fameux chaussons ou pantoufles rouges et nous invite, pour terminer, à entrer dans l'hôtel Rosewood qui, depuis sa terrasse, offre une vue exceptionnelle sur l'île de Hong Kong et le port. Tout le monde peut y monter, c'est à voir de jour comme de nuit.
1: 跟住导游嚟到九龙 ，follow the guy in Kowloon， 随 the guy in Kowloon。
2: Welcome to Rosewood.
0: Hello. Thank you. Donc là, nous entrons le Rosewood.
3: Ce qui est ici dans ces portes d'entrée, le H et le K, et dans chaque hôtel du monde, ils ont les initiales du pays où ils sont.
0: Good evening. Le Rosewood. Donc ça, c'est un hôtel récent.
3: Il a ouvert pendant les protestes, donc 2019.
0: Donc tu connais bien tous les palaces de Hong Kong.
3: Oui.
0: Et on a le choix.
3: Je me suis dit que c'était une des vues qui est rare et impressionnante. Et je me suis dit que ce serait une bonne façon de découvrir Hong Kong.
0: Donc nous allons monter au...
3: Carlisle.
0: C'est peut-être alors le 55e étage. Ça va prendre quelques secondes. Hein. Donc nous sommes sortis en terrasse.
3: Oui.
0: Du Carlisle au 55e étage.
3: Oui.
0: On a une vue panoramique, mais alors vraiment très large. Hein. Donc face à nous, l'île de Hong Kong.
3: Oui.
0: Quand on est à Hong Kong, il faut prendre de la hauteur et profiter des vues. Il y a plusieurs possibilités, mais il faut le faire des deux côtés. Il faut le faire depuis Kowloon sur Hong Kong et depuis Hong Kong sur Kowloon.
3: Quand je suis arrivée à Hong Kong en 1992, on atterrissait sur le côté de Kowloon. Donc la partie Kowloon n'avait que des immeubles bas. Parce que les avions passaient et rasaient les immeubles. En fait, on atterrissait sur cette partie-là, je vais vous la montrer.
0: Oui, ouais, qui est ce fameux aéroport de Kai Tak.
3: Qui est maintenant cette ligne rouge qu'on voit. On voit une ligne rouge très plate, illuminée. C'est maintenant le cruise terminal. Et donc, on atterrissait là. Donc, tous ces immeubles étaient bas, ça n'existait pas ici. Ben, on voit encore un avion qui décolle. Donc, la vue, elle était là.
0: Oui.
3: Et la vue est passée de l'autre côté après 98.
0: Oui, alors c'est bon, hôtel, ça c'est un palace, mais on vient, même si on n'a pas de chambre
3: c'est
0: ici,
3: pour
0: on,
3: la vue.
0: On vient pour la vue. Toi qui peux décrire tout ce qu'on voit face à nous, Béatrice. Donc c'est illuminé, il fait nuit. C'est un spectacle, pour le son peut-être pas, mais c'est un spectacle de lumière, c'est certain, tous les soirs.
3: Alors il y a un véritable spectacle de lumière qui est fait déjà ce que moi je vois. Donc je voulais venir ici parce que je pense qu'on oublie. Que Hong Kong, c'est aussi de la nature et c'est l'eau déjà. Il y a des régates ici régulièrement. C'est un des grands ports du monde et on a ce rapprochement entre Hong Kong et l'île de Victoria, puisqu'en fait, quand je suis arrivée à Hong Kong, ce n'était pas aussi avancé. On avance par poldérisation et ça, c'est une particularité. Donc, il y avait un vieux centre des expositions ici. Ça, c'est le nouveau qui a été ouvert en 97 pour la cérémonie du handover. Et on a tous ces buildings qui fonctionnent avec des écrans LED comme des appels, avec des publicités un petit peu partout. Hong Kong ne connaît pas de tremblements de terre, même si on en a. On en a des tout petits, mais on n'en a pas connu. En fait, c'est aussi une particularité, c'est que c'est un des rares ports en eau profonde, aussi profond. Ça veut dire que les riverains ne payent pas fiscalement toutes les années pour creuser le sol, pour laisser passer des containers, des portes-containers et des bateaux de croisière de plus en plus grands. Alors que Shanghai fait ça toutes les années. Shanghai doit creuser toutes les années pour permettre le passage de ces bateaux. Donc en fait, Hong Kong est une, avant toute chose, un lieu géographique extraordinaire et privilégié. On se rend compte à tout moment, donc quelles que soient les politiques, quelles que soient les airs, quels que soient les humains qui vont passer dessus, ça ne changera rien. Les pays démarrent avec la géographie et on est dans une géographie exceptionnelle. Mmh. Exceptionnelle.

0: Donc là, on voit des tours maintenant très hautes. Hein, et chaque tour a, on pourrait dire, son light show.
1: Donc la plus haute, elle est de notre côté à nous maintenant. C'est celle où il y a le Ritz-Carlton, qui est un des hôtels les plus hauts du monde. Donc elle a 105 étages. Qu'est-ce qu'on voit devant nous? On voit la HSBC, qui est une des banques, la banque britannique, qui utilise sa surface la publicité en rouge pour bien nous rappeler que c'est la HSBC. Et celle que vous voyez avec les grands triangles ici, les deux poteaux de rugby en haut, c'est la Banque de Chine, la nouvelle Banque de Chine. En fait, il faut savoir que au pied de la HSBC, donc vous voyez bien la HSBC ici avec ses petits triangles en haut, elle a deux, trois triangles rouges qui sont indiqués, c'est écrit HSBC.
0: Ouais, voilà.
1: C'est la tour de la HSBC. Et en bas, tout petit, vous ne le voyez pas, mais il y avait la vieille Banque de Chine. Un bâtiment d'héritage où vous avez le China Club en bas. Et la Chine s'est très énervée quand la HSBC a construit cette tour et a donc décidé de leur faire un pied de nez. Donc vous avez la nouvelle Banque de Chine à côté qui est dessinée par AMP, qui est le IMP, l'architecte de la pyramide du Louvre. Et donc vous voyez avec ces triangles-là, c'est la tour qui est à son côté. Celle-là, celle qui est devant nous, elle était construite en 92. Elle venait d'être terminée quand je suis arrivée. Et en haut, vous avez quatre petites lumières. Et en fait, ces lumières, c'était la dernière chose à la mode. Chaque lumière représentait un quart d'heure dans une heure. Et donc, quand on voyait les quatre heures, donc là, on voit qu'il va être certainement proche d'une heure pile, de 8 heures. Et quand on voyait les quatre, on se pâmait et on expliquait à tous nos visiteurs touristes, « Ah, mon Dieu, il va être cette heure-là.
0: » Et Victoria Peak, qu'on ne voit pas parce qu'il fait nuit, donc le sommet. Bon, ça vaut toujours le coup de monter à Victoria Peak quand même, qui est le point de vue traditionnel.
1: Alors le pic, il est là, il est dans le creux là-bas, dans ce petit dodan. En fait, ce n'est pas la partie la plus haute de l'île. Quand vous montez en funiculaire, vous arrivez sur ce petit endroit-là, il y a un petit dodan, on n'arrive pas du tout là-bas.
0: Ah oui, oui. Mais il faut quand même prendre le funiculaire et monter, ça, il faut toujours le faire.
1: C'est une tradition, surtout que c'est un des plus pentus... du monde, on le fait pas souvent, mais
0: non.
1: Moi j'ai un chien donc ça va pas marcher.
0: Oui, on monte plutôt en haut d'une tour avec un bar et on boit un verre.
1: Non, mais on fait beaucoup de marches, on fait beaucoup de balades. Donc je sais pas si vous avez fait le dos du dragon, comme on l'appelle, le Dragon's Back.
2: Le Dragon's Back, ou dos du dragon, c'est une randonnée urbaine de 8 km sur les hauteurs de l'île de Hong Kong.
1: Quoi que ce soit, c'est là où on tombe en amour avec Hong Kong. J'avais demandé s'il y avait une ville en France qui pourrait être un peu similaire de ce qu'on vit, on m'a dit Nice. Parce qu'en fait, à Nice, on a la mer, on peut aller au ski, on peut aller dans la nature en très peu de minutes.

0: vu, Béatrice, vraiment deux aspects de Hong Kong. Bon, ce serait cliché de dire Hong Kong, ville de contraste, mais c'est un cliché réalité.
1: C'est plus que de la réalité entre le haut et le bas, la nature et la ville, les riches et les pauvres, les moments doux et tranquilles et les moments ultra intenses. C'est une ville de contraste parce que c'est une ville dense et qui est extrêmement dynamique, qui s'arrête jamais. Qui
0: une autre city, Never Sleeps.
1: Et qui est multiculturelle, donc avec beaucoup d'énergie d'origine différente.
0: Et tu soulignais le fait qu'on a, finalement, on s'est approché de deux destins, de deux histoires de famille avec deux jeunes femmes. D'une part, la tradition et l'artisanat et donc la conception de ces chaussons, notamment pour les mariages. Et autre saga familiale dans le luxe et hôtel de luxe avec, alors on n'a pas rencontré la propriétaire, mais dans cet hôtel Rosewood.
1: Trois femmes certainement du même âge à peu près qui essayent de défendre les valeurs familiales avec leur passion, mais avec des parcours complètement différents et avec chacune un très beau voyage. Donc oui, effectivement, un contraste de rencontres.
0: On ne fait jamais vraiment le tour de Hong Kong.
1: Ce serait difficile de développer de la nostalgie par rapport à Hong Kong parce qu'elle se renouvelle tellement qu'en fait, on n'a pas toujours le temps pour la nostalgie s'installer. C'est une ville en mouvance qui ne s'arrêtera jamais à cause de cette géographie absolument extraordinaire et cette chance qu'elle a.
0: Moi, je me disais de loin, il y a deux moments, il y avait la vie de Hong Kong à l'époque britannique et puis autre chose après.
1: Les Chinois disent qu'il faut donner le temps pour voir. Un journaliste avait interviewé Deng Xiaoping en lui demandant quel sera l'impact de la Révolution française sur le monde, et il avait dit on attend encore pour voir, parce qu'en fait chez les Chinois, en parlant de dynastie pour être simpliste, la dynastie numéro 3 ne peut que commencer quand elle se met en place à étudier la dynastie numéro 1, mais ne verra pas la dynastie numéro 2, elle ne se permettra pas, il faut de la distance. Donc Hong Kong, on est en mouvance et on ne sait pas encore, on verra, mais une géographie très belle.
0: Merci beaucoup Béatrice pour cette découverte.
1: Merci pour cette ouverture de cœur et d'esprit pour découvrir cette vie.

0: Okay, mommy in the middle. Okay, and the boy, boy come here. Okay, keep, girl come here. Okay, mommy happy. Okay, back to the handle. Okay, stop. Okay, let me check the angle. Okay, move a little bit this way. Okay, stop here. Yeah, nice.
1: Une dernière ambiance, nous en parlions avec Béatrice à Victoria Peak, point culminant 552 mètres de l'île de Hong Kong, au terminus du funiculaire, où la séance photo avec vue sur la baie, organisée pour les familles plutôt asiatiques, est une véritable attraction.
0: Ok, girls, can you fix your hair first? Yeah, ok, 1, 2. Oh, so sweet. Oh, sorry, one more.
1: Fin de ce cinquième Suivez le Guide à Hong Kong, Grand Ngoy, merci en cantonais, Béatrice Remy, Aude Camus et Alexis Hoff. Merci Émilie Oui pour le prêt de sa voix. Laure Le Cornec, groupe Expression et Jacques Boissier pour les contacts. Réalisation Romane Feocchio. Les sites internet hongkongmadame.com et uma-nota.com.
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0: spirituel majeur. 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
1: Un petit génie noir passa dans les chapelles intérieures vouées au culte d'Anne pour éteindre une à une des lampes d'or. Celles que William James avait allumées, celles qui étaient dédiées au début de phrases tremblantes, celles qui servaient d'ex-voto pour les futurs voyages. Ces extinctions étaient lentes, hésitaient. Le petit génie noir tremblait et pleurait devant les sacrifices. Le président, par-dessus sa grappe de raisin, pérorait cette fois d'une voix conventionnelle, intermédiaire entre l'intime et l'officiel, chauffée par les crus et les desserts. « Ce projet, disais-je à notre hôte, aurait toutes les chances. Je le souhaiterais pour mon bon plaisir personnel, pour le conseil général et qui sait après. Je pourrais dire santé méritée pour le bien de toute cette région. » Une candidature des graisses des sablons naissait, prenait forme et consistance. Quant à la couleur, on verrait plus tard. Peut-être vert agricole ou rose ou écarlate, ou même tripartite et mêlée. Elle éclairait déjà la noble figure bourbonienne de Monsieur des graisses des sablons,

refuge, quelques voix se lançaient à l'une, à l'autre, par-dessus les eaux, des sortes d'amarres pour conversations submergées. Elles visaient en général Madame des Graisses des Sablons, et relancées par elle, rejoignaient le lanceur d'origine. « Mais vraiment, » disait-elle, avec ce rien de hauteur dans l'ironie qui, succédant sans la moindre transition à une camaraderie toute unie de propos, donnait tant de saveur à son commerce. Monsieur Méridier n'a aucune opinion sur cette ascension d'hiver au Mont-Blanc? Il a la cruauté de nous le faire croire? Augustin rattacha le propos à quelques lambeaux volants qui, peu de minutes auparavant, avaient frappé ses oreilles d'un heurt mou, ne pénétrant pas. Sur leur morceau à bouter, il mit le couple de vieilles étiquettes. La montagne, la mer. Il commença un « Mon Dieu, madame !» tellement imprécis qu'un geste de la main suffisant à en épuiser le contenu, il n'eut plus rien à rajouter. Cette région des entretiens familiers fut heureusement arrachée à l'horreur d'une fissuration par un susurrement de madame Marguillier, perceptible pendant une accalmie. « Moi, soupirait-elle, je n'aime pas la montagne à cause du vertige, ni la mer à cause du mal de mer. Je sais combien c'est ridicule, mais c'est comme ça. » Elle imprima une confusion de petite fille à ses traits de bourgeoise riche, vieillissante et sensible. Madame des Graisses des Sablons accueillit l'antique sujet avec la même sympathie qu'un œuf, avec plus d'égards, peut-être même, et l'espèce de bienveillance qu'on montre à un vieillard fatigué. Ce n'est pas ridicule, n'est-ce pas, monsieur ? Que ce n'est pas ridicule. Si l'on en croit Montaigne, ce n'est pas ridicule, dit Augustin, d'une façon aimable, quoique agacée, et sans d'ailleurs pouvoir comprendre pourquoi il avait émis ce pédantisme. Comme monsieur Méridier vous met tout de suite en bonne compagnie. Et que dit Montaigne du vertige ? Il nous parle des montagnes de Deçà, ce qui veut dire, selon monsieur Villet, les Pyrénées françaises, et il assure que leur grande profondeur lui donne horreur et tremblement des jarrets et des cuisses. Et comme vous savez avec précision de quelle partie du corps vous tremblez. Un seul coin paraissait également à l'abri de la conversation politique et de l'autre. Celui où le vieux monsieur à tête de juge pour concours hippique s'isolait de plus en plus avec Anne, hors du multiple brouhaha qui ronflait en cette fin de déjeuner. Augustin distinguait sa raie élégante entre les cheveux restés gris blonds. Cette même déférence mondaine qui haussait et baissait la longue tête noble montrait la raie de face ou debout, comme un sentier ou comme un Y. Que pouvait-il donc dire, qui appela la mobilité moqueuse et spirituelle de ses sourires? Au prix de leur liberté ravissante, tout ce qu'il avait recueilli, lui, était formel et compassé. Le côté Houdon et Watteau, se dit-il avec une froideur furieuse. Je pressentais son existence, je suis heureux de l'avoir vu de loin. Ce vieux monsieur avait peut-être pouvoir de rappeler des choses de sa petite enfance. Ou d'une adolescence qui, lui, Augustin, n'avait pas connue. D'autres le pouvaient comme lui, plus jeune, élégant, intime, à qui suffisait une allusion dans des dialogues d'initiés, confidences dont il était rejeté. Il continuait à voix tranquille des conversations mortelles, coupées de monologues saccadés, sans que rien transpirât d'un chagrin qui l'étranglait. Il pouvait bien souffrir un peu, souffrir pour souffrir, autant souffrir devant elle. N'était-ce pas ses propres paroles? Eh bien, il était servi, il souffrait bien, d'une souffrance faite de torsions physiques, de désespoir et de stupeur. Il but un verre d'eau froide, émit pour l'usage de madame Marguillier des propos de l'espèce aimable, puis se tut 5 minutes. Le temps de laisser réédifier lentement quelques parties suffisamment résistantes de son moi démantelé. Non, il ne pouvait souffrir ainsi. Il fallait en finir. Il y avait bien un moyen d'en finir, il trouverait. Ses accès sont violents, mais ils passent. Ils passent. La conquête de l'indifférence. Combien de temps prendrait-elle ? Grand Dieu, combien de temps ?

Il crut bien en sentir l'amorce, une sorte de délaissement. Ravageant, vaguement libérateur, appuyé et nourri de sarcasme. Les sentiments les plus raisonnables, sur lesquels 99% des hommes fondent leur foyer, ne me suffisent pas, apparemment. Les lyrismes, les mirages, les bonheurs romanesques chers à Madame Marguillier, tous les paradis sociaux vont m'être donnés par un apax du destin, par mon usage privé, par une convergence unique des déterminismes du monde. C'est ce qu'attend mon sens du vraisemblable. Ce mélange de dérision et de verbalisme lui fut salubre, et il le crut. Pour la première fois, depuis que durait ce déjeuner interminable, il s'imagina respirer, à longue respiration déblayante et tremblée, quelque chose comme de l'air naïf et tout simple, le souffle des montagnes, un parfum de prose et de grand vent. Certes, il devait prévoir quelques retombées brusques et déchirantes. Pourquoi donc Anne eut-elle ce geste d'extrême et inconsciente grâce, portant d'un long mouvement spiralé sa main vers un côté de sa chevelure, jusqu'en Augustin, ayant décidé qu'il ne la regarderait plus, regardait encore pour la dernière fois. Il dut s'appuyer avec lenteur contre le dossier de sa chaise, la poitrine réduite et le cœur serré, un sourire quelconque sur le visage. La manipulation des bols d'eau s'était à peu près arrêtée avec le bruissement du service et le pivotement huilé des portes d'office.

Le cœur désordonné des voix sonna brusquement contre un silence qu'on entendit. Les domestiques avaient changé d'attitude. Les quatre livrées circulaient encore à pas imperceptibles. Mais le maître d'hôtel, le dos ostensiblement plaqué contre la grande porte blanche, bombant la cuirasse de sa chemise d'habit, haut, impassible, sculptural, pensait à son propre déjeuner. Quelques conversations particulières traînèrent, entretenues par Madame Desgrès des Sablons, pendant tout le temps dont deux ou trois dames avaient besoin pour achever leur confiserie. Augustin entendit de vagues réflexions sur les salons de peinture. Comme pour tout ce qu'elle estimait poétique ou compliqué, elle interpella Augustin, qui pensait ne plus avoir à parler, et sa réponse lui parut la queue maladroite d'un chapitre fini. Si la sérénité s'exprime par des lignes droites... « Oh, je ne sais pas, madame, » fit-il, d'un ton assez nonchalant. « Je croirais volontiers qu'il ait des sérénités de plusieurs sortes. Je me rappelle avoir trouvé sereine une montagne bouleversée de plis et de roches, dans un soir très pur. Certaines acceptations de souffrance sont d'une grande sérénité. » « Combien de temps dure l'acceptation ?» demanda-t-elle avec une douceur de rêve. Mais elle se leva tout de suite, sans attendre la réponse, comme le Pilate joannique. Augustin se vit dresser son long buste élégant, inclus jusqu'alors sous le niveau commun, de son côté de la table. Elle mit en même temps une indifférence cordiale à expliquer au président que les considérations politiques gagnaient à être développées au salon devant une tasse de café. « Madame, » dit le vieux sénateur, debout près d'elle et lui donnant le bras, « ces considérations réclament quelque chose d'un peu plus chaud que le café. » Il pensait à un verre d'Armagnac ou de chartreuse verte. Il avait la chance d'en posséder encore. Et tout épicurisme, en général, lui était une joie minuscule et solide, nullement perdue dans la vaste saveur de ses satisfactions politiques. Plus que celle-ci, elle conservait, à l'encontre d'ordonnances médicales, un attrait de fruits défendus. Elle se prenait tel un plaisir libertin, relevé, comme disent les cuisiniers, de traces de malice et de défis. Du vieil héritage janséniste, ce qui persistait, c'était cette pincée de poivre. « Monsieur le Président, » dit-elle amusée, « votre bénédictine vous attend, ou votre grand marnier, ou tout ce qui vous plaira, pour rougir vos opinions qui d'ailleurs, je crois, n'en ont pas besoin. » Sa raillerie glissait, légère et d'un charme infini. Lui continuait de plaisanter sur les opinions et les liqueurs, comme un maire rural tourne son chapeau. Il méprisait le mari, mais Madame Desgrès des Sablons savait jeter au travers de ses longs et durcissants succès quelque chose qui, si extraordinaire que ce fût, ressemblait à de la timidité. Parmi toute sa séduction, qu'il sentait violemment, il lui trouvait ce qu'il appelait des airs, des attitudes, qu'il ne pouvait rattacher à aucun désir de tenir sa distance, car la distance se tenait bien toute seule. Il ne comprenait pas très bien. C'était d'ailleurs situé fort loin de ses prises, en des cantons de lui mal connus. Pour trouver le vrai sens de ses attitudes, ou de ses airs, il eût fallu beaucoup plus que de la finesse juridique, de l'habileté manœuvrière, ou la connaissance de son monde politique, dont il ne manquait nullement. La surrection de Madame Desgrès des Sablons, coupant brusquement le verbalisme d'Augustin, le jeta dans une véritable tornade de timidité et de terrible espérance. Anne allait reprendre son bras. Son cœur lui présenta des puissances de souffrir rafraîchies, toutes neuves, prêtes pour de futures servitudes et plus vorace bonheur éphémère. Il se lança au-devant d'elle, et rien d'autre ne compta plus. Mais cette joie n'eut pas le temps de déferler sur lui. Un incident changea l'ordre du cortège. Le maître d'hôtel, dans sa hâte à désencombrer le chemin des couples, s'était jeté sur les chaises d'un mouvement si brusque que le pied de l'une d'elles s'emmêla sur le tapis à quelque chose qui devait être un fil électrique. Il dut quitter ses gants. On vit tâtonner sa grosse main rouge, tandis que M. Desgrès des Sablons posait sur lui son œil magnifique
et à fleur de tête, lourd de silence et de mépris. Mais quand reprit le cortège, les couples se trouvèrent dérangés. La voisine de droite d'Augustin, engagée dans une conversation avec lui, l'immobilisa, tandis qu'un autre, peut-être le vieux colonel, conduisait Anne. Comme un rideau sur une fin de féerie, une résignation stoïque et déchirante s'abattit sur Augustin. Il sourit avec une amabilité toute simple à la vieille dame à l'allure de douairière avec laquelle il s'entretenait. Il continua de parler sur les salons de peinture, articles de revues et auteurs bien pensants, qui étaient la pâture de sa vie intellectuelle à elle, comme le voyage d'Italie l'avait été de sa vie sentimentale pour Madame Marguillier. La vieille dame lui en sut grand gré. Puis elle prit le bras d'un autre et partit. Désorganisés, les couples se reformèrent comme ils purent. Augustin lui parlait comme à la surface de son âme, avec une aisance automatique et fébricitante, et assez de silence interposé pour que, sous la pellicule glacée des apparences, une sorte de chant pût se dérouler, plein de rythme, de fureur, et de tendresse et de désespoir. De tous les moments qui composèrent ces heures de délices et de martyrs, ceux qu'occupa ce long retour fiévreux à un bras dérisoire, dans tous les endroits traversés ce matin par ses inquiétudes éperdues, furent peut-être les plus ironiques, les plus violents et les plus ravagés. Les mêmes petits salons anciens dont le souvenir l'étranglait, cette gageure de conversation automatique et brillante, hachant les vers de Goethe, une envie de crier, de pleurer ou de rire, vraiment c'était d'un comique extrême, unique dans son histoire, et il valait la peine d'avoir passé par là. Dans le grand salon, le même coloré, fastueux, horrible chaos de tapis, de fleurs, de peintures, de feuillages, de parcs, dont la perspective des baies et des glaces se proposait comme à sa venue. Il rendit à Marie-Louise sa révérence et promena quelque temps entre les chaises sa détresse, sa dérision de lui-même, sa lassitude de tout. Très loin, dans l'autre axe du salon, en un groupe de personnes où se trouvait le vieux monsieur et d'autres plus jeunes debout près d'elle, la grâce d'Anne était enivrante. Augustin, à cette distance, put la regarder franchement, sans danger. Il la voyait de profil. Elle ne s'occupait pas de lui, ne savait plus s'il existait, ne lui était plus rien. Il la détaillait d'une observation glaciale et furieuse, isolamment extérieure, déchirée, antithétique, avec de courtes poussées éperdues. Qui êtes-vous au tréfonds de vous-même ? Telle que vous m'apparûtes, princesse de neige et de mélancolie, au mysticisme inexplorable. Ou telle que maintenant vous vous montrez, dans le ruissellement de votre rire, mutine et presque bondissante, posant comme une bergère d'idylle sans peser vos pieds légers sur le tapis. Tant de pureté et tant d'éclat, un cœur si riche et tant de mystère, tant de race dans toutes les attitudes et toutes les cachettes de la vie. Là, il se dit qu'il faisait des phrases et qu'il divaguait. C'était beaucoup plus simple, infiniment plus simple. Il n'avait, dès qu'il le pourrait, qu'à s'excuser et partir. L'assurance qu'il ne verrait probablement plus aucun de ceux qui étaient là, qu'il s'arrangerait bien pour cela, lui parut le complément naturel de sa misère, et aussi une sorte de vengeance à leur égard à tous, de toute cette peine qui l'accablait.

0: un peu comme on se suicide, moins par désespoir pur que pour se venger de l'être par qui l'on a tant souffert et qui l'apprendra lorsqu'il sera trop tard. Il découvrit entre deux jardinières de Copenhague la couverture saumon d'une revue des deux mondes. C'était parfait. Excellente lecture. D'une puissante neutralité. Elle l'occuperait jusqu'à ce qu'il fût possible de partir. Jean Maldonna. La vie d'université et l'incroyance humaniste en 1564. C'était, avec le titre et sous-titre, une étude autour d'un nom chargé de fournir à l'idée générale le minimum de romanesque né d'une personne particulière et de ses aventures. Le travail juxtaposait, suivant les bonnes traditions normaliennes, un certain piquant d'exposition à une fastidieuse critique de méthode et de source, d'autant plus pesante qu'elle jouait la légèreté. L'auteur était Jean-Paul Denisot, dont Augustin se rappelait le laborieux dilettantisme. Ce qui remonta dans sa pensée, ce fut ce spectacle de vieux quartier populaire, si souvent contemplé de Saturne en troisième année, au dernier étage de l'école, tandis qu'il rêvait, brûlé lui, devant le paysage le plus mélancolique de Paris. La pauvreté des couvents qui s'y éteignait plus ou moins, les vieux arbres dans la distance, au fond des cours brunes, le sommeil des ruelles aïeules, toutes ces choses agonisant à ses pieds, dont les diminutions diverses de la misère, bordaient la plus intense vie intellectuelle et augmentaient d'autant la hauteur de son planement sur le monde. Que tout cela semblait loin. C'étaient les années de l'Argilier, dans sa grande crise de croyance, du premier et du plus cruel de ses deuils. Toute cette poudre de passé en noyait bien des arêtes, même les plus vives. Notre cœur se fatigue, heureusement. À travers cette profonde épaisseur de temps, nos joies, nos douleurs, nos amours finissent à peu près toutes par sauter de l'actuel dans la mémoire et de celle-ci au néant. Ses pensées lui furent bienfaisantes, plus que le verbalisme de tout à l'heure. Il se sentit plus froidement solitaire, plus refoulé sur lui-même, plus irrémédiablement lointain. La lecture de Denisot elle-même lui servit. Elle prit plaisir au tri des matériaux, à l'élimination des solidités factices. Remise en mouvement, l'efficace mécanique mentale lui redonnait, à petite dose tranquille, le goût des réalités impersonnelles, indépendantes de son propre cœur, dépassant de haut les contingences sentimentales et le caprice des minutes passionnées. Sur elle seule, le temps ne mordait pas. Cette esquisse si pauvre sur le Maldonna, le mignon perdu dans les illuminations de l'intelligence, participait, quoique indigne, du cortège d'Athéna. Pendant que bruissait le vaste salon et que des billes de billard sonnaient quelque part dans ses prolongements, il osa défier toutes les formes de sa longue détresse. Il accentua l'abandon d'Anne dont il avait tant souffert et son propre martyr. Il dressa sous ses regards le spectacle de la jeune fille toute glace et réserve pour lui toute grâce et délice pour les autres. Qu'est-ce qu'il lui avait fait? Il avait dû probablement la regarder comme un idiot, sans s'en rendre compte. Mais où? À table, à son bras? D'ailleurs, qu'importait maintenant? Il se battait contre son amour. Il lui semblait piétiner des roses, massacrer des choses précieuses par rage qu'elles ne fussent pas à lui, déchirer des émotions irretrouvables. Elle s'écartait de lui tristement, suppliante, merveilleuse, heurtée par des crosses de soldats. Comme un musicien se casserait la tête sur des équations d'acoustique, il mêla de calculs et de chiffres les champs de son déchirant amour. Oui. Par quel coefficient d'après-guerre multiplier le chiffre de fortune représenté par le genre de vie qu'il avait sous les yeux? Il se déclara fou, malade, détraqué, atteint d'une secousse bien décrite, cataloguée, guérissable. Certes, c'était une expérience incomparable, qu'on ne payait pas trop de tant de souffrances. Cette revue des deux mondes, lecture commode, peut-être, n'était-il pas très aimable, ni très bien élevé, de s'y ensevelir? Il entendait quelques tintements de tasses à café, des éclats de voix particuliers dans le bruit général. 10 minutes encore peut-être, et il pourrait partir. Au fond, la seule vraie Anne, unique, précieuse, est tout à lui. Anne glaciale et passionnée, c'était celle de l'examen, souvenir que rien ne lui arracherait jamais. Il trouva un mot pour la désigner. Il l'appela Anne de l'apparition. Tout le reste ne comptait plus. Le choc fut très court, dramatique. Une seconde paralysie. Et puis toute une reconstitution foudroyante et les forces nécessaires pour se posséder dans une terrible joie. Anne était devant lui, à deux pas. Il se sentit composer son visage pour une amitié gaie et toute simple, qui était ce qu'elle devait aimer et la seule chance de garder un contact quelconque avec elle. Il lui fut même possible d'entrer à plein, jusqu'en ses claires profondeurs, dans les yeux vivants de ses prunelles, et de s'abîmer en leur lumière. Elle dit simplement « Peut-on interrompre votre revue des deux mondes ?» Elle portait une tasse de café dans les mains. Sans attendre la réponse, elle demanda « Combien de sucre ?» Il eut le temps de se dire que c'était là un autre moment pathétique qui ne lui serait pas accordé deux fois. Il lui fallait concentrer toute son âme dans cette mince lame de durée. Elle était fine et svelte, à peu près aussi grande que lui. En trois coups d'œil, comme une brute, il rafla tout ce qu'il put de ce velouté de pâleur et d'ombre qui était son visage, et sur la belle tête penchée, les ondulations des cheveux châtains aux courbes tendres, réunies en chignon bas, comme dans les statues des baigneuses du XVIIIe siècle. Le bleu des yeux était plus clair et léger qu'il n'eût pensé. Il radia tout, sans discrétion, sans retenue. Peut-être qu'elle était blessée. Avec une certaine douceur gracieuse dans sa réserve de toujours. « Mais comme vous restez loin, » dit-elle. Elle n'était pas blessée, mais lui, crucifié de remords, idiot, goujat. C'était une simplicité toute unie qu'il fallait devant elle. Il répondit d'éperdu mot quelconque. « Loin ? Oh, voyez, je n'ai pas su m'arracher à de belles pages d'un de mes anciens condisciples. Elles sont vraiment bien ?» Il vit se lever d'interrogation les admirables sourcils vatos.
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1: Heure nous dire, venez à moi, vous tous qui peinez, qui souffrez, et moi, je vous donnerai le repos. Dans la confiance filiale, nous vous invitons à méditer le chapelet.

0: Nous méditerons ce chapelet avec des textes de Sainte Thérèse d'Avila.
1: Au nom du Père, du Fils et du Saint-Esprit.
2: Amen.
1: Je crois en Dieu, le Père Tout-Puissant, Créateur du ciel et de la terre, et en Jésus-Christ, son Fils unique, notre Seigneur, qui a été conçu du Saint-Esprit, est né de la Vierge Marie, a souffert sous Ponce Pilate, a été crucifié, est mort et a été enseveli, est descendu aux enfers, le troisième jour est ressuscité des morts, est monté aux cieux, est assis à la droite de Dieu, le Père Tout-Puissant, d'où il viendra juger les vivants et les morts.
2: Je crois en l'Esprit Saint, à la Sainte Église catholique, à la communion des saints, à la rémission des péchés, à la résurrection de la chair, à la vie éternelle. Amen.
3: Notre Père qui es aux cieux, que ton nom soit sanctifié, que ton règne vienne, que ta volonté soit faite sur la terre comme au ciel. Donne-nous aujourd'hui notre pain de ce jour. Pardonne-nous nos offenses, comme nous pardonnons aussi à ceux qui nous ont offensés, et ne nous laisse pas entrer en tentation, mais délivre-nous du mal. Amen.
1: Réjouis-toi, Marie, pleine de grâce, le Seigneur est avec toi. Tu es bénie entre toutes les femmes, et Jésus, le fruit de ton sein, est béni.
2: Sainte Marie, Mère de Dieu, prie pour nous pauvres pécheurs, maintenant et à l'heure de notre mort. Amen.
1: Réjouis-toi, Marie, pleine de grâce, le Seigneur est avec toi. Tu es bénie entre toutes les femmes, et Jésus, le fruit de ton sein, est béni.
2: Sainte Marie, Mère de Dieu, prie pour nous pauvres pécheurs, maintenant et à l'heure de notre mort. Amen.
1: Réjouis-toi, Marie, pleine de grâce, le Seigneur est avec toi. Tu es bénie entre toutes les femmes, et Jésus, le fruit de ton sein, est béni.
2: Sainte Marie, Mère de Dieu, prie pour nous pauvres pécheurs, maintenant et à l'heure de notre mort. Amen.
1: Gloire au Père, au Fils et au Saint-Esprit,
4: comme il était au commencement, maintenant et toujours, et dans les siècles des siècles. Amen.
0: Premier mystère glorieux, la résurrection. Fruit de ce mystère, la foi. La paix. Voilà ce qu'a dit le Seigneur. Telle est la parole qu'il a adressée tant de fois à ses apôtres. Notre Père, qui es aux cieux, que ton nom soit sanctifié, que ton règne vienne, que ta volonté soit faite sur la terre comme au ciel. Donne-nous aujourd'hui notre pain de ce jour. Pardonne-nous nos offenses, comme nous pardonnons aussi à ceux qui nous ont offensés. Et ne nous laisse pas entrer en tentation, mais délivre-nous du mal. Amen.
5: Réjouis-toi, Marie, pleine de grâce. Le Seigneur est avec toi. Tu es bénie entre toutes les femmes. Et Jésus, le fruit de ton sein, est béni.
2: Sainte Marie, Mère de Dieu, prie pour nous pauvres pécheurs, maintenant et à l'heure de notre mort. Amen.
5: Réjouis-toi, Marie, pleine de grâce. Le Seigneur est avec toi. Tu es bénie entre toutes les femmes. Et Jésus, le fruit de ton sein, est béni.
2: Sainte Marie, Mère de Dieu, prie pour nous pauvres pécheurs, maintenant et à l'heure de notre mort. Amen.
5: Réjouis-toi, Marie, pleine de grâce. Le Seigneur est avec toi. Tu es bénie entre toutes les femmes. Et Jésus, le fruit de ton sein, est béni.
2: Sainte Marie, Mère de Dieu, prie pour nous pauvres pécheurs, maintenant et à l'heure de notre mort. Amen.
5: Réjouis-toi, Marie, pleine de grâce. Le Seigneur est avec toi. Tu es bénie entre toutes les femmes. Et Jésus, le fruit de ton sein, est béni.
2: Sainte Marie, Mère de Dieu, prie pour nous pauvres pécheurs, maintenant et à l'heure de notre mort. Amen.
5: Réjouis-toi, Marie, pleine de grâce. Le Seigneur est avec toi. Tu es bénie entre toutes les femmes, et Jésus, le fruit de ton sein, est béni.
2: Sainte Marie, Mère de Dieu, prie pour nous pauvres pécheurs, maintenant et à l'heure de notre mort. Amen.
5: Réjouis-toi, Marie, pleine de grâce, le Seigneur est avec toi. Tu es bénie entre toutes les femmes, et Jésus, le fruit de ton sein, est béni.
2: Sainte Marie, Mère de Dieu, prie pour nous pauvres pécheurs, maintenant et à l'heure de notre mort. Amen.
5: Réjouis-toi, Marie, pleine de grâce, le Seigneur est avec toi. Tu es bénie entre toutes les femmes, et Jésus, le fruit de ton sein, est béni.
2: Sainte Marie, Mère de Dieu, prie pour nous pauvres pécheurs, maintenant et à l'heure de notre mort. Amen.
5: Réjouis-toi, Marie, pleine de grâce, le Seigneur est avec toi. Tu es bénie entre toutes les femmes, et Jésus, le fruit de ton sein, est béni.
2: Sainte Marie, Mère de Dieu, prie pour nous pauvres pécheurs, maintenant et à l'heure de notre mort. Amen.
5: Réjouis-toi, Marie, pleine de grâce, le Seigneur est avec toi. Tu es bénie entre toutes les femmes, et Jésus, le fruit de ton sein, est béni.
2: Sainte Marie, Mère de Dieu, prie pour nous pauvres pécheurs, maintenant et à l'heure de notre mort. Amen.
5: Réjouis-toi, Marie, pleine de grâce, le Seigneur est avec toi. Tu es bénie entre toutes les femmes, et Jésus, le fruit de ton sein, est béni.
2: Sainte Marie, Mère de Dieu, prie pour nous pauvres pécheurs, maintenant et à l'heure de notre mort. Amen.
5: Gloire au Père, au Fils et au Saint-Esprit.
2: Comme il était au commencement, maintenant et toujours, et dans les siècles des siècles. Amen.
0: Deuxième mystère glorieux, l'Ascension. Fruit de ce mystère, l'espérance. Notre pensée doit s'élever vers les biens qui durent. Ne faisons aucun cas de ceux d'ici-bas qui passent plus rapidement que la vie elle-même.
3: Notre Père qui es aux cieux, que ton nom soit sanctifié, que ton règne vienne, que ta volonté soit faite sur la terre comme au ciel. Donne-nous aujourd'hui notre pain de ce jour. Pardonne-nous nos offenses, comme nous pardonnons aussi à ceux qui nous ont offensés, et ne nous laisse pas entrer en tentation, mais délivre-nous du mal. Amen.
6: Réjouis-toi Marie, comblée de grâce, le Seigneur est avec toi. Tu es bénie entre toutes les femmes, et Jésus, le fruit de ton sein, est béni.
4: Sainte Marie, Mère de Dieu, prie pour nous pauvres pécheurs, maintenant et à l'heure de notre mort. Amen.
6: Réjouis-toi, Marie, comblée de grâce, le Seigneur est avec toi. Tu es bénie entre toutes les femmes, et Jésus, le fruit de ton sein, est béni.
4: Sainte Marie, Mère de Dieu, prie pour nous pauvres pécheurs, maintenant et à l'heure de notre mort. Amen.
6: Réjouis-toi, Marie, comblée de grâce, le Seigneur est avec toi. Tu es bénie entre toutes les femmes, et Jésus, le fruit de ton sein, est béni.
4: Sainte Marie, Mère de Dieu, prie pour nous pauvres pécheurs, maintenant et à l'heure de notre mort. Amen.
6: Réjouis-toi, Marie, comblée de grâce, le Seigneur est avec toi. Tu es bénie entre toutes les femmes, et Jésus, le fruit de ton sein, est béni.
4: Sainte Marie, Mère de Dieu, prie pour nous pauvres pécheurs, maintenant et à l'heure de notre mort. Amen.
6: Réjouis-toi, Marie, comblée de grâce, le Seigneur est avec toi. Tu es bénie entre toutes les femmes, et Jésus, le fruit de ton sein, est béni.
4: Sainte Marie, Mère de Dieu, prie pour nous pauvres pécheurs, maintenant et à l'heure de notre mort. Amen.
6: Réjouis-toi, Marie, comblée de grâce, le Seigneur est avec toi. Tu es bénie entre toutes les femmes, et Jésus, le fruit de ton sein, est béni.
4: Sainte Marie, Mère de Dieu, prie pour nous pauvres pécheurs, maintenant et à l'heure de notre mort. Amen.
6: Réjouis-toi, Marie, comblée de grâce, le Seigneur est avec toi. Tu es bénie entre toutes les femmes, et Jésus, le fruit de ton sein, est béni.
4: Sainte Marie, Mère de Dieu, prie pour nous pauvres pécheurs, maintenant et à l'heure de notre mort. Amen.
6: Réjouis-toi, Marie, comblée de grâce, le Seigneur est avec toi. Tu es bénie entre toutes les femmes, et Jésus, le fruit de ton sein, est béni.
4: Sainte Marie, Mère de Dieu, prie pour nous pauvres pécheurs, maintenant et à l'heure de notre mort. Amen.
6: Réjouis-toi, Marie, comblée de grâce, le Seigneur est avec toi. Tu es bénie entre toutes les femmes, et Jésus, le fruit de ton sein, est béni.
4: Sainte Marie, Mère de Dieu, prie pour nous pauvres pécheurs, maintenant et à l'heure de notre mort. Amen.
6: Réjouis-toi, Marie, comblée de grâce, le Seigneur est avec toi. Tu es bénie entre toutes les femmes, et Jésus, le fruit de ton sein, est béni.
4: Sainte Marie, Mère de Dieu, prie pour nous pauvres pécheurs, maintenant et à l'heure de notre mort. Amen.
6: Gloire soit au Père, au Fils et au Saint-Esprit.
4: Comme il était au commencement, maintenant et toujours, et dans les siècles des siècles. Amen.
0: Troisième mystère glorieux, la Pentecôte. Fruit de ce mystère, les dons de l'Esprit-Saint. Le Saint-Esprit doit servir de médiateur entre Dieu et l'âme. Il la meut par des désirs si ardents qu'il l'embrase à ce feu souverain qui est si près d'elle. Notre Père, qui es aux cieux, que ton nom soit sanctifié, que ton règne vienne, que ta volonté soit faite sur la terre comme au ciel. Donne-nous aujourd'hui notre pain de ce jour. Pardonne-nous nos offenses, comme nous pardonnons aussi à ceux qui nous ont offensés. Et ne nous laisse pas entrer en tentation, mais délivre-nous du mal. Amen.
2: Réjouis-toi, Marie, pleine de grâce, le Seigneur est avec toi. Tu es bénie entre toutes les femmes, et Jésus, le fruit de ton sein, est béni. Sainte Marie, Mère de Dieu, prie pour nous pauvres pécheurs, maintenant et à l'heure de notre mort. Amen. Réjouis-toi, Marie, pleine de grâce, le Seigneur est avec toi. Tu es bénie entre toutes les femmes, et Jésus, le fruit de ton sein, est béni. Sainte Marie, Mère de Dieu, prie pour nous pauvres pécheurs, maintenant et à l'heure de notre mort. Amen. Réjouis-toi, Marie, pleine de grâce, le Seigneur est avec toi. Tu es bénie entre toutes les femmes,

0: de grâce. Le Seigneur est avec toi. Tu es bénie entre toutes les femmes. Et Jésus, le fruit de ton sein, est béni. Sainte Marie, Mère de Dieu, prie pour nous pauvres pécheurs, maintenant et à l'heure de notre mort. Amen. Réjouis-toi, Marie, pleine de grâce. Le Seigneur est avec toi. Tu es bénie entre toutes les femmes. Et Jésus, le fruit de ton sein, est béni. Sainte Marie, Mère de Dieu, prie pour nous pauvres pécheurs, maintenant et à l'heure de notre mort. Amen. Réjouis-toi, Marie, pleine de grâce. Le Seigneur est avec toi. Tu es bénie entre toutes les femmes. Et Jésus, le fruit de ton sein, est béni. Sainte Marie, Mère de Dieu, prie pour nous pauvres pécheurs, maintenant et à l'heure de notre mort. Amen. Réjouis-toi, Marie, pleine de grâce. Le Seigneur est avec toi. Tu es bénie entre toutes les femmes. Et Jésus, le fruit de ton sein, est béni. Sainte Marie, Mère de Dieu, prie pour nous pauvres pécheurs, maintenant et à l'heure de notre mort. Amen. Réjouis-toi, Marie, pleine de grâce. Le Seigneur est avec toi. Tu es bénie entre toutes les femmes. Et Jésus, le fruit de ton sein, est béni. Sainte Marie, Mère de Dieu, prie pour nous pauvres pécheurs, maintenant et à l'heure de notre mort. Amen. Réjouis-toi, Marie, pleine de grâce. Le Seigneur est avec toi. Tu es bénie entre toutes les femmes. Et Jésus, le fruit de ton sein, est béni. Sainte Marie, Mère de Dieu, prie pour nous pauvres pécheurs, maintenant et à l'heure de notre mort. Amen. Réjouis-toi, Marie, pleine de grâce. Le Seigneur est avec toi. Tu es bénie entre toutes les femmes. Et Jésus, le fruit de ton sein, est béni. Sainte Marie, Mère de Dieu, prie pour nous pauvres pécheurs, maintenant et à l'heure de notre mort. Amen. Gloire au Père, au Fils et au Saint-Esprit, comme il était au commencement, maintenant et toujours, et dans les siècles des siècles. Amen.
1: Quatrième mystère glorieux, l'Assomption de la Vierge Marie. Fruit de ce mystère, la grâce d'une bonne mort. Nous n'allons pas en effet à une terre étrangère, mais à notre propre patrie, puisqu'elle est le séjour de celui que nous aimons tant et qui nous porte tant d'amour.
2: Notre Père qui es aux cieux, que ton nom soit sanctifié, que ton règne vienne, que ta volonté soit faite sur la terre comme au ciel. Donne-nous aujourd'hui notre pain de ce jour. Pardonne-nous nos offenses, comme nous pardonnons aussi à ceux qui nous ont offensés. Et ne nous laisse pas entrer en tentation, mais délivre-nous du mal. Amen.
0: Réjouis-toi, Marie, pleine de grâce. Le Seigneur est avec toi. Tu es bénie entre toutes les femmes, et Jésus, le fruit de ton sein, est béni. Sainte Marie, Mère de Dieu, prie pour nous pauvres pécheurs, maintenant et à

0: entre toutes les femmes, et Jésus, le fruit de ton sein, est béni.
1: Sainte Marie, Mère de Dieu, prie pour nous pauvres pécheurs, maintenant et à l'heure de notre mort. Amen.

mort. Amen. Réjouis-toi, Marie, pleine de grâce. Le Seigneur est avec toi. Tu es bénie entre toutes les femmes. Et Jésus, le fruit de ton sein, est béni. Sainte Marie, Mère de Dieu, prie pour nous pauvres pécheurs, maintenant et à l'heure de notre mort. Amen. Réjouis-toi, Marie, pleine de grâce.

0: entre toutes les femmes, et Jésus, le fruit de ton sein, est béni.
1: Sainte Marie, Mère de Dieu, prie pour nous pauvres pécheurs, maintenant et à l'heure de notre mort. Amen.

0: mort. Amen. Réjouis-toi, Marie, pleine de grâce. Le Seigneur est avec toi. Tu es bénie entre toutes les femmes. Et Jésus, le fruit de ton sein, est béni.
1: Sainte Marie, Mère de Dieu, prie pour nous pauvres pécheurs, maintenant et à l'heure de notre mort. Amen.
2: Gloire au Père, au Fils et au Saint-Esprit,
1: comme il était au commencement, maintenant et toujours, et dans les siècles des siècles. Amen.
3: Cinquième mystère glorieux, le couronnement de la Vierge Marie. Fruit de ce mystère, un plus grand amour pour Marie. Plaise à Dieu de m'assister de sa miséricorde. J'ai toujours eu confiance en sa bonté, par les mérites de son très saint Fils et la protection de la Vierge Notre-Dame. Notre Père, qui es aux cieux, que ton nom soit sanctifié, que ton règne vienne, que ta volonté soit faite sur la terre comme au ciel. Donne-nous aujourd'hui notre pain de ce jour. Pardonne-nous nos offenses, comme nous pardonnons aussi à ceux qui nous ont offensés. Et ne nous laisse pas entrer en tentation, mais délivre-nous du mal. Amen.
2: Réjouis-toi, Marie, pleine de grâce. Le Seigneur est avec toi. Tu es bénie entre toutes les femmes, et Jésus, le fruit de ton sein, est béni.
1: Sainte Marie, Mère de Dieu, prie pour nous pauvres pécheurs, maintenant et à l'heure de notre mort. Amen.
2: Réjouis-toi, Marie, pleine de grâce. Le Seigneur est avec toi. Tu es bénie entre toutes les femmes, et Jésus, le fruit de ton sein, est béni.
1: Sainte Marie, Mère de Dieu, prie pour nous pauvres pécheurs, maintenant et à l'heure de notre mort. Amen.
2: Réjouis-toi, Marie, pleine de grâce. Le Seigneur est avec toi. Tu es bénie entre toutes les femmes, et Jésus, le fruit de ton sein, est béni.
1: Sainte Marie, Mère de Dieu, prie pour nous pauvres pécheurs, maintenant et à l'heure de notre mort. Amen.
2: Réjouis-toi, Marie, pleine de grâce. Le Seigneur est avec toi. Tu es bénie entre toutes les femmes, et Jésus, le fruit de ton sein, est béni.
1: Sainte Marie, Mère de Dieu, prie pour nous pauvres pécheurs, maintenant et à l'heure de notre mort. Amen.
2: Réjouis-toi, Marie, pleine de grâce. Le Seigneur est avec toi. Tu es bénie entre toutes les femmes, et Jésus, le fruit de ton sein, est béni.
1: Sainte Marie, Mère de Dieu, prie pour nous pauvres pécheurs, maintenant et à l'heure de notre mort. Amen.
2: Réjouis-toi, Marie, pleine de grâce. Le Seigneur est avec toi. Tu es bénie entre toutes les femmes, et Jésus, le fruit de ton sein, est béni.
1: Sainte Marie, Mère de Dieu, prie pour nous pauvres pécheurs, maintenant et à l'heure de notre mort. Amen.
2: Réjouis-toi, Marie, pleine de grâce. Le Seigneur est avec toi. Tu es bénie entre toutes les femmes, et Jésus, le fruit de ton sein, est béni.
1: Sainte Marie, Mère de Dieu, prie pour nous pauvres pécheurs, maintenant et à l'heure de notre mort. Amen.
2: Réjouis-toi, Marie, pleine de grâce. Le Seigneur est avec toi. Tu es bénie entre toutes les femmes, et Jésus, le fruit de ton sein, est béni.
1: Sainte Marie, Mère de Dieu, prie pour nous pauvres pécheurs, maintenant et à l'heure de notre mort. Amen.
2: Réjouis-toi, Marie, pleine de grâce. Le Seigneur est avec toi. Tu es bénie entre toutes les femmes, et Jésus, le fruit de ton sein, est béni.
1: Sainte Marie, Mère de Dieu, prie pour nous pauvres pécheurs, maintenant et à l'heure de notre mort. Amen.
2: Réjouis-toi, Marie, pleine de grâce. Le Seigneur est avec toi. Tu es bénie entre toutes les femmes, et Jésus, le fruit de ton sein, est béni.
1: Sainte Marie, Mère de Dieu, prie pour nous pauvres pécheurs, maintenant et à l'heure de notre mort. Amen.
2: Gloire soit au Père, au Fils et au Saint-Esprit,
1: comme il était au commencement, maintenant et toujours, et dans les siècles des siècles. Amen.
4: Ô Marie conçue sans péché,
1: prie pour nous, car nous recours à toi.
2: Ô Marie conçue sans péché,
1: prie pour nous qui avons recours à toi.
2: Ô Marie conçue sans péché,

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1: 4 heures.
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3: Bonjour aux auditrices et aux auditeurs de Radio Ecclésia et bienvenue pour un nouveau Parlons écologie. Alors, nous sommes aujourd'hui au mas de Mayan, au sud-ouest de Nîmes, sur une propriété où on cultive des céréales et notamment des blés anciens. Nous avions déjà pu découvrir le mois dernier Henri Ferté, qui avait redonné vie à une variété ancienne qui s'appelle la Touzelle. Et puis de quelques graines, il était arrivé à reproduire 4 variétés de Touzelle pour que, à l'heure d'aujourd'hui, eh bien, un syndicat des producteurs de Touzelle produise plusieurs dizaines d'hectares de cette variété dans le Gard et bien au-delà. Je rappelle que cette variété, nous en avons des traces dans le cartulaire de Notre-Dame de Nîmes en 1042. Elle était cultivée au mas du Sacré-Cœur, au nord de Marguerite. Alors, nous allons aujourd'hui à la rencontre de Paul Ferté, qui est également situé sur ce mas et qui prolonge l'activité de culture et de sélection des variétés anciennes. Bonjour Paul.
4: Bonjour.
3: Alors, est-ce que vous pourriez vous présenter, puis peut-être présenter votre parcours personnel ?
4: D'accord. Alors, donc, moi, je suis du coup le fils d'Henri Ferté. Au départ, je ne me destinais pas du tout à devenir paysan. Et j'étais parti dans des écoles d'ingénieurs dans le domaine de l'énergie. Et puis, au cours de ces études, en fait, j'ai rencontré et j'ai été percuté un petit peu par toutes les théories autour de la décroissance.
3: D'accord.
4: C'est ce qui m'a fait dévier de ma trajectoire. Et du coup, en rencontrant des gens qui, tout autour de moi, disaient « Oh, j'aimerais bien devenir paysan boulanger », petit à petit, je me suis dit, paysan boulanger, ça peut être quelque chose de sympa.
3: D'accord. Et, alors, c'était en quelle année ?
4: La bifurcation, c'est, en 2007, exactement. Et je me suis

0: à l'agriculture et à la boulangerie?
1: Alors, l'agriculture, pas tant que ça. Bon, j'ai la chance que mon père était formateur, donc du coup, voilà, j'ai suivi ses conseils et j'ai essayé de perdurer sa façon de travailler et j'ai peu changé finalement ses pratiques. Et après, pour l'aspect boulangère, en fait, oui, je suis allé voir des boulangers, je me suis formé un peu sur le tas. Donc, j'ai
0: D'accord.
1: fait le pain avec des boulangers qui travaillaient comme moi, donc c'est-à-dire avec donc des farines bio, du levain. Voilà, et
0: D'accord.
1: dans des fours chauffés au bois. Voilà, et c'est de ces pratiques-là que j'ai développé ma propre façon de travailler,
0: Donc, en
1: qui est assez
0: quelque sorte, vous
1: classique.
0: êtes autodidacte, vous n'avez pas fait un cursus classique de formation pour réaliser un métier, mais c'est la passion peut-être qui a été le moteur de votre apprentissage.
1: Oui, je suis complètement autodidacte. C'est vrai que j'ai aucune formation agricole, aucune formation boulangère, et pourtant je suis paysan boulanger. Après, oui, c'est la passion, c'est aussi les opportunités, voilà, de rencontrer des gens qui ont pu me transmettre leur savoir et qui font que, voilà.
0: D'accord, et puis vous aviez du coup la continuité de l'exploitation de la ferme plutôt de votre père, et je pense que cette ferme appartenait aussi à la famille de votre maman, donc vous aviez aussi le potentiel en termes peut-être de matériel, de terre, mais aussi de bâtiments.
1: Ouais, c'est sûr, c'est vrai que ça fait partie. Quand on veut s'installer en agriculture, ça fait partie des principaux freins. C'est l'accès au foncier. Et c'est vrai que par rapport à tous les gens qui étaient autour de moi et que je voyais et qui disaient oh, j'adorerais faire paysan boulanger, mais je trouve pas des terres.
0: Oui.
1: C'est vrai que moi, finalement, je me suis bien rendu compte que j'avais toutes les cartes en main pour réaliser ça. Et c'est vrai que voilà, l'apprentissage du pain, c'est vrai que ça m'a plu. Et du coup, j'ai eu qu'à me lancer, quoi. Enfin, au départ, j'ai emprunté 30 000 euros, voilà, pour lancer mon activité, donc ce
0: Oui,
1: qui est relativement
0: ce qui
1: peu.
0: est très très peu, oui. Et alors concrètement, parce que paysan boulanger, bon, on peut se former une idée, imaginer ce que ça peut représenter comme activité, mais concrètement, qu'est-ce que ça recouvre? Qu'est-ce que vous faites en tant que paysan boulanger, peut-être au cours de l'année, des 4 saisons, là, qu'est-ce qui se passe sur la ferme,
1: Oui,
0: dans cette activité?
1: c'est vrai. Après, déjà, peut-être ce qu'on peut dire, c'est que paysan boulanger, ça paraît beaucoup de travail. Techniquement, en fait, on est au four, au moulin et on est même au champ. Donc, ce qui est normalement impossible. Mais en fait, on fait ça sur des moments différents. C'est-à-dire que finalement, le pain, ça va être que 2 jours par semaine. Le moulin, c'est un moulin qui est électrique. Donc, du coup, avec un peu d'automatisme qui fonctionne assez simplement. Voilà. Et après, y a les champs le reste du temps. Donc c'est ça qui permet finalement d'un point de vue concret d'être à la fois paysan et boulanger. Après au niveau des temps, c'est vrai qu'en agriculture il y a des moments de bourre et puis il y a des moments beaucoup plus calmes.
0: Oui.
1: Donc là on arrive dans une période assez calme. Donc voilà
0: Oui.
1: c'est le...
0: L'hiver, la végétation est endormie,
1: C'est
0: donc
1: ça. Ouais les semis sont
0: voilà.
1: faits. Voilà. Alors je travaille en bio donc du coup ça j'ai pas de traitement, pas d'apport d'azote qui vont être faits là dans l'hiver pour le blé. Après, j'ai quelques autres cultures, donc comme des luzernes, donc qui vont permettre d'enrichir le sol. Donc, il va falloir que je les sème là dans un mois. Mais
0: Donc
1: voilà.
0: là, on parle de rotation ou de voilà, c'est-à-dire vous utilisez par exemple des plantes légumineuses, la luzerne qui fixe l'azote atmosphérique et ça évite, c'est une technique d'agroécologie, ça évite d'utiliser des engrais chimiques pour apporter directement les nitrates à la plante. Donc tout ça aussi, c'est une connaissance sur le fonctionnement des sols et les équilibres nécessaires aux plantes.
1: Oui, ouais. Ça, c'est la base, les bases agronomiques que m'ont transmis mon père. C'est ça, c'est la
0: D'accord.
1: rotation de la culture en bio. Voilà, et donc d'alterner à la fois donc des cultures qui vont enrichir le sol, donc comme les légumineuses, des cultures qui vont du coup peut-être épuiser un petit peu plus, voilà, comme les céréales. Et puis des cultures qui vont nettoyer aussi le sol, donc par rapport aux adventices, aux mauvaises herbes. Donc comme les luzernes aussi, donc des plantes qui vont être fauchées, et puis des plantes qui seront un peu plus salissantes parce qu'on va aller jusqu'à la maturité des graines, donc du coup comme le blé, les céréales. Voilà. Et
0: D'accord.
1: puis alterner aussi des cultures donc qui vont se semer plus à l'automne, et puis des cultures qui vont se semer plus au printemps. Donc c'est tout un équilibre après dans la rotation qui vont se faire.
0: Donc là, au niveau de l'activité agricole, puisqu'on peut séparer peut-être en 3 activités, l'activité agricole, La transformation du blé en farine, et puis la boulangerie, c'est-à-dire la transformation en pain avec la vente aussi, j'imagine des livraisons. Pour l'activité agricole, il semblerait donc qu'il y ait

0: Une grosse activité à l'automne et puis une grosse activité au printemps jusqu'au début de l'été.
1: Voilà, ouais, alors le pic, ça commence en mai jusque fin juillet. Donc c'est là où en fait on va commencer à faire le foin en mai. Après, il va y avoir la moisson, donc là il va falloir récolter. En fait, je fais le travail d'un céréalier, d'une coopérative céréalière et puis aussi d'une meunerie, quoi. Donc
0: Oui,
1: du
0: parce
1: coup,
0: que le grain est stocké sur place.
1: voilà, c'est
0: Ouais.
1: ça. Donc à la moisson, il faut que je récolte. En plus, maintenant, j'ai acheté une moissonneuse-batteuse. Donc du coup, je suis sur la moissonneuse-batteuse. Après, il faut que je trie le grain et après, il faut que je le stocke. Donc c'est vrai qu'il y a un gros travail à ce moment-là. Et en plus, comme je fais des ballots de paille que je valorise aussi à côté, voilà, ça fait, c'est vraiment le gros pic, c'est au moment des récoltes. Mais après, c'est plus par moment, par bourg. C'est-à-dire que c'est quand la météo le permet, puis que les terres sont prêtes, qu'il faut semer, par exemple. Bon, là, il va y avoir une semaine où là, il va falloir y aller, faire du tracteur et semer. Voilà, il y a quelques semaines comme ça,
0: Très
1: assez chargées,
0: intense,
1: voilà, à l'automne, un peu au printemps.
0: Alors si on continue à suivre le cheminement hein, du grain, du champ, le semis qui donne son épi, qui est donc moissonné, stocké dans les bâtiments du mas, de la ferme. Après, vous avez tout à l'heure évoqué l'achat d'un moulin. D'ailleurs, où est-ce qu'on peut acheter un moulin quand même de type professionnel?
1: Bon, il y a plusieurs marques après maintenant de moulins. Là, le mien, c'est un moulin du Tyrol. Voilà. Alors, d'un point de vue, pour expliquer, peut-être, c'est à peu près ce qui existait en fait dans les moulins à eau ou les moulins à vent avant. Sauf que là, on a remplacé la turbine à eau ou les pales d'éoliennes par un moteur électrique. Sur
0: D'accord.
1: le fonctionnement, c'est exactement la même chose, c'est-à-dire qu'il va y avoir deux meules, donc une meule dormante et une meule
0: Des meules de pierre.
1: des meules en pierre, voilà. Alors la mienne, c'est une meule en pierre reconstituée, donc c'est voilà, un
0: D'accord.
1: petit peu plus moderne, mais c'est le même principe. Et donc il y en a une qui dort et une qui tourne, et c'est ça qui va écraser le grain.
0: D'accord. Elle dort,
1: Voilà.
0: c'est immobile et l'autre est mobile au-dessus en
1: Voilà.
0: train de...
1: Voilà, ça c'est entraîné par un moteur électrique. Et après, la farine tombe dans ce qu'on appelle une bluterie, donc il va séparer là à ce moment-là la bonne farine du son. Voilà, le
0: D'accord.
1: son qui est l'enveloppe en fait du grain et qui elle
0: D'accord.
1: va être valorisée dans mon cas plutôt en alimentation animale.
0: D'accord. Pour le son.
1: Voilà, pour le son,
0: Voilà.
1: ouais, c'est
0: Et
1: ça.
0: donc la farine, il y a plusieurs types de farine. Il y a des farines plus blanches, des farines jusqu'à la farine complète, qu'on appelle les T, T150, T110, T80. Plus le chiffre est petit, plus elle est raffinée. À quoi ça correspond? Et est-ce qu'avec ce moulin, on peut faire ces différents types de farine?
1: Alors, en fait, c'est ce qu'on appelle le taux de cendre. C'est-à-dire que quand on a une T80, par exemple, ça veut dire que si on brûle, alors je crois que c'est 1 kilo, à la
0: D'accord.
1: fin, il reste 80 grammes de cendre.
0: D'accord.
1: Voilà, et donc plus le taux est important, plus ça veut dire quelque part qu'il y a des minéraux dans la farine.
0: D'accord.
1: Et moi, dans mon cas, alors avec la bluterie que j'ai, je peux pas vraiment faire une farine qui soit vraiment typée, voilà, comme dans les meuneries.
0: D'accord.
1: Voilà, donc c'est plutôt, moi, ce que j'appelle, c'est du vieux français, en fait, c'est ce qu'on appelait des farines bises, voilà,
0: D'accord.
1: qui veut dire, en fait, à peu près demi-complète, voilà, peut-être un petit peu plus que T80, voilà,
0: D'accord.
1: mais c'est ça que j'utilise comme farine.
0: Et alors cette farine, vous la fabriquez à un moment donné, comme par exemple quand on met le grain dans un silo au moment de la récolte, ça se fait à une seule opération. Est-ce que la farine, ben, par exemple suite à la moisson, vous dites ben, pendant un mois je vais faire de la farine pour avoir du stock de farine pour mon année?
1: Non, pour la farine, c'est assez compliqué de stocker de la farine. Et en plus, donc là, comme on fait de la farine avec des meules de pierre, on garde en fait ce qu'on appelle le germe du blé. Et dans le germe du blé, il y a du gras, et ce gras, il peut s'oxyder, il peut rancir en fait. Il vaut mieux pas stocker sur une longue période ces farines-là. Et donc la farine, en fait, je la fais un peu au fur et à mesure, voilà, de l'année. Voilà, en plus j'ai un moulin qui a tendance un peu à chauffer la farine, c'est-à-dire que à force de tourner, en fait, il y a de la chaleur qui se dégage. Et du coup, si on le fait tourner trop trop longtemps, on va avoir la farine vraiment très chaude et donc du coup, on va perdre en arôme et en qualité. Donc moi, je fais tourner le moulin quasiment tous les jours, voilà, en y
0: Ah
1: mettant à
0: oui.
1: chaque fois, voilà, je mets 20 kilos en fait dans la trémie de mon moulin parce que c'est un petit moulin. Et je récupère du coup derrière ma farine, donc voilà, entre 15 et 17 kilos à chaque fois.
0: D'accord.
1: Voilà, et ça je le fais donc voilà, plusieurs fois par jour quand j'ai beaucoup de demandes, et en tout cas plusieurs fois par semaine. L'objectif, c'est d'avoir tout le temps une farine assez fraîche et du coup de conserver au maximum en fait les arômes de chaque variété.
0: Quoi. D'accord, donc ça impacte la qualité du pain au final. Voilà, c'est le fait d'avoir la farine la plus fraîchement moulue possible.
1: Oui, je pense que d'ailleurs c'est un des luxes quelque part des paysans boulangers, c'est ça, c'est d'avoir à la fois une maîtrise sur les variétés de blé qu'on va utiliser pour faire le pain, et puis de pouvoir avoir tout le temps de la farine fraîche. Et donc du coup d'essayer de maximiser quelque part cette typicité, ces arômes qu'on va chercher dans nos pains.
0: D'accord. Dans l'émission précédente, quand Henri, votre père, avait récupéré ces quelques graines de Touzel dans un conservatoire de l'INRA, il avait dit que lors des premiers semis, il y avait quelques mètres carrés et la Touzel était montée très haut, puisque c'est un blé qui peut monter, d'après ce que j'ai compris, jusqu'à 2 mètres de haut. Et puis il avait eu des problèmes parce que ce blé était tombé à cause du vent. Alors, vous, comment vous faites, puisque vous faites plusieurs hectares de Touzel, par rapport à ces problèmes peut-être liés au vent, aux intempéries et puis au changement climatique, puisqu'on dit qu'il y a de plus en plus de tempêtes, effectivement, avec des vents violents, et on s'en rend compte. Est-ce que cette variété est finalement adaptée à ces évolutions climatiques ?
1: Alors, c'est vrai que sur la verse, moi, j'en ai chaque année, finalement, actuellement. J'ai essentiellement des blés assez hauts. C'est vrai que la Touzel monte particulièrement haut. Mais c'est vrai qu'à chaque fois, quand il y a un orage au mois de mai, la semaine d'après, je sais que mon blé, il est par terre. Et heureusement, après, c'est aussi le luxe que j'ai maintenant d'avoir ma moissonneuse batteuse. C'est qu'elle est assez bien équipée. Donc, il y a ce qu'on appelle des releveurs d'épi à l'avant, donc sur la barre de coupe, qui permettent finalement de ramasser même si le blé est couché. Quoi.
0: D'accord.
1: Donc, l'avantage que j'ai maintenant. Après, par rapport à l'adaptation au changement climatique, c'est vrai que je me suis posé la question parce que, en fait, au début, c'est vraiment une question un peu philosophique, dans le sens que c'est vrai que la génération de mon père et au-delà, en fait, au niveau du réseau Semences Paysannes, dans les années 2000, en fait, ils sont partis à la recherche des blés qui poussaient sur chaque territoire, dans l'idée de les réacclimater dans leur territoire d'origine. Et c'est vrai que plus ça allait. Bon, après, avec la Touzel, on n'a jamais eu des rendements exceptionnels, mais on était aux alentours de 15 quintaux. Et je me disais, finalement, voilà, le climat qu'a connu la Touzel quand elle était cultivée ici, il n'est plus ici, en fait. Il est maintenant dans la région de Lyon, ou même plus haut.
0: Ouais.
1: Et donc, continuant à réfléchir dans ce sens-là, je me suis dit, en fait, ici, il faudrait que je cultive des blés qui viennent de plus au sud, donc des blés qui seraient espagnols, italiens, de par là-bas. Et une fois où je discutais de ça avec un ami de mon père qui était à Longomaille et qui avait une très grosse collection de blé et tout ça, il m'a dit moi je veux arrêter ma collection, je vais regarder ce qui me reste dans le frigo qui peut correspondre à ce que tu cherches et je t'envoie tout ça. Donc, voilà. Et il m'a envoyé du coup 2 kilos de grains avec des grains qui venaient du coup d'Italie, d'Espagne, de Corse. À ça s'est ajouté quelques autres blés, donc j'ai maintenant un blé qui vient de Chypre, des blés qui viennent des îles Canaries. Donc je suis toujours un peu dans cette recherche de méridionalité un peu.
0: Alors ces blés, du coup, vous les cultivez sur des petites des micro-parcelles peut-être pour observer avant de reproduire l'une des variétés qui semblerait la plus adaptée, ça se passe comme ça?
1: Comme la première année, c'est souvent, on m'avait filé 2 kilos avec, du coup, il y avait une quinzaine de variétés, donc c'était des tout petits échantillons. Donc là, c'était sur des petites parcelles. Mais mon objectif, ça a toujours été de le multiplier au maximum. Et donc, ce qui fait que maintenant, pour la plupart, je suis sur des parcelles de déjà 3000 m², donc un tiers d'hectare.
0: D'accord.
1: Voilà, pour pouvoir les ramasser à la moissonneuse batteuse, parce que c'est quand même beaucoup plus simple.
0: Bien sûr.
1: Et aussi pour pouvoir les essayer, commencer à les incorporer dans le pain. Et voir ce qu'ils apportent en termes d'arômes et compagnie.
0: D'accord.
1: Voilà. Et en même temps, j'ai un super tableau Excel où j'essaie de noter chaque année les rendements, essayer de noter la maturité aussi, voir s'ils sont précoces ou pas précoces. Enfin, et voilà. Donc, je suis dans une.
0: C'est un vrai travail de recherche finalement.
1: Oui, tout à fait. Oui, c'est vrai.
0: À petite échelle. Et alors, est-ce que parmi ces variétés, vous avez déjà repéré quelques variétés très intéressantes ou que vous comptez vraiment développer pour un vrai usage au niveau de la panification et de la vente de pain?
1: Oui, après, au niveau rendement, en tout cas, c'est sûr qu'il y en a qui ont des bonnes capacités, quoi. C'est sûr que, voilà, sur la Touzelle, je disais qu'on était aux alentours de 15 quintaux hectares.
0: Alors peut-être pour les auditeurs, c'est vrai que là on est sur des variétés anciennes qui ont des rendements faibles, puisque on va dire qu'aujourd'hui un céréalier de la Beauce avec des variétés hyper sélectionnées, des engrais chimiques, il va avoir des rendements autour de 80 quintaux.
1: Voire 100,
0: en poussant au maximum. Donc voilà, pour donner un ordre, un quintal, c'est 100 kilos. Hein.
1: Voilà, c'est ça.
0: Voilà.
1: Localement, c'est sûr qu'on n'a pas les 100 quintaux de la Beauce, on est plus sur des rendements de 40, 50 quintaux, parce qu'on a aussi un gros handicap climatique, en fait, c'est ce qu'on appelle l'échaudage. C'est-à-dire que, avec les chaleurs qu'il y a et qui se multiplient en fait, au mois de mai-juin, les grains, en fait, au lieu de se remplir, ils s'aplatissent. Et ils deviennent creux, et donc c'est ce qui explique principalement nos baisses de rendement en fait dans le sud de la France.
0: D'accord. Voilà. Et ça c'est général, c'est pas du tout lié aux variétés anciennes.
1: Oui, ça, même en conventionnel finalement ils n'arrivent pas à aller au-delà de 40-45 quintaux les bonnes années.
0: Ouais.
1: Surtout qu'en plus en conventionnel ils font essentiellement du blé dur et très peu de blé tendre.
0: D'accord.
1: Justement pour cette raison-là. Dans les variétés que je cultive maintenant. Il y en a, voilà, les variétés méditerranéennes, j'en ai qui vont jusqu'à 25-30 quintaux certaines années. Voilà, donc c'est ce que j'observe pour l'instant. Après, ça fait que 5 ans que j'observe, donc ça fait que 5 observations finalement.
0: Et oui.
1: C'est assez peu, il va me falloir beaucoup plus de temps pour essayer de développer ça.
0: Tout à l'heure, vous avez dit que vous faites un pain avec donc, des méthodes naturelles au levain. Alors déjà, qu'est-ce que c'est que le levain? Parce qu'on a peut-être un peu oublié. Les pains d'aujourd'hui, la plupart ne sont pas des pains faits avec du levain naturel, mais avec des levures chimiques.
1: Oui, tout à fait. Il y a même de la tromperie, on pourrait dire, dans certaines boulangeries, parce que finalement, on achète du pain au levain. Alors qu'en fait, c'est juste que le meunier a rajouté un goût levain presque, un arôme de levain dans la farine. Donc bon, ça, c'est un problème qui est propre à la boulangerie traditionnelle. Après, donc moi, j'utilise du levain. Donc vraiment, en fait, c'est la méthode ancestrale, c'est-à-dire en fait, on prend de la farine, de l'eau et on laisse fermenter ça. Et donc du coup, il y a des bactéries, des levures, voilà, qui sont indigènes, c'est-à-dire qui viennent de la plante elle-même ou même de l'air, de la pièce dans laquelle on fait le pain. Et c'est ça, en fait, qui va se mettre à fermenter et à amener de la vie dans la pâte.
0: Et à produire du dioxyde de carbone qui fait des bulles.
1: Voilà.
0: Les bulles qui fait monter le pain.
1: Voilà, ça, c'est le même principe. De toute façon, après, les boulangers traditionnels, pas traditionnels, mais les boulangers classiques, en fait, ont sélectionné des levures qui vont faire le même travail. C'est-à-dire, en fait, pour faire des bulles, actuellement, on n'a rien trouvé de mieux finalement que de faire manger du sucre à des bactéries ou des levures pour créer donc du CO2. Et c'est ce CO2-là qui va faire des bulles et qui va faire une mie qui sera un peu plus aérée et tout ça.
0: D'accord.
1: Ouais.
0: Et donc ce pain donc levé avec du levain naturel, ensuite il est cuit au feu de bois.
1: Oui, voilà. Là, moi, j'ai un four qui fonctionne au feu de bois. Donc, c'est du bois que je ramasse sur toutes les haies de ma propriété, là, parce que mon père adorait planter des arbres, donc on en a beaucoup.
0: Okay.
1: Du coup, voilà, on est obligé d'entretenir les haies, ça nous fait du bois. Et ce bois-là, ça nous permet, du coup, de chauffer. Donc, c'est un four, c'est pas un four traditionnel non plus, c'est un four qui est en tôle, qui est assez bien isolé, et donc qui consomme très peu de bois pour faire une fournée de pain. Donc, c'est 60 kilos à peu près une fournée. Ouais, avec une brouette, ça me suffit, quoi.
0: Oui, c'est intéressant.
1: Voilà, c'est très économe. Ouais, du coup, j'économise un peu en travail.
0: D'accord. Et alors après, j'imagine la commercialisation, elle se fait localement, comme la culture, la transformation. Quel type de clientèle et où est-ce que vous vendez ce pain?
1: Voilà, c'est vrai que je suis très casanier, donc je ne vais pas très très loin. Le plus loin que je vais, c'est à Marguerite. Voilà, j'ai deux circuits de commercialisation. C'est soit dans des magasins spécialisés bio. Donc du coup, il y a la Biocoop à Marguerite où il y a les comptoirs de la bio en ville active. Et ensuite, j'ai développé depuis quelques années de la vente directe via un site qui s'appelle cajette.net. Donc les personnes commandent en ligne. Et après, ils peuvent retirer leur pain, donc soit dans des petits groupements d'achat, soit dans des dépôts. Donc voilà, il y en a un en centre-ville de Nîmes, il y en a un à Caveyrac.
0: D'accord, voilà. Donc avis aux auditrices et aux auditeurs, si vous voulez déguster le pain de Paul, c'est
1: cagette.net. Voilà. Et vous cherchez le mas de Maillan.
0: Bon, ben, merci Paul pour cette découverte. Et puis avis aux auditrices, aux auditeurs, de découvrir ce pain produit localement de A à Z, ou peut-être même de venir sur place pour découvrir votre exploitation, votre ferme. Et puis bien, bonne continuation et bonne surtout recherche sur les blés anciens du sud de l'Europe. Peut-être que c'est vraiment l'avenir pour notre agriculture.
1: Oui, merci.
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0: Vie de famille. Il se peut que dans certaines familles, certains se disent « J'ai des difficultés relationnelles avec les autres et mes parents avaient du mal avec les autres. Ma vie ne va pas dans le bon sens et pourtant j'ai tout pour être heureux. » Il peut s'agir de blocages, de peurs ou de réactions qui trouveraient leur origine dans notre histoire familiale. Nous sommes en effet porteurs de notre histoire et de celle de nos parents, grands-parents, qu'on le veuille ou non. Quelquefois, c'est très agréable de se considérer comme les héritiers de notre histoire familiale. Mais parfois, c'est pesant, voire traumatisant, et on a besoin d'y voir plus clair, d'être épaulé, de se faire aider. Chers auditeurs, avez-vous déjà entendu parler de traumatisme transgénérationnel? Nous avons la joie d'accueillir Anne de Vergy, praticienne et formatrice en transgénérationnel. Cette émission est présentée par Armelle de Gueyère. Bonjour Anne.
1: Bonjour Armelle.
0: Anne, pouvez-vous vous présenter?
1: Donc Anne de Vergy, j'ai connu les constellations lorsque j'ai moi-même fait ma propre constellation familiale et j'ai trouvé l'outil tellement puissant et ça a été tellement quelque chose qui m'a révélé quelque chose de ma famille en particulier et c'est surtout que ça a apaisé mon système par rapport à cette problématique que d'emblée je me suis dit ça c'est un outil qu'il faut que j'acquière et de ce fait là je me suis formée moi-même. Je me suis formée auprès de Constance Pochka-Lang à l'époque, maintenant qui s'appelle Constance Lang, qui est à Grenoble et qui est une personne qui s'est formée directement avec Bert Hellinger, qui est une personne qui a développé les constellations familiales. Et après, je me suis formée en psychogénéalogie. Et en parallèle, j'ai aussi animé des formations pour des futurs constellateurs familiaux.
0: D'accord. C'est quoi le transgénérationnel exactement?
1: Alors le transgénérationnel, c'est quand le passé dialogue avec notre présent. C'est-à-dire que nous héritons bien plus que la couleur des yeux ou le sourire de nos ancêtres, des loyautés invisibles, des secrets tus, des rêves inachevés peuvent voyager à travers les générations et s'exprimer dans nos choix, nos blocages ou même nos élans de vie. Travailler en transgénérationnel, c'est ouvrir le livre de notre histoire familiale pour comprendre ce qui se rejoue en nous et choisir enfin d'écrire nos propres chapitres. Donc, pour travailler sur le transgénérationnel, il y a deux façons. Soit il y a la psychogénéalogie, c'est quand l'arbre parle, c'est-à-dire que nos racines portent des histoires, des silences, des élans, qui façonnent parfois notre vie sans que nous en soyons conscients. La psychogénéalogie invite à explorer son arbre familial à partir d'un objectif fixé avec le client, pour mettre en lumière ces transmissions invisibles, s'en libérer, guérir en éclairant les poids invisibles et ainsi s'alléger et reprendre pleinement sa place. Car comprendre d'où l'on vient, c'est souvent le premier pas pour choisir où l'on va. Et ensuite, il y a les constellations familiales, qui est un outil thérapeutique. Et là, c'est quand l'invisible devient visible. Dans nos vies, nous rejouons parfois des histoires qui ne sont pas les nôtres. Les constellations familiales offrent un espace pour mettre en 3D ces loyautés invisibles, les dynamiques cachées au sein des familles et des systèmes familiaux, voir ce qui bloque et rétablir l'équilibre dans le système. C'est un peu comme si on éclairait les coulisses de notre histoire familiale pour enfin reprendre pleinement sa place sur la scène de sa vie.
0: Et transgénérationnel, ça concerne la famille en direct ou alors c'est beaucoup plus large?
1: Alors le transgénérationnel, on va partir du principe que ça commence à nos parents et ça remonte. Alors il y a certains qui vont dire que ça commence, ça s'arrête à la quatrième génération, mais de plus en plus, on parle de 7 générations. Donc quand on travaille sur le transgénérationnel, 7 générations peuvent s'inviter autour de la table.
0: D'accord. Et quand on parle de traumatisme transgénérationnel, on parle de quoi? Quels sont les traumatismes les plus fréquents?
1: Alors les traumatismes les plus fréquents, en tout cas ceux que je vois le plus souvent, ça peut être des abus sexuels, l'inceste, ça peut être des suicides, ça peut être des maladies, ça peut être des répétitions de ma mère a perdu sa mère. Et j'ai une fille qui arrive pile poil sur la date anniversaire de ma grand-mère quand elle est décédée. Comme ça, quand on fête mon anniversaire, ben on rappelle ma grand-mère. Pour maman, ça fait un cadeau. Donc, il y a multitude de traumatismes. Ça peut être aussi lorsque une femme perd un enfant, soit en fausse couche, soit parce qu'elle fait une IVG, soit parce que l'enfant est mort en couche, ou un tout petit peu plus tard, et une partie d'elle part avec ce bébé, parce qu'elle avait mis plein d'espoir, ça peut être son rêve d'avoir un garçon, par exemple, et qu'après, il y a une fille qui arrive, et qui, voyant que sa mère ne va pas bien, peut prendre la place de sa mère auprès de son père, ou dans la famille. Ça s'appelle la parentification, et du coup, l'enfant ne va pas vivre sa vraie vie, puisqu'il va avoir une partie de sa vie d'enfant qui ne va pas être lui donner la possibilité de déployer pour lui. Et dans la vie de tous les jours, quand il sera adulte, il aura de la place, du mal à trouver sa place dans sa vie, que ça soit professionnelle, que ça soit amoureuse, que ce soit amicale ou familiale. Et donc, ce sont des traumas que l'on peut voir régulièrement.
0: Et en fait, ça veut dire qu'il n'y a pas de hasard, en fait.
1: Alors pour moi, le hasard n'existe pas. Donc, je pense pas. Par contre, il y a beaucoup de synchronicité dans le transgénérationnel, ouais.
0: Est-ce que vous pouvez nous raconter en fait l'accompagnement que vous avez pu avoir par rapport à un client, parce que je crois qu'on appelle ça un client parce que vous n'êtes pas psychologue.
1: Voilà, absolument.
0: Est-ce que vous pouvez nous raconter l'histoire de quelqu'un et comment vous l'avez accompagné et ce qui s'est passé?
1: J'ai une multitude d'histoires parce que j'ai accompagné beaucoup de personnes, mais ça peut être l'histoire d'une femme qui a un gros souci avec sa sœur aînée. Elle ne se parle plus, elle ne s'écrivent plus, c'est la mère qui de temps en temps donne des nouvelles de l'une à l'autre, et cette femme qui vient pour travailler veut essayer de rétablir ou en tout cas apaiser cette situation avec sa sœur aînée, parce qu'elle trouve que c'est lourd à porter, et donc nous faisons une constellation familiale, et le soir même, sa sœur lui envoie un SMS en lui disant « J'ai appris par maman que tu voulais acheter une maison. Sache que je peux te prêter une telle somme, qui était assez importante. » Et à la fin du SMS, elle met « Je t'embrasse ». Et ça, c'est des choses qu'elle n'avait jamais eues depuis des années et des années. Donc voilà, c'est des traumas comme ça. Et le trauma entre ces deux sœurs, je ne vais pas donner trop de détails, mais venait... aussi du transgénérationnel, parce que dans la famille, il y avait plusieurs personnes qui ne s'entendaient pas, et voilà, il y avait des répétitions.
0: Est-ce qu'il y a un lien direct entre le travail qu'elle fait avec vous et les connexions qui se forment au fur et à mesure?
1: Alors, en tout cas, le but est d'apaiser le système. Après, il y a aussi le fait est que plus la personne a travaillé en thérapie ou en psychologie, ou plus le système est déjà prêt à être ouvert. Et donc, ça peut faciliter aussi l'apaisement du système. Souvent, en tout cas, ce qui arrive souvent, c'est que la personne n'a pas forcément la réponse le jour même, parce que l'inconscient, il lui faut du temps aussi pour intégrer les nouvelles informations, et ça peut mettre du temps. Il y a des personnes, ça va être à moyen terme, il y en a d'autres, au bout de 6 mois, elles vont se dire « Ah tiens, je comprends maintenant pourquoi j'ai pu avancer, et le travail que j'ai fait m'a permis de passer à l'étape au-dessus.
0: » Est-ce que ces traumatismes, c'est ce qu'on appelle des fantômes, et pourquoi on les appelle des fantômes?
1: Eh bien, parce que souvent, c'est dû à des secrets. On sait que il y a beaucoup de familles où soit parce que l'événement était trop important, soit parce que vis-à-vis de l'extérieur, on va pas aller dire que ça s'est passé chez nous, et donc on va mettre un mouchoir dessus. Et ça ne se transmettra pas. C'est-à-dire que quelqu'un qui a dans sa famille eu un membre de la famille qui a fait de la prison, par exemple, ça fait pas très bien dans la société. Donc on va souvent l'exclure, et on parlera plus de cette personne. Et mais par contre, ça va devenir un secret, parce que comme on parle plus de cette personne, quand dans les générations qui suivent, si on n'a jamais entendu parler de l'oncle Pierre qui était dans la fratrie, mais comme il était en prison, on n'en a plus jamais parlé, eh bien, ça va faire un trou dans l'arbre. et ça peut engendrer il y a quelqu'un dans les générations qui suivent qui vont aller chercher cette personne qui est exclue, par exemple.
0: Donc en fait, quand il y a un doute, il y a éventuellement en fait un traumatisme transgénérationnel, c'est ça ?
1: Alors pas systématiquement, mais souvent, voilà. Si le système familial est très fermé, on est très dans l'entre-soi, ou en tout cas il y a beaucoup de taiseux. Ça peut être intéressant d'aller creuser s'il n'y a pas des non-dits ou des secrets. Et aujourd'hui, il y a encore des familles, même si on parle beaucoup du secret, qu'il faut parler aux générations qui suivent, il y a encore des familles qui créent des secrets, encore aujourd'hui, en 2025.
0: Nous marquons donc une pause musicale avec Patrick Fiori et Delia Mann, et nous nous retrouvons dans quelques minutes.

0: Anne, c'est vous qui avez choisi cette musique. Pourquoi ce choix?
1: Alors, c'est l'hymne géorgien. Et la première fois que je l'ai entendu, j'ai été bouleversée par cette musique. Et je trouve que c'est très profond. Je trouve qu'il y a de la spiritualité dans la musique. Et puis, ça parle d'amour et de séparation. Et je pense que aujourd'hui, avec et depuis toujours, les personnes qui sont immigrées ou qui sont sachant que on n'est pas forcément immigré parce qu'on vient d'un pays étranger, mais ça peut être juste parce que on habitait en Auvergne et que on a été obligé de partir sur Paris. Et tout ça, ça a des incidences sur la vie des familles.
0: Merci. On parlait de secrets de famille. Est-ce que la parole se libère aujourd'hui?
1: Alors, ça va vraiment dépendre. Alors, il faut savoir que les secrets de famille, il y en a dans toutes les catégories socio-professionnelles. Il n'y a pas un milieu qui soit privilégié par rapport à ça. La parole va se libérer souvent par les femmes. Parce que souvent, c'est elles qui vont faire le travail pour leur famille. Et parce qu'elles n'ont pas envie de transmettre à leurs enfants, leurs petits-enfants, les traumas qu'elles ont pu soit vivre elles-mêmes, ou soit qu'elles ont porté pour les générations précédentes. Et du coup, elles vont en parler. Souvent, elles vont partager avec leurs enfants quand c'est possible.
0: D'accord. Et est-ce que ça peut avoir des conséquences négatives sur les liens familiaux si j'ai identifié quelque chose? Comment je le partage et comment je fais en sorte que ça ne crée pas des conflits familiaux?
1: Alors, souvent, les personnes, quand elles font un travail transgénérationnel, déjà, elles le font pour elles. Il faut savoir que dans un système, à partir du moment où nous sommes deux, c'est un système, quand une personne change, même si personne ne sait pourquoi elle change, le système par homéostasie ou par besoin d'appartenance va être obligé de changer sans toujours comprendre pourquoi je suis obligée de changer. Mais, et du coup, la personne peut en parler, mais souvent, les personnes, elles vont faire le travail pour elles et elles ne vont pas forcément le partager avec leur famille. Ce qui peut être intéressant, c'est lorsqu'une personne fait par exemple un travail en psychogénéalogie, elle a y interrogé les membres qui existent encore au niveau de ses grands-parents ou de ses arrière-grands-parents. Certaines fois, j'ai des personnes, elles vont aller interroger la grande-tante avec qui elles ne parlaient pas, parce que dans cette famille-là, on ne voyait pas la grande-tante pour diverses raisons. Ou elles vont aller parler à leur cousine issue de germaine en se disant, bah, tiens, grâce à elle, je peux avoir une information sur tel un tel.
0: Dans ce cas-là, elles le font ouvertement en disant qu'elles font des recherches ou elles le font de manière discrète, recherche d'informations?
1: Ça va dépendre. Ça va dépendre de l'ouverture de la famille. Il y a des personnes, elles vont dire franchement, voilà, je fais un travail pour moi et parce que je me suis rendu compte qu'il y avait telle chose, ou en tout cas, moi, comme objectif, j'ai ça et je voudrais m'en débarrasser. Ou elles vont parler de généalogie. Je fais de la généalogie dans une généralité très, très large et je me posais telle question. Et grâce à ça, elles ont des informations ou pas.
0: D'accord. C'est mieux, vous en tant que spécialiste, vous pensez que c'est mieux de dire les choses ou alors c'est au cas par cas?
1: C'est vraiment au cas par cas et savoir quel lien il existe entre les personnes qui se parlent et savoir si déjà ces personnes, dans la vie de tous les jours, elles se parlent. Parce que si je débarque dans la vie d'une grande tante qui n'a jamais entendu parler de moi et j'arrive de but en blanc en lui disant voilà, j'ai découvert que l'oncle machin s'est fait abuser ou il a fait de la prison alors qu'elle me connaît pas, c'est compliqué.
0: Et quand la personne est toujours vivante et qu'il y avait quelque chose de lourd, est-ce qu'il y a un besoin d'aller partager ça avec elle pour cicatriser des blessures ou alors non, pas forcément?
1: Là aussi, ça va être au cas par cas, ça va dépendre. Il y a des femmes ou même des hommes qui vont dire qu'elles font un travail sur eux et qui vont aller voir par exemple leur mère en leur disant ben voilà, sache que lorsque tu as fait ça, ça m'a profondément blessée. Ou en tout cas, quand j'ai pris ta place, eh bien, c'était pour te protéger parce que à ce moment-là, tu n'étais pas capable de faire ça et ça. Et puis, il y a des personnes, elles vont faire leur travail dans leur coin, personne ne va le savoir, et elles le font pour elles, pour leur descendance, mais elles n'ont aucune envie de le partager avec leur mère, leur père ou leurs frères et sœurs.
0: J'essaye de me mettre à la place de ceux qui nous écoutent en ce moment. Et si je me dis, tiens, j'ai peut-être un traumatisme transgénérationnel, comment puis-je en être sûre et comment puis-je l'identifier ?
1: Alors, souvent, les personnes, quand elles viennent me voir, elles viennent parce qu'elles ont déjà fait pas mal de travail sur elles en thérapie et qu'elles voient que, malgré tout le travail qu'elles ont fait, ça n'avance pas. Donc, ça peut être un moyen de se dire, tiens, il y a peut-être quelque chose à faire sur le transgénérationnel. Et puis, il y a des personnes, elles ont entendu parler du transgénérationnel et même sans avoir fait un travail sur elles, elles savent que dans leur famille, il y a la tante Berthe qui a eu ça et est-ce que ça n'a pas une incidence sur ma vie à moi ?
0: D'accord. Et il y a d'autres moyens qui pourraient m'aider à savoir si je suis dans un traumatisme transgénérationnel ou c'est que moi qui fais la démarche toute seule. Comment ça ?
1: C'est-à-dire qu'il n'y a pas d'école pour voir les traumatismes, mais souvent, c'est le mal-être est tellement présent et prêt. Et puis, il y a aussi des répétitions. Il y a des familles où, par exemple, le fils est né à 20 ans, sur plusieurs générations, a un très grave accident, il s'en sort, mais voilà, il y a un très grave accident. Donc, la personne qui vient me voir, elle me dit, moi, j'ai mon fils aîné, il va avoir 20 ans, j'ai pas du tout envie que ça se répète. Donc, j'aimerais voir comment je peux travailler pour que ça évite de se redire. Voilà, il y a des personnes qui vont être... En plus, aujourd'hui, il y a quand même énormément de livres qui sortent sur le transgénérationnel. Il y a beaucoup d'écrivains qui écrivent sur leur histoire, sur les secrets, sur leur... Et il y a aussi une série Netflix qui parle des constellations. Donc, on sent qu'aujourd'hui, il y a quand même beaucoup de choses qui nous permettent de nous dire « Ah tiens, ça peut peut-être être pour moi ».
0: D'accord. Et qui pourrait m'envoyer chez vous ? Est-ce que vous avez un médecin qui a recommandé à une de vos clientes de venir ? Est-ce qu'il y a un psychologue, un éducateur ? Quel est leur niveau de connaissance par rapport au traumatisme transgénérationnel ?
1: Alors, les personnes qui viennent me voir, souvent, elles viennent me voir par le bouche à oreille, parce qu'elles savent qu'elles vont pas bien et elles se posent des questions. Ou en tout cas, la personne qui a déjà fait un travail en transgénérationnel leur dit, bah tiens, moi j'ai pu, j'entends ce que tu me dis. Est-ce que tu as pensé à cet outil ou à cette thérapie par rapport à la psychogénéalogie? Et puis, il y a des psychologues qui sont ouverts à ce travail-là. Il y a aussi des associations, par exemple, sur les violences sexuelles qui peuvent envoyer des personnes. Voilà, c'est des personnes comme ça qui peuvent être des relais. Mais effectivement, aujourd'hui, nous ne sommes pas du tout en concurrence avec qui que ce soit, mais il y a des personnes qui ont du mal à nous envoyer du monde.
0: D'accord. Vous êtes complémentaire, c'est-à-dire si oui. Je fais en fait une démarche avec une psychologue,
1: absolument.
0: Je peux à un moment donné en fait vous voir et après retourner chez la psychologue.
1: Ah, c'est surtout important de continuer le travail avec la psychologue. C'est pas parce qu'on fait une constellation ou de la psychogénéalogie qu'on arrête tout le reste par rapport à ce qu'on a fait. J'ai déjà eu le cas d'une personne qui avait fait 15 ans de psychanalyse et en une heure avec une constellation individuelle, on a pu voir d'où venait une de ses problématiques, celle avec laquelle elle venait. Et son psychanalyste n'avait jamais mis le doigt dessus.
0: Dans ces cas-là, est-ce que vous avez en fait un contact avec le psychanalyste ou pas?
1: Jamais.
0: Du tout, vous, jamais.
1: Tout le travail que l'on fait, c'est vraiment confidentiel. Après, la personne, si elle a envie d'en parler, c'est son choix.
0: D'accord.
1: Mais moi, je ne donne aucun renseignement et aucune information à l'extérieur par rapport au travail que nous avons fait ensemble.
0: D'accord. Il ne pourrait pas y avoir un travail d'équipe, ça serait possible ou pas imaginable?
1: Le travail d'équipe, ça serait la cliente qui le déciderait ou le client qui déciderait de savoir si c'est important pour elle ou pour lui d'en parler avec son psychologue, psychiatre ou psychanalyste.
0: Est-ce que vous conseillez des thérapies complémentaires ? Je pense à la sophrologie, je pense à l'hypnose ou c'est pas du tout dans vos registres ?
1: Alors, que ce soit la sophrologie, l'hypnose, ça peut être l'EMDR, ça peut être aussi la kinésiologie, tout ça, ce sont des...
0: Vous pouvez nous préciser ce qu'est l'EMDR et la sophrologie pour nos auditeurs?
1: L'EMDR, c'est un travail qui va permettre de revisiter avec les yeux, un travail avec les yeux, le trauma, et pouvoir repartir donc sur la partie, le moment où ça a été blessé, et essayer de voilà, le but est de l'évacuer, et puis donc
0: après, la sophrologie. La sophrologie, c'est tout ce qui est respiration,
1: oui,
0: etc.,
1: respiration,
0: qui libère.
1: Mais là, te l'expliquer comme ça, là.
0: Est-ce qu'il y a une association où je peux trouver des contacts de spécialistes? Est-ce que vous pourriez me recommander des associations?
1: Pour des constellations?
0: Oui, pour des constellations
1: ou de la psychogénéalogie.
0: Oui.
1: Il n'y a pas d'association. Il y a en général, parce qu'il y a diverses. C'est un peu aujourd'hui un métier qui est émergent. Et donc, pour l'instant, il n'y a pas une association particulière où tous les constellateurs ou constellatrices ou les psychogénéalogistes sont
0: référencés.
1: Par contre, voilà, il faut savoir que c'est vraiment important, lorsqu'on veut faire un travail, c'est de rencontrer la personne et de voir si on a le feeling ou pas.
0: Pour qu'il y ait une bonne alchimie et que le travail soit efficace.
1: C'est vraiment extrêmement important de se sentir en totale confiance pour que la personne puisse se libérer, sinon la personne n'arrivera pas à travailler.
0: Nous avons tous un héritage transgénérationnel. Cela fait partie de notre histoire. Le principal est d'identifier les traumatismes en conscience et de les traverser pour mieux vivre. Pour ainsi ne pas les faire porter par nos descendants. Mais n'oublions pas que dans l'héritage familial, nous avons aussi la chance d'hériter de valeurs, de règles, de croyances qui nous construisent. Grâce à vous, Anne de Vergy, nous savons que nous pouvons travailler sur nos blessures et nos blocages pour avoir une vie meilleure. Merci Anne de Vergy. 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Merci à tous pour votre écoute et à la semaine prochaine.

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1: 5 heures.

Évangile de Jésus-Christ selon saint Matthieu. En ce temps-là, Jésus se retira dans la région de Tyr et de Sidon. Voici qu'une Cananéenne, venue de ces territoires, disait en criant « Prends pitié de moi, Seigneur, fils de David. Ma fille est tourmentée par un démon. » Mais il ne lui répondit pas un mot. Les disciples s'approchèrent pour lui demander « Renvoie-la, car elle nous poursuit de ses cris. » Jésus répondit « Je n'ai été envoyé qu'aux brebis perdues de la maison d'Israël. » Mais elle vint se prosterner devant lui en disant « Seigneur, viens à mon secours. » Il répondit « Il n'est pas bien de prendre le pain des enfants et de le jeter aux petits chiens. » Elle reprit « Oui, Seigneur, mais justement, les petits chiens mangent les miettes qui tombent de la table de leur maître. » Jésus répondit « Femme, grande est ta foi. Que tout se passe pour toi comme tu le veux. » Et à l'heure même, sa fille fut guérie. Acclamons la parole de Dieu. Il ne lui répondit pas un mot. Pourquoi cette attitude si dure de Jésus envers cette femme venue le supplier pour sa fille tourmentée? Jésus semble tout aussi inflexible dans sa réponse aux disciples. « Je n'ai été envoyé qu'aux brebis perdues de la maison d'Israël. » Inflexible encore dans sa réponse à cette mère cananéenne, il n'est pas bien de prendre le pain des enfants et de le jeter aux petits chiens. Même si cette comparaison à un chien n'est pas une insulte dans le langage de l'époque. Voici deux hypothèses pour expliquer l'attitude de Jésus. Les deux étant valables, si on lit bien la Bible. L'explication la plus classique, la voici. Jésus, qui est Dieu et le Maître, met à l'épreuve

Ta foi, que tout se passe pour toi selon ta volonté. Une autre explication de l'attitude de Jésus considère sa psychologie humaine. Psychologie vient de psyché, l'âme en grec. Jésus le dit lors de son agonie, « Mon âme est triste à en mourir ». Le Fils de Dieu, qui est esprit et éternel avec son Père et l'Esprit Saint, s'est fait homme. Et le Concile de Chalcédoine, en l'année 451, définit « Jésus est vraiment Dieu et vraiment homme, composé d'une âme raisonnable et d'un corps ». Le corps humain et l'âme humaine du Christ permettent de comprendre Saint Luc nous disant de l'enfant Jésus qu'il grandissait en sagesse, en taille et en grâce. Ou l'Épître aux Hébreux affirmant « Il apprit de ce qu'il souffrit ». Quand Jésus affirme « Je n'ai été envoyé qu'aux brebis perdues de la maison d'Israël », il exprime ce qui est raisonnable. Le peu de temps qu'il a pour sa mission est consacré à enseigner une partie du peuple d'Israël et à former les premiers pasteurs de l'Église qui continueront à évangéliser Israël, puis le monde entier. Mais de même que sa mère aux noces de Cana pousse Jésus à accomplir son premier miracle, alors qu'il venait d'affirmer que son heure n'était pas encore venue, une autre femme, au Liban, pousse Jésus à sortir des limites raisonnables de sa mission. Cette manière par laquelle Jésus se laisse pousser par l'Esprit à faire la volonté de son Père, la façon qu'il a de consentir à être contrarié jusqu'à dire « non ce que je veux, mais ce que tu veux », cette attitude est un modèle pour nous. Oui, comme Jésus, nous ferons la volonté du Père si nous nous laissons pousser par l'Esprit Saint, parfois contrariés par l'Esprit, stimulés par les cris d'une femme étrangère ou toute autre interpellation qui nous fera finalement nous écrier à notre tour « Grande est ta foi !» Amen.

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1: Année A, 19e dimanche du temps ordinaire. Psaume 84-85. J'écoute, que dira le Seigneur Dieu? Ce qu'il dit, c'est la paix pour son peuple et ses fidèles. Son salut est proche de ceux qui le craignent, et la gloire habitera notre terre. Amour et vérité se rencontrent. Justice et paix s'embrassent. La vérité germera de la terre, et du ciel se penchera la justice. Le Seigneur donnera ses bienfaits, et notre terre donnera son fruit. La justice marchera devant lui, et ses pas traceront le chemin. Chers auditeurs, ce psaume est une prière qui constitue une belle réponse.

0: réponse à la première lecture, où nous avons raconté comment Élie, après le miracle du Mont Carmel, fut persécuté par la reine Jézabel et marcha jusqu'au mont Horeb, jusqu'à la montagne de Dieu. Dans le silence de la nuit, Élie aurait pu dire ce psaume « J'écoute, que dira le Seigneur Dieu ?» Et le murmure d'une brise légère qu'Élie entendit devait être la suite du psaume. Ce qu'il dit, c'est la paix pour son peuple et ses fidèles. Son salut est proche de ceux qui le craignent, et la gloire habitera notre terre. Persécuté, Élie a connu la peur. Il a été un vrai petit qui ne peut plus aller de l'avant par lui-même et qui gémit vers son Dieu. « C'en est assez maintenant, Seigneur, prends ma vie, car je ne suis pas meilleur que mes pères. » Oui, et comme Élie, toi qui écoutes, tu expérimentes toute ta faiblesse. Désormais, tu sauras que ce n'est que par la force de Dieu que tu tiens debout. Désormais, tu ne pourras plus te complaire en toi-même. Tu ne seras fort que par la force de ton Dieu. Oui, désormais, tu avanceras comme dans l'Exode, porté par la force de ton Dieu, comme Élie. Reprenons le psaume. Amour et vérité se rencontrent, justice et paix s'embrassent. Amour, nous avons dans la Bible de Mossoul en araméen, pour amour, le mot teibouthto, qui veut dire bonté, grâce, miséricorde. Et le mot vérité, c'est kushto, vérité ou justice. C'est l'amour, la bonté et la vérité ou justice qui se rencontrent. Et ensuite, on a le mot justice, un autre mot justice, cette fois c'est le mot zadikuto, un mot qui peut vouloir dire aussi la probité ou même l'aumône et la paix. Justice et paix s'embrassent. Dans toutes ses œuvres, Dieu montre sa bienveillance, sa bonté, sa grâce, son amour, teibouthto, mais aussi sa fiabilité, sa constance, sa fidélité, sa vérité, kushto. Il est vérité, car Dieu est lumière, en lui point de ténèbres. Il est amour, comme l'apôtre Jean l'enseigne, première lettre de Jean, chapitre 1 ou chapitre 4. La vérité germera de la terre et du ciel se penchera la justice. Le symbole des cieux nous renvoie au mystère de l'alliance que nous vivons lorsque nous prions le Notre Père. Il est aux cieux, c'est sa demeure. La maison du Père est donc notre patrie. Or, c'est dans le Christ que le ciel et la terre sont réconciliés. Car le Fils est descendu du ciel, seul, et nous y fait remonter avec lui, par sa croix, sa résurrection et son ascension. Le psaume nous parle ainsi de Jésus. Et nous pourrions parler aussi de Marie, avec Jean-Paul II, Saint Jean-Paul II. Personne n'a expérimenté autant que la mère du crucifié le mystère de la croix, la rencontre bouleversante de la justice divine transcendante avec l'amour, ce baiser donné par la miséricorde à la justice. C'est notre psaume, selon le latin probablement. Continuons. le Seigneur donnera ses bienfaits et notre terre donnera son fruit. Ce psaume contient une promesse. Notre terre donnera son fruit. Cette promesse a un sens au temps d'Élie. Il va pleuvoir et il y aura une bonne récolte. Cette promesse a un sens au temps de Jésus. La terre, en la personne de la Vierge Marie, va porter son fruit béni, Jésus. Notre terre donnera son fruit. Cette promesse a un sens eschatologique. La terre doit accomplir le dessein du Créateur. Quand l'humanité, ayant accueilli son Sauveur, accomplira la volonté de Dieu sur la terre comme au ciel, cela aussi se réalisera un jour. Notre terre donnera son fruit. La justice marchera devant lui et ses pas traceront le chemin. La justice, c'est zadikouto. Justice, probité, un mot qui a les mêmes consonnes que le mot zedketo, aumône, bienfaisance. Nous trouvons ce mot en Matthieu 6, verset 1, traduit par justice ou par aumône selon les manuscrits, ce qui constitue d'ailleurs une preuve de l'origine araméenne de l'évangile. L'évangile a été composé oralement par Matthieu qui parlait araméen et c'est ensuite que l'évangile a été traduit en grec. Le monde doit pratiquer la justice, zadikouto, à la fois probité et bienfaisance. La première charité étant de donner aux autres ce qui leur est dû. Mais la justice est aussi bienfaisance ou aumône. Reprenons maintenant l'ensemble du psaume. J'écoute, que dira le Seigneur Dieu ? C'est Élie dans le silence de la nuit dans sa caverne. J'écoute. Ce qu'il dit, c'est la paix pour son peuple et ses fidèles. Voilà, Élie qui a eu peur ressent un réconfort. Le règne de Jézabel sera confondu. Dieu donne la pluie, il donnera aussi un successeur à Élie en la personne d'Élisée. Son salut est proche de ceux qui le craignent et la gloire habitera notre terre. Amour et vérité se rencontrent. Amour, bonté, grâce, miséricorde éventuellement. Justice et paix s'embrassent. Pour qu'il y ait de la justice, il faut de la paix. Dans la guerre, il y a beaucoup de crimes et d'injustices. Mais pour qu'il y ait de la paix, il faut qu'il y ait de la justice. La vérité germera de la terre. Il y a quelque chose que je voudrais encore vous expliquer puisqu'on a le temps. La vérité en araméen, c'est « eimenuta ». La vérité, la foi, la fidélité. C'est extraordinaire. Dieu attend de nous revoir. Et du ciel se penchera la justice. Le Seigneur donnera ses bienfaits et notre terre donnera son fruit. La justice marchera devant lui et ses pas traceront le chemin. Merci, au revoir, à bientôt.
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1: Cette semaine, nous interrogeons l'humilité. Nous avons pu resituer un peu cette réflexion à travers la définition de l'humilité. Je vous ai proposé de vous interroger sur ce concept et tout du moins de voir sa pratique au quotidien. On a pu déjà mettre en avant une première définition et nous allons poursuivre notre réflexion sur les différentes interprétations de la notion d'humilité. On a vu qu'il s'agissait avant tout de se reconnaître comme de petite taille finalement, que c'était plus ou moins, qu'il y a plus ou moins un lien avec la modestie, mais aussi qu'il s'agissait donc de pratiquer l'humilité et de donner l'exemple de l'humilité. Alors on retrouve, par le fait de s'abaisser aussi, cette notion de soumission qu'on avait pu voir dans la définition de l'acceptation. Là, ce qui est encore plus appuyé, c'est finalement l'idée d'un sentiment publiquement reconnu comme de la faiblesse et de l'insuffisance de ses mérites. Alors, encore une fois, là, vous avez vu le côté collectif, c'est-à-dire si dans un premier aspect, il était question de l'humilité par rapport à Dieu, donc une pratique plutôt personnelle. Là, on retrouve un deuxième aspect à travers un sentiment public. Donc derrière cette idée, cela nous demanderait effectivement de penser à un collectif plus vaste, à savoir si certaines personnes reconnaissent effectivement leur faiblesse et l'insuffisance de leur mérite. Est-ce que cela peut faire émerger des coopérations, finalement des formes de complémentarité avec d'autres personnes qui seraient capables finalement de coopérer? Ça reste une hypothèse. On a l'humilité aussi et cette distinction dans le vocabulaire courant, à savoir l'humilité vraie et l'humilité feinte. Et c'est ici qu'on va pouvoir poser la question du comportement. Qu'est-ce que serait qu'un acte d'humilité, un geste d'humilité, tout ce genre finalement de dispositions que l'on peut mettre en place au quotidien. Et aussi, on peut s'interroger dans notre vécu sur ce qui a été pour nous finalement une leçon d'humilité. Quelque part, lorsque l'on fait appel à cette idée, on se rend compte qu'on a été en quelque sorte remis à sa place. Avoir vécu cette expérience nous permet quand même de reprendre finalement, comme évoqué au tout début de cette série, ce fameux pas de côté et cette idée de re-regarder les choses différemment. Donc, bien sûr, lorsque l'on poursuit les définitions, on va retrouver différentes attributs, l'attitude humble, la déférence, la soumission, la disposition, le fait de présenter les choses avec humilité, le comportement, la façon d'être. Finalement, à la fois en termes de comportement qu'en termes d'état d'esprit, l'humilité, elle va se caractériser par une position et par une disposition finalement aussi, et un langage. On le retrouve tant dans la posture, que dans le vocabulaire mobilisé, que dans un état d'esprit plus général face aux événements, y compris dans le quotidien,

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1: Donc finalement, on pourrait se poser la question, bon bah alors où, quand, comment est-ce qu'on peut être humble au quotidien ? Est-ce que c'est quelque chose que l'on mobilise sur des petits événements ou au contraire, est-ce que c'est un trait de personnalité, une caractéristique ? Finalement, on se rend aussi compte que même les personnes que l'on va qualifier de humbles ne peuvent pas l'être tout le temps. Il y a des dispositions, certains moments, sur certaines choses, et tout cela varie. Donc, qu'est-ce que va changer à notre quotidien la pratique de l'humilité ? Donc, si on a pu en tirer certaines conséquences dans la dernière série sur l'acceptation, là, encore une fois, cette pratique de l'humilité, elle va nous demander, alors bien qu'elle puisse être bien sûr interprétée, pour certains, ça peut très bien être une excuse à la non-action, hein, je sais que je ne peux pas ou je suis faible, etc. Et c'est toujours le bon prétexte, hein, on le retrouve ça très souvent dans le quotidien, pour ne pas faire les choses ou les déléguer à d'autres. Hein. Je parle pas de cet exemple-là, je parle d'une humilité, on va dire, basée sur une approche honnête et sincère, et non pas donc une disposition. Non, c'est quand même important à préciser les usages que l'on va faire de cette humilité. Il ne s'agit pas de l'auto-sacrifice ou de l'auto-blâmation. Et puis d'ailleurs, ça n'a même pas besoin d'être verbalisé. Ça peut tout simplement être ressenti et vécu comme tel. Je pense qu'on a tous fait l'expérience d'être avec des personnes qui pourraient être des exemples sur plein d'aspects et humbles par nature, qui n'ont jamais eu besoin, voilà, de le crier ou de s'en justifier. Même nous, si on regarde dans nos propres expériences, on peut s'apercevoir que même sans l'avoir identifié comme tel, on a fait preuve d'humilité. Et encore une fois, c'est-à-dire que je ne fais pas juste illusion avec les mots ou ce qui est représenté comme tel, ou même la déférence, mais par une forme aussi d'accueil de l'autre. Finalement, est-ce que l'humilité nous demande pas de laisser de la place à l'autre ? Est-ce que parce que je suis humble, parce que j'ai conscience de mes limites, parce que j'ai conscience de mon insuffisance, est-ce que finalement ça me demande pas de laisser plus de place aux autres, encore une fois, la coopération, au collectif, à l'écoute. Est-ce que ça me demande pas, de revoir mes idées, mes préjugés, ma place dans le monde? Finalement, qu'est-ce que cela va changer si je porte un discours me considérant comme quelqu'un d'humble, me positionnant comme victime et que je ne fais rien d'autre? On voit très peu d'impact. Maintenant, si je prends acte de ces limites, de ces insuffisances, et que j'intègre d'autres personnes, ou que j'essaye de comprendre en quoi et comment, voilà, on peut coopérer ensemble, peut-être qu'effectivement, l'humilité pourrait être le socle, voilà, d'autre chose. Et c'est ainsi que j'entendais l'idée de revoir aussi sa place. Cette place, elle bouge, elle n'est pas toujours la même. Et on est aussi modulé, non pas uniquement que par rapport à soi, mais par rapport aux autres et à la façon dont eux aussi bougent. Et finalement, ça pose aussi la question, comme évoqué au tout début de cette série, sur le changement de paradigme, sur l'acceptation, sur l'agilité. On se rend compte que être humble, il y a aussi cette partie qui va nous demander de lâcher un certain contrôle. Ainsi, je vous remercie pour votre écoute et je vous dis à bientôt.

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2: Dans notre précédente émission, nous avons évoqué la théorie des deux voies qui semble avoir été un des thèmes essentiels de la prédication de l'Église primitive. C'est le livre intitulé « La Didaché », écrit entre l'an 50 et l'an 90 après Jésus, qui nous en donne le témoignage. Cette théorie des deux voies prenait bien entendu ses racines dans les écrits de l'Ancien Testament, comme nous l'avons également évoqué. Et puis nous avons vu que cette théorie des deux voies, elle est présente dans l'enseignement même de Jésus. Et nous allons revenir quelques instants sur ce passage qui me semble très intéressant. Nous trouvons dans le chapitre 7 de l'évangile de Matthieu, les versets 13 et 14, cet enseignement de Jésus. Entrez par la porte étroite. Elle est grande, la porte. Il est large, le chemin qui mène à la perdition. Et ils sont nombreux, ceux qui s'y engagent. Mais elle est étroite, la porte. Il est resserré le chemin qui conduit à la vie. Et ils sont peu nombreux, ceux qui le trouvent. Nous voyons très clairement que Jésus reprend ici donc cette théorie des deux voies. Il y a un chemin qui mène à la vie, c'est-à-dire un chemin qui mène à la communion avec Dieu, chemin qui est, reconnaît Jésus, resserré. Donc il n'est pas facile de l'emprunter, les embûches sont sans doute nombreuses et, en conséquence, peu nombreux ceux qui le trouvent, dit Jésus. C'est-à-dire que ce chemin, il faut le chercher, il ne se présente pas comme ça d'emblée tout seul. Et il y a l'autre chemin que Jésus dit large, donc confortable, chemin qui conduit à la perdition. Alors non seulement, ce qui est intéressant, c'est que Jésus reprend cette théorie des deux voies, mais il va y ajouter un élément. Car dans les deux cas, le chemin aboutit à une porte. Voilà qui est nouveau. Dans le chemin resserré, nous aboutissons à une porte étroite et le chemin large mène à une porte, elle qui au contraire est grande et facile à franchir. Quelle est donc cette porte qui est au bout du chemin? C'est la porte d'entrée en fin de compte. Mais d'entrée qui donne accès à quoi? On peut imaginer que nous avons là une image de l'entrée dans l'autre monde, dans l'au-delà. Dans un cas, il s'agit de l'entrée dans un monde bienheureux, celui de la vie. On pourrait mettre dessus, si l'on veut, l'étiquette « le paradis ». Et dans l'autre cas, le chemin large, la porte est également très large, très facile à franchir. Et là, cette porte, elle mène à quoi ? À la perdition, dit Jésus. Donc à la perte de la communion avec Dieu, nous pourrions mettre ici une étiquette, l'enfer. C'est donc intéressant que Jésus, j'allais dire, ajoute une porte au bout du chemin. Revenons sur cette porte étroite, difficile à franchir. Lorsque l'on parle de porte étroite, dans l'enseignement de Jésus, je ne peux pas m'empêcher de penser à la porte qui est actuellement celle d'accès à la basilique de Bethléem. Il y avait auparavant une porte sans doute beaucoup plus grande, beaucoup plus large, mais elle a été murée. Et on a laissé une petite entrée qui nécessite que on soit obligé de se courber en deux pour pouvoir franchir cette porte. Alors historiquement, cette porte a été murée parce que au temps des Turcs, les Turcs avaient la mauvaise habitude de rentrer dans les églises à cheval, pour les empêcher de rentrer à cheval, on a laissé cette toute petite porte. Mais nous avons là certainement un symbole très intéressant. On ne peut pas entrer si nous restons droits, debout, j'allais dire, fiers et orgueilleux. On est obligé de se courber en deux, c'est-à-dire de s'abaisser. Autrement dit, nous avons là l'image de l'humilité pour pouvoir entrer. Et on n'entre pas n'importe où avec cette petite porte. On entre dans la basilique de Bethléem, le lieu même où l'enfant Jésus est né. Et cela nous indique aussi que pour Dieu, l'incarnation était aussi une petite porte. Qu'il a fallu qu'il, et ce qu'on appelle en théologie la kénose, que d'un certain côté, Dieu se comprime de manière extrême pour épouser la nature humaine.

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1: L'étroitesse de la porte nous fait également penser, outre l'humilité, que nous ne pouvons pas entrer avec une valise dans chaque main ou avec un gros sac à dos. C'est-à-dire qu'il faut se dépouiller, il faut se délester de tout ce que l'on porte en surplus pour pouvoir entrer dans cette porte étroite. Ça n'est pas le cas du tout de la porte qui mène à la perdition, où on peut y passer largement en restant bien droit et peut-être même y accéder avec tout son barda. Alors, cet ajout de la porte au bout du chemin, eh bien, est tout à fait propre à l'enseignement de Jésus. Il reprend l'enseignement de la théorie des deux voies que nous avons vu très présent dans les textes de l'Ancien Testament, mais il mène l'enseignement plus loin. Et il désire, en quelque sorte, que cet enseignement aboutisse à quelque chose de beaucoup plus précis et de beaucoup plus vrai spirituellement. Il nous faut maintenant compléter cette approche en réunissant ici ou là quelques autres fragments. Le premier que nous trouvons chez saint Jean est le suivant. Le chemin difficile, le chemin qui aboutit à la porte étroite, mais qui mène à la vie, n'est autre que Jésus lui-même. Je suis le chemin, la vérité et la vie, trouve-t-on dans l'évangile de saint Jean. Deuxième point, cette porte étroite, c'est aussi Jésus lui-même. Il le dira par ailleurs, lorsqu'il compare le royaume des cieux à une bergerie qui rassemble toutes les brebis du Seigneur, il dira, nous sommes au chapitre 10 de l'évangile de saint Jean, le verset 9, « Moi, je suis la porte. Si quelqu'un entre en passant par moi, il sera sauvé. Il pourra entrer, il pourra sortir et trouver un pâturage. » Autrement dit, par rapport à notre sujet initial, s'il y a de fait différentes voies spirituelles qui mènent au but, et nous avons peut-être même pensé qu'il peut y avoir autant de voies que de personnes, chacun ayant une voix qui lui est particulière, qui lui est propre. Quoi qu'il arrive de ces distinctions, de ces différences entre les voix, elles doivent être enracinées en Jésus. Un chemin qui suit le chemin de Jésus ne peut être qu'un bon chemin, même s'il prend une incarnation particulière. Et la porte qui permet d'atteindre le but visé, la communion avec Dieu, la présence face à face avec Dieu, cette porte, ce doit être encore Jésus. Toutes les voies, même si elles sont différentes, vont emprunter ce tracé et aboutir à cette porte.

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1: C'est bienvenue dans ce troisième numéro de la série des clés pour vivre, intitulé cette semaine de la pratique Reiki à Jésus. Je reçois pour témoin et intervenante Nathalie Gillan. Et bonjour Nathalie.
2: Bonjour.
1: Alors, c'est toute une histoire, hein. C'est quel parcours, hein, j'ai presque envie de dire, puisque vous avez pratiqué en tant que maître Reiki, voilà, même la cartomancie, et puis plein de pratiques autour. Votre cabinet était prospère, hein, une oui. belle clientèle. Au fond, ça marchait bien pour vous.
2: Ça marchait très très bien pour moi.
1: Je l'annonce un peu avec légèreté, mais il est bon de dire aussi la dangerosité, aussi toutes les zones sombres, invisibles de ces pratiques. Pouvez-vous nous décrire les premiers signes ou des événements inhabituels que vous avez commencé à vivre dans votre cabinet, des phénomènes, je dirais, un peu dangereux, peut-être négatifs, qui pouvaient aussi vous troubler?
2: Oui.
1: Racontez-nous pour que, nous éclairer un peu sur ce domaine.
2: Oui, alors j'ai pratiqué environ entre 7 et 8 ans. Au début, je faisais de la cartomancie. Ensuite de ça, il y a de la médiumnité qui s'est affinée, développée. Ensuite de ça, bien évidemment, l'hypnose. J'ai été hypnothérapeute, hypnologue, on appelle ça comme ça au Québec. Et puis... j'ai fait aussi donc maître Reiki. J'ai fait un peu de chamanisme. J'ai fait des bols tibétains, des bols de cristaux, donc de la musicothérapie, de la lithothérapie, de la. Écoutez, bon, je vais pas tout énumérer ici, mais en fait, et puis bon, avec ma technique aussi de hatha yoga, de respiration. À la fin, je faisais les soins de samana parce que c'est bien d'avoir un nom quand on se débaptise, hein, si je puis dire, pour avoir un nom spirituel. Donc, je m'appelais Samana et je faisais les soins de Samana. Donc, les soins de Samana, ça pouvait allier un peu tout cela. Donc, au début, bah, j'étais très Reiki. Hein, j'ai vraiment pratiqué le Reiki pendant longtemps. Mais, voilà, je faisais aussi ensuite de ça, il y a eu tout un cheminement qui s'est opéré dans ma pratique. Elle n'est pas restée linéaire. Et au début, c'était très, très beau. Hein, comme, voilà, il y avait tout était de blanc, des beaux cristaux, un beau bureau blanc, donc on se croyait vraiment au paradis, si je puis dire, dans ce petit bureau. Alors les gens se sentaient bien accueillis, heureux, en paix, etc. Et dès que je commençais à placer mes mains sur la personne, eh bien, la personne tombait dans un bien-être où on pourrait croire pour les catholiques que c'est une forme de repos de l'esprit. Donc, on tombait vraiment dans ce genre d'état, de transe un peu. Et voilà, les personnes ressentaient tout cela. Mais au fur et à mesure de mes pratiques, de mes techniques, eh bien, j'ai vu là que ça commençait à déraper quand j'imposais les mains sur la personne et là je sentais une puissance et une force que j'étais incapable de maîtriser. C'est, vous savez, comme une lance de pompier, ce geyser-là, et que la lance est tellement grosse et forte que t'es pas capable de la tenir dans tes mains. C'est impossible. Et que si toi, tu crois avec tes petites forces humaines que tu peux maîtriser cette porte que tu as ouverte, c'est de l'orgueil pur. Mais c'est ce que mes confrères, mes consoeurs me disaient. Que je suis pas assez enracinée, j'ai pas assez brûlé de sauge, je me suis pas assez grounded, j'ai pas fait assez ci, assez ça pour maîtriser cette grande force que je venais de recevoir. Et donc, moi au contraire, là où on me disait que moi j'étais pas assez grounded, c'est là où moi j'ai vu le danger. Donc merci mon Dieu. Parce que moi, là, pour moi, ça a été un système d'alarme et une alerte. Parce que là, la dangerosité que je voyais, c'était que les personnes convulsaient, criaient, hurlaient. J'ai dit, ça devenait mal, ça devenait négatif. Je devenais moi-même en mal-être face à ça. J'entendais les gens hurler, trembler, convulser. Je me dis, mais qu'est-ce que c'est ça? Qu'est-ce que c'est? C'est pas sain, il y a quelque chose de malsain. Puis, lorsque je me faisais payer, parce que c'était pas gratuit, mais sain, lorsque je me faisais payer, que je comptais ma caisse à la fin de la semaine... Là, j'entendais une voix intérieure qui me disait « C'est pas ça être un serviteur de Dieu. C'est pas ça. C'est pas comme ça que tu me sers. C'est pas ça. » Et là, ça m'interpellait, toutes ces petites choses. Et puis, voilà, tranquillement, les mantras que j'écoutais commençaient à me lever le cœur. Je me sentais plus bien dans ce monde-là. Et moi-même, sur moi-même, je devenais une personne irascible, impatiente. Bon, j'ai quand même un tempérament de feu, mais disons que là, ça devenait... en fait, tout ce qui comptait, c'est comme si je me sentais piquée dans le dos. Travail, travail, travail, libère les âmes, libère les âmes. Donc, plus rien ne comptait à part être en bas dans mon bureau et de libérer des âmes. C'est-à-dire que faire le ménage devenait insupportable, m'occuper de ma fille devenait insupportable, faire les courses devenait insupportable. Donc, il y avait un contact avec le quotidien, la réalité qui était en train de s'effriter. Mon visage changeait, ma personnalité changeait, ma voix changeait.
1: Votre
2: parce que
1: regard,
2: médium...
1: Votre regard changeait ?
2: Mon regard. Donc, il y avait non seulement sur les gens, mais sur moi. Et donc là, je me suis dit... Il y a réel danger. Voilà. Et mon mari, qui est une personne très pragmatique, très sage, bon, il m'a toujours laissé faire parce qu'il a toujours eu confiance en moi. Mais à un moment donné, il m'a dit, ça va pas. Il y a quelque chose qui se passe que je n'aime pas. Parce que lui, il entendait les cris en bas. Il disait, qu'est-ce que c'est que ça? Là, on commence à être dans une maison de fous. Donc, je n'aime pas ça. Et mon mari m'a dit une phrase. Il m'a dit, Nelly, si tu pouvais être aussi gentille avec tes patients, avec nous, que tu l'es avec tes patients, ça serait bien. Et là, ça m'a fait une douche froide. Donc là, je me suis dit, oh là là, non, tu peux pas... Tu peux pas être habillée en ange, prétendre être en ange, prêcher la lumière, l'amour et la vérité si t'es pas capable de l'être avec tes proches. Et donc là, ça m'a interpellée et je voyais tous mes confrères et mes consœurs, c'est ce qu'ils faisaient. Donc ils font des conférences à prêcher l'amour, le bien-être, que tout va bien, mais ils viennent dans mon cabinet parce que tout va pas bien. Donc cette hypocrisie en fait... me dérangeait et comme je ne suis pas quelqu'un d'hypocrite, moi je me souviens, je disais ouais mais Nelly, ça, tu vas atteindre ton point d'équilibre, attends, oui mais non, j'ai encore ça, je vis encore ça, j'ai encore de l'envie, j'ai encore de la jalousie, j'ai encore oh oui mais, donc vous savez cette fausse lumière, cette fausse humilité que tous les pratiquants, peut-être pas tous les pratiquants du nouvel âge, mais beaucoup, mais en fait à leur insu c'est pas, mais il y a comme une fausse lumière et une fausse humilité qui commençait vraiment à m'irriter et me déranger, et même moi-même parce que je me disais, je suis pas honnête. Là, je prêche l'amour, la joie, mais j'engueule ma fille.
1: Au fond, je suis une véritable hypocrite. Hein. Vous avez parlé d'hypocrisie aussi.
2: Ouais.
1: Donc là, vous étiez en grand danger.
2: Mais c'est là que j'ai réalisé que j'étais en grand danger parce que j'avais des extases.
1: Un danger pour vous-même.
2: Pour moi et pour les autres.
1: Pour votre clientèle.
2: Et pour ma famille. Et oui, pour ma clientèle, bien sûr.
1: Et vos proches.
2: Oui. Oui, et non, là...
1: Est-ce que vous avez eu un moment un peu de peur
2: par
1: cette plus grande énergie, cette plus grande force qui arrivait en vous?
2: Mais oui, j'ai eu très peur, j'ai été terrifiée. Là, je me suis dit, non, il y a... Là où justement...
1: Et qu'est-ce qui s'est passé, précisément, après avoir une telle peur? Un début de déclic.
2: Eh bien là, parce que les envies, des envies de suicide arrivaient aussi. Donc parce que j'avais des états d'extase énormes où j'avais l'impression d'être en communion avec l'amour, d'être une parcelle de Dieu, parce que c'est ce qu'on nous dit, hein, qu'on doit être une parcelle de Dieu. Donc je me sentais comme cette particule de divinité, d'être en contact avec l'amour. Et le lendemain, je chutais à avoir envie de mourir.
1: C'est intéressant le vocabulaire parce qu'on parle d'un Dieu, de divinité, on parle aussi de guérison. Au fond, on parle de bien-être. On est pleinement, permettez-moi, mais dans ces pratiques-là, dans une grande séduction, et au fond, permettez-moi, je me trompe peut-être, mais manipulation.
2: Mais totalement, on est totalement manipulé, nous sommes des proies, on ne le sait pas, et l'orgueil humain fait que nous pensons que nous maîtrisons ces forces-là. Écoutez, comment peut-on avoir la prétention de maîtriser le ciel? On ne sait pas ce qui se passe en haut. On ne sait pas ce qui se passe en haut. Donc c'est un pur orgueil et malheureusement, Satan et l'ange de lumière déchu qui travaillent avec l'orgueil.
1: Alors puisque vous avez pratiqué la médiumnité aussi, la cartomancie, je pense aussi à des auditeurs qui vous écoutent, peut-être maintenant et aujourd'hui, est-ce que c'est dangereux d'aller voir un voyant? Quelles sont les conséquences? Ces questions simples mais basiques, et quelles peuvent être les conséquences de telles pratiques?
2: La première fois que je suis
1: dépendance pour certains.
2: Hein. Oui, complètement. La première fois que je suis rentrée dans le cabinet d'un médium, j'avais 13 ans. Donc c'est très jeune. Bien évidemment, j'ai tiré les cartes depuis que j'avais 8 ans et demi, c'est-à-dire un peu avant que ma mère décède, parce que elle avait un ami qui tirait les cartes et j'ai aimé. J'ai trouvé ça intéressant. Et j'ai commencé à jouer, en fait, avec ça. Et je tirais les cartes aux amis de ma sœur. Et je sentais qu'il y avait déjà en moi quelque chose où je disais des choses aux gens. Je ne savais pas trop ce que c'était, les cartes. Hein, mais les gens étaient impressionnés. Enfin, les quelques amis. Hein, parce que quand je dis les gens, il n'y en avait pas tant que ça. Il y avait deux amis à ma sœur. Et donc, j'ai commencé là. Et donc, la première fois que je suis allée... Donc ce monde m'attirait quand même déjà. Hein, et donc, lorsque je suis allée chez ce médium, eh bien, il m'a dit mon futur. Donc, il a mis... comment vous dire ? Il a lié mon futur. Il a lié mon futur. C'est-à-dire que moi, 13 ans, je suis naïve, je suis jeune, j'ai un gars en face de moi qui a 50 ans, qui a un charisme extraordinaire et qui me dit, ben voilà, toi, tu vas être un guérisseur comme moi. Toi, tu vas faire des soins énergétiques japonais comme moi. Et donc, voilà, moi, j'y ai cru. Et donc, quand en Guadeloupe, que je suis allée en Guadeloupe 15 ans plus tard, qu'on m'a proposé la technique de Maïkari, cette secte japonaise, eh bien, j'ai vu là une réponse à ce que le médium avait dit. Et pour moi, ça a été une mission. Donc, mon futur a été lié. Donc je n'ai pas été mon libre arbitre. Bien sûr, j'y suis allée avec mon libre arbitre. Mais à partir du moment où on va chez ces personnes-là, on y va en offrant son libre arbitre. Et donc, les personnes qu'ils invoquent, les esprits qu'ils invoquent, ont le droit de nous lier, puisqu'on a donné notre accord en rentrant dans le cabinet. Donc, le médium ouvre des portes à ces esprits qui, eux, on leur donne la permission de nous lier et de faire des choses sur nous. Et c'est une forme de volonté, de maîtrise, de contrôle du temps et d'insécurité, en fait. Donc, si vous avez de l'insécurité par rapport et que vous avez besoin d'aller voir un médium parce que vous vivez de l'insécurité, eh bien, la guérison n'est pas là. La guérison va être dans la prière. La guérison, c'est le Christ qui nous donne la guérison. C'est pas un médium. C'est de l'insécurité qui nous fait aller voir ces gens-là.
1: Et donc, je vais consulter un médium. Je vais consulter un maître Reiki. Je vais avoir besoin d'être guéri. Je vais ressortir d'une consultation avec un voyant lié.
2: Lié. Lié de ce qu'il vous a dit, des phrases qu'il vous a dit, parce que ça va continuer d'agir dans votre inconscient. Voilà, donc même si vous pensez que vous maîtrisez, en disant, moi ça me fait rien, j'y vais comme ça.
1: Je me permets de vous poser la dernière question, je pense aux auditeurs qui vous écoutent, avec l'expérience que vous avez eue aussi dans votre parcours personnel, qui est devenu aussi un parcours professionnel, que leur dire ?
2: N'allez pas chercher la paix, la guérison, l'espérance dans ces techniques. C'est pas elle qui les donne.
1: C'est clair. Merci infiniment, Nelly Gillan. Demain, vous nous donnerez un peu vos propres clés, en fait, qui vous ont... on peut parler de toutes ces portes qui avaient été ouvertes et que vous avez ouvertes aussi de votre côté et qui... on peut parler de fermeture, voilà, et de cette rencontre bouleversante et inattendue avec Jésus, si vous voulez bien. Donc, rendez-vous demain à la même heure et merci.

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1: Bonjour Pascal.
2: Bonjour Jean-Yves.
1: Aujourd'hui, on ne se demande plus ce qu'un homme pense, écrivait Benoît XVI. On s'estime fixé quand on peut le classer dans une catégorie formelle. Conservateur, réactionnaire, fondamentaliste, progressiste, évolutionniste. Une fois l'homme catalogué dans un schéma, il devient superflu de débattre sur le fond. Ah, c'est pourtant bien utile les classements quand même.
3: Oui, c'est vrai. Mais comme le dit Hartmut Rosa dans un livre sur l'accélération, il dit au fond la vitesse de la modernité tardive est devenue trop rapide pour la réflexion de l'homme moderne. Au fond, attendre que quelqu'un nous dise profondément quelle est sa pensée, prendre le temps de le comprendre, eh bien, pour l'homme d'aujourd'hui, c'est trop long, c'est trop rapide. Autant fixer quelqu'un dans une catégorie en disant, voilà, il est réactionnaire, il est évolutionniste. Et ça permet de catégoriser les gens, non pas tant dans les gens qui ont un discours vrai ou un discours faux, mais plutôt dans les gens fréquentables ou infréquentables. C'est-à-dire que si vous êtes réactionnaire, par exemple, ou si vous êtes progressiste, eh bien, on va vous considérer comme étant quelqu'un avec qui c'est même pas la peine de parler, puisque de toute façon, d'une certaine façon, on connaît d'avance votre discours, puisque vous êtes progressiste ou réactionnaire. Et puis, de toute façon, même si votre discours va paraître séduisant, eh bien, on sait par avance qu'il est mauvais, on sait par avance que vous êtes mauvais, et que par conséquent, il n'y a pas besoin de vous écouter, voire même c'est scandaleux de vous écouter. Et par conséquent, nous aimons mettre des étiquettes, effectivement, comme vous avez dit, nous aimons cataloguer autrui, parce que, au fond, comme je disais, ça prend moins de temps. Et nous sommes dans une société qui manque de temps, on est dans ce que Rosa appelle la famine temporelle, voilà, nous manquons de temps. Et donc c'est bien pratique de pouvoir mettre les gens dans des cases. Or effectivement, une des raisons sanitaires que nous avons, c'est de sortir de ces cases, de ne pas soi-même se laisser enfermer dans une case, ni d'enfermer les autres dans une case, retrouver le sens du débat, la longueur du débat, ne pas se contenter de débats courts de 3 minutes, vous voyez, mais accepter qu'un débat puisse durer 15 minutes, 20 minutes, 1 heure, 2 heures, plusieurs journées, pourquoi pas, parce que c'est la seule façon de rencontrer, au fond, la pensée d'un autre, de modifier éventuellement sa propre pensée, de la nourrir de la pensée des autres, de la nourrir du dialogue, voilà. Alors que, effectivement, dans une société dominée par la rapidité, eh bien, cette notion de débattre pourrait passer comme superflu et nous faire perdre du temps.
1: Il y avait autrefois des disputes qui duraient des heures et des heures.
3: Mais oui, bien sûr, et c'est cela qui serait intéressant de retrouver. Mais au fond, on n'a plus le temps, malheureusement.
1: Merci beaucoup, Pascal.
4: Bonjour à tous, à la une de l'actualité, l'épisode de canicule se poursuit dans le quart sud-est de la France. 16 départements sont toujours maintenus en vigilance orange canicule. Ça concerne les Alpes-Maritimes, le Var, le Vaucluse, le Gard, l'Ardèche, la Drôme, l'Isère, la Savoie, la Haute-Savoie, l'Ain, le Jura et le Rhône, ainsi que deux autres départements corses. Les températures dépasseront donc les 30 degrés par endroit. Les autorités recommandent de bien s'hydrater et de limiter les efforts aux heures les plus chaudes. Attention, si vous voyagez avec EasyJet, les syndicats des hôtesses et stewards ont déposé un préavis de grève dans toutes les bases françaises dès vendredi jusqu'au 2 septembre. Aucune journée de mobilisation n'est pour l'instant fixée. Les éventuels appels à la grève seront annoncés au moins 48 heures à l'avance. Les syndicats réclament de meilleures conditions de travail. L'incendie géant en Gironde va être reconnu comme un sinistre de grande ampleur. Un arrêté ministériel doit être signé cette semaine après les 42 000 hectares brûlés depuis le 22 juillet. Il permettra notamment d'accélérer l'abattage des arbres fragilisés et aussi d'alléger les démarches administratives. Les habitants des territoires ruraux payent de plus en plus cher leur dépendance à la voiture. C'est le constat d'une étude de la Fondation Jean Jaurès et de l'IFOP Julie Pierry.
5: Oui, et d'après cette enquête, plus de 2 Français sur 3 estiment qu'il devient trop coûteux d'aller travailler. Ce chiffre grimpe à plus de 3 sur 4 chez les personnes très dépendantes de leur véhicule. Les conséquences sont bien concrètes. Près d'un actif sur 4 dit avoir renoncé à une opportunité professionnelle. Près d'un sur 5 a reporté ou annulé un rendez-vous médical. Et près de la moitié des automobilistes expliquent qu'il lui arrive de ne mettre que quelques dizaines d'euros de carburant, faute de pouvoir faire le plein. L'étude souligne aussi un impact sur la vie quotidienne. Près de 6 Français sur 10 ont le sentiment que leur vie s'est rétrécie avec moins de sorties, moins de visites aux proches et des déplacements limités au strict nécessaire.
4: Merci Julie. Des élus travaillent en ce moment sur des propositions qui seront seront dévoilés à la rentrée. Le chef cuisinier Jean Humbert a vu sa garde à vue levée après 36 heures d'audition dans une enquête pour des accusations de violence conjugale. Il a été transféré au tribunal de Paris et doit être présenté à un magistrat en vue d'une éventuelle mise en examen. Depuis 2025, plusieurs anciennes compagnes l'accusent de violence. Jean Humbert conteste les faits. Et enfin, côté sport, le Tour de France Femmes poursuit sa route aujourd'hui entre Mâcon et Belleville en Beaujolais. Au programme, 140 km, 8 côtes et près de 2900 mètres de dénivelé. La Suissesse championne du monde, Marlène Reusser, porte le maillot jaune après sa victoire dans le contre-la-montre. Voilà pour l'essentiel de l'actualité. Bonne journée à tous.
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6: Cantique de Jérémie. Écoutez, nation, la parole du Seigneur. Annoncez dans les îles lointaines, celui qui disperse Israël le rassemble. Il le garde, comme un berger son troupeau. Le Seigneur a libéré Jacob, l'a racheté des mains d'un plus fort. Ils viennent, criant de joie, sur les hauteurs de Sion. Ils affluent vers la bonté du Seigneur. La jeune fille se réjouit, elle danse. Jeunes gens, vieilles gens, tous ensemble, je change leur deuil en joie, les réjouis, les console après la peine.

0: 1325 dans un hameau au centre de l'Italie, au sein d'une famille de paysans fervents. À l'âge de 15 ans, Marguerite fait paître ses moutons lorsque Jésus lui apparaît sous les traits d'un pauvre mendiant. Il lui demande à manger, et la jeune fille lui donne immédiatement le seul pain dont elle dispose. De retour à la modeste ferme de ses parents, elle demande à sa maman si elle a de quoi la nourrir. Mais sa mère répond qu'il n'y a plus rien. Marguerite lui demande de vérifier, et lorsqu'elle ouvre la huche, habituellement vide, elle constate avec stupéfaction qu'elle regorge de pain qui va pouvoir satisfaire aussi bien la famille que les pauvres du quartier. Plus tard, pour obéir à ses parents, elle accepte de se marier, bien qu'elle aurait préféré se consacrer à Dieu, à la prière et aux pauvres. Elle devient une épouse attentive et dévouée, qui s'occupe avec tendresse de sa petite fille. Devenue veuve, elle change radicalement de vie et se consacre tout entière au Seigneur. Marchant désormais pieds nus dans les rues de la ville, elle s'adonne à la prière, s'inflige de rudes pénitences, couche sur un lit de brindilles avec une pierre pour oreiller et se met au service des pauvres dont elle partage le sort. À cette époque, de nombreux vagabonds parcourent les rues, conséquences de guerres qui ont entraîné inévitablement dans leur sillage de grandes épidémies et des famines. Lorsque Marguerite, que tous surnomment la pied nue, tombe à son tour malade, sa fille la veille fidèlement jusqu'à son dernier soupir. Amen, je vous le dis. Chaque fois que vous l'avez fait à l'un de ces plus petits de mes frères, c'est à moi que vous l'avez fait, nous dit le Christ. Sainte Marguerite de Ciesolo, nous confions à votre intercession les pauvres de nos villes, qu'ils trouvent sur leur route le réconfort dont ils ont besoin, ainsi que des personnes qui sauront voir en eux le visage du Christ.
1: La prière du matin.

Le Seigneur est roi, exulte la terre. Joie pour les îles sans nombre. Ténèbres et nuées l'entourent, justice et droit sont l'appui de son trône. Devant lui s'avance un feu qui consume alentour ses ennemis. Quand ses éclairs illuminèrent le monde, la terre le vit et s'affola. Les montagnes fondées comme cire devant le Seigneur, devant le Maître de toute la terre. Les cieux ont proclamé sa justice, et tous les peuples ont vu sa gloire. Honte aux serviteurs d'idoles qui se vantent de vanité, à genoux devant lui tous les dieux. Pour Sion qui entend grande joie, les villes de Juda exultent devant tes jugements, Seigneur. Tu es, Seigneur, le Très-Haut sur toute la terre. Tu domines de haut tous les dieux. Haïssez le mal, vous qui aimez le Seigneur, car il garde la vie de ses fidèles et les arrache aux mains des

et pour le cœur simple une joie. Que le Seigneur soit votre joie, homme juste. Rendez grâce en rappelant son nom très saint. Gloire au Père, au Fils et au Saint-Esprit, pour les siècles des siècles. Amen.

La parole de Dieu dans l'Épître aux Romains. Qui pourra nous séparer de l'amour du Christ? La détresse, l'angoisse, la persécution, la faim, le dénuement, le danger, le supplice? En tout cela, nous sommes les grands vainqueurs grâce à celui qui nous a aimés.

dans la paix de l'Esprit Saint, prions le Seigneur. Pour que l'Église grandisse et que les chrétiens demeurent dans l'unité, prions le Seigneur. Pour le peuple chrétien et pour ses pasteurs, le pape, les évêques et les prêtres,

pour que le travail de ce jour nous rapproche de Dieu et nous procure le pain quotidien. Prions le Seigneur. Pour nos frères qui souffrent dans leur âme ou dans leur corps, prions le Seigneur. Pour les peuples en quête de paix et de réconciliation, prions le Seigneur.

0: Notre Père qui es aux cieux, que ton nom soit sanctifié, que ton règne vienne, que ta volonté soit faite sur la terre comme au ciel. Donne-nous aujourd'hui notre pain de ce jour. Pardonne-nous nos offenses, comme nous pardonnons aussi à ceux qui nous ont offensés, et ne nous laisse pas entrer en tentation, mais délivre-nous du mal. Amen.
1: Tu as voulu, Seigneur, que la puissance de l'Évangile travaille le monde à la manière d'un ferment. Veille sur tous ceux qui ont à répondre à leur vocation chrétienne au milieu des occupations de ce monde. Qu'ils cherchent toujours l'Esprit du Christ pour qu'en accomplissant leur tâche d'homme, ils travaillent à l'avènement de ton règne. Nous te le demandons par Jésus le Christ, notre Seigneur. Amen.

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6: Psaume 84. J'écoute, que dira le Seigneur Dieu ? Ce qu'il dit, c'est la paix pour son peuple. Son salut est proche de ceux qui le craignent, et la gloire habitera notre terre. Amour et vérité se rencontrent, justice et paix s'embrassent. La vérité germera de la terre et du ciel se penchera la justice. Le Seigneur donnera ses bienfaits et notre terre donnera son fruit. La justice marchera devant lui et ses pas traceront le chemin. Le psaume 84 a été écrit après le retour d'exil du peuple d'Israël. Ce retour tant attendu, tant espéré. Ce devait être un merveilleux recommencement. C'était le retour au pays d'abord, mais aussi et surtout le début d'une nouvelle vie. Dieu effaçait le passé, on repartait à neuf. La réalité est moins rose. D'abord, on a beau prendre de bonnes résolutions, rêver de repartir à zéro, nous en savons tous quelque chose, on se retrouve toujours à peu près pareil, et c'est très décevant. Les manquements à la loi, les infidélités à l'Alliance ont recommencé. Inévitablement. Ensuite, il faut dire que l'exil à Babylone a duré, à peu de choses près, 50 ans, de 587 à 538 avant Jésus-Christ. Ce sont des hommes et des femmes valides, d'âge mûr pour la plupart, qui ont été déportés et qui ont survécu à la marche forcée qui sépare Israël de Babylone. Cela veut dire que 50 ans après, au moment du retour, beaucoup d'entre eux sont morts. Ceux qui rentrent au pays sont soit des jeunes partis en 587, mais dont la mémoire du pays est lointaine, évidemment, ou bien des jeunes nés pendant l'exil. C'est donc une nouvelle génération, pour une bonne part, qui prend le chemin du retour. Cela ne veut pas dire qu'ils ne seraient ni très fervents, ni très croyants, ni très catéchisés. Leurs parents ont eu à cœur de leur transmettre la foi des ancêtres. Ils sont impatients de rentrer au pays tant aimé de leurs parents. Ils sont impatients de reconstruire le temple et de recommencer une nouvelle vie. Mais au pays, justement, ils sont pour la plupart des inconnus, et ils ne reçoivent pas l'accueil dont ils avaient rêvé. Par exemple, on sait que la reconstruction du temple s'est heurtée sur place à de farouches oppositions. Dans le début de notre psaume d'aujourd'hui, on ressent bien ce mélange de sentiments. Voici des versets qui ne font pas partie de la liturgie de ce dimanche, mais qui expliquent bien ce contexte. Le retour d'exil est chose acquise. Par exemple, un verset dit « Tu as aimé, Seigneur, cette terre, tu as fait revenir les déportés de Jacob, tu as ôté le péché de ton peuple, tu as couvert toute sa faute, tu as mis fin à toutes tes colères, tu es revenu de ta grande fureur. » Mais pour autant, puisque les choses vont mal encore, on se demande si Dieu ne serait pas encore en colère. Voici un autre verset « Seras-tu toujours irrité contre nous? Maintiendras-tu ta colère d'âge en âge ?» Alors on supplie « Fais-nous voir, Seigneur, ton amour, que nous soit donné ton salut. » Et on demande la grâce de la conversion définitive. Fais-nous revenir, Dieu, notre salut. Toute la première partie du psaume, que nous n'avons pas entendue aujourd'hui, joue sur le verbe « revenir ». Revenir, au sens de rentrer au pays après l'exil, c'est chose faite. Revenir, au sens de revenir à Dieu, se convertir, c'est plus difficile. Et on sait bien que la force, l'élan de la conversion est une grâce, un don de Dieu. Une conversion qui exige un engagement du croyant. J'écoute. Que dira le Seigneur Dieu ? Écouter, en langage biblique, c'est précisément l'attitude résolue du croyant, tournée vers son Dieu, prête à obéir aux commandements, parce qu'il y reconnaît le seul chemin de bonheur tracé pour lui par son Dieu. J'écoute. Que dira le Seigneur Dieu ? Ce qu'il dit, c'est la paix pour son peuple et ses fidèles. Mais le compositeur de ce psaume est réaliste. Il ajoute, un verset que nous n'avons pas entendu, que les fidèles ne reviennent jamais à leur folie. La fin de ce psaume est un chant de confiance superbe. En quelque sorte, le chant de la confiance revenue. La certitude que le projet de Dieu, le projet de paix pour tous les peuples, avance irrésistiblement vers son accomplissement. La gloire habitera notre terre. La gloire, c'est-à-dire le rayonnement de la présence de Dieu. La justice marchera devant lui et ses pas traceront le chemin. Amour et vérité se rencontrent, justice et paix s'embrassent. On peut se demander si le psalmiste ici est bien réaliste. Il parle comme si l'harmonie régnait déjà sur la terre. Pourtant, il n'est pas dupe, il n'est pas dans le rêve. Il anticipe seulement. Il entrevoit le jour qui vient, celui où après tant de combats et de douleurs inutiles et de haines imbéciles, enfin les hommes seront frères. Pour les chrétiens, ce jour-là a commencé. Il s'est levé lorsque Jésus-Christ s'est relevé d'entre les morts. Et à leur tour, les chrétiens ont chanté ce psaume. Et pour eux, désormais, à la lumière du Christ, il a trouvé tout son sens. Le psaume disait « Son salut est proche de ceux qui l'aiment ». Et justement, le nom de Jésus veut dire « Dieu salue » ou « Dieu sauve ». Le psaume disait « La vérité germera de la terre ». Mais Jésus lui-même a dit « Je suis la vérité ». Quant au mot « germe », ne l'oublions pas, il était l'un des noms du Messie dans l'Ancien Testament. Le psaume disait « La gloire habitera notre terre ». Saint Jean, dans son évangile, dit « Le Verbe s'est fait chair et il a habité parmi nous et nous avons vu sa gloire, cette gloire qu'il tient du Père ». Le psaume disait « J'écoute, que dira le Seigneur Dieu ?» Jean appelle Jésus la parole, le Verbe de Dieu. Le psaume disait « Ce que Dieu dit, c'est la paix pour son peuple ». Lors de ses rencontres avec ses disciples, après sa résurrection, la première phrase de Jésus pour eux sera « La paix soit avec vous ». Décidément, toute la Bible nous le dit. La paix, cette conquête apparemment impossible pour l'humanité, est pourtant notre avenir, à condition de ne pas oublier qu'elle est don de Dieu.

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1: Bonjour à tous, à la une de l'actualité, l'épisode de canicule se poursuit dans le quart sud-est de la France. 16 départements sont toujours maintenus en vigilance orange canicule. Ça concerne les Alpes-Maritimes, le Var, le Vaucluse, le Gard, l'Ardèche, la Drôme, l'Isère, la Savoie, la Haute-Savoie, l'Ain, le Jura et le Rhône, ainsi que deux autres départements corses. Les températures dépasseront donc les 30 degrés par endroit. Les autorités recommandent de bien s'hydrater et de limiter les efforts aux heures les plus chaudes. Attention, si vous voyagez avec EasyJet, les syndicats des hôtesses et stewards ont déposé un préavis de grève dans toutes les bases françaises dès vendredi jusqu'au 2 septembre. Aucune journée de mobilisation n'est pour l'instant fixée. Les éventuels appels à la grève seront annoncés au moins 48 heures à l'avance. Les syndicats réclament de meilleures conditions de travail. L'incendie géant en Gironde va être reconnu comme un sinistre de grande ampleur. Un arrêté ministériel doit être signé cette semaine après les 42 000 hectares brûlés depuis le 22 juillet. Il permettra notamment d'accélérer l'abattage des arbres fragilisés et aussi d'alléger les démarches administratives. Les habitants des territoires ruraux payent de plus en plus cher leur dépendance à la voiture. C'est le constat d'une étude de la Fondation Jean Jaurès et de l'IFOP Julie Perry.
2: Oui, et d'après cette enquête, plus de 2 Français sur 3 estiment qu'il devient trop coûteux d'aller travailler. Ce chiffre grimpe à plus de 3 sur 4 chez les personnes très dépendantes de leur véhicule. Les conséquences sont bien concrètes. Près d'un actif sur 4 dit avoir renoncé à une opportunité professionnelle. Près d'un sur 5 a reporté ou annulé un rendez-vous médical. Et près de la moitié des automobilistes expliquent qu'il lui arrive de ne mettre que quelques dizaines d'euros de carburant, faute de pouvoir faire le plein. L'étude souligne aussi un impact sur la vie quotidienne. Près de 6 Français sur 10 ont le sentiment que leur vie s'est rétrécie avec moins de sorties, moins de visites aux proches et des déplacements limités au strict nécessaire.
1: Merci Julie. Des élus travaillant seuls moment sur des propositions qui seront dévoilées à la rentrée. Le chef cuisinier Jean Humbert a vu sa garde à vue levée après 36 heures d'audition dans une enquête pour des accusations de violence conjugale. Il a été transféré au tribunal de Paris et doit être présenté à un magistrat en vue d'une éventuelle mise en examen. Depuis 2025, plusieurs anciennes compagnes l'accusent de violence. Jean Humbert conteste les faits. Et enfin, côté sport, le Tour de France Femmes poursuit sa route aujourd'hui entre Mâcon et Belleville en Beaujolais. Au programme, 140 km 8 côtes et près de 2900 mètres de dénivelé. La Suissesse championne du monde Marlène Reusser porte le maillot jaune après sa victoire dans le contre-la-montre. Voilà pour l'essentiel de l'actualité. Bonne journée à tous.

0: Dans l'Église catholique, frère Jacques-Benoît Rauscher, il y a des rites et des sacrements, et notamment le sacrement de réconciliation, accompagné de mots, de gestes, d'une rencontre. Alors en général, quand on y va, c'est parce qu'on a le sentiment qu'on a des choses à se faire pardonner. En quoi est-ce que le sacrement de réconciliation a quelque chose à voir avec le fait d'avoir soi-même à pardonner à quelqu'un ?
1: Ah, alors ça c'est, c'est une vaste question. Ben, je crois que le sacrement du pardon, il nous met devant nous-mêmes. Et je crois que ça c'est quelque chose de très important et même de très bénéfique. Je pense que c'est bon qu'on se le rappelle aussi entre chrétiens, que de recevoir régulièrement le sacrement du pardon nous permet de faire le point. Et nous permet de nous dire finalement où est-ce que j'en suis en ce moment dans ma vie. Qu'est-ce que je vis, qu'est-ce que je ressens. Où est-ce que j'ai posé un acte qui était mauvais. Où est-ce que je suis bloqué. Et de le confier au prêtre, de le confier au prêtre parce qu'il est le représentant de Dieu à ce moment-là, pour que Dieu puisse nous donner une grâce pour aller plus loin. Il me semble qu'on voit souvent trop le sacrement du pardon comme une espèce de lessive, hein, de grosse lessive où on se dit on va laver les taches. Mais c'est beaucoup plus que ça. C'est aussi recevoir une force pour pouvoir être meilleur. Donc on revient pas à la case départ quand on sort du confessionnal, mais on est encore reboosté, si vous me permettez l'expression, pour être encore meilleur sur ce chemin.
0: Et puis c'est pas forcément que le lieu où on va parler de notre propre culpabilité, parce que là, en l'occurrence, il s'agirait d'en remettre une couche, si je puis dire. Quand on a été blessé par quelqu'un, on a besoin d'être encouragé, au contraire, au pardon. Est-ce que ça peut se faire dans le cadre du sacrement de réconciliation ?
1: Alors déjà, je crois qu'il y a une chose très importante, c'est qu'on ne demande jamais pardon pour un mal qu'on a subi. Je vous dis même ça, c'est un truc que j'ai reçu, enfin un truc c'est beaucoup dire, mais c'est un conseil que j'ai reçu de confesseurs plus expérimentés quand je me préparais à être ordonné prêtre. Il m'a dit ne donne jamais l'absolution à quelqu'un qui vient partager dans le cadre de ce sacrement un mal dont il ou elle a été victime. Parce que souvent une victime a l'impression qu'elle est aussi un peu coupable. C'est le propre justement des bourreaux quelque part, hein, ou des pervers, d'entraîner la victime dans l'impression qu'elle est coupable. Et donc elle va le confier dans le sacrement du pardon. Et si le prêtre donne le sacrement du pardon à ce moment-là, il valide et il enferme la victime. Et ça je crois que c'est aussi important pour le discernement peut-être des personnes qui nous écoutent. Quand on a subi quelque chose de grave, on peut se sentir coupable, mais c'est important de nommer les choses et de dire non, bah finalement là, moi je n'étais pas coupable, j'étais d'abord victime.
0: Alors mettons-nous cette fois dans la peau, entre guillemets, de celui ou de celle qui a blessé quelqu'un. Non pas qui a été blessé, même si on l'est tous d'une manière ou d'une autre, mais qui sait, qui sent, qui a conscience qu'il a posé un acte qui a heurté, qui a blessé quelqu'un. En quoi le sacrement de réconciliation peut être une ouverture ?
1: Ben je crois que c'est d'abord une réconciliation avec Dieu lui-même, parce que quand on blesse l'autre et qu'on le fait volontairement ou plus ou moins volontairement, c'est Dieu aussi qu'on blesse. On blesse l'image de Dieu dans l'autre, on blesse la dignité que Dieu a déposée dans le cœur de chaque homme. Et donc on rétablit par le sacrement du pardon bien cette relation avec Dieu qu'on a blessée par notre comportement. Et je crois que ça c'est la clé de voûte finalement de tout. La clé de voûte de toute notre vie c'est notre relation à Dieu. Une fois qu'on a remis en place cette relation à Dieu, on peut voir comment est-ce qu'on peut essayer de réparer cette relation avec l'autre. Peut-être ça prendra du temps, peut-être que ça se fera tout de suite, ça dépend des cas. Mais je crois que commencer par Dieu, c'est quelque chose qui est important parce que c'est la clé de voûte de notre vie.
0: Et pourquoi le faire dans le cadre d'un sacrement et pas seul, dans la prière par exemple, dans un dialogue avec Dieu ? Pourquoi passer par un tiers, un prêtre en l'occurrence ?
1: Alors je crois que c'est important de rappeler que les sacrements, c'est pas de la magie. Donc voilà, il faut pas se dire Dieu est enfermé dans les sacrements et si je lui demande pardon de tout mon cœur au fond de ma chambre, il me pardonnera pas. C'est pas on-off, c'est pas t'as le sacrement, t'es pardonné, tu l'as pas, voilà. Mais il y a quelque chose qui est de l'ordre d'une célébration. Un sacrement, ça se célèbre et ça se célèbre en église. Et donc, être avec le prêtre pour demander le sacrement de pardon, c'est une petite célébration en église, puisqu'on est deux. On est deux devant le Seigneur. Quand deux ou trois sont réunis, je suis là au milieu d'eux, dit Jésus. Eh bien, là, il est là au milieu de nous. Et il nous dit que quand on demande pardon dans ce cadre-là, au prêtre hein, qui représente l'Église, qui représente le Christ, eh bien on reçoit vraiment son pardon. Et ça, je crois qu'on en a besoin parfois, hein, notamment quand on traîne une culpabilité qui peut être réelle hein, par rapport à telle ou telle chose, de se dire, bah oui, au fond, je continue d'être blessé par cette chose, par ce mal que j'ai pu commettre, mais je sais que le 16 mars, bah, j'ai reçu le pardon. Et donc, je sais que du point de vue de Dieu, il m'a donné sa miséricorde à ce moment-là.
0: Comment je sais que j'ai reçu le pardon ? Le célébrant, le prêtre me le dit ?
1: Le prêtre le dit, il prononce ce qu'on appelle la formule d'absolution.
0: C'est-à-dire ?
1: C'est cette formule qui dit que Dieu notre Père vous montre sa miséricorde par la mort et la résurrection de son Fils. Il a réconcilié le monde avec lui et il a envoyé l'Esprit Saint pour la rémission des péchés. Et il ajoute par le ministère de l'Église qu'il vous accorde le pardon et la paix. Voilà. Et ensuite, il dit « Je vous pardonne tous vos péchés ».
0: Je vous pardonne tous vos péchés.
1: Voilà, parce que là, il agit au nom du Christ.
0: Il y a des gestes associés à ces mots ?
1: Oui, il y a le geste notamment de l'imposition des mains, hein, qui rappelle que c'est le Christ qui agit, qui envoie son esprit. L'imposition des mains, c'est ce qu'on fait au moment du baptême, de la confirmation, d'une ordination aussi.
0: Sur la tête, sur le front ?
1: Voilà, sur la tête. Alors, on peut le faire aussi un petit peu à distance de la tête, mais le geste signifie vraiment la venue de l'esprit pour que la personne reçoive une force qui la relève. C'est ça le sens.

0: Alors vous l'avez dit, le sacrement de réconciliation, c'est pas un bouton reset, on efface tout, on recommence. Alors qu'est-ce que ça change ? Comment on est quand on sort de ce moment, de ce temps de réconciliation avec un prêtre ?
1: Alors on est de fait purifié de tout péché, de tout ce qui nous empêche d'être en relation avec Dieu. Ça c'est clair, c'est Dieu qui s'y engage parce qu'il nous donne aussi dans ce sacrement sa grâce pour qu'on se rende compte. Comment est-ce qu'on l'a offensé? Et en fait, comment est-ce qu'on peut se reconstruire? Et moi, j'insiste beaucoup là-dessus, sur le fait que le sacrement du pardon, encore une fois, c'est pas un retour à la case départ, c'est Dieu qui nous accompagne pour qu'on puisse devenir meilleur. Et on peut se dire, ben finalement, j'ai besoin de ce sacrement parce que je n'y arrive pas. On vient mendier son aide dans le sacrement du pardon. On vient pas dire, au fond, je sais très bien qu'en sortant de là, c'est bon, quoi, ma vie sera en ordre. On dit, j'aimerais bien qu'elle soit en ordre, mais pour ça, j'ai besoin de ton aide.
0: Alors, offenser Dieu, c'est une chose, mais il y a celui ou celle qu'on a offensé et qui, lui ou elle, ne participe pas à ce rite qu'on vient d'évoquer, à cette célébration, qui peut-être ne le saura jamais. Qu'est-ce que ça change vis-à-vis de cette personne ou de ces personnes qu'on a blessées ?
1: Alors j'espère qu'elle y participe dans un sens, c'est-à-dire au moins parce que ce qu'on a pu commettre a été évoqué dans le cadre du sacrement. Donc quelque part, elle est rendue présente ou il est rendu présent dans le cadre du sacrement. Et puis normalement, notamment pour des choses graves, le prêtre va demander à la personne qui vient se confesser de réparer ce qu'elle a fait dans la mesure du possible. Alors voilà, le cas le plus classique, ce serait si j'ai volé quelque chose à quelqu'un, il faut que je lui restitue. Donc c'est pas simplement me dire, bon c'est bon, j'ai volé, je vais demander pardon, et puis je garde, je sais pas moi, l'argent que j'aurais pris.
0: Vous savez très bien qu'il y a des choses qu'on ne rendra jamais. On ne peut pas ne pas parler des abus commis dans l'Église. Ça, c'est indélébile.
1: Tout à fait. Et c'est clair que là, on a affaire à des situations alors plus ou moins dramatiques. Les abus, c'est le plus haut degré de drame, mais on a aussi affaire à d'autres petites choses de la vie qu'on ne peut pas toujours réparer à hauteur du mal commis. Ça, c'est clair. Et ben là, voilà, je crois qu'il faut qu'on trouve les voies où le plus possible on arrive à un travail de réparation. Ça peut être, par exemple, d'aller clairement se dénoncer si on a commis quelque chose de mal.
0: Et on sait malgré tout à quel point entendre quelqu'un demander pardon, malgré tout, ça laisse pas indifférent, même si encore parfois beaucoup de colère ou de rancœur ou de rejet. Le fait d'entendre l'autre le dire ou de le lire parce qu'il l'a écrit, est-ce que ça a une valeur ?
1: Ah, je crois que ça a une valeur très certaine dans la relation humaine, sur des cas pas forcément très graves, mais moi je peux vous partager ça. En communauté, on a de temps en temps des situations où on a des temps où on se demande pardon mutuellement. Et je trouve que d'entendre parfois des frères dire, voilà, je sais que parfois tel ou tel point, eh bien c'est pénible pour la vie commune, et je vous demande pardon pour ça. Eh bien, ça facilite énormément la relation avec les personnes. Parce qu'on se dit, peut-être il se débat avec cette difficulté, mais au moins il en a conscience.
0: C'est ça, c'est voilà. La question de la conscience qu'on voilà. a de ce qu'on est, de nos travers, voire, donc, dans le pire des cas, des blessures qu'on a occasionnées chez d'autres.
1: Voilà, de se dire, j'en ai conscience, j'ai conscience que je t'ai fait du mal. C'est sûr que ça répare pas tout, mais ça fait du bien, oui.
0: Alors après, et pour terminer, on sait bien aussi que le sacrement de réconciliation, on peut, si on veut, en user, voire en abuser.
1: On peut en abuser.
0: Comment on l'utilise ?
1: On peut en abuser, vous avez raison. Je crois qu'il faut d'abord se dire justement quel est le rythme peut-être que je me donne. L'Église est assez prudente là-dessus. La seule chose qu'elle demande, c'est une fois par an, plutôt avant Pâques. Bon. Après, on peut y avoir recours plus souvent. Il y en a qui ont y recours tous les mois, d'autres parfois même toutes les semaines. Donc ça dépend un peu des rythmes. Mais je pense qu'il faut justement peut-être en parler avec quelqu'un, un accompagnateur, peut-être même avec le prêtre qui confesse, pour qu'il puisse donner un conseil et dire prenez un petit peu plus de temps avant la prochaine confession parce que n'abusez pas non plus de ce beau sacrement.
0: On se retrouve demain.
1: Très bien.
0: Merci.

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1: Évangile de Jésus-Christ selon saint Matthieu. En ce temps-là, Jésus se retira dans la région de Tyr et de Sidon. Voici qu'une Cananéenne, venue de ces territoires, disait en criant « Prends pitié de moi, Seigneur, fils de David. Ma fille est tourmentée par un démon. » Mais il ne lui répondit pas un mot. Les disciples s'approchèrent pour lui demander « Renvoie-la, car elle nous poursuit de ses cris. » Jésus répondit « Je n'ai été envoyé qu'aux brebis perdues de la maison d'Israël. » Mais elle vint se prosterner devant lui en disant « Seigneur, viens à mon secours. » Il répondit « Il n'est pas bien de prendre le pain des enfants et de le jeter aux petits chiens. » Elle reprit « Oui, Seigneur, mais justement, les petits chiens mangent les miettes qui tombent de la table de leur maître. » Jésus répondit « Femme, grande est ta foi. Que tout se passe pour toi comme tu le veux. » Et à l'heure même, sa fille fut guérie. Acclamons la parole de Dieu. Il ne lui répondit pas un mot. Pourquoi cette attitude si dure de Jésus envers cette femme venue le supplier pour sa fille tourmentée? Jésus semble tout aussi inflexible dans sa réponse aux disciples. « Je n'ai été envoyé qu'aux brebis perdues de la maison d'Israël. » Inflexible encore dans sa réponse à cette mère cananéenne, « Il n'est pas bien de prendre le pain des enfants et de le jeter aux petits chiens. » Même si cette comparaison à un chien n'est pas une insulte dans le langage de l'époque. Voici deux hypothèses pour expliquer l'attitude de Jésus. Les deux étant valables, si on lit bien la Bible. L'explication la plus classique, la voici. Jésus, qui est Dieu et le Maître, met à l'épreuve la foi de cette femme pour ensuite mettre en valeur sa foi. Et pour qu'elle passe du désir à la volonté, du désir naturel de sauver sa fille, à la volonté spirituelle de sauver sa fille. La volonté est l'exercice de notre liberté. Ayant éprouvé sa foi et sa volonté, le Maître, Jésus, peut déclarer « Femme, grande est ta foi, que tout se passe pour toi selon ta volonté. » Une autre explication de l'attitude de Jésus considère sa psychologie humaine. Psychologie vient de psyché, l'âme en grec. Jésus le dit lors de son agonie « Mon âme est triste à en mourir. » Le Fils de Dieu, qui est esprit et éternel avec son Père et l'Esprit Saint, s'est fait homme, et le Concile de Chalcédoine, en l'année 451, définit « Jésus est vraiment Dieu et vraiment homme, composé d'une âme raisonnable et d'un corps. » Le corps humain et l'âme humaine du Christ permettent de comprendre Saint Luc nous disant de l'enfant Jésus qu'il grandissait en sagesse, en taille et en grâce, ou l'Épître aux Hébreux affirmant « Il apprit de ce qu'il souffrit ». Quand Jésus affirme « Je n'ai été envoyé qu'aux brebis perdues de la maison d'Israël », il exprime ce qui est raisonnable. Le peu de temps qu'il a pour sa mission est consacré à enseigner une partie du peuple d'Israël et à former les premiers pasteurs de l'Église qui continueront à évangéliser Israël, puis le monde entier. Mais de même que sa mère aux noces de Cana pousse Jésus à accomplir son premier miracle, alors qu'il venait d'affirmer que son heure n'était pas encore venue, une autre femme, au Liban, pousse Jésus à sortir des limites raisonnables de sa mission. Cette manière par laquelle Jésus se laisse pousser par l'Esprit à faire la volonté de son Père, la façon qu'il a de consentir à être contrarié jusqu'à dire « non ce que je veux, mais ce que tu veux », cette attitude est un modèle pour nous. Oui, comme Jésus, nous ferons la volonté du Père si nous nous laissons pousser par l'Esprit Saint, parfois contrarié par l'Esprit, stimulé par les cris d'une femme étrangère ou toute autre interpellation qui nous fera finalement nous écrier à notre tour « Grande est ta foi ». Amen.

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3: Bonjour à tous, à la une de l'actualité, l'épisode de canicule se poursuit dans le quart sud-est de la France. 16 départements sont toujours maintenus en vigilance orange canicule. Ça concerne les Alpes-Maritimes, le Var, le Vaucluse, le Gard, l'Ardèche, la Drôme, l'Isère, la Savoie, la Haute-Savoie, l'Ain, le Jura et le Rhône, ainsi que deux autres départements corses. Les températures dépasseront donc les 30 degrés par endroit. Les autorités recommandent de bien s'hydrater et de limiter les efforts aux heures les plus chaudes. Attention, si vous voyagez avec EasyJet, les syndicats des hôtesses et stewards ont déposé un préavis de grève dans toutes les bases françaises des vendredis jusqu'au 2 septembre. Aucune journée de mobilisation n'est pour l'instant fixée. Les éventuels appels à la grève seront annoncés au moins 48 heures à l'avance. Les syndicats réclament de meilleures conditions de travail. L'incendie géant en Gironde va être reconnu comme un sinistre de grande ampleur. Un arrêté ministériel doit être signé cette semaine après les 42 000 hectares brûlés depuis le 22 juillet. Il permettra notamment d'accélérer l'abattage des arbres fragilisés et aussi d'alléger les démarches administratives. Les habitants des territoires ruraux payent de plus en plus cher leur dépendance à la voiture. C'est le constat d'une étude de la Fondation Jean Jaurès et de l'IFOP Julie Perry.
4: Oui, et d'après cette enquête, plus de 2 Français sur 3 estiment qu'il devient trop coûteux d'aller travailler. Ce chiffre grimpe à plus de 3 sur 4 chez les personnes très dépendantes de leur véhicule. Les conséquences sont bien concrètes. Près d'un actif sur 4 dit avoir renoncé à une opportunité professionnelle. Près d'un sur 5 a reporté ou annulé un rendez-vous médical. Et près de la moitié des automobilistes expliquent qu'il lui arrive de ne mettre que quelques dizaines d'euros de carburant, faute de pouvoir faire le plein. L'étude souligne aussi un impact sur la vie quotidienne. Près de 6 Français sur 10 ont le sentiment que leur vie s'est rétrécie avec moins de sorties, moins de visites aux proches et des déplacements limités au strict nécessaire.
3: Merci Julie. Des élus travaillant seuls moment sur des propositions qui seront dévoilées à la rentrée. Le chef cuisinier Jean Humbert a vu sa garde à vue levée après 36 heures d'audition dans une enquête pour des accusations de violence conjugale. Il a été transféré au tribunal de Paris et doit être présenté à un magistrat en vue d'une éventuelle mise en examen. Depuis 2025, plusieurs anciennes compagnes l'accusent de violence. Jean Humbert conteste les faits. Et enfin, côté sport, le Tour de France Femmes poursuit sa route aujourd'hui entre Mâcon et Belleville en Beaujolais. Au programme, 140 km 8 côtes et près de 2900 mètres de dénivelé. La Suissesse championne du monde Marlène Reusser porte le maillot jaune après sa victoire dans le contre-la-montre. Voilà pour l'essentiel de l'actualité. Bonne journée à tous.
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6: Nous souhaitons une belle fête aux Abel, Abélard et Marie-Neige. Sainte Marguerite de Ciesolo est née en 1325 dans un hameau au centre de l'Italie, au sein d'une famille de paysans fervents. À l'âge de 15 ans, Marguerite fait paître ses moutons lorsque Jésus lui apparaît sous les traits d'un pauvre mendiant. Il lui demande à manger, et la jeune fille lui donne immédiatement le seul pain dont elle dispose. De retour à la modeste ferme de ses parents, elle demande à sa maman si elle a de quoi la nourrir, mais sa mère répond qu'il n'y a plus rien. Marguerite lui demande de vérifier, et lorsqu'elle ouvre la huche, habituellement vide, elle constate avec stupéfaction qu'elle regorge de pain qui va pouvoir satisfaire aussi bien la famille que les pauvres du quartier. Plus tard, pour obéir à ses parents, elle accepte de se marier bien qu'elle aurait préféré se consacrer à Dieu, à la prière et aux pauvres. Elle devient une épouse attentive et dévouée qui s'occupe avec tendresse de sa petite fille. Devenue veuve, elle change radicalement de vie et se consacre

0: dernier soupir. Amen, je vous le dis. Chaque fois que vous l'avez fait à l'un de ces plus petits de mes frères, c'est à moi que vous l'avez fait, nous dit le Christ. Sainte Marguerite de Ciesolo, nous confions à votre intercession les pauvres de nos villes, qu'ils trouvent sur leur route le réconfort dont ils ont besoin, ainsi que des personnes qui sauront voir en eux le visage du Christ.
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1: Dis mamie, les prêtres ne sont pas tous des saints alors ?
2: À entendre le ton de ta question, je sens que tu es un peu déçue. Probablement parce que tu penses que pour être saint, il faut être parfait. Or, un saint, ce n'est pas quelqu'un de parfait, mais quelqu'un qui aime tellement Jésus qu'il met toute son énergie à le suivre et à le servir. Oui, les prêtres, bien sûr, sont de cela. N'ont-ils pas tout abandonné pour répondre à son appel ? Ils sont mis à part, consacrés à son service et configurés au Christ pour agir en son nom. Ils sont donc les premiers candidats à la sainteté. Le désir de sainteté du prêtre est donc essentiel pour tous. Tous les prêtres ont besoin du soutien concret, de l'amitié et de la prière des fidèles et de l'Église pour devenir des saints. Tu sais, nous demandons souvent aux prêtres de prier pour nous, mais nous oublions souvent de le faire en retour pour eux. Il faut savoir que les prêtres ne deviennent pas saints d'un coup de baguette magique par la grâce de l'ordination. Devenir saint est l'affaire de toute une vie. Un chemin de joie, de fidélité, d'amour et de persévérance qui suppose qu'on laisse de plus en plus Jésus vivre en soi malgré les tentations. Le plus grand obstacle à la sainteté, c'est le péché. Comme nous, les prêtres sont de pauvres pécheurs, tentés de faire le mal et peinant parfois à faire le bien. Et pourtant, ils voudraient tant servir le Seigneur de toute leur force. Alors, que font-ils à ton avis ? Eh bien, ils vont humblement voir un autre prêtre pour demander le pardon de Jésus qui les relève et leur donne la force de reprendre le chemin avec joie. Sais-tu que tu peux aider les prêtres à devenir de vrais saints ? Mais oui, en priant pour eux, en les aidant à faire le bien, en les soutenant de ton sourire, en leur demandant de t'aider toi aussi à devenir un saint. Une chose est sûre, tu dois toi aussi chercher à devenir saint, chercher à toujours progresser dans l'amour de Jésus et des autres, pour aider les prêtres à être saints. Dans l'Église, on chemine ensemble vers le ciel, on s'entraide à devenir saint. Alors, n'oublie pas de laisser une petite place pour les prêtres dans ta prière.
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Le Seigneur est roi, exulte la terre. Joie pour les îles sans nombre. Ténèbres et nuées l'entourent, justice et droit sont l'appui de son trône. Devant lui s'avance un feu qui consume alentour ses ennemis. Quand ses éclairs illuminèrent le monde, la terre le vit et s'affola. Les montagnes fondaient comme cire devant le Seigneur, devant le Maître de toute la terre. Les cieux ont proclamé sa justice, et tous les peuples ont vu sa gloire. Honte aux serviteurs d'idoles qui se vantent de vanité. À genoux devant lui, tous les dieux. Pour Sion qui entend grande joie, les villes de Juda exultent devant tes jugements, Seigneur. Tu es, Seigneur, le Très-Haut sur toute la terre. Tu domines de haut tous les dieux. Haïssez le mal, vous qui aimez le Seigneur, car il garde la vie de ses fidèles et les arrache aux mains des impies. Une lumière est semée pour le juste et pour le cœur simple une joie. Que le Seigneur soit votre joie, homme juste, rendez grâce en rappelant son nom très saint. Gloire au Père, au Fils et au Saint-Esprit,

La parole de Dieu dans l'Épître aux Romains. Qui pourra nous séparer de l'amour du Christ? La détresse, l'angoisse, la persécution, la faim, le dénuement, le danger, le supplice? En tout cela, nous sommes les grands vainqueurs grâce à celui qui nous a aimés.

dans la paix de l'Esprit-Saint, prions le Seigneur. Pour que l'Église grandisse et que les chrétiens demeurent dans l'unité, prions le Seigneur. Pour le peuple chrétien et pour ses pasteurs, le pape, les évêques et les prêtres,

pour que le travail de ce jour nous rapproche de Dieu et nous procure le pain quotidien. Prions le Seigneur. Pour nos frères qui souffrent dans leur âme ou dans leur corps, prions le Seigneur. Pour les peuples en quête de paix et de réconciliation, prions le Seigneur.

0: Notre Père qui es aux cieux, que ton nom soit sanctifié, que ton règne vienne, que ta volonté soit faite sur la terre comme au ciel. Donne-nous aujourd'hui notre pain de ce jour. Pardonne-nous nos offenses, comme nous pardonnons aussi à ceux qui nous ont offensés, et ne nous laisse pas entrer en tentation, mais délivre-nous du mal. Amen.
1: Tu as voulu, Seigneur, que la puissance de l'Évangile travaille le monde à la manière d'un ferment. Veille sur tous ceux qui ont à répondre à leur vocation chrétienne au milieu des occupations de ce monde. Qu'ils cherchent toujours l'Esprit du Christ pour qu'en accomplissant leur tâche d'homme, ils travaillent à l'avènement de ton règne. Nous te le demandons par Jésus le Christ, notre Seigneur. Amen.

0: 7h29, bon réveil sur Radio Présence. Nous sommes ensemble jusqu'à 9h pour vous accompagner tout cet été. Au programme de notre émission, on va prier ensemble avec la chronique Soyons Saints, le clin d'œil de Denis Corpet, bien sûr, comme chaque jour, l'évangile lu et commenté par le père Pascal Fanier qui reviendra aux alentours de 7h50 de l'actualité, avec à 8h30 la rédaction française de Radio Vatican en direct de Rome, les informations nationales bien sûr et de l'information régionale. Et oui, Radio Présence est là chaque été pour vous accompagner, que vous soyez en train de travailler, que vous soyez peut-être en vacances. Merci d'être fidèle à Radio Présence. Pour commencer cette émission, tout de suite le flash d'informations régionales. Retour de l'information en région avec Clémence Roux-Bernard. Bonjour Clémence.
1: Bonjour à tous. Dans l'actualité régionale, de nouveaux éléments après la mort d'un ouvrier sur le chantier de la ligne C du métro à Toulouse. L'homme de 48 ans, décédé lundi à La Bège, effectuait son tout premier jour sur le chantier. Une enquête est en cours pour déterminer les circonstances précises de l'accident. L'inspection du travail et les services de police ont été saisis. Autre sujet, un prédateur que l'on pensait disparu refait surface à Toulouse. Plusieurs ragondins ont été observés dans différents secteurs de la ville. L'espèce invasive peut fragiliser les berges des cours d'eau et favoriser la propagation de certaines maladies. Les autorités appellent à ne pas les nourrir et à les signaler leur présence. La canicule continue de produire ses effets en Haute-Garonne. Faute de pluie et face aux fortes températures, de nombreux terrains de football jaunissent et se dégradent. Plusieurs clubs s'inquiètent déjà pour la reprise de la saison et redoutent de devoir reporter ou adapter les entraînements si la sécheresse se prolonge. Dans le reste de l'actualité, dans les Hautes-Pyrénées, les secours rappellent qu'il est fortement déconseillé de se baigner dans les lacs de montagne. Une eau très froide, des changements brusques et de profondeur ou encore des difficultés d'intervention en cas d'accident de ces baignades particulièrement dangereuses. Autre sujet environnemental, plus de la moitié des espèces de chauves-souris ont disparu en France aujourd'hui. Dans le sud-ouest, des associations se mobilisent pour protéger ces mammifères indispensables à la biodiversité puisqu'ils contribuent notamment à limiter naturellement les populations d'insectes. Enfin, dans le Tarn, la mobilisation se poursuit après l'incendie qui a détruit la caserne des pompiers de Valence d'Albiégeois. Habitants, élus et sapeurs-pompiers se mobilisent pour maintenir au centre de secours dans le secteur et garantir la protection des quelques 2500 habitants concernés. Très belle journée à tous sur Radio Présence.
0: La météo. Après les orages du début de semaine, ce mercredi marque un net apaisement. Le ciel se montre variable dès le matin avec une alternance de belles éclaircies et de passages nuageux plus discrets sur l'ensemble du territoire. Aucune pluie significative n'est attendue aujourd'hui. La tendance est un temps plus sec et plus stable. En cours de journée, le vent se renforce nettement, soufflant de secteur nord-ouest avec des rafales pouvant atteindre les 25 à 30 km/h sur les plaines de la Haute-Garonne et du Gers, un peu plus modéré sur l'Aveyron et le Lot. Ce vent apportera une sensation de fraîcheur bienvenue après la chaleur orageuse de ces derniers jours. Côté température, on note une baisse sensible par rapport à mardi. Les maximales plafonnent entre 27 et 29 degrés sur les zones plaines et restent plus fraîches sur le relief pyrénéen autour de 22 à 25 degrés. Les minimales matinales oscillent entre 17 et 20 degrés selon les secteurs. Une petite touche de fraîcheur pour bien démarrer la journée. En soirée, le ciel reste dégagé avec un vent qui faiblit progressivement, annonçant une nuit calme et agréable avant une remontée des températures attendues dans les prochains jours. Il fera 29 degrés à Toulouse, 25 degrés à Auch, 25 degrés à Tarbes, 23 degrés à Rodez, 28 degrés à Albi, 28 degrés à Cahors, 22 degrés à Saint-Giron et 25 degrés à Gaillac.
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0: C'est 7h33 sur Présence, bienvenue. Nous sommes ensemble jusqu'à 9h, nous sommes le mercredi 5 août 2026 et nous sommes ensemble jusqu'à 9h pour vous accompagner cet été avec le meilleur de Radio Présence. Dans quelques instants, on aura le clin d'œil de Denis Corpet, la chronique Soyons Saints avec la rédaction de KTO, retour de l'évangile et de son commentaire aux alentours de 7h50, de la musique bien sûr, retour de l'information nationale à 8h et de l'information régionale à 8h03, art thérapie aussi avec Marine de Charin pour donner une belle journée avec notre chroniqueuse. Les informations aussi internationales avec Radio Vatican à 8h30 et bien sûr toujours de la musique. 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Avant de retrouver Soyons Saints, un peu de musique avec les Frangines, c'est Donnez-moi sur Radio Présence. Bon réveil.

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1: Nous souhaitons une belle fête aux Abel, Abélard et Marie-Neige. Sainte Marguerite de Ciesolo est née en 1325 dans un hameau au centre de l'Italie, au sein d'une famille de paysans fervents. À l'âge de 15 ans, Marguerite fait paître ses moutons lorsque Jésus lui apparaît sous les traits d'un pauvre mendiant. Il lui demande à manger, et la jeune fille lui donne immédiatement le seul pain dont elle dispose. De retour à la modeste ferme de ses parents, elle demande à sa maman si elle a de quoi la nourrir, mais sa mère répond qu'il n'y a plus rien. Marguerite lui demande de vérifier, et lorsqu'elle ouvre la huche, habituellement vide, elle constate avec stupéfaction qu'elle regorge de pain qui va pouvoir satisfaire aussi bien la famille que les pauvres du quartier. Plus tard, pour obéir à ses parents, elle accepte de se marier bien qu'elle aurait préféré se consacrer à Dieu, à la prière et aux pauvres. Elle devient une épouse attentive et dévouée qui s'occupe avec tendresse de sa petite fille. Devenue veuve, elle change radicalement de vie et se consacre tout entière au Seigneur. Marchant désormais pieds nus dans les rues de la ville, elle s'adonne à la prière, s'inflige de rudes pénitences, couche sur un lit de brindilles avec une pierre pour oreiller et se met au service des pauvres dont elle partage le sort. À cette époque, de nombreux vagabonds parcourent les rues, conséquences de guerres qui ont entraîné inévitablement dans leur sillage de grandes épidémies et des famines. Lorsque Marguerite, que tous surnomment la pied nue, tombe à son tour malade, sa fille la veille fidèlement jusqu'à son dernier soupir. Amen, je vous le dis. Chaque fois que vous l'avez fait à l'un de ces plus petits de mes frères, c'est à moi que vous l'avez fait, nous dit le Christ. Sainte Marguerite de Ciesolo, nous confions à votre intercession les pauvres de nos villes, qu'ils trouvent sur leur route le réconfort dont ils ont besoin, ainsi que des personnes qui sauront voir en eux le visage du Christ.
2: ...7h42 sur Radio Présence, il est temps de retrouver Denis Corpé avec son clin d'œil du jour. Bonjour Denis.
3: Bonjour mes amis. Le Vendredi Saint, on se remémore les heures les plus sombres de la vie de Jésus. Et bien des paroisses proposent un chemin de croix. Tous les ans, je me laisse déplacer. Je vais vivre le chemin de croix avec les chrétiens du quart-monde. Inspirés par leur vie difficile et leur souffrance, ils méditent les 14 stations et nous les partagent. En voici des extraits. 1. Jésus n'a rien fait, il a été condamné. Il n'a pas été écouté, mais il a été jugé comme ça. C'est le regard qui tue, quand ce regard a des yeux méchants. Moi, on m'avait catalogué. Sans me connaître, on me jugeait, parce que je suis de la famille Intel. C'est lourd à porter, ça. 2. La maladie, c'est une croix aussi. Celui qui est malade, il souffre, oui, bien sûr. Mais il y a aussi les proches qui en souffrent. Ça fait tache d'huile, la douleur. Quand tu es malade, croire en Dieu, c'est le bâton qui t'aide à marcher. Quand on a la foi, on supporte mieux. On a quelque chose pour s'appuyer. 4. En tant que maman, tu te dis que c'était pas à ton fils de mourir. Tu te dis que c'est à toi, la maman, de mourir pour lui. Peut-être que Marie en elle-même a dû se le dire. Mais pourquoi c'est lui? Pourquoi ils ne m'ont pas pris à moi? Marie, il fallait qu'elle soit forte. 5. C'est comme l'association Simon de Cyrène qui aide à porter la croix des personnes handicapées. C'est quelque chose de bien, car ça ne doit pas être facile pour ces personnes. Leur croix, ils la portent tous les jours. 6. Dans la vie, on découvre que parfois on est Véronique, parfois on est Jésus. Parfois nous avons besoin qu'on nous essuie le visage. Seigneur Jésus, nous te prions pour tous ceux qui ont besoin d'entraide. Les personnes à la rue, les personnes malades, les personnes handicapées, et ceux qui ont besoin qu'on leur montre qu'ils ne sont pas seuls. 9. Jésus tombe, il ricane. Ça me fait penser au harcèlement. Quand j'avais 5 ans, tout le quartier me tapait. J'étais toute seule pendant des heures et j'avais peur. Dans ces moments-là, on se sent abandonné. Disons que Jésus connaît cette peur et cette injustice. Quand quelqu'un souffre seul, Quand quelqu'un est rejeté ou humilié, Jésus sait ce que ça fait, parce qu'il a vécu lui aussi. 10. Jésus est dépouillé. Des fois, les juges t'enlèvent les enfants et tu te sens dépouillé. T'es obligé de raconter ta vie pour essayer de les récupérer, et ça fait mal. C'est de ta faute, tu les as mal élevés. On vient te les chercher à l'école où tu vois débarquer la police. Quand t'enlèves tes enfants, tu n'es plus humaine, tu n'as plus envie de rien. Alors, mes amis, si le cœur vous en dit, on se retrouve avec les chrétiens du quart monde, vendredi 3 avril à 15h à l'église Saint-Sauveur, à 600 mètres du métro Borde Rouge. À bientôt, mes amis.
2: Tout de suite, retour de l'évangile lu par le père Pascal Fanny. Il s'agit de l'évangile selon saint Matthieu, chapitre 15, versets 21 à 28.
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5: Évangile de Jésus-Christ selon saint Matthieu. En ce temps-là, Jésus se retira dans la région de Tyr et de Sidon. Voici qu'une Cananéenne, venue de ces territoires, disait en criant « Prends pitié de moi, Seigneur, fils de David. Ma fille est tourmentée par un démon. » Mais il ne lui répondit pas un mot. Les disciples s'approchèrent pour lui demander « Renvoie-la, car elle nous poursuit de ses cris. » Jésus répondit « Je n'ai été envoyé qu'aux brebis perdues de la maison d'Israël. » Mais elle vint se prosterner devant lui en disant « Seigneur, viens à mon secours. » Il répondit « Il n'est pas bien de prendre le pain des enfants et de le jeter aux petits chiens. » Elle reprit « Oui, Seigneur, mais justement, les petits chiens mangent les miettes qui tombent de la table de leur maître. » Jésus répondit, « Femme, grande est ta foi. Que tout se passe pour toi comme tu le veux. » Et à l'heure même, sa fille fut guérie. Acclamons la parole de Dieu. Il ne lui répondit pas un mot. Pourquoi cette attitude si dure de Jésus envers cette femme venue le supplier pour sa fille tourmentée? Jésus semble tout aussi inflexible dans sa réponse aux disciples. « Je n'ai été envoyé qu'aux brebis perdues de la maison d'Israël. » Inflexible encore dans sa réponse à cette mère cananéenne, « Il n'est pas bien de prendre le pain des enfants et de le jeter aux petits chiens. » Même si cette comparaison à un chien n'est pas une insulte dans le langage de l'époque. Voici deux hypothèses pour expliquer l'attitude de Jésus. Les deux étant valables, si on lit bien la Bible. L'explication la plus classique, la voici. Jésus, qui est Dieu et le Maître, met à l'épreuve la foi de cette femme pour ensuite mettre en valeur sa foi. Et pour qu'elle passe du désir à la volonté, du désir naturel de sauver sa fille, à la volonté spirituelle de sauver sa fille. La volonté est l'exercice de notre liberté. Ayant éprouvé sa foi et sa volonté, le Maître, Jésus, peut déclarer « Femme, grande est ta foi, que tout se passe pour toi selon ta volonté. » Une autre explication de l'attitude de Jésus considère sa psychologie humaine. Psychologie vient de psyché, l'âme en grec. Jésus le dit lors de son agonie « Mon âme est triste à en mourir. » Le Fils de Dieu, qui est esprit et éternel avec son Père et l'Esprit Saint, s'est fait homme et le Concile de Chalcédoine, en l'année 451, définit « Jésus est vraiment Dieu et vraiment homme, composé d'une âme raisonnable et d'un corps ». Le corps humain et l'âme humaine du Christ permettent de comprendre Saint Luc nous disant de l'enfant Jésus qu'il grandissait en sagesse, en taille et en grâce. Ou l'épître aux Hébreux affirmant « Il apprit de ce qu'il souffrit ». Quand Jésus affirme « Je n'ai été envoyé qu'aux brebis perdues de la maison d'Israël », il exprime ce qui est raisonnable. Le peu de temps qu'il a pour sa mission est consacré à enseigner une partie du peuple d'Israël et à former les premiers pasteurs de l'Église qui continueront à évangéliser Israël, puis le monde entier. Mais de même que sa mère aux noces de Cana pousse Jésus à accomplir son premier miracle, alors qu'il venait d'affirmer que son heure n'était pas encore venue, une autre femme, au Liban, pousse Jésus à sortir des limites raisonnables de sa mission. Cette manière par laquelle Jésus se laisse pousser par l'Esprit à faire la volonté de son Père, la façon qu'il a de consentir à être contrarié jusqu'à dire « non ce que je veux, mais ce que tu veux », cette attitude est un modèle pour nous. Oui, comme Jésus, nous ferons la volonté du Père si nous nous laissons pousser par l'Esprit Saint, parfois contrariés par l'Esprit, stimulés par les cris d'une femme étrangère ou toute autre interpellation qui nous fera finalement nous écrier à notre tour « Grande est ta foi !» Amen.

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1: Dans 5 minutes sur présence, retour de l'information nationale et régionale. Vous aurez aussi dans cette deuxième partie d'émission Art Thérapie avec Marine de Charin et à 8h30 le flash d'information internationale avec Radio Vatican. Mais avant ça, c'est Daniel Balavoine avec Mon Fils, Ma Bataille. Très bon réveil sur présence.

0: Mon fils, ma bataille sur Radio Présence pour démarrer cette journée ensemble. C'est Daniel Balavoine. Nous sommes, il est 7h59 dans quelques instants, le retour des informations en région avec Clémence Roux-Bernard, aussi mais avant les informations nationales à 8h bien sûr, un peu de musique aussi juste avant de retrouver Marine de Charin avec sa chronique Art Thérapie, et puis bien sûr on jouera ensemble. 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Radio Présence, il est bientôt 8h. Tout de suite, retour de l'information nationale.
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2: Bonjour à tous, une personne est portée disparue après avoir été emportée par les eaux à Six Fers à cheval, près de Samoins, en Haute-Savoie. De violents orages ont provoqué la crue du Gifre et une coulée de boue. 15 personnes, dont 2 bébés, ont été évacuées par hélicoptère. Plus de 50 pompiers ont été mobilisés. Le chef Jean Humbert doit être présenté ce matin à un magistrat parisien en vue d'une possible mise en examen. Sa garde à vue a été levée hier soir après 36 heures d'audition. L'ancien vainqueur de Top Chef est visé par une enquête pour violence conjugale après les accusations d'au moins 3 anciennes compagnes. Attention, si vous avez acheté des préservatifs de la marque My Lubi, certains modèles ultra fins font l'objet d'un rappel. Il y a un risque de transmission de maladies ou de grossesses non désirées. Ils ont été commercialisés notamment chez Amazon et Monoprix entre décembre 2025 et mai dernier. Il ne faut plus les utiliser. Les vacances d'été pourraient être perturbées chez EasyJet. Les principaux syndicats du personnel navigant ont déposé un préavis de grève dans toutes les bases françaises de la compagnie. Une grève dès vendredi et jusqu'au 2 septembre, Julie Pierret.
3: Oui, alors attention, ça ne veut pas dire que les avions seront immobilisés pendant près d'un mois. Aucune journée de grève n'est encore fixée. Les syndicats annoncent que les dates de mobilisation seront communiquées au moins 48 heures à l'avance. Ils se disent aussi prêts à lever le préavis si des négociations aboutissent avec la direction. À l'origine de ce conflit, des représentants du personnel qui dénoncent une dégradation des conditions de travail. Ils évoquent des plannings instables, des changements de dernière minute, des rotations jugées trop pénalisantes et l'absence de réponse de la direction malgré plusieurs mois d'alerte.
2: Merci beaucoup Julie Pierret. En pleine période estivale, ce mouvement pourrait vraiment perturber les rotations si aucun accord n'est trouvé dans les prochains jours. En cyclisme, le Tour de France Femmes arrivera aujourd'hui à Belleville en Beaujolais. Cette 5e étape partira depuis Mâcon à 13h45 avec 140 km au compteur, 8 côtes et près de 2900 mètres de dénivelé au programme. La Suissesse Marlène Reusser porte le maillot jaune. Pauline Ferrand-Prévot est désormais 14e. Et puis vous avez peut-être dû renoncer à votre série préférée. Hier soir, Netflix a été touché par une panne mondiale qui a empêché plusieurs milliers d'abonnés d'accéder au site et à l'application. Près de 3000 signalements ont été recensés autour de 21h40. Le service est finalement revenu à la normale en fin de soirée. C'est la fin de ce flash. Excellente journée à tous.
0: Bientôt 8h passées de 3 minutes sur Présence, tout de suite retour de l'actualité en région. Et le flash vous est présenté par Clémence Roux-Bernard. Bonjour Clémence.
4: Bonjour à tous. Dans l'actualité régionale, de nouveaux éléments après la mort d'un ouvrier sur le chantier de la ligne C du métro de Toulouse. L'homme de 48 ans, décédé lundi à Labège, effectuait son tout premier jour sur le chantier. Une enquête est en cours pour déterminer les circonstances exactes de l'accident. L'inspection du travail et les services de police ont été saisis. La canicule continue elle aussi de peser sur la région. En Haute-Garonne, le manque de pluie et les fortes températures mettent à mal de nombreux terrains de football. Plusieurs clubs s'inquiètent déjà pour la reprise de la saison et envisage d'adapter, voire de reporter certains entraînements si la sécheresse se prolonge. Dans les Hautes-Pyrénées, les secours lancent également un appel à la prudence. Ils rappellent qu'il est fortement déconseillé de se baigner dans les lacs de montagne. Température très froide de l'eau, profondeur difficile à évaluer et conditions d'intervention compliquées en cas d'accident rendent ces baignades particulièrement risquées. Dans le reste de l'actualité, à Toulouse, un animal que l'on pensait avoir quasiment disparu refait parler de lui. Le ragondin a été aperçu dans plusieurs secteurs de la ville. Cette espèce invasive peut fragiliser les berges des cours d'eau et favoriser la propagation de certaines maladies. Les autorités demandent à ne pas nourrir ces animaux et de signaler leur présence. Autre sujet lié à l'environnement. Plus de la moitié des espèces de chauves-souris ont aujourd'hui disparu en France. Dans le sud-ouest, plusieurs associations se mobilisent pour protéger ces mammifères, essentiels à la biodiversité, puisqu'ils contribuent notamment à réguler naturellement les populations d'insectes. Enfin, dans le Tarn, la mobilisation se poursuit après l'incendie qui a détruit la caserne des pompiers de Valence d'Albiégeois. Habitants, élus et sapeurs-pompiers restent mobilisés pour maintenir un centre de secours sur place et garantir la protection des quelques 2500 habitants du secteur. Très belle journée à tous sur Radio Présence.
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0: Après les orages du début de semaine,

Les maximales plafonnent entre 27 et 29 degrés sur les zones de plaine et restent plus fraîches sur le relief pyrénéen, autour de 22 à 25 degrés. Les minimales matinales aussi entre 17 et 20 degrés selon les secteurs. Une petite touche de fraîcheur pour bien démarrer cette belle journée. En soirée, le ciel reste dégagé avec un vent qui faiblit progressivement, annonçant une nuit calme et agréable avant une remontée des températures attendues dans les prochains jours. Il fera 29 degrés à Toulouse, 28 degrés à Cahors et à Albi, 27 degrés à Auch, 25 degrés à Tarbes, 23 degrés à Rodez, 22 degrés à Saint-Girons et 25 degrés à Gaillac. Passées de 6 minutes sur Radio Présence, c'est déjà notre deuxième partie d'émission. Dans quelques instants, vous allez retrouver Art Thérapie avec Marine de Charin, histoire de vous de démarrer cette journée de très très bonne humeur. À 8h30, les informations internationales avec la rédaction française de Radio Vatican en direct de Rome. Retour de l'évangile en région, lu et commenté par le père Pascal Fanny aux alentours de 8h50. L'agenda culturel, bien sûr, à 8h20 avec Clémence Roux-Bernard. Mais avant ça, on va écouter un peu de musique avec Otawan. C'est Théo qui était bat. T'es in sur Radio Présence. Très bonne matinée. Nous sommes ensemble jusqu'à 9h.

0: Ottawan avec Théo qui était bad, Théo in sur présence, il est 8h10, le temps pour nous de retrouver Marine de Charin. Bonjour Marine.
1: Bonjour chacun, chacune. Quand je marche dans Toulouse, je suis toujours fascinée par l'épaisseur de la foule, la densité du flux humain en tous sens, ces innombrables corps en marche ou assis, ça et là, qui se croisent au hasard d'une rue, d'un moment, ces êtres

0: de tous âges, de toutes origines, de tout look. Toulouse, la ville rose et joyeuse, bouillonnante, trépidante, animée, bruyante, colorée. Ça pédale, ça se croise, ça klaxonne, ça crie, ça rit, ça cause, ça court, ça fume, ça sirote au soleil des terrasses, ça fait des grands gestes de main en causant, ça s'interpelle d'un trottoir à l'autre, ça traverse en trottis la foule à toute berzingue, ça danse dans les métros, ça met sa musique à fond et ça s'en fout du niveau de décibels, ça se croise, ça se bouscule, ça chante, et c'est beau cette vie foisonnante. Toute cette ébullition m'aspire littéralement. Je fais 3 pas dans le centre et je suis illico absorbée par la foule, infime partie de cette énergie bourdonnante. Énergie qui annule en partie la mienne propre pour la fondre dans ce grand tohu-bohu vibrant et sympathique. Et ce qui m'extirpe de cette fusion avec la foule sans nom, ce qui m'attire à un moment le regard et le cœur, comme une frappe, un sursaut, c'est toujours un visage. Un visage différent qui tout à coup apparaît dans son unicité. Là, une personne, non plus un élément d'une foule parmi des centaines, mais un être à part, en relief, hors du lot. Et je suis bouleversée car il s'agit chaque fois d'un SDF. Un visage marqué, abîmé, tuméfié souvent, aviné sans doute, mais présent. Car oui, dans cet incessant raz-de-marée humain qui va et vient dans ces rues pavées, étroites et jolies, ce sont eux les plus présents. Ce sont eux qui sont immobiles sur le bord des chemins, qui attendent, qui espèrent qu'un humanoïde de cette foule trépidante les remarque, les calcule et s'arrête. Ils sont les marginaux, stoppés au bord de ce monde en mouvement perpétuel. Et j'ai vu, l'autre jour, un visage d'une lumière à faire fondre la lune. Assis par terre au milieu d'un petit troupeau de peluches, il chantait, sa vieille guitare désaccordée sur les genoux. Il chantait avec joie, le sourire large et le regard intense. Il émanait de lui et de sa bande d'éléphants rapiécés une merveille, un déclic, un bonheur, un contraste saisissant entre la foule lancée à pleine vitesse et cet homme dans sa condition de misère, artiste sans toit, capable de donner, imbibé de générosité, vibrant d'humanité. Une claque de vie en marge de celle de tous. Il incarnait la pauvreté, mais rayonnait de simplicité. Il chantait, et il aimait chanter, c'était criant de vérité. Lui, au bord de nous tous, affairé à courir, nous donnait à entendre et à voir. Il s'était installé dans un rayon de lumière, sur un trottoir au ras de nos milliers de pas, et sa différence frappait comme un éclat de soleil, irréel, impossible, rêvé. Je lui ai souri, lui aussi. J'ai eu le sentiment, l'espace de cet instant, que nous n'étions que deux. Les amis, bien sûr, nous ne rêvons pas de vivre en SDF, mais en réalité, nous sommes tous un pauvre, une pauvre, SDF quelque part, là où la souffrance perce, creuse notre cœur. Et quand du fond de cette solitude, nous donnons, alors nous éclairons le monde. Que votre semaine soit belle, au beau milieu des foules, comme sur le bord des chemins.
1: H14 sur Radio Présence, comme chaque jour, on joue ensemble. 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Alors, on n'aime pas quand nos enfants se disputent entre eux. Faut-il pour autant s'y opposer farouchement? Doit-on intervenir ou les laisser gérer seuls leurs désaccords? Comment ne pas se décourager devant ces conflits souvent répétés? 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Mais alors, où est-ce que se situe cette basilique? Réponse A à Rome, réponse B à Florence. 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Avant de retrouver l'agenda culturel comme chaque jour présenté par Clémence Roux-Bernard, un peu de musique avec Désirless, c'est Voyage Voyage. Très bon réveil à l'écoute de Radio Présence, nous sommes ensemble jusqu'à 9h.

0: Désirless avec Voyage Voyage sur Radio Présence. Il est bientôt 8h20. Il est temps pour nous de retrouver l'agenda culturel d'été présenté par Clémence Roux-Bernard.
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2: Bonjour et bienvenue dans votre agenda culturel sur Radio Présence. Première étape en Ariège à Mirepoix où le 38e festival MIMA commence demain et se termine dimanche. Consacré aux arts de la marionnette, ce rendez-vous incontournable de l'été propose des spectacles, des créations contemporaines, des animations de rue et des rencontres avec les compagnies au cœur de la cité médiévale. Cap sur l'Aveyron à Sylvanès pour le 49e festival de l'Abbaye. Jusqu'au 6 septembre, l'Abbaye accueille une programmation mêlant musique sacrée et musique du monde. Cette semaine, plusieurs concerts sont proposés, notamment autour des œuvres de Bach et de Piazzolla. Dans le Gers, les nuits musicales en Armagnac se poursuivent jusqu'à samedi. Concerts et spectacles prennent place dans les églises, des châteaux et des sites patrimoniaux du territoire, avec une programmation dédiée à la musique classique. Autre rendez-vous dans le Gers à l'Art au Mieux où le 16e festival Musique en Chemin s'achève samedi. Concerts, conférences, ateliers et balades musicales font vibrer ce village, classé parmi les plus beaux de France. À Toulouse, l'exposition Hunt invite les visiteurs à vivre une expérience immersive autour de la lumière, du son et des arts numériques. Une proposition artistique originale à découvrir jusqu'au 17 août. En Haute-Garonne, à Merville, le célèbre labyrinthe de Merville ouvre ses portes aux familles. Entre énigmes, jeux de pistes, le parcours dans les allées du plus grand labyrinthe de Buis, petits et grands sont invités à relever le défi demain de 9h à 14h. Dans le Lot, à Beauregard, le festival Les Mélodies du Caus accueille ce soir à 20h30 le duo Tigarna à l'église Notre-Dame de l'Assomption de Beauregard. Un concert qui vous fera voyager en Scandinavie avec un programme de musique traditionnelle suédoise. Dans le Tarn, à Mazamet, la Maison du Bois et du Jouet propose des visites commentées tout au long de l'été de 9h à 18h. L'occasion de découvrir les métiers du bois, l'histoire du jouet et les savoir-faire qui ont marqué le territoire. Enfin, dans le Tarn-et-Garonne, à Parisot, le collectif La Tramenda d'Escarga vous donne rendez-vous demain à 21h pour une soirée salsa au chêne. Ces musiciens venus de toute la France et de Suisse interpréteront les grands classiques de la salsa et des musiques latines. Très belle journée à tous sur Radio Présence.
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0: Direction le soleil et direction l'Espagne avec Jeannette, c'est Porque Te Vas. Juste après, on retrouvera Albano et Romina Power avec Felicita. Et puis bien sûr, à 8h30, les informations internationales avec Radio Vatican.

0: 8h29 sur Radio Présence. 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En répondant à la question suivante, où se trouve la basilique Sainte-Marie Majeure? Réponse A, à Rome. Réponse B, à Florence. Vous l'entendez derrière moi, on a écouté Felicita avec Romina, avec Albano et Romina Power, mais on quitte pas totalement l'Italie puisque nous allons nous rendre à Rome pour retrouver la rédaction française de Radio Vatican pour les informations internationales. Juste après retour de l'information en région avec Clémence Roux-Bernard pour les titres et pour le rappel des titres. Et puis bien sûr à 8h50, l'évangile lu et commenté par le père Pascal Fagnier. Vous aurez aussi le retour de l'agenda culturel d'été pour toutes vos sorties d'été. Mais avant ça, Radio Présence, il est 8h30, place à la rédaction française de Radio Vatican en direct de Rome.
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2: Six ans après la catastrophe du port de Beyrouth, ils étaient des centaines hier à défiler pour commémorer les victimes de l'explosion et demander justice. Les familles attendent l'acte d'accusation pour connaître les responsables du drame. Nous retrouverons notre correspondant à Beyrouth. L'épidémie d'Ebola se poursuit dans l'est de la République démocratique du Congo. L'OMS demande plus de soutien pour contenir le virus. Témoignage à suivre en Ituri, où les écoles catholiques préparent la rentrée scolaire dans des conditions difficiles. Dans ce journal également, nous reviendrons sur la transition politique sous tension en Colombie. Et puis dans notre dossier, la parole ce matin à Mgr Aldo Berardi, le vicaire apostolique d'Arabie du Nord. Il reviendra sur la vie des chrétiens de la région alors que la guerre entre l'Iran, les États-Unis et les pays du Golfe se poursuit.
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2: Bonjour, le Liban a commémoré hier le 6e anniversaire de l'explosion du port de Beyrouth qui avait fait le 4 août 2020 235 morts, 6600 blessés et détruit une partie de la capitale. La déflagration avait été provoquée par l'explosion de centaines de tonnes de nitrate d'ammonium stockées sans précaution dans un hangar du port. Le traumatisme est encore fort et de nombreux Libanais demandent que justice soit faite. Les précisions de notre correspondant à Beyrouth, Paul Ralifé.
4: Ils étaient plusieurs centaines de personnes, des parents de victimes, des activistes, des officiels et des citoyens ordinaires, à marcher en deux cortèges mardi en fin d'après-midi sur le port de Beyrouth. Certains brandissaient des portraits des leurs tombés dans cette catastrophe, d'autres des drapeaux libanais. Des véhicules de pompiers surmontés de portraits géants de 10 soldats du feu morts le jour du drame ouvraient la marche de l'un des cortèges. Les deux groupes se sont rejoints sur les lieux de l'explosion du 4 août 2020. Cette année, la commémoration de cette catastrophe, considérée comme la troisième plus puissante explosion de l'histoire, se déroule sous une note d'espoir. Après des années de rebondissements et d'ingérence politique, le juge d'instruction Tarek Bitar a enfin clôturé son enquête en mars dernier. Des plaintes déposées contre le magistrat par des personnalités mises en cause ont été rejetées, ouvrant la voie au début de la procédure judiciaire. Prochaine étape, la publication de l'acte d'accusation dans un délai de 2 à 3 mois. Puis viendra ensuite le procès, tant attendu par les proches des victimes, pour désigner les responsables de ce drame. Paul Khalife, Beyrouth, RFI pour Radio Vatican.
2: Et lors de son voyage apostolique au Liban, début décembre dernier, le pape Léon XIV s'était recueilli devant le mémorial des victimes sur le port et avait salué leurs familles. Une messe a été célébrée hier après-midi dans le quartier chrétien d'Ashrafieh à Beyrouth, en hommage aux victimes de la catastrophe. Le Fonds monétaire international se félicite de la reprise économique en cours en Syrie après la visite d'une de ses équipes sur place fin juillet. Selon l'institution, la croissance devrait dépasser les 10% cette année, malgré le conflit en cours au Moyen-Orient. Le FMI, qui s'était entretenu avec le gouvernement syrien afin de lui apporter une assistance technique, notamment pour reconstruire son secteur bancaire. Malgré ces signaux positifs, plus de 80% de la population syrienne vit toujours dans une grande pauvreté après des années de guerre. La guerre dans laquelle l'Ukraine est toujours prise, le pays a une nouvelle fois été massivement bombardé la nuit dernière. 14 personnes sont mortes dans les environs de Kiev et une femme a été tuée dans la capitale après ces nouvelles frappes nocturnes menées par la Russie. On dénombre également 27 blessés selon un bilan provisoire. D'après l'armée de l'air ukrainienne, 98 drones ont été neutralisés, mais aucun missile russe n'a pu être abattu. Face à l'épidémie d'Ebola qui se poursuit en République démocratique du Congo, l'Organisation mondiale de la santé demande plus de soutien. L'épidémie continue malheureusement de se propager à un rythme qui dépasse les capacités de réponse, a alerté hier un responsable de l'OMS depuis Genève. C'est la région de l'Ituri, dans l'est de la RDC, déjà touchée par la guerre, qui concentre la majorité des cas de contagion. Dans ce contexte, il n'est pas facile de préparer la rentrée scolaire qui approche. Les écoles catholiques font néanmoins le maximum pour assurer les gestes barrières. L'abbé Willy Rogatien Zaringa est le coordinateur diocésain des écoles catholiques à Bounia, en Iturie.
1: Nous cherchons dès à présent avant tout à rassurer les parents en leur donnant des informations claires sur les dispositions que nous prenons dans les écoles pour la sécurité de leurs enfants face à cette épidémie à virus Ebola. Notre constat sur terrain est que la mise en place effective des implications urgentes de telles déclarations se fait malheureusement toujours attendre. Après plus de 2 mois depuis que ces déclarations ont été faites, il y a beaucoup d'agitation de la part des acteurs du gouvernement congolais, tout comme des humanitaires internationaux. Mais la bonne coordination de ces différentes actions pour qu'on puisse obtenir des résultats palpables et efficaces sur terrain, et cela reste vraiment lettre morte. Il n'y a pas beaucoup d'avancées là-dessus. Nous demanderions donc, pour ce qui nous concerne, à l'OMS, mais aussi au gouvernement congolais, et tout comme d'ailleurs aux humanitaires, de redoubler d'efforts pour maîtriser et mettre fin effectivement à cette épidémie. Et je pense que c'est cela qui pourrait sauver également l'année scolaire 2026-2027 pour la jeunesse d'Ituri.
2: L'abbé Willy Rogatien Zaringa, coordinateur diocésain des écoles catholiques à Bounia en Ituri, il était interrogé par Séverin Moussavou. Le chef de la diplomatie américaine Marco Rubio espère que la transition politique au Venezuela aboutira d'ici quelques mois et non d'ici quelques années. 7 mois après la capture du président Maduro à Caracas, des pourparlers doivent s'ouvrir entre le gouvernement provisoire et l'opposition. Marco Rubio a plaidé la patience et la persévérance. En Colombie, le nouveau président élu, Abelardo de la Espriella, prendra officiellement ses fonctions vendredi. Dans le pays, la transition politique se fait dans un climat de tension. L'actuel chef d'État, Gustavo Petro, a du mal à lâcher les commandes. Le président de gauche refuse de reconnaître l'élection de son successeur et parle même d'un risque de guerre civile avec l'arrivée au pouvoir du nouveau président d'extrême droite. On fait le point avec notre correspondant à Bogota, William Gazo.
5: Une fraude sur un volume énorme de votes, l'investiture d'un président illégitime. Pour sa dernière conférence de presse depuis le palais présidentiel, Gustavo Petro n'a pas mâché ses mots. Le président de gauche, dont le mandat se termine vendredi, continue, contre vents et marées, de dénoncer la supposée élection frauduleuse d'Abelardo de la Espriella le 21 juin. Il affirme disposer des preuves qui montreraient les failles du système de décompte des voix, et notamment du logiciel utilisé par l'autorité électorale et qui, selon lui, constituerait le cœur de la fraude ayant permis au candidat d'extrême droite de l'emporter. Problème, Gustavo Petro n'a pour le moment publié aucune de ses preuves. Pire, l'agence France Presse, qui a pu accéder à certaines des données mises en avant par Gustavo Petro début juillet, a démontré que le président colombien utilisait des données erronées pour étayer ses accusations. De toute façon, l'ex-candidat de gauche Ivan Cepeda a lui reconnu sa défaite. Il a toutefois refusé d'assister à l'investiture de son concurrent, après que celui-ci ait décidé que la cérémonie se déroulerait dans la ville de Cali plutôt qu'à Bogota devant le Congrès, comme le veut la tradition. Il a même appelé ses sympathisants à manifester vendredi pour protester contre l'arrivée au pouvoir d'une droite dure et populiste. De son côté, Gustavo Petro a même évoqué un risque, je cite, de guerre civile au cours des 4 années de mandat à venir. Les souvenirs du soulèvement social de 2021 contre le président de droite Ivan Duque sont encore dans toutes les mémoires. Des troubles qui avaient fait au moins 80 morts. Bogota, William Gazo, pour Radio Vatican.
2: La tension grandit entre les États-Unis de Donald Trump et le Brésil de Lula da Silva. Washington a annoncé hier avoir révoqué le visa de l'ambassadrice du Brésil aux États-Unis quelques jours après que le Brésil a refusé la venue de diplomates américains qui voulaient enquêter sur l'intégrité des prochaines élections brésiliennes. Les précisions à New York de Sarah Laurent.
6: C'est une escalade dans une relation diplomatique de plus en plus dégradée. Hier soir, les États-Unis ont annoncé révoquer le visa de Maria Luisa Ribeiro Viotti, l'ambassadrice du Brésil à Washington. Un porte-parole du département d'État américain a indiqué que la mesure était une action réciproque, puisque le pays n'avait pas encore accordé son agrément au choix de Donald Trump pour devenir ambassadeur à Brasilia, Daniel Pérez. Fin juillet, le Brésil avait aussi refusé de délivrer les visas d'une délégation de diplomates américains qui voulaient rencontrer les autorités électorales locales. Le Brésil avait alors accusé les États-Unis d'ingérence électorale. Les élections brésiliennes auront lieu en octobre prochain et devraient voir s'affronter l'actuel président de gauche, Luiz Inácio Lula da Silva, et Flávio Bolsonaro, le fils de l'ancien président Jair Bolsonaro, un temps grand allié de Donald Trump et condamné en septembre 2025 à 27 ans de prison pour une tentative de coup d'État après sa défaite en 2023. Sarah Laurent, à New York, pour Radio Vatican.
2: Restons aux États-Unis où s'est ouverte hier soir la 144e convention suprême de l'ordre des chevaliers de Colomb à Denver dans le Colorado. À cette occasion, le pape Léon XIV a envoyé un message vidéo dans lequel il rappelle les deux charismes fondamentaux de cet ordre, l'unité et la charité. À une époque trop souvent marquée par la division et une rhétorique polarisée, il y a un grand besoin de prophètes de l'harmonie qui cherchent à jeter des ponts et s'efforcent de réconcilier les positions opposées partout où cela est possible, explique Léon XIV. Un message à retrouver sur notre site. Et puis avant de passer à notre dossier, sachez qu'après une pause estivale, le pape Léon reprend ce mercredi matin ses audiences générales. C'est à suivre en direct sur notre site et page Facebook tout à l'heure à partir de 10h. L'audience qui se fera dans la basilique Saint-Pierre ce matin en raison de la chaleur. Léon XIV qui est par ailleurs attendu demain, jeudi, à Assise, en Ombrie. Le Saint-Père y rencontrera de nombreux jeunes réunis autour de la figure de Saint-François d'Assise et il célébrera une messe. Ce sera bien évidemment une visite pastorale à suivre sur vaticannews.va. Les États-Unis et l'Iran sont entrés dans leur sixième mois de guerre. Malgré un accord annoncé au mois de juin, Washington et Téhéran ne cessent de se menacer et les bombardements ont repris. Donald Trump hier soir évoquait la possibilité d'un accord avec l'Iran d'ici demain, jeudi. Mais la situation reste très volatile et incertaine. La semaine passée, pour la première fois, l'Arabie Saoudite et les États-Unis ont frappé de manière conjointe des miliciens iraniens en Irak et les Houthis du Yémen visent à nouveau directement les infrastructures saoudiennes, ciblant hier un aéroport. Alors comment maintenir l'espérance dans ce contexte socio-économique bouleversé, ce cycle de représailles sans fin? Dans tout au long de l'année, le vicaire apostolique d'Arabie du Nord, Mgr Aldo Berardi, s'est rendu auprès des fidèles de son vicariat qui s'étend sur quatre pays du Golfe, le Koweït, le Qatar, le Bahreïn et l'Arabie Saoudite. Il décrit à notre micro comment vivent les chrétiens de la région.
7: Il y a beaucoup de tensions dans le cœur des gens, surtout les enfants qui n'ont pas pu aller à l'école pendant des mois. Bien sûr, les cours en ligne ne suppléent pas complètement à l'enseignement en présence. On va essayer de rouvrir les écoles en septembre. Donc, il y a une grande tension. On voit qu'il y a une perturbation chez les enfants. Ils sont craintifs, ils ont du mal à dormir. Dès qu'il y a une alarme, c'est la panique.
8: Que vous rapportent les fidèles de la région? Comment sont-ils impactés dans leur quotidien?
7: Entre ceux qui ont perdu leur travail et puis qui se retrouvent sans ressources, ceux qui sont partis parce que les compagnies leur ont demandé de partir, qui on n'est pas sûr du tout qu'ils reviendront. Comme tous les catholiques pratiquement sont étrangers, nous sommes tous des expatriés. Certains décident de rentrer au pays et d'abandonner. Les autres, on a de l'espérance que les choses puissent reprendre dans le calme. Mais c'est vrai qu'il y a une crainte, une grande crainte qui se fait sentir d'un avenir incertain, puisque les pays comme le Qatar ne peuvent plus exporter leur gaz, le pays comme le Koweït ne peut plus exporter son pétrole, le Bahreïn, lui, c'est la même chose. Il n'y a que l'Arabie Saoudite qui s'en sort, mais les Houthis sont en train d'attaquer aussi les bateaux saoudiens. Donc si la mer Rouge se met aussi en conflit, alors là, ça va être un blocus général.
8: Quel accompagnement apporte l'Église?
7: Au cœur du conflit, j'avais envoyé un message au prêtre, celui qui veut rentrer au pays pourra le faire. Mais tout le monde est resté en poste, en charge de sa communauté, pour le soutien spirituel, émotionnel des communautés. Et il y a le soutien financier, la charité, et puis le maintien des communautés, la cohésion des communautés où les gens peuvent venir, parce que nos églises, c'est pas on vient à la messe et on part, hein, ça veut dire on vient à la messe et on reste. Ici, ils sont très pratiquants, hein, surtout les Asiatiques. Donc, c'est un grand village, si vous voulez, où les gens se rencontrent, se soutiennent, s'informent. C'était déjà comme ça avant la guerre, mais là, c'est encore plus prononcé, puisqu'il n'y a pas de lieu où aller.
8: L'Arabie Saoudite a récemment mené, avec les États-Unis, des frappes contre des milices iraniennes en Irak. Vous craignez une nouvelle escalade du conflit?
7: Je crois qu'il y a une nouvelle géopolitique qui va se mettre en place, parce que Beaucoup de pays du Golfe ont été déçus du manque de présence des Américains qui devaient les protéger. Puis finalement, on ne s'attendait pas du tout à ces attaques. Et les bases américaines qui coûtent une fortune aux pays d'accueil, eh bien, étaient là pour les protéger. À la fin, elles ont été attaquées les premières. Donc, c'est un conflit qui va coûter très cher à tous les niveaux. Au niveau, bien sûr, économique, puisque rien n'est gratuit, mais même les armements. Au niveau politique, il va y avoir une réorganisation, j'ai l'impression, de toute la région. Au niveau social, eh bien, les tensions entre les communautés peuvent ressurgir. Et puis, voilà, au niveau religieux, eh bien, on espère que ça n'aura pas une répercussion sur la vie quotidienne.
8: Comment renouer avec la diplomatie dans ce contexte d'attaques et de représailles sans fin ?
7: Il faudrait d'abord qu'on se connaisse un peu mieux. C'est ce que nous faisons au niveau du dialogue interreligieux. L'histoire nous enseigne la cohabitation. C'est l'ignorance de l'histoire de l'autre qui fait qu'on, au mieux, on s'ignore, au pire, on s'affronte.
2: Interrogé par Alexandra Siergan, Mgr Berardi, vicaire apostolique d'Arabie du Nord, était l'invité de Radio Vatican. C'est la fin de ce journal. Merci de nous être fidèles. Prochain rendez-vous de l'information, ce sera 13h en direct de Rome. Excellente journée.
0: 8h45 sur Radio Présence, retour de l'information en région avec le rappel des titres, présenté par Clémence Roux-Bernard.
9: Bonjour à tous, de nouveaux éléments. Après le décès d'un ouvrier sur le chantier de la future ligne C du métro de Toulouse, l'homme de 48 ans effectuait son premier jour sur le chantier. Une enquête est toujours en cours. La canicule continue d'avoir des conséquences en Haute-Garonne. Plusieurs terrains de football sont fortement dégradés par la sécheresse au point d'inquiéter les clubs avant la reprise de la saison. Dans les Hautes-Pyrénées, les secours rappellent qu'il est fortement déconseillé de se baigner dans les lacs de montagne en raison des risques liés à la température de l'eau et aux conditions d'intervention. À Toulouse, le ragondin fait son retour dans plusieurs quartiers. Les autorités demandent à ne pas nourrir cette espèce invasive et d'en signaler la présence. Enfin, dans le Tarn, habitants, élus et pompiers restent mobilisés après l'incendie de la caserne de Valence d'Albiégeois pour maintenir un centre de secours dans le secteur. Voilà pour les titres de l'actualité régionale. Très bon mercredi à tous sur Radio Présence.
0: Merci beaucoup Clémence et je vous rappelle que vous pouvez nous appeler au 08 92 46 00 12 pour tenter de gagner votre livre 12 questions à se poser pour traverser les conflits dans la fratrie, écrit par les AFC, les associations familiales catholiques, en répondant à la question suivante. Aujourd'hui, 5 août 2020, nous fêtons la dédicace de la basilique Sainte-Marie Majeure, mais où est-ce qu'elle se situe ? Réponse A à Rome, réponse B à Florence. Il est 8h46, tout de suite retour de l'évangile, lu et commenté par le père Pascal Fanier. Il s'agit de l'évangile selon saint Matthieu, chapitre 15, versets 21 à 28.
10: L'Évangile. Évangile de Jésus-Christ selon saint Matthieu. En ce temps-là, Jésus se retira dans la région de Tyr et de Sidon. Voici qu'une Cananéenne, venue de ces territoires, disait en criant « Prends pitié de moi, Seigneur, fils de David !» « Ma fille est tourmentée par un démon. » Mais il ne lui répondit pas un mot. Les disciples s'approchèrent pour lui demander « Renvoie-la, car elle nous poursuit de ses cris. » Jésus répondit « Je n'ai été envoyé qu'aux brebis perdues de la maison d'Israël. » Mais elle vint se prosterner devant lui en disant « Seigneur, viens à mon secours. » Il répondit « Il n'est pas bien de prendre le pain des enfants et de le jeter aux petits chiens. » Elle reprit « Oui, Seigneur, mais justement, les petits chiens mangent les miettes qui tombent de la table de leur maître. » Jésus répondit, « Femme, grande est ta foi. Que tout se passe pour toi comme tu le veux. » Et à l'heure même, sa fille fut guérie. Acclamons la parole de Dieu. Il ne lui répondit pas un mot. Pourquoi cette attitude si dure de Jésus envers cette femme venue le supplier pour sa fille tourmentée? Jésus semble tout aussi inflexible dans sa réponse aux disciples. « Je n'ai été envoyé qu'aux brebis perdues de la maison d'Israël. » Inflexible encore dans sa réponse à cette mère cananéenne, « Il n'est pas bien de prendre le pain des enfants et de le jeter aux petits chiens. » Même si cette comparaison à un chien n'est pas une insulte dans le langage de l'époque. Voici deux hypothèses pour expliquer l'attitude de Jésus. Les deux étant valables, si on lit bien la Bible. L'explication la plus classique, la voici. Jésus, qui est Dieu et le Maître, met à l'épreuve la foi de cette femme pour ensuite mettre en valeur sa foi. Et pour qu'elle passe du désir à la volonté, du désir naturel de sauver sa fille, à la volonté spirituelle de sauver sa fille. La volonté est l'exercice de notre liberté. Ayant éprouvé sa foi et sa volonté, le Maître Jésus peut déclarer « Femme, grande est ta foi, que tout se passe pour toi selon ta volonté ». Une autre explication de l'attitude de Jésus considère sa psychologie humaine. Psychologie vient de psyché, l'âme en grec. Jésus le dit lors de son agonie, « Mon âme est triste à en mourir ». Le Fils de Dieu, qui est esprit et éternel avec son Père et l'Esprit Saint, s'est fait homme. Et le Concile de Chalcédoine, en l'année 451, définit « Jésus est vraiment Dieu et vraiment homme, composé d'une âme raisonnable et d'un corps ». Le corps humain et l'âme humaine du Christ permettent de comprendre Saint Luc nous disant de l'enfant Jésus qu'il grandissait en sagesse, en taille et en grâce. Ou l'épître aux Hébreux affirmant « Il apprit de ce qu'il souffrit ». Quand Jésus affirme « Je n'ai été envoyé qu'aux brebis perdues de la maison d'Israël », il exprime ce qui est raisonnable. Le peu de temps qu'il a pour sa mission est consacré à enseigner une partie du peuple d'Israël et à former les premiers pasteurs de l'Église qui continueront à évangéliser Israël, puis le monde entier. Mais de même que sa mère aux noces de Cana pousse Jésus à accomplir son premier miracle, alors qu'il venait d'affirmer que son heure n'était pas encore venue, une autre femme, au Liban, pousse Jésus à sortir des limites raisonnables de sa mission. Cette manière par laquelle Jésus se laisse pousser par l'Esprit à faire la volonté de son Père, la façon qu'il a de consentir à être contrarié, jusqu'à dire « non ce que je veux, mais ce que tu veux », cette attitude est un modèle pour nous. Oui, comme Jésus, nous ferons la volonté du Père si nous nous laissons pousser par l'Esprit Saint, parfois contrariés par l'Esprit, stimulés par les cris d'une femme étrangère ou toute autre interpellation qui nous fera finalement nous écrier à notre tour « Grande est ta foi ». Amen.

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1: Et bienvenue dans votre agenda culturel sur Radio Présence. Première étape en Ariège à Mirepoix où le 38e festival MIMA commence demain et se termine dimanche. Consacré aux arts de la marionnette, ce rendez-vous incontournable de l'été propose des spectacles, des créations contemporaines, des animations de rue et des rencontres avec les compagnies au cœur de la cité médiévale. Cap sur l'Aveyron à Sylvanès pour le 49e festival de l'Abbaye. Jusqu'au 6 septembre, l'Abbaye accueille une programmation mêlant musique sacrée et musique du monde. Cette semaine, plusieurs concerts sont proposés, notamment autour des œuvres de Bach et de Piazzolla. Dans le Gers, les nuits musicales en Armagnac se poursuivent jusqu'à samedi. Concerts et spectacles prennent place dans les églises, des châteaux et des sites patrimoniaux du territoire, avec une programmation dédiée à la musique classique. Autre rendez-vous dans le Gers à l'Art au Mieux où le 16e festival Musique en Chemin s'achève samedi. Concerts, conférences, ateliers et balades musicales font vibrer ce village, classé parmi les plus beaux de France. À Toulouse, l'exposition Hunt invite les visiteurs à vivre une expérience immersive autour de la lumière, du son et des arts numériques. Une proposition artistique originale à découvrir jusqu'au 17 août. En Haute-Garonne, à Merville, le célèbre labyrinthe de Merville ouvre ses portes aux familles. Entre énigmes, jeux de pistes, le parcours dans les allées du plus grand labyrinthe de Buy, petits et grands sont invités à relever le défi demain de 9h à 14h. Dans le Lot, à Beauregard, le festival Les Mélodies du Causse accueille ce soir à 20h30 le duo Tigarna à l'église Notre-Dame de l'Assomption de Beauregard. Un concert qui vous fera voyager en Scandinavie avec un programme de musique traditionnelle suédoise. Dans le Tarn, à Mazamé, la Maison du Bois et du Jouet propose des visites commentées tout au long de l'été de 9h à 18h. L'occasion de découvrir les métiers du bois, l'histoire du jouet et les savoir-faire qui ont marqué le territoire. Enfin, dans le Tarn-et-Garonne, à Parisot, le collectif La Tramenda d'Escarga vous donne rendez-vous demain à 21h pour une soirée salsa au chêne. Ces musiciens venus de toute la France et de Suisse interpréteront les grands classiques de la salsa et des musiques latines. Très belle journée à tous sur Radio Présence.

0: Love Life avec John Maman et Kika pour finir cette matinale ensemble. Et nous prenons la direction de Toulouse où nous accueillons Véronique. Bonjour Véronique.
1: Oui, bonjour.
0: Alors Véronique, quelle est la bonne réponse du jour?
1: Alors comme je suis allée à Rome et que j'ai visité... Je suis à peu près sûre que c'est la réponse A.
0: Eh bien, félicitations Véronique, effectivement, la basilique Sainte-Marie-Majeure se trouve à Rome. Vous venez de gagner votre livre écrit par les AFC, 12 questions à se poser pour traverser les conflits dans la fratrie. Bravo à vous Véronique.
1: Super, merci beaucoup Radio Présence.
0: Eh bien, avec grand plaisir, merci Véronique d'être fidèle à l'écoute de Radio Présence.
1: Au revoir.
0: Au revoir, à très bientôt. Et oui, comme Véronique, si vous voulez aussi gagner ce livre, vous inquiétez pas, nous serons là demain, jeudi et vendredi. Encore de chance pour gagner ce très beau livre. Petit point sur la météo, hein, des températures plutôt en baisse. Hein, il fera 29 degrés à Toulouse, 27 degrés à Auch, 25 degrés à Tarbes, 23 degrés à Rodez, 28 degrés à Albi, 28 degrés à Cahors, 22 degrés à Saint-Giron et 25 degrés à Gaillac. 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Nous, on se retrouve demain à partir de 7h30 pour Présence Matin et Été. Tout de suite, le flash d'information nationale suivi du flash d'information régionale. Très bonne journée à notre écoute.
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3: Bonjour à tous, une personne est portée disparue après avoir été emportée par les eaux à Six Fers à cheval près de Samoins en Haute-Savoie. De violents orages ont provoqué la crue du Gifre et une coulée de boue. 15 personnes dont 2 bébés ont été évacuées par hélicoptère, plus de 50 pompiers ont été mobilisés. Le chef Jean Humbert doit être présenté ce matin à un magistrat parisien en vue d'une possible mise en examen. Sa garde à vue a été levée hier soir après 36 heures d'audition. L'ancien vainqueur de Top Chef est visé par une enquête pour violence conjugale après les accusations d'au moins 3 anciennes compagnes. Attention, si vous avez acheté des actifs de la marque My Lubi, certains modèles ultra fins font l'objet d'un rappel. Il y a un risque de commercialisé notamment chez Amazon et Monoprix entre décembre 2025 et mai dernier, il ne faut plus les utiliser. Les vacances d'été pourraient être perturbées chez EasyJet. Les principaux syndicats du personnel navigant ont déposé un préavis de grève dans toutes les bases françaises de la compagnie. Une grève dès vendredi et jusqu'au 2 septembre, Julie Pierret.
4: Oui, alors attention, ça ne veut pas dire que les avions seront immobilisés pendant près d'un mois. Aucune journée de grève n'est encore fixée. Les syndicats annoncent que les dates de mobilisation seront communiquées au moins 48 heures à l'avance. Ils se disent aussi prêts à lever le préavis si des négociations aboutissent avec la direction. À l'origine de ce conflit, des représentants du personnel qui dénoncent une dégradation des conditions de travail. Ils évoquent des plannings instables, des changements de dernière minute, des rotations jugées trop pénalisantes et l'absence de réponse de la direction malgré plusieurs mois d'alerte.
3: Merci beaucoup Julie Pierret. En pleine période estivale, ce mouvement pourrait vraiment perturber les rotations si aucun accord n'est trouvé dans les prochains jours. En cyclisme, le Tour de France Femmes arrivera aujourd'hui à Belleville-en-Beaujolais. Cette 5e étape partira depuis Mâcon à 13h45 avec 140 km au compteur, 8 côtes et près de 2900 mètres de dénivelé au programme. La Suissesse Marlène Reusser porte le maillot jaune. Pauline Ferrand-Prévot est désormais 14e. Et puis vous avez peut-être dû renoncer à votre série préférée. Hier soir, Netflix a été touché par une panne mondiale qui a empêché plusieurs milliers d'abonnés d'accéder au site et à l'application. Près de 3000 signalements ont été recensés autour de 21h40. Le service est finalement revenu à la normale en fin de soirée. C'est la fin de ce flash. Excellente journée à tous.
0: Tout de suite, retour de l'information en région avec Clémence Roux-Bernard.
5: Bonjour à tous. Dans l'actualité régionale, de nouveaux éléments après le décès d'un ouvrier sur le chantier de la future ligne C du métro à Toulouse. L'homme de 48 ans, mort lundi à Labège, effectuait son tout premier jour sur le chantier. Une enquête se poursuit pour déterminer les circonstances exactes de l'accident. L'inspection du travail et les services de police ont été saisis. La canicule continue par ailleurs de peser sur la Haute-Garonne. Le manque de pluie et les fortes chaleurs mettent à rude épreuve les terrains de football. Plusieurs clubs s'inquiètent déjà pour pour la reprise de la saison et envisage d'adapter, voire de reporter, certains entraînements si la sécheresse venait à durer. Dans les Hautes-Pyrénées, les secours renouvellent également leur appel à la prudence. Ils rappellent qu'il est fortement déconseillé de se baigner dans les lacs de montagne, une eau particulièrement froide, des profondeurs difficiles à apprécier et des interventions de secours complexes rendent ces baignades très dangereuses. Dans le reste de l'actualité, le ragondin fait son retour à Toulouse. Plusieurs individus ont été observés dans différents secteurs de la ville. Cette espèce invasive peut fragiliser les berges des cours d'eau et favoriser la propagation de certaines maladies. Les autorités invitent les habitants à ne pas nourrir ces animaux et à signaler leur présence. Autre sujet, les chauves-souris sont de plus en plus menacées en France. Plus de la moitié des espèces ont disparu. Dans le sud-ouest, plusieurs associations œuvrent à leur protection. Ces mammifères jouent un rôle essentiel dans la biodiversité en régulant naturellement les populations d'insectes. Enfin, dans le Tarn, les mobilisations restent fortes après l'incendie qui a détruit la caserne.

0: Dans l'Église catholique, frère Jacques-Benoît Rocher, il y a des rites et des sacrements, et notamment le sacrement de réconciliation, accompagné de mots, de gestes, d'une rencontre. Alors en général, quand on y va, c'est parce que on a le sentiment qu'on a des choses à se faire pardonner. En quoi est-ce que le sacrement de réconciliation a quelque chose à voir avec le fait d'avoir soi-même à pardonner à quelqu'un ?
1: Ah, alors ça c'est c'est une vaste question. Ben je crois que le sacrement du pardon, il nous met devant nous-mêmes. Et je crois que ça c'est quelque chose de très important et même de très bénéfique. Je pense que c'est bon qu'on se le rappelle aussi entre chrétiens, que de recevoir régulièrement le sacrement du pardon nous permet de faire le point. Et nous permet de nous dire finalement où est-ce que j'en suis en ce moment dans ma vie. Qu'est-ce que je vis, qu'est-ce que je ressens? Où est-ce que j'ai posé un acte qui était mauvais? Où est-ce que je suis bloqué? Et de le confier au prêtre, parce qu'il est le représentant de Dieu à ce moment-là, pour que Dieu puisse nous donner une grâce pour aller plus loin. Il me semble qu'on voit souvent trop le sacrement du pardon comme une espèce de lessive, de grosse lessive, où on se dit on va laver les taches. Mais c'est beaucoup plus que ça. C'est aussi recevoir une force pour pouvoir être meilleur. Donc on revient pas à la case départ quand on sort du confessionnel, mais on est encore reboosté, si vous me permettez l'expression, pour être encore meilleur sur ce chemin.
0: Et puis c'est pas forcément que le lieu où on va parler de notre propre culpabilité, parce que là, en l'occurrence, il s'agirait d'en remettre une couche, si je puis dire. Quand on a été blessé par quelqu'un, on a besoin d'être encouragé, au contraire, au pardon. Est-ce que ça peut se faire dans le cadre du sacrement de réconciliation ?
1: Alors déjà, je crois qu'il y a une chose très importante, c'est que on ne demande jamais pardon pour un mal qu'on a subi. Je vous dis même ça, c'est un truc que j'ai reçu, c'est beaucoup dire, mais c'est un conseil que j'ai reçu de confesseurs plus expérimentés quand je me préparais à être ordonné prêtre. Il m'a dit, ne donne jamais l'absolution à quelqu'un qui vient partager dans le cadre de ce sacrement un mal dont il ou elle a été victime. Parce que souvent une victime a l'impression qu'elle est aussi un peu coupable. C'est le propre justement des bourreaux quelque part, ou des pervers, d'entraîner la victime dans l'impression qu'elle est coupable. Et donc elle va le confier dans le sacrement du pardon. Et si le prêtre donne le sacrement du pardon à ce moment-là, il valide et il enferme la victime. Et ça, je crois que c'est aussi important pour le discernement peut-être des personnes qui nous écoutent. Quand on a subi quelque chose de grave, on peut se sentir coupable, mais c'est important de nommer les choses et de dire non, finalement là, moi je n'étais pas coupable, j'étais d'abord victime.
0: Alors mettons-nous cette fois dans la peau, entre guillemets, de celui ou de celle qui a blessé quelqu'un. Non pas qui a été blessé, même si on l'est tous d'une manière ou d'une autre, mais qui sait, qui sent, qui a conscience qu'il a posé un acte qui a heurté, qui a blessé quelqu'un. En quoi le sacrement de réconciliation peut être une ouverture ?
1: Je crois que c'est d'abord une réconciliation avec Dieu lui-même, parce que quand on blesse l'autre et qu'on le fait volontairement ou plus ou moins volontairement, c'est Dieu aussi qu'on blesse. On blesse l'image de Dieu dans l'autre, on blesse la dignité que Dieu a déposée dans le cœur de chaque homme. Et donc, on rétablit par le sacrement du pardon bien cette relation avec Dieu qu'on a blessée par notre comportement. Et je crois que ça, c'est la clé de voûte, finalement, de tout. La clé de voûte de toute notre vie, c'est notre relation à Dieu. Une fois qu'on a remis en place cette relation à Dieu, on peut voir comment est-ce qu'on peut essayer de réparer cette relation avec l'autre. Peut-être ça prendra du temps, peut-être que ça se fera tout de suite, ça dépend des cas. Mais je crois que commencer par Dieu, c'est quelque chose qui est important parce que c'est la clé de voûte de notre vie.
0: Et pourquoi le faire dans le cadre d'un sacrement et pas seul dans la prière, par exemple, dans un dialogue avec Dieu ? Pourquoi passer par un tiers, un prêtre en l'occurrence ?
1: Alors je crois que c'est important de rappeler que les sacrements, c'est pas de la magie. Donc il faut pas se dire Dieu est enfermé dans les sacrements et si je lui demande pardon de tout mon cœur au fond de ma chambre, il ne me pardonnera pas. C'est pas on-off, c'est pas t'as le sacrement, t'es pardonné, tu l'as pas, voilà. Mais il y a quelque chose qui est de l'ordre d'une célébration. Un sacrement, ça se célèbre et ça se célèbre en église. Et donc, être avec le prêtre pour demander le sacrement de pardon, c'est une petite célébration en église, puisqu'on est deux. On est deux devant le Seigneur. Quand deux ou trois sont réunis, je suis là au milieu d'eux, dit Jésus. Eh bien, là, il est là au milieu de nous. Et il nous dit que quand on demande pardon, dans ce cadre-là, au prêtre qui représente l'église, qui représente le Christ, eh bien, on reçoit vraiment son pardon. Et ça, je crois qu'on en a besoin parfois, notamment quand on traîne une culpabilité qui peut être réelle par rapport à telle ou telle chose, de se dire, oui, au fond,

0: je continue d'être blessé par cette chose, par ce mal que j'ai pu commettre. Mais je sais que le 16 mars, j'ai reçu le pardon. Et donc, je sais que du point de vue de Dieu, il m'a donné sa miséricorde à ce moment-là.
1: Comment je sais que j'ai reçu le pardon ? Le célébrant, le prêtre me le dit ?
0: Le prêtre le dit, il prononce ce qu'on appelle la formule d'absolution.
1: C'est-à-dire ?
0: C'est cette formule qui dit que Dieu notre Père vous montre sa miséricorde par la mort et la résurrection de son Fils. Il a réconcilié le monde avec lui et il a envoyé l'Esprit Saint pour la rémission des péchés. Et il ajoute par le ministère de l'Église qu'il vous accorde le pardon et la paix. Voilà. Et ensuite, il dit « Je vous pardonne tous vos péchés ».
1: Je vous pardonne tous vos péchés.
0: Voilà, parce que là, il agit au nom du Christ.
1: Il y a des gestes associés à ces mots ?
0: Oui, il y a le geste notamment de l'imposition des mains, qui rappelle que c'est le Christ qui agit, qui envoie son esprit. L'imposition des mains, c'est ce qu'on fait au moment du baptême, de la confirmation, d'une ordination aussi.
1: Sur la tête, sur le front ?
0: Voilà, sur la tête. Alors, on peut le faire aussi un petit peu à distance de la tête, mais le geste signifie vraiment la venue de l'esprit pour que la personne reçoive une force qui la relève. C'est ça le sens.

0: Alors vous l'avez dit, le sacrement de réconciliation, c'est pas un bouton reset, on efface tout, on recommence. Alors qu'est-ce que ça change ? Comment on est quand on sort de ce moment, de ce temps de réconciliation avec un prêtre ?
1: Alors on est de fait purifié de tout péché, de tout ce qui nous empêche d'être en relation avec Dieu. Ça c'est clair, c'est Dieu qui s'y engage parce qu'il nous donne aussi dans ce sacrement sa grâce pour qu'on se rende compte. Comment est-ce qu'on l'a offensé? Et en fait, comment est-ce qu'on peut se reconstruire? Et moi, j'insiste beaucoup là-dessus, sur le fait que le sacrement du pardon, encore une fois, c'est pas un retour à la case départ, c'est Dieu qui nous accompagne pour qu'on puisse devenir meilleur. Et on peut se dire, ben finalement, j'ai besoin de ce sacrement parce que je n'y arrive pas. On vient mendier son aide dans le sacrement du pardon. On vient pas dire, au fond, je sais très bien qu'en sortant de là, c'est bon, quoi, ma vie sera en ordre. On dit, j'aimerais bien qu'elle soit en ordre, mais pour ça, j'ai besoin de ton aide.
0: Alors, offenser Dieu, c'est une chose, mais il y a celui ou celle qu'on a offensé et qui, lui ou elle, ne participe pas à ce rite qu'on vient d'évoquer, à cette célébration, qui peut-être ne le saura jamais. Qu'est-ce que ça change vis-à-vis de cette personne ou de ces personnes qu'on a blessées ?
1: Alors j'espère qu'elle y participe dans un sens, c'est-à-dire au moins parce que ce qu'on a pu commettre a été évoqué dans le cadre du sacrement. Donc quelque part, elle est rendue présente ou il est rendu présent dans le cadre du sacrement. Et puis normalement, notamment pour des choses graves, le prêtre va demander à la personne qui vient se confesser de réparer ce qu'elle a fait dans la mesure du possible. Alors voilà, le cas le plus classique, ce serait si j'ai volé quelque chose à quelqu'un, il faut que je lui restitue. Donc c'est pas simplement me dire, bon c'est bon, j'ai volé, je vais demander pardon, et puis je garde, je sais pas moi, l'argent que j'aurais pris dans
0: Sauf qu'il y a des, vous savez très bien qu'il y a des choses qu'on ne rendra jamais. On ne peut pas ne pas parler des abus commis dans l'Église. Ça, c'est indélébile.
1: Tout à fait. Et c'est clair que là, on a affaire à des situations alors plus ou moins dramatiques. Les abus, c'est le plus haut degré de drame, mais on a aussi affaire à d'autres petites choses de la vie qu'on ne peut pas toujours réparer à hauteur du mal commis. Ça, c'est clair. Et ben là, voilà, je crois qu'il faut qu'on trouve les voies où le plus possible on arrive à un travail de réparation. Ça peut être, par exemple, d'aller clairement se dénoncer si on a commis quelque chose de mal.
0: Et on sait malgré tout à quel point entendre quelqu'un demander pardon, malgré tout, ça laisse pas indifférent, même si encore parfois beaucoup de colère ou de rancœur ou de rejet. Le fait d'entendre l'autre le dire ou de le lire parce qu'il l'a écrit, est-ce que ça a une valeur ?
1: Ah, je crois que ça a une valeur très certaine dans la relation humaine, sur des cas pas forcément très graves, mais moi je peux vous partager ça. En communauté, on a de temps en temps des situations où on a des temps où on se demande pardon mutuellement. Et je trouve que d'entendre parfois des frères dire, voilà, je sais que parfois, tel ou tel point, eh bien c'est pénible pour la vie commune et je vous demande pardon pour ça. Eh bien, ça facilite énormément la relation avec les personnes. Parce qu'on se dit, peut-être il se débat avec cette difficulté, mais au moins il en a conscience.
0: C'est ça, c'est la question de la conscience qu'on a de ce qu'on est, de nos travers, voire, donc dans le pire des cas, des blessures qu'on a occasionnées chez d'autres.
1: Voilà, de se dire, j'ai conscience que je t'ai fait du mal. C'est sûr que ça répare pas tout, mais ça fait du bien, oui.
0: Alors après, et pour terminer, on sait bien aussi que le sacrement de réconciliation, on peut, si on veut, en user, voire en abuser.
1: On peut en abuser.
0: Comment on l'utilise ?
1: On peut en abuser, vous avez raison. Je crois qu'il faut d'abord se dire, justement, quel est le rythme peut-être que je me donne. L'Église est assez prudente là-dessus. La seule chose qu'elle demande, c'est une fois par an, plutôt avant Pâques. Bon, après on peut y avoir recours plus souvent. Il y en a qui ont y recours tous les mois, d'autres parfois même toutes les semaines. Donc ça dépend un peu des rythmes. Mais je pense qu'il faut justement peut-être en parler avec quelqu'un, un accompagnateur, peut-être même avec le prêtre qui confesse, pour qu'il puisse donner un conseil et dire prenez un petit peu plus de temps avant la prochaine confession parce que voilà, n'abusez pas non plus de ce beau sacrement.
0: On se retrouve demain.
1: Très bien.
0: Merci.

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1: La collection Éloge spirituel 2, conçue par les éditions Artege, s'enrichit d'un nouveau titre. Éloge spirituel de l'abandon. Que l'on doit à l'autrice d'une vingtaine d'ouvrages de spiritualité, Cécilia Duterre. Avouons-le, d'entrée de jeu, quel titre ! Bon, on connaissait dans cette collection Éloge spirituel de la paix. On adhère tout de suite. Éloge spirituel de la rencontre, du repos, de la patience, pourquoi pas ? On peut plus ou moins apprécier. Mais éloge spirituel de l'abandon, le thème choisi interroge. Franchement, à l'heure de l'individualisme à outrance, on veut tout contrôler. Être maître de sa vie, de ses activités, de ses choix, n'avoir rien à subir. Comment peut-on faire l'éloge de l'abandon ? L'autrice la première, avant toutes nos réticences et réserves, s'est posé la question, bien sûr, avec sincérité, avec simplicité, dans un préambule sans détour, elle explique son cheminement. Mon besoin obsessionnel d'anticipation et de supervision, loin de m'aider à me diriger, freiner, le flux naturellement plus souple et aléatoire de la vie qui m'entraînait là où il l'entendait sans me demander mon avis. C'est là que le bât blesse. À vouloir maîtriser à tout prix la situation et en se heurtant à toutes sortes d'obstacles, on veut toujours contrôler encore plus et on tombe dans un cercle vicieux et atrocement anxiogène. S'abandonner à la réalité serait donc la solution. Mais cette attitude ne se décrète pas d'un coup de baguette magique, ni même avec une volonté ferme et sincère. Paradoxalement, il faut d'abord passer par le fameux lâcher prise dont nous bassinent les méthodes de développement personnel. C'est un chemin long et patient qui nécessite des guides et une boussole. Quel bel exemple que celui du philosophe romain stoïcien Marc Aurèle. Que la force me soit donnée de supporter ce qui ne peut pas être changé, et le courage de changer ce qui peut l'être, mais aussi la sagesse de distinguer l'un de l'autre. Qu'en pensez-vous ? Force de subir, courage d'agir, sagesse de discerner ? Si ce programme vous intéresse et que vous voulez bien l'essayer, l'ouvrage de Cécilia Duterre répondra parfaitement à votre attente. Tout au long de ce court essai, vous suivrez son parcours, parfois douloureux, mais toujours plein d'espérance, d'arriver à s'abandonner à Dieu. Avec humilité, Cécilia Duterre raconte sa dernière épreuve, je ne vais pas vous en dire plus aujourd'hui. Elle le fait avec authenticité dans cette rééducation éprouvante. Avec elle, vous ferez votre cette lumineuse prière de Sainte Thérèse d'Avila. Que rien ne te trouble, que rien ne t'épouvante, tout passe. Dieu ne change pas. La patience obtient tout. Celui qui possède Dieu ne manque de rien. Dieu seul suffit.
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6: Vous savez, il y a un moment dans les évangiles, les trois synoptiques, où le Christ demande à ses interlocuteurs, juste avant la Passion, que signifie cette parole ? Il cite un psaume qui dit « La pierre rejetée par les bâtisseurs est devenue la pierre d'angle, la pierre de fête. » Autrement dit, la pierre rejetée, exclue du bâtiment, est devenue la partie, ce qui soutient le bâtiment dans son ensemble. Alors, il est bien évident qu'il y a là une définition du rôle de la victime, de l'exclu, dans la construction de toute communauté.
7: Et du religieux, par contre,
6: du religieux,
7: transcendant.
6: C'est ça. C'est-à-dire, la phrase s'applique aussi bien à l'archaïque qu'au biblique et aux chrétiens.
7: Donc, c'est aux sociétés contemporaines, avides de chercher un sens ailleurs qu'en elles-mêmes.
6: C'est une phrase colossale. Mais ni les théologiens, ni les anthropologues n'en ont jamais parlé. Et ils ne peuvent pas, parce qu'à mon avis, on ne peut en parler qu'à partir de la thèse de la victime collective. Parce que peut signifier se rejeter par les bâtisseurs ? Les hommes sont les bâtisseurs dans la mesure où ils ont besoin d'une culture. Et le geste constructeur par excellence est celui de rejeter cette pierre, de n'y faire aucune attention. Et voilà qu'elle se retrouve au fait du bâtiment.
7: Est-ce que c'est le fait de la jeter ou est-ce que c'est la forme de la pierre ?
6: C'est le fait de la jeter dans ce sens qu'il s'agit du bouc émissaire. La métaphore, c'est à nous de l'interpréter. Mais jamais aucun théologien, jamais aucun commentateur de l'Évangile n'a même essayé d'expliquer cette phrase. Alors, le fait que la théorie mimétique explique complètement cette phrase me paraît prodigieux et m'entraîne à dire le christianisme n'est pas ce que l'on pense. Il a un rapport avec les communautés humaines que nous ne connaissons pas et qui n'a rien de commun avec ce que les hommes disent sur son caractère fantaisiste, etc. Dans le grand chapitre apocalyptique des synoptiques, chapitre 24 de Marc, il y a cette phrase absolument colossale, là où se trouve le cadavre, les vautours se réuniront. Alors, la Bible de Jérusalem, là, a une petite note, parce que dit le lecteur est quand même un peu interloqué par cette phrase étrange, qui dit « proverbe palestinien ». Aucune explication. Qu'est-ce que ça veut dire ? Là où est le cadavre, le vautour se réunit. La culture et l'exploitation de ce cadavre. Donc la métaphore des vautours qui dévorent peu à peu ce cadavre est absolument essentielle et ne peut se rapporter qu'à ce dont nous parlons.
7: Mais René Girard, est-ce qu'il y a un lien à faire selon vous entre ce congrès de vautours autour d'une dépouille, donc qui fait qu'ils se réunissent autour d'elle et que par là même les vautours cohabitent ? Est-ce qu'il y a un lien à faire entre ça et par exemple le geste arbitraire de Créon qui choisit de condamner l'un des deux frères, donc Polynice, et d'élever l'autre au rang de héros, ça pour apaiser la furie thébaine.
6: De façon arbitraire. La politique, c'est ça.
7: Donc la politique reconduit le schéma du bouc émissaire.
6: La politique reconduit le schéma. Mais je pense que la phrase en question, les vautours, parle du monde moderne, qui est une décomposition du mécanisme victimaire. Et donc, il y a des traductions qui disent les aigles au lieu des vautours. Mais je crois que le terme vautour est vraiment le terme propre là. Et je pense qu'il y a quelque chose de négatif dans l'appellation de vautour. Nous sommes une culture de vautours aujourd'hui qui vivons sur des restes de cultures que nous déchirons. La phrase a une puissance évocatrice absolument fantastique qui n'a jamais été dégagée. Ou alors une autre phrase que je cite malgré tout, parce que les évangiles sont pleins, qui ne sont jamais expliqués. « Ne jetez pas vos perles aux cochons, car ils se retourneront contre vous et vous déchireront. » C'est une phrase sur la foule. Et c'est une phrase extraordinaire si on se met à en faire l'exégèse.
7: Mais en même temps, effectivement, vous parlez de les sociétés modernes, on peut étendre les méthodes du désir triangulaire au-delà du champ traditionnel d'application, en l'occurrence au-delà du religieux, et étendre donc cette anthropologie à la question, par exemple, de la société de consommation, dont vous dites qu'elle est un système d'échange de signes au lieu d'être un échange d'objets réels.
6: Mais je dirais que cette extension est tout à fait... normal, enfin,
7: mais la société de consommation
6: religieuse, c'est une extension suffisante, justement, pour comprendre tous ces phénomènes.
7: Oui, mais la société de consommation, dites-vous, le monde moderne peut se définir comme une série de crises mimétiques toujours plus intenses, mais qui ne sont plus susceptibles d'être résolues par le mécanisme du bouc émissaire. Donc, nous échappons désormais à la logique que vous décrivez?
6: Nous échappons dans la mesure où nous en savons trop. Nous faisons semblant de ne pas savoir. Mais la preuve que nous savons, c'est que nous comprenons l'expression bouc émissaire. Donc, il y a des formes de savoir sous-jacents à l'ignorance officielle dont nous faisons preuve. Nous comprenons très bien le jeu des boucs émissaires. Nous les utilisons, la politique, les trois quarts de la politique consiste à trouver la bonne victime.
7: On voit très bien, René Girard, chez vous, dans quelle mesure l'humanité, dites-vous, est fille du religieux. Mais en même temps, vous dites, ma foi chrétienne entrave la diffusion de la théorie mimétique. Comment votre foi chrétienne peut-elle s'opposer à la théorie mimétique et en entraîner
6: Non, elle ne s'oppose pas. Ce que je veux dire par là, c'est que je donne une excuse trop facile à tout le monde. Où tout le monde dit, René Girard dit qu'il fait de la science. Mais de toute évidence, tout ce qu'il dit est l'expression de sa foi. Autrement dit, on exclut le religieux de la pensée. Si vous voulez, cette exclusion est fondatrice du système intellectuel et spirituel que nous appelons la laïcité, etc. Si vous regardez la plupart des gens, derrière tout ce qu'ils disent, etc., en définitive, derrière, il y a un choix religieux. Et d'ailleurs, je ne dis pas du tout que la thèse mimétique démontre scientifiquement le religieux. Ce que je dis, c'est qu'elle en dit trop long sur la thèse du bouc émissaire pour être l'insignifiance que présente l'attitude vis-à-vis du religieux qui est celle de Voltaire, d'Auguste Comte, etc. Le religieux comme explication déficiente de la nature en attendant le scientifique. Comme si l'homme était toujours déjà dans une volonté de science qui n'arrive pas à s'exprimer et qui commençait par le religieux.
7: Autrement dit, le religieux occuperait la place de nos mystères et de ce que nous n'expliquons pas encore.
6: Oui, d'ailleurs, c'est ce qu'on appelle aussi le dieu des lacunes en anglais, the god of the gaps. N'est-ce pas? Le religieux, c'est ce qui permet d'expliquer ce qui n'est pas encore expliqué par la science. Mais une fois que tout est expliqué par la science, le problème se repose à ce niveau-là. Parce que cette science-là nous parle peut-être de la façon dont Dieu fonctionne dans le réel. C'est pourquoi aujourd'hui, plus les lacunes sont comblées, plus la question du religieux va se poser à un autre niveau. Autrement dit, on peut toujours être athée et on peut toujours être pour Dieu. Il n'est pas question, en termes scientifiques, de déterminer la croyance.
7: Donc le degré de croyance n'est pas fonction de notre ignorance.
6: On a toujours raison d'être religieux ou de ne pas l'être. Ou il y a toujours autour de vous, dans l'univers intellectuel qui est le vôtre, assez de raisons pour être ou l'un ou l'autre. Et aucune raison absolue de choisir celui-ci plutôt que l'autre. Tout ce que je dis, c'est à partir du moment où on voit que le schème du bouc émissaire et le schème mimétique de la culture est parfaitement défini dans le Nouveau Testament, on ne peut plus considérer que c'est une farce, que c'est une invention grossière, etc. On est obligé de le prendre au sérieux sur le plan scientifique, sur le plan anthropologique. Il nous donne une anthropologie beaucoup plus vraie que celle sur laquelle nous vivons. Mais je ne dis pas, bien sûr, que la thèse mimétique démontre la vérité absolue du religieux. Je dis, on ne peut plus le traiter comme on le fait.
7: On ne peut pas considérer la science comme cette lumière qui se répandrait sur l'obscurité dont la religion aurait besoin pour briller.
6: Et puis surtout, on ne voit pas que la science s'est complètement transformée, et la science est essentiellement à tout historiciser. Par exemple, aujourd'hui, le Big Bang, vous avez des savants chrétiens ou juifs, etc., qui voit la création dans le Big Bang. C'est la création du temps et de l'espace, et nous sommes dans un univers temporel. Et si nous croyons...
7: Donc qui date l'origine du monde.
6: Voilà. Par exemple, Marx croyait en l'éternité du monde. Mais nous savons très bien aujourd'hui que si le monde était éternel, il n'y aurait pas de soleil. Le soleil serait éteint depuis une éternité. Puisque le temps est un éternel, le combustible qu'est le soleil serait éteint Autrement dit, l'éternité du monde, la thèse parménidienne ou la thèse...
7: Non créationniste,
6: c'est impossible.
7: Autre passerelle entre le triangle mimétique et la découverte du religieux, dans la violence et le sacré, c'est l'hypermimétisme. Vous dites quelqu'un d'hypermimétique est mieux placé pour se reconnaître manipulé par un désir qui n'est le sien qu'en apparence. C'est proche, dites-vous René Girard, de la possession démoniaque dans les évangiles. Donc on passe de Swann et Odette à la possession démoniaque, voilà. À la mania platonicienne.
6: Voilà,
7: presque.
6: Parce que qu'est-ce que la possession démoniaque ? C'est le fait d'être envahi par la personnalité d'un autre. Et si vous regardez les phénomènes de possession tels qu'ils sont présentés dans les films de Jean Rouch ou ces choses-là, vous voyez très bien que c'est un système d'imitation poussé à un degré extraordinaire. On sait que dans certaines sociétés africaines, il y avait par exemple celui qui était possédé par la sentinelle à la porte de la caserne anglaise qui était là et jouait inconsciemment le rôle de cette sentinelle. Alors on voit que la possession peut s'expliquer en termes d'imitation tout à fait hystérique.
7: René Girard, vous dites, vous n'aimez pas les sceptiques. Vous n'aimez pas les sceptiques, et c'est très bizarre d'ailleurs parce que vous les aimez pas parce que vous les trouvez lâches. Qu'y a-t-il de plus rassurant que la foi ?
6: La foi, d'abord, c'est la foi. Une des erreurs du monde actuel, c'est de croire que le religieux, c'est la foi. Le religieux, c'est la foi dans le christianisme. Autrement dit, ça veut dire que s'il y a foi, il peut y avoir manque de foi. Mais dans un univers archaïque, il n'y a pas du tout de foi. Vous voyez, la foi ne joue absolument aucun rôle. On se trouve placé devant des phénomènes tels qu'on est obligé de recourir à l'interdit et au sacrifice pour essayer de s'en prémunir. Mais il n'est pas question de croire en quoi que ce soit. La problématique de la foi est la problématique seulement des religions monothéistes où Dieu ne se manifeste pas par sa violence. Conséquent, il est douteux. Parce qu'on vit dans un univers de violence.
7: C'est Cioran qui disait « Quel dommage que pour en venir à Dieu, il faille en passer par la foi ».
6: Oui, mais c'est pas vrai dans la plupart des univers. 99 centièmes du religieux est un religieux qui n'a rien à voir avec la foi et qui a à voir avec la violence qui vous tombe dessus comme la massue et qui sera forcément interprétée de façon sacrée.
4: C'était donc René Girard, interviewé par Raphaël Enthoven. Merci de votre écoute. À notre prochaine rencontre.
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8: L'origine de la vie est une question encore ouverte, même si de nombreuses avancées ont eu lieu ces dernières années. L'exobiologie, une science récente, traite de cette question sous toutes ses formes, depuis la formation des systèmes planétaires jusqu'à l'analyse des molécules du vivant. Est-ce que la vie sur Terre est née dans l'argile, dans les fonds des océans ? Est-ce qu'elle vient de l'espace ? Autant de questions dont les points d'interrogation seront encore présents, sans doute, pendant de nombreuses années. Cependant, sans résoudre le problème de la vie en soi, des avancées importantes ont été accomplies ces dernières années. On sait en particulier que les grands nuages de gaz galactiques dans lesquels se forment les nouvelles étoiles, entourées de planètes, contiennent des molécules déjà très complexes, les briques de base des molécules du vivant. Pour nous parler de ces molécules interstellaires, j'ai avec moi aujourd'hui Nathalie Brouillet, qui est astrophysicienne au laboratoire d'astrophysique de l'Université de Bordeaux et qui travaille sur ce sujet depuis de nombreuses années. Nathalie enseigne à l'Université de Bordeaux et elle intervient souvent auprès des jeunes dans les classes primaires et dans les classes secondaires de collège et de lycée. Bonjour Nathalie.
9: Bonjour Sylvie.
8: Nous allons parler de toutes ces molécules et de leur importance au moment de la formation des planètes. Mais auparavant, il faut déjà décrire ces grands nuages galactiques et la manière dont se forment les étoiles et leur système planétaire. Ensuite, comment on découvre les molécules qui sont dans l'espace, comment on sait qu'elles existent. Et ensuite, on pourra dire quelques mots sur la relation avec le vivant. Je pense que tout cela demandera au moins deux émissions. Alors tout d'abord, Nathalie, Peux-tu expliquer ce que sont ces nuages interstellaires, ces berceaux de nouveaux systèmes planétaires dans notre galaxie?
9: Oui, alors on parle de grands nuages de gaz, donc déjà il faut avoir conscience que ça n'a rien à voir avec les nuages qu'on connaît bien dans notre atmosphère.
10: C'est plus grand, déjà.
9: Énormément plus grand, puisque
10: c'est... Et c'est pas la même composition chimique.
9: Aussi, voilà. Donc, ça n'a rien à voir, mais ça s'appelle quand même des nuages. Alors, pourquoi est-ce qu'on dit nuages? Parce que ce sont des grands rassemblements d'atomes, de molécules. Alors, pour ceux qui n'ont peut-être pas l'habitude, les atomes, vous connaissez l'atome de carbone, d'oxygène, les molécules, c'est un assemblage d'atomes, voilà. Alors, c'est vrai qu'on dit toujours que dans l'espace, il n'y a rien, il y a le vide entre les étoiles, mais en fait, ce n'est pas vrai. Entre les étoiles, il y a ces immenses nuages de gaz.
10: Attends, excuse-moi, mais ces nuages de gaz, c'est aussi ce que les gens appellent des nébuleuses. On voit la nébuleuse d'Orion, par exemple.
9: Effectivement. Alors, la nébuleuse, en fait, c'est particulier. C'est une partie de ces nuages de gaz. C'est la partie que l'œil va pouvoir voir parce que, si on peut dire d'une certaine façon, qu'il y a une étoile dans ce nuage qui éclaire. Et l'œil pouvait voir cet immense nuage de gaz, il couvrirait, en fait, une très, très grande partie du ciel. Et toute la constellation d'Orion, pour les gens qui connaissent la constellation, qui est très grande dans le ciel.
10: Et ça, c'est intéressant. Et alors, on peut étudier le reste? Ce qu'on ne voit pas à l'œil nu?
9: Oui, alors on peut étudier le reste. On parle de l'œil nu, en fait, c'est qu'on va être capable de voir la lumière qu'on appelle visible. C'est-à-dire ce à quoi notre œil, qui est un détecteur, est sensible. Mais la lumière, c'est plus que ça. Tous les gens ont passé des radios, on a utilisé des rayons X. C'est une sorte de lumière, mais à ce qu'on appelle à une autre fréquence. Quand on parle des ultraviolets l'été, c'est pareil, c'est de la lumière aussi, mais une autre fréquence. Et pour avoir cette notion de différentes fréquences, tout le monde a déjà vu un arc-en-ciel. C'est quoi l'arc-en-ciel? C'est la décomposition de la lumière visible dans les différentes fréquences. Et donc, quand on prend cet arc-en-ciel, si on part du côté bleu, on va avoir donc après l'ultraviolet, les rayons X. Et si on part du côté rouge, on va avoir l'infrarouge et tout le domaine de la radio qu'on connaît bien avec les téléphones portables, les micro-ondes, les fours micro-ondes, et puis évidemment la radio, la télévision, voilà.
10: Donc quand tu dis la radio, la télévision, ça veut dire les ondes électromagnétiques qui vont d'une antenne à l'autre, ça ne veut pas dire ce qu'on entend.
9: Non.
10: Ah, voilà, c'est important de...
9: Bien sûr, parce qu'effectivement le mot onde, le mot fréquence, on l'utilise aussi pour les ondes sonores, actuellement, vous m'entendez, parce que ce sont des ondes qui se propagent. Mais ces ondes, elles ont besoin d'un milieu pour se propager, qui est l'air. L'air, on ne s'en rend pas compte parce qu'on ne le voit pas, mais là aussi, il est composé d'atomes de molécules et il aide ces ondes à se propager. Les ondes radioélectriques, effectivement, elles n'ont pas besoin de milieu pour se propager. C'est pour ça qu'elles peuvent se propager dans l'espace. Et donc, mais ce sont aussi ce qu'on appelle une onde et elles n'ont pas les mêmes caractéristiques d'ailleurs. Elles n'ont pas la même vitesse de propagation, elles n'ont pas les mêmes fréquences. Et donc, ce sont ces ondes-là qu'on va récupérer, nous, pour observer le ciel, avec d'autres instruments, comme les radiotélescopes, qui, eux, vont être capables de capter ces ondes radioélectriques dans le domaine radio.
10: Alors, c'est ce que vous faites. Donc, pour observer ce qu'on ne voit pas à l'œil, ou même au télescope visible de ces grandes masses de gaz, vous le voyez, entre guillemets, avec des ondes radioélectriques.
9: Exactement. Donc, on a ce qu'on appelle des radiotélescopes. Ça ressemble au radar. Tout le monde a déjà vu des radars. Sauf que le radar, lui, va émettre un signal et ensuite le récupérer. Nous, on n'émet pas de signal. On récupère simplement ce signal. Et donc, on va récupérer le signal qui est émis par les atomes, les molécules, qui sont en particulier dans les grands nuages de gaz dont on parle.
10: Alors, comment vous faites pratiquement? Vous avez des radiotélescopes et comment vous faites pour analyser tout ça? Les signatures spectrales, ça veut dire quoi? Donc, comment est-ce qu'on observe les molécules? Comment est-ce qu'on détecte des molécules?
9: Justement, donc on utilise beaucoup ce mot de signature spectrale. Alors, spectrale, comme je vous l'ai dit tout à l'heure, un spectre, c'est la décomposition de la lumière. Et signature, parce que chaque molécule, chaque atome, a une émission bien particulière. Ça, ce sont mes collègues en laboratoire, les physiciens, les spectroscopistes, qui étudient ces molécules et ces atomes en laboratoire et qui voient que ces atomes, ces molécules, ont des fréquences bien déterminées à laquelle ils peuvent émettre. Et nous, derrière notre radiotélescope, on a des récepteurs. Comme vous, avec votre radio, vous avez votre récepteur. Alors, si à Toulouse, vous branchez votre récepteur sur 97,9 MHz, vous entendrez radioprésence. Nous, on va brancher notre récepteur, par exemple, à 115 GHz. C'est plus des MHz, c'est des GHz. je pointe mon radiotélescope vers une région du ciel, par exemple la région d'Orient, et si je reçois un signal, ça veut dire que la molécule CO est présente en grande quantité et peut m'envoyer un signal.
10: Un signal particulier quand même, parce que en fait, ce que vous observez, c'est plein de signaux différents. Il faut repérer quel signal correspond à quelle molécule. Et ça, vous le savez par ce qui a été fait au laboratoire avant ?
9: Exactement, voilà. Donc là, on se base vraiment sur nos collègues qui ont étudié ces molécules en laboratoire. Et donc, on leur fait confiance. Et effectivement, si on voit à la fréquence dont ils nous ont indiqué un signal, on sait que c'est cette molécule-là.
10: Alors, tu vas nous décrire peut-être tout ce que vous découvrez comme molécules dans l'espace, mais je pense qu'on pourrait revenir un petit peu sur la formation des nouvelles étoiles et souvent avec des planètes. On peut se dire que si les étoiles et les planètes sont formées à partir de ces nuages-là, peut-être que on va retrouver la même composition, les mêmes molécules. Comment ça se passe en fait, la formation des étoiles et des planètes là-dedans, dans ces grands nuages de gaz ?
9: Mais en fait, donc ces nuages sont immenses et donc pour des raisons où le nuage va être perturbé, par exemple une supernova qui va exploser. Les atomes, les molécules, les grains de poussière dont je n'ai pas parlé, qui sont aussi dans ces nuages-là, vont s'attirer mutuellement et plus ils vont se rapprocher, plus ils vont saturer. Et donc, en fait, cette partie du nuage va, on peut dire, collapser et se devenir très, très dense.
10: Collapser, ça veut dire s'effondrer. Collapser, c'est permet. Si tu me permets, c'est un anglicisme. Alors, les auditeurs vont apprendre ça, le mot collapser. Moi, je trouve que c'est amusant parce que ça montre aux auditeurs que c'est vrai qu'entre scientifiques, on emploie souvent des mots anglais.
9: Bon, là aussi, il faut avoir conscience qu'on travaille de façon internationale. On ne travaille jamais seul dans son coin et souvent avec des collaborateurs de tous les pays du monde. Et donc, la langue universelle, c'est l'anglais. Tout ce qu'on lit, tout ce qu'on écrit est en anglais. Donc, effectivement, on a peut-être des tendances, des faux.
10: Donc, reparlons en français. Ça veut dire, dans ces grands nuages de gaz, il y a une instabilité qui se produit, par exemple, parce qu'il y a une onde de choc ou quelque chose. Il y a de la matière qui se condense un petit peu. Une fois que la matière a commencé à se condenser, elle attire l'autre matière. Et c'est ça, en fait, l'effondrement ou collapse gravitationnel, c'est que la matière attire encore. Et à partir d'un certain moment, ça peut devenir une étoile.
9: Une étoile, parce qu'au centre, effectivement, la température va s'élever de plus en plus et elle va atteindre des températures telles que la fusion de l'hydrogène va pouvoir s'amorcer et c'est ce qu'on appelle alors une étoile.
10: Et alors, la plupart du temps, c'est pas seulement une étoile qui se forme, mais il y a un disque autour qui devient des planètes après.
9: Voilà, et ce disque, en fait, c'est simplement ces atomes, ces molécules, ces grains de poussière qui sont dans le nuage au départ, qui effectivement vont rester autour de l'étoile et qui eux aussi...
10: Et de rotation,
9: voilà. Ouais, effectivement, tout va tourner. Donc le nuage aussi n'est pas immobile dans l'espace.
10: Voilà, donc tout tourne.
9: Tout tourne et effectivement, ce nuage, ce disque autour de l'étoile va tourner. Les grains, là aussi, vont s'amonceler les uns avec les autres.
10: Ah ben, c'est vrai qu'il y a des grains, c'est pas évident. Dans ces nuages de gaz, on a parlé de gaz, de molécules, mais
9: des grains, c'est... Voilà, j'ai parlé de ces poussières. Ces poussières, c'est des petits grains qui sont tout petits, de la taille de nanomètres, de 100 nanomètres, c'est-à-dire 1000 fois, 1 million de fois plus petit qu'un millimètre, donc c'est tout petit. Mais c'est des assemblages, effectivement, d'atomes. Qu'est-ce qu'on va trouver aussi dans le milieu gazeux ? On n'en a pas encore parlé. Mais on va trouver essentiellement de l'hydrogène, du carbone, aussi du silicium. Donc, ces petits grains sont des grains de carbone, de silicium, avec de l'eau glacée aussi. Et ces petits grains vont s'accréter les uns avec les autres pour grossir, et former des planètes.
10: Justement, tu parles d'hydrogène. On n'était pas allé tout à fait jusque-là tout à l'heure quand tu disais que ce n'était pas du tout la même chose que les nuages dans notre ciel. Les nuages de notre ciel, ce n'est pas de l'hydrogène. Il y a beaucoup de vapeur d'eau et puis de l'oxygène et de l'azote qu'il y a dans notre air. Donc, c'est très différent.
9: Très différent. Alors, l'hydrogène, c'est l'atome fondamental, le plus simple qui existe. Donc, c'est celui qu'on va trouver de façon universelle dans notre monde et le plus abondant. Et il faut voir que dans ces nuages, effectivement, la chimie qui peut s'y produire est très, très différente de la chimie qu'on connaît sur Terre. Déjà, simplement parce que les conditions physiques sont très différentes. On a des températures dans ces nuages qui sont de l'ordre de moins 200 degrés Celsius. On a des densités de nuages. Alors, c'est quoi la densité ? C'est si on prend, par exemple, un petit cube de 1 cm de côté, vous voyez, un petit dé, je dirais, sur Terre, on ne s'en rend pas compte, mais un centimètre cube d'air, on va avoir 20 milliards de molécules. Alors, dans l'espace, notre petit cube va contenir un atome d'hydrogène parfois.
10: Un atome d'hydrogène. Et il y a pourtant des réactions. Bon, on va expliquer ça la semaine prochaine parce qu'on arrive là à la fin de l'émission. Donc, on a vu ce que c'était que les nuages, grands nuages de gaz galactique. On a vu qu'il y avait des molécules dedans, mais tu vas nous en reparler. Et on a vu qu'il se formait dedans des étoiles et des systèmes planétaires donc qui dépendent de, justement, tout ce qui se passe dans ce grand nuage de gaz. Donc, il faut étudier en détail tout ce qui se passe dans ce grand nuage de gaz. Tu nous diras ça la semaine prochaine.
9: Avec plaisir. La semaine prochaine, alors. Merci, Cédric.

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2: Bonjour à tous, une personne est portée disparue après avoir été emportée par les eaux à Sixfer à cheval, près de Samoins, en Haute-Savoie. De violents orages ont provoqué la crue du Gifre et une coulée de boue. 15 personnes, dont 2 bébés, ont été évacuées par hélicoptère. Plus de 50 pompiers ont été mobilisés. Le chef Jean Humbert doit être présenté ce matin à un magistrat parisien en vue d'une possible mise en examen. Sa garde à vue a été levée hier soir après 36 heures d'audition. L'ancien vainqueur de Top Chef est visé par une enquête pour violence conjugale après les accusations d'au moins 3 anciennes compagnes. Attention, si vous avez acheté des préservatifs de la marque My Lubi, certains modèles ultra fins font l'objet d'un rappel. Il y a un risque de transmission de maladies ou de grossesses non désirées. Ils ont été commercialisés notamment chez Amazon et Monoprix entre décembre 2025 et mai dernier. Il ne faut plus les utiliser. Les vacances d'été pourraient être perturbées chez EasyJet. Les principaux syndicats du personnel navigant ont déposé un préavis de grève dans toutes les bases françaises de la compagnie. Une grève dès vendredi et jusqu'au 2 septembre, Julie Pierret.
3: Oui, alors attention, ça ne veut pas dire que les avions seront immobilisés pendant près d'un mois. Aucune journée de grève n'est encore fixée. Les syndicats annoncent que les dates de mobilisation seront communiquées au moins 48 heures à l'avance. Ils se disent aussi prêts à lever le préavis si des négociations aboutissent avec la direction. À l'origine de ce conflit, des représentants du personnel qui dénoncent une dégradation des conditions de travail. Ils évoquent des plannings instables, des changements de dernière minute, des rotations jugées trop pénalisantes et l'absence de réponse de la direction malgré plusieurs mois d'alerte.
2: Merci beaucoup Julie Pierret. En pleine période estivale, ce mouvement pourrait vraiment perturber les rotations si aucun accord n'est trouvé dans les prochains jours. En cyclisme, le Tour de France Femmes arrivera aujourd'hui à Belleville en Beaujolais. Cette 5e étape partira depuis Mâcon à 13h45 avec 140 km au compteur, 8 côtes et près de 2900 mètres de dénivelé au programme. La Suissesse Marlène Reusser porte le maillot jaune. Pauline Ferrand-Prévot est désormais 14e. Et puis vous avez peut-être dû renoncer à votre série préférée. Hier soir, Netflix a été touché par une panne mondiale qui a empêché plusieurs milliers d'abonnés d'accéder au site et à l'application. Près de 3000 signalements ont été recensés autour de 21h40. Le service est finalement revenu à la normale en fin de soirée. C'est la fin de ce flash. Excellente journée à tous.

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0: Mais qui sont ces êtres mystérieux? Si vous voulez tout savoir à leur sujet, restez à l'écoute. Bruno Lafourcade, l'auteur de l'ouvrage intitulé « Les hyènes », H-Y-A-I-N-E-S, paru aux éditions La Mouette de Minerve, nous dit tout sur un monde hybride pas si éloigné de nous. Bonjour Bruno Lafourcade.
1: Bonjour.
0: Merci d'avoir répondu à l'invitation de Parole d'Auteur. Je salue nos fidèles auditeurs et je leur précise dès maintenant qu'ils pourront retrouver cette émission sur notre site ainsi qu'en podcast sur toutes les grandes plateformes numériques. Bruno Lafourcade, première question. L'exaspération est une vérité à bout de nerfs, c'est bien vrai ça ?
1: Ah, c'est en tout cas une phrase que j'ai mise en exergue, en effet. Et quelquefois, je me dis que si quelque chose m'exaspère, c'est qu'il y a un fond de vérité qui la justifie. Voilà.
0: Et est-ce qu'on peut dire que finalement, l'exaspération, c'est quelque chose qui vous inspire ?
1: Ah oui, absolument, absolument. L'exaspération, c'est pas un genre littéraire, mais ça peut le devenir si elle est bien, j'écris un livre exaspéré, en effet.
0: Alors, est-ce qu'on peut dire peut-être que vous en avez déjà écrit plusieurs de livres derrière lesquels il y a un sentiment d'exaspération ?
1: Oui, il y en a eu plusieurs. Il y a eu notamment La littérature à balles réelles, qui était un dictionnaire des écrivains d'aujourd'hui, où j'étais effectivement exaspéré par les succès de certains de mes confrères. Les succès, pas forcément commerciaux, mais bon, les invitations, les choses comme ça.
0: On va y revenir en détail.
1: Bon, très bien.
0: Alors, j'ai regardé un peu de près votre biographie, et donc je me posais la question si... aujourd'hui, nous allions accueillir le romancier, l'essayiste, le chroniqueur, voire le polémiste, ou encore le moraliste, ou pourquoi pas l'entomologiste social. Alors, qui êtes-vous ?
1: Je suis un peu tout ça, tout dépend des livres dont on parle, mais en réalité, quand on écrit, on a plusieurs... corde à son arc et plusieurs sentiments au cours d'une même journée. On n'est pas tout le temps joyeux, on n'est pas tout le temps en colère, on n'est pas tout le temps... Donc ça donne aussi des états d'esprit différents et ça donne aussi des livres différents.
0: Et alors ces livres différents, en fonction de cette exaspération qui est très largement liée à la satire, c'est... Il y a un genre qui est attaché à l'exaspération, plutôt le roman ou plutôt...
1: Non, je dirais, elle peut intervenir n'importe quand, ça peut exploser n'importe quand. Mais bon, ce que je mets au-dessus de tout dans les genres littéraires, c'est le roman qui n'est pas fait pour être un... Ce n'est pas un pamphlet, un roman. Ça se veut un écrit plus réaliste, si on écrit des romans réalistes. Pour moi, l'exaspération, elle est surtout dans les pamphlets ou dans les livres polémiques ou dans les satires. Voilà.
0: Et qu'est-ce qui est le plus difficile à écrire, un roman ou une satire ?
1: Un roman est beaucoup plus difficile, ça demande une attention, une concentration, surtout si c'est un roman épais. J'en ai écrit qui n'étaient pas longs, des romans brefs, là ça peut être écrit dans une seule coulée, mais il y a des romans plus épais qui demandent évidemment beaucoup plus de travail, beaucoup plus de concentration, surtout il faut être sûr d'avoir plusieurs mois devant soi et ne faire que ça. Parce que sinon, le pamphlet, ça peut être plus bref, c'est une gifle, si vous voulez. C'est pas un combat de boxe, c'est une gifle.
0: Et alors, pour les romans, quand vous dites, il faut ne faire que ça, ça veut dire que, un jour, vous décidez, je commence un roman,
1: oui.
0: Et vous lâchez plus.
1: Généralement, il ne faudrait pas que ça s'arrête. Évidemment, quelquefois, il y a le travail, il y a d'autres livres en tête que l'on doit terminer, mais généralement, je m'efforce de ne faire que ça, pendant un certain laps de temps, oui.
0: Alors, au niveau de votre œuvre et des ouvrages que vous avez déjà publiés, donc on a parlé de romans. J'avais noté un roman qui s'appelle Le tombeau de Raoul Ducournau.
1: Oui.
0: Livré, que vous aviez publié précédemment, Les Cosaques et le Saint-Esprit, La littérature à balles réelles que vous avez citée, sur laquelle je souhaiterais que nous revenions, et enfin donc Les Hyènes, H-Y-A-I-N-E, qui est, lui, un beau modèle de pamphlet, de satire sur la société contemporaine.
1: Oui, et sur les principales, selon moi, figures de hybride, hein, comme vous l'avez dit tout à l'heure, de la société contemporaine. Ouais, c'est-à-dire des figures tout à fait modernes, tout à fait nouvelles.
0: Comment vous qualifieriez vos sujets de prédilection, tout genre confondu?
1: Pour moi, je

0: Je suis un auteur réaliste, c'est-à-dire que je regarde la société et je réagis à ce que je vois. Ça peut être une réaction tout à fait plaisante, ça peut être une réaction vigoureuse, mais généralement je me considère comme un auteur réaliste, oui.
1: Voilà. Alors si nous pouvions revenir à la littérature à balles réelles, alors vous savez, parole d'auteur, nous aimons les auteurs, nous aimons la littérature, et on est curieux des différentes formes de littérature, et on reçoit donc beaucoup d'écrivains, et des écrivains qui abordent à peu près tous les sujets et sur tous les genres. Hélas, cet ouvrage, La littérature à balles réelles, là, vous donnez l'impression que vous avez pris la Kalachnikov et que vous avez tiré à vue.
0: En réalité,
1: qu'est-ce qui s'est passé ?
0: En réalité, c'est un petit dictionnaire dans lequel il y a un tiers des écrivains que j'admire beaucoup. Et c'est un éloge de certains écrivains. Mais il y en a certains que je trouve exaspérants, donc je le dis. Et peu importe d'ailleurs dans le genre dans lequel ils écrivent, ça peut être des romanciers, ça peut être des essayistes, ça peut être des polémistes, ça peut être des auteurs dramatiques. Non, je n'ai pas je ne fais pas de discrimination en fonction du genre, en tout cas.
1: Et alors, le jugement que vous formulez sur ces auteurs, c'est un jugement qui se fait à partir des écrits, dans la manière dont c'est écrit, ou plutôt à partir des idées qui sont véhiculées, qui sont portées ?
0: Généralement, ça se rejoint. Mais moi, mon point de vue, c'est d'abord des questions de style. Je supporte pas qu'un écrivain fasse des fautes de français, par exemple, et que personne ne soit là pour le remarquer. Mais des fautes grossières de français, je me dis que si un carreleur fait mal son travail, on va lui reprocher. Je vois pas pourquoi on ne reprocherait pas à un écrivain d'écrire des pléonasmes ou de faire des grossières erreurs de français. Bon, ça commence par là, et généralement, celui qui fait des fautes de français, il a aussi de mauvaises idées. C'est-à-dire, enfin, de mauvaises idées, il n'y a pas de mauvaises idées, mais disons que ça l'entraîne vers une certaine fausseté dans le jugement. Voilà, c'est ce que je me dis. Et quelquefois, ça se vérifie.
1: Alors, en vous entendant parler des fautes de français, qu'est-ce que vous pensez, parce que c'est quelque chose qui nous arrive fréquemment à parole d'auteur, de rencontrer, pendant la lecture, des coquilles où on s'aperçoit, enfin, on pense que probablement il y a eu une absence totale de relecture. Et ça, je saute sur l'occasion pour vous en parler parce que c'est quelque chose de très récurrent.
0: Et je me rappelle d'avoir lu un livre qui était d'un éditeur, publié aux éditions Fayard, et qui contenait 4 ou 5 fautes par page. C'est-à-dire que là, c'est vraiment dans la maison même que se produise le crime, quoi, en quelque sorte, que se produit le crime. Que l'on fasse des fautes de français à l'oral, c'est tout à fait normal. On commet tous ce genre de fautes quand on s'exprime, comme je le fais maintenant. J'ai dû en faire beaucoup depuis que j'ai commencé à parler. Mais à l'écrit, on est supposé connaître son métier. Et un métier, c'est d'abord savoir comment fonctionne la langue française, de quoi elle est constituée, qu'est-ce que c'est la syntaxe et pourquoi ça fonctionne comme ça et pas autrement. Ça fait partie du métier. Bon, c'est purement professionnel, à la rigueur. Bon. Et en plus, si ça devient une esthétique, si l'art d'écrire est aussi une esthétique, c'est parce qu'on maîtrise assez bien le français pour en jouer. Voyez, un satiriste, par exemple, s'il ne maîtrise pas les codes de l'antiphrase, il ne sait pas écrire. Hein. Voilà.
1: Alors, pour revenir donc à votre livre « La littérature à balles réelles », j'ai capé une petite citation de vous-même pour qualifier vos motivations pour écrire ce livre. Ça m'a amusé et je la lis. La jalousie m'a dicté ces pages. Il n'y a pas que de l'aigreur en moi, il y a aussi du fanatisme. De quel fanatisme s'agit-il ?
0: Le fanatisme de l'erreur de la faute de français, par exemple. Alors évidemment, cette phrase est ironique, puisque je me sens pas spécialement aigri. C'est pas du tout mon tempérament, mais ça pourrait l'être. Et surtout, j'ai voulu dire que il ne fallait pas s'attendre à de la complaisance de ma part, voilà. Même certains des amis qui sont dans ce livre ont parfois été mécontents de la façon dont je parlais d'eux, parce que je ne faisais pas un éloge assez dithyrambique, mais l'amitié se fait aussi de choses que l'on pense vraies, et elles peuvent être désagréables à entendre, ou moins agréables qu'on le croirait.
1: Et ils ne se sont pas vengés dans leurs écrits suivants.
0: Non, non, parce qu'ils savent qu'ensuite je peux me revenger et ça peut être interminable.
1: Voilà. Alors, j'ai cru comprendre que vous étiez très critique au sujet de ce qu'on pourrait appeler l'autofiction spectaculaire.
0: Excusez-moi de vous, oui. vous interrompre. Je précise, parce que sinon les auditeurs vont oui. croire que je suis un fanatique vraiment. C'est que je suis toujours dans mon dans mes livres, et particulièrement dans la littérature à bas réels, capable de pratiquer l'autodérision. Et dans la littérature à bas réels, puisque c'est un dictionnaire, il y a aussi Bruno Lafourcade, dans lequel je suis le plus méchant, parmi tous les, enfin, je suis, l'auteur du portrait, qui me vise, et qui est le portrait le plus, redoutable de tout le dictionnaire, hein. Voilà. C'est aussi le cas dans Les Hyènes, d'ailleurs.
1: Alors, c'est ce que j'allais dire, donc ne vous inquiétez pas pour votre image, parce qu'on va revenir.
0: Je tiens beaucoup à mon image. Vous
1: on va revenir sur ce sujet-là quand on va parler du livre Les Hyènes. Oui, donc vous, il y a des choses qui vous agacent, c'est vous refusez la confession comme valeur littéraire. Vous dites que la violence biographique n'est pas en soi un critère littéraire.
0: J'aime tous les genres littéraires, j'aime notamment l'autobiographie, j'aime la confession, j'aime beaucoup l'autofiction, mais il se trouve que l'autofiction est devenue un genre presque caricatural depuis 20 ans à peu près. C'est devenu une tarte à la crème, et maintenant tout le monde, dès qu'on a un ongle cassé, ça y est, on en fait 300 pages publiées aux éditions Stock. Non, c'est insupportable. Il y a de vrais malheurs dans la vie, ça peut donner de très beaux livres. Je me rappelle d'avoir lu Mars de Fritz Horn, qui est un magnifique livre sur la maladie, mais tout le monde n'est pas capable, tout le monde n'est pas écrivain, tout le monde n'est pas capable de faire de son malheur quelque chose d'esthétique. C'est-à-dire, il y a une esthétique aussi du malheur. Que ça prenne le tour de l'autofiction ou du roman ou de la polémique, ça n'a pas d'importance. J'aime tous les genres, notamment l'autofiction, mais je trouve qu'on en fait beaucoup trop dans ce genre-là. Je trouve qu'on publie trop d'autofiction qui n'ont rien à dire. Voilà.
1: Et qu'est-ce que c'est, que sont les critères de l'esthétique dans l'autofiction ?
0: C'est-à-dire qu'il ne faut pas de complaisance, je trouve. Il faudrait qu'il n'y ait le moins de complaisance possible. Il faudrait qu'il y ait une vérité dans la situation qui est décrite. Mais ça, c'est très difficile à décrire parce que il y a une vérité dans certains écrits autobiographiques qui n'existent pas ailleurs. Il y a des correspondances dans lesquelles on sent vivre l'auteur beaucoup plus que dans un roman, par exemple. C'est un critère. Et puis, il y a le fait que il y a la tenue, il y a la retenue, c'est un critère esthétique aussi. On ne se complaît pas, non. Si on parle d'une maladie, ce n'est pas pour fabriquer des plaignants, si vous voulez. C'est fait pour livrer un témoignage, soit utile, soit esthétique.
1: Ça signifie qu'il est nécessaire de garder une certaine distance, une certaine pudeur aussi.
0: Il me semble que la littérature a à voir avec la pudeur. Et que on n'est pas obligé de se complaire dans l'étalage du soi, du moi. C'est assez audiovisuel, en fait. Il y a une littérature aujourd'hui, on a l'impression de voir de la télé-réalité. Et c'est un penchant qui est né peut-être de la télévision, je n'en sais rien. Mais en tout cas, c'est surtout celle-là que l'on met en valeur, j'ai l'impression.
1: Et vous parlez aussi de cette littérature trop abondante sur le phénomène du développement personnel qui est un petit peu lié à ça.
0: Oui, mais je comprends très bien qu'on puisse d'abord aimer l'autofiction, d'ailleurs je l'aime moi aussi, et je comprends très bien qu'on cherche des témoignages, et je comprends très bien aussi qu'on aime, que l'on recherche dans les livres de développement personnel une sorte de confiance en soi que l'on a perdu. Je comprends très bien, mais je pense que c'est une mauvaise, je pense qu'il y a beaucoup de charlatans et qui utilisent et qui commercialisent le malheur des gens, le malheur psychologique parfois, le mal-être, et pour vendre des livres ou pour vendre des formations, pour vendre des cours. Et je trouve qu'on abuse beaucoup de la bonne volonté des gens, oui.
1: Et on voit beaucoup de parutions sur ces sujets.
0: Énormément.
1: Ça veut dire que quelque part, les éditeurs avalisent, mais ça veut dire peut-être aussi en premier lieu qu'il y a une demande.
0: Mais bien sûr, c'est pour ça que je disais, je comprends très bien les gens qui en ont besoin. Est-ce que vraiment c'est utile ? Est-ce que les gens qui lisent ce genre de livre en éprouvent une satisfaction ? Peut-être, hein. Et peut-être que de ce point de vue-là, c'est utile. Et peut-être que c'est moi qui me trompe complètement, hein, c'est tout à fait possible. Ça ne m'étonnerait pas d'ailleurs. Mais en tout cas, je sais qu'à titre personnel, je sens trop qu'il y a souvent du charlatanisme derrière ces livres-là.
1: Voilà, et que finalement, que ce n'est pas crédible.
0: Je pense que c'est surtout du vide et une sorte de enveloppé dans un vocabulaire New Age un peu creux. Voilà.
1: Alors Bruno Lafourcade, on va le revoir en détail quand on va parler Yen, mais vous êtes un auteur qui maîtrisait le sens de la formule. Et donc, je voudrais en faire profiter les auditeurs. C'est sur le sujet que nous venons d'aborder, vous écrivez « Le jeu n'est pas un gage de vérité, c'est une facilité qui n'est pas travaillée ». C'est exactement ce que vous venez de dire. Et une autre qui est savoureuse aussi, « La littérature n'est pas un stand de tir, c'est un art du regard ». Vous pourriez préciser votre pensée ?
0: Je crois que la plus grande qualité de l'écrivain, c'est le don d'observation. Et le don d'observation, ce n'est pas juger les gens pour en dire du mal. C'est simplement décrire le monde contemporain à travers tous ceux que l'on observe, les êtres, les situations, les événements. Pourquoi je ne vois pas, je ne perçois pas tel événement comme mon voisin, quelle est la part de mensonge ou de vérité dans ce que l'on voit. Bon, ça fait partie du don d'observation. Je pense que c'est une des qualités principales de l'écrivain.
1: Et quand vous parlez d'observation, est-ce que ça veut dire que l'écrivain doit se limiter à la narration des choses, la narration des faits, sans prendre parti ?
0: Ah, certains le font très bien, oui. Ça peut être un biais romanesque, par exemple. L'absence de jugement, la seule observation, effectivement, c'est presque une catégorie romanesque. À titre personnel, j'interviens souvent, en réalité. Enfin, en tout cas, mes narrateurs interviennent souvent. Et souvent, il y a un peu de moi dans les narrateurs, donc, l'observation, ce n'est pas exempt du jugement chez moi. C'est pratiquement jamais, en réalité.
1: Bruno Lafourcade, je vous propose la première pause musicale.

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1: Nous sommes toujours en compagnie de Bruno Lafourcade pour son ouvrage Les Hyènes, paru aux éditions La Mouette de Minerve. Bruno Lafourcade, que venons-nous d'entendre ?
2: On vient d'entendre un air qui me met toujours en joie le matin quand je le mets, c'est la marche de Radetzky, qui est jouée souvent pendant les fêtes. Et là, c'était, j'imagine, Barenboim à Vienne.
1: Exactement.
2: Et je trouve que c'est un morceau congru pour ce que nous allons parler. C'est-à-dire que là, c'est une marche et c'est on imagine un défilé de personnages sous les applaudissements du public, bien entendu, un défilé de personnages plus ou moins baroque, ce qui n'est pas du tout la volonté du compositeur de la marche de Radetzky, évidemment.
1: Et donc, ça pourrait être une partie de la bande-son du livre.
2: J'adorerais que ce livre devenait un film, j'aimerais beaucoup que ce soit la bande-son, oui. Et puis, c'est aussi un petit peu en pensant à Joseph Ross qui avait écrit ce fameux livre, La marche de Radetzky. Et j'ai beaucoup d'admiration pour Joseph Ross, donc voilà, c'est aussi un clin d'œil.
1: D'accord. Alors, les Hyènes, H-Y-A-I-N-E-S. D'abord, est-ce que vous pourriez nous expliquer, et surtout expliquer aux auditeurs, parce que finalement, c'est plus facile à capter quand on lit que quand on entend.
2: Alors, les Hyènes, c'est un néologisme qui est créé à partir du mot hyène, et, c'est-à-dire l'animal, et la haine, le sentiment. Parce que, et donc je les ai réunis pour créer un néologisme. En réalité, c'est un néologisme qui désigne, pour moi, des êtres hybrides, puisque l'hybridité est une façon de fabriquer des néologismes, de mots valises. Je trouve que notre société a fait naître un certain nombre de créatures hybrides, notamment les hyènes, de créatures qui sont composées de deux éléments qui ne se retrouvaient pas jusqu'ici. Et pour donner un exemple, on va en voir certainement quelques-uns.
1: Oui, on va les voir presque en détail.
2: Mais il me semble que j'ai inventé l'albatros, c'est-à-dire l'albatros est atroce. L'albatros, c'est le mauvais poète, par exemple. L'albatros en référence à l'albatros de Baudelaire. Et le poète boursouflé, bon voilà, voilà un exemple.
1: Alors vous venez de dire tout de suite que donc on a bien compris, ce sont des personnages hybrides, c'est deux facettes d'un personnage qui en forment un troisième.
2: Qui en forment un troisième, ouais.
1: Ils sont caractéristiques de notre époque contemporaine, mais est-ce que c'est un phénomène qui est nouveau ? Est-ce qu'il n'y avait pas des hybrides dans le passé ?
2: En réalité, il y en a certainement eu, bien entendu, mais il me semble que l'hybridité d'aujourd'hui, elle est encore plus spectaculaire, hein, parce qu'elle mêle des éléments qui sont vraiment très différents l'un de l'autre. Ensuite, l'hybridité, c'est vieux comme tous les jardiniers ont pratiqué l'hybridité. Mais je trouve que dans la société, avoir des personnages hybrides qui se multiplient, ça, c'est peut-être nouveau.
1: Et est-ce que derrière, on peut imaginez un message que, finalement, par l'hybridation, on crée de nouveaux personnages, on crée de nouveaux hommes,
2: on crée... Exactement, on crée de nouveaux êtres à partir d'éléments différents, c'est le principe de l'hybridité, et c'est ce que je veux dire par les hyènes, c'est-à-dire des êtres nouveaux, des êtres qui n'existaient pas avant, qui sont le fruit d'une hybridité presque morale.
1: Et alors, quand on lit l'ensemble des portraits que vous faites, on constate que ce sont des personnages nouveaux, mais on se demande si cette nouveauté est destinée à s'inscrire dans la durée. On est un peu effrayé, quand même.
2: Oui, le but, c'est quand même un bal des horreurs, bien sûr. Et alors, je précise encore une fois que la hyène du titre, c'est moi, c'est l'auteur. J'estime que je fais partie du bal des monstres. Hein. Voilà, pour que tout le monde, pour que personne ne m'insulte.
1: Bon, et j'en rajoute un peu à destination des auditeurs, et nous verrons en fin d'émission, de manière très précise, l'autoportrait en quelque sorte que vous faites de vous-même. Alors, ces textes, il y en a une quarantaine.
2: Une quarantaine.
1: Alors, comment on les qualifie ? Ce sont des portraits, des chroniques, des contes ?
2: Il y a un peu de tout. Il y a des nouvelles, des contes, où j'ai mis en scène ces individus, mais il y a aussi des chroniques ou des petits essais pour présenter théoriquement l'hybride en question. Mais généralement, on peut considérer que ce sont des contes. On peut les lire comme des contes. Voilà.
1: Oui, c'est des petits contes. Et à partir de cette constatation, on se dit... On a envie de faire le rapprochement avec soit les caractères de la Bruyère, soit les fables de La Fontaine, un petit peu.
2: Il y a un peu un côté fabuliste, effectivement. J'ai pensé aux fables de La Fontaine, en effet. Quelqu'un m'a dit aussi, effectivement, ça lui faisait penser à certains portraits de la Bruyère. Mais enfin, la Bruyère, pour moi, c'est le grand maître. Hein, donc, bon.
1: Oui, mais enfin, ne serait-ce que dans l'esprit.
2: Mais c'est dans l'esprit. Et un mélange, vous avez raison, un mélange hybride de La Fontaine et de la Bruyère. Oui,
1: on pourrait d'ailleurs y rajouter de la Rochefoucauld.
2: La Rochefoucauld, pour le type de sentence qu'il y a parfois, le type de comme l'exaspération que vous avez lu tout à l'heure, effectivement, il y a un peu du moraliste qui perce en moi, ouais.
1: Alors, je vous propose de rentrer un petit peu dans les détails pour donner une idée précise à nos auditeurs. Donc, une suite de portraits, de petits contes, de petites nouvelles même, mm-hmm. On peut dire.
2: Oui, oui.
1: Alors, c'est le premier que vous avez écrit, mais c'est le premier qui a attiré toute mon attention parce que ça m'a rappelé des souvenirs de vie professionnelle.
2: L'englobé.
1: C'est l'englobé. Alors l'englobé, ça s'écrit A-N-G-L-O-B. Est-ce que vous pourriez nous préciser ce qu'est l'englobé ?
2: Alors, l'englobé, c'est celui qui s'exprime en globiche, c'est-à-dire en mauvais anglais, qui n'est ni du français ni de l'anglais, et qui occupe souvent un emploi dans le tertiaire. Et c'est cet individu que l'on croise dans les couloirs avec une oreillette et qui a l'air de parler tout seul et qui parle flux, onboarding. Enfin, il y a toute une variété de mots qui ne sont ni anglais ni français. En réalité, c'est juste une apparence. C'est juste pour qu'on le situe lui dans les hautes sphères, parce que généralement c'est un cadre supérieur et il occupe un emploi dans le tertiaire, dans lequel il doit avoir une sorte il doit faire comprendre qu'il est au-dessus des autres. Donc, il utilise un langage ridicule, mais qui le font admettre parmi les puissants.
1: Alors, pour le plaisir de nos auditeurs et pour notre propre plaisir à nous, je me propose de lire un petit extrait au sujet de l'englobé. Alors ça commence comme ça. T'es free pour ton onboarding ? Non. Check tes mails. Je t'ai forward le brainstorm. Il n'est pas anglophone, anglophile, anglomane. Il est englobé. Il parle le globish des gestionnaires d'actifs. Sa profession est un mystère. La porte de son bureau affirme qu'il est strategy manager RD, mais ça ne nous avance guère. On sait seulement, comme le corbeau croasse et le chameau blatter, que l'englobé brief.
2: Voilà.
1: Tout est dit.
2: Leur grand mot, c'est ça, c'est le briefing, c'est briefer, voilà, tu viens au brief, on se brief, voilà.
1: C'est aussi, on pourrait considérer que ça illustre un signe de reconnaissance.
2: Voilà, c'est ça. Il veut être reconnu comme étant un cadre supérieur et ils se parlent entre eux comme ça. Hein. Alors que ce qu'ils ont à dire est très simple et pourrait très bien s'exprimer en bon français. Aucun problème.
1: Voilà. On a presque l'impression que c'est une épidémie. Hein.
2: Oui, et puis c'est un snobisme aussi. C'est une forme de snobisme, oui.
1: Alors, il y a dans un autre domaine, il y a ce que vous appelez les enjôleurs.
2: Oui, les enjôleurs, sont ceux qui vous enferment dans une geôle, d'une prison, qui est une prison, on évoquait le développement personnel tout à l'heure, ceux qui ont le discours qui séduisant pour que vous alliez mieux, pour qui séduisent les gens qui sont dans des difficultés de vie personnelle et qui sont extrêmement dangereux, je trouve, parce qu'ils vous enferment, ils vous englobent comme l'englobé, mais ils vous enjolivent. Ce sont des enjoliveurs en quelque sorte.
1: Et ce sont des gens qui prétendent apporter une solution existentielle.
2: Voilà, finalement. C'est ça, exactement. Alors, c'est une sorte de sous-bouddhisme, vous voyez, c'est une sorte de... Ça se veut... C'est très flou, mais c'est un peu d'humanisme, un peu de... Et évidemment, ils vont vous apporter le bonheur. Tout ce qu'ils visent, c'est le bonheur. Comme si le bonheur passait par des formules magiques d'apaisement de soi, ce genre de choses.
1: C'est peut-être aussi une déclinaison de tout ce qu'on avait... On a pu qualifier de développement personnel.
2: Mais c'est un peu ça, oui, c'est ça. Avec une espèce de vocabulaire New Age.
1: Alors, au sujet des enjôleurs, vous écrivez « Tous ces types t'enrobent dans le discours qui te font croire que la vie, c'est d'apprendre à être heureux. »
2: Oui, et Monterland disait que le bonheur est une affaire de concierge. Bon, évidemment, c'est Monterland, un aristocrate qui parle. Pour lui, le concierge, c'est vraiment la lie d'humanité. C'est pas mon cas. Mais je veux dire que le bonheur n'était pas autrefois une préoccupation des gens ordinaires. La préoccupation des gens ordinaires, c'était de vivre, d'élever ses enfants, de les élever le mieux possible. Ils n'avaient pas comme aspiration d'aller mieux ou de je ne sais quoi. C'est tout à fait récent, ça. C'est une mode aussi, qui passera comme passent toutes les modes.
1: Bien. En attendant d'examiner la mode suivante, je vous propose à nouveau une pause.

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1: Nous poursuivons notre entretien avec Bruno Lafourcade au sujet de son ouvrage « Les hyènes » paru aux éditions La Mouette de Minerve. Donc nous venons d'entendre, si je peux me permettre, une autre musique de défilé, parce qu'il s'agit d'une galerie de personnages. Ouais. Que je vous laisse présenter.
2: Ah, d'abord, j'aime beaucoup cette chanson parce qu'elle est extrêmement bien écrite, elle est très visuelle, et j'aime beaucoup les deux derniers vers, l'ami qui soigne et guérit, la folie qui m'accompagne et jamais ne m'a trahi, Champagne, donc c'est la chanson Champagne de Jacques Higelin, et c'est une galerie très visuelle, très imagée de tout un tas de monstres que imagine le parolier, défilant devant lui des êtres hybrides, là encore une fois. Alors, je trouve que c'est une très bonne illustration de ce livre.
1: Voilà. Alors, dans un autre domaine, poursuivons notre cheminement dans le bestiaire. Vous parlez, en page 109, exactement, de ce que vous appelez le géniard. Alors, géniard.
2: Ah, le géniard, c'est l'enfant qui. À qui on a promis qu'il était un artiste, qui s'est réveillé un matin en faisant des griffonnages. Ses parents sont en extase devant lui et s'imagine que c'est le nouveau Picasso. Et alors on lui passe tout, on lui cède tout, donc c'est un petit capricieux. Autrefois on lui donnait un coup de pied aux fesses, mais évidemment on n'a plus le droit. Alors donc là, c'est le type qui va mal vieillir, parce qu'en plus on lui aura jamais rien refusé. Il continuera de se prendre pour un génie, mais il ne sera jamais qu'un géniard, c'est-à-dire qu'il utilisera l'art pour se plaindre.
1: Et vous résumez la situation de ces gens-là en disant « le QI baisse, mais les génies se multiplient ».
2: Mais oui, le QI baisse, mais ça n'empêche pas les gens de se prendre tous pour des génies. Or, les gens sont, il y a plus souvent des hommes ordinaires que des génies, bien entendu.
1: Alors donc, vous passez en revue beaucoup j'allais dire de caractère. Des fois, on pourrait qualifier ces caractères de corporation aussi. Et notamment, vous parlez des philosophes. Qui sont-ils?
2: Le philosophe, c'est celui qui se prétend philosophe alors qu'il ne fait qu'énumérer des banalités. Alors, ce sont souvent des philosophes de plateau télé ou d'émissions de radio. Et ce sont des filous parce qu'ils vous embobinent, ils n'ont pas la moindre idée de ce qu'est la vraie philosophie, mais ils passent. On les sollicite quand on est à la télé parce qu'au moins ils donnent une caution intellectuelle. Bon, mais ils ne sont pas plus des philosophes que je ne suis danseur étoile.
1: Et alors là, vous êtes très sévère, vous dites faux philosophe médiatique, spécialiste de tout, expert de rien. Il simplifie abusivement les sujets complexes, distribue des opinions rapides et se met en scène comme conscience morale ou intellectuelle.
2: Ah, souvent, ce sont des consciences morales. Ouais. Ils nous disent ce qui est bien, ce qui est mal. Et ils utilisent des arguments tout à fait démagogiques, souvent.
1: Alors, tout ne se passe pas dans la vie réelle, finalement. Cette hybridation, elle peut sévir dans le monde virtuel. Et vous avez dressé un portrait d'un personnage qui s'appelle Lancelot du Like.
2: Lancelot du Like, et non du Lac, c'est le... Pour ceux qui connaissent les réseaux sociaux, qui par exemple Facebook, c'est celui qui agit sous pseudonyme, qui envoie des insultes sous un pseudonyme qui peut être par exemple Lancelot, enfin des pseudonymes virils et des pseudonymes qui mettent en scène l'héroïsme, tout ça pour se complaire à écrire des chapelets d'injures bien protégés derrière son pseudonyme. Alors ça, pour moi, c'est vraiment rédhibitoire. C'est-à-dire, c'est le comble de la lâcheté d'une part, et d'autre part, c'est le comble de la politesse, évidemment. Et alors, dès qu'il, dans ma nouvelle, il tombe sur plus fort que lui, donc les auditeurs, s'ils lisent ce livre, découvriront comment quelqu'un arrive à pousser Lancelot du Lac dans ses derniers retranchements.
1: Alors, plus généralement, vous dénoncez ce qui se passe sur les réseaux sociaux et vous avez créé un... Alors, on peut même pas dire un compte parce qu'on est assez proche de la réalité. Une page qui s'appelle Réseau, R-E-Z-O-O-W, comme le zoo.
2: Voilà, c'est le zoo des réseaux sociaux. C'est-à-dire, sur les réseaux sociaux, s'agit tout un petit monde d'animaux plus ou moins sympathiques qui grenouillent là-dedans. C'est une mare aux grenouilles qui est souvent tout à fait déplaisante. Ils sont un certain nombre. Là, je ne sais plus combien j'en ai mis 5 ou 6 à l'intérieur du réseau.
1: Et alors, vous parlez du tueur, de la mère, du pervers et de la poissarde et de la poétesse.
2: Oui, la poétesse, elle revient plusieurs fois sous différentes formes. C'est ma préférée. C'est celle qui se prend pour Charles Baudelaire. Mais malheureusement, elle a plutôt les moyens littéraires très limités. Voilà.
1: Et vous leur faites dire, enfin, vous constatez que s'ils sont là, c'est peut-être pas tellement par hasard, en disant les néo-monstres font parader leur névrose.
2: Ah oui, ce sont souvent des gens névrosés qui utilisent leur névrose d'abord pour la présenter comme si c'était pour présenter leur névrose comme si c'était une qualité, et ensuite ils s'en servent pour insulter, pour un peu comme l'insulte du like, ou pour réduire les autres, pour les humilier. Il y a beaucoup ça dans les réseaux sociaux, sur les réseaux sociaux, et c'est tout à fait déplaisant. C'est un petit bac à requins, quoi. Voilà.
1: Bon, alors c'est quelque chose effectivement qui est très bien décrit dans le réseau. Donc il y a beaucoup d'autres personnages, beaucoup d'autres petites nouvelles ou contes. Et finalement, donc vous vous êtes installé dans ce genre de satire où finalement vous montrez des comportements, vous mettez en exergue des contradictions. Mais finalement, pour vous, vous ne prononcez pas de sentence. On a l'impression que vous dites, moi, je vous le décris, après, à vous de faire votre jugement.
2: Oui, voilà, oui. Ensuite, évidemment, mon jugement est contenu dans la satire elle-même. Je désapprouve la plupart de ces comportements, ou alors simplement ils m'amusent, ou alors je signale leur nouveauté. Mais oui, effectivement, je ne cherche pas à convaincre qui que ce soit. Il se peut que j'ai totalement tort et que ce que je décris, je l'ai totalement inventé. Peut-être que ça n'existe pas. C'est tout à fait possible.
1: D'autant que, vous précisez, nous sommes tous un peu hyènes.
2: Ah, je pense, oui, oui. Moi, le premier, d'ailleurs. Donc, la hyène, c'est moi. Il y a un texte qui s'appelle comme ça, la hyène, et c'est mon portrait, en effet.
1: Alors, effectivement, vous faites votre autocritique et vous apportez, effectivement, vous renforcez l'argument en disant que vous ne faites pas observer les hyènes, mais vous en faites partie, et que, oui, quelque part, c'est parce que vous en faites partie, comme nous tous, que vous pouvez les décrire.
2: Oui, tout à fait, c'est exactement ça. Voilà.
1: Alors, je m'en vais à nouveau rassurer les auditeurs sur votre bonne volonté.
2: Voilà, c'est ça.
1: Je me propose de lire un extrait de votre autocritique.
2: Très bien, très bien.
1: Il aimait les formules comme d'autres aiment les armes, avec l'air malsain des impuissants. Il se rêvait en franc-tireur et tirait sur des ombres pour le plaisir du bruit. C'était le matamor qui renverse les verres de Ricard au comptoir. Son cerveau, c'était un bistrot où ses clichés commandaient leur pastaga. Il rêvait d'être lu par ceux qu'il croyait mépriser. Est-ce que c'est exact ?
2: Tout à fait.
1: Très bien. Il attendait l'écho qui flatterait son égo en vieux chat devant sa gamelle vide. Il miaulait et tendait l'oreille. Rien. On l'ignorait. On vous a pas toujours ignoré.
2: C'est tragique,
1: vous...
2: ça.
1: Mais on
2: bon,
1: vous
2: évidemment,
1: a pas
2: c'est comme dans tous les portraits, je pousse le bouchon le plus loin possible pour l'effet humoristique, si vous voulez. Mais il y a un fond de vrai, bien sûr, il y a un fond de vrai. Je suis celui qui cherche l'attention, quoi. Un peu comme les enfants qui montent aux arbres en disant, regarde maman, regarde jusqu'où je suis monté, quoi.
1: Oui, vous avez un peu le poil à gratter.
2: Oui, hein, aussi, bien sûr.
1: Voilà. Alors je continue. Il en souffrait, dans le silence, se dévorait le foie, se repaissait de son cadavre, son haleine était celle de la mort. Là, c'est un peu fort.
2: Ouais, c'est très fort, ouais, ouais, ouais. Mais bon, j'ai voulu pousser le bouchon jusqu'à ce que... Là, je m'imagine en train de sentir mauvais parce que je pue le cadavre.
1: Hein. Dans son recueil, les hyènes étaient la meilleure illustration. Il y glapissait la fin de la civilisation en voyant arriver la fin de sa phrase, de son livre, de son monde.
2: Oui, voilà. Bah, ça, c'est une formule ternaire, c'est très bien.
1: Et donc, c'est, C'est quelque chose que dans cet ouvrage, c'est vous teniez à l'insérer dans le.
2: Oui, j'ai toujours voulu que dans mes livres il y ait une part d'auto ironie. De, je ne veux pas être celui qui juge en vain les autres. Je veux être jugé aussi par moi-même. Voilà, je trouve ça plus moral.
1: Oui.
2: Voilà.
1: Et alors, je voudrais vous préciser aux auditeurs que vous avez un style particulier. Je dirais, c'est d'abord vous maniez la satire. On pourrait dire, c'est de la satire de précision, hein, c'est de la satire au laser.
2: Que... Ça, c'est un bon genou, la satire de précision, ça c'est très très bon, il faudrait que je le garde pour le prochain
1: voilà.
2: volume.
1: Donc, nous en faisons profiter les auditeurs de Paroles d'auteur. Au-delà de ça, votre style lui-même est très précis, c'est-à-dire qu'il y a, une économie de mots, il y a un style assez ramassé. C'est quelque chose de volontaire, c'est quelque chose que vous avez
2: oui.
1: travaillé.
2: Je suppose que tout ce travail, mais enfin, quand on écrit un roman et que l'on veut s'étendre, qu'on a 300 pages pour le faire, on a le temps de faire des phrases amples, proustiennes, si on est doué pour ça. Tandis que la satire ou le pamphlet ou l'écrit polémique, ça doit être beaucoup plus court, bref, il faut que ça soit cinglant, et donc ça appelle la formule brève. Donc ça donne un style beaucoup plus ramassé. Et puis, je dois dire que j'espère qu'on le sent, c'est toujours plaisant à écrire. C'est-à-dire que on doit sentir que l'auteur s'est aussi amusé à trouver la bonne formule et il a fait le coq et il est monté sur ses argots. Il a dit regardez ce que je suis capable de faire. Voilà. Il y a un côté comme ça chez l'auteur. Hein.
1: Alors, je confirme, mais peut-être, il y a quelque chose d'autre, je trouve. Il y a le fait que, effectivement, vous dites, je m'adresse peut-être à des gens qui vont pas du tout apprécier ou qui vont pas capter. Mais néanmoins, dans votre manière d'écrire, on sent qu'il y a des petits mots, des petites tourneurs de phrases qui sont des clins d'œil quand même.
2: Oui, oui, hein? Bien sûr. Oui.
1: Donc ça, c'est travaillé, ça.
2: Ah, bien sûr, oui.
1: Et ça contribue.
2: Tout est travaillé.
1: Oui, oui,
2: non,
1: ça contribue, je veux dire, à donner cet aspect de texte ciselé et de texte à objectif, hein, finalement.
2: Oui,
1: de,
2: oui, oui.
1: Voilà. Alors, c'est difficile d'écrire. Alors, on n'a qu'à les qualifier de nouvelles, hein, ces chapitres. La nouvelle en elle-même, est-ce que c'est un exercice très difficile ?
2: Ah, je pense que c'est dans la fiction, c'est ce qu'il y a de plus difficile, parce que autant dans un roman, dans une fiction comme un roman, c'est un. On a le temps. On a le temps d'installer la situation, d'installer les personnages. Il n'est pas obligatoire d'être compris en 3 pages. Alors que en 3 pages, c'est très difficile de construire une histoire qui a un début, un milieu, une fin, qui se boucle sur elle-même. Et que l'on voit les personnages, que l'on comprenne les enjeux de la situation. C'est vraiment ce qu'il y a de plus difficile. Alors, si c'est une nouvelle de 20 pages, ça va. Si c'est une nouvelle de 10 pages, c'est plus difficile. Et si elle fait 2 pages ou 3 pages, c'est encore plus. Ça multiplie la difficulté, je trouve.
1: Et est-ce que vous pensez que vous auriez pu traiter le même sujet sous forme d'un roman ?
2: Non, je ne pense pas. Je ne pense pas. Je trouve que ça appelle davantage le récit bref, le conte. Je ne m'imagine pas écrire ça comme un roman réaliste, ou alors comme un roman fantastique peut-être. Non, je me vois pas. Je suis trop porté vers le réalisme quand j'écris de la fiction, pour ça.
1: Alors tout à l'heure, je cherchais à faire des rapprochements avec La Bruyère, avec La Rochefoucauld. Si je vous propose un autre rapprochement, est-ce que vous allez être d'accord ?
2: Allez-y.
1: Est-ce que dans Bruno Lafourcade, il n'y a pas un peu de Desproges ?
2: On m'a souvent dit que j'écrivais des choses qui faisaient penser à Desproges. Évidemment, moi, j'ai toujours beaucoup aimé Desproges. Ce serait déjà beaucoup d'arriver à Desproges, ouais, effectivement. Ouais.
1: Et enfin, dernière question, Bruno Lafourcade. Qu'aimeriez-vous que le lecteur, à l'issue de la lecture de votre livre, retienne.
2: Mais pour qui il se prend, ce type? Je vais lire son livre pour voir s'il est vraiment aussi bête qu'il a l'air. Voilà, ce que j'aimerais qu'il retienne.
1: Bon, mais j'espère que les auditeurs ont entendu. Il faut absolument donc que vous lisiez ce livre, parce qu'on ne peut pas laisser Bruno Lafourcade sans réponse.
2: Voilà.
1: Bien. Bruno Lafourcade, merci beaucoup d'être venu.
2: Merci à vous.
1: Merci à nos auditeurs. Je vous rappelle le livre de Bruno Lafourcade, Les Hyènes aux éditions La Mouette de Minerve, et également la littérature à balles réelles, publiée chez Jean Désert, éditeur.
2: Oui, alors on ne le trouve pas, mais on va le trouver, il va être réédité bientôt. En revanche, peut-être que les auditeurs sont intéressés par lire Les Mauvais Fils, qui est une correspondance entre l'écrivain Patrice Jean et moi-même. Voilà.
1: Donc, Les Mauvais Fils. Merci à la technique, à Coraline et à Jonathan, puisque c'était une œuvre commune. Merci à tous les auditeurs de Paroles d'Auteur. Au revoir à tous et bonne lecture.

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1: Bonjour à tous. À la une de l'actualité, l'État a reconnu officiellement comme sinistre de grande ampleur les incendies en Gironde et dans les Landes qui ont débuté fin juillet. Cette décision permet de simplifier l'abattage des arbres brûlés par les propriétaires forestiers sans délai et sans déclaration préalable au Centre régional de la propriété forestière. L'objectif est de sécuriser les zones touchées et faciliter la gestion des parcelles sinistrées. Avis aux vacanciers, attention, si vous voyagez avec EasyJet, les syndicats des hôtesses et stewards ont déposé un préavis de grève dans toutes les bases françaises. Dès ce vendredi et jusqu'au 2 septembre, aucune journée de mobilisation n'est pour le moment fixée. Les éventuels appels à la grève seront donc annoncés au moins 48 heures à l'avance. Les syndicats réclament notamment de meilleures conditions de travail. Attention, si vous avez acheté des préservatifs de la marque MyLubi, certains modèles ultra fins font l'objet d'un rappel. Il y a des risques de transmission de maladies ou de grossesses non désirées. Ils ont été commercialisés notamment chez Amazon et Monoprix entre décembre 2025 et mai dernier. Il ne faut donc plus les utiliser. Et puis des perturbations sont signalées ce matin en gare de La Rochelle. Elles ne sont toutefois pas directement liées, selon la SNCF Voyageurs, à l'incendie qui a touché le toit du bâtiment dans la nuit. La compagnie évoque notamment une panne et indique un retour à la normale prévu d'ici midi. Les grands groupes pétroliers affichent les bénéfices records. Shell, Total Energy ou encore les géants américains profitent de la hausse des prix du pétrole liée notamment aux tensions au Moyen-Orient. Le mécanisme est simple, leur coût de production reste relativement stable, mais chaque baril vendu rapporte davantage. Une situation qui relance le débat sur les profits de guerre. Et enfin, côté sport, le Tour de France Femmes poursuit sa route aujourd'hui entre Mâcon et Belleville en Beaujolais. Au programme, 140 km, 8 côtes et près de 2900 mètres de dénivelé. Le départ sera donné à 13h45 pour une arrivée prévue vers 17h41. Les cinémas français ont enregistré 18 millions d'entrées en juillet 2026, soit une hausse de 22% par rapport à l'an dernier. Les spectateurs ont trouvé refuge dans les salles climatisées, portées aussi par une programmation estivale jugée attractive. Et justement, deux sorties sont attendues en salle aujourd'hui. Pour les plus jeunes, on retrouve la Pat Patrouille Mission Dino avec une aventure sur une île peuplée de dinosaures. Et puis pour les plus grands, la comédie Les Gendarmes avec Arnaud Ducret et Fred Testot raconte une brigade chamboulée par un stagiaire parisien et des voleurs de nains de jardin. Voilà pour l'essentiel de l'actualité. Bonne journée à tous.
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pour comprendre l'incarnation, il fallait remonter bien avant la crèche, bien avant Noël, bien avant Bethléem, les bergers et les anges. Et si le mystère de la naissance du Christ ne commençait pas dans une étable, mais dans l'éternité même de Dieu ? C'est l'expérience intellectuelle et spirituelle que propose ici le père Nathanaël Garrick dans son livre « La naissance du Verbe ». Le titre peut surprendre car parler de la naissance du Verbe, ce n'est pas raconter une naissance ordinaire. Le Verbe, dans la tradition chrétienne, c'est le Christ, la parole de Dieu, celui qui était au commencement, selon l'évangile de Saint Jean. Alors, de quelle naissance s'agit-il ? Ce livre nous invite à entrer dans un mystère vertigineux. Comment le Verbe éternel, engendré de toute éternité par le Père, peut-il aussi naître dans le temps, dans notre histoire humaine ? La naissance du Verbe n'est ni un roman classique, ni un traité universitaire sec. C'est un texte profond, exigeant, mais porté par une écriture habitée, presque méditative. Le père Nathanaël Garrick déploie une réflexion théologique nourrie de la tradition chrétienne, des pères de l'Église, de la philosophie, tout en restant attentive à ce que ce mystère dit à l'homme d'aujourd'hui. Car il ne s'agit pas seulement de comprendre une doctrine, il s'agit de comprendre ce que cette naissance change pour nous. Le cœur du livre est là. Si le Verbe de Dieu accepte de naître dans notre monde, alors le divin ne fuit pas l'humain, et l'humain n'est pas condamné à rester loin de Dieu. L'incarnation n'est pas une parenthèse dans l'histoire. Elle est un bouleversement radical. Dieu entre dans le temps, dans la chair, dans la fragilité, pour rejoindre l'homme là où il est. À travers cette méditation sur la naissance du Verbe, le livre interroge notre rapport au langage, à la parole, au silence. Car si le Christ est le Verbe, alors chaque parole humaine est appelée à être plus juste, plus vraie, plus incarné. Ce texte s'adresse à tous ceux qui sentent que la foi chrétienne ne peut pas être réduite à des formules ou à des habitudes. À ceux qui cherchent à penser leur foi, à la comprendre en profondeur, sans l'appauvrir. À ceux aussi qui pressentent que la théologie, loin d'être abstraite, touche aux questions les plus essentielles. Qui sommes-nous ? D'où venons-nous ? Et qu'est-ce qui peut réellement donner un sens à la vie humaine ? La naissance du Verbe est un livre rare, un livre qui prend au sérieux l'intelligence de la foi, un livre qui rappelle que le christianisme est aussi une aventure de la pensée, une quête de sens, une rencontre entre l'éternel et le quotidien. Après ce temps de Noël, ou tout le moment de l'année, c'est une lecture exigeante mais féconde pour ceux et celles qui veulent aller au cœur du mystère chrétien et redécouvrir ce que signifie vraiment « et le Verbe s'est fait chair ». La naissance du Verbe, les évangiles entre l'histoire et dogme, du père Nathanaël Garrick aux éditions du Cerf est au prix de 20 euros. Puis je vous encourage à découvrir ce livre et bien d'autres chez vos libraires plutôt que sur les plateformes ennemies du livre et de la pluralité des idées. Merci pour votre écoute et à la semaine prochaine.

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0: Bonjour à tous et bienvenue dans l'émission biblique selon les Écritures. Pierre-Yves Révillon au micro avec le père Alain Marchadour, bibliste. Bonjour père Alain.
1: Bonjour Pierre-Yves.
0: Pilate rentra dans le prétoire. Il appela Jésus et lui dit « Es-tu le roi des Juifs ?» Jésus déclara « Ma royauté n'est pas de ce monde. Ma royauté n'est pas d'ici. » Pilate lui dit « Alors tu es roi ?» Jésus répondit « C'est toi-même qui dis que je suis roi. » Nous connaissons bien ces paroles énigmatiques rapportées dans l'évangile de Jean au moment où Jésus comparaît devant Pilate. Ce dialogue qui marque le sommet de sa passion est l'aboutissement de la révélation progressive de sa messianité et de sa royauté. Mais de quelle royauté s'agit-il ? Depuis le début de son évangile, Jean a fait un important travail d'écriture autour des significations de ce titre de roi. Au fil du récit, la royauté de Jésus, si différente de toutes les autres, est, selon les circonstances, annoncée, assumée, écartée, proclamée, révélée. Elle suscite des adhésions et des actes de foi, mais aussi des malentendus, des réticences, des refus, et beaucoup d'interrogations qui sont peut-être les nôtres aujourd'hui. Nous allons donc consacrer deux émissions à refaire ce parcours narratif du dévoilement de la royauté de Jésus. Nous en relirons les passages les plus significatifs dans la nouvelle traduction liturgique de 2013, et vous nous aiderez, Père Alain, à les décrypter et à en goûter la saveur et la profondeur évangélique. Le premier passage se situe dès le chapitre 1, au verset 44 à 51. Lorsque Jésus voit Nathanaël venir à lui, il déclare à son sujet « Voici vraiment un Israélite, il n'y a pas de ruse en lui. » Nathanaël lui demande « D'où me connais-tu ? » Jésus lui répond « Avant que Philippe t'appelle quand tu étais sous le figuier, je t'ai vu. » Nathanaël lui dit « Rabbi, c'est toi le Fils de Dieu, c'est toi le roi d'Israël. » Jésus reprend, « Je te dis que je t'ai vu sous le figuier, et c'est pour cela que tu crois. Tu verras des choses plus grandes encore. » Et il ajoute, « Amen, amen, je vous le dis, vous verrez le ciel ouvert et les anges de Dieu monter et descendre au-dessus du Fils de l'homme. »

0: Pouvez-vous nous rappeler, Père Alain, qui est ce Nathanaël qui n'apparaît que dans l'évangile de Jean ?
1: Oui, Nathanaël, c'est une figure assez étrange, dans la mesure où elle semble ne pas avoir beaucoup d'importance, mais la place qu'elle occupe au début et à la fin de l'évangile de Jean laisse entendre au contraire qu'elle pourrait avoir une signification beaucoup plus forte, même s'il n'est pas très présent. Donc, on ne sait pas très bien qui c'est. On sait qu'il était là, on sait qu'il a eu un rôle important face à Jésus, sur lequel nous allons revenir, et qu'il s'est retrouvé à la fin de l'évangile dans la nomination de tous ceux qui sont là quand l'Église prend son ampleur.
0: On l'a parfois peut-être confondu avec Barthélemy aussi, non ?
1: Oui, mais tout ça, ce sont des hypothèses qui n'ont pas beaucoup d'appui. On ne sait rien de cette possibilité, donc c'est des tentatives un peu vaines. Non, je crois qu'il faut garder ce côté secret et en même temps disponible de cette figure assez étonnante, effectivement. Dans le peu de place qu'elle a, elle joue un rôle important.
0: Ce qui est le plus étonnant, effectivement, quand on l'écoute, c'est cette capacité qu'il a d'affirmer que Jésus est le Fils de Dieu et le Roi d'Israël. Que pouvait-il mettre derrière ces titres ?
1: C'est-à-dire que là, nous sommes déjà dans le thème qui va nous occuper maintenant, c'est ce thème de la royauté de Jésus. C'est un thème qu'on va traverser à travers les étapes, on pourrait dire narratives. Jean, contrairement à ce que parfois certains pensent, Jean est un évangile assez narratif à travers des figures et en particulier à travers la thématique de la royauté. Il se trouve que Nathanaël rencontre Jésus et il y a une sorte de communion parfaite entre ces deux personnages. C'est-à-dire que d'un côté, quand Jésus le voit venir à distance, il dit de lui, celui-ci est un Israélite sans malice, c'est-à-dire, façon de dire, c'est véritablement ce pour lequel je suis venu, c'est-à-dire ce que je voudrais convertir. C'est un bon Israélite, parfait, sans malice. Et d'un autre côté, lui-même, quand il arrive, alors qu'il a été un peu dubitatif au début, qu'est-ce qui peut sortir de bon de Jérusalem de Nazareth, il dit, tu es le Fils de Dieu, le Roi d'Israël. C'est-à-dire, on a là une sorte d'harmonie extraordinaire entre celui qui confesse la royauté et celui qui est pensé comme étant le disciple idéal. C'est-à-dire comme si, au début de son évangile, Jean nous disait à l'avance, au fond, voilà vers quoi nous allons aller, voilà ce que sera, au terme du voyage, la vraie royauté de Jésus et le vrai disciple de Jésus. Donc c'est un texte fort, un texte important. Et dernier chapitre de Saint Jean, chapitre 21, qui y a-t-il parmi les sept disciples qui sont là pour faire démarrer l'Église ? Il y a Nathanaël. C'est le seul endroit où il est nommé une deuxième fois, mais c'est significatif. Alors, je pense avec d'autres, hein, tout le monde n'a pas la même option que je fais, mais quelques exégètes ont pensé que sa discrétion avait un sens fort sur la vraie royauté de Jésus.
0: Et alors, le terme « fils de Dieu », qu'est-ce qu'il pouvait signifier dans le contexte ?
1: C'est-à-dire, le thème « fils de Dieu », c'est il peut y avoir un sens faible, c'est-à-dire le roi, dans l'histoire d'Israël, était fils de Dieu, par excellence. Et donc, lui, il le qualifie comme roi, fils de Dieu. Mais bien sûr, nous, croyants, nous y mettons davantage. C'est-à-dire que déjà, nous, parce que nous sommes des lecteurs d'aujourd'hui, qui avons été travaillés par la foi, nous prenons le mot dans un sens beaucoup plus plein que pouvait le faire, par exemple, Nathanaël.
0: Mais est-ce que Jean pouvait déjà être dans une réflexion trinitaire ?
1: Non, mais ça, ce sont des mots qui n'ont pas de sens pour Jean. C'est-à-dire que là, vous êtes dans la théologie du Moyen-Âge, déjà. Or, nous ne sommes pas encore dans cette dynamique. Hein. Tout ce qui est le vocabulaire de la Trinité n'existe pas dans la Bible, comme vous savez. Donc, on ne va pas la trouver, bien sûr, dans la Bible.
0: Alors, il y a ensuite une deuxième rencontre très importante que fait Jésus, qui est celle de Nicodème, qui est racontée donc, au chapitre 3, versets 3 et 5. Il y avait un homme, un pharisien nommé Nicodème. C'était un notable parmi les Juifs. Il vint trouver Jésus pendant la nuit. Il lui dit, Rabbi, nous le savons, c'est de la part de Dieu que tu es venu comme un maître qui enseigne. Car personne ne peut accomplir les signes que toi tu accomplis si Dieu n'est pas avec lui. Jésus lui répondit, « Amen, amen, je te le dis, à moins de naître d'en haut, on ne peut voir le royaume de Dieu. » Nicodème lui répliqua, « Comment un homme peut-il naître quand il est vieux ? Peut-il entrer une deuxième fois dans le sein de sa mère et renaître ?» Jésus répondit, « Amen, amen, je te le dis, personne à moins de naître de l'eau et de l'esprit ne peut entrer dans le royaume de Dieu. »

0: Nicodème est donc un notable juif qui faisait partie du groupe des pharisiens. Pourquoi vient-il rencontrer Jésus discrètement pendant la nuit, Père Alain ?
1: Alors c'est vous qui avez rajouté discrètement, parce que rien ne dit qu'il est venu dans la nuit pour être discret. Je pense que même si le mot nuit a beaucoup fait travailler les exégètes, c'est vrai, il y a eu des lectures un peu contradictoires sur cette venue de nuit. Moi je pense, avec beaucoup d'exégètes et surtout selon la tradition juive, que Nicodème est venu de nuit parce que c'était la tradition, le monde juif, que les maîtres se rencontraient et dialoguaient pendant la nuit. C'était le temps favorable pour le débat. Donc, il y a quelque chose d'important. Et peut-être, alors, davantage, ça c'est un peu mon opinion, peut-être que je ne suis pas le seul à la partager, mais je suis convaincu qu'il vient parce qu'il a un mandat. C'est-à-dire, qu'est-ce qui me fait dire ça ? Alors, vous allez peut-être trouver que je romance un peu l'Évangile. Je suis convaincu que le Sanhédrin, les autorités juives, les pharisiens, ont bien sûr entendu parler de Jésus quand il a développé sa mission en Galilée. Et que très vite, entre eux, s'est posé la question, qu'est-ce qu'on va faire quand il va arriver à Jérusalem, car inévitablement, un prophète doit monter à Jérusalem. Donc, ils vont s'y préparer, et j'imagine une rencontre entre eux en disant, comment on va l'accueillir ? Et ils vont décider à ce moment-là, un peu comme un syndicat, ils vont choisir l'un d'entre eux, qui est Nicodème, en lui disant, sans doute parce qu'il avait une certaine autorité, voilà, tu vas aller le voir, et en notre nom, tu lui diras un certain nombre de choses, tu lui diras l'accord sur lequel on est prêt à l'accepter, à le laisser travailler, mais à condition qu'il respecte. Et ça voudrait dire que c'est ça que vient faire Nicodème au départ, ça pourrait expliquer son trouble après. Il vient parce qu'il a une mission, il ne vient pas en son nom. Vous avez remarqué certainement, comme vous êtes assez subtil dans les Écritures, qu'il dit « Nous savons que tu viens de la part de Dieu. » Il ne dit pas « je sais, nous ». Et ce « nous », c'est sans doute le Sanhédrin. Donc on vient te proposer un accord. Si tu es d'accord, bien, on ne mettra pas des bâtons dans les roues. Tu pourras développer ta mission, mais à condition que tu restes dans cet accord-là.
0: Donc on vous dites qu'il y a une certaine bienveillance. Ils ne sont pas encore dans une méfiance vis-à-vis de Jésus.
1: Non, je pense qu'ils ont été impressionnés certainement à distance par ce qui se passait là-bas, et en se disant, s'il vient à Jérusalem, il va faire un tabac. Et donc, qu'est-ce qu'on va faire pour essayer de le contrôler, puis de garder notre dignité dans tout ça ? Et donc, ils se donnent un accord minimal, on pourrait dire, et ce qui est assez logique, vous l'avez vu, nous savons que tu viens de la part de Dieu, c'est-à-dire, ce que tu fais, c'est inspiré par Dieu, donc ils ne sont pas négatifs à ce moment-là. Mais ce n'est qu'après, bien sûr, que ça va se dégrader. Et Nicodème, il est en position d'un interlocuteur neutre. Ce n'est pas lui qui parle. Il apporte, au fond, comme le syndicaliste, hein, il apporte ce qu'il a à livrer, ce qui lui a été dit, ni plus ni moins.
0: Alors, il est un peu interloqué. Ça commence comme ça, puisque Jésus a cette affirmation, il faut renaître d'en haut pour voir le royaume de Dieu, et Nicodème, il est complètement perplexe, et il se demande ce que ça peut bien vouloir dire.
1: Oui, il est interloqué parce que Jésus ne rentre pas dans son jeu. C'est-à-dire, là où il pensait que Jésus allait adhérer au fond à sa proposition, tout à coup Jésus change de registre. Et déjà le maître qui parle et qui dit « il faut renaître ». Alors, tout à coup, cet homme qui a une connaissance énorme, qui a étudié tous les textes bibliques, qui est riche de tout, voilà qu'on lui demande de lâcher tout ce qu'il connaît, tout ce qu'il sait, tout ce qu'il a appris, et de repartir à zéro, de renaître. C'est fort le mot, hein. Vous avez remarqué que c'est un mot qu'on ne trouve que dans Saint Jean. Dans les synoptiques, on dit qu'il faut devenir comme des enfants. Mais ici, c'est plus radical. Il faut renaître. Et tout à coup, les règles du jeu ne sont plus les mêmes. Et Nicodème, il est ébranlé. Et ça reste une énigme, un peu, en se disant, et ça divise un peu même les exégètes, quand ils commentent, qu'a-t-il cru ? Qu'a-t-il accepté? Comment a-t-il entendu ce message de Jésus? Ce qui est sûr, puisqu'on le retrouve à d'autres reprises dans l'Évangile, comme vous le savez, c'est qu'il est fasciné par Jésus. Mais fait-il le saut de renaître comme Jésus lui demande, c'est-à-dire d'entrer dans le royaume, parce que là, c'est notre thème, c'est la royauté de Jésus. On peut dire en passant que dans Jean, on ne parle pas du royaume habituellement, on parle du roi. Ici, c'est le seul passage où évoquer le royaume, alors que dans les synoptiques, les paraboles du royaume sont fréquentes. Et donc, il y a un moment important là qui se joue, quelque chose qui est très beau. Si on pourrait dire, on a vu Nathanaël, mais ici, cet homme, il va suivre Jésus. Par deux fois, on le retrouve comme s'il était fasciné, et on ne saura jamais, au fond, pleinement, s'il a adhéré à la fin au message de Jésus. Il y a une espèce d'ouverture, là, qui est faite, mais c'est évidemment un passage grandiose, mais il retourne dans la nuit, il est venu dans la nuit, il repart dans la nuit, et quand Jésus va dévoiler le mystère de la renaissance, le Père et moi, nous a envoyé pour que vous ayez la vie, il ne sera plus là.
0: Alors, l'événement suivant que nous avons relevé se situe juste après l'épisode où Jésus a nourri une grande foule en multipliant des pains et des poissons, au chapitre 6, versets 14-15. À la vue du signe que Jésus avait accompli, les gens disaient « C'est vraiment lui le prophète annoncé, celui qui vient dans le monde ». Mais Jésus savait qu'ils allaient venir l'enlever pour faire de lui leur roi. Alors, de nouveau, il se retira dans la montagne, lui seul. Comment expliquer cette réaction de Jésus qui ressemble à un refus ou à une fuite, Père Alain ?
1: Alors, peut-être qu'on peut, avant de déployer votre question, se dire que c'est un des rares passages où nous avons l'accord de les quatre évangiles. C'est-à-dire cette scène de la multiplication des pains, avec des nuances bien sûr, où chacun va mettre sa marque, et rapporter. Et donc c'est véritablement un moment important au plan historique. Hein. Nous sommes dans un tournant, on pourrait dire. Et Jean, mieux que les autres évangélistes, va construire ce message. Jésus, on est dans le thème du repas que nous avons évoqué quelquefois. Le thème du repas, Jésus nourrit la foule. Et il nourrit la foule de manière ample, au-delà même de ce qu'elle avait besoin, puisque on en repère 12 paniers. Donc, il y a quelque chose d'important. Et les gens, à ce moment-là, c'est là où on voit bien que Jésus vient, envoyé par Dieu, il a une mission. Il est celui qui vient nourrir les foules, et la foule se trompe au fond sur lui. On voit bien la thématique. Nicodème se trompe aussi un peu sur Jésus. Jésus, il veut bien l'accepter comme un grand juif, mais comme étant celui qui fait renaître, il n'est pas prêt, même s'il le suivra. Ici, les foules sont fascinées parce qu'elles sont nourries par lui, mais elles se trompent sur son identité, et elle veut le faire roi. C'est là qu'on voit qu'il y a un malentendu qui va persister, on peut le dire, jusqu'à la croix, d'une certaine manière, parce que la royauté, c'est une réalité complexe, sur laquelle, au fond, on reviendra, bien sûr, parce qu'il faudra le faire apparaître. Vous savez, les mots sont souvent piégés. Hein. En France, le mot « roi » n'a pas une signification grande aujourd'hui, puisqu'on a abandonné, nous, la royauté depuis longtemps, mais il a été gardé. Alors, on pourrait se poser la question, qu'est-ce qui fait qu'on a gardé quand même le mot roi ? Si on a le temps, je peux faire une petite ouverture sur ce sujet. Vous le savez comme moi que l'Israël n'a pas d'autre roi que Dieu. Dieu est le roi d'Israël depuis toujours. Hein. Et il s'est passé, il y a eu des intermédiaires, qui avec Josué, avec ceux qui l'ont conduit, le peuple. Mais à un moment donné, à l'époque de Samuel va être attristé parce que le peuple va venir le trouver en lui disant « Donne-nous un roi comme les autres nations ». Et Samuel est peiné de cela, d'abord pour lui-même, et quand Dieu vient l'interpeller, Dieu lui dit « Ce n'est pas après toi qu'ils en ont, c'est après moi. Donc accepte la royauté, fais un roi. Ce sera Saül, comme vous savez, David, avec toutes les péripéties, bien sûr, inévitables, le malentendu qu'il y aura autour de la royauté. Et Jésus va assumer ce rôle, mais ne l'assumera pas, bien sûr, comme Saül, comme David et comme tous les autres rois qui ont suivi. Et donc c'est un malentendu, finalement, qui va peser lourdement. Et c'est pour ça que Nathanaël est magnifique, là. Il est dans la perfection dès le départ. Les autres ont plus de mal, ils veulent le faire roi, lui il ne veut pas être roi comme ça. Vous voyez, c'est un vrai roman qui commence et qui va déboucher sur la royauté, sur la croix.
0: Eh bien, nous poursuivrons ce roman la semaine prochaine, parce que nous sommes déjà au terme de cette première émission. J'ai annoncé qu'il y en aurait deux, mais je pense qu'il risque peut-être d'y en avoir trois, consacrés donc à ce thème de la royauté de Jésus dans l'évangile de Jean. Nous poursuivrons la lecture de ce magnifique récit dans la prochaine émission. Merci à vous, Père Alain Marchadour, pour nous avoir fait partager vos connaissances. Merci à Christophe Aubry qui assurait la réalisation. Nous voici au terme de la rediffusion de ce numéro de l'émission biblique selon les Écritures avec le Père Alain Marchadour, bibliste, qui nous a quittés le 3 mai dernier. Pour lui rendre hommage, Présence rediffuse l'intégrale des 44 émissions de 20 minutes du 29 juin au 4 septembre 2026, du lundi au vendredi. Rendez-vous donc au prochain numéro de Selon les Écritures. Chaque émission peut aussi être réécoutée à tout moment en podcast sur le site web radioprésence.com. Au revoir et à très bientôt sur les antennes de Présence.
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1: L'audace de la sainteté, c'est le titre de cet ouvrage qui est paru aux éditions du Cerf. Je reçois son auteur que vous découvrez, un frère dominicain, frère Charles Desjoubert. Bonjour frère.
2: Bonjour.
1: Ravi de vous retrouver. Alors on est au service de la mission et votre mission particulière aujourd'hui et jusqu'à la fin de la semaine, c'est de faire découvrir au plus grand nombre, là je pense en particulier à tous les parents qui ne connaissent pas en profondeur ce jeune homme, Saint-Pierre Giorgio Frassati, décédé à l'âge de 24 ans, un beau parcours de lutte aussi, d'amitié aussi, un don total. Et je voudrais consacrer ces quelques minutes avec vous sur ce volet du service. Giorgio Frassati était dans le don, était dans la mission, était et posait des actes de charité. Il passait des nuits entières à aider les plus pauvres. Qu'est-ce qui nourrissait cette disposition où il ne comptait plus les heures et puis au fond les nuits aussi de visites aux plus pauvres et parfois aussi aux plus démunis, aux malades. Racontez-nous quelques épisodes.
2: Alors Pier Giorgio, oui, suivant les principes de la bonne société italienne, avait appris à ce qu'on pourrait dire faire la charité. Vous savez, donner l'une ou deux, quelques pièces à un malheureux qui est dans la rue. Mais très vite, eh bien, il dépasse cette charité toute relative pour prendre le risque d'aller à la rencontre de l'autre, un geste d'amour sous le signe du Christ qui va découvrir dans le plus petit, le plus faible, un frère. Et cette charité, elle ne s'embarrasse pas de savoir si elle est trompée ou non. Elle est un don gratuit et sans retour et complet. Et donc, on va retrouver chez Pier Giorgio des actes qui vont se multiplier dans les faubourgs de Turin. Alors, il dit ça, voilà, nous avons un amour qui surpasse tous les autres et qui, après celui que nous devons à Dieu, est immensément beau, comme est belle notre religion. Et il faut, voilà, aller vers ceux qui souffrent, car la religion catholique est fondée sur la charité qui n'est autre que le plus parfait amour. La charité du Christ nous presse. Ça, c'est Pier Giorgio complètement. Il est pressé.
1: Il brûle, il n'a pas de temps, il y a une urgence.
2: Voilà, il y a une urgence et il file. Alors, il va dans cet hôpital du Cotolengo, qui est un autre saint de Turin. Vous savez, à Turin, c'est une ville de la charité. Don Bosco, Joseph Cotolengo, qui sont ces saints qui ont précédé Pier Giorgio. Et donc, il est brûlé de ce feu de la charité. Il va aller vers les pauvres et les petits et il pose des actes très concrets. Alors il va aller chercher des bouteilles de lait pour une famille qui en a besoin, mais toujours un peu sans mot dire. Il va aller faire des déménagements, ranger des choses. On le voit souvent en bras de chemise, qui est un peu une honte pour sa famille bien aisée et bien installée. Quand il est à l'ambassade à Berlin, puisqu'il y a des grandes réceptions données par son père, il pique les bouquets de fleurs pour aller fleurir la tombe des pauvres qui n'a pas de fleurs. Et c'est cette multiplication de ces actes de charité qui dessine un Pier Giorgio authentique et puissant dans son amour pour les autres. Quand il se rend à une des conférences du Cercle Cesare Balbo, une jeune femme bien apprêtée lui dit: oh Pier Giorgio, qu'est-ce que c'est que votre chapeau, vous pourriez changer de chapeau pour vous rendre à cette réception. Et Pier Giorgio lui dit, répond tout simplement: si vous aviez vu la maison dans laquelle je viens de me rendre, vous sauriez que il n'est pas nécessaire de changer de chapeau. Avec cet argent, on pourrait faire du bien. Et on retrouve là toujours ce Pier Giorgio attentif, qui n'est jamais une condamnation de son milieu bourgeois dans lequel il vivait, mais plutôt un désir de se mettre au service. Alors je voudrais vous donner quelques manières dont Pier Giorgio nous sollicite. Voilà ce qu'il dit à ses amis: il est important de faire le bien, c'est la chose principale. Qu'importe que ce soit dimanche ou non, le prochain a besoin de nous et nous devons être à son service quel que soit le jour. Et il y a quelque chose de fou, hein, de complet, d'authentique. Que serait notre foi si nous la revêtions de charité ? Moi qui ai reçu de Dieu tant de choses, je suis resté si négligent, si méchant. Il a une espèce d'autre conscience que finalement, il n'est pas digne de tout ce qu'il a, de tous ces dons qu'il a reçus et qu'il doit finalement les redonner. C'est pas une culpabilité, c'est chez lui plutôt un désir.
1: Il dira aussi, il y a des petites phrases où il dit « Jésus me rend visite chaque matin dans la Sainte Communion. Moi, je lui rends visite aussi misérablement que je peux en allant voir les pauvres. » Il avait tout compris aussi de la Sainte Communion, et au fond d'un cœur qui va battre aussi pour ses plus pauvres.
2: Oui, alors Pier Giorgio, c'est quelqu'un de très pieux, on pourrait dire, très, très profondément
1: de priant.
2: Il vit des sacrements.
1: Il vit des sacrements.
2: Il a le chapelet toujours dans la poche. Hein, donc il a une vraie dévotion mariale très forte. Mais cette foi et cette vie de prière, eh bien, elle se déploie aussitôt dans une vie de service.
1: Hein. Donc, et l'action, dans une vie d'action voilà. Et de rencontre.
2: Voilà, d'action et de rencontre du prochain. Et donc, on a un aller-retour tout le temps hein, entre, vous savez, celui qui n'aime pas son frère qu'il voit, son frère ou sa sœur qu'il voit, est incapable d'aimer Dieu qu'il ne voit pas. Ça, c'est le Christ qui nous dit ça, et Pier Giorgio vit de cela.
1: Encore une parole de Pier Giorgio, que j'ai retirée aussi de votre ouvrage. « N'oublie jamais que même si la maison du pauvre est sordide, tu t'approches du Christ.
2: Hein. » Oui.
1: Donc, ça prend des dimensions aussi. Tout s'incarne avec Pier Giorgio.
2: Hein. Oui.
1: De l'Eucharistie à cette humanité.
2: C'est
1: la
2: ça.
1: Rencontre
2: et,
1: du prochain.
2: Et c'est une sainteté incarnée. Vous savez, on peut imaginer la sainteté comme se dire « Tiens, être saint, c'est être transparent à l'amour de Dieu. » Mais le problème de cette image, c'est qu'on sent bien qu'on risque d'être dans une désincarnation. Je crois plutôt que la sainteté, c'est être de plus en plus présent au monde, chacun, avec ses talents, avec ce qu'il est, en authenticité, évidemment, et donc par là, d'être de plus en plus à l'image de Dieu qui nous a fait à son image, c'est une grâce incroyable, et c'est cela, dire quelque chose du visage de Dieu pour le monde.
1: Alors il peut nous parler encore aujourd'hui, il dira aussi « Dieu nous donne la santé pour que nous servions les malades ». Ces malades, ils sont nombreux aussi à écouter nos radios chrétiennes, et je pense tout particulièrement là, maintenant, dans ce troisième volet d'émission, à ce Pier Giorgio Frassati, qui fait peut-être un appel pour chacun d'entre nous. Si on est en bonne santé, il faut savoir aussi prendre le temps d'aller peut-être visiter les malades. Hein. Vous avez peut-être quelques épisodes qui retracent des moments forts de Pier Giorgio.
2: Oui, frère. Alors il nous dit ça. Hein. Voyez quelle importance cela peut avoir d'être en bonne santé. Notre santé doit être mise au service de ceux qui n'en ont pas. Car autrement, ce serait trahir le don même de Dieu et sa providence. Donc lui qui a une bonne constitution, eh bien, il réalise que oui, eh bien, finalement, elle est pour les autres. Hein, on est pour les autres, on est donné pour les autres. Et donc, c'est auprès des vieillards qu'il va aussi aller faire des rencontres. Alors, on dit les vieillards, c'est-à-dire les personnes âgées, les personnes en souffrance. Alors, les vieillards, parce que c'était souvent des gens très abîmés par la vie, sans maison, qui étaient dans ces rues, donc accueillis dans ces quartiers où ils étaient complètement paupérisés, recroquevillés. Il n'y avait pas d'EHPAD, de maisons de retraite. Et donc, ils sont seuls. Et là, ils ont un visage aimant qui est celui de Pier Giorgio. Et Pier Giorgio pouvait aussi, vous savez, on lui confiait par exemple un membre de notre famille qui était mort, Ernesto le fera, un des surveillants de son collège, et Pier Giorgio, un an plus tard, l'a gardé en mémoire pendant toute l'année, l'a porté dans sa prière, et un an plus tard, va voir son surveillant, à l'âge de 17-18 ans, et lui dit, voilà, eh bien, aujourd'hui, je prie encore particulièrement pour votre fils, parce que, je l'ai porté dans la prière, finalement, tout au long de l'année. Et donc, il y a une foi et un service qui se fait, oui, dans le service matériel, mais aussi, évidemment, dans un en retour, la prière pour ces pauvres-là, qu'ils portent infiniment, et qui sont pas toujours à la hauteur. À un moment donné, les conférences Saint-Vincent de Paul décident de rejeter deux jeunes femmes parce qu'elles sont de mauvaise vie et ils arrêtent d'aider le père de la famille parce qu'ils considèrent qu'il n'a pas bien éduqué ses filles. Et Pier Giorgio s'insurge. Dit, il est hors de question. Oui, ces femmes sont en déshérence, elles sont peut-être perdues. Et combien ça peut nous parler, nous, aujourd'hui, vous savez, hein, quand on a des enfants, des petits-enfants, des proches, eh bien, qui nous paraissent si loin de la foi, qui sont peut-être perdus dans leur vie, pris par des addictions, etc. Et qu'en fait, eh bien, Pier Giorgio est le premier à dire non. Je ne les laisserai pas tomber. Peut-être qu'ils sont à côté, qu'ils paraissent loin du Christ, loin de la foi, loin de l'Église. Et pourtant, en fait, eh bien, c'est vers eux, évidemment. Je ne suis pas venu pour les bien portants, mais pour les malades. Et c'est Pier Giorgio, lui, eh bien, il entend ça. Il se dit, c'est pour eux que je suis dans ce monde.
1: Pier Giorgio, vous le décrivez si bien aussi dans tous ses actes auprès des plus pauvres, actes de charité. Un témoin, il appelle aussi cette génération de jeunes à se donner dans le service auprès des plus pauvres et des malades. Est-ce qu'il interpelle à ce point, frère Charles Desjoubert, cette jeune, nouvelle génération, une génération aussi qui est en réveil, une génération aussi qui répond aussi à un appel, une génération où il y a des demandes aujourd'hui de baptême, de retour à la foi?
2: Alors oui, j'ai plein de petites anecdotes qui me viennent. Tellement de jeunes, effectivement, sont touchés par Pier Giorgio, marqués par lui. Et j'ai appris hier, c'était très touchant, qu'il y avait un petit garçon qui avait 2 ans et qui s'appelait Frassati. Donc son prénom, c'est le nom du saint.
1: Ah, c'est beau.
2: C'est le petit Frassati. Et donc, il sera appelé comme ça. Je le vois déjà courir dans la cour de récré. Et ses parents appelaient Frassati.
1: Merci, c'est mignon. Frère Charles Desjoubert, je vous propose de garder toujours cette figure avec nous cette semaine. Pier Giorgio Frassati, l'audace de la sainteté, c'est un saint que l'on peut aujourd'hui prier. Donc, si vous êtes, chers auditeurs, vous-même ou en difficulté, ou si vous ne connaissez pas encore cette figure de sainteté canonisée très récemment par le pape Léon XIV, découvrez aussi quelques ouvrage, dont celui-ci, paru aux éditions du Cerf, qui est de vous, frère Charles Desjoubert, l'audace de la sainteté. C'est une belle figure de sainteté que nous avons et que nous retrouvons demain, si vous le voulez bien, ici même, dans ce sanctuaire de Lourdes. On n'a pas parlé de Lourdes, mais vous êtes de passage dans ce sanctuaire marial. À demain, frère.
2: Merci.

l'ange du Seigneur annonce à Marie qu'elle serait la mère du Sauveur, et elle conçut du Saint-Esprit. Voici la servante du Seigneur, qu'il me soit fait selon ta parole. Et le Verbe s'est fait chair, et il a demeuré parmi nous. Je vous salue Marie, pleine de grâce. Le Seigneur est avec vous. Vous êtes bénie entre toutes les femmes, et Jésus, le fruit de vos entrailles,

0: grâce, Seigneur, se répand dans nos cœurs. Par le message de l'ange, tu nous as fait connaître l'incarnation de ton Fils bien-aimé. Conduis-nous par sa passion et par sa croix jusqu'à la gloire de la résurrection. Par le Christ, notre Seigneur. Amen.
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2: Bonjour à toutes et à tous, soyez les bienvenus. J'espère que vous passez un bel été avec des températures qui sont devenues beaucoup plus respirables. Et ça, c'est un vrai bonheur. Dans quelques instants, on va parler de lainage. Oui, Anne-Rose Jankovic va nous amener dans une fabrique. Il est l'heure pendant cet été de vous faire revivre les meilleurs moments de l'année. Et puis, on parlera aussi d'une maison des femmes, et des femmes avec la santé. C'est dans le Gers grâce à Pauline Cazier. C'était également un reportage qu'on vous avait proposé pendant la saison radiophonique. Et puis un jour, un livre, un auteur, mais Philippe Nolny a décidé pendant cet été de vous faire une sélection de livres que vous prendrez le temps ou pas de lire. En fait, il est quand même donné une petite chance à certains livres et prendre aussi le temps de réfléchir pendant l'été. Et il parlera entre autres aujourd'hui des réseaux sociaux et de tous les fake news que l'on peut lire et qu'on peut entendre également. Eh bien, un livre a été consacré là-dessus. Prendre aussi le temps de l'été pour réfléchir, c'est aussi très intéressant. Voilà pour aujourd'hui le sommaire de Un jour, un livre, un auteur. Et je vous propose tout de suite de retrouver Anne-Rose Jankovic qui nous fait partir en reportage dans une usine de lainage. C'était une émission qu'on avait enregistrée pendant cet hiver.
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3: Si vous avez déjà eu l'occasion de vous promener du côté de Bagnères de Bigorre et de parcourir le magnifique axe qui vous conduit de Bagnères jusqu'à Tournai, alors sans doute êtes-vous passé devant l'entreprise du Val d'Arize, Lainage des Pyrénées, une petite entreprise familiale implantée dans le village de Ciotat et qui conserve un patrimoine et un savoir-faire typique de notre région. Nous découvrons aujourd'hui les ateliers avec Romain Lopez, gérant de l'entreprise.
4: Alors, on est ici dans l'atelier de confection, voilà, donc où on a toutes les petites machines pour coudre, pour assembler les parties des vêtements, donc les surjeteuses, les piqueuses, les boutonnières, pose-boutons, ourleuses, festonneuses, voilà, on a toutes les petites machines qui servent à confectionner nos articles. Ensuite, on va passer à la production du tissu. Donc voilà, on arrive sur la première étape de fabrication du tissu. Donc nous, on reçoit les bobines comme ça, déjà teintes, déjà filées. Et on va en faire des bandes de fil qu'on va venir enrouler autour du tambour en bois. On va faire un certain nombre de tours, puis on va décaler, faire une autre bande, et ainsi de suite, jusqu'à remplir le tambour en entier. Et ensuite, on va ensouper, c'est-à-dire qu'on va mettre tous les fils qu'il y a sur le tambour en bois, on va les passer sur les rouleaux métalliques que vous avez derrière. Voilà. Et ensuite, ces rouleaux métalliques vont servir à faire notre tissu des Pyrénées. On va ensuite le tricoter sur les étapes suivantes. Voilà. Donc, on voit les bandes de fils qui ont été faites. Voilà.
5: Ça, c'est de la laine.
4: Voilà, c'est de la laine. Voilà. Et on voit les bandes de fils qui ont été faites. Et ensuite, tout en même temps, sont enroulées autour du tambour en bois. Enfin, autour du rouleau métallique. Voilà. Et ensuite, on les porte avec le palan, parce que bon, ça pèse quand même son poids. Voilà. Et donc, on va les mettre sur les métiers à tricoter. Voilà. Donc, ce sont des métiers Rachel. Ce sont des métiers Rachel. Ce sont un mélange entre le tissage et le tricotage. Voilà. Le rouleau de devant va tricoter, faire des boucles dans des boucles, et les rouleaux de derrière vont faire un système de va-et-vient qui s'apparente au tissage. On n'a pas la navette qui fait de droite à gauche. Voilà. Donc on voit quand même ici là, les aiguilles qui montent, qui attrapent les fils.
6: Et qui tricotent.
4: Et qui tricotent. Voilà. Voilà. Donc là, sur cette machine, il y a 1737 fils qui tricotent en même temps. Voilà. Donc il faut avoir l'œil dessus. Pas qu'il y en ait un qui casse, voilà. Voilà. Et donc ça donne ce tissu, voilà, qui est indémaillable. C'est la première étape de fabrication. Et ensuite, on va carder ce tissu pour donner exactement de l'épaisseur, de la douceur et surtout le terme tissu des Pyrénées, quoi. Carder, ça veut dire gratter avec des chardons. à la base, on a une petite machine d'exposition là-bas. Où, à l'origine, on utilisait des poilus brouillés, voilà. Cardé, ça vient de chardon, en fait. On va passer le tissu dans cette machine, une carde. Donc on va gratter plusieurs fois, en droit, en vert. Dans un premier temps, on va agresser le tissu, faire sortir la fibre. Et dans un second temps, on va...
5: Tissu,
4: voilà, exactement.
5: Ça, c'est avant le passage.
4: Voilà. Là, il n'y a pas eu de passage. Ici, comme vous pouvez le voir, on a gratté qu'un côté d'abord. Voilà, là, ça n'a pas été gratté. Et une fois terminé, ça donne ce tissu.
5: C'est incroyable.
4: Voilà. Et ensuite, là, nous avons toutes les petites machines de finition, celles qui font les côtes, les ganses, les galons. Mis à part les boutons et les fermetures éclair, nous fabriquons tout ici, tout sur place.
3: Bonjour Romain Lopez.
4: Bonjour.
3: Vous êtes le gérant de la société Valdariz. C'est une fabrique de tissus des Pyrénées, à quelques kilomètres de Bagnères de Bigorre, à Ciotat exactement. Est-ce que vous pouvez d'abord nous présenter cette entreprise qui est, je crois, familiale ?
4: Alors oui, c'est une entreprise familiale qui a été créée par mon grand-père en 1978. Et voilà, ensuite, ma grand-mère a repris, mon père, ma mère, et maintenant...

0: arrive donc par grosse remorque, racontez-nous.
1: Alors non, nous on reçoit les bobines de fil déjà filées, déjà cardées, déjà teintes. Voilà, donc on choisit le fil à la couleur, on choisit la couleur qu'on veut tricoter. Et ensuite, on les met sur les métiers, voilà.
0: Alors votre métier à vous, c'est justement de travailler sur ces machines qu'on appelle, d'un nom que vous m'avez dit tout à l'heure, mais que j'ai oublié.
1: Alors il y a plusieurs machines, il y a l'ourdissoir, qui consiste à faire des grosses, avec ces petites bobines de fil, on va en faire des grosses bobines. Voilà. Ensuite, il y a les métiers Rachel. Ce sont les métiers à tricoter. C'est un mélange entre le tissage et le tricotage. Voilà. Et ensuite, il y a la carde où on va gratter le tissu une fois tricoté. Voilà.
0: Et ça, c'est vous qui faites ça. Vous êtes tout seul sur ce poste-là pour gérer ces machines.
1: Oui, effectivement. Je suis tout seul à la ligne de production de tissus. À une époque, on était plusieurs, mais... Voilà.
0: Alors, pour nous donner une idée, combien de mètres de tissu pouvez-vous produire chaque jour grâce à ces machines ? Et vous tout seul, en plus.
1: Alors, à la journée, on va faire une centaine, 150 mètres. Ça dépend des journées. Voilà.
0: Avec à chaque fois les teintes que vous sélectionnez en fonction de ce que vous envisagez de produire juste après.
1: Exactement, voilà.
0: Alors, une fois que ces tissus sont fabriqués, qu'est-ce qui se passe ? L'étape d'après, c'est quoi ?
1: Alors ensuite, on va découper des pièces de tissu qu'on va ensuite confectionner pour faire nos produits, nos robes de chambre, des vestes, des ponchos.
0: Ça, c'est la spécialité, robe de chambre, ponchos, c'est la spécialité de production ici.
1: Oui, oui, la robe de chambre, c'est notre produit phare, on va dire. Voilà, notre produit principal.
0: C'est un produit qui est encore à la mode ?
1: Eh bien, oui, plus ou moins, oui. Bon, pour une certaine tranche d'âge, mais on arrive à en vendre pas mal, oui.
0: Alors, comment on renouvelle, justement, le style, les propositions de style ? Comment on fait pour proposer des produits qui peuvent plaire à toutes les générations et voilà, pouvoir aussi continuer à faire ce métier-là, tout en ne tombant pas dans une spécialité pour une certaine tranche d'âge ?
1: Eh bien, alors on a une styliste qui nous crée de nouveaux modèles. Voilà, et puis on essaye de se diversifier dans les coloris, faire des couleurs un peu plus flashy, ouais. Voilà, des écossais un peu plus pêchus, on va dire, voilà.
0: Toutes les couleurs marchent.
1: Oui, oui, toutes les couleurs marchent. On peut faire n'importe quelle couleur. Là, on a un joli écossais, là, je ne sais pas si vous l'avez vu, avec du orange.
0: Ah oui, voilà, orange et un peu turquoise.
1: Voilà, c'est alors opale. Opale et orange, ce qui tranche.
0: Donc, et qu'est-ce que vous allez produire avec ça ? Une robe de chambre ?
1: Oui, on va tout faire, robe de chambre, des vestes, des plaids, des couvertures, voilà.
0: J'ai vu aussi dans la boutique des accessoires.
1: Mmh. Oui, on fait pas mal d'accessoires, des mitaines, des tours de cou, des écharpes. Voilà, on essaye de se diversifier en faisant des petits articles qui se vendent plutôt pas mal.
0: Donc vous êtes à la production des tissus, vous nous avez dit que vous avez une styliste, oui. Il y a des couturiers, des couturières ?
1: Oui, effectivement, il faut des couturières, donc elles sont trois au petit atelier, et voilà.
0: Ça veut dire que chaque pièce qui est produite est une pièce unique ?
1: Oui, toutes nos pièces sont uniques, coupées à la main, faites à la main. Voilà, dans notre petit atelier, on les contrôle aussi manuellement. Avant de les emballer, on leur met un dernier petit coup de brosse pour redonner un peu de volume au tissu. Tous nos produits sont faits avec amour. Voilà.
0: C'est un vrai défi économique de porter une entreprise comme celle-ci sur un territoire comme le nôtre. Et en même temps, c'est aussi le pari de la valeur, le pari que eh bien, le consommateur, l'acheteur, le client va apporter de l'attention à la qualité du produit et au côté unique de ce que vous produisez.
1: Oui, nous ce qui m'importe, c'est la qualité. Il faut que... mon père m'a inculqué cette qualité, donc j'essaye d'y mettre tout mon cœur aussi dedans pour donner le meilleur de nous-mêmes. Voilà.
0: Alors vous avez grandi dans cet univers, vous avez repris l'entreprise familiale. Pour vous, c'était une évidence ?
1: Oui, oui, oui, c'était une évidence. J'ai fait mes études en fonction de mes choix, en fonction de... Je voulais toujours, j'ai toujours voulu venir travailler ici, oui, oui.
0: Parce que ce métier-là, sur toutes les machines que vous nous avez présentées, ce sont quand même des pratiques très particulières. Je ne sais pas s'il y a beaucoup de personnes en France.

0: qui savent utiliser ces machines. Est-ce que vous avez, vous, le sentiment de pratiquer une profession un petit peu hors du commun ?
1: Oui, bien sûr. C'est un métier unique, bien évidemment. Alors, en France, les fabriques de textiles se font de plus en plus rares. Donc, et de plus, le tissu des Pyrénées, je pense que je suis peut-être le seul en France à faire ce que je fais. Voilà.
0: Avec quand même ce retour, on le voit parfois, on l'entend parfois dans les médias, ce retour quand même aux
1: matières nobles, oui.
0: Les matières nobles, voilà. La laine a une seconde vie, vous diriez ça ?
1: Ben oui, nous en tout cas, on essaye de lui donner une seconde vie, une seconde jeunesse. Et voilà, on essaye de faire perdurer cette matière qui est essentielle.
0: Comment est-ce que vous vendez ? Alors, je crois qu'il y a une boutique ici sur place, hein, au magasin d'usine, mais vous avez d'autres moyens de vente ?
1: Alors, on a bien évidemment le magasin d'usine. Ensuite, nous avons créé récemment aussi un site internet vendeur, voilà. Et ensuite, on vend à des boutiques de centre-ville, on vend à des revendeurs internet aussi, voilà. Et on a un autre client qui est comme un revendeur par correspondance, un peu style les Trois Suisses, voilà. Mais spécialisé, lui, dans la laine.
0: Qui sont vos clients ? Est-ce que ce sont des personnes d'ici qui sont vraiment attachées au patrimoine et à ce savoir-faire qu'ils ont vu, dont ils ont entendu parler de génération en génération ? Est-ce que ce sont aussi des touristes ? Est-ce qu'il y a un petit peu de tout ?
1: Alors on a de tout, on a des locaux, on a des curistes, on a des touristes, des gens qui passent devant l'usine, qui voient l'usine, s'arrêtent, viennent visiter nos ateliers et ensuite achètent un petit truc au magasin. Voilà, ça vient de partout.
0: C'est ça aussi la particularité, et je tiens quand même à le dire, c'est l'accueil et la disponibilité. Vous êtes 6 dans l'entreprise, vous avez beaucoup de travail, vous ne chômez pas, mais par contre, quand quelqu'un arrive, vous vous rendez tout de suite disponible pour faire visiter, pour présenter. Ça fait partie, c'est comme ça aussi que vous voyez votre métier, ça fait partie de votre métier de montrer, d'expliquer, et le côté pédagogique, il est important pour vous ?
1: Oui, bien sûr, ça fait connaître notre métier, c'est essentiel, donc on a souvent des visites, on fait faire des visites par l'office du tourisme de Bagnères, ils nous amènent énormément de monde, donc bien sûr, quand des gens viennent visiter l'usine et nous posent des questions, on s'arrête, on leur répond, et ça fait, les gens ne soupçonnent pas qu'il y ait autant d'étapes, de fabrication dans un vêtement. Voilà.
0: Ouais, et puis un réel savoir-faire avec une équipe que l'on voit jeune. Et ça fait plaisir de voir ça. Alors, une dernière question, un peu une question qui fâche, mais peut-être que parmi nos auditeurs, certains se disent « Oh bah oui, c'est très joli, c'est très bien, le savoir-faire, acheter directement au producteur, mais tout ça, ça coûte cher, alors il vaut mieux sur des grandes lignes, voilà, des grandes chaînes de vêtements. » Qu'est-ce que vous avez envie de répondre à cet argument du prix, entre la qualité et le prix, quelquefois on ne sait pas quoi choisir. Qu'est-ce que vous pourriez répondre ?
1: Je ne sais pas trop. Moi, je fais de la qualité. Voilà. Bien sûr, chaque travail mérite salaire. Donc, on se donne du mal pour faire un produit de qualité. Donc, c'est normal qu'il soit un peu excessif.
0: Et un produit qui dure.
1: Et un produit qui dure, bien évidemment, dans le temps.
0: Parce que ce que vous produisez, ça peut durer toute la vie.
1: Oui, ça peut durer toute la vie. Nous, on a régulièrement des gens qui viennent nous voir, nous dire, voilà, il y a 20 ans, il y a une vingtaine d'années, je suis venu acheter une robe de chambre chez vous, et là, elle commence un peu à s'user, un peu sur les coudes.
0: Au bout de 20 ans.
1: Au bout de 20 ans.
0: Voilà la différence entre ce qu'on achète bien sur sûr. Des chaînes de vêtements.
1: Bien sûr, c'est sûr qu'un t-shirt fabriqué en Chine, il va vous faire 3 lavages. Il va être un peu en biais, donc voilà.
0: Ça n'arrive pas avec les articles du Val d'Arise. Ah, en fait, j'ai encore une question. Ça, c'est un petit peu la ménagère qui se pose la question. Comment on lave ? Comment on entretient ? Ça se lave pas peut-être la laine, alors, c'est pas bien. Je vous vois bondir.
1: Non, la laine ne se passe surtout pas en machine. Sinon, on se retrouve avec un vêtement pour enfant.
0: Même sur les programmes spécial laine ?
1: Oui, exactement. Nous, ce qu'on recommande, c'est un coup de brosse. Et laisser aérer. Voilà. Bon, bien sûr, si vous faites une grosse tâche avec un liquide, tout ça, il vaut mieux l'amener au pressing, lavage à sec. Mais sinon, si c'est juste de comment dire,
0: il faut des odeurs, par exemple.
1: Voilà, des odeurs. Et bien, vous mettez un coup de brosse, vous le laissez aérer. Et la laine est une matière naturelle. Elle se auto-lave. en fait.
0: Ah ben voilà, voilà la bonne réponse. Merci beaucoup. Alors, je rappelle le site internet www.vda.fr, www.vda.fr. Sur ce site internet, on a à la fois un petit peu d'histoire, un petit peu de présentation de votre métier, et puis la possibilité d'acheter en ligne les productions qui sont chacune des pièces est unique. Hein, voilà.
1: Exactement.
0: Voilà. Merci beaucoup.
1: Merci à vous. Bonne journée.
2: Et merci Anne-Rose Jankovic. Vous l'avez compris, la laine, ça ne se lave pas. Voilà pour un conseil bien pratique. On va parler dans quelques instants, on va aller du côté du Gers, puisque Pauline Cazier avait fait un reportage pendant cette saison radiophonique sur l'ouverture de la Maison des Femmes et de la Santé. C'est dans le Gers et c'est à découvrir juste après avoir écouté très belles chansons qui vont sûrement faire plaisir aux plus anciens et plus largement à tout le monde. La Bohème de Charles Aznavour.
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0: entendu, qu'elle est belle cette chanson à l'instant, interprétée par Charles Aznavour. La Bohème sur présence à 12h passée de 22 minutes. Je vous propose de partir dans le Gers tout de suite avec Pauline Cazier, un reportage qu'elle nous avait fait il y a quelques semaines.
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2: En décembre dernier, a ouvert à Auch une maison des femmes santé du Gers. C'est porté par le centre hospitalier, un lieu dédié à l'accueil et à l'accompagnement des femmes victimes de violences, qu'elles soient physiques, psychologiques ou financières. Grâce à une équipe médicale complète, les femmes sont écoutées et accompagnées vers une démarche judiciaire si nécessaire. Au micro de Pauline Cazier, on écoute le docteur Véronique Lejeune qui nous parle de cette structure à Auch.
3: Donc bonjour, je suis gynécologue obstétricienne à l'hôpital d'Auch. Je suis responsable du pôle mère-enfant et on m'a confié la responsabilité médicale de la création de la maison des femmes du Gers.
4: Oui, parce qu'il y a eu donc le 9 mars une soirée débat autour de la projection du film La maison des femmes qui est sorti en France, un très très beau film. Et donc je suis venue vous voir pour que vous me présentiez cette maison des femmes qui a été ouverte en décembre dernier. Elle dépend de l'hôpital d'Auch.
3: Oui, effectivement, il y avait une demande des autorités de créer une maison des femmes dans chaque département en France. C'est un mouvement qui a commencé suite à cette première maison des femmes qui avait été créée à Paris et qui fait l'objet du film. Au décours de ça, de ce mouvement, il y a eu une proposition d'ouvrir effectivement ces lieux dans chaque département en France. Donc nous, ici au niveau du Gers, ce projet est arrivé au moment de la création du pôle d'accueil des victimes et la convention a été signée avec l'ARS et le ministère de la Justice pour les 3 unités.
4: Le pôle unité médico-judiciaire, c'est ça ?
3: C'est ça, qui regroupe 3 unités, l'unité médico-judiciaire de proximité, l'UAPED, c'est-à-dire le centre d'accueil des enfants en danger, et la maison des femmes. Donc, la maison des femmes, c'est un lieu qui, contrairement à son nom, n'est pas un lieu qui accueille des hébergements, mais c'est un endroit qui regroupe des professionnels pour que les femmes victimes de violences, dont on sait qu'elles sont souvent isolées, qu'elles ont difficulté à faire cette démarche de demande d'aide, aient un seul lieu d'accueil dans lequel vont être regroupées un maximum de personnes qui seront là pour les aider. Alors bien entendu, ça se crée pas dans un désert, hein. Je sais qu'il y a beaucoup de gens qui travaillent déjà dans le Gers pour aider les femmes victimes de violences, des associations, des instances gouvernementales, tout un tas de maillages qui existent déjà aujourd'hui. Et donc l'idée, c'est pas de créer quelque chose à côté, c'est de créer quelque chose avec, et que les femmes qui veulent se faire aider lorsqu'elles sont victimes de violences, que ce soit des violences physiques, sexuelles ou non, ou des violences psychologiques, ou même des violences financières, c'est-à-dire qu'elles sont empêchées de tout parce qu'on leur a pris leur papier et qu'elles dépendent entièrement de quelqu'un, toutes ces femmes-là pourront contacter un organisme unique central qui les recevra physiquement, discrètement, et qui essaiera de voir ce dont elles ont besoin.
4: Parce que c'est important de dire discrètement, c'est-à-dire qu'elles sont reçues dans un cadre sécurisé avec des psychologues, entre autres, bien sûr.
3: Oui, alors il y a un accueil qui est fait en premier accueil, qu'il soit physique ou téléphonique, par des infirmières qui ont été formées à l'accueil et des secrétaires. Et ensuite, en fonction du besoin des femmes, on met à leur disposition aujourd'hui 3 professionnels qui sont un professionnel médical, qui en fonction des jours et des besoins sera un médecin ou une sage-femme, une assistante sociale et un psychologue. Donc tous sont formés à l'accueil de femmes victimes de violences parce que ce ne sont pas des patients comme les autres. L'abord doit être différent, patient et particulier. Et surtout l'idée, c'est de ne pas leur imposer un parcours, mais de petit à petit leur faire exprimer les besoins qu'elles ressentent, qui vont évoluer avec le temps, on le sait, et petit à petit répondre à leurs demandes, mais aussi, et c'est vraiment la vocation première de ces établissements, les faire rentrer dans un accompagnement dans lequel on pourra leur faire participer à des ateliers qu'on appelle d'amélioration de l'estime de soi pour pouvoir un jour se réinsérer dans la société avec l'absence de handicap, on peut l'appeler ça comme ça, qui est le fait qu'elles subissent ou qu'elles aient subi des violences.
4: Parce qu'il faut dire que les femmes qui subissent des violences, elles le sont souvent depuis très longtemps. La peur, souvent elles ont peur de porter plainte. Et là, c'est très compliqué. Elles mettent beaucoup de temps à trouver de l'aide si elles n'y arrivent pas souvent.
3: On sait qu'elles ont des difficultés, parfois même à se libérer pour aller quelque part, qu'elles ne veulent pas quelque chose d'institutionnel ou de juridique immédiat qui retombera éventuellement sur l'auteur des violences et qui pourrait pénaliser leur vie ou les mettre en danger, elles ou leur famille. Quelquefois, c'est des violences anciennes aussi, hein, et elles vivent avec ça et elles savent que ça impacte leur vie quotidienne. Donc, le but de cette structure, c'est que ce n'est pas une structure juridique. Ce n'est pas un endroit où on va pour porter plainte. On pourra. Un certain nombre de femmes, aujourd'hui, vont directement porter plainte. Et c'est leur voie d'entrée dans la prise en charge des violences. Et à ce moment-là, elles seront envoyées à l'unité médico-judiciaire pour la partie pénale. Et ensuite, l'unité médico-judiciaire les rebascule vers la maison des femmes ou vers les associations pour qu'elles soient elles-mêmes soignées vis-à-vis de leur traumatisme. Et ce qu'on offre aujourd'hui, c'est une deuxième porte d'entrée. C'est des femmes qui viennent pour qu'on s'occupe d'elles en premier. Et petit à petit, au fur et à mesure de la prise en charge, elles décideront si oui ou non elles souhaitent porter plainte. Et si oui, on a une convention avec la police et la gendarmerie pour qu'ils puissent venir recueillir leurs plaintes sur place sans qu'elles aient besoin de se déplacer dans un commissariat ou dans une gendarmerie.
4: Quand on parle de reconstruction, j'imagine que ça prend énormément de temps. En quoi ça consiste ? Est-ce qu'il y a des ateliers, par exemple, thérapeutiques, ce genre de choses ?
3: C'est l'objectif, hein. Si on prend l'exemple de la Maison des Femmes de Saint-Denis, hein, celle qui est présentée dans le film, elle existe maintenant depuis, je ne sais pas, une bonne dizaine d'années, je dirais comme ça, à la louche. Ils ont mis en place tout un système, effectivement, de bénévoles, ou non d'ailleurs, qui vont venir créer des ateliers artistiques, musicaux, de sport, de groupes de parole. Tout un ensemble de propositions qui aident les femmes en fonction de leurs besoins et de leur sensibilité à se réinsérer dans la vie sociale. Aujourd'hui, la difficulté que nous, on a à l'hôpital d'Auch, c'est que on a dû ouvrir assez rapidement la maison des femmes pour des raisons administratives. Et donc, pour l'instant, on l'a ouverte dans le même local que l'UMJP. C'est-à-dire qu'on a 3 bureaux pour les 3 intervenants, ce qui n'est pas du tout un lieu suffisant pour pouvoir faire cette prise en charge holistique et globale avec des ateliers. Donc, adossé à cette ouverture qui permet déjà de recevoir les femmes, et on en a déjà reçu, et on commence à créer notre réseau, il y a un projet architectural d'aménager une vraie maison dédiée à l'accueil des femmes, avec des lieux qui permettront de faire ces ateliers, que ce soit un lieu de repos pour elles, de ressources. Et donc, les 2 bâtiments qui sont quasi voisins font partie du site de l'hôpital, mais ne sont pas intégrés dans l'hôpital. Pour des raisons de confidentialité, c'est un petit peu à part. Et ce bâtiment, qui va être réhabilité pour en faire une maison des femmes, pour l'instant, on en est au projet architectural et on est aussi dans la recherche des mécènes pour avoir des financements.
4: Est-ce qu'on peut parler de l'aspect prévention ? Il existe ce qu'on appelle le violentomètre qu'on peut trouver à l'hôpital ou dans d'autres, peut-être chez les médecins, qui explique, quand on est victime de violence, le degré de violence, et puis à quel moment ça devient critique ?
3: Alors, la Maison des Femmes, elle n'a pas seulement un rôle d'accueil, elle a un rôle d'éducation et de prévention, aussi bien auprès des potentielles victimes que de tous les gens qui pourraient les repérer, que ce soit l'éducation nationale, les médecins généralistes, tous les gens, même du public tout venant, hein, on fait bien du secourisme dans la rue, on pourrait tous être capables de repérer des situations de violence ou de détecter dans des choses qu'on nous raconte quelque chose qui est le début du cycle de la violence, plus ou moins avancé, comme vous le disiez, notamment avec cet outil de mesure. Oui, le rôle de la Maison des Femmes, ça va être de parler des violences, de comment on les repère et de comment on les prend en charge. Et ça, toute l'équipe y est prête.
4: C'est un sujet très très grave, très douloureux, mais est-ce qu'on peut être optimiste est-ce que vous avez des exemples de femmes qui ont réussi, après avoir fréquenté la Maison des Femmes, réussi à s'en sortir, accompagnées par tous les gens qui travaillent dans cette maison ?
3: Alors, localement, non, bien sûr, puisque nous, on ne fait que démarrer. Mais on a des témoignages qui viennent de plusieurs endroits. Et c'est d'ailleurs pour ça que les autorités s'en sont emparées avec des financements publics. Parce qu'on sait que c'est un vrai besoin et que pour la maison pionnière qui était celle de Saint-Denis, les résultats étaient suffisamment encourageants et positifs pour que l'État décide de financer ça dans tous les départements.
4: Il y a les femmes, mais il y a aussi les enfants. Parce que les enfants sont souvent témoins des violences conjugales. Est-ce qu'ils sont aussi pris en charge ?
3: Oui, l'avantage de notre maison des femmes, c'est que le personnel est mutualisé, notamment les infirmières, l'assistante sociale et le psychologue, avec l'UAPED. Donc, en fait, dans les deux sens, on a des enfants victimes de violences qui viennent à l'UAPED et on se rend compte que la mère aussi, parfois, et du coup, elle est basculée dans la maison des femmes. Et à l'inverse, on interroge les femmes sur leur famille, qui peut assister aux violences, etc. Et du coup, pouvoir aussi prendre en charge les enfants, c'est l'avantage d'avoir tout sur le même site.
4: Une dernière question sur les chiffres dans le département du Gers. Est-ce que vous savez à peu près à combien ils se montent ?
3: Alors, en termes de violence, pour les femmes, clairement non. On n'a pas de chiffres. Les associations ont probablement des chiffres des gens qui s'adressent à eux, mais qui est très probablement très, très en dessous de ce qu'on imagine, hein, puisque aujourd'hui, les chiffres qui sortent au niveau national, c'est de dire que pratiquement un quart des femmes auront été victimes de violences dans leur vie, soit dans la petite enfance, soit plus tard.
4: D'où la nécessité de voir ce film, La Maison des Femmes, qui est sorti récemment. Merci beaucoup, docteur Lejeune.
2: Et merci aussi à vous, Pauline Cazier, qui avez réalisé ce reportage. C'est en décembre dernier qu'a ouvert à Auch cette maison des femmes santé du Gers. C'est porté par le centre hospitalier. C'est un lieu dédié à l'accueil et à l'accompagnement des femmes victimes de violences, qu'elles soient physiques, psychologiques ou financières. Un grand merci à Pauline Cazier, donc, qui a réalisé cet entretien à Auch.
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0: Voilà, vous savez tout sur cette maison. Vous l'avez compris, hein, c'était une interview qui avait été enregistrée au mois de décembre dernier. Puis l'été, eh bien, on prend tranquillement le temps de vous faire entendre le meilleur de la saison dernière. Pour l'heure, ce n'est pas une rediff, c'est bien l'information d'aujourd'hui avec l'Info-Région qui nous est présentée par Clémence Roux, qui est étudiante à l'École de journalisme de Toulouse.
6: Bonjour à tous. Dans l'actualité régionale, de nouveaux éléments après le décès d'un ouvrier sur le chantier de la future ligne C du métro à Toulouse. L'homme de 48 ans, mort lundi à Labège, effectuait son tout premier jour sur le chantier. Une enquête se poursuit pour déterminer les circonstances exactes de l'accident. L'inspection du travail et les services de police ont été saisis. La canicule continue par ailleurs de peser sur la Haute-Garonne. Le manque de pluie et les fortes chaleurs mettent à rude épreuve les terrains de football. Plusieurs clubs s'inquiètent déjà pour la reprise de la saison et envisage d'adapter, voire de reporter certains entraînements si la sécheresse venait à durer. Dans les Hautes-Pyrénées, les secours renouvellent également leur appel à la prudence. Ils rappellent qu'il est fortement déconseillé de se baigner dans les lacs de montagne, une eau particulièrement froide, des profondeurs difficiles à apprécier et des interventions de secours complexes rendent ces baignades très dangereuses. Dans le reste de l'actualité, le ragondin fait son retour à Toulouse. Plusieurs individus ont été observés dans différents secteurs de la ville. Cette espèce invasive peut fragiliser les berges des cours d'eau et favoriser la propagation de certaines maladies. Les autorités invitent les habitants à ne pas nourrir ces animaux et à signaler leur présence. Autre sujet, les chauves-souris sont de plus en plus menacées en France. Plus de la moitié des espèces ont disparu. Dans le sud-ouest, plusieurs associations œuvrent à leur protection. Ces mammifères jouent un rôle essentiel dans la biodiversité en régulant naturellement les populations d'insectes. Enfin, dans le Tarn, les mobilisations restent fortes après l'incendie qui a détruit la caserne des pompiers de Valence d'Albiégeois. Habitants, élus et sapeurs-pompiers poursuivent leur démarche pour maintenir un centre de secours sur place et assurer la protection des quelques 2500 habitants du secteur. C'était votre point sur l'actualité régionale. Très belle journée à tous. 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
0: Merci beaucoup Clémence Roux, voilà, étudiante à l'école du journalisme, et on salue bien sûr tous ces étudiants qui nous ont accompagnés pendant cette saison radiophonique et qui sont même là pendant l'été. Une sélection de livres, c'est ce que nous propose tout de suite Philippe Louny avec Diego Arabal. Philippe Louny est allé donc chercher des livres qui peuvent vous intéresser, et particulièrement des livres consacrés aux fake news qu'on peut lire dans les réseaux sociaux ou dans certains magazines de presse. Eh bien écoutez, voilà, un livre qui parle des fake news, comment essayer de regarder où est la vérité, c'est ce que nous propose tout de suite un jour, un livre, un auteur.
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0: Bonjour Philippe Louny.
8: Bonjour Philippe Subercase.
0: Et bonjour Diego Arabal.
9: Bonjour Philippe. Bonjour Philippe.
8: Bonjour Diego Arabal.
0: Voilà, on a l'impression qu'on... Bonjour les Dupont.
8: C'est Dupont et Dupont. Avec un D et un T.
0: Voilà, nous, il y a un L et deux P. Ça n'a pas changé pour vous.
8: Vous savez comment on reconnaît les Dupont et Dupont? Il y en a un qui a la moustache qui tombe. De mémoire, c'est Dupont avec un D. Il y en a un qui a la moustache qui se relève. C'est Dupont avec un T.
0: D'accord.
8: Vous regarderez dans Tintin, parce que je me suis dit comment on les distingue. Ouais.
0: D'accord. Eh bien, j'ai jamais fait attention.
8: Ouais.
0: Mais vous êtes un puits de science, mon cher Philippe. Reconnaître les Dupont et Dupont, ça c'est... En même temps, on ne le sait pas, on passe à côté de sa vie.
8: Exactement, je trouve. C'est toujours intéressant, ces petits détails.
0: Cette semaine, mon cher Philippe, vous avez décidé de nous faire vous avez fait une petite sélection de livres.
8: Exactement, que j'ai surnommé, donc, après le quartier libre, il y a quelques semaines de ça, de Lucie Plessala, de la librairie Bleu et Or. Là, ça va être des livres et encore des livres. Le premier, dans un monde où les réseaux sociaux véhiculent parfois des infox délirantes, il est bon de se pencher sur des livres qui posent le débat et invitent à la réflexion. Pierre-André Taguieff, Les théories du complot, aux éditions Que sais-je. Voilà un livre que j'ai trouvé particulièrement intéressant, puisque nous sommes aujourd'hui dans une époque où, vous le savez, les jeunes... s'informe énormément par le biais des réseaux sociaux. On sait qu'on peut y trouver le pire et le meilleur. Eh bien, le grand avantage, effectivement, de ce livre, c'est qu'il explique un peu ce qu'est une théorie du complot. Alors, la maison d'édition Que sais-je, on n'en a jamais parlé. De mémoire, on n'a jamais fait un livre donc avec les éditions Que sais-je depuis 13 ans. L'avantage, c'est qu'elle propose des livres réflexifs qui permettent de mieux appréhender le monde qui nous entoure. Et bien, dans Un jour, un livre en auteur, on se propose effectivement d'en parler. Et je vais lire la quatrième de couverture du livre « Les théories du complot ». Par théorie du complot, on désigne des explications douteuses ou fausses qui s'opposent aux thèses « officielles », entre guillemets « officielles », et mettent en scène un ou plusieurs groupes agissant en secret pour réaliser un projet de domination ou d'exploitation. Les conspirateurs fantasmés sont supposés être à l'origine de tous nos maux. Le moteur de ces raisonnements, l'insatisfaction cognitive face à des événements traumatisants. C'est de cette frustration porteuse de suspicion que dérive le discours complotiste contemporain qui met l'accent sur le doute. Mais les réponses données, factuellement fausses, constituent de nouveaux dogmes véhiculés par les réseaux sociaux. Pierre-André Taguieff fait l'hypothèse que le complotisme répond à une demande de sens et de cohérence. L'ennemi invisible et diabolique explique tous les malheurs des hommes. En cela, les récits complotistes réenchantent le monde, fût-ce pour le peupler de démons. Mais ils les alimentent en même temps des accusations mensongères. Comment dissiper de telles illusions? Alors je précise, Pierre-André Taguieff, il est philosophe, il est politiste et historien des idées. Il est l'auteur de nombreux ouvrages, dont Hitler, Les protocoles des sages de Sion, Mein Kampf, Le nouvel âge de la bêtise, et... l'antisémitisme. Donc, il a publié l'eugénisme aussi. Donc, c'est une personne, effectivement, qui a permis de faire évoluer tout cela. Diego Arabal, une question. Vous êtes un ancien professeur d'université qui a enseigné les sciences sociales. Pour vous, c'est quoi une théorie du complot?
9: Ben, je pense que la définition qu'a donnée Pierre-André Taguieff est très bonne, parce que effectivement, une théorie du complot, c'est une explication facile et à la limite évidente d'une situation qui, elle, est beaucoup plus complexe et qui souvent est beaucoup plus cachée. C'est-à-dire que dans la théorie du complot, c'est des personnes qui se cachent pour faire le complot, mais dans la réalité, en termes scientifiques, c'est la connaissance qui nous est cachée et qui nécessite un travail pour aller l'acquérir. Le bon sens est certainement la chose la plus éloignée d'une pensée scientifique. Le bon sens, c'est toujours travailler sur une évidence. La pensée scientifique, c'est de dépasser cette évidence pour trouver des causes beaucoup plus profondes. Et il me semble que la définition qu'en donne Pierre-André Taguieff est vraiment une très bonne définition, parce qu'elle centre bien sur le besoin d'explication et aussi le désarroi par rapport à un manque d'outils intellectuel pour répondre à ces questions. En fait, le informez-vous, qui est l'élément de base de ceux qui distribuent les théories du complotisme, cette idée de s'informer est une idée qui part d'un bon sentiment, mis à part que s'informer nécessite un travail d'élaboration et un travail d'aller chercher des choses qui ne sont pas évidentes a priori.
8: Alors, je vais lire juste le début de l'introduction, justement. C'est un fait écrit l'auteur Pierre-André Taguieff, j'y arrive. C'est un fait que les théories du complot ont mauvaise réputation. Elles sont en général jugées irrationnelles par les philosophes, les historiens et les spécialistes des sciences sociales qui, jusque dans les années 1990, ne les analysaient qu'occasionnellement. Elles sont rejetées dans l'empire du faux et du délire, et à ce titre, ont longtemps été considérés comme indignes de faire l'objet d'analyses approfondies. Elles sont aussi dénoncées comme dangereuses, eu égard à leurs effets présumés dans le champ politique. Elles sont accusées d'alimenter la méfiance à l'égard des institutions et des élus, ainsi qu'à l'égard des informations scientifiques et médicales, donc par exemple d'entraver les nécessaires campagnes de vaccination. On l'a vu, notamment, pendant la période du Covid. Mais tous les dirigeants des régimes autoritaires libéraux recourent aux théories du complot, de Vladimir Poutine et Viktor Orban à Recep Tayyip Erdogan. On accuse aussi les théories du complot de favoriser les attentats terroristes en désignant aux extrémistes des cibles diabolisées. On a pu établir qu'elles avaient joué un rôle dans les motivations des djihadistes et des suprémacistes blancs qui sont passés à l'acte. Voilà pour ce premier livre que je voulais vous présenter, les théories du complot. Vraiment, par rapport à l'actualité, lisez-le. Alors, vous savez que sur Présence, hein, on est pour la lecture. Le que sais-je, on est à 10 euros. On a parlé il y a quelques semaines de ça avec Lucie Plessala, vous savez, du prix des ouvrages, Diego Arabal.
9: Oui, ce que je voulais dire, mais vous pouvez terminer votre phrase, je voudrais dire deux mots sur les éditions...
8: Que sais-je, allez-y.
9: Alors en fait, les éditions Que sais-je, c'est des éditions dont l'objet est de présenter une synthèse vulgarisée d'un domaine de connaissances. C'est une collection qui date de la fin de la guerre. Elle démarre en 46 ou 47. C'est une collection dans laquelle des spécialistes d'un domaine considérable ou considéré d'un certain domaine scientifique doivent présenter leur domaine ou un champ de recherche la façon la plus accessible possible, en un nombre de pages relativement restreint, avec comme objectif de permettre à des personnes qui ne sont pas spécialistes du domaine de pouvoir avoir les éléments de base pour pouvoir juger de ce domaine-là. Ça, c'est l'objet de cette collection dès l'origine. Et donc, c'est une collection de synthèses écrite par des, entre guillemets, pointures de chacun des domaines correspondants. Donc il y en a sur les probabilités, il y en a sur la physique nucléaire, il y en a sur les sciences sociales, etc. Vous avez, il y a en gros, à l'heure actuelle, je crois qu'on doit être à 2000 ou 2500 numéros.
8: Mmh. Et j'ai trouvé, moi, là, très intéressant. Alors j'en parle aussi parce que, bon, on parlait du prix hein, il y a quelques semaines, on est à 10 euros. On pourrait trouver des livres comme ça qui seraient à 20 ou 25 euros, qui réputeraient, hein, on parlait il y a quelques semaines de cela, donc de problèmes de pouvoir d'achat. Là, à 10 euros, ça permet effectivement de pouvoir continuer à se cultiver, mais avec un prix effectivement qui reste raisonnable effectivement pour les auditeurs et les auditrices. D'où le choix effectivement de présence de parler de cet ouvrage. Second ouvrage, dans un pays comme le nôtre, où les animaux de compagnie partagent nos vies au point de parfois les enchanter, il est réjouissant de lire ce roman écrit dans une langue flamboyante et qui possède un titre authentiquement singulier, Son odeur après la pluie de Cédric Sapin de Four aux éditions Le Livre de Poche. Et oui, vous l'aurez compris, on parle du chien après son retour de promenade sous une pluie fine qui n'a pas senti l'odeur d'un chien dans une maison une fois qu'il a été sous la pluie. On pourrait penser que c'est une odeur qui est désagréable, et ben Cédric Sapin de Four, donc c'était la rentrée littéraire 2024, écrit un livre qui a priori est parti pour passer inaperçu. Il va en vendre 650 000 exemplaires. Vous vous rappelez il y a quelques semaines, hein, Philippe Subercase, où c'est le 1% dont vous parliez. Hein, donc vous voyez, on est largement au-delà de 80 exemplaires. 650 000 versus 80, quoi, vous voyez. On est sur un livre qui vraiment a parlé aux gens, qui a été, comme le disait Lucie Plessala il y a quelques semaines, quand on a parlé avec elle, donc notre libraire partenaire, porté par le bouche à oreille. Voilà. Et c'est vraiment un livre superbe, magnifique. Je vais lire la quatrième de couverture et je l'ai vraiment trouvé formidable du début jusqu'à la fin. Quatrième de couverture, donc, de Son odeur après la pluie. C'est une histoire d'amour, de vie et de mort entre un homme et son bouvier bernois, Ubac, qui, en même temps qu'il grandit, prend une place toujours plus centrale dans le quotidien du narrateur. Certaines pages, Ubac pue le chien. Les suivantes, on oublie qu'il en est un. Et l'on observe ces deux êtres s'aimant, tout simplement. Un lieu mystérieux qui, se passant de mots, nous tient en haleine. Une existence inquiète et rieuse, intense, où tout va plus vite et qu'il s'agit de retenir. Et l'inéluctable séparation dont on ne voudrait pas, mais qui lui donne toute sa substance. Reste ce fichu manque, ces griffes que l'on croit entendre sur le plancher et cette odeur, malgré la pluie, a jamais disparu. Nul besoin d'être converti pour partager ces 13 années d'intimité. Cette histoire est universelle. Lisez ce livre, c'est un voyage d'évasion. Il est à 8,90 €, il est en poche. C'est aussi pour ça qu'on l'a sélectionné, toujours effectivement pour ce que l'on disait tout à l'heure. Vous voyez que si on prend le livre précédent et celui-là, ça fait 18,90 €. On est en dessous d'un livre que l'on va trouver aujourd'hui à 22 ou à 25 €. Troisième livre que je voulais recommander, que j'ai trouvé absolument formidable, c'est le livre donc d'un père et son fils. C'est une histoire universelle, me direz-vous. Donc on en a eu beaucoup, des livres comme celui-là, hein, sauf que celui-ci, il y a vraiment un aspect particulier. C'est un père donc qui est divorcé avec sa femme et qui doit recueillir son fils qui a tenté de se suicider et qui ne parle pas. Ça s'appelle « Mon garçon » de Xavier Demoulins. C'est aux éditions J'ai lu. Alors, toujours pareil, hein. Pourquoi on en parle ? On est en poche, 7,10 €. Vous voyez, on n'est pas sur une sélection, effectivement, de livres qui est relativement cher, mais qui permet, avec trois livres, de pouvoir avoir le prix donc, d'un livre aujourd'hui et tout le temps d'inciter nos auditeurs et nos auditrices à lire. C'est aussi le but de cette édition, parce que lire, c'est aussi voyager, quoi. Voilà la quatrième de couve qu'en fait l'auteur. Et déjà, la quatrième de couve m'a convaincu quand je l'ai lue. Mon garçon, je dois te parler de Carla, de l'année de mes 15 ans. Car avant toi, je me suis retrouvé à l'arrière de la voiture de mon père avec cette sensation de cœur en lambeaux et cette envie folle d'en finir. Au cours de sa vie, on croit souvent mourir à cause des autres. Et un jour, on prend conscience que les autres n'ont rien à voir avec ça. Tu verras. Voilà, cette quatrième de couve, elle m'a vraiment énormément touché. C'est un livre absolument magnifique, très bien écrit, où en fait, le père effectivement raconte comment à un moment donné, il essaye de retisser un lien avec son fils en se reportant sur sa propre enfance, sur sa propre adolescence, où lui aussi, eh bien, se retrouve effectivement avec une rupture amoureuse, comme son fils, et a envie à un moment donné que tout finisse. Voilà. Et c'est un livre vraiment magnifique. Moi, ces trois livres-là que je vous présente, c'est trois livres qui m'ont énormément touché, où j'ai pris énormément de plaisir à le lire. On sait que quand on regarde l'actualité aujourd'hui, on a parfois un peu de mal, effectivement, donc à décrocher, à se dire c'est triste tout. Là, quand on lit cette histoire, elle est lumineuse. La fin est très très belle. La fin est vraiment magnifique. Je l'ai relu plusieurs fois à la fin, tellement je trouvais que les mots étaient beaux, et je me disais, mince, c'est dommage qu'il n'y ait pas d'autres pages. Voilà. Donc lisez-le. C'est vraiment un livre absolument absolument extraordinaire. Je vais vous lire juste le début du chapitre 5. Florence n'a pris aucun de mes appels. Passé l'affolement, j'ai bouclé ma valise et tenté de retrouver mon calme, ordonner mes pensées, essayer de refaire le puzzle. Accident, Marcus, hôpital. Elle a fini par me rappeler et m'a raconté. Le scooter, la voiture, la priorité volée au carrefour, l'impact, cette violence, la police, les pompiers, le téléphone qui sonne à 2h du matin, la peur qui crève la nuit, la descente au bloc, l'opération en urgence, la jambe en morceaux, la crainte de ne pas pouvoir la sauver, les élucubrations, l'ombre du doute affreux. Elle a marqué une pause. J'ai essayé de la percer en vain. La mère de Florence aussi m'a téléphoné. Un linge doux m'a entouré de chaleur. Certaines belles familles ne cessent pas le combat avant d'en avoir reçu l'ordre. Et même après, continuent à s'acharner sur la fin d'un amour. La grand-mère de Marcus est sortie de la guerre du mutisme pour me parler de mon fils et de sa vie en jeu. Le téléphone a sonné de nouveau. C'était moins grave qu'on l'imaginait. La jambe de Marcus était sauvée. Il remarchera normalement. Nous avons eu une chance folle. La voix de Florence chantait le soulagement d'une mère et presque la paix d'une ex-femme. J'ai même entendu son rire à la fin et sa bouche en un murmure. Salut, aurait pu si, je t'embrasse. Voilà. C'est un livre vraiment admirable où on voit comment des gens, effectivement, sont amenés à pouvoir se reparler. Donc, moi, vraiment, je vous recommande ces trois livres. Hein. Xavier de Moulins.
9: Oui Xavier Gourbel. De Moulins est journaliste.
8: Et journaliste. Voilà. Et donc, il était écrivain et journaliste. Il a publié plusieurs livres, dont Le Petit Chat est mort, hein, donc disponible chez J'ai lu. Voilà, vraiment un livre bouleversant, beau. Mon garçon, Xavier de Moulins, donc publié aux éditions J'ai lu. Cédric Sapin de Four, Son odeur après la pluie, donc en livre de poche, qui là vient de sortir un livre donc qui fait partie de la rentrée littéraire 2025. En fait, ils sont partis en Italie avec sa femme, ils ont fait du parapente, merci. Ils ont fait du parapente et en fait, le parapente de sa femme a donné à décrocher, elle s'est retrouvée au sol avec 22 vertèbres. 6 mois à maigrir et à ne plus reconnaître la femme qu'il aimait, et surtout sa femme qui lui dit « Je ne me souviens plus de notre rencontre et de notre première fois ». Et donc lui écrit ce livre pour tenter de reconstruire effectivement ses faits. C'est un livre aussi superbe effectivement que Son odeur après la pluie. C'est vraiment un écrivain qui compte. Je pense, on verra si je me trompe, qu'il se retrouvera à mon avis dans les personnes qui seront sélectionnées pour les prix littéraires de novembre pour ce livre qu'il a sorti, qu'on présentera pareil hein, quand il sera sorti donc en poche. Hein, ça arrive tout le temps, vous savez, très rapidement, environ 6 mois à 9 mois après, voilà, où le livre, en fait, a une deuxième vie et donc peut être disponible pour des personnes qui, effectivement, n'ont pas forcément les moyens de l'acheter. Et le premier livre, qui est un livre réflexif, de P.R. André Taguieff, Les théories du complot aux éditions Que sais-je. Vraiment, je recommande ce livre aux auditeurs, aux auditrices. Si vous voulez décrypter un peu, eh bien, effectivement, ces théories du complot, pourquoi elles ont lieu, quel est le travail de recherche qui a été fait, d'où ça vient, quand est-ce qu'on a eu les premières théories complotistes, pourquoi on les utilise. Voilà. Et ça permet ensuite, quand on lit une information sur laquelle on a des doutes, d'avoir des clés pour mieux comprendre le réel. Et je trouve que là, l'émission que l'on fait, Un jour un livre, un auteur dans présence, on a aussi cette fonction-là, cette responsabilité-là, effectivement, d'essayer de présenter des livres qui vont permettre aux gens à la fois de rêver, de voyager, mais aussi de réfléchir.
10: C'est important, effectivement. Merci beaucoup, Philippe Loni. Et puis également à Diego Rabal qui a écouté religieusement, oui, et qui est toujours là pour nous donner
8: sur les théories du complot, vous voyez,
10: sur des définitions bien exactes. Merci beaucoup à tous les deux. Puis on se retrouve la semaine prochaine, puisque je crois que vous allez refaire une section,
8: exactement,
10: de trois autres.
8: Exactement, oui, tout à fait.
10: À la semaine prochaine.
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3: Reprise des audiences générales au Vatican. Après la pause du mois de juillet, le pape a poursuivi ses catéchèses sur les fruits du Concile Vatican II, revenant ce matin sur la dimension ecclésiale de la prière liturgique. Les détails à suivre au début de ce journal. L'Ukraine, une nouvelle fois sous le feu des frappes de la Russie. Elles ont fait au moins 17 morts la nuit dernière à Kiev et dans sa région. Témoignage à suivre du nonce apostolique sur place qui reviendra sur ces bombardements meurtriers. À la une de ce journal également, la transition politique sous haute tension en Colombie. Le nouveau président l'extrême droite sera investi vendredi et celui qui doit lui laisser la main d'y craindre une guerre civile. Et puis nous irons également au Nigeria où le président fait un geste envers son armée. Près de 250 000 militaires vont toucher une augmentation de salaire.
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3: Bonjour, avant de développer tous ces titres, revenons sur l'annonce de ce nouveau voyage apostolique du pape rendu public à la mi-journée par la salle de presse du Saint-Siège. Léon XIV se rendra du 6 au 17 novembre prochain dans trois pays d'Amérique latine, l'Uruguay, l'Argentine et le Pérou. Montevideo, Paysandú et Florida seront ses villes-étapes en Uruguay du 6 au 8 novembre, puis Buenos Aires, Cordoba et Luján du 8 au 11 novembre pour la partie argentine, patrie de son prédécesseur, et enfin Lima, Chiclayo, dont il a été évêque, Cusco et Pucallpa au Pérou du 11 au 17 novembre. Le programme détaillé de ce voyage apostolique sera diffusé ultérieurement. Ce voyage latino-américain interviendra 5 semaines après sa venue en France du 25 au 28 septembre. Toutes nos informations, bien sûr, sont à retrouver plus en détail sur vaticannews.va. Léon XIV, je vous le disais en titre, qui après une pause estivale de plusieurs semaines a repris ce matin ses audiences générales au Vatican. C'est depuis la basilique Saint-Pierre qu'il a tenu ce matin sa catéchèse devant plusieurs milliers de fidèles. Le pape a prononcé sa 5e catéchèse sur Sacrosanctum Concilium, la constitution de Vatican II sur la liturgie, s'arrêtant sur la dimension ecclésiale de la prière liturgique. Elle se présente, selon le Saint-Père, comme le lieu de la rencontre de l'initiative de Dieu qui se fait proche de l'humanité en son Fils. Cette constitution a pris au sérieux l'exigence de redécouvrir la prière dans sa vérité, a-t-il aussi souligné le compte-rendu d'Alexandra Siergan.
5: Depuis le jour de la Pentecôte, l'Esprit habite l'Église et celle-ci n'a depuis jamais manqué de se réunir en assemblée pour célébrer le mystère pascal. À notre époque, explique Léon XIV, la prière peut sembler inutile. Prier peut apparaître comme une forme d'évasion ou une technique parmi d'autres de nature psychologique et visant le bien-être personnel. Mais la liturgie se présente avant tout, souligne le pape, comme le lieu de la rencontre, de l'initiative de Dieu qui se fait proche de l'humanité en son Fils.
6: La liturgia è presentata anzitutto come il luogo dell'incontro.
5: Chaque semaine et chaque jour, l'Eucharistie et la liturgie des heures sont le souffle de la vie de l'Église qui fait circuler l'Esprit Saint dans son corps. Dans cette prière, le Christ unit à lui toute l'humanité et l'associe à lui pour élever un chant de louange au Père. La liturgie des heures sanctifie le temps de notre vie quotidienne, que cela soit le matin lorsque nous commençons la journée avec foi et gratitude, ou la nuit lorsque nous nous endormons en nous en remettant à la paix de Dieu. Chaque heure est un acte d'espérance, assure le pape. Dans notre pèlerinage terrestre, nous veillons en attendant avec toute l'Église le retour glorieux du Seigneur.
6: Il ritorno glorioso del Signore.
3: Un compte-rendu signé Alexandra Siergan, une audience générale à retrouver bien sûr sur notre site internet. Dans l'actualité internationale, l'Ukraine, une nouvelle fois sous le feu des bombardements russes, des frappes nocturnes ont provoqué un lourd bilan, au moins 17 morts à Kiev et dans les environs. L'armée de l'air ukrainienne a pu intercepter 98 drones, mais aucun missile balistique. Je vous propose d'écouter Monseigneur Visvaldas Kulbokas, le nonce apostolique en Ukraine que nous avons joint ce matin. Il revient sur ces dernières frappes meurtrières.
7: En Ukraine, depuis un certain temps déjà, lorsque nous rencontrons d'autres ambassadeurs, des prêtres ou des évêques, la salutation est souvent « Dieu merci, tu es en vie », car le nombre de morts parmi les civils ne cesse d'augmenter. Si l'on ne considère que les dernières semaines ou les derniers mois, par exemple au mois de juillet, il y a eu au moins 10 bombardements aux missiles balistiques sur Kiev, soit en moyenne un bombardement intensif tous les 3 jours. La même situation se reproduit actuellement au mois d'août. Cela signifie également de nombreuses victimes civiles. J'ai vérifié tout à l'heure les chiffres, qui ne sont pour beaucoup que des statistiques, mais moi, quand je pense aux morts, je les porte avant tout dans mes prières. Le 1er août, on a dénombré 10 civils tués à Kiev. Le 2 août, 7 morts à Zaporijjia. Le 3 août, 16 morts dans différentes régions. On compte chaque jour une dizaine, voire plus de civils tués, sans compter les blessés et les nombreuses destructions. Évidemment, cela nous pousse encore davantage à apprécier ce que le pape Léon XIV ne cesse de répéter avec insistance. Nos amis orthodoxes apprécient eux aussi beaucoup cet engagement et cette clarté dont fait preuve le pape Léon en réaffirmant qu'il ne peut y avoir aucune justification de la guerre. C'est comme s'il était la seule voix à s'élever pour défendre la paix. Je tenais donc à souligner à quel point ce message est apprécié ici, en Ukraine.
3: Le nonce apostolique en Ukraine, interrogé par Svitlana Dukovic de la rédaction ukrainienne de Radio Vatican. Et parmi les réactions ce matin, à noter celle de la présidente de la Commission européenne, Ursula von der Leyen, qui a dénoncé des atrocités horribles commises par la Russie après ces nouvelles frappes. La Russie qui doit payer pour les destructions qu'elle a causées, a-t-elle averti. Un autre front est celui de la guerre au Moyen-Orient, qui oppose toujours les États-Unis et l'Iran. Donald Trump a assuré hier que les discussions se poursuivaient pour parvenir à une trêve et permettre notamment la réouverture du détroit d'Ormuz. Mais la situation dans la région reste toujours très incertaine. Le président américain qui a lancé un nouvel ultimatum à Téhéran concernant le détroit stratégique. L'Iran, elle, affirme ne pas discuter avec Washington, mais avec Oman, pays médiateur dans ce conflit. Côté iranien, la répression, elle, s'accentue et inquiète les Nations Unies. L'ONU qui se dit ce mercredi alarmée par la hausse des exécutions depuis le mois de mars dans la République islamique. Depuis le 19 mars, au moins 56 personnes ont été exécutées pour des chefs d'accusation liés à la sécurité nationale, a dénoncé ce matin le haut-commissaire de l'ONU aux droits de l'homme, Volker Türk. Partons pour la Colombie, où le nouveau président élu, Abelardo de la Esprilla, prendra officiellement ses fonctions vendredi. Dans le pays, la transition politique se fait dans un climat de grande tension. L'actuel chef d'État, Gustavo Petro, a bien du mal à lâcher les commandes. Le président de gauche refuse de reconnaître l'élection de son successeur et parle même d'un risque de guerre civile avec l'arrivée au pouvoir du nouveau président d'extrême droite. À Bogota, William Gazo.
2: Une fraude sur un volume énorme de votes, l'investiture d'un président illégitime. Pour sa dernière conférence de presse depuis le palais présidentiel, Gustavo Petro n'a pas mâché ses mots. Le président de gauche, dont le mandat se termine vendredi, continue, contre vents et marées, de dénoncer la supposée élection frauduleuse d'Abelardo de la Esprilla le 21 juin. Il affirme disposer des preuves qui montreraient les failles du système de décompte des voix, et notamment du logiciel utilisé par l'autorité électorale et qui, selon lui, constituerait le cœur de la fraude ayant permis aux candidats d'extrême droite de l'emporter. Problème, Gustavo Petro n'a pour le moment publié aucune de ses preuves. Pire, l'agence France Presse, qui a pu accéder à certaines des données mises en avant par Gustavo Petro début juillet, a démontré que le président colombien utilisait des données erronées pour étayer ses accusations. De toute façon, l'ex-candidat de gauche Iván Cepeda a lui reconnu sa défaite. Il a toutefois refusé d'assister à l'investiture de son concurrent, après que celui-ci ait décidé que la cérémonie se déroulerait dans la ville de Cali plutôt qu'à Bogota devant le Congrès, comme le veut la tradition. Il a même

0: de 250 000 militaires, les précisions à Abuja d'Ishaka Adegboye.
1: Les soldats du rang inférieur qui constituent le gros des troupes combattantes de première ligne bénéficient de la plus forte augmentation en pourcentage. Cela indique que le gouvernement concentre les hausses de rémunération les plus importantes sur le personnel le plus activement engagé dans les opérations de combat. Cette nouvelle structure portera la masse salariale annuelle des forces armées du Nigeria de 660 milliards de naira à 924 milliards de naira, soit 72 millions de dollars américains. Cette annonce intervient alors que les troupes nigériennes sont toujours déployées dans le cadre d'opérations soutenues de contre-insurrection et de sécurité intérieure à travers le Nigeria, notamment dans le nord-est, le nord-ouest, le centre-nord, où elles continuent d'affronter Boko Haram, l'ISWAP, des groupes de bandits armés et des ravisseurs. La revalorisation salariale entrera en vigueur le 1er septembre 2026. Ishaka Adegboye, Abuja, Radio Vatican.
0: Voilà, et c'est au Nigeria que s'achève ce journal. Merci pour votre fidélité. L'information de Radio Vatican reviendra demain matin à 8h30 en direct de Rome, bien sûr. Je vous souhaite une excellente après-midi.
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4: Dans notre précédente émission, nous avons évoqué la théorie des deux voies qui semble avoir été un des thèmes essentiels de la prédication de l'Église primitive. C'est le livre intitulé « La Didaké », écrit entre l'an 50 et l'an 90 après Jésus, qui nous en donne le témoignage. Cette théorie des deux voies prenait bien entendu ses racines dans les écrits de l'Ancien Testament, comme nous l'avons également évoqué. Et puis nous avons vu que cette théorie des deux voies, elle est présente dans l'enseignement même de Jésus. Et nous allons revenir quelques instants sur ce passage qui me semble très intéressant. Nous trouvons dans le chapitre 7 de l'évangile de Matthieu, les versets 13 et 14, cet enseignement de Jésus. Entrez par la porte étroite. Elle est grande, la porte. Il est large, le chemin qui mène à la perdition. Et ils sont nombreux, ceux qui s'y engagent. Mais elle est étroite, la porte. Il est resserré le chemin qui conduit à la vie. Et ils sont peu nombreux ceux qui le trouvent. Nous voyons très clairement que Jésus reprend ici donc cette théorie des deux voies. Il y a un chemin qui mène à la vie, c'est-à-dire un chemin qui mène à la communion avec Dieu, chemin qui est, reconnaît Jésus, resserré. Donc il n'est pas facile de l'emprunter, les embûches sont sans doute nombreuses et en conséquence, peu nombreux ceux qui le trouvent, dit Jésus. C'est-à-dire que ce chemin, il faut le chercher. Il ne se présente pas comme ça, d'emblée, tout seul. Et il y a l'autre chemin que Jésus dit large, donc confortable, chemin qui conduit à la perdition. Alors non seulement, ce qui est intéressant, c'est que Jésus reprend cette théorie des deux voies, mais il va y ajouter un élément, car dans les deux cas, le chemin aboutit à une porte. Voilà qui est nouveau. Dans le chemin resserré, nous aboutissons à une porte étroite, et le chemin large mène à une porte, elle qui au contraire est grande et facile à franchir. Quelle est donc cette porte qui est au bout du chemin ? C'est la porte d'entrée, en fin de compte. Mais d'entrée qui donne accès à quoi? On peut imaginer que nous avons là une image de l'entrée dans l'autre monde, dans l'au-delà. Dans un cas, il s'agit de l'entrée dans un monde bienheureux, celui de la vie. On pourrait mettre dessus, si l'on veut, l'étiquette le

paradis, et dans l'autre cas, le chemin large, la porte est également très large, très facile à franchir, et là, cette porte, elle mène à quoi ? À la perdition, dit Jésus. Donc à la perte de la communion avec Dieu, nous pourrions mettre ici une étiquette, l'enfer. C'est donc intéressant que Jésus, j'allais dire, ajoute une porte au bout du chemin. Revenons sur cette porte étroite, difficile à franchir. Lorsque l'on parle de porte étroite dans l'enseignement de Jésus, je ne peux pas m'empêcher de penser à la porte qui est actuellement celle d'accès à la basilique de Bethléem. Il y avait auparavant une porte sans doute beaucoup plus grande, beaucoup plus large, mais elle a été murée. Et on a laissé une petite entrée qui nécessite que on soit obligé de se courber en deux pour pouvoir franchir cette porte. Alors historiquement, cette porte a été murée parce que au temps des Turcs, les Turcs avaient la mauvaise habitude de rentrer dans les églises à cheval. Pour les empêcher de rentrer à cheval, on a laissé cette toute petite porte. Mais nous avons là certainement un symbole très intéressant. On ne peut pas entrer si nous restons droit, debout, j'allais dire, fier et orgueilleux. On est obligé de se courber en deux, c'est-à-dire de s'abaisser. Autrement dit, nous avons là l'image de l'humilité pour pouvoir entrer. Et on n'entre pas n'importe où avec cette petite porte. On entre dans la basilique de Bethléem, le lieu même où l'enfant Jésus est né. Et cela nous indique aussi que pour Dieu, l'incarnation était aussi une petite porte. Qu'il a fallu qu'il, et ce qu'on appelle en théologie la kénose, que d'un certain côté, Dieu se comprime de manière extrême pour épouser la nature humaine.

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1: L'étroitesse de la porte nous fait également penser, outre l'humilité, que nous ne pouvons pas entrer avec une valise dans chaque main ou avec un gros sac à dos. C'est-à-dire qu'il faut se dépouiller, il faut se délester de tout ce que l'on porte en surplus pour pouvoir entrer dans cette porte étroite. Ça n'est pas le cas du tout de la porte qui mène à la perdition, où on peut y passer largement en restant bien droit et peut-être même y accéder avec tout son barda. Alors, cet ajout de la porte au bout du chemin, eh bien, est tout à fait propre à l'enseignement de Jésus. Il reprend l'enseignement de la théorie des deux voies que nous avons vu très présent dans les textes de l'Ancien Testament, mais il mène l'enseignement plus loin. Et il désire, en quelque sorte, que cet enseignement aboutisse à quelque chose de beaucoup plus précis et de beaucoup plus vrai spirituellement. Il nous faut maintenant compléter cette approche en réunissant ici ou là quelques autres fragments. Le premier que nous trouvons chez saint Jean est le suivant. Le chemin difficile, le chemin qui aboutit à la porte étroite, mais qui mène à la vie, n'est autre que Jésus lui-même. Je suis le chemin, la vérité et la vie, trouve-t-on dans l'évangile de saint Jean. Deuxième point, cette porte étroite, c'est aussi Jésus lui-même. Il le dira par ailleurs, lorsqu'il compare le royaume des cieux à une bergerie qui rassemble toutes les brebis du Seigneur, il dira, nous sommes au chapitre 10 de l'évangile de saint Jean, le verset 9, « Moi, je suis la porte. Si quelqu'un entre en passant par moi, il sera sauvé. Il pourra entrer, il pourra sortir et trouver un pâturage. » Autrement dit, par rapport à notre sujet initial, s'il y a, de fait, différentes voies spirituelles qui mènent au but, et nous avons peut-être même pensé qu'il peut y avoir autant de voies que de personnes, chacun ayant une voie qui lui est particulière, qui lui est propre. Quoi qu'il arrive, de ces distinctions, de ces différences entre les voies, elles doivent être enracinées en Jésus. Un chemin qui suit le chemin de Jésus ne peut être qu'un bon chemin, même s'il prend une incarnation particulière. Et la porte qui permet d'atteindre le but visé, la communion avec Dieu, la présence face à face avec Dieu, cette porte, ce doit être encore Jésus. Toutes les voies, même si elles sont différentes, vont emprunter ce tracé et aboutir à cette porte.
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2: En 1860, à Calisté, à mi-chemin entre Vienne et Prague, naît Gustave Mahler. 5 ans plus tard, c'est Jean Sibelius qui voit le jour à Eminlina, à 50 km au nord d'Helsinki. Les parents de Mahler sont de modestes aubergistes. Il est cependant admis au conservatoire de Vienne, compte tenu de ses dons musicaux exceptionnels. Il fait de brillantes études et entame dès ses 20 ans une carrière de chef d'orchestre. En 1901, c'est la consécration. Il est nommé directeur musical de l'opéra de Vienne. En 1910, Mahler se découvre une grave maladie de cœur tandis que des cabales finissent par l'évincer. Il entreprend alors des tournées aux États-Unis, mais il succombe en 1911 d'une inflammation cardiaque. Mahler nous laisse principalement un legs de 9 symphonies et une symphonie déguisée, le chant de la terre. Mahler est l'héritier de Wagner et de Bruckner, dont il a d'ailleurs été l'élève. Ses symphonies sont d'immenses fresques, d'une heure et plus, qui requièrent des effectifs considérables. Sibelius apprend d'abord la musique en famille. À 15 ans seulement, il se décide à entamer des études musicales. Puis il va les compléter en Allemagne, et c'est là qu'il découvre la musique de Bruckner, qui lui inspire la volonté d'écrire de la musique symphonique. En 1900, il fait jouer Finlandia, un poème symphonique aux accents patriotiques. C'est un triomphe. Du jour au lendemain, Sibelius est un héros national. L'État finlandais lui offre une rente à vie. 2 ans plus tard, nouveau triomphe avec la 2e symphonie. Sibelius n'est plus seulement un patriote, mais aussi un maître européen de la symphonie. Le dernier d'ailleurs à écrire des symphonies, avec Gustave Mahler. En effet, en ce début du XXe siècle, la symphonie en tant que forme est complètement délaissée. Pour prendre l'exemple de deux contemporains exacts de Sibelius et Mahler, Richard Strauss n'écrit plus que des poèmes symphoniques et Debussy compose des triptyques pour orchestre qu'il se refuse à baptiser symphonie. Mais Sibelius et Mahler ont des conceptions bien différentes de la symphonie. En octobre 1907, les deux musiciens se rencontrent. Le bouillant Mahler et Sibelius l'introverti ont chacun de leur côté rendu compte de la conversation qu'ils ont eue. Sibelius défend l'idée d'un style rigoureux et d'un fil secret et organique qui doit relier tous les éléments de la symphonie. Mahler n'est pas d'accord. « Non, non, dit-il, une symphonie doit être comme le monde, elle doit tout embrasser. » Ce désaccord n'empêche ni la cordialité entre les deux hommes, ni leur respect mutuel en tant que compositeurs. Sibelius compose alors sa 4e symphonie, un sommet de la 16, tandis que Mahler travaille à sa 8e, qui sera surnommée Symphonie des Mille, en raison du millier d'instrumentistes et de chanteurs qui seront mobilisés pour la première 3 ans plus tard. Mahler n'écrira plus que sa 9e et le chant de la terre, dont la dernière pièce, l'adieu, prend des allures autobiographiques, Mahler se sachant condamné. Sibelius vivra jusqu'en 1957, mais ses dernières œuvres, la 7e symphonie et le poème symphonique Tapiola, datent des années 20. Il restera ensuite muré dans le silence. Voici de Sibelius la valse triste, l'un des tubes de la musique classique, composée en 1902. Colin Davis dirige l'orchestre symphonique de Boston.

Toujours de Sibelius, voici le scherzo de la 6e symphonie, créé en 1912. C'est une œuvre pleine de fraîcheur et de sérénité. L'Orchestre philharmonique de Berlin est dirigé par Herbert von Karajan.

Écoutons de Mahler la première partie de l'adieu, la dernière pièce du chant de la terre. Le style de Mahler s'est dépouillé pour faire entendre ici une poignante désolation. Nous entendrons Herbert von Karajan à la tête de l'Orchestre philharmonique de Berlin.

0: Merci de votre écoute. À notre prochaine rencontre.
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3: Alors, autour de la table, c'est un peu les copains d'abord, mais des copains qui ont mis leur amitié au service d'autrui. Alors, il y a cette bande de voisins ingénieurs, ou essentiellement ingénieurs, la soixantaine bien sonnée, à la retraite, qui ont monté leur première colocation à usage de ceux qui cherchent un abri, une compagnie, un échange, qui sont là eux aussi, donc Théo et Étienne.
4: Bonjour.
3: On peut partir du principe que maintenant, c'est les copains d'abord, quoi, autour de cette table. C'est un peu ça maintenant, vous allez nous expliquer.
5: Ça l'est devenu, ça ne l'était pas à la base, et bien entendu, ça l'est devenu.
3: Magnifique. Alors, les colocataires que nous retrouvons aujourd'hui, vous allez nous raconter comment s'est faite cette improbable rencontre avec ces retraités qui sont un peu suractifs, on peut le dire comme ça, et que plus rien n'arrête, certainement pas les obstacles, et ils sont très nombreux, parce que quand on a envie de faire, parfois c'est plutôt très très compliqué de l'imposer. On a tout un tas de montagnes de choses qui nous renvoient à notre impuissance et c'est terrible. Vous, et c'est souvent la grande force des retraités, ça je l'ai remarqué, ils donnent enfin la pleine puissance de leur talent, peut-être parce qu'ils n'ont plus personne sur le dos, justement pour les freiner, et ils ont à cœur de révéler les talents des autres. Et pourtant, vous n'aimez pas le mot solidaire. Hein. Pourquoi, en fait? Vous aimez le mot action, en fait, c'est ça.
6: Je me suis aperçu que je préfère le mot engagement.
3: Engagement. Très beau mot.
6: Engagement. Pourquoi ? Parce que je peux être solidaire avec vous, signer votre pétition, et puis quand vous allez me demander 10 000 euros, je suis moins solidaire.
3: Même s'il y a une défiscalisation ?
6: Alors, s'il y a une défiscalisation à 66%, voire 75%, je vais être un petit peu plus solidaire. Mais par contre, s'il n'y a pas de contrepartie, en fait, on s'aperçoit que la solidarité, souvent, malheureusement, c'est aussi une peau de chagrin, parce que, en fait, en cas de crise, c'est avec le bénévolat la chose qui se tarit le plus vite, et on voit très très bien que nombre d'associations sont dans le rouge, justement. Et c'est un petit peu la course à l'échalote, et j'allais dire, on est dans un marché où la traque aux bénévoles est devenue malheureusement quelque chose de monnaie courante, quoi.
3: Et Théo et Étienne, comment vous l'avez ressenti, ça, cette complexité d'atteindre une forme de solidarité dans les problématiques que vous avez vécues, vous? Vous pouvez peut-être les rappeler très brièvement, puisqu'on est à la troisième émission, mais comment vous l'avez ressenti, ça, ce côté « ah non, ça passe pas, quoi ».
5: Alors déjà, moi, j'ai été dans la précarité suite à une perte d'emploi et une séparation.
3: Donc, je rappelle que vous étiez architecte.
5: Je suis architecte
3: de profession.
5: Architecte d'État.
3: Voilà,
5: architecte d'État. Diplômé.
3: Donc, avec un écueil familial qui
5: a été compliqué.
3: Ouais.
5: Et donc, il a fallu. On était dans un logement à deux. Il a fallu se reloger forcément. Et là, ont commencé les difficultés. Suite à un premier déménagement, j'ai effectué deux déménagements dans l'espace de 3 mois. Et suite au premier déménagement, j'ai rencontré via la carte des colocs Christophe Lefebvre, qui m'a permis de découvrir son univers déjà, qui est un univers de lien social, de lien pour l'autre, comme son nom l'indique,
3: c'est le nom
5: de l'association, on peut le rappeler, et qui nous a permis de rencontrer d'autres personnes qui étaient dans cette précarité à la base et qui s'en sont sorties. Et il y avait un exemple, donc ça donnait envie de rejoindre ce qui fait partie de mes valeurs, de rejoindre cette communauté. C'est pas une communauté, j'exagère, c'est une société. Une petite micro-société.
3: Oui, ça vous y tenait sur l'aspect entrepreneuriat
6: complètement.
3: Social, je ne sais pas comment on dit.
6: Oui, bien
3: expliquez-le.
6: Sûr. Ben, nous,
3: puisque
6: on est...
3: vous êtes tous ingénieurs, vous, à l'origine.
6: Oui, mais bon, c'est accessoire, ça.
3: Vous êtes des gens ordonnés et, pragmatiques.
6: Oui,
3: c'est le défaut des ingénieurs, donc autant que ça devienne une qualité.
6: Tout à fait, oui, absolument. C'est-à-dire qu'on se met comme un... comme un chien sur un os, hein. il y a à ronger, quoi. Et puis comme on voit que tous les rapports sur la précarité, les fragilités, tout explose. Après le Covid, les jeunes n'arrivaient plus à se soigner, à manger, etc. On se dit, mais on va s'en sortir comment ? Donc, pour intéresser, on a essayé de trouver une voie un petit peu alternative, qui avait, selon nous, beaucoup d'avantages et d'intérêts. Et donc, à partir de là, la matière, elle est partout. À partir du moment où on s'intéresse à l'autre, et moi, je suis un type très intéressé, hein, c'est-à-dire que je regarde les qualités, on tend la main, on n'est pas du tout dans l'assistanat, justement.
3: Le coup de pouce, simplement.
6: Mais oui, bien sûr.
3: Et donc, autour d'une maison,
6: oui.
3: Des colocataires,
6: tout à fait.
3: Un propriétaire qui trouve son compte parce que vieillissant et avec une maison vivante, même exactement. S'il habite plutôt en centre-ville, lui, dans un petit appartement, mais au moins, il profite de sa maison qui est entretenue, jardinée et travaillée par Étienne et Théo.
6: Tout à fait. Alors ça, c'est une de nos formules.
3: Voilà, c'est
6: mais
3: ça.
6: On est aussi sur des maisons où le propriétaire ne participe pas. Là, il se trouve qu'il fait partie de la colocation et qu'il y vient quand il veut, mais on a aussi la possibilité, à ce moment-là, de louer une maison comme une famille normale et nous, d'y mettre la famille l'un pour l'autre à l'intérieur.
3: Alors ça,
6: en fait, on a
3: ça paraît assez miraculeux, dit comme ça, en fait, puisque personne n'arrive vraiment aujourd'hui à finir les fins de mois, à payer ses traites, à payer ses... Et vous, ça a l'air d'être tellement conte de fées.
6: C'est pas conte de fées. C'est qu'en fait, moi, je vois que j'ai... si j'ai plusieurs personnes qui sont ric-rac et qui sont au RSA, je vais essayer de trouver une autre personne qui a besoin et un intérêt social d'être avec nous et qui va payer un petit peu plus de loyer. Donc on s'adapte en fonction de cet équilibre que l'on a à trouver. Nous, on fait de l'ingénierie sociale, on fait pas du logement. Donc des fois, on nous dit, ah tiens, j'ai une personne, est-ce que vous avez une place ? J'ai une place, mais elle est assujettie à des conditions. C'est cet équilibre, justement, à trouver, que l'on trouve avec les colocataires et avec le propriétaire aussi.
3: Et vous parliez de Maria, je ne sais pas lequel d'entre vous veut en parler, parce que c'était une colocataire précédente, ou alors comment
6: oui,
3: ça s'est passé ?
6: Oui, tout à fait.
3: Il y a beaucoup de turnover ?
6: Alors, les turnovers, jusqu'à maintenant, pour cette colocation, on a eu 6 bénéficiaires. 6 bénéficiaires.
3: En 2 ans, en fait.
6: Enfin, en un an.
3: En un an, puisqu'il y a 2 ans, c'était le projet, oui, c'était
6: décembre,
3: long. Hein.
6: Voilà, ouais. 1er décembre 2024,
3: ouais.
6: On a démarré. Un des colocataires, merci, j'allais dire, dinosaure de la... C'est Étienne, puisqu'il a participé dès le début. Il y avait aussi Maurice, qui est donc décédé au mois de janvier.
3: Donc Étienne, je rappelle, 62 ans.
4: 62 ans.
3: Voilà, ex-acheteur international et retraité depuis peu.
4: Retraité incessamment sous peu.
3: Incessamment sous peu, et voilà.
6: Voilà, allez. Et donc après, on a eu donc Christine qui avait une situation un peu complexe, qui vivait chez son ex-mari, qui voulait partir, etc. Une petite retraite, elle aidait ses enfants. Il y a des problématiques globales et j'allais dire multiples. Et que nous, on va prendre en compte. Elle est arrivée chez nous, ça c'était au mois de novembre 2024, et puis par hasard, un des services sociaux de la périphérie nous dit, ben, on a une dame dans sa voiture, 72 ans, qui vit depuis 5 ans dans sa voiture. On est au 1er décembre, on démarre, on a une chambre. Mais les acolytes qui sont avec moi, il n'y a pas un qui a dit non, etc. Alors qu'on aurait été dans une coloc normale, les colocataires vont choisir quelqu'un qui leur ressemble. Là, notre fédération, c'est le sentiment qu'on a été dans le besoin et qu'on sort de ce besoin. Et ça, c'est ce qui fédère les choses au départ. Après, Il y a Étienne et Théo, ils pourront vous parler de leur façon d'être. Au départ, ils sont aux antipodes, mais ces antipodes, ils se retrouvent qu'à un moment, ils se retrouvent pour partager des bons moments, et puis que la vie prend nez, justement, sur finalement... Il y a une idée qui me vient, hein, mais y a des tas de fumier partout, et c'est là que la vie
3: fleurit.
6: Et c'est ça qui est intéressant.
3: Pourtant, c'est pas simple de... Vous pouvez réagir à ce qu'il dit.
5: Oui, hein, je réagis à ça, Théo, tout à fait. Ouais. Chose très agréable quand j'ai rencontré cette association et qui m'a fait beaucoup de bien. Comme disait Christophe, on arrive tous avec nos problèmes, évidemment. Sa réponse a été « Quels sont tes problèmes ? Il n'y a pas de problème, il n'y a que des solutions. »
3: Et ouais.
5: On va essayer de les trouver ensemble. Et ensemble, c'est-à-dire tous ensemble. Voilà.
3: Et c'est ça qui aide.
5: Qui fait beaucoup de bien, oui. Au niveau, comme on disait, précarité. Il peut y avoir cette peur, cette angoisse de je n'ai pas de logement. Ça fait qu'une partie du problème. Je suis seul, je n'ai pas de logement. J'avais aussi un problème de moyens. Sans travail aussi, trouver un logement est de nos jours très compliqué. Donc voilà, il y avait tous ces problèmes-là qu'on a encadrés, qui étaient les miens. Il y avait et j'ai vu que Étienne m'a parlé de ses problèmes et je l'ai vu bien avec lui-même et ça m'a donné envie de rejoindre cette équipe.
3: Donc c'est le coup de pouce stimulant qui vraiment est contagieux, quoi, je dirais.
5: Exactement.
3: C'est ça. Bon, ben je vous dis encore merci mille fois. On se donne rendez-vous à la semaine prochaine pour le dernier volet.
6: Au revoir.
3: Désolé pour les auditeurs et auditrices qui ont raté les trois précédents. Non, il y a un podcast. Allez, à la semaine prochaine.

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2: L'essentiel de l'actualité, 10 départements restent placés en vigilance orange canicule ce mercredi, notamment le Var et la Drôme. Dans ces deux départements toujours touchés par les incendies, la nuit a été plus calme. Mais les pompiers restent mobilisés aujourd'hui avec un risque de reprise de feu favorisé par le vent attendu dans la journée. Une femme est toujours portée disparue en Haute-Savoie après les violents orages d'hier soir. Elle a été emportée par les eaux du Gifre à Sifère à cheval. Les recherches sont désormais menées par la gendarmerie. Dans le secteur, une coulée de boue a aussi entraîné l'évacuation par hélicoptère de 15 personnes, dont 2 bébés. Le chef cuisinier Jean Humbert va être présenté à un juge d'instruction en vue d'une possible mise en examen. Le parquet de Paris a ouvert une information judiciaire pour des violences conjugales présumées sur 2 anciennes compagnes entre 2023 et 2024. 6 ex-compagnes ont été entendues. Un mot de sport et coup d'arrêt pour Teddy Riner. Le quintuple champion olympique déclare forfait pour le Grand Prix de Lima prévu du 14 au 16 août. Le judoka de 37 ans s'est blessé hier à l'entraînement. Il doit passer des examens pour connaître la nature exacte de cette blessure. Son entourage espère un retour pour le Grand Chelem de Lausanne à la fin du mois.
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4: Bonjour à toutes et à tous. Ce repos musical vous est aujourd'hui présenté par Simon Martin. L'itinéraire d'un musicien n'est pas toujours facile à suivre. Étant tombé il y a quelques années sur un enregistrement de pièces de Couperin au piano, enregistrement déjà relativement ancien puisqu'il date de 2013 sur le label Mirare, je fus immédiatement conquis. Comme tout ce qui concerne la musique, dire exactement pourquoi, par quel effet, par quelle autorité n'aurait un intérêt que très relatif. Ce pianiste, c'est Ido Barshai, né en 1977 en Israël, et qui, à ma connaissance, n'a enregistré que 3 albums, tous salués par la critique. Pour quelle raison a-t-il cessé d'enregistrer? Mystère. En attendant, écoutons quelques extraits de ce programme consacré à Couperin. Les Ombres Errantes, 25e ordre, 4e livre. Sœur Monique, 18e ordre, 3e livre. Le célèbre TikTok ou les Maillotins, 18e ordre, 3e livre. Et la Muse Plantine, 19e ordre, 3e livre.

n'est pas le seul musicien à avoir peu enregistré d'albums. Le grand Grigory Sokolov lui-même ne produit plus que des albums live, par exemple. Mais le cas d'Ido Barshay est un peu différent. Présenté comme un jeune pianiste plein d'avenir, lauréat de nombreux prix prestigieux, Ido Barshay n'apparaît d'aucune façon, par exemple, sur le site de France Musique. Voilà qui est curieux, mais qui ne signifie pas grand-chose, je vous l'accorde. Aujourd'hui, Ido Barshay dirige le festival de Chantilly, les Coups de cœur. Pour vous donner un aperçu de la qualité de la programmation de ce festival, il a reçu en 2026 Martha Argerich, François Leleu et les Arts florissants de William Christie. Rien que ça. Poursuivons l'écoute de son album consacré à Couperin avec le Rossignol en amour, 14e ordre, 3e livre, double du Rossignol. 14e ordre, 3e livre également, Les Petits Âges, La Muse naissante, 7e ordre, 2e livre, et Les Petits Âges, L'Enfantine, toujours 7e ordre, 2e livre.

Même s'il n'enregistre plus de disques, Ido Barshai continue de se produire en concert. Il a même cette année joué avec Martha Argerich lors de son passage au festival de Chantilly. On le retrouve également aux côtés du pianiste de jazz israélien lui aussi Yaron Herman ou encore du quatuor Modigliani. Comme je vous le disais, la première écoute fut suffisante pour me convaincre que j'étais en face d'une interprétation qui se démarquait de toutes les autres. Sa douceur, sa poésie et sa profondeur ont quelque chose qui subjugue l'auditeur. Écoutons Les Tambourins, 20e ordre, 4e livre, La Mystérieuse, 25e ordre, 4e livre, La Petite Pince sans rire, 21e ordre, 4e livre, et enfin La Logivière, 5e ordre, 1er livre.

En écoutant ainsi jouer Ido Barsha et cet au pianiste coréen Koon Woo-paek, aujourd'hui âgé de 80 ans que je pense. Bien qu'ils viennent de deux cultures aux antipodes l'une de l'autre, il y a dans leur façon de jouer, peut-être de concevoir le son, la musique, une parenté évidente. Naturellement, tout ce que je dis là est subjectif et rien d'autre. Cependant, à l'écoute de cette sonate de Schubert, sonate tant entendue que la tension a fini par s'émousser, il y a justement dans cette interprétation quelque chose de fondamentalement nouveau, d'inouï, pourrait-on dire, et qui nous tient en haleine. On écoute les trois mouvements de la sonate numéro 13 en La majeure, D664, par le pianiste coréen Koon Woo-paek.

très doux et pur, est-il écrit sur la partition de la sonate numéro 10 de Scriabine. On ne saurait mieux décrire le jeu du pianiste coréen Koon Moon-pek. C'est pourquoi je vous quitte sur cette dernière pièce du compositeur russe, connu pour la subtilité et la profondeur de son écriture. À très bientôt pour un nouveau repos musical.

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1: 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Voici l'homélie d'aujourd'hui, enregistrée ce matin à la grotte de Lourdes.

En ce temps-là, Jésus se retira dans la région de Tyr et de Sidon. Voici qu'une Cananéenne, venue de ce territoire, disait en criant, « Prends pitié de moi, Seigneur, fils de David. Ma fille est tourmentée par un démon. » Mais il ne lui répondit pas un mot. Les disciples s'approchèrent pour lui demander, « Renvoie-la, car elle nous poursuit de ses cris. » Jésus répondit, « Je n'ai été envoyé qu'aux brebis perdues de la maison d'Israël. » Mais elle vint se prosterner devant lui en disant, « Seigneur, viens à mon secours. » Il répondit, « Il n'est pas bien de prendre le pain des enfants et de le jeter aux petits chiens. » Elle reprit, « Oui, Seigneur, mais justement, les petits chiens mangent les miettes qui tombent de la table de leur maître. » Jésus répondit, « Femme, grande est ta foi, que tout se passe pour toi comme tu le veux. » Et à l'heure même, sa fille fut guérie.

Ce passage de l'Évangile est plutôt difficile à entendre, à comprendre, car l'image de Jésus ne correspond vraiment pas du tout à l'idée que nous nous faisons du Fils de Dieu, accueillant à tous, ouvert à tous. Ici, il est très condescendant et limite, même un peu raciste, avec cette pauvre étrangère. Quant aux disciples, c'est pire, hein ? Renvoie-la, car elle nous poursuit de ses cris. Bonjour, la compassion des apôtres. Alors, difficile de comprendre comment Jésus, dont on croit fermement qu'il sait ce qu'il y a dans le cœur de l'homme et donc de la femme, ne comprenne pas d'emblée ce qui se passe dans le cœur de cette femme. Pourquoi Jésus résiste-t-il de la sorte ? Comment se fait-il qu'il ne perçoive pas immédiatement la profondeur de la démarche de cette femme ? Et cela est d'autant plus difficile à comprendre que certaines personnes, toutes humaines, ont le don de percevoir intuitivement ce que d'autres éprouvent. C'est le cas de certains saints. On a fêté hier le curé d'Ars en particulier. Chez lui, il y a des histoires troublantes de sorte de transmission de pensée. Il savait ce qu'il y avait dans le cœur des personnes qui venaient se confesser à lui. Et plus près de nous, le Padre Pio. Alors comment se fait-il que de simples humains, fussent-ils saints, soient pourvus de ce charisme dont le Seigneur semble ici dépourvu ? Alors certains s'en sortent en disant que Jésus, super médium entre tous, pratique sur cette femme une sorte de manipulation pour la faire advenir à la foi. Jésus sait ce qui va se passer, donc tac tac tac, il a fait progresser pour qu'elle fasse une bonne profession de foi. C'est une explication rassurante, mais qui ne tient pas vraiment la route, parce que Jésus n'est pas un manipulateur de conscience. Pas lui. Alors pour avancer, comme dans toute méditation de l'Écriture, plutôt que d'en rester à nos réactions premières, il nous faut nous demander ce que nous enseigne ce comportement, entre guillemets, humain de Jésus, déroutant de Jésus. Cette explication, je ne l'ai pas inventée, je l'ai entendue un jour, elle m'a plu, et donc je vous transmets ce que j'ai reçu. Alors, si Dieu se fait homme en Jésus, c'est pas pour faire semblant, c'est pour être homme jusqu'au bout. Alors, quelque chose de l'humanité de Jésus, y compris dans ce qu'elle semble avoir de fragile, peut et doit nous parler de Dieu. Quelque chose de l'humanité de Jésus nous parle de Dieu. Il faut aller jusqu'à se demander si Dieu ne se révèle pas justement dans ce changement d'attitude de Jésus à l'égard de cette païenne. On va revenir à la phrase de Jésus. Il dit, je n'ai été envoyé qu'aux brebis perdues de la maison d'Israël. Jésus est juif, on le sait, c'est pas un scoop, tout le monde le sait, Jésus est juif. Et en bon juif, il sait que l'amour de Dieu, son Père, est universel. Ça, c'est l'enseignement de la Bible. Dieu ne crée pas un juif et une juive, il crée Adam et Ève, l'humanité. Voilà. Mais Jésus croit aussi, en bon juif, que le salut passe par les juifs. Le judaïsme, le peuple juif, c'est le peuple élu. Peuple élu, ça veut dire qu'il est responsable d'être signe pour toute l'humanité de l'amour de Dieu que Dieu lui porte. Mais ça passe d'abord par les juifs, et puis ça va ensuite rejoindre les païens, dans un deuxième temps. Mais Jésus va se laisser dérouter par cette femme, cette païenne, et c'est cette histoire des miettes que mangent les petits chiens, et il va accéder à son désir. Je passe sur les détails de l'histoire, vous savez, il parle des petits chiens. Normalement, pour les juifs, les païens, comme dans beaucoup de religions, on traite les autres de chiens, c'est-à-dire de seconde race. Voilà. Mais petit chien, déjà dans la bouche de Jésus, c'est presque affectueux. Mais Jésus est encore dans cette dynamique du salut qui passe par les juifs pour rejoindre tout le monde. Mais Jésus va donc se laisser dérouter par la foi de cette femme qui s'exprime à travers cette parole sur les miettes qui tombent de la table et dont les petits chiens vont se rassasier. Et Jésus ne va pas se laisser dérouter pour se débarrasser d'elle, mais à cause de sa foi. Il va même s'émerveiller de sa foi comme il le fera pour le centurion romain. Vous savez, jamais, jamais je n'ai trouvé une telle foi en Israël. Or, la foi de cette femme n'est pas une déclaration dogmatique
comme celle que nous faisons le dimanche à la messe, je crois en Dieu, le Père, le Fils et le Saint-Esprit, ce n'est pas une foi dogmatique. Elle ne récite pas à Jésus des passages de la Torah. Elle ne récite pas le décalogue. La foi de sa femme, de cette femme, pardon, c'est sa confiance en lui. Et ce que Jésus va discerner chez elle, dans cette confiance, c'est précisément un don de Dieu. Sa confiance toute humaine, mais tellement profonde, et l'accueil au plus profond d'elle-même d'une sorte de dynamisme qui ne peut venir que de Dieu. La foi, c'est un dynamisme divin. Voilà ce que Jésus reconnaît précisément, l'œuvre même de Dieu, son Père, dans la démarche de cette mère. Et c'est là que se joue la condition divine de Jésus et sa souveraine liberté, non pas dans un « je sais tout, je devine tout, je peux tout, je manipule tout », mais dans cette disponibilité à la volonté de Dieu qu'il perçoit au cœur même de la foi de cette femme. Et du coup, voilà notre question du départ déplacée. Nous nous demandions pourquoi Jésus, tout fils de Dieu qu'il est, ne comprenait pas ce qui se passait dans cette rencontre. Nous pouvons maintenant méditer sur la manière dont Dieu nous parle dans ce déplacement de Jésus, dans cette exultation de Jésus devant la foi de cette femme. Et c'est aussi une invitation pour nous, une invitation à savoir nous émerveiller devant le travail de Dieu dans le cœur des païens d'aujourd'hui, il y en a sans doute dans nos familles, et puis il y en a aussi beaucoup de ces païens, entre guillemets, qui viennent ici à la grotte pour toucher le rocher et qui ne vont pas à la messe, qui ne sont peut-être même pas capables de faire une profession de foi catholique en Dieu, Père, Fils et Saint-Esprit, mais dont la confiance est immense, peut-être plus que la nôtre, qui viennent toucher le rocher, qui viennent boire à la fontaine et s'y laver comme Bernadette l'a fait. Voilà, Dieu sait que la grotte de Massabielle en reçoit de ces cris semblables à ceux de la femme cananéenne de l'Évangile. Puissions-nous accueillir et accompagner tous ces cris de notre prière fraternelle.

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1: Le couronnement de la Sainte Vierge et les apparitions de Pontevedra et Tuy. Saint Jean chapitre 19. Jésus, voyant sa mère et près d'elle le disciple qu'il aimait, dit à sa mère, « Femme, voici ton fils. » Puis il dit au disciple, « Voici ta mère. » Et à partir de cette heure-là, le disciple l'a pris chez lui. Notre-Dame avait dit le 13 juillet 1917 « Je viendrai demander la consécration de la Russie à mon cœur immaculé et la communion réparatrice des premiers samedis du mois. » Les apparitions suivantes, lorsque sœur Lucie est religieuse en Espagne, développent cette deuxième partie du secret. Marie précise la dévotion du premier samedi du mois à Pontevedra en décembre 1925, ce qui sera confirmé par une apparition de l'enfant Jésus en février 1926. Puis, elle apparaît à Tuy en juin 1929 pour demander la consécration de la Russie. Ainsi, comme disait le cardinal Roncalli, futur Jean XXIII, homélie à Fatima en 1956. Le mystère de Fatima est comparable à un de ces grands triptyques qui rendent si belles nos églises anciennes. Le premier panneau comprend les trois apparitions de l'ange aux trois enfants. Dans le grand panneau du milieu se trouvent les six apparitions de la céleste dame. Et sur le troisième, il y a tout ce qui s'en est suivi, à savoir les autres visions de sœur Lucie. À Pontevedra et à Tuy, un message s'adresse aux fidèles et un autre s'adresse au pape. À Pontevedra, Marie appelle à l'esprit de réparation pour la consoler. Dans son art de la pédagogie, elle en indique une forme concrète. À ceux qui suivront ses indications pour la pratique des cinq premiers samedis du mois, elle promet les grâces nécessaires au salut de leur âme. Ensuite, à Tuy, Marie demande que le Saint-Père fasse la consécration de la Russie, en union avec tous les évêques du monde. Les deux démarches se complètent. En effet, les consécrations qu'on appelle votives formulent un vœu pour une nation ou une autre entité, mais sont orientées vers la consécration des personnes. Ce que le Seigneur désire, c'est notre divinisation. Jésus dit « Pour eux, je me consacre moi-même, afin qu'ils soient eux aussi consacrés dans la vérité. » C'est-à-dire qu'ils entrent dans l'orbite de Dieu. Or, les sociétés ont fait le mouvement inverse, en s'organisant comme indépendantes de Dieu. C'est alors qu'un élan de consécration sous différentes formes, s'est développé symétriquement à la sécularisation pour compenser. Les consécrations nationales n'agissent pas de façon automatique, mais sont appelées à devenir effectives par l'engagement de chacun. Les premières consécrations prononcées par Pie XII et Jean-Paul II furent jugées insuffisantes. Quoi qu'il en soit, une formule se suffit-elle à elle-même ? Confier à Dieu des groupes ou des nations est une chose. Se livrer soi-même en est une autre. Celui qui choisit de s'attacher à Marie, par exemple par la pratique des premiers samedis du mois, prend le risque de donner plus que le petit doigt. Se fier à elle ou se consacrer à elle, c'est vouloir, comme dit Saint Louis-Marie, se fondre en elle comme dans un moule. C'est renoncer à soi-même pour être façonné selon son cœur immaculé. Par les destinataires de ces deux interventions, Marie montre sa place dans l'Église. D'une part, envers les fidèles, elle se manifeste comme mère attentive. Dans ses diverses apparitions, elle ne propose pas des programmes d'ensemble, mais des moyens très concrets, comme un scapulaire à porter, une eau à boire, un chapelet à égrener, des rendez-vous à honorer.

0: les dévotions ne sont qu'un moyen pour porter la dévotion, qui signifie se dévouer. C'est un mouvement du cœur qui se voue à Dieu. Ici, à Dieu par Marie. L'acte extérieur n'a de sens qu'en fonction de l'intérieur, comme le geste de placer une couronne sur une statue pour signifier la reconnaissance de Marie comme reine. D'autre part, envers la hiérarchie, Marie tient son rôle propre. Elle ne se substitue pas aux fonctions d'enseignement et de gouvernement qui appartiennent au pasteur, mais elle s'y réfère. Notez qu'elle ne choisit jamais un clerc comme bénéficiaire de ses apparitions reconnues. En revanche, elle appuie le clergé et elle envoie vers lui. Le 5 mai 1917, le pape Benoît XV avait appelé à une croisade de prière pour la paix dans le monde. Les apparitions de Fatima commencent 8 jours après. Les témoins des apparitions sont envoyés, comme les saintes femmes au tombeau sont envoyées vers les apôtres. Allez dire à ses disciples et à Pierre. Pierre a une mention spéciale, car c'est lui qui est chargé d'organiser la diffusion de la nouvelle. Marie, envoyant aux prêtres et aux successeurs de Pierre, se tient à côté de la hiérarchie, non comme concurrente du sacerdoce des prêtres, mais comme réalisation achevée du sacerdoce baptismal royal. Ainsi, Marie soutient-elle la vocation des baptisés et des pasteurs. Elle appelle les chrétiens à offrir leur corps à Dieu en sacrifice vivant, Romains 12. Et elle compte sur les prêtres, les évêques et les papes pour stimuler cette offrande. Les uns et les autres peuvent répondre à ces appels ou bien traîner les pieds, à chacun ses propres responsabilités. Reine couronnée aux cieux, soyez la reine de nos cœurs. Le Seigneur vous couronne en vous faisant briller de sa gloire. Vos enfants vous couronnent en vous laissant régner dans leur vie. Vous aviez promis à Lucie de Fatima, « Mon cœur immaculé sera ton refuge et le chemin qui te conduira jusqu'à Dieu. » Cœur immaculé de Marie, soyez mon refuge. C'est vous que Jésus a désigné sur la croix en disant « Voici ta mère ». Et dès cette heure-là, le disciple l'a pris chez lui. Ce n'est pas seulement l'hospitalité dans sa maison, mais l'accueil dans tout l'espace de sa vie intérieure. Cœur immaculé de Marie, placez les pasteurs et les fidèles dans le rayonnement de votre amour maternel, afin que, selon saint Paul, les vivants ne vivent plus pour eux-mêmes, mais pour celui qui est mort et ressuscité pour eux. Recevez l'offrande de notre dévotion. Nous nous consacrons à vous et par vous à Jésus pour que le monde entier revienne à lui.
1: Dans quelques instants, suivez la prière du chapelet en direct de la grotte de Lourdes.

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1: Seigneur Jésus, Dieu ne peut rien vous refuser. Merci d'intercéder pour mon mari Alain qui est très malade. Guérissez-le. Amen.
2: Pour Baptiste qui cherche son chemin, Marie, interviens auprès de ton fils et guide-le sur la bonne route. Nous te prions.
3: Marie, Notre-Dame de Lourdes, je te confie Jade qui est à la recherche d'un appartement. Prends-la par la main, protège-la et donne-lui la force et le courage nécessaire pour supporter cette épreuve. Merci à tous les pèlerins de prier pour elle.
4: Bonjour à vous, pèlerins de Notre-Dame de Lourdes, ainsi qu'à vous tous, frères et sœurs, que nous rejoignons en ce jour pour méditer ensemble les mystères glorieux du rosaire. J'ai la joie d'être accompagné par les enfants de l'hospitalité du diocèse de Clermont et des compagnons scouts et guides de France. Au nom du Père et du Fils et du Saint-Esprit,
5: Amen.
4: Je crois en Dieu, le Père Tout-Puissant, Créateur du ciel et de la terre, et en Jésus-Christ, son Fils unique, notre Seigneur, qui a été conçu du Saint-Esprit, est né de la Vierge Marie, a souffert sous Ponce Pilate, a été crucifié, est mort et a été enseveli, est descendu aux enfers, est ressuscité des morts, est monté aux cieux, est assis à la droite de Dieu le Père Tout-Puissant, d'où il viendra juger les vivants et les morts. Je crois en l'Esprit Saint, à la Sainte Église catholique, à la communion des saints, à la rémission des péchés, à la résurrection de la chair, à la vie éternelle. Amen. Prions aux intentions du pape Léon, et particulièrement pour son voyage en France. Notre Père, qui es aux cieux, que ton nom soit sanctifié, que ton règne vienne, que ta volonté soit faite sur la terre comme au ciel. Je vous salue, Marie, pleine de grâce, le Seigneur est avec vous. Vous êtes bénie entre toutes les femmes, et Jésus, le fruit de vos entrailles, est béni.
6: Sainte Marie, Mère de Dieu, priez pour nous pauvres pécheurs, maintenant et à l'heure de notre mort. Amen.
4: Je vous salue, Marie, pleine de grâce, le Seigneur est avec vous. Vous êtes bénie entre toutes les femmes, et Jésus, le fruit de vos entrailles, est béni.
6: Sainte Marie, Mère de Dieu, priez pour nous pauvres pécheurs, maintenant et à l'heure de notre mort. Amen.
4: Je vous salue, Marie, pleine de grâce, le Seigneur est avec vous. Vous êtes bénie entre toutes les femmes, et Jésus, le fruit de vos entrailles, est béni.
6: Sainte Marie,

0: Premier mystère glorieux, la résurrection du Seigneur. De l'évangile de Saint Matthieu. Moi, je suis avec vous pour toujours. Réfugions-nous dans le cœur de Jésus. Il nous offre une présence qui ne cesse pas, un amour qui ne manque jamais. Prions pour les malades et toutes les personnes qui traversent une épreuve.
1: Notre Père qui es aux cieux, que ton nom soit sanctifié, que ton règne vienne, que ta volonté soit faite sur la terre comme au ciel. Donne-nous aujourd'hui notre pain de ce jour. Pardonne-nous nos offenses, comme nous pardonnons aussi à ceux qui nous ont offensés. Et ne nous laisse pas entrer en tentation, mais délivre-nous du mal.
2: Je vous salue Marie, pleine de grâce. Le Seigneur est avec vous. Vous êtes bénie entre toutes les femmes, et Jésus, le fruit de vos entrailles, est béni.
3: Sainte Marie, Mère de Dieu, priez pour nous pauvres pécheurs, maintenant et à l'heure de notre mort. Amen.
2: Je vous salue, Marie, pleine de grâce. Le Seigneur est avec vous. Vous êtes bénie entre toutes les femmes, et Jésus, le fruit de vos entrailles, est béni.
3: Sainte Marie, Mère de Dieu, priez pour nous pauvres pécheurs, maintenant et à l'heure de notre mort. Amen.
2: Je vous salue Marie, pleine de grâce. Le Seigneur est avec vous. Vous êtes bénie entre toutes les femmes, et Jésus, le fruit de vos entrailles, est béni.
3: Sainte Marie, Mère de Dieu, priez pour nous pauvres pécheurs, maintenant et à l'heure de notre mort. Amen.
4: Je vous salue Marie, pleine de grâce. Le Seigneur est avec vous. Vous êtes bénie entre toutes les femmes, et Jésus, le fruit de vos entrailles, est béni.
3: Sainte Marie, Mère de Dieu, priez pour nous pauvres pécheurs, maintenant et à l'heure de notre mort. Amen.
4: Je vous salue, Marie, pleine de grâce. Le Seigneur est avec vous. Vous êtes bénie entre toutes les femmes, et Jésus, le fruit de vos entrailles, est béni.
3: Sainte Marie, Mère de Dieu, priez pour nous pauvres pécheurs, maintenant et à l'heure de notre mort. Amen.
5: Je vous salue, Marie, pleine de grâce. Le Seigneur est avec vous. Vous êtes bénie entre toutes les femmes, et Jésus, le fruit de vos entrailles, est béni.
3: Sainte Marie, Mère de Dieu, priez pour nous pauvres pécheurs, maintenant et à l'heure de notre mort. Amen.
5: Je vous salue, Marie, pleine de grâce. Le Seigneur est avec vous. Vous êtes bénie entre toutes les femmes, et Jésus, le fruit de vos entrailles, est béni.
3: Sainte Marie, Mère de Dieu, priez pour nous pauvres pécheurs, maintenant et à l'heure de notre mort. Amen.
5: Je vous salue, Marie, pleine de grâce. Le Seigneur est avec vous. Vous êtes bénie entre toutes les femmes, et Jésus, le fruit de vos entrailles, est béni.
3: Sainte Marie, Mère de Dieu, priez pour nous pauvres pécheurs, maintenant et à l'heure de notre mort. Amen.
4: Je vous salue Marie, pleine de grâce, le Seigneur est avec vous. Vous êtes bénie entre toutes les femmes, et Jésus, le fruit de vos entrailles, est béni.
3: Sainte Marie, Mère de Dieu, priez pour nous pauvres pécheurs, maintenant et à l'heure de notre mort. Amen.
4: Je vous salue Marie, pleine de grâce, le Seigneur est avec vous. Vous êtes bénie entre toutes les femmes, et Jésus, le fruit de vos entrailles, est béni.
3: Sainte Marie, Mère de Dieu,

0: Marie conçue sans péché. Deuxième mystère glorieux, l'ascension. Tandis que Jésus les bénissait, il fut emporté au ciel. À la droite du Père se trouvent des délices sans fin. C'est là qu'est Jésus notre trésor. Demandons à Jésus par Marie de nous garder dans l'espérance de son retour et de faire rentrer nos défunts dans l'éternelle joie.
1: Notre Père qui es aux cieux, que ton nom soit sanctifié, que ton règne vienne, que ta volonté soit faite sur la terre comme au ciel.
2: Donne-nous aujourd'hui notre pain de ce jour. Pardonne-nous nos offenses, comme nous pardonnons aussi à ceux qui nous ont offensés. Et ne nous laisse pas entrer en tentation, mais délivre-nous du mal.
3: Je vous salue, Marie, pleine de grâce. Le Seigneur est avec vous. Vous êtes bénie entre toutes les femmes. Et Jésus, le fruit de vos entrailles, est béni.
2: Sainte Marie, Mère de Dieu, priez pour nous pauvres pécheurs, maintenant et à l'heure de notre mort. Amen.
3: Je vous salue, Marie, pleine de grâce. Le Seigneur est avec vous. Vous êtes bénie entre toutes les femmes. Et Jésus, le fruit de vos entrailles, est béni.
2: Sainte Marie, Mère de Dieu, priez pour nous pauvres pécheurs, maintenant et à l'heure de notre mort. Amen.
3: Je vous salue, Marie, pleine de grâce. Le Seigneur est avec vous. Vous êtes bénie entre toutes les femmes. Et Jésus, le fruit de vos entrailles, est béni.
2: Sainte Marie, Mère de Dieu, priez pour nous pauvres pécheurs, maintenant et à l'heure de notre mort. Amen.
4: Je vous salue, Marie, pleine de grâce. Le Seigneur est avec vous. Vous êtes bénie entre toutes les femmes. Et Jésus, le fruit de vos entrailles, est béni.
2: Sainte Marie, Mère de Dieu, priez pour nous pauvres pécheurs, maintenant et à l'heure de notre mort. Amen.
4: Je vous salue, Marie, pleine de grâce. Le Seigneur est avec vous. Vous êtes bénie entre toutes les femmes. Et Jésus, le fruit de vos entrailles, est béni.
2: Sainte Marie, Mère de Dieu, priez pour nous pauvres pécheurs, maintenant et à l'heure de notre mort. Amen.
4: Je vous salue, Marie, pleine de grâce. Le Seigneur est avec vous. Vous êtes bénie entre toutes les femmes, et Jésus, le fruit de vos entrailles, est béni.
2: Sainte Marie, Mère de Dieu, priez pour nous pauvres pécheurs, maintenant et à l'heure de notre mort. Amen.
5: Je vous salue, Marie, pleine de grâce. Le Seigneur est avec vous. Vous êtes bénie entre toutes les femmes, et Jésus, le fruit de vos entrailles, est béni.
2: Sainte Marie, Mère de Dieu, priez pour nous pauvres pécheurs, maintenant et à l'heure de notre mort. Amen.
5: Je vous salue, Marie, pleine de grâce. Le Seigneur est avec vous. Vous êtes bénie entre toutes les femmes, et Jésus, le fruit de vos entrailles, est béni.
2: Sainte Marie, Mère de Dieu, priez pour nous pauvres pécheurs, maintenant et à l'heure de notre mort. Amen.
5: Je vous salue, Marie, pleine de grâce. Le Seigneur est avec vous. Vous êtes bénie entre toutes les femmes, et Jésus, le fruit de vos entrailles, est béni.
2: Sainte Marie, Mère de Dieu, priez pour nous pauvres pécheurs, maintenant et à l'heure de notre mort. Amen.
5: Je vous salue, Marie, pleine de grâce. Le Seigneur est avec vous. Vous êtes bénie entre toutes les femmes, et Jésus, le fruit de vos entrailles, est béni.
2: Sainte Marie, Mère de Dieu, priez pour nous pauvres pécheurs,

0: Ô Marie conçue sans péché. Troisième mystère glorieux, la Pentecôte. Les apôtres virent apparaître des langues qu'on eût dites de feu. Dans le cœur de Jésus se trouvent les reflets du cœur de sa mère. Que le cœur de chaque chrétien soit comme le cœur du Christ, docile à l'action de l'Esprit. Prions pour l'unité dans nos familles et dans nos lieux de vie sous la mouvance de l'Esprit Saint.
1: Notre Père qui es aux cieux, que ton nom soit sanctifié, que ton règne vienne, que ta volonté soit faite sur la terre comme au ciel. Donne-nous aujourd'hui notre pain de ce jour. Pardonne-nous nos offenses, comme nous pardonnons aussi à ceux qui nous ont offensés. Et ne nous laisse pas entrer en tentation, mais délivre-nous du mal.
2: Je vous salue, Marie, pleine de grâce. Le Seigneur est avec vous. Vous êtes bénie entre toutes les femmes. Et Jésus, le fruit de vos entrailles, est béni.
3: Sainte Marie, Mère de Dieu, priez pour nous pauvres pécheurs, maintenant et à l'heure de notre mort. Amen.
2: Je vous salue, Marie, pleine de grâce. Le Seigneur est avec vous. Vous êtes bénie entre toutes les femmes. Et Jésus, le fruit de vos entrailles, est béni.
3: Sainte Marie, Mère de Dieu, priez pour nous pauvres pécheurs, maintenant et à l'heure de notre mort. Amen.
2: Je vous salue Marie, pleine de grâce, le Seigneur est avec vous. Vous êtes bénie entre toutes les femmes, et Jésus, le fruit de vos entrailles, est béni.
3: Sainte Marie, Mère de Dieu, priez pour nous pauvres pécheurs, maintenant et à l'heure de notre mort. Amen.
4: Je vous salue Marie, pleine de grâce, le Seigneur est avec vous. Vous êtes bénie entre toutes les femmes, et Jésus, le fruit de vos entrailles, est béni.
3: Sainte Marie, Mère de Dieu, priez pour nous pauvres pécheurs, maintenant et à l'heure de notre mort. Amen.
4: Je vous salue, Marie pleine de grâce, le Seigneur est avec vous. Vous êtes bénie entre toutes les femmes, et Jésus, le fruit de vos entrailles, est béni.
3: Sainte Marie, Mère de Dieu, priez pour nous pauvres pécheurs, maintenant et à l'heure de notre mort. Amen.
4: Je vous salue, Marie pleine de grâce, le Seigneur est avec vous. Vous êtes bénie entre toutes les femmes, et Jésus, le fruit de vos entrailles, est béni.
3: Sainte Marie, Mère de Dieu, priez pour nous pauvres pécheurs, maintenant et à l'heure de notre mort. Amen.
5: Je vous salue, Marie pleine de grâce, le Seigneur est avec vous. Vous êtes bénie entre toutes les femmes, et Jésus, le fruit de vos entrailles, est béni.
3: Sainte Marie, Mère de Dieu, priez pour nous pauvres pécheurs, maintenant et à l'heure de notre mort. Amen.
5: Je vous salue, Marie, pleine de grâce. Le Seigneur est avec vous. Vous êtes bénie entre toutes les femmes, et Jésus, le fruit de vos entrailles, est béni.
3: Sainte Marie, Mère de Dieu, priez pour nous pauvres pécheurs, maintenant et à l'heure de notre mort. Amen.
5: Je vous salue, Marie, pleine de grâce. Le Seigneur est avec vous. Vous êtes bénie entre toutes les femmes, et Jésus, le fruit de vos entrailles, est béni.
3: Sainte Marie, Mère de Dieu, priez pour nous pauvres pécheurs, maintenant et à l'heure de notre mort. Amen.
5: Je vous salue, Marie, pleine de grâce. Le Seigneur est avec vous. Vous êtes bénie entre toutes les femmes, et Jésus, le fruit de vos entrailles, est béni.
3: Sainte Marie, Mère de Dieu, priez pour nous pauvres pécheurs, maintenant et à l'heure de notre mort. Amen.

0: Ô Marie conçue sans péché. Quatrième mystère glorieux, l'Assomption de la Vierge Marie. Toutes les générations me diront bienheureuse. Heureuse est Marie. Bienheureuse est-elle quand elle reçoit le Sauveur ou quand elle-même est reçue par lui. Dans l'un et dans l'autre cas, sa dignité est admirable et la ferveur dont la majesté divine l'honore est digne de nos louanges. Demandons au Seigneur de savoir admirer la beauté de Marie, prémisse de notre gloire future. Prions aussi pour nos familles et pour tous ceux qui se recommandent à nos prières.
1: Notre Père qui es aux cieux, que ton nom soit sanctifié, que ton règne vienne, que ta volonté soit faite sur la terre comme au ciel. Donne-nous aujourd'hui notre pain de ce jour.
2: Pardonne-nous nos offenses, comme nous pardonnons aussi à ceux qui nous ont offensés. Et ne nous laisse pas entrer en tentation, mais délivre-nous du mal.
3: Je vous salue Marie, pleine de grâce. Le Seigneur est avec vous. Vous êtes bénie entre toutes les femmes, et Jésus, le fruit de vos entrailles, est béni.
4: Sainte Marie, Mère de Dieu, priez pour nous pauvres pécheurs, maintenant et à l'heure de notre mort. Amen.
3: Je vous salue Marie, pleine de grâce. Le Seigneur est avec vous. Vous êtes bénie entre toutes les femmes, et Jésus, le fruit de vos entrailles, est béni.
4: Sainte Marie, Mère de Dieu, priez pour nous pauvres pécheurs, maintenant et à l'heure de notre mort. Amen.
3: Je vous salue Marie, pleine de grâce, le Seigneur est avec vous. Vous êtes bénie entre toutes les femmes, et Jésus, le fruit de vos entrailles, est béni.
4: Sainte Marie, Mère de Dieu, priez pour nous pauvres pécheurs, maintenant et à l'heure de notre mort. Amen.
5: Je vous salue Marie, pleine de grâce, le Seigneur est avec vous. Vous êtes bénie entre toutes les femmes, et Jésus, le fruit de vos entrailles, est béni.
4: Sainte Marie, Mère de Dieu, priez pour nous pauvres pécheurs, maintenant et à l'heure de notre mort. Amen.
5: Je vous salue Marie, pleine de grâce, le Seigneur est avec vous. Vous êtes bénie entre toutes les femmes, et Jésus, le fruit de vos entrailles, est béni.
4: Sainte Marie, Mère de Dieu, priez pour nous pauvres pécheurs, maintenant et à l'heure de notre mort. Amen.
5: Je vous salue Marie, pleine de grâce, le Seigneur est avec vous. Vous êtes bénie entre toutes les femmes, et Jésus, le fruit de vos entrailles, est béni.
4: Sainte Marie, Mère de Dieu, priez pour nous pauvres pécheurs, maintenant et à l'heure de notre mort. Amen.
6: Je vous salue Marie, pleine de grâce, le Seigneur est avec vous. Vous êtes bénie entre toutes les femmes, et Jésus, le fruit de vos entrailles, est béni.
4: Sainte Marie, Mère de Dieu, priez pour nous pauvres pécheurs, maintenant et à l'heure de notre mort. Amen.
6: Je vous salue Marie, pleine de grâce, le Seigneur est avec vous. Vous êtes bénie entre toutes les femmes, et Jésus, le fruit de vos entrailles, est béni.
4: Sainte Marie, Mère de Dieu, priez pour nous pauvres pécheurs, maintenant et à l'heure de notre mort. Amen.
6: Je vous salue Marie, pleine de grâce, le Seigneur est avec vous. Vous êtes bénie entre toutes les femmes, et Jésus, le fruit de vos entrailles, est béni.
4: Sainte Marie, Mère de Dieu, priez pour nous pauvres pécheurs, maintenant et à l'heure de notre mort. Amen.
6: Je vous salue Marie, pleine de grâce, le Seigneur est avec vous. Vous êtes bénie entre toutes les femmes, et Jésus, le fruit de vos entrailles, est béni.
4: Sainte Marie, Mère de Dieu,

0: Marie conçue sans péché.
1: Priez pour nous qui avons
0: recours à vous. Cinquième mystère glorieux, le couronnement de Marie. Une femme apparue dans le ciel, revêtue du soleil et ayant sur sa tête une couronne de 12 étoiles. La bienheureuse Vierge est reine des cieux. Demandons au Seigneur, par l'intercession de la reine du ciel, de répandre dans le monde sa miséricorde sans mesure.
2: Notre Père qui es aux cieux, que ton nom soit sanctifié, que ton règne vienne, que ta volonté soit faite sur la terre comme au ciel. Donne-nous aujourd'hui notre pain de ce jour.
1: Pardonne-nous nos offenses, comme nous pardonnons aussi à ceux qui nous ont offensés.
3: Salut Marie, pleine de grâce, le Seigneur est avec vous. Vous êtes bénie entre toutes les femmes, et Jésus, le fruit de vos entrailles, est béni.
4: Sainte Marie, Mère de Dieu, priez pour nous pauvres pécheurs, maintenant et à l'heure de notre mort. Amen.
3: Au salut Marie, pleine de grâce, le Seigneur est avec vous. Vous êtes bénie entre toutes les femmes, et Jésus, le fruit de vos entrailles, est béni.
4: Sainte Marie, Mère de Dieu, priez pour nous pauvres pécheurs, maintenant et à l'heure de notre mort. Amen.
3: Je vous salue Marie, pleine de grâce. Le Seigneur est avec vous. Vous êtes bénie entre toutes les femmes, et Jésus, le fruit de vos entrailles, est béni.
4: Sainte Marie, Mère de Dieu, priez pour nous pauvres pécheurs, maintenant et à l'heure de notre mort. Amen.
5: Je vous salue, Marie, pleine de grâce. Le Seigneur est avec vous. Vous êtes bénie entre toutes les femmes, et Jésus, le fruit de vos entrailles, est béni.
4: Sainte Marie, Mère de Dieu, priez pour nous pauvres pécheurs, maintenant et à l'heure de notre mort. Amen.
5: Je vous salue, Marie, pleine de grâce. Le Seigneur est avec vous. Vous êtes bénie entre toutes les femmes, et Jésus, le fruit de vos entrailles, est béni.
1: Sainte Marie, Mère de Dieu, priez pour nous pauvres pécheurs, maintenant et à l'heure de notre mort. Amen.
5: Je vous salue, Marie, pleine de grâce. Le Seigneur est avec vous. Vous êtes bénie entre toutes les femmes, et Jésus, le fruit de vos entrailles, est béni.
4: Sainte Marie, Mère de Dieu, priez pour nous pauvres pécheurs, maintenant et à l'heure de notre mort.
6: Je vous salue Marie, pleine de grâce. Le Seigneur est avec vous. Vous êtes bénie entre toutes les femmes, et Jésus, le fruit de vos entrailles, est béni.
4: Sainte Marie, Mère de Dieu, priez pour nous pauvres pécheurs, maintenant et à l'heure de notre mort. Amen.
6: Je vous salue Marie, pleine de grâce. Le Seigneur est avec vous. Vous êtes bénie entre toutes les femmes, et Jésus, le fruit de vos entrailles, est béni.
4: Sainte Marie, Mère de Dieu, priez pour nous pauvres pécheurs, maintenant et à l'heure de notre mort. Amen.
6: Je vous salue Marie, pleine de grâce. Le Seigneur est avec vous. Vous êtes bénie entre toutes les femmes, et Jésus, le fruit de vos entrailles, est béni.
4: Sainte Marie, Mère de Dieu, priez pour nous pauvres pécheurs, maintenant et à l'heure de notre mort. Amen.
6: Je vous salue Marie, pleine de grâce. Le Seigneur est avec vous. Vous êtes bénie entre toutes les femmes, et Jésus, le fruit de vos entrailles, est béni.
4: Sainte Marie, Mère de Dieu, priez pour nous pauvres pécheurs,

0: Ô Marie conçue sans péché,
1: priez pour
0: nous, prions le Seigneur. Seigneur, par ta puissance et ta bonté, tu donnes à l'Église d'admirer dans la Vierge Marie le fruit le plus beau de la rédemption. Accorde à ton peuple, dans son pèlerinage sur terre, de garder les yeux fixés sur elle pour mieux suivre le Christ, de manière à parvenir comme elle à la plénitude de la gloire. Par Jésus-Christ, ton Fils, notre Seigneur et notre Dieu, qui vit et règne avec toi dans l'unité du Saint-Esprit, Dieu pour les siècles des siècles. Le Seigneur soit avec vous.
1: Et avec votre esprit.
0: Et que Dieu Tout-Puissant vous bénisse, le Père, le Fils et le Saint-Esprit.
1: Amen.
0: Notre-Dame de Lourdes.
1: Priez-vous.
0: Notre-Dame de Lourdes.
1: Priez-vous.
0: Notre-Dame de Lourdes.
1: Priez-vous.
0: Saint-Joseph.
1: Priez-vous.
0: Sainte-Bernadette.
1: Priez-vous.

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4: L'essentiel de l'actualité, 10 départements restent placés en vigilance orange canicule ce mercredi, notamment le Var et la Drôme. Dans ces deux départements toujours touchés par les incendies, la nuit a été plus calme, mais les pompiers restent mobilisés aujourd'hui avec un risque de reprise de feu favorisé par le vent attendu dans la journée. Une femme est toujours portée disparue en Haute-Savoie après les violents orages d'hier soir. Elle a été emportée par les eaux du Giffre à Siffert à cheval. Les recherches sont désormais menées par la gendarmerie. Dans le secteur, une coulée de boue a aussi entraîné l'évacuation par hélicoptère de 15 personnes, dont 2 bébés. Le chef cuisinier Jean Humbert va être présenté à un juge d'instruction en vue d'une possible mise en examen. Le parquet de Paris a ouvert une information judiciaire pour des violences conjugales présumées sur 2 anciennes compagnes entre 2023 et 2024. 6 ex-compagnes ont été entendues. Un mot de sport et coup d'arrêt pour Teddy Riner. Le quintuple champion olympique déclare forfait pour le Grand Prix de Lima prévu du 14 au 16 août. Le judoka de 37 ans s'est blessé hier à l'entraînement. Il doit passer des examens pour connaître la nature exacte de cette blessure. Son entourage espère un retour pour le Grand Chelem de Lausanne à la fin du mois.

0: Patricia Morello-Malisco, troisième intervention.
1: Je poursuis avec toutes ces recherches que j'ai faites sur les neurosciences. Et donc, ce qui est très intéressant, c'est que la base de l'empathie est au début de l'interoception. C'est-à-dire que ça explique le fait que chaque pratique contemplative commence par une introspection sur la respiration. C'est un exercice qui va activer fortement le cortex interoceptif, celui dont on parlait justement, qui nous permet de voir si on a compris comment on fonctionne et comment l'autre fonctionne. Donc, nous sommes en quelque sorte bâtis biologiquement pour entrer en résonance empathique avec l'autre de façon plus ou moins automatique. Pourtant, cet automatisme empathique ne semble pas se matérialiser de façon évidente dans le monde dans lequel nous vivons. Eh oui. Les neuroscientifiques se sont donc attachés à identifier les changements contextuels qui influencent et modulent les signaux neuro-empathiques et ils ont commencé à étudier l'impact sur le sentiment d'équité qui, s'il est mis à mal, peut induire des émotions trop fortes. Et donc, ces constatations ont notamment été mises en évidence par des économistes dans des expériences sur les jeux d'argent. Celles-ci révélaient toujours l'émergence du free rider, donc le passager clandestin, qui tente à tirer profit d'une situation au détriment d'un esprit de groupe et de coopération plus propice à une répartition équitable des gains. Ils se sont ensuite posé la question de savoir si la modulation du sentiment d'équité pouvait induire une modulation de l'empathie. Et donc là, les résultats ont montré des différences entre les sexes. Et oui, les femmes ayant de l'empathie lorsqu'elles voyaient souffrir tant les joueurs justes que les joueurs injustes, alors que les hommes n'avaient une modulation assez forte que pour les joueurs justes. Les hommes ont montré par contre l'activation d'un signal dans la zone du cerveau nucleus accumbens associé à de la récompense. Donc les hommes ont besoin d'être récompensés. Et les expériences ont aussi montré que le processus d'empathie était aussi lié à l'appartenance à un groupe social envers lequel nous sommes plus portés à être empathiques ou à aider. Inversement, le plaisir pris au malheur des autres est toujours dirigé vers des groupes autres que ceux auxquels nous appartenons et bloque. Donc c'est comme si ça bloquait les réponses d'altruites, si ce n'est pas un groupe auquel nous appartenons. Donc c'est une des questions qui se sont ensuite posées, donc les chercheurs ont voulu savoir s'il était possible de changer ces tendances qui bloquent l'empathie en entraînant la compassion plutôt que l'empathie. Car certaines personnes, comme les psychopathes par exemple, souffrent évidemment de déficit ou d'absence d'empathie. Donc pour y répondre, ils ont élaboré un programme en trois grands points qui consiste à examiner si en utilisant des techniques de méditation qui cultivent la compassion, des changements plastiques dans le cerveau fonctionnel et structurel, puisque les deux vont ensemble, est-ce que ça, c'est observable une fois qu'ils ont fait ces méditations? Et ils ont examiné pour vérifier s'il y avait aussi une incidence sur notre santé et sur notre rapport au stress. Et puis, le deuxième point, ils ont réalisé des relevés des réseaux neuronaux intervenant dans la compassion avec des experts en compassion, comme par exemple Mathieu Ricard, afin de pouvoir déterminer ensuite s'il était possible d'entraîner d'autres personnes adultes, vierges de toute expérience, et de suivre physiquement leur évolution. Et là, eh bien, ils ont utilisé du biofeedback. C'est un recontrôle biologique qui permet aux participants de visualiser ce qui se passe dans leur cerveau et ainsi leur permettre de moduler l'activité de la zone concernée par la compassion. Et donc, Mathieu Ricard propose aux participants de cette étude de générer un sentiment d'affection inconditionnelle en choisissant une personne que nous aimons, en la visualisant et en laissant remonter les sentiments à l'esprit, en la laissant grandir et en essayant de le soutenir et de le maintenir durant le temps de la méditation. Et du coup, les participants ont aussi été entraînés pour accroître leur empathie afin de constater la différence entre compassion et empathie. l'empathie s'avérant délétère sur le long terme, alors que si l'empathie se transforme en compassion, cela se traduit par un sentiment positif comme l'amour ou l'affection. Donc, après une semaine d'entraînement à la compassion, lors des mêmes expériences de confrontation à la souffrance, ayant entraîné des réactions très négatives se traduisant par l'activation notamment des réseaux neuronaux associés au stress, les réseaux activés cette fois étaient ceux associés à l'affiliation, à l'amour inconditionnel. Donc, les participants faisaient donc preuve d'empathie face à la souffrance des autres, mais cette fois associée à un sentiment positif. Donc, vous voyez comme quoi c'est très intéressant parce que avec ces images d'IRM, on arrive à savoir exactement comment ça fonctionne et puis surtout comprendre qu'est-ce qui est mieux, si c'est l'empathie ou la compassion.

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1: Ce qui est important à comprendre, c'est que les effets constatés de l'entraînement à la compassion, c'est aussi une augmentation de la tendance à un pur altruisme, totalement désintéressé. Donc pour résumer, l'empathie peut se présenter sous deux formes très différentes. L'empathie conduit à une émotion négative associée aux raisons de l'empathie et de la douleur. Et la compassion conduit à des émotions positives envers l'autre, même confronté à sa souffrance, et qui entraîne un accroissement de motivation et d'action prosociale. Donc la recherche s'attache maintenant à développer des pratiques, des méthodes et des savoirs pour entraîner ces réseaux que nous possédons tous afin de

ou si vous êtes dans la compassion. Voilà. Alors, ce qui est important aussi, c'est, et vous allez me dire, mais oui, mais la compassion et l'empathie, c'est pour les autres. Mais non, on peut aussi éprouver de la compassion pour soi. Et oui, la compassion pour soi, elle est définie comme la capacité à se traiter avec gentillesse, compréhension, lorsqu'on fait face à des moments difficiles. Au lieu de se juger, de se blâmer ou de se critiquer, avoir de la compassion pour soi, eh ben, c'est pas tellement différent que d'avoir de la compassion pour les autres. C'est-à-dire que vous allez vous traiter de la façon que vous allez traiter un ami. Voilà. Quand il y a un ami qui traverse une période difficile, eh bien vous mettez tout en place pour l'aider, mais vous ne mettez jamais rien en place pour vous aider vous. Alors vous allez aussi switcher et vous dire qu'est-ce que je ferais pour mon meilleur ami que je ne fais pas pour moi. Et c'est ça qui est intéressant. Alors dans les trois éléments pour la compassion pour soi, la bonté envers soi, c'est être chaleureux, gentil, compréhensif envers vous-même en période de souffrance, comme on le ferait pour un ami. Hein. Reconnaître que nous méritons d'être traités de façon compatissante et puis avoir un petit peu plus d'humanité. Reconnaître que nous ne sommes pas seuls, car nos erreurs, nos échecs et les défis de la vie, eh bien, ça fait partie de l'expérience humaine et que chacun va traverser ce qu'il a à traverser. Donc là aussi, ça va être de la pleine conscience, ça va être observer ses expériences internes, ses émotions, ses pensées, ses sensations, et voir comment on va tenter de changer ou de supprimer ce qui nous amène à des souffrances. Et ensuite, on va valider ces émotions sans les exagérer ou les minimiser.

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8: Bonjour les amis, nous voilà à l'Arche en pays toulousain. Avec notre ami Hugues, notre ami Charles, qui apparaît aussi dans notre studio, toujours improvisé. Charles, on est en train de faire et de commencer une petite interview Hugues.
9: Pourquoi ?
8: Je le fais avec mon téléphone parce qu'aujourd'hui, notre petit appareil de radio portable ne marche point. Alors, Hugues. Alors, Hugues, bonjour.
10: Bonjour.
8: Comment est-ce que tu vas, Hugues ?
10: Très bien.
8: Quel bonheur de te retrouver chaque fois.
10: Merci.
8: Tu es un être solaire.
10: Moi, oui.
8: Hein ?
10: Oui.
8: Tu es un ange en ce bas monde.
10: Je vais te faire un interview.
8: Ah ! Alors, merveille, j'ai hâte.
10: Je vais te raconter le baptême.
8: Mais oui, le baptême de qui ?
10: De une petite fille qui a été baptisée il n'y a pas longtemps. Qui s'appelle June.
8: June, comme c'est joli. Cette petite fille, c'est quelqu'un de ta famille ?
10: Oui.
8: Ah, une nièce ?
10: Oui.
8: Ah, la fille d'une de tes sœurs ou de tes nièces ?
10: De petite nièce.
8: Ah, quelle merveille. Où est-ce qu'il y a eu lieu ce baptême ?
10: En Bretagne.
8: Donc tu es allée en Bretagne ?
10: Oui, c'était dans l'église.
8: Ah.
10: Mais c'était super bien, mais j'ai trouvé que l'animation était géniale.
8: C'était beau.
10: J'ai trouvé que c'était un beau baptême.
8: Les chants, tu as aimé ?
10: Les chants étaient magnifiques.
8: Tu connaissais tous les chants ? Tu as pu chanter
10: non,
8: à gorge
10: non,
8: déployée ?
10: Pas du tout. Je ne connaissais pas, maintenant je connais les chants.
8: Oh, quelle merveille ! Donc tu as écouté, tu as aimé ?
10: J'ai bien aimé ce baptême, j'ai trouvé que c'était génial.
8: Ça t'a élevé le cœur et l'âme ?
10: Oui. C'est ça.
8: Ça t'a mis en fête ?
10: Oui.
8: En joie ?
10: Oui.
8: En liesse ?
10: En liesse, oui.
8: Et puis, tu as dû être fondu devant ce petit être.
10: Oui.
8: Ce petit bébé.
10: J'ai trouvé qu'il était mignon.
8: Qu'il était mignon. C'est émouvant un baptême. Hein.
10: Oui, je trouve que c'est génial.
8: Et alors, tu as fait tout ce trajet jusqu'en Bretagne, où tu as rejoint ta famille.
10: Oui.
8: Quel bonheur de les retrouver aussi, j'imagine.
10: Ça m'a fait plaisir. Ouais, ça m'a fait plaisir de les retrouver un peu.
8: Oh, c'était près de Rennes ?
10: Non.
8: Non.
10: À Perros-Guirec.
8: Ah, mais oui.
10: Et voilà.
8: Et voilà. Donc, ça a été des émotions.
10: Oui.
8: Ce partage de ce grand événement.
10: Oui, c'est ça.
8: Des émotions avec ta famille, des retrouvailles.
10: Oui, ça m'a fait du bien, les retrouvailles avec ma famille.
8: Tu es resté un petit peu après, avant le baptême, tu en as profité ?
10: Oui. Oui, j'en ai profité de ma famille.
8: Quelle voilà. Merveille. Alors, tu me disais
10: que c'était génial.
8: Oui, c'était génial. Ça t'a fait du bien.
10: Oui, ça m'a fait trop bien.
8: Ça t'a fait chaud au cœur.
10: Oui, et voilà.
8: Tu es très lié hein, à tes sœurs.
10: Oui, oui, c'est
8: à
10: ça.
8: À tes nièces.
10: C'est ça.
8: Oui, oui, ça ne m'étonne pas.
10: Oui.
8: Tu es un être de bonté. Tu fais du bien
10: oui,
8: partout où tu vas.
10: C'est ça.
8: Puis alors pour eux, ça doit être une joie incroyable de pouvoir te serrer dans leurs bras,
10: oui,
8: prendre du temps avec
10: c'est
8: toi.
10: Ça, c'est ça.
8: Échanger.
10: Oui, échanger. Oui.
8: C'était du bonheur.
10: Oui.
8: Et alors, aujourd'hui, à la Théo, je passe sur un autre sujet. Il y a moins de monde que d'habitude, car le foyer Escambier est en vacances.
10: Oui.
8: Et donc, tu me disais tout à l'heure que tu te réjouissais pour les vacanciers.
10: Non, moi, je suis content qu'ils aient du beau temps.
8: Et voilà, tu m'as dit, ils vont rentrer tout bronzés.
10: Oui, ils vont rentrer tout bronzés, oui.
8: Tu as toujours le cœur généreux, toi,
10: oui,
8: Hugues.
10: Oui, voilà.
8: Tu n'as que des pensées positives.
10: Oui, c'est normal.
8: Tu es toujours attentif à chacun.
10: Oui.
8: C'est oui. normal, mais tu oui. sais que c'est rare d'avoir oui. un oui. cœur si attentif,
10: c'est
8: si
10: vrai.
8: Ouvert.
10: C'est vrai, je suis d'accord avec toi.
8: Ah oui, tu es conscient hein, que tu es un être rare.
10: Oui, oui, voilà.
8: C'est une pépite, ton cœur.
10: Oui.
8: Tu es toujours attentif, soucieux
10: moi,
8: de l'autre.
10: Moi, je suis attentif aux autres. Voilà. Bon,
8: c'est vraiment merveilleux, tu sais, oui. tu es un cadeau.
10: Oui. Ok, Marine. voilà.
8: Un cadeau qu'on a la chance de croiser.
10: Oui.
8: Et de connaître.
10: Et oui.
8: Avec qui on peut échanger toujours des beaux moments de grande
10: moi,
8: douceur.
10: Je suis d'accord pour échanger des beaux moments.
8: De grande douceur.
10: Oui.
8: Tu es un être d'une grande douceur.
10: Oui. Voilà.
8: Ton ange gardien, dis donc, il doit oui. être fier de toi.
10: Oui.
8: Ah voilà Charles qui réapparaît. On oui. entend la musique, oui. c'est la fête
10: oui.
8: là.
10: Okay.
8: C'est la fête pour la pause.
10: Oui, oui, bah oui.
8: Hugues, merci mille fois de t'être rendu disponible.
10: À la prochaine.
8: À la prochaine, merci.
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16: Suer sang et eau. Cet enfant a eu beaucoup de mal dans ses études. Avant de réussir à ses examens et obtenir des diplômes, il a sué sang et eau. Vous connaissez probablement cette expression utilisée au sens figuré et qui signifie faire de grands efforts, se donner beaucoup de peine pour réaliser quelque chose. Elle fut utilisée dès la fin du XVIe siècle. Un siècle auparavant, l'expression en question existait sous la forme « suer sang et larmes ». Mais savez-vous qu'elle est également utilisée au sens propre ? Cette pathologie, appelée hématidrose, est extrêmement rare et suscite de nombreuses interrogations car elle est mal connue. On l'appelle également le phénomène de la sueur de sang. Son origine est biblique et fait allusion à la mort du Christ. Dans son évangile, au chapitre 22, verset 44, saint Luc rapporte l'angoisse et la souffrance de Jésus au jardin des Oliviers. Entré en agonie, Jésus priait avec plus d'insistance et sa sueur devint comme des gouttes de sang qui tombaient sur la terre. Saint Luc, compagnon de saint Paul, surnommé le médecin bien-aimé, est le seul des quatre évangélistes à évoquer ce phénomène de la sueur de sang de Jésus. Selon certains chirurgiens, l'hématidrose se produit dans des conditions tout à fait spéciales, notamment à la suite d'une grande émotion, d'une grande peur. Toutes ces conditions étaient largement réunies pour Jésus, qui affronte seul son supplice, en portant sa lourde croix, en tombant par trois fois, en supportant la crucifixion dans une longue attente qu'est sa passion. Saint Luc emploie d'ailleurs le terme « agonie » qui en grec signifie « lutte, anxiété ». La sueur et le sang sont alors les violentes manifestations physiques de cette profonde anxiété. Dans sa lettre aux Éphésiens, au chapitre 1, versets 7 à 9, saint Paul nous dit que le sang est nécessaire pour le pardon. Je cite « En lui, par son sang, nous avons la rédemption, le pardon de nos fautes. C'est la richesse de la grâce que Dieu a fait déborder jusqu'à nous en toute sagesse et intelligence. » Nous constatons que le combat de Jésus n'aboutit pas à la tentation du désespoir. Il continue à faire confiance dans son Père et dans son mystérieux dessein. Les paroles de Jésus nous remémorent cet instant cruel où il demande à son Père de ne pas entrer en tentation. Je cite « Que ce ne soit pas ma volonté qui se fasse, mais la tienne. » C'est alors qu'apparaît l'ange de la consolation, du soutien et du réconfort qui aide Jésus et qui nous aide à continuer jusqu'au bout de notre chemin. À chaque fois que nous utiliserons l'expression « suer sang et eau » au sens figuré, ayons une pensée d'amour et de reconnaissance pour celui qui l'a vécu réellement pour le pardon de nos péchés.

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1: Une ample comédie à 100 actes divers et dont la scène est l'univers. Je vous parle d'un temps que les moins de 20 ans ne peuvent pas connaître. Que les moins de 20 ans et davantage. Je parle de l'âge où, loin des mégapoles, dans les villes, les grandes et les petites, il y avait des disquaires. On y trouvait parfois des pépites. La collection Florilège, le petit Ménestrel chez Hadès, la collection Universelle, Socadisque, la distribution Musidisque, les productions Ovidis Jeunesse chez Vogue, les disques de diction, les disques de poésie, voix et poésie, anthologie de la poésie française, sélection Alain Frémaux, l'encyclopédie sonore Hachette, les compacts Radio France, La Fontaine et les animaux, la collection du petit chat, La Fontaine et les hommes, etc. Mais où sont les neiges d'antan? Les anciennes boutiques ont disparu, pour laisser la place à des magasins à très grande surface. Et sur la toile, on peut se procurer des enregistrements, des fables de Jean de La Fontaine, mais pas toutes, notamment ceux de la firme Deka. Des enregistrements de 1958, regroupés dans une intégrale en 1971, qu'on ne trouve plus dans le commerce, ni même sur la toile. Mais pour vous, Dieu merci, votre radio a conservé toutes ces pépites. C'est le petit matin, premier rayon du soleil, c'est le chant de l'alouette. Si vous avez manqué le début, je veux dire, si vous avez manqué notre instant affable précédent, voilà en résumé le début de cette fable. Un matin de printemps, les petits d'une alouette, voyant arriver le propriétaire du champ voisin, prennent peur et envisagent de fuir tout de suite, dès que les blés sont en herbe. Je vous ai déjà parlé de la famille du comédien Daniel Gélin. J'ajoute qu'avec le mannequin Marie-Christine Schneider, Daniel eut une relation dont naîtra la future actrice Maria Schneider, qui disparaîtra dans des conditions tragiques en 2011. Lors de notre précédent instant affable, Daniel Gélin nous avait dit le début de la fable, l'alouette et ses petits avec le maître d'un chant. Et bien sûr, à présent, c'est Daniel Gélin qui nous en dit la fin. L'alouette dit à ses enfants:
2: mais c'est demain qu'il faut tout de bon écouter. Cependant, soyez gais, voilà de quoi manger. Eux repus, tout s'endort, les petits et la mère.
1: Une nuit passe,
2: l'aube du jour arrive, et d'amis point du tout. L'alouette a l'essor, le maître s'en vient faire sa ronde ainsi qu'à l'ordinaire. Ces blés ne devraient pas, dit-il, être debout. Nos amis ont grand tort, et tort qui se repose sur de tels paresseux à servir un silent. Mon fils, allez chez nos parents les prier de la même chose.
1: Nouvelle recommandation qui semble bien imprudente, affolement chez les petits de l'alouette.
2: L'épouvante est au nid plus forte que jamais. Il a dit ses parents, mère, c'est à 7 heures. Non, mes enfants, dormez en paix. Ne bougeons de notre demeure.
1: Et personne ne bouge.
2: L'alouette eut raison, car personne ne vint. Pour la troisième fois, le maître se souvint de visiter ses blés. Notre erreur est extrême, dit-il, de nous attendre à d'autres gens que nous. Il n'est meilleur ami ni parent que soi-même.
3: Retenez bien cela, mon fils. Et savez-vous ce qu'il faut faire? Il faut qu'avec notre famille, nous prenions dès demain chacun une faucille. C'est là notre plus court, et nous achèverons notre moisson quand nous pourrons.
1: L'alouette va-t-elle s'obstiner?
3: Dès lors que ce dessin fut su de l'alouette, c'est ce coup qu'il est bon de partir, mes enfants. Et les petits, en même temps, voletant, se culbutant, délogèrent tous, sans tromper.
1: C'est la maman qui a toujours raison. Ainsi prend fin cette fable, et avec la fin des fables de Jean de La Fontaine, livre 4e, l'instant à fable est réalisé par Francky Guéret. Guéret, comme Gabriel Guéret, un contemporain de notre cher fabuliste.
4: Et l'instant à fable est préparé et présenté par Pierre Bruel.
1: La prochaine fois, nous vous proposerons une autre fable, toujours de La Fontaine, bien sûr. Mêmes horaires et même lieu de rendez-vous.
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14: Michel de Rivoire, bonjour.
15: Bonjour.
14: Et bonjour
15: Sébastien,
14: Aline.
15: Bonjour Aline.
16: Bonjour Sébastien.
14: Nous allons quitter
16: bonjour à tous nos auditeurs et
14: ben
16: auditrices.
14: Oui, bonjour aux auditeurs. Nous allons quitter peut-être le monde de la culture pour partir sur celui de la nature, avec l'évocation dans cette émission et peut-être plusieurs émissions du patrimoine végétal en Pays toulousain.
15: Patrimoine naturel même, au plus large, parce que la culture n'est jamais loin, tu sais, il ne faut pas l'écarter dans toutes ses formes.
14: C'est la même convention qui régit patrimoine culturel et patrimoine naturel pour l'UNESCO. Voilà. Convention de 72 sur le patrimoine mondial.
15: Alors Aline, nous
16: tout
15: allons...
16: C'est très technique, mais merci Sébastien, oui. Cette introduction
14: fleurie.
15: Fleurie.
16: Voilà, mais on va partir effectivement dans le végétal, oui. À l'état naturel, ou à l'état organisé par la main de l'homme.
15: C'est ça, donc vous faites allusion à tout ce qui est parc et jardin, lorsque l'homme intervient, et puis tout ce qui est paysage finalement, ce que nos yeux, notre regard porte sur... ce qui nous environne, dès lors qu'on sort d'une rue ou de la maison où on habite, ou de l'appartement. Donc, c'est un besoin, la nature, hein. C'est un besoin de tout temps. Et dans les temps jadis, pour rester toulousain, la campagne, donc, qui était l'autre nom, le nom traditionnel de la nature, venait jusqu'au mur d'enceinte, c'est-à-dire au boulevard, boulevard actuel.
16: Oui.
15: Et c'est vraiment le 19e qui a vu la bascule.
16: Donc elle était dans ce qu'on appelle, et que vous nous avez raconté, le gardiage.
15: Oui, le gardiage était essentiellement campagne de Toulouse. Voilà.
16: Et alors, est-ce qu'aujourd'hui, on peut voir aux alentours de Toulouse des éléments naturels importants qui nous viennent de très loin?
15: J'espère qu'on prendra le temps, si on enregistre ensemble d'autres émissions, ce que j'espère, oui, il y a vraiment des éléments qui sont collectifs, c'est-à-dire où tout le monde peut aller, qui sont des forêts, et ce qu'on appelle aujourd'hui, alors n'est-ce pas Sébastien, d'un terme technocratique, des bases de loisirs ou des espaces verts. Bon, c'est, de toute façon, c'est le terme utilisé aujourd'hui. Entre nous, on peut se le dire, c'est l'espace résiduel de cette campagne, de cette nature, et qui figure sur des plans d'urbanisme ou des plans Google, ce que vous voudrez. Voilà. Eh bien, on peut les citer, puisqu'on aura certainement l'occasion un jour de s'y intéresser, j'espère. Et d'en donner l'origine, la contenance et la présentation. Alors, le plus connu des Toulousains, c'est la forêt de Boucone.
16: Ah oui.
15: On veut respirer, on est rue du Languedoc ou rue Alsace, et ben, on prend quoi d'ailleurs ? Son vélo, sa voiture ? Qu'est-ce qu'on peut ? Comment on peut aller à la forêt de Boucone depuis
16: le En vélo, je ne sais pas, ça doit être possible.
14: Ah oui. Mais alors, on peut y aller à pied par le GR 653, le sentier de grande randonnée, qui passe.
16: Le chemin de Saint-Jacques.
14: Voilà, qui est le chemin de Saint-Jacques.
16: Voilà,
15: mais tu prends ta tente sur ton sac à dos.
14: Tu prends ta tente parce que tu es de l'hébergement, mais tu peux rentrer en forêt de Boucone.
15: Voilà, mais je voulais dire, il faut passer plusieurs jours peut-être pour y aller en vélo, non ? Ou à pied.
14: Pour Toulouse, l'île Jourdain, deux jours.
15: On y arrive. Ah, tout de même.
14: Et tu as
16: et on passe devant Aéroscopia.
15: Des
16: zones très urbanisées.
14: Voilà. Des zones très urbanisées dont la problématique est justement de retrouver ces lieux un peu de nature, donc en général proches des ruisseaux, dans lesquels on peut encore faire passer un sentier de randonnée.
15: Pour utiliser un terme bureaucratique encore. Les ripisylves.
16: Il faut expliquer ce qu'est une ripisylve. Parce que c'est un terme.
15: On fera
16: quand
15: une émission sur les ripisylves.
14: Ben oui, c'est en cherchant.
16: C'est lié au cours d'eau.
15: Oui, c'est les bords de rivière, si vous voulez, ou de canaux, ce que vous voudrez. Mais alors, tout dépend de l'échelle, parce que, écoute. Si tu t'intéresses aux fleurs, eh ben tu vas regarder les fleurs de bord de rivière, qui sont pas les mêmes que celles des champs. Si tu t'intéresses aux arbres, on a que ce soit des canaux, puisqu'ils ont été plantés, hein, on retrouve la division végétale naturelle, la distinction. Eh bien, les arbres de bord de rivière, est-ce qu'ils sont de tout temps ? Est-ce qu'ils ont toujours existé ? Et c'est ça que j'aimerais, dans nos conversations, on regarde un peu plus précisément, en s'appuyant sur les sources, parce que les sources existent.
16: Je prends un exemple,
15: les platanes
16: n'avaient pas d'arbres.
15: Non, c'était ils avaient fait des briquets et ses successeurs ont testé les ormeaux. Et je crois que c'était compliqué ou trop cher et surtout mauvais pour les riz. Les racines étaient mauvaises pour les. Donc ils ont essayé les platanes. C'est fin 18e, début 19e siècle. Ça s'est généralisé. Mais si vous regardez des rivières affluents de la Garonne ou même de la Garonne, bien sûr, on a essentiellement des peupliers. Soit des trembles, soit les plus connus qui sont les carolins, c'est leur nom courant, ou des peupliers d'Italie, ou bien des frênes, qui aiment l'eau, qui aiment les terres humides. Et ça, ça fait partie du décor. C'est-à-dire que quand vous regardez, quand vous vous élevez un peu, même si vous prenez l'avion, ou si vous jouez avec un drone, et bien c'est les premiers végétaux que vous apercevez, un peu en hauteur. Voilà. Donc c'est très intéressant de s'intéresser aussi au réseau hydrographique. Et je pense, sans faire d'histoire géo, j'espère qu'on aura l'occasion d'explorer un peu toutes ces... Donc il y a différentes échelles, c'est ça que je voulais vous dire. Après, la mémoire du patrimoine naturel toulousain, elle s'appuie sur des récits, j'allais dire de la littérature, qui est assez abondante, dès lors qu'on s'y intéresse, on peut aller dans les bibliothèques spécialisées. Elle s'appuie sur un très riche patrimoine universitaire, et son émanation la plus connue, la plus accessible, c'est le Muséum d'Histoire Naturelle, qui est sur les allées Jules Guesde. Bon. Et puis, vous avez une iconographie, essentiellement des peintres de paysages ou de nature. Il ne faut pas oublier les animaux dans notre approche, bien sûr, parce qu'il faut savoir, il faut se rappeler, il faut avoir l'esprit que jusqu'au début du XXe siècle, il y a un peu plus de 100 ans, dans Toulouse, on ramassait le crottin des chevaux, hein, place du Capitole. Voilà, aujourd'hui, on ramasse beaucoup d'autres choses, mais pas mais plus ça. Bon,
16: les olibus, c'était à cheval.
15: Oui. Donc cette ce que vous voudrez, connivence, corrélation, coopération, en tout cas, homme-animaux, dans le cheval, le bœuf, enfin tout ça, le mulet, l'âne, était évident, je dirais, dans ce patrimoine naturel, il a sa place évidente. Elle a sa place évidente. Alors que...
16: Donc, un environnement quand même marqué par la présence de ce patrimoine naturel. Même si fait, aujourd'hui, oui. On a en tête la forêt de Boucone, mais...
15: Ou alors, bon, la cité celle-là, parce qu'on y reviendra plus tard, mais vous avez tout à fait raison, la Garonne, qui est la grande artère jusqu'au temps récent, au temps contemporain, elle est bordée d'arbres, elle est, quand on regarde le ramier, les photos, les peintures, on ne voit pas du tout d'immeubles. Donc, dans Toulouse, c'est l'eau d'abord, parce que c'est vital, vous me comprenez, et tout ce que permet l'eau, c'est-à-dire d'actionner les pales des moulins, enfin...
14: La consommation.
15: C'est vraiment... Oui. Et je pense qu'en citant ces différents éléments, on fait un peu le cadre de ces émissions qu'on pourrait voir ensemble. Oui.
16: Et donc, ça veut dire qu'à un moment, et probablement lorsque la ville a grandi, qu'il y a eu une urbanisation plus importante, la tentation a certainement été de faire rentrer la nature dans la ville.
15: Voilà, c'est-à-dire que les préoccupations ont changé de nature. Et faire rentrer la nature dans la ville, c'est une troisième phase. La première, c'était de s'en prémunir, les inondations,
16: oui.
15: La pauvreté de la plupart de ceux qui travaillaient la terre, qui ne s'en sortaient pas. Bon, les maraîchers qui avaient du mal aussi à subvenir à leurs besoins. Donc, c'est toute la politique sociale du XXe siècle qui a consisté à dominer, à dompter la nature, finalement. Et peut-être même à la faire reculer. La deuxième phase, elle est assez brève, c'est les années, je dirais, de prendre glorieuse, si vous voulez, hein, les années 70-80, enfin, après la guerre et jusqu'aux années 80-90, où la nature, oui, c'est l'environnement, finalement, on aménage des bases de loisirs, on aménage ce qu'on appelait des voies vertes, bon, mais c'est un équilibre. Et puis, comme vous le dites, Aline, comme vous le supposez, c'est au XXIe siècle, donc depuis 25 ans, que vraiment il faut faire rentrer la nature. C'est une reconquête, une renaturation. Et chez nous, à Toulouse, l'île du Ramier est un exemple.
16: Très bel exemple.
15: le plus mis en valeur, enfin, qui parle au plus grand monde, j'imagine. Oui. Mais chaque commune de la métropole, ou de l'agglomération en tout cas, de l'aire urbaine, cherche à faire rentrer la nature par tous les moyens, y compris des moyens artificiels.
16: Et donc, il y a quand même aussi l'idée, je pense au parc, dont on a quelques exemples à Toulouse, l'idée de faire entrer la nature, mais aussi d'avoir un côté de plaisance dans un environnement qui est plutôt minéral.
15: Oui, minéral ou numérique, devant son écran. Oui, c'est, comme on le disait à l'instant, c'est les années 80-90, où beaucoup de maires de communes autour de Toulouse, suburbaines, pas très jolies, comme... appellation, ont sélectionné des espaces verts plus ou moins importants, et je pense à la base de loisirs, par exemple, la plus célèbre de... aidez-moi.
14: Tu penses à la Ramée, Michel ?
15: La Ramée, la base de loisirs de la Ramée, il n'y en a qu'une à ce nom-là. Oui, on peut y accéder soit par le Mirail, si on vient du centre-ville, par des cheminements très arborés.
16: Même à pied, par des cheminements qui permettent de découvrir des parcs très intéressants.
15: Avec des sujets, des arbres magnifiques. On peut aussi y aller en suivant la rivière du Touche, je pense, puisqu'on accède à Tournefeuille. Et voilà. Et ça, ce sont vraiment ça fait partie du patrimoine commun de la grande ville de Toulouse.
16: Oui, et puis on a le jardin du château de Rennerie qui a été remarquablement...
15: Alors là, on rentre dans une catégorie d'espaces verts, si vous voulez, visitables, qui sont les parcs et jardins de la ville. J'espère aussi qu'on pourra en aborder plusieurs. Mais ce sont des lieux où la main de l'homme est prépondérante.
16: A façonné la nature.
15: Alors... soit en laissant la nature en laissant s'exprimer la nature, ça, on donnera des exemples, soit au contraire en la contraignant.
16: Avec un souci didactique quand même, parce qu'il y a des choix de plantes, rien n'est mis au hasard. Le jardin de Maourine.
15: Oui, ce qui est une extension, n'est-ce pas, ou en tout cas une succursale, je ne sais pas quel est le terme exact, du muséum.
16: Eh bien, nous allons le voir dans les prochaines émissions, Michel. Voilà. Merci beaucoup.
15: Avec grand plaisir.

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1: L'essentiel de l'actualité, 10 départements restent placés en vigilance orange canicule ce mercredi, notamment le Var et la Drôme. Dans ces deux départements toujours touchés par les incendies, la nuit a été plus calme, mais les pompiers restent mobilisés aujourd'hui avec un risque de reprise de feu favorisé par le vent attendu dans la journée. Une femme est toujours portée disparue en Haute-Savoie après les violents orages d'hier soir. Elle a été emportée par les eaux du Giffre à Sifère à cheval. Les recherches sont désormais menées par la gendarmerie. Dans le secteur, une coulée de boue a aussi entraîné l'évacuation par hélicoptère de 15 personnes, dont 2 bébés. Le chef cuisinier Jean Humbert va être présenté à un juge d'instruction en vue d'une possible mise en examen. Le parquet de Paris a ouvert une information judiciaire pour des violences conjugales présumées sur 2 anciennes compagnes entre 2023 et 2024. 6 ex-compagnes ont été entendues. Un mot de sport et coup d'arrêt pour Teddy Riner. Le quintuple champion olympique déclare forfait pour le Grand Prix de Lima prévu du 14 au 16 août. Le judoka de 37 ans s'est blessé hier à l'entraînement. Il doit passer des examens pour connaître la nature exacte de cette blessure. Son entourage espère un retour pour le Grand Chelem de Lausanne à la fin du mois.
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1: Olivier, Antoine, Frédéric et Rémi souhaitent incarner le changement qu'ils aimeraient voir dans le monde. Durant 3 années, ils parcourront la France en vélo à assistance électrique, à la rencontre des acteurs de nos sociétés. L'idée est de créer du dialogue, réaliser des séminaires et étudier la faisabilité de leurs projets. D'ici 3 ans, ils seront prêts à se lancer dans l'aventure de Terra, un éco-village qui s'articulera autour de la citoyenneté, le bien-être, l'alimentation, l'espace et l'énergie, la communication et les activités économiques et culturelles. Tous les 4 présents dans mon salon se prêtent au jeu du micro. Tout de suite, découvrons un peu plus ce qu'est le projet Terra.
3: Je m'appelle donc Antoine, bonjour. Je suis au sein du projet Terra. Je souhaite mettre en place un projet d'éco-village.
4: Avant de parler du projet, j'aimerais savoir, je me tourne vers Frédéric, pourquoi es-tu dans cette démarche ?
5: Je suis dans cette démarche parce qu'après 30 ans d'investissement dans le développement durable et l'économie sociale et solidaire, j'ai acquis la certitude que nous sommes dans un TGV qui ne pourra plus s'arrêter. Et donc j'ai décidé d'en descendre pour essayer, à partir de tout ce que je sais faire de mieux, c'est-à-dire entreprendre, créer donc un lieu qui permettrait de réunir tout ce qui se fait de mieux en matière de développement durable et de gouvernance citoyenne pour essayer de voir si on peut pas redémarrer une organisation sociale respectueuse des humains et de la nature.
4: Vous êtes 4 dans mon salon, réunis autour d'un projet qui s'appelle Terra, dont on va parler aujourd'hui. Mais avant de parler de ce projet, qu'est-ce qui a fait que tu rejoignes cette idée ?
6: Je m'appelle Olivier. Ce qui a fait que j'ai rejoint ce projet, c'est pour moi son caractère unique, qui est de rassembler à un même endroit des initiatives qu'on trouve un peu partout, mais qui sont isolées les unes des autres. C'est le souhait de créer une synergie avec toutes ces initiatives, en essayant d'en faire émerger une nouvelle organisation sociale pour un mieux-être pour tous.
7: Bonjour, alors moi je m'appelle Rémi. Je crois que je suis un grand curieux et ce qui m'intéresse dans ce projet, c'est l'idée de mettre en place quelque chose où la question du travail serait pas le centre de tout. Et qu'est-ce qu'on pourrait mettre à la place ?
4: Alors vous êtes tous les 4 dans mon salon, vos vélos dans ma cour et sur le trottoir devant une voiture, un minivan avec écrit Terra dessus et Facebook qui nous a reliés aujourd'hui. C'est grâce à un message où j'ai vu que Terra arrivait en Alsace, est passé à Strasbourg, 3 jours à Strasbourg, est aujourd'hui à Colmar pour continuer sa route vers le sud, vers Dijon. Donc Terra, qu'est-ce que c'est ? C'est qui a envie de m'en parler, de me présenter le projet, l'origine du projet ?
5: Oui, en fait, ce qui s'est passé, c'est que l'année dernière, en fait, j'ai fait un tour de France en vélo assistance électrique de 2400 km. Et lors de ce tour de France, en fait, dans lequel je voulais faire émerger, en fait, un petit peu les initiatives citoyennes dont on entend très très peu parler dans les médias, j'ai rencontré des gens formidables qui faisaient des choses formidables dans des petites villes de France, dans des petits villages. Et partout en France, en fait, j'ai vu qu'il y avait des entreprises, des collectivités territoriales, des associations ou des collectifs qui, chaque jour, essayaient d'améliorer la société dans laquelle on est et dont personne ou très peu de personnes parlent.
4: Mais dans quel domaine ? Le domaine écologique, social, économique ?
5: Oui, tous ces domaines-là, pour aller vite, le développement durable, la cohésion sociale et la citoyenneté. Et en fait, à l'issue de ce tour, en fait, je me suis dit, mais c'est fou quand même, il y a dans tous ces petits villages qui sont en train de mourir, en fait, il y a tout pour vivre heureux. Il y a des terres arables, il y a de l'espace, il y a de formidables éléments naturels qui permettraient de développer une société écologiquement, on va dire, évoluer, je sais pas comment dire. Mais personne ne le fait parce qu'en fait, dans ces villages-là, il n'y a pas d'activité économique. Et donc, mon idée, c'était de dire, ben voilà, il faudrait arriver à prendre ce qui se fait de mieux en matière de développement durable, à le rassembler dans un endroit, près d'un petit village, de telle façon à relancer la dynamique économique de ces villages-là, à travers des productions durables, respectueuses des humains et de la nature. Et en même temps, essayer de mettre en place une alliance entre une commune qui est en train de mourir, en fait, et une coopérative intégrale qui aurait en charge de produire et de satisfaire les besoins fondamentaux des habitants de ce village. Et suite à cette idée, ben, le projet Terra a germé de la façon suivante. L'idée est que sur 10 ans, on arrive à mettre en place cet éco-village avec une phase de préalable de 3 ans qui servira à recueillir toutes les informations qui nous permettront de construire ce village et de relocaliser à 85% la production. Et en même temps, d'aller enquêter un petit peu partout en France pour savoir qu'est-ce qui se fait de mieux en matière de production durable, de citoyenneté, de telle façon à la fin de ces 3 ans, réunir l'offre et la demande et créer un cahier des charges qu'on évaluera, puis qu'on le chiffrera et qu'on financera pour que la 4e année, on mette en place la construction de cet éco-village. Et à la fin, au bout de ces 3 ans, en fait, l'idée, ce serait de faire suivre le projet par un collège scientifique qui analysera si vraiment on a relocalisé à 85% la production, si on a baissé l'empreinte écologique de ce village, si les habitants de ce village, ben, finalement, ont une vision subjective de leur bonheur satisfaisante, et si les résultats sont positifs. À partir de la 7e année, on créera un centre de formation citoyen qui permettra ensuite d'essaimer toutes les techniques et les méthodes qu'on aura utilisées pour créer cet éco-village et relocaliser sa production.
4: Donc c'est vraiment une sorte de projet expérimental. On essaie de repartir de zéro pour recréer complètement un système et montrer qu'on peut vivre sur des valeurs différentes. Donc tu parles de durabilité, de localité.
5: Oui, c'est exactement ça. L'idée, c'est de faire une expérience à ciel ouvert, en fait, pendant 10 ans, et faire la preuve qu'aujourd'hui, avec ce que l'on sait, avec l'expérience que l'on a en matière de production durable, d'organisation sociale et de gouvernance citoyenne, on est capable aujourd'hui de faire mieux avec moins et enregistrer pour chaque habitant de ce village un sentiment de bonheur au moins égal à ceux des grandes villes aujourd'hui de françaises.
3: Il y a beaucoup d'initiatives citoyennes qui sont mises en place un peu partout dans le monde. Pour donner quelques exemples qui me viennent en tête, on a le fameux Euroville en Inde. J'ai entendu parler récemment du Bhoutan avec la mise en place d'un indice de bonheur intérieur brut qui a remplacé le PIB. Des initiatives beaucoup dans les pays scandinaves. On entend aussi peu parler dans les médias de ce qui se passe en Grèce, mais ou au Portugal, dans des pays qui subissent la crise. On a beaucoup de choses qui se mettent en place. La crise finalement a cet avantage-là, cet intérêt qu'elle oblige entre guillemets les citoyens à s'organiser.

0: dans des zones rurales qui sont en difficulté, et pas simplement de faire un modèle autarcique qui fonctionne bien, parce que ça existe déjà, je pense.
1: Quand on va sur le site internet de Terra, on voit qu'il y a trois phases. Alors vous êtes dans quelle phase? Parce que vous n'êtes pas encore du tout les mains dans la terre, vous êtes sur les routes en itinérance. Donc qui c'est qui peut me parler des différentes phases du projet?
2: Donc effectivement, il y a trois phases, trois premières années qui concernent le recueil des attentes des citoyens français, la seconde phase de construction et la troisième phase de création de formation pour pouvoir diffuser cette expérience à tous ceux qui voudront en profiter. Donc là, on est dans la première phase, dans la première année des trois premières années, donc au tout début. Et ces trois premières années vont se constituer en trois tours de France, un chaque année, l'été à chaque fois pendant un peu plus de 3 mois. Donc là, on est dans le premier tour de France, et le but, c'est vraiment d'aller à la rencontre des citoyens pour recueillir leurs attentes en matière d'éco-village, en matière de vivre ensemble, en matière de gouvernance citoyenne, en matière de production, tous ces sujets-là qu'on va rassembler au sein de Terra. Le but est aussi de rencontrer des acteurs du produire local, produire durable, pour qu'ils nous fassent part de leur expérience, afin de pouvoir que cette expérience profite à la construction de terrain. Et l'idée est aussi, pendant cette phase-là, d'aller voir des projets déjà existants qui ont déjà mis des initiatives en place, que ce soit donc encore une fois dans la démocratie, dans la production, dans la mutualisation des ressources, toutes ces initiatives-là. Donc aller voir tous ces projets-là qui sont déjà en train de fonctionner, voir pourquoi ils fonctionnent bien, leurs limites, et pour que tout ça nourrisse le projet terrain et qu'on puisse se servir de ces expériences-là pour les rassembler dans le terrain.
3: Je me permettrais juste de parler de l'étape zéro dont Frédéric s'est occupé, qui a consisté à faire ressortir huit thèmes qu'on a récemment combinés en 6 thèmes, qui sont donc proposés lors des assemblées citoyennes qui sont organisées pour ce Tour de France. Et ces 6 thèmes, l'idée, c'est de les développer avec les gens, donc lors des séminaires.
1: Donc des rencontres qui sont organisées sur l'itinéraire, là, c'est ça. Donc là,
3: Voilà.
1: vous étiez hier à Strasbourg pendant 3 jours. Donc ces 6 thèmes qu'on va détailler ont été développés auprès des citoyens rencontrés.
3: Exactement. On a plutôt bien avancé à Strasbourg. On a récolté de la matière intéressante qui a été, pas dans tous les cas, mais approuvée. Donc les 6 thèmes, je vais vous les énoncer. Il s'agit de redessiner la démocratie, de bien-être et vivre ensemble. Il s'agit aussi de produire localement le nécessaire. En 4e objectif, on souhaite mener une réflexion au niveau de l'habitat durable, une mutualisation des ressources, et enfin choisir ses activités par le biais d'un revenu de base.
1: Avant de parler du revenu de base, parce que là les points c'est chouette, tu les as énumérés, mais bon, on va quand même prendre le temps de les expliquer, de les détailler un petit peu pour les rendre plus digestes. Donc le point 1, je vais le relire, redessiner la démocratie. Alors déjà, est-ce que quelqu'un a envie d'expliquer ce que c'est que la démocratie?
0: Littéralement, la démocratie, c'est le pouvoir au peuple. Bon, ça c'est l'étymologie. Voilà. On peut mettre beaucoup de choses derrière ce mot, et nous on essaie de développer un mode de gouvernance du coup qui revienne vraiment aux bases, au fondement de ce terme-là. Donc on a une méthode qui passe par le consensus, le consentement et éventuellement le passage au vote à la majorité qualifiée, c'est-à-dire plus que les 50% plus une voix, qui sont aujourd'hui la base de notre processus, de nos processus de décision. Mais une fois encore, c'est des choses qui sont appelées à évoluer à travers les assemblées citoyennes et au cours de nos rencontres pendant les 3 prochaines années.
1: Explique-moi comment est-ce que tu verrais ton système de démocratie.
0: Alors, mon système de démocratie, je n'irai pas jusqu'à...
1: Vote.

0: notre système de démocratie.
1: En tout cas, le système qu'on a mis en place jusqu'à présent. La première chose que je trouve intéressante, c'est de partir du principe que si on doit passer au vote, c'est que le consensus n'a pas été atteint, que le processus n'a pas été mené jusqu'au bout. Donc l'idée de base, c'est que pour chaque proposition, plutôt que de demander qui adhère à la proposition, on demande qui objecte. S'il n'y a pas d'objection, la proposition est adoptée au consensus.
2: Oui, je crois que ce qui est important dans la méthode du consensus, c'est en fait que c'est la seule qui peut légitimer les décisions qui sont prises autour du bien commun. Quand on parle souvent de bien commun ou des biens communs, s'il y a bien commun, ça veut dire qu'ils appartiennent à tous ceux qui forment ensemble cette société. Et donc, comment décider ce qui est le bien commun autrement qu'au consensus? C'est pas possible, puisque à partir du moment où une personne objectera, ça peut plus être le bien commun de la communauté, ce sera la communauté moins cette personne-là. Donc, la seule légitimité d'une décision qui touche le bien commun, c'est qu'elle soit votée au consensus. Après, on peut effectivement passer au consentement, si jamais il y a une objection par rapport à ce bien commun, mais la personne qui aura mis cette objection doit être la seule à pouvoir la lever. C'est-à-dire que tant qu'on n'a pas intégré l'objection dans la décision du collectif, bien cette objection, elle est portée par celle de la personne qui l'a mis, et il ne la retirera que si on a pris en compte cette objection. Et après, effectivement, si vraiment on n'y arrive pas, alors effectivement il y a un vote à la majorité qualifiée, mais comme le disait très bien Rémi, un vote à la majorité qualifiée, ça veut dire que un tiers peut-être, puisque souvent on parle de deux tiers des voix dans un vote à la majorité qualifiée, mais ça veut dire que peut-être un tiers ne sera pas d'accord. Alors où est la décision du bien commun quand un tiers d'une communauté n'est pas d'accord avec ce qu'est le bien commun? C'est pour ça qu'on légitime cette méthode de gouvernance, parce qu'on pense que c'est la seule qui est légitime. Et d'ailleurs, dans le contrat social de Rousseau, il l'exprime très bien en disant que la volonté générale ne peut s'exprimer que si toutes les parties prenantes de la société sont présentes, et elle ne peut être représentée. La volonté générale ne peut être représentée, chacun en détient une parcelle, et donc tous les membres de la communauté devraient pouvoir s'exprimer sur une loi qui touche au bien commun.
0: Donc revoir le système de gouvernance, mais il y a d'autres points, donc on va essayer de les aborder quand même les uns après les autres. Terra, le bien-être, le vivre ensemble.
2: Sur le bien-être et vivre ensemble, en fait, le travail qu'on a fait, parce qu'en fait, ces principes sont nés d'un travail qu'on a fait pendant presque un an et demi avec une quinzaine de citoyens, justement, consensus ou consentement aux deux tiers des voix, pour déterminer quelles seraient les missions principales d'une commune telle qu'on se l'imaginait. Et il y a une chose qui est revenue assez rapidement, c'était de dire que aucune décision d'une commune ne peut être prise si elle remet en cause la santé des vivants, de tous les vivants. Donc cette idée de bien-être et vivre ensemble, elle appuie cette idée qu'une commune, avant même de prendre une décision, doit s'interroger sur savoir si ces décisions-là peuvent remettre en cause la santé des citoyens, mais pas seulement ceux qui sont ici et maintenant, les générations futures incluses. Et ça me fait penser d'ailleurs à ces tribus arborigènes qui prennent des décisions des fois en convoquant les générations futures avec des rites symboliques, et lorsqu'ils ont une décision qu'ils pensent importante, eh bien ils se mettent en relation en quelque sorte avec les générations futures pour savoir s'ils sont d'accord sur les décisions qu'ils vont prendre. Eh bien, nous, on va pas invoquer les générations futures, mais on va quand même s'inquiéter de savoir si les décisions qu'on va prendre vont impacter la santé des citoyens d'aujourd'hui et des citoyens de demain. Et dans la notion de bien-être, de vivre ensemble, il y a une note qui est très importante, c'est la notion de bien-être. Et le bien-être, c'est quoi? Ben, c'est la capacité qu'a un citoyen à être bien dans sa vie, bien dans sa commune. Et donc, pour qu'il soit bien dans sa vie et bien dans sa commune, il faut qu'il puisse suivre des activités qu'il réalise, et donc qu'il ne subisse pas forcément ces activités-là. Et à partir du moment où le citoyen sera bien avec lui-même, ben, il y a de fortes chances qu'après, les relations qui se passent avec les autres citoyens amènent à vivre ensemble. Et donc, pour nous, c'est très important que les décisions de la commune intègrent à la fois la partie du bien-être et la partie cohésion sociale.
3: Par rapport donc à la production locale, visant à assurer le nécessaire, il y a une grosse réflexion qui doit être faite sur les besoins de base. Il faut les déterminer et être capable d'équilibrer en fait la production et la transformation. Il y a une balance qui doit se faire. Parce qu'on parle de repartir à zéro, mais on va avoir une commune, comme on parlait tout à l'heure. Donc il va y avoir des transformations qui vont pouvoir être faites sur du bâtiment central qui servirait pour des pour des habitats collectifs. Il va y en avoir d'autres qui vont être entièrement repensés et reconstruits. Et la notion de production locale, là, concerne essentiellement la nourriture. Donc, on s'intéresse beaucoup à la permaculture.
0: Pourquoi est-ce que tu proposes d'autres modes de production que ceux qu'on a aujourd'hui, actuellement, dans le système dans lequel on vit ?
3: Alors, on arrive avec une diminution des ressources pétrolières. Il faut savoir que toute notre industrie a été basée sur le pétrole, avec les engrais chimiques, par exemple, qui ont beaucoup été utilisés dans la monoculture. Donc, on est sur le fond. Sur le fond des réserves, et donc il est intéressant de voir comment les espèces végétales s'entraident sans utilisation d'engrais chimiques. Donc ça va être plus intéressant pour le producteur de limiter ses frais chez Monsanto par exemple, et d'observer lui-même cette synergie qui va renforcer son écosystème, l'écosystème qu'il souhaite mettre en place.
1: La réflexion autour justement de produire le nécessaire et de autour de l'autonomie, elle passe aussi par la question de l'autonomie énergétique. Et pour ce qui est de l'autonomie énergétique, il nous a paru primordial de réfléchir autour d'un habitat qui soit peu coûteux en énergie, de façon à pouvoir à produire un environnement qui soit en fait simplement soutenable au niveau écologique. C'est-à-dire que un des aspects auxquels on fera très attention et qui nous permettra de déterminer si le projet Terra est un succès, c'est de ramener la consommation globale l'empreinte écologique de l'éco-village en dessous d'une planète. Donc ça passe par redéfinir la notion de nécessaire, ça passe par une relocalisation des productions, et ça passe aussi par une réflexion autour de l'habitat.
0: En fait, vous êtes vraiment les créateurs d'un nouveau modèle, quoi. Vous avez envie de montrer en France, à travers Terra, qu'on peut vraiment repenser complètement nos modes de vie, mais dans tous les domaines, quoi. C'est génial, bravo. En tout cas, c'est chouette ce que vous êtes en train de faire. J'espère qu'il y aura beaucoup de rencontres qui seront sur le chemin, qu'il y aura de l'écho par rapport au projet que vous êtes en train de monter. J'aimerais qu'on continue de parler des points. Donc, il y avait le mutualiser nos ressources. Pourquoi ? Qu'est-ce qu'on met là-dedans ?
4: La problématique de mutualisation des ressources, elle peut être exprimée, illustrée assez simplement. Tout le monde a chez soi un certain nombre d'objets qu'il n'utilise qu'un temps très court dans la semaine, voire dans l'année. Prenons une machine à laver, on l'utilise combien de fois en moyenne ? 2 heures, 4 heures peut-être par semaine. Prenons un marteau, c'est combien ? C'est 2 heures par an. Voilà, donc il y a un certain nombre d'objets qui peuvent être mutualisés. Et plutôt que tout le monde ait un marteau chez soi, il vaut mieux un marteau. Donc on se passe à tour de rôle, ça économise les ressources, ça permet de créer du lien entre les gens. Voilà, c'est ça l'idée de la mutualisation.
2: C'est mieux aujourd'hui de partager que de produire sans cesse des marchandises, des biens qui vont être usés une fois et puis qu'on va jeter, et tout ça pour maintenir de l'emploi, créer du chiffre d'affaires, dégager des marges et alimenter les marchés financiers, qui, je le rappelle, aujourd'hui occupe 98% de nos transactions en monnaie, ce qui veut dire qu'aujourd'hui, à peine 2% de ces transactions servent à l'économie réelle. Et donc, toutes ces ressources qui sont déversées en permanence sur les marchés uniquement pour faire du profit, non, je crois qu'on peut aujourd'hui arriver à avoir la même sensation de bonheur, parce qu'il ne s'agit pas, encore une fois, de revenir avec une bougie dans une grotte, mais je pense qu'on peut avoir la même sensation de bonheur par l'usage plutôt que par la propriété. Et sur Terra, on veillera aussi à ce que, par exemple, les voitures soient partagées avec des outils informatiques qui permettent de réserver sa voiture quand on en a besoin, avec les ressources aussi énergétiques, comme par exemple en réutilisant les déchets verts pour faire du méthane, méthanisation qui servira après à produire du gaz, ce gaz permettant de faire circuler des voitures ou des petits bus sur les Quamo, mais aussi qui permettra aussi par les déchets verts de réinjecter ou par exemple les déjections humaines de réinjecter ces déjections à travers un système de phytoépuration dans les champs qui permettront ensuite de faire pousser nos tomates. Donc tout ce système pensé au départ de telle façon à produire le moins possible de déchets, à avoir de moins en moins de redondance dans les ressources et avoir le plus possible la possibilité de partager ça entre nous, va abaisser nos besoins en termes de temps de travail et en même temps va nous redonner beaucoup de temps libre pour nous occuper de choses essentielles qui, elles, ne se comptent pas.
1: Et je crois que aussi dans la mutualisation, il y a une grande part qu'il faut pas oublier, qui d'après moi est primordiale, c'est la mutualisation des ressources intellectuelles. C'est-à-dire qu'une grande une part importante de ce projet d'éco-village, c'est aussi de favoriser l'autonomie. Et l'autonomie, elle passe donc d'une part par l'accès aux ressources matérielles, mais également par la formation et par la, j'allais dire l'éducation, mais c'est quelque chose de cet ordre-là, qu'il faut que toutes les connaissances disponibles individuellement puissent être mises en commun de façon à ce que toutes les personnes qui veulent y avoir accès puissent y avoir accès. Voilà. Donc la mutualisation, ça ne concerne pas que les ressources matérielles.
4: Choisir nos activités, l'idée c'est de mettre en place un revenu d'autonomie qui permette à chacun de se consacrer à l'activité de son choix, qu'elle soit que ce soit une activité marchande ou non. Actuellement, dans notre système, on est obligé d'avoir une activité qui soit marchande. Sans activité marchande, on n'a pas de revenu, et sans revenu, on peut pas se nourrir, on peut pas se loger, on peut pas se chauffer, on peut pas s'habiller. Bref, on est à la rue. On peut pas vivre. Le revenu d'autonomie, c'est à partir de la production locale qu'il y aura sur terrain, c'est que cette production locale soit redistribuée aux citoyens sous forme d'un revenu d'autonomie qui sera de 814 euros par mois, donc l'équivalent de 814 euros par mois versé en monnaie complémentaire. Et ce revenu permettra aux citoyens de choisir l'activité de leur choix, que ce soit une activité marchande ou non. L'idée qui est à travers ça, c'est d'enlever le travail comme valeur centrale dans notre société pour mettre autre chose, la culture notamment.
0: Je vais me tourner vers Frédéric. J'aimerais que tu t'adresses à un enfant. Voilà, on va dire, tu as devant toi un enfant de 10 ans qui se pose des questions. Qui aimerait un peu comprendre le monde dans lequel il vit, et il aimerait comprendre pourquoi est-ce que tu lui proposes autre chose et que tu lui expliques ce que tu lui proposes.
2: Alors, mon cher ami, ce que je veux te dire, c'est que j'aimerais mourir dans la société dans laquelle j'aurais aimé naître. C'est-à-dire que, pour moi, il me paraît évident qu'un être humain qui arrive dans le monde doit disposer de tous les moyens pour pouvoir expérimenter le chemin de son propre bonheur, dans la mesure où il respecte les humains et la nature. Ce qui me paraît évident aujourd'hui, c'est que tout être humain devait naître dans les conditions maximales qui lui permettent d'expérimenter le chemin de son propre bonheur, parce que une fois qu'on a satisfait nos besoins fondamentaux, on recherche tous à expérimenter le chemin de son propre bonheur. Et la République même, le fondement de la République, ça a toujours été de créer les conditions de l'émancipation. Et l'émancipation, qu'est-ce que c'est ? C'est une fois que le bien commun est assuré pour tous, qu'on a tous contribué à l'assurer, alors chacun retrouve sa liberté. Et c'est cette liberté qui est importante dans une société. Parce que sans cette liberté de pouvoir ensuite choisir l'activité qui va me réaliser, ben je resterai toujours une prothèse à un appareil de production. Donc c'est extrêmement important que la société, la République, offre à tous ses citoyens la possibilité de choisir son activité, non pas pour avoir un revenu, mais parce qu'elle aura un revenu. Et donc, pour qu'on arrive à faire ça ensemble, il faut absolument qu'on donne à chaque enfant les moyens de production pour qu'on puisse produire ce dont il a besoin pour vivre, de quoi se loger, se nourrir, se vêtir, s'informer, être en bonne santé. Et une fois que ces biens sont assurés, le contrat est terminé, le contrat social est fini. Chacun reprend sa liberté. Aujourd'hui, je suis malheureux. Je suis malheureux parce que je vois autour de moi des gens qui, tous les jours, meurent de ne pas avoir assez dans un monde où il y a trop. Et ça, pour moi, c'est insupportable. C'est insupportable de savoir aujourd'hui qu'on pourrait nourrir, loger, vêtir, informer tous les habitants de la planète et que finalement, tout ça est gaspillé pour des raisons financières ou des raisons politiques de rapport de force. Et donc, moi, ce que j'aimerais, c'est que on puisse à nouveau aujourd'hui mettre les entreprises au service de la production de biens qui permettraient à tous les gens de vivre dignement dans une société respectueuse des humains et de la nature.
0: Et comment rendre ça possible?
2: Ben pour moi, en arrêtant de penser que c'est les puissants qui vont le faire, soit parce qu'on leur a mis sur la figure, soit parce qu'on les aura convaincus qu'il faut qu'ils le fassent, mais simplement en le faisant nous-mêmes. C'est-à-dire en disant, bon ben voilà, de quoi on a besoin de ça, ben alors organisons-nous pour le produire. Je crois que le moment vraiment changera, à partir du moment où les citoyens diront, oui, je le prends en main, maintenant, j'attends pas la prochaine élection, j'attends pas le Messie, j'attends pas le prochain homme politique qui aura tout compris et qui va tout faire bien. Je le fais maintenant. Et parce que nous serons suffisamment nombreux à l'avoir fait maintenant, alors la société, naturellement, apparaîtra de ce que nous faisons.
0: Et quand on se rendra sur le site de terra.coop, on verra cette phrase de Gandhi, « Soyons le changement que nous voulons voir dans le monde », donc ce qui reprend ce que tu viens de dire à ton enfant de 10 ans. Donc Terra, c'est sur les routes tout l'été, ce sera ça pendant 3 ans, hein, 3 ans d'observation, de rencontres, d'échanges, de partage, d'études, avant, à terme, de trouver un lieu, s'y installer et développer les 6 points qu'on vient de traiter dans cette émission. Merci à vous en tout cas, bonne route, et avec toutes les belles rencontres que vous ferez cet été et sur le chemin de la vie. Merci.

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2: Bonjour, bienvenue dans notre 30e émission dans notre musée imaginaire. Et aujourd'hui, nous allons terminer la Haute Renaissance par Raphaël. Raphaël, il est né à Urbino en 1483 et il décède à Rome très jeune en 1520. Son père est peintre, il fait un stage chez un peintre célèbre de l'époque, le Pérugin. Ses caractéristiques de Raphaël, il va s'inspirer des grands maîtres, il prend ce qu'il y a de meilleur chez eux et il va aller au-delà dans une manière beaucoup plus délicate. Il est proche de l'architecte Bramante et il va peindre des madones pour les églises, des oratoires et pour des clients privés. À Florence, en 1504, au contact de Léonard de Vinci, il va affirmer sa manière de peindre des madones, figures gracieuses, tendres, harmonie des formes, avec des scènes paysagées et des jeux, le célèbre jeu des mains de ces personnages. C'est une construction pyramidale, donc un style florentin, un grand naturalisme par la végétation, les paysages, et puis la manière de Léonard de Vinci, le sfumato, pour cette douceur du paysage. Et un premier exemple important, la Vierge au Chardonneret, 1507. Il y a trois personnages, la Vierge, son fils et Jean-Baptiste qui présentent l'oiseau à l'enfant Jésus. Jean-Baptiste a l'écuelle pour baptiser accrochée à sa ceinture derrière. Le chardonneret est un oiseau qui se pose sur les chardons, préfigurant ainsi la couronne d'épines de la Passion. Caractéristique du XVIe siècle, on va actualiser les œuvres. Influence donc de Léonard de Vinci, esquisse présentée à Florence, Vierge sur le rocher, volonté d'accéder à la beauté antique dans les visages. Il va s'inspirer de Donatello, de Léonard de Vinci. Les personnages ont des traits réguliers, les cheveux partagés par la raie, ramenés en arrière d'après les canons antiques. Et reprise bientôt du sfumato de Léonard de Vinci, on laisse le trait disparaître entre les zones claires et les zones sombres. Autre œuvre, la mise au tombeau ou la déposition en 1507, c'est une évocation directe de Michel-Ange. Le corps du Christ de la mise au tombeau est celui de la Pietà de Michel-Ange. Adaptation, il adapte la torsion des corps de Michel-Ange, maîtrise parfaite du dessin. Donc on voit cet idéal de beauté en s'inspirant de l'Antiquité, c'est l'idéal de la Renaissance. Il a une grande notoriété à Florence. Il est appelé par le pape Jules II à Rome pour des travaux de décoration dans ses appartements. Les chambres, les bureaux, les pièces de réception. Il commence par la chambre de la signature, qui est de sorte le bureau du pape pour les documents officiels. C'est important pour l'art occidental, manifeste du classicisme développé par Raphaël sur les parois. Le pavement de la construction est en marbre. La fresque la plus célèbre, vous la connaissez, c'est l'école d'Athènes, qui sera donc dans la salle des signatures, la stanze, qui est la chambre à l'italien. Et ça sera le sommet de la Renaissance italienne, de l'humanisme italien vers l'Antiquité gréco-romaine et les philosophes. Donc c'est une vision idyllique de l'Académie de Platon, Saint-Maître de largeur, 8 mètres de haut. La composition est dans la perspective avec la voûte, le sol, parfaite perspective, évocation de l'Antiquité. Et on voit la thématique de l'arche romain, qui est un thème romain, l'Arc de Triomphe. Grande modernité, en montrant le plan de Bramante, qui sera l'amorce d'une coupole, qui sera le plan de base de la basilique Saint-Pierre de Rome, par Bramante. Il y a en tout 52 personnages. Platon et Aristote sont au centre, Aristote avec un manteau bleu ciel, Platon avec une grande barbe et un manteau rouge pâle, entouré de Socrate, de Diogène, d'Héraclite, d'Euclide et de Pythagore. Nous avons ici la section de la sculpture et la peinture aux arts libéraux. Platon prend les traits de Léonard de Vinci, Euclide est un portrait de Bramante, Raphaël lui-même se situe à droite de la fresque et il regarde le spectateur. Diogène est allongé au centre de l'escalier, à demi nu. Socrate est au milieu d'un groupe d'hommes, à gauche, avec un vêtement jaune-vert, en haut de l'escalier. Et puis, seul, isolé, assis sur la dernière marche, avec des bottes de cuir, Michel-Ange donne ses traits à Héraclite. Bien sûr, le grand escalier central illustre les différentes formations philosophiques et scientifiques de l'Antiquité. Sommet vers la connaissance, vers le savoir. Et en face de cette fresque, il va faire le triomphe du Saint-Sacrement ou la dispute du Saint-Sacrement, avec au milieu, sur l'autel, l'ostension pour l'hostie. Donc maîtrise de Raphaël dans les corps, dans les anatomies. Autre pièce demandée par le pape, la chambre d'Héliodore, dans la salle pour les audiences privées du pape. Héliodore est un philistin qui sera chassé du temple. Ici, Raphaël prend connaissance des fresques de Michel-Ange de la Sixtine, donc qui va influencer profondément Raphaël dans l'affirmation de la puissance des corps avec une tendance à la torsion. Raphaël, c'est aussi un grand portraitiste de haute qualité. Portrait de Jules II, portrait de la Dame à la Licorne, galerie Borghese à Rome, en 1505. La licorne sur les genoux de la Dame symbolise la pureté. Ensuite, autre œuvre, Velata, 1514-1515, Dame voilée, extrême tendresse dans ses portraits, grâce, travail magnifique de la couleur, on décline une couleur en différentes tonalités, évolution du portrait sur 10 ans, nous voyons, entre la Dame à la licorne et la Donna Velata. Cette couleur, cette tendresse, on va la retrouver aussi dans la Madone de Sainte-Sixte, ou Madone Sixtine, qui est au musée de Dresde, qui est un chef-d'œuvre. Chef-d'œuvre, œuvre commandée par Jules II, la Vierge à l'enfant Jésus est accompagnée de Sainte-Sixte à droite et de Sainte-Barse à gauche, qui présente les traits supposés du pape Jules II. Regard extraordinaire de l'enfant Jésus et de la Vierge, extrême douceur. Je vous conseille vraiment de consulter, de méditer ce tableau de la Madone Sixtine. Et puis en bas, surtout de ce tableau, quelque chose de merveilleux, merveille des deux petits putis qui sont rêveurs. Un détail en bas à gauche, la tiare du pape qui avait commandé l'œuvre. Mais cette merveille des deux putis qui regardent vers la Vierge et avec des regards extraordinaires. Le canon antique est toujours là, mais ce canon est dépassé par Raphaël, par l'accession à la beauté divine. Raphaël mort jeune, à 37 ans. Alors, une précision, sa maîtresse, Margherita Luti, ou appelée la Forna Rina, la petite boulangère, fille de boulanger, qui sera son grand amour et son modèle. Un tableau qui est à la galerie Borghese, intitulé La Forna Rina, à regarder. Autre tableau, la Madone à la chaise, au Palazzo Pitti, à Florence, c'est une île sur bois de 71 cm de diamètre, parce qu'elle a la forme du tondeau, une forme ronde. La chaise renvoie à celle de la chambre de réception de Jules II. C'est une composition idéalisée, mais une composition naturelle. Autre tableau de Raphaël, Bal d'Azare, Castiglione, qui est au Louvre, qui est un écrivain et un diplomate italien. On voit dans la construction pyramidale, pas de décor. Le corps est en buste de trois quarts, mais une grande maîtrise de la couleur. Le noir est une couleur. Importance des mains, idée d'une très grande présence du personnage. Et puis, il y a des œuvres marquantes aussi. Ça sera un peintre des scènes de mythologie pour des gens riches, des peintures très recherchées, comme le triomphe de Galatée, qui est à la Villa Farnesina à Rome. La dernière heure de Raphaël, à la fin de sa vie, c'est la Transfiguration, qui est au musée du Vatican. Et Raphaël sera aussi un architecte, il participera à la suite de Bramante et avant Michel-Ange à la composition de la basilique Saint-Pierre de Rome. Il construira certainement d'autres palais, peut-être des villas, mais tout ceci est un petit peu plus imprécis. Donc, la plus grande séquence de Léonard de Vinci, c'est Raphaël. Raphaël sera la source de la peinture à Venise. Raphaël, il meurt jeune, d'une fièvre importante, à 37 ans, et surtout, un vendredi saint. Son tombeau sera au Panthéon à Rome. Donc Raphaël, avec ses madones à l'enfant, c'est la beauté sereine, la grâce extrême, l'élégance, la perfection des corps en rapport avec l'Antiquité. C'est un stéréotype de beauté, perfection de Raphaël dans le portrait, comme la dame voilée. Raphaël, dans cette esthétique classique, va introduire une énergie, une force inspirée de Michel-Ange, expression michel-angélesque. Raphaël scrute Michel-Ange, élément maniériste dans la peinture de Raphaël. Raphaël, donc, est une éponge, il apprend et dépasse le maître. Il ne va pas jusqu'à la distorsion à cause de sa mort précoce. Alors, comment va-t-on passer la perception des corps, Raphaël, à une manière de déformer une réalité pour une autre expression de l'art, pour aller vers autre chose? Ça sera l'histoire de la Bella Maniera. Une précision, autoportrait de Raphaël, est-ce qu'il existe des autoportraits de Raphaël? Alors, je vous en parle d'un autoportrait de Raphaël, 1504-1506, à la Galerie des Offices à Florence, mais qui est une œuvre qui est très controversée. Une autre œuvre, autoportrait avec un ami au Louvre, 1518-1520. Voilà, donc je vous conseille vraiment de revisiter toutes ces œuvres que nous avons évoquées dans cette émission, et vous verrez la magie extraordinaire du visage des madones de Raphaël. C'est vraiment splendide. Je vous souhaite une très bonne journée, et à très bientôt, et bonne visite, et puis enrichissons notre musée imaginaire.
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6: Bonjour, nous retrouvons cette semaine Amandine Pillot, fondatrice et présidente d'AtouCap. Je rappelle que vous êtes référente handicap, formatrice et consultante, experte sur les handicaps et l'inclusion en entreprise. Vous êtes vous-même malvoyante. Lors du précédent numéro, nous avons découvert votre parcours professionnel, puis la genèse et l'histoire d'AtouCap. Aujourd'hui, nous allons nous intéresser à vos clients et aux services que vous leur proposez. Et je salue Amandine Pillot, que je retrouve dans le studio de Radio Présence pour ce deuxième numéro de la série dédiée à AtouCap. Bienvenue madame.
7: Merci Eric, bonjour à tous.
6: Alors aujourd'hui, donc, on va parler des prestations que vous fournissez à vos clients, et on va parler d'abord des clients d'AtouCap, ceux qui ont recours à vos services. Est-ce que ce sont des entreprises de tout type, de tout secteur d'activité? Et d'ailleurs, est-ce qu'il n'y a que des entreprises parmi vos clients?
7: Alors, il y a principalement des entreprises. Il peut m'arriver de travailler avec quelques collectivités, mais c'est quand même majoritairement des entreprises de tout secteur d'activité, puisque tous les secteurs d'activité sont concernés par l'obligation d'emploi des travailleurs handicapés, hein, qui est une obligation légale qui oblige toutes les entreprises à partir de 20 salariés d'avoir 6% de travailleurs handicapés dans leurs effectifs. Donc tous les secteurs d'activité sont concernés par cela. C'est au niveau de la taille, donc effectivement, en dessous d'un salarié, ils ne sont pas concernés, ils ne sont pas assujettis à cette obligation. Donc ça, en général, c'est des structures qui n'ont pas, en tout cas, besoin de moi. Parfois, ils ont quand même des travailleurs handicapés dans leurs effectifs, mais voilà, qui gèrent, ils n'ont pas forcément besoin de mes services. Et du coup, mes plus petits clients ont 50 ou 60 salariés. Voilà, c'est à partir de cette taille-là que les entreprises commencent à se préoccuper de ce sujet, que ça devient un enjeu pour eux.
6: Et ça concerne tous les secteurs d'activité, aussi bien l'industrie que l'artisanat, des sociétés de services, le tertiaire.
7: Oui, ça s'applique à toutes les entreprises, à tous les secteurs. Il peut y avoir des déductions, des particularités dans certains secteurs. En fait, sur certains métiers, il existe une liste de métiers qui permet d'avoir une... Alors, ce n'est pas une dérogation totale, hein, mais ça permet voilà, de réduire l'obligation, en tout cas. Mais globalement, quand même, oui, tous les secteurs restent concernés. Hein. Il n'y a pas de, voilà, il y a pas d'exonération totale pour certains secteurs.
6: Combien d'entreprises ont eu recours à vos services depuis 2018? Est-ce qu'il y en a, par exemple, qui font appel régulièrement à vos services?
7: Oui, bien sûr. Hein, j'ai des clients réguliers, fidèles. Certains qui font appel à moi tout au long de l'année pour mettre en place une vraie politique handicap en tant que, par exemple, référente handicap externalisée. Il y en a qui font appel à moi tous les ans, souvent au moment de, en fin d'année, hein, au moment de la semaine européenne pour l'emploi des personnes handicapées, pour une sensibilisation par exemple. Et puis j'ai aussi de nouveaux clients régulièrement. Donc là j'avais vu que j'ai entre 35 et 40 entreprises clientes depuis les débuts de mon entreprise.
6: Est-ce qu'on recrute de plus en plus de travailleurs handicapés dans le monde de l'entreprise? C'est-à-dire que plutôt que de payer un surcoût lorsqu'on ne souscrit pas à cette obligation hein, d'avoir un certain nombre de travailleurs handicapés dans son entreprise, est-ce que de plus en plus d'entreprises se tournent vraiment vers le travailleur handicapé parce qu'ils ont compris que c'était aussi une chance pour eux, une opportunité en tout cas?
7: Depuis presque 40 ans, hein, puisque la loi date de 1987, les entreprises ont cette obligation hein, d'avoir donc 6% de travailleurs handicapés dans leurs effectifs. Et oui, ça s'améliore au fil du temps, lentement, mais ça s'améliore quand même. Aujourd'hui, on est malgré tout seulement à 3,7% en moyenne dans le secteur privé.
6: Oui. Alors, les services et les prestations que vous proposez, lors de notre premier numéro, on en a déjà un petit peu parlé. On va essayer de rentrer dans le détail. Donc, il y a par exemple des ateliers de sensibilisation au handicap. De quoi s'agit-il? Qu'est-ce que vous proposez à l'intérieur de ces ateliers?
7: Donc là, l'objectif, c'est de pouvoir dédramatiser, rassurer, informer les collaborateurs des entreprises, les équipes. En fait, il y a deux objectifs. Hein. Souvent, les entreprises ont besoin de devenir handi-accueillantes. Donc les gens n'aient plus peur de cette différence pour qu'ils accueillent au mieux de futurs nouveaux collaborateurs. Il y a un autre enjeu aussi, c'est qu'on sait aujourd'hui qu'il y a beaucoup d'entreprises où il y a des salariés en situation de handicap qui ne se déclarent pas. Et ça, il y en a beaucoup, hein. Il y a plusieurs raisons à ça. Ils ont peur d'être discriminés, d'être freinés dans leur carrière, ou alors certains n'ont pas l'information non plus. Hein. Toutes les femmes qui ont de l'endométriose ou toutes les personnes qui ont du diabète ne savent pas qu'elles peuvent être reconnues travailleurs handicapés. Donc, l'objectif de ces sensibilisations va être double. Il va être vraiment de faire en sorte que l'entreprise devienne handi-accueillante et aussi d'amener peut-être des gens finalement à demander ce statut-là en étant donc rassurés et informés aussi. Pour ça, une conférence ou quelque chose de très classique, de très descendant, ça marche moyennement, on va dire, parce que c'est pas un sujet très amusant. C'est un sujet qui même peut effrayer. Donc, il faut trouver d'autres formats pour être impactant et pour réussir à intéresser les gens. D'où des sensibilisations un peu différentes où on va proposer alors des jeux. Ça, ça marche bien, hein, une approche ludique avec des quiz, des mémories, des blind tests, etc. Ou alors, ce qui fonctionne très bien également, ce sont des mises en situation. Donc, où on va, l'espace de quelques minutes, se mettre dans la situation d'une personne aveugle, par exemple. Hein, moi, je propose des immersions dans le noir, mais j'en propose d'autres aussi, où il y a vraiment, où on peut tester, faire un petit défi, mais en étant en situation de handicap. Donc, se rendre compte mieux de ce que c'est la dyslexie, ou de ce que c'est le fait d'être malentendant, d'essayer de percevoir ce que ça peut être et ce que ça peut faire dans sa vie quotidienne. J'ai beaucoup d'autres, j'ai un large panel de sensibilisation impactante et je fais vraiment du sur-mesure selon le besoin de l'entreprise. Mais les jeux ou les mises en situation, c'est ce qui fonctionne quand même le mieux et ce que je propose le plus souvent.
6: Alors vous faites aussi, parmi vos prestations, il y en a une qui a pour titre « Recrutement inclusif et sous-traitance ». Qu'est-ce que ça recouvre ?
7: Oui, donc là, ça va être alors soit en sous forme de conseil, ou alors ça peut aussi être d'ailleurs sous forme de formation. Hein. Alors, il y a deux axes qu'on peut articuler indépendamment ou ensemble pour développer sa propre politique handicap. Une fois qu'on a sensibilisé ses équipes, eh bien, on a aussi besoin de mettre en place un process de recrutement inclusif. Donc là, je vais effectivement alors soit conseiller, soit former l'équipe recrutement afin qu'ils apprennent, qu'ils sachent mieux en tout cas, attirer des talents travailleurs handicapés et les particularités éventuelles, enfin comment on fait pour recruter une personne en situation de handicap. L'autre aspect, donc la sous-traitance, hein, c'est un autre axe dans une politique handicap, c'est de, en développant des achats responsables, donc en fait en sous-traitant des choses à des structures qui n'emploient que des personnes handicapées, donc soit des ESAT, soit des entreprises adaptées, soit des TIH, donc c'est des travailleurs indépendants handicapés. Donc c'est trois types de structures en fait hein, qui n'embauchent alors que ou quasiment que, enfin qui ont des obligations d'avoir beaucoup de travailleurs handicapés. Quand une entreprise sous-traite, ça peut être plein de choses, hein. Ça peut être du ménage ou de l'entretien d'espaces verts, mais aujourd'hui c'est beaucoup plus varié. Ça peut aussi être de la partie traiteur pour des événements, ça peut être même des développeurs web, etc. Eh bien, une entreprise qui fait ça, c'est en quelque sorte de l'emploi indirect, et donc elle pourra aussi le déduire de sa contribution et donc l'intégrer à sa politique handicap. Et donc là aussi, il y a beaucoup de conseils et ou de formations à faire auprès des entreprises assujetties à l'obligation.
6: Alors, s'agissant des formations, d'ailleurs, vous proposez des formations en visio ou en présentiel. Et il y a plusieurs types de formations.
7: Oui, ben ça, effectivement, hein, depuis la pandémie, on a développé le distanciel aussi. Ça peut être aussi très efficace quand on a une animation assez interactive. Et donc, je m'adapte aux besoins et aux attentes des entreprises en proposant ou du présentiel ou du distanciel selon leurs besoins. Et les formations, bah, elles sont principalement, alors soit orientées sur effectivement le recrutement, et là, ça peut être pour les recruteurs, mais aussi pour des managers qui vont être amenés à recruter, par exemple. Hein. Je forme aussi régulièrement des référents handicap pour leur donner les clés pour pouvoir faire vivre leur politique handicap. Et j'ai souvent aussi des sessions sur le management des travailleurs handicapés, donc destinées là aux managers, afin qu'ils sachent mieux gérer des collaborateurs en situation de handicap au sein de leur équipe.
6: Et puis, en parlant des référents handicap, et ça c'est un service que vous proposez depuis peu, une newsletter, être référent handicap by Atoucap.
7: Oui, ça c'est une nouveauté 2026, donc c'est assez récent. Et l'idée, donc j'ai construit cette newsletter suite à une enquête que j'ai menée auprès de 174 professionnels qui ont répondu à mon questionnaire, dans lequel donc j'avais essayé de comprendre leurs besoins et leurs attentes. Et l'idée, c'est vraiment de leur proposer un outil opérationnel pour leur donner des clés afin de faire vivre leur politique handicap. Le constat, c'est que comme les référents handicap sont obligatoires aujourd'hui dans les entreprises à partir de 250 salariés, il y a beaucoup de référents handicap débutants qui sont désignés parce qu'ils sont intéressés par le sujet et ils ont beaucoup d'ambition et beaucoup de bonne volonté. Mais parfois, eh ben, ils n'ont pas eu l'opportunité ou le temps de se former sur le sujet et ont beaucoup de questions. Et donc là, l'idée, c'est vraiment de leur donner chaque mois des visions d'experts et de leur partager des bonnes pratiques et de leur donner vraiment des idées afin de réussir à faire vivre leur politique handicap en interne.
6: Merci beaucoup à Amandine Pillot pour toutes ces précisions concernant les prestations que propose Atoucap. La semaine prochaine, pour notre troisième émission, nous allons évoquer les processus de recrutement de travailleurs handicapés et le discours que vous tenez aux entreprises pour les convaincre du bien fondé d'une politique handicap et d'inclusion. À bientôt donc.
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11: Bonjour à tous. À la une, le gouvernement annonce un plan de soutien aux agriculteurs face à la canicule, la sécheresse et aux incendies. Il prévoit notamment des aides de trésorerie, des exonérations de charges et un accompagnement pour relancer les exploitations les plus touchées. Des adaptations locales pour l'accès à l'eau sont également annoncées. Les incendies restent sous surveillance dans le sud-est. Dans le Var, une seule reprise de feu a été signalée cette nuit sur le massif du Gros Bession, rapidement maîtrisée. Mais les pompiers redoutent le retour du Mistral dans les prochaines heures. Et dans la Drôme, le feu du massif du Claps reste fixé à 280 hectares. Deux pompiers ont été blessés cette nuit dans le renversement de leur camion-citerne. Les streamers Naruto et Safine condamnés par le tribunal correctionnel de Nice après l'affaire Jean Pormanov. Ils écopent de 2 ans et 18 mois de prison avec sursis, des amendes et 6 mois de bannissement numérique. Ils étaient jugés pour des violences et humiliations diffusées en direct sur Internet. La colère des usagers des transports en Île-de-France, les nombreux travaux d'été perturbent fortement le réseau. Plusieurs lignes de métro, de tramway et de RER sont touchées, en particulier le RER B. Les voyageurs dénoncent des trajets rallongés de plusieurs heures et jusqu'à 5 correspondances. Les associations d'usagers réclament un remboursement partiel des abonnements et critiquent le calendrier des travaux. Dans l'actualité également, un drone transportant un engin explosif a été découvert à l'aéroport de Leipzig en Allemagne. Le trafic aérien a été interrompu pendant près de 2 heures dans la nuit de mardi à mercredi. Le détonateur a été neutralisé par un robot de déminage. Une enquête est en cours. Enfin, à une semaine de l'éclipse solaire du 12 août, les autorités appellent les Français à anticiper leurs achats de lunettes. Julie Pierret.
12: Oui, si vous voulez observer l'éclipse solaire, mieux vaut ne pas attendre le dernier moment. Le gouvernement prévient que des ruptures de stock de lunettes de protection sont à prévoir dans les prochains jours. Dans une note adressée aux pharmaciens et aux ophtalmos, la Direction générale de la Santé rappelle que la demande sera très forte, comme lors des précédentes éclipses. Les lunettes spéciales vendues notamment en pharmacie et chez les opticiens sont indispensables pour observer le phénomène en toute sécurité, car regarder le soleil sans protection adaptée peut provoquer des lésions graves et irréversibles de la rétine. Les autorités déconseillent aussi d'utiliser de vieilles lunettes d'éclipse dont les filtres peuvent s'être dégradés, ainsi que des protections de fortune comme des lunettes de soleil, des verres fumés ou des films radiologiques.
11: Merci Julie. En France, l'éclipse sera partiellement visible en fin d'après-midi si la météo est favorable. Fin de ce flash, excellente fin de journée.
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15: Dans l'Église catholique, frère Jacques-Benoît Raucher, il y a des rites et des sacrements, et notamment le sacrement de réconciliation, accompagné de mots, de gestes, d'une rencontre. Alors en général, quand on y va, c'est parce qu'on a le sentiment qu'on a des choses à se faire pardonner. En quoi est-ce que le sacrement de réconciliation a quelque chose à voir avec le fait d'avoir soi-même à pardonner à quelqu'un ?
9: Ah, alors ça c'est, c'est une vaste question. Ben, je crois que le sacrement du pardon, il nous met devant nous-mêmes. Et je crois que ça c'est quelque chose de très important et même de très bénéfique. Je pense que c'est bon qu'on se le rappelle aussi entre chrétiens, que de recevoir régulièrement le sacrement du pardon nous permet de faire le point. Et nous permet de nous dire finalement où est-ce que j'en suis en ce moment dans ma vie. Qu'est-ce que je vis, qu'est-ce que je ressens. Où est-ce que j'ai posé un acte qui était mauvais. Où est-ce que je suis bloqué. Et de le confier au prêtre, de le confier au prêtre parce qu'il est le représentant de Dieu à ce moment-là, pour que Dieu puisse nous donner une grâce pour aller plus loin. Il me semble qu'on voit souvent trop le sacrement du pardon comme une espèce de lessive, hein, de grosse lessive où on se dit on va laver les taches. Mais c'est beaucoup plus que ça. C'est aussi recevoir une force pour pouvoir être meilleur. Donc on revient pas à la case départ quand on sort du confessionnel, mais on est encore reboosté, si vous me permettez l'expression, pour être encore meilleur sur ce chemin.
15: Et puis c'est pas forcément que le lieu où on va parler de notre propre culpabilité, parce que là, en l'occurrence, il s'agirait d'en remettre une couche, si je puis dire. Quand on a été blessé par quelqu'un, on a besoin d'être encouragé, au contraire, au pardon. Est-ce que ça peut se faire dans le cadre du sacrement de réconciliation ?
9: Alors déjà, je crois qu'il y a une chose très importante, c'est que on ne demande jamais pardon pour un mal qu'on a subi. Je vous dis même ça, c'est un truc que j'ai reçu, enfin un truc c'est beaucoup dire, mais c'est un conseil que j'ai reçu de confesseurs plus expérimentés quand je me préparais à être ordonné prêtre. Il m'a dit ne donne jamais l'absolution à quelqu'un qui vient partager dans le cadre de ce sacrement un mal dont il ou elle a été victime. Parce que souvent une victime a l'impression qu'elle est aussi un peu coupable. C'est le propre justement des bourreaux quelque part, hein, ou des pervers, d'entraîner la victime dans l'impression qu'elle est coupable. Et donc elle va le confier dans le sacrement du pardon. Et si le prêtre donne le sacrement du pardon à ce moment-là, il valide et il enferme la victime. Et ça je crois que c'est aussi important pour le discernement peut-être des personnes qui nous écoutent. Quand on a subi quelque chose de grave, on peut se sentir coupable, mais c'est important de nommer les choses et de dire non, bah finalement là, moi je n'étais pas coupable, j'étais d'abord victime.
15: Alors mettons-nous cette fois dans la peau, entre guillemets, de celui ou de celle qui a blessé quelqu'un. Non pas qui a été blessé, même si on l'est tous d'une manière ou d'une autre, mais qui sait, qui sent, qui a conscience qu'il a posé un acte qui a heurté, qui a blessé quelqu'un. En quoi le sacrement de réconciliation peut être une ouverture ?
9: Ben je crois que c'est d'abord une réconciliation avec Dieu lui-même, parce que quand on blesse l'autre et qu'on le fait volontairement ou plus ou moins volontairement, c'est Dieu aussi qu'on blesse. On blesse l'image de Dieu dans l'autre, on blesse la dignité que Dieu a déposée dans le cœur de chaque homme. Et donc on rétablit par le sacrement du pardon bien cette relation avec Dieu qu'on a blessée par notre comportement. Et je crois que ça c'est la clé de voûte finalement de tout. La clé de voûte de toute notre vie c'est notre relation à Dieu. Une fois qu'on a remis en place cette relation à Dieu, on peut voir comment est-ce qu'on peut essayer de réparer cette relation avec l'autre. Peut-être ça prendra du temps, peut-être que ça se fera tout de suite, ça dépend des cas. Mais je crois que commencer par Dieu, c'est quelque chose qui est important parce que c'est la clé de voûte de notre vie.
15: Et pourquoi le faire dans le cadre d'un sacrement et pas seul dans la prière, par exemple, dans un dialogue avec Dieu ? Pourquoi passer par un tiers, un prêtre en l'occurrence ?
9: Alors je crois que c'est important de rappeler que les sacrements, ce n'est pas de la magie. Donc voilà, il faut pas se dire Dieu est enfermé dans les sacrements et si je lui demande pardon de tout mon cœur au fond de ma chambre, il me pardonnera pas. C'est pas on-off, c'est pas t'as le sacrement, t'es pardonné, tu l'as pas, voilà. Mais il y a quelque chose qui est de l'ordre d'une célébration. Un sacrement, ça se célèbre et ça se célèbre en église. Et donc être avec le prêtre pour demander le sacrement de pardon, c'est une petite célébration en église puisqu'on est deux. On est deux devant le Seigneur. Quand deux ou trois sont réunis, je suis là au milieu d'eux, dit Jésus. Eh bien, là, il est là au milieu de nous. Et il nous dit que quand on demande pardon, dans ce cadre-là, au prêtre qui représente l'Église, qui représente le Christ, eh bien, on reçoit vraiment son pardon. Et ça, je crois qu'on en a besoin parfois, notamment quand on traîne une culpabilité qui peut être réelle par rapport à telle ou telle chose, de se dire, ben oui, au fond, je continue d'être blessé par cette chose, par ce mal que j'ai pu commettre, mais je sais que le 16 mars, ben, j'ai reçu le pardon. Et donc, je sais que du point de vue de Dieu, il m'a donné sa miséricorde à ce moment-là.
15: Comment je sais que j'ai reçu le pardon ? Le célébrant, le prêtre me le dit ?
9: le prêtre le dit, il prononce ce qu'on appelle la formule d'absolution.
15: C'est-à-dire ?
9: C'est cette formule qui dit que Dieu notre Père vous montre sa miséricorde par la mort et la résurrection de son Fils. Il a réconcilié le monde avec lui et il a envoyé l'Esprit Saint pour la rémission des péchés. Et il ajoute par le ministère de l'Église qu'il vous accorde le pardon et la paix. Voilà. Et ensuite il dit « Je vous pardonne tous vos péchés ».
15: Je vous pardonne tous vos péchés.
9: Voilà, parce que là il agit au nom du Christ.
15: Il y a des gestes associés à ces mots ?
9: Oui, il y a le geste notamment de l'imposition des mains, qui rappelle que c'est le Christ qui agit, qui envoie son esprit. L'imposition des mains, c'est ce qu'on fait au moment du baptême, de la confirmation, d'une ordination aussi.
15: Sur la tête, sur le front.
9: Voilà, sur la tête. Alors, on peut le faire aussi un petit peu à distance de la tête, mais le geste signifie vraiment la venue de l'esprit pour que la personne reçoive une force qui la relève. C'est ça le sens.

0: Alors, vous l'avez dit, le sacrement de réconciliation, c'est pas un bouton reset, on efface tout, on recommence. Alors, qu'est-ce que ça change ? Comment on est quand on sort de ce moment, de ce temps de réconciliation avec un prêtre ?
1: Alors, on est de fait purifié de tout péché, de tout ce qui nous empêche d'être en relation avec Dieu. Ça, c'est clair, c'est Dieu qui s'y engage parce qu'il nous donne aussi dans ce sacrement sa grâce pour qu'on se rende compte comment est-ce qu'on l'a offensé et en fait comment est-ce qu'on peut se reconstruire. Et moi j'insiste beaucoup là-dessus, sur le fait que le sacrement du pardon, encore une fois, c'est pas un retour à la case départ, c'est Dieu qui nous accompagne pour qu'on puisse devenir meilleur. Et on peut se dire, ben finalement j'ai besoin de ce sacrement parce que je n'y arrive pas. On vient mendier son aide dans le sacrement du pardon. On vient pas dire, au fond, je sais très bien qu'en sortant de là, c'est bon, quoi, ma vie sera en ordre. On dit, j'aimerais bien qu'elle soit en ordre, mais pour ça, j'ai besoin de ton aide.
0: Alors, offenser Dieu, c'est une chose, mais il y a celui ou celle qu'on

0: confesser de réparer ce qu'elle a fait dans la mesure du possible. Alors, voilà, le cas le plus classique, ce serait si j'ai volé quelque chose à quelqu'un, il faut que je lui restitue. Donc, c'est pas simplement me dire, bon, c'est bon, j'ai volé, je vais demander pardon, et puis je garde, je sais pas moi, l'argent que j'aurais pris dans
1: Sauf
0: le porte-monnaie
1: d'eau. Vous savez très bien qu'il y a des choses qu'on ne rendra jamais. On ne peut pas ne pas parler des abus commis dans l'Église. Ça, c'est indélébile.
0: Tout à fait. Et c'est clair que là, on a affaire à des situations alors plus ou moins dramatiques. Les abus, c'est le plus haut degré de drame. Mais on a aussi affaire à d'autres petites choses de la vie qu'on ne peut pas toujours réparer à hauteur du mal commis. Ça, c'est clair. Et ben là, voilà, je crois qu'il faut qu'on trouve les voies où le plus possible, on arrive à un travail de réparation. Ça peut être, par exemple, d'aller clairement se dénoncer si on a commis quelque chose de mal.
1: Et on sait malgré tout à quel point entendre quelqu'un demander pardon, malgré tout, ça laisse pas indifférent, même si encore parfois beaucoup de colère ou de rancœur ou de rejet. Le fait d'entendre l'autre le dire ou de le lire parce qu'il l'a écrit, est-ce que ça a une valeur ?
0: Ah, je crois que ça a une valeur très certaine dans la relation humaine, sur des cas pas forcément très graves, mais moi je peux vous partager ça. En communauté, on a de temps en temps des situations où on a des temps où on se demande pardon mutuellement. Et je trouve que d'entendre parfois des frères dire, voilà, je sais que parfois tel ou tel point, eh bien c'est pénible pour la vie commune et je vous demande pardon pour ça. Eh bien, ça facilite énormément la relation avec les personnes. Parce qu'on se dit, peut-être il se débat avec cette difficulté, mais au moins il en a conscience.
1: C'est ça, c'est voilà. La question de la conscience qu'on voilà. a de ce qu'on est, de nos travers, voire, donc, dans le pire des cas, des blessures qu'on a occasionnées chez d'autres.
0: Voilà, de se dire, j'en ai conscience, j'ai conscience que je t'ai fait du mal. C'est sûr que ça répare pas tout, mais ça fait du bien, oui.
1: Alors après, et pour terminer, on sait bien aussi que le sacrement de réconciliation, on peut, si on veut, en user, voire en abuser.
0: On peut en abuser.
1: Comment on l'utilise ?
0: On peut en abuser, vous avez raison. Je crois qu'il faut d'abord se dire justement quel est le rythme peut-être que je me donne. L'Église est assez prudente là-dessus. La seule chose qu'elle demande, c'est une fois par an, plutôt avant Pâques. Bon, après, on peut y avoir recours plus souvent. Il y en a qui ont y recours tous les mois, d'autres parfois même toutes les semaines. Donc ça dépend un peu des rythmes. Mais je pense qu'il faut justement peut-être en parler avec quelqu'un, un accompagnateur, peut-être même avec le prêtre qui confesse, pour qu'il puisse donner un conseil et dire prenez un petit peu plus de temps avant la prochaine confession parce que voilà, n'abusez pas non plus de ce beau sacrement.
1: On se retrouve demain.
0: Très bien.
1: Merci.

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2: Alors, autour de la table, c'est un peu les copains d'abord, mais des copains qui ont mis leur amitié au service d'autrui. Alors, il y a cette bande de voisins ingénieurs, ou essentiellement ingénieurs, la soixantaine bien sonnée, à la retraite, qui ont monté leur première colocation à usage de ceux qui cherchent un abri, une compagnie, un échange, qui sont là eux aussi, donc Théo et Étienne.
3: Bonjour.
2: On peut partir du principe que maintenant, c'est les copains d'abord, quoi, autour de cette table. C'est un peu ça maintenant, vous allez nous expliquer.
4: Ça l'est devenu, ça ne l'était pas à la base, et bien entendu, ça l'est devenu.
2: Magnifique. Alors, les colocataires, donc, que nous retrouvons aujourd'hui, vous allez nous raconter comment s'est faite cette improbable rencontre avec ces retraités qui sont un peu suractifs, on peut le dire comme ça, et que plus rien n'arrête, certainement pas les obstacles, et ils sont très nombreux, parce que quand on a envie de faire, parfois c'est plutôt très très compliqué de l'imposer. On a tout un tas de montagnes de choses qui nous renvoient à notre impuissance et c'est terrible. Vous, et c'est souvent la grande force des retraités, ça je l'ai remarqué, ils donnent enfin la pleine puissance de leur talent, peut-être parce qu'ils n'ont plus personne sur le dos, justement pour les freiner, et ils ont à cœur de révéler les talents des autres. Et pourtant vous n'aimez pas le mot solidaire, pourquoi en fait? Vous aimez le mot action en fait, c'est ça?
5: Je me suis aperçu que je préfère le mot engagement.
2: Engagement. Très beau mot.
5: Engagement. Pourquoi ? Parce que je peux être solidaire avec vous, signer votre pétition, et puis quand vous allez me demander 10 000 euros, je suis moins solidaire.
2: Même s'il y a une défiscalisation ?
5: Alors, s'il y a une défiscalisation à 66%, voire 75%, je vais être un petit peu plus solidaire. Mais par contre, s'il n'y a pas de contrepartie, en fait, on s'aperçoit que la solidarité, souvent, malheureusement, c'est aussi une peau de chagrin, parce que, en fait, en cas de crise, c'est avec le bénévolat la chose qui se tarit le plus vite, et on voit très très bien que nombre d'associations sont dans le rouge, justement. Et c'est un petit peu la course à l'échalote, et j'allais dire, on est dans un marché où la traque aux bénévoles est devenue malheureusement quelque chose de monnaie courante, quoi.
2: Et Théo et Étienne, comment vous l'avez ressenti, ça, cette complexité d'atteindre une forme de solidarité dans les problématiques que vous avez vécues, vous? Vous pouvez peut-être les rappeler très brièvement, puisqu'on est à la troisième émission, mais comment vous l'avez ressenti, ça, ce côté ça passe pas, quoi?
4: Alors déjà, moi, j'ai été dans la précarité suite à une perte d'emploi et une séparation.
2: Donc, je rappelle que vous étiez architecte.
4: Je suis architecte de profession.
2: De profession.
4: C'est enfin, ça, de profession. Architecte de d'État.
2: Voilà,
4: et diplômé architecte d'État.
2: Donc, avec un écueil familial qui
4: a été compliqué.
2: Ouais.
4: Et donc, il a fallu. On était dans un logement à deux. Il a fallu se reloger, forcément. Et là, ont commencé les difficultés. Suite à un premier déménagement, j'ai effectué deux déménagements dans l'espace de 3 mois. Et suite au premier déménagement, j'ai rencontré via la carte des colocs Christophe Lefebvre, qui m'a permis de découvrir son univers déjà, qui est un univers de liens sociaux, de liens pour l'autre, comme son nom l'indique,
2: comme et qui c'est permet. C'est le nom de l'association.
4: C'est le nom de l'association, on peut le rappeler, et qui nous a permis de rencontrer d'autres personnes qui étaient dans cette précarité à la base et qui s'en sont sorties. Et il y avait un exemple, donc ça donnait envie de rejoindre ce qui fait partie de mes valeurs, de rejoindre cette communauté. C'est pas une communauté, j'exagère, c'est une société. Une petite micro-société.
2: Oui, ça vous y tenait sur l'aspect entrepreneuriat social, je ne sais pas comment on dit.
5: Oui,
2: expliquez-le.
5: Ben nous,
2: puisque vous êtes tous ingénieurs, vous, à l'origine.
5: Oui, mais bon, c'est accessoire, ça.
2: Oui, vous êtes des gens ordonnés et, pragmatiques.
5: Oui,
2: c'est le défaut des ingénieurs, donc autant que ça devienne une
5: tout
2: qualité.
5: Tout à fait, oui, absolument. C'est-à-dire qu'on se met comme un chien sur un os, il y a à ronger, quoi. Et puis comme on voit que tous les rapports sur la précarité, les fragilités, tout explose. Après le Covid, les jeunes n'arrivaient plus à se soigner, à manger, etc. On se dit, mais on va s'en sortir comment ? Donc, pour intéresser, on a essayé de trouver une voie un petit peu alternative, qui avait, selon nous, beaucoup d'avantages et d'intérêts. Et donc, à partir de là, la matière, elle est partout. À partir du moment où on s'intéresse à l'autre, et moi, je suis un type très intéressé, hein, c'est-à-dire que je regarde les qualités, on tend la main, on n'est pas du tout dans l'assistanat, justement.
2: Le coup de pouce, simplement.
5: Mais oui, bien sûr.
2: Et donc, autour d'une maison,
5: oui.
2: Des colocataires,
5: tout à fait.
2: Un propriétaire qui trouve son compte parce que vieillissant et avec une maison vivante, même Exactement. S'il habite plutôt en centre-ville, lui, dans un petit appartement, mais au moins, il profite de sa maison qui est entretenue, jardinée et travaillée par Étienne et Théo.
5: Tout à fait. Alors ça, c'est une de nos formules.
2: Voilà, c'est
5: mais
2: ça.
5: On est aussi sur des maisons où le propriétaire ne participe pas. Là, il se trouve qu'il fait partie de la colocation et qu'il y vient quand il veut, mais on a aussi la possibilité, à ce moment-là, de louer une maison comme une famille normale et nous, d'y mettre la famille l'un pour l'autre à l'intérieur.
2: Alors,
5: en fait, on a
2: ça paraît assez miraculeux, dit comme ça, en fait, puisque personne n'arrive vraiment aujourd'hui à finir les fins de mois, à payer ses traites, à payer ses... Et vous, ça a l'air d'être tellement conte de fées.
5: C'est pas conte de fées. C'est qu'en fait, moi, je vois que j'ai... si j'ai plusieurs personnes qui sont ric-rac et qui sont au RSA, je vais essayer de trouver une autre personne qui a besoin et un intérêt social d'être avec nous et qui va payer un petit peu plus de loyer. Donc on s'adapte en fonction de cet équilibre que l'on a à trouver. Nous, on fait de l'ingénierie sociale, on fait pas du logement. Donc des fois, on nous dit, ah tiens, j'ai une personne, est-ce que vous avez une place ? J'ai une place, mais elle est assujettie à des conditions. C'est cet équilibre, justement, à trouver, que l'on trouve avec les colocataires et avec le propriétaire aussi.
2: Et vous parliez de Maria, je ne sais pas lequel d'entre vous veut en parler, parce que c'était une colocataire précédente, ou alors comment
5: oui,
2: ça s'est passé ?
5: Oui, tout à fait.
2: Il y a beaucoup de turnover ?
5: Alors, les turnover, jusqu'à maintenant, pour cette colocation, on a eu 6 bénéficiaires. 6 bénéficiaires.
2: En 2 ans, en fait.
5: Enfin, en un an.
2: En un an, puisqu'il y a 2 ans, c'était le projet, c'était long. Le
5: 1er décembre 2024, ouais. On a démarré. Un des colocataires, merci, j'allais dire dinosaure de la, c'est Étienne, puisqu'il a participé dès le début. Il y avait aussi Maurice qui est donc décédé au mois de janvier.
2: Donc Étienne, je rappelle, 62 ans.
3: Voilà,
2: ex-acheteur international et retraité depuis peu.
3: Retraité incessamment sous peu.
2: Voilà.
5: Et donc après, on a eu donc Christine qui avait une situation un peu complexe, qui vivait chez son ex-mari, qui voulait partir, etc. Une petite retraite, elle aidait ses enfants. Il y a des problématiques globales et j'allais dire multiples et que on va prendre en compte. Elle est arrivée chez nous. Ça, c'était au mois de novembre 2024. Et puis, par hasard, un des services sociaux de la périphérie nous dit ben, on a une dame dans sa voiture, 72 ans, qui vit depuis 5 ans de sa voiture. On est au 1er décembre, on démarre, on a une chambre. Mais les acolytes qui sont avec moi, il n'y a pas un qui a dit non, etc. Alors qu'on aurait été dans une coloc normale, les colocataires vont choisir quelqu'un qui leur ressemble. Là, notre fédération, c'est le sentiment qu'on a été dans le besoin et qu'on sort de ce besoin. Et ça, c'est ce qui fédère les choses au départ. Après, Il y a Étienne et Théo, ils pourront vous parler de leur façon d'être. Au départ, ils sont aux antipodes. Mais ces antipodes, ils se retrouvent qu'à un moment. Ils se retrouvent pour partager des bons moments. Et puis que la vie prend un nez, justement, sur finalement... Il y a une idée qui me vient, là, mais y a des tas de fumier partout. Et c'est là que la vie...
2: Fleurit.
5: Et c'est ça qui est intéressant.
2: Pourtant, c'est pas simple de... Vous pouvez réagir à ce qu'il dit.
4: Oui, je réagis à ça, Théo, tout à fait. Ouais. Chose très agréable quand j'ai rencontré cette association et qui m'a fait beaucoup de bien. Comme disait Christophe, on arrive tous avec nos problèmes, évidemment. Sa réponse a été « Quels sont tes problèmes ? Il n'y a pas de problème, il n'y a que des solutions.
2: Et ouais.
4: On va essayer de les trouver ensemble. Et ensemble, c'est-à-dire tous ensemble. » Voilà.
2: Et c'est ça qui aide.
4: Et c'est ça qui notamment... fait beaucoup de bien, oui. Au niveau, comme on disait, précarité. Il peut y avoir cette peur, cette angoisse de je n'ai pas de logement. Ça fait qu'une partie du problème. Je suis seul, je n'ai pas de logement. J'avais aussi un problème de moyens. Sans travail aussi, trouver un logement est de nos jours très compliqué. Donc voilà, il y avait tous ces problèmes-là qu'on a encadrés, qui étaient les miens. Il y avait et j'ai vu que Étienne m'a parlé de ses problèmes et je l'ai vu bien avec lui-même et ça m'a donné envie de rejoindre cette équipe.
2: Donc c'est le coup de pouce stimulant qui vraiment est contagieux, quoi, je dirais.
4: Exactement.
2: C'est ça. Bon, ben je vous dis encore merci mille fois. On se donne rendez-vous à la semaine prochaine pour le dernier volet.
5: Au revoir.
2: Désolée pour revoir. Les auditeurs et auditrices qui ont raté les trois précédents. Non, il y a un podcast. Allez, à la semaine prochaine.

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2: Cette semaine, nous entendrons la voix même de René Girard dans une interview réalisée par Raphaël Enthoven en 2004 pour France Culture.
4: Vous savez, il y a un moment dans les évangiles, les trois synoptiques, où le Christ demande à ses interlocuteurs, juste avant la Passion, que signifie cette parole ? Il cite un psaume qui dit... La pierre rejetée par les bâtisseurs est devenue la pierre d'angle, la pierre de fait. Autrement dit, la pierre rejetée, exclue du bâtiment, est devenue la partie, ce qui soutient le bâtiment dans son ensemble. Alors, il est bien évident qu'il y a là une définition du rôle de la victime, de l'exclu, dans la construction de toute communauté.
5: Et du religieux, par contre,
4: du religieux,
5: transcendant.
4: C'est ça. C'est-à-dire, la phrase s'applique aussi bien à l'archaïque, qu'aux bibliques et aux chrétiens.
5: Donc, c'est aux sociétés contemporaines avides de chercher un sens ailleurs qu'en elles-mêmes.
4: C'est une phrase colossale, mais ni les théologiens, ni les anthropologues n'en ont jamais parlé. Et ils ne peuvent pas, parce qu'à mon avis, on ne peut en parler qu'à partir de la thèse de la victime collective. Parce que peut signifier se rejeter par les bâtisseurs ? Les hommes sont les bâtisseurs dans la mesure où ils ont besoin d'une culture. Et le geste constructeur par excellence est celui de rejeter cette pierre, de n'y faire aucune attention, et voilà qu'elle se retrouve au fait du bâtiment.
5: Est-ce que c'est le fait de la jeter ou est-ce que c'est la forme de la pierre ?
4: C'est le fait de la jeter dans ce sens qu'il s'agit du bouc émissaire. La métaphore, c'est à nous de l'interpréter. Mais jamais aucun théologien, jamais aucun commentateur d'évangile n'a même essayé d'expliquer cette phrase. Alors, le fait que la théorie mimétique explique complètement cette phrase... me paraît prodigieux et m'entraîne à dire le christianisme n'est pas ce que l'on pense. Il a un rapport avec les communautés humaines que nous ne connaissons pas et qui n'a rien de commun avec ce que les hommes disent sur son caractère fantaisiste, etc. Dans le grand chapitre apocalyptique des synoptiques, chapitre 24 de Marc, il y a cette phrase absolument colossale, là où se trouve le cadavre, les vautours se réuniront. Alors, la Bible de Jérusalem, là, a une petite note, parce que se dit le lecteur est quand même un peu interloqué par cette phrase étrange, qui dit « proverbe palestinien ». Aucune explication. Qu'est-ce que ça veut dire ? Là où est le cadavre, le vautour se réunit. La culture et l'exploitation de ce cadavre. Donc, la métaphore des vautours qui dévorent peu à peu ce cadavre... est absolument essentiel et ne peut se rapporter qu'à ce dont nous parlons.
5: Mais René Girard, est-ce qu'il y a un lien à faire, selon vous, entre ce congrès de vautours autour d'une dépouille, donc qui fait qu'ils se réunissent autour d'elle et que par là même les vautours cohabitent ? Est-ce qu'il y a un lien à faire entre ça et, par exemple, le geste arbitraire de Créon qui choisit de condamner l'un des deux frères, donc Polynice, et d'élever l'autre au rang de héros, ça pour apaiser la furie thébaine ?
4: De façon arbitraire. La politique, c'est ça.
5: Donc la politique reconduit le schéma du bouc émissaire.
4: La politique reconduit le schéma. Mais je pense que la phrase en question, les vautours, parle du monde moderne, qui est une décomposition du mécanisme victimaire. Et donc, il y a des traductions qui disent les aigles au lieu des vautours. Mais je crois que le terme vautour est vraiment le terme propre là. Et je pense qu'il y a quelque chose de négatif dans l'appellation de vautour. Nous sommes une culture de vautours aujourd'hui, qui vivons sur des restes de culture que nous nous déchirons. La phrase a une puissance évocatrice absolument fantastique qui n'a jamais été dégagée. Ou alors une autre phrase que je cite malgré tout, parce que les évangiles sont pleins, qui ne sont jamais expliqués. « Ne jetez pas vos perles aux cochons, car ils se retourneront contre vous et vous déchireront. » C'est une phrase sur la foule. Et c'est une phrase extraordinaire si on se met à en faire l'exégèse.
5: Mais en même temps, effectivement, vous parlez de les sociétés modernes, on peut étendre les méthodes du désir triangulaire au-delà du champ traditionnel d'application, en l'occurrence au-delà du religieux, et étendre donc cette anthropologie à la question, par exemple, de la société de consommation, dont vous dites qu'elle est un système d'échange de signes au lieu d'être un échange d'objets réels.
4: Mais je dirais cette extension est tout à fait... normal, enfin, le,
5: oui, mais la société de consommation
4: religieuse, c'est une extension suffisante, justement, pour comprendre tous ces phénomènes.
5: Oui, mais la société de consommation, dites-vous, le monde moderne peut se définir comme une série de crises mimétiques toujours plus intenses, mais qui ne sont plus susceptibles d'être résolues par le mécanisme du bouc émissaire. Donc, nous échappons désormais à la logique que vous décrivez?
4: Nous échappons dans la mesure où nous en savons trop. Nous faisons semblant de ne pas savoir. Mais la preuve que nous savons, c'est que nous comprenons l'expression bouc émissaire. Donc, il y a des formes de savoir sous-jacent à l'ignorance officielle dont nous faisons preuve. Nous comprenons très bien le jeu des boucs émissaires. Nous les utilisons, la politique, les trois quarts de la politique consistent à trouver la bonne victime.
5: On voit très bien, René Girard, chez vous, dans quelle mesure l'humanité, dites-vous, est fille du religieux. Mais en même temps, vous dites, ma foi chrétienne entrave la diffusion de la théorie mimétique. Comment votre foi chrétienne peut-elle s'opposer à la théorie mimétique et en entraîner
4: la diffusion ? Non, elle ne s'oppose pas. Ce que je veux dire par là, c'est que je donne une excuse trop facile à tout le monde. Où tout le monde dit, René Girard dit qu'il fait de la science. Mais de toute évidence, tout ce qu'il dit est l'expression de sa foi. Autrement dit, on exclut le religieux de la pensée. Si vous voulez, cette exclusion est fondatrice du système intellectuel et spirituel que nous appelons la laïcité, etc. Si vous regardez la plupart des gens, derrière tout ce qu'ils disent, etc., en définitive, derrière, il y a un choix religieux. Et d'ailleurs, je ne dis pas du tout que la thèse mimétique démontre scientifiquement le religieux. Ce que je dis, c'est qu'elle en dit trop long sur la thèse du bouc émissaire pour être l'insignifiance que présente l'attitude vis-à-vis du religieux qui est celle de Voltaire, d'Auguste Comte, etc. Le religieux comme explication déficiente de la nature en attendant le scientifique. Comme si l'homme était toujours déjà dans une volonté de science qui n'arrive pas à s'exprimer et qui commençait par le religieux.
5: Autrement dit, le religieux occuperait la place de nos mystères et de ce que nous n'expliquons pas encore.
4: Oui, d'ailleurs, c'est ce qu'on appelle aussi le dieu des lacunes en anglais, « the god of the gaps ». N'est-ce pas? Le religieux, c'est ce qui permet d'expliquer ce qui n'est pas encore expliqué par la science. Mais une fois que tout est expliqué par la science, le problème se repose à ce niveau-là. Parce que cette science-là nous parle peut-être de la façon dont Dieu fonctionne dans le réel. C'est pourquoi aujourd'hui, plus les lacunes sont comblées, plus la question du religieux va se poser à un autre niveau. Autrement dit, on peut toujours être athée et on peut toujours être pour Dieu. Il n'est pas question, en termes scientifiques, de déterminer la croyance.
5: Donc le degré de croyance n'est pas fonction de notre ignorance.
4: On a toujours raison d'être religieux ou de ne pas l'être. Ou il y a toujours autour de vous, dans l'univers intellectuel qui est le vôtre, assez de raisons pour être ou l'un ou l'autre. Et aucune raison absolue de choisir celui-ci plutôt que l'autre. Tout ce que je dis, c'est à partir du moment où on voit que le schème du bouc émissaire est le schème mimétique de la culture est parfaitement défini dans le Nouveau Testament, on ne peut plus considérer que c'est une farce, que c'est une invention grossière, etc. On est obligé de le prendre au sérieux sur le plan scientifique, sur le plan anthropologique. Il nous donne une anthropologie beaucoup plus vraie que celle sur laquelle nous vivons. Mais je ne dis pas, bien sûr, que la thèse mimétique démontre la vérité absolue du religieux. Je dis, on ne peut plus le traiter comme on le fait.
5: On ne peut pas considérer la science comme cette lumière qui se répandrait sur l'obscurité dont la religion aurait besoin
4: absolument
5: pour briller.
4: Et puis surtout, on ne voit pas que la science s'est complètement transformée et la science est essentiellement à tout historiciser. Par exemple, aujourd'hui, le Big Bang, vous avez des savants chrétiens ou juifs, etc., qui voient la création dans le Big Bang. C'est la création du temps et de l'espace et nous sommes dans un univers temporel. Et si nous croyons...
5: Qui date l'origine du monde.
4: Voilà. Par exemple, Marx croyait en l'éternité du monde. Mais nous savons très bien aujourd'hui que si le monde était éternel, il n'y aurait pas de soleil. Le soleil serait éteint depuis une éternité. Puisque le temps est un éternel, le combustible qu'est le soleil serait éteint. Autrement dit, l'éternité du monde, la thèse parménidienne ou la thèse...
5: Non créationniste.
4: Non créationniste, c'est impossible.
5: Autre passerelle entre le triangle mimétique et la découverte du religieux, dans La violence et le sacré, c'est l'hypermimétisme. Vous dites quelqu'un d'hypermimétique est mieux placé pour se reconnaître manipulé par un désir qui n'est le sien qu'en apparence. C'est proche, dites-vous René Girard, de la possession démoniaque dans les évangiles. Donc on passe de Swann et Odette à la possession démoniaque, à la mania platonicienne.
4: Voilà, parce que qu'est-ce que la possession démoniaque ? C'est le fait d'être envahi par la personnalité d'un autre. Et si vous regardez les phénomènes de possession tels qu'ils sont présentés dans les films de Jean Rouch ou ces choses-là, vous voyez très bien que c'est un système d'imitation poussé à un degré extraordinaire. On sait que dans certaines sociétés africaines, il y avait par exemple celui qui était possédé par la sentinelle à la porte de la caserne anglaise, qui était là et jouait inconsciemment le rôle de cette sentinelle. Alors on voit que la possession peut s'expliquer en termes d'imitation tout à fait hystérique.
5: René Girard, vous dites, vous n'aimez pas les sceptiques. Vous n'aimez pas les sceptiques, et c'est très bizarre d'ailleurs parce que vous les aimez pas parce que vous les trouvez lâches. Qu'y a-t-il de plus rassurant que la foi ?
4: La foi, d'abord, c'est la foi. Une des erreurs du monde actuel, c'est de croire que le religieux, c'est la foi. Le religieux, c'est la foi dans le christianisme. Autrement dit, ça veut dire que s'il y a foi, il peut y avoir manque de foi. Mais dans un univers archaïque, il n'y a pas du tout de foi. Vous voyez, la foi ne joue absolument qu'un rôle. On se trouve placé devant des phénomènes tels qu'on est obligé de recourir à l'interdit et au sacrifice pour essayer de s'en prémunir. Mais il n'est pas question de croire en quoi que ce soit. La problématique de la foi est la problématique seulement des religions monothéiste, où Dieu ne se manifeste pas par sa violence. Et par conséquent, il est douteux, parce qu'on vit dans un univers de violence.
5: C'est Sioran qui disait « Quel dommage que pour en venir à Dieu, il faille en passer par la foi ».
4: Oui, mais c'est pas vrai dans la plupart des univers. 99 centièmes du religieux est un religieux qui n'a rien à voir avec la foi et qui a à voir avec la violence qui vous tombe dessus comme la massue et qui sera forcément interprétée de façon sacrée.
2: C'était donc René Girard, interviewé par Raphaël Enthoven. Merci de votre écoute. À notre prochaine rencontre.
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6: L'objectif est donc de ne capituler que devant l'Occident. Échange entre le grand amiral de Nitz, le Gauleiter Wegener et le comte Schwerin von Krossigg le 2 mai 1945.
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6: Je vous propose aujourd'hui de jeter un coup d'œil sur un épisode peut-être peu connu de l'histoire allemande, c'est le gouvernement de Nitz qui, pendant 23 jours au mois de mai 1945, va vouloir créer l'illusion de gouverner ce qu'était le Reich. Replaçons-nous dans cette période tragique pour l'histoire mondiale. Le 30 avril, Hitler met fin à ses jours dans le bunker de la chancellerie du Reich. Mais il avait auparavant, préparer sa succession. Il avait décidé de nommer le grand amiral Karl de Nitz, président du Reich, qui aurait eu, selon les volontés du Führer, Joseph Goebbels comme chancelier, Seyss-Inquart comme ministre des Affaires étrangères, mais également Speer à l'industrie et quelques autres qui avaient fidèlement servi le Troisième Reich. Or, après la mort du Führer, de Nitz, qui a accepté la charge de président du Reich, décide de s'installer à Flensburg, petit port sur la Baltique, qui n'est pas encore occupé par des troupes alliées. Et donc, il va composer un gouvernement, mais il va prendre soin de ne pas y mettre des nazis qu'il considère comme trop engagés dans le système qui s'est effondré, mais des nazis, si j'ose dire, présentable. Il va, par exemple, nommer Lutz Schwerin von Krossigg comme chancelier. Il va garder Speer à l'industrie. Il va conserver aussi Bach, qui était ministre de l'Agriculture, et conserver également les militaires, qui pourtant avaient servi le Reich avec zèle, le général Jodl et le maréchal Keitel, à la tête de ce qui reste du grand état-major allemand. Il s'installe donc dans cette petite ville, et dans un espace extrêmement restreint, dans un espace qui fait 7 km du nord au sud et 3 km de l'ouest jusqu'aux côtes de la Baltique. Et dans cette ville de Flensburg, ils installent le gouvernement dans une école de gymnastique de la marine allemande et quelques ministères dans d'autres bâtiments, dont une radio qui va pendant quelques jours émettre des discours tenu par Dönitz. Mais que peut avoir comme objectif le grand amiral alors que le Reich s'effondre de toutes parts ? D'abord, il faut souligner une première chose, c'est que Karl Dönitz est connu des Allemands. Il a été le responsable du programme des sous-marins, et puis depuis le mois de janvier 1943, il est le haut commandant de la Kriegsmarine. Il est le grand amiral du Reich. Et donc, cet homme qui a servi le Troisième Reich va essayer de donner une logique à sa politique. D'abord, la question qui se pose est celle de la capitulation. Que la guerre soit perdue, c'est une évidence. Mais l'idée que Keitel va défendre, avec Dönitz et d'autres militaires, c'est qu'il ne faut pas capituler devant les Soviétiques. Il ne faudrait que capituler devant les Occidentaux, de manière régionale, à Prague, ou dans la région du Schleswig-Holstein, au sud du Danemark, mais éviter une capitulation sans condition devant les quatre vainqueurs. Dans un premier temps, Dönitz obtient un succès, puisque le maréchal Montgomery, le Britannique, accepte de recevoir la capitulation des troupes du nord de l'Allemagne. Mais par contre, Eisenhower, appuyé en cela par les dirigeants américains, en particulier le président Truman, demande à ce qu'il y ait une capitulation sans condition et pas des capitulations au fur et à mesure des redditions des troupes régionales. Aussi, le 7 mai, le maréchal Keitel va prendre l'avion pour se diriger vers Berlin où il va signer la capitulation, le 9 mai, peu après minuit. Et son adjoint, le général Jodl, avait été à Reims pour également signer une capitulation sans condition devant les représentants des forces alliées. Militairement, le Reich n'existe plus.

deuxième objectif du gouvernement dirigé par le président Dönitz et par le chancelier Schwerin von Krossigk, c'est le ravitaillement. Ce que redoute ce gouvernement croupion, c'est que l'Allemagne subisse, alors que les récoltes de 1945 sont pour le moins désorganisées, une véritable famine. Et d'ailleurs, ce spectre va être régulièrement présenté aux alliés en disant qu'il faut maintenir un exécutif allemand pour essayer d'organiser le ravitaillement et éviter donc, si ce n'est la famine, mais du moins la disette. Autre élément, c'est créer des liaisons entre une Allemagne totalement morcelée, car à l'est et jusqu'à Berlin, il y a les troupes soviétiques, mais à l'ouest, il y a les troupes françaises au sud, puis au centre, les troupes américaines et les troupes britanniques qui ont progressé jusqu'à Hambourg et au-delà. Sans compter qu'il y a encore des zones qui, entre les parties occupées par les alliés, ne subissent pas encore d'occupation, mais enfin sont appelées sans doute à être tôt ou tard occupées par les troupes occidentales, voire soviétiques. Donc il faut essayer de maintenir le plus de liaisons possible. Ce qui est étonnant d'ailleurs dans cette affaire du gouvernement Dönitz, c'est qu'à côté de ces objectifs capitaux, eh bien, on s'occupe comme on peut. On fait des rapports sur l'état des bâtiments, sur l'état des routes, alors que, véritablement, rappelons que la zone que dirige véritablement le président Dönitz se réduit à 14 km carrés. Par contre, le gouvernement va aussi faire face à quelque chose qui va les frapper de plein fouet, c'est gérer les déportés. Parce que des centaines de déportés vont arriver le long de la Baltique dans des bateaux. Et Dönitz va faire croire qu'il découvre complètement ce qui s'est passé véritablement dans les camps de concentration. Lisons quelques témoignages. D'abord le témoignage d'un de ces malheureux qui a été libéré du camp du Stutthof, près de Danzig, et qui arrive donc à Flensbourg. Voici ce qu'il écrit. « Le mécontentement augmente d'heure en heure. Combien de temps allons-nous encore dériver sans but sur la mer ? Décimés de moitié, le reste malade, émoussés au plus haut point, souillant les cales, les couvertures, le linge plein de vermine, pas de possibilité de faire ses besoins humains pendant 8 jours. Les rares gamelles disponibles servant de récipients pour se soulager et pour boire. Vers midi, terre au nord et au sud. » Après de nombreuses suppositions et questions, la solution. L'école navale de Mervik, donc le fjord de Flensbourg. L'après-midi, nous nous installons sur la plage, derrière l'établissement de bain. Mais nous avons également le témoignage, qui confirme le précédent, du capitaine de corvette Ram, dans un rapport qu'il écrit le 9 mai. J'ai découvert, sur la rive orientale du fjord, une péniche qui abritait également 300 détenus des camps de concentration, dans des conditions inhumaines. Le responsable de la surveillance, le caporal-chef Wanzinski, m'a rapporté ce qui suit. Mes camarades et moi, issus de différentes unités de l'armée, avons tous combattu depuis 2 à 3 ans sur le front de l'Est. Une nuit, il y a environ 10 jours, on nous a ordonné de rejoindre les SS. On nous a fait revêtir cet uniforme, sans nous dire pourquoi. Puis, on nous a fait embarquer sur cette péniche et on nous a dit que nous devions désormais assurer la surveillance car les anciens gardes SS avaient été renvoyés. La péniche a été remorquée depuis Danzig, où se trouvait un très grand camp de concentration. Mais il n'a pas pu donner d'informations plus précises sur les prisonniers et la marche jusqu'ici. Les prisonniers étaient si faibles, en raison de la malnutrition, qu'on ne les remarquait pas et ils ne pouvaient pas s'échapper. Les jours, il n'y avait pas de surveillance, car ils n'avaient plus la force de sortir de la cale. En moyenne, 5 personnes mouraient chaque jour. Donc, effectivement, cette tragédie, eh bien, elle va arriver dans le port de Flensbourg. Et de manière relativement hypocrite, les dirigeants du gouvernement nommés par Dönitz font ceux qui découvrent véritablement l'horreur de la politique nazie. Cet épisode va se terminer par une opération d'arrestation, le 23 mai 1945, l'opération Blackout, où tous les dirigeants
y compris Dönitz, ont été arrêtés par les autorités britanniques. En fait, il n'y aura pas de gouvernement unique du Reich. Vous le savez, en 1949, l'Allemagne sera officiellement divisée en deux, la République fédérale d'Allemagne et la République démocratique d'Allemagne, une division qui est un des résultats de la politique d'Adolf Hitler.

0: L'ange du Seigneur annonce à Marie qu'elle serait la mère du Sauveur, et elle conçut du Saint-Esprit. Voici la servante du Seigneur, qu'il me soit fait selon ta parole. Et le Verbe s'est fait chair, et il a demeuré parmi nous. Je vous salue Marie, pleine de grâce. Le Seigneur est avec vous. Vous êtes bénie entre toutes les femmes, et Jésus, le fruit de vos entrailles, est béni. Sainte Marie, Mère de Dieu, priez pour nous, pauvres pécheurs, maintenant et à l'heure de notre mort. Que ta grâce, Seigneur, se répande dans nos cœurs. Par le message de l'ange, tu nous as fait connaître l'incarnation de ton Fils bien-aimé. Conduis-nous par sa passion et par sa croix jusqu'à la gloire de la résurrection. Par le Christ, notre Seigneur. Amen.
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4: Dans notre précédente émission, nous avons évoqué la théorie des deux voies qui semble avoir été un des thèmes essentiels de la prédication de l'Église primitive. C'est le livre intitulé « La Didaché », écrit entre l'an 50 et l'an 90 après Jésus, qui nous en donne le témoignage. Cette théorie des deux voies prenait bien entendu ses racines dans les écrits de l'Ancien Testament, comme nous l'avons également évoqué. Et puis nous avons vu que cette théorie des deux voies, elle est présente dans l'enseignement même de Jésus. Et nous allons revenir quelques instants sur ce passage qui me semble très intéressant. Nous trouvons dans le chapitre 7 de l'évangile de Matthieu, les versets 13 et 14, cet enseignement de Jésus. Entrez par la porte étroite. Elle est grande, la porte. Il est large, le chemin qui mène à la perdition. Et ils sont nombreux, ceux qui s'y engagent. Mais elle est étroite, la porte. Il est resserré le chemin qui conduit à la vie. Et ils sont peu nombreux, ceux qui le trouvent. Nous voyons très clairement que Jésus reprend ici donc cette théorie des deux voies. Il y a un chemin qui mène à la vie, c'est-à-dire un chemin qui mène à la communion avec Dieu, chemin qui est, reconnaît Jésus, resserré. Donc il n'est pas facile de l'emprunter, les embûches sont sans doute nombreuses et, en conséquence, peu nombreux ceux qui le trouvent, dit Jésus. C'est-à-dire que ce chemin, il faut le chercher, il ne se présente pas comme ça d'emblée tout seul. Et il y a l'autre chemin que Jésus dit large, donc confortable, chemin qui conduit à la perdition. Alors non seulement, ce qui est intéressant, c'est que Jésus reprend cette théorie des deux voies, mais il va y ajouter un élément. Car dans les deux cas, le chemin aboutit à une porte. Voilà qui est nouveau. Dans le chemin resserré, nous aboutissons à une porte étroite et le chemin large mène à une porte, elle qui au contraire est grande et facile à franchir. Quelle est donc cette porte qui est au bout du chemin? C'est la porte d'entrée en fin de compte. Mais d'entrée qui donne accès à quoi? On peut imaginer que nous avons là une image de l'entrée dans l'autre monde, dans l'au-delà. Dans un cas, il s'agit de l'entrée dans un monde bienheureux, celui de la vie. On pourrait mettre dessus, si l'on veut, l'étiquette « le paradis ». Et dans l'autre cas, le chemin large, la porte est également très large, très facile à franchir. Et là, cette porte, elle mène à quoi ? À la perdition, dit Jésus. Donc à la perte, de la communion avec Dieu, nous pourrions mettre ici une étiquette, l'enfer. C'est donc intéressant que Jésus, j'allais dire, ajoute une porte au bout du chemin. Revenons sur cette porte étroite, difficile à franchir. Lorsque l'on parle de porte étroite dans l'enseignement de Jésus, je ne peux pas m'empêcher de penser à la porte qui est actuellement celle d'accès à la basilique de Bethléem. Il y avait auparavant une porte sans doute beaucoup plus grande, beaucoup plus large, mais elle a été murée. Et on a laissé une petite entrée qui nécessite que on soit obligé de se courber en deux pour pouvoir franchir cette porte. Alors historiquement, cette porte a été murée parce que au temps des Turcs, les Turcs avaient la mauvaise habitude de rentrer dans les églises à cheval. Pour les empêcher de rentrer à cheval, on a laissé cette toute petite porte. Mais nous avons là certainement un symbole très intéressant. On ne peut pas entrer si nous restons droit, debout, j'allais dire, fier et orgueilleux. On est obligé de se courber en deux, c'est-à-dire de s'abaisser. Autrement dit, nous avons là l'image de l'humilité pour pouvoir entrer. Et on n'entre pas n'importe où avec cette petite porte. On entre dans la basilique de Bethléem, le lieu même où l'enfant Jésus est né. Et cela nous indique aussi que pour Dieu, l'incarnation était aussi une petite porte. Qu'il a fallu qu'il, et ce qu'on appelle en théologie la kénose, que d'un certain côté, Dieu se comprime de manière extrême pour épouser la nature humaine.

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1: L'étroitesse de la porte nous fait également penser, outre l'humilité, que nous ne pouvons pas entrer avec une valise dans chaque main ou avec un gros sac à dos. C'est-à-dire qu'il faut se dépouiller, il faut se délester de tout ce que l'on porte en surplus pour pouvoir entrer dans cette porte étroite. Ça n'est pas le cas du tout de la porte qui mène à la perdition, où on peut y passer largement en restant bien droit et peut-être même y accéder avec tout son barda. Alors, cet ajout de la porte au bout du chemin, eh bien, est tout à fait propre à l'enseignement de Jésus. Il reprend l'enseignement de la théorie des deux voies que nous avons vu très présent dans les textes de l'Ancien Testament, mais il mène l'enseignement plus loin. Et il désire en quelque sorte que cet enseignement aboutisse à quelque chose de beaucoup plus précis et de beaucoup plus vrai spirituellement. Il nous faut maintenant compléter cette approche en réunissant ici ou là quelques autres fragments. Le premier que nous trouvons chez saint Jean est le suivant. Le chemin difficile, le chemin qui aboutit à la porte étroite, mais qui mène à la vie, n'est autre que Jésus lui-même. Je suis le chemin, la vérité et la vie, trouve-t-on dans l'évangile de saint Jean. Deuxième point, cette porte étroite, c'est aussi Jésus lui-même. Il le dira par ailleurs, lorsqu'il compare le royaume des cieux à une bergerie qui rassemble toutes les brebis du Seigneur. Il dira, nous sommes au chapitre 10 de l'évangile de saint Jean, le verset 9, « Moi, je suis la porte. Si quelqu'un entre en passant par moi, il sera sauvé. Il pourra entrer, il pourra sortir et trouver un pâturage. » Autrement dit, par rapport à notre sujet initial, s'il y a de fait différentes voies spirituelles qui mènent au but, et nous avons peut-être même pensé qu'il peut y avoir autant de voies que de personnes, chacun ayant une voie qui lui est particulière, qui lui est propre. Quoi qu'il arrive de ces distinctions, de ces différences entre les voies, elles doivent être enracinées en Jésus. Un chemin qui suit le chemin de Jésus ne peut être qu'un bon chemin, même s'il prend une incarnation particulière. Et la porte qui permet d'atteindre le but visé, la communion avec Dieu, la présence face à face avec Dieu, cette porte, ce doit être encore Jésus. Toutes les voies, même si elles sont différentes, vont emprunter ce tracé et aboutir à cette porte.

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0: 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Les chemins de traverse, votre rendez-vous avec notre pays, le Lot. Son histoire, ses hommes, ses chemins, ses traditions, ses légendes et ses sites. Le Lot, avec plus de 400 monuments et sites protégés, possède un patrimoine très riche et varié. Patrimoine s'échelonnant de l'ère des dinosaures et autres animaux d'une autre époque jusqu'à nos jours. Bonjour et bienvenue dans ce chemin de traverse à la découverte d'une des plus anciennes constructions du Lot, l'aqueduc gallo-romain de Divona.
1: Bonjour.
2: D'accord, oui, vous avez appelé.
3: Bonjour. J'ai moissonné ici avec Thomas.
2: Ah oui, avec Thomas, le fermier de Malaterre. Ah ouais, ah, c'est bien. Et vous étiez sur l'aqueduc, hein, vous voyez.
3: Oui, oui.
2: Ouais, vous ne savez pas à l'époque. Hein.
0: C'est par une belle matinée de juillet 2011 que j'avais rendez-vous avec un groupe et Didier Rigal, notre guide, à Verse, dans la vallée du Lot, en remontant vers Saint-Cirq-la-Popie. Verse, petit village traversé par la rivière de Verse, qui chute en cascade au milieu du village juste avant de terminer sa course dans le Lot. C'est à la confluence du Lot et du Verse que nous nous sommes retrouvés et d'où nous sommes partis en voiture. Nous avons remonté la magnifique et tranquille vallée du Verse sur quelques kilomètres. Arrivés au lieu-dit de Bouquerac, juste avant Saint-Martin-de-Verse, nous nous sommes garés et là a commencé l'histoire de l'aqueduc de Cahors.
2: Tout le monde est, c'est magnifique. Bienvenue à tous et à toutes. Je m'appelle Didier Rigal, je suis archéologue, je suis né à Verse et j'habite maintenant à Cabourret. Et j'ai eu la chance de travailler sur ce monument de 1994 à 2005. Parle d'abord une étude documentaire pour mieux connaître ce monument. Donc il a fallu déterminer le tracé. Ensuite, des fouilles archéologiques, qui a eu différents statuts. Des fouilles préventives, par exemple, liées à la construction de l'autoroute A20. Ou à la Madeleine, nous avons découvert l'aqueduc sur 1,1 km environ. Et ensuite, des fouilles programmées, c'est-à-dire des fouilles qui étaient menées tous les ans, pendant 3 semaines, 1 mois, avec le concours de beaucoup d'étudiants. Il y a 130 bénévoles, je crois, au total, qui sont succédés. Donc, essentiellement des étudiants en archéologie français et étrangers, mais également des locaux, hein, des étudiants, des actifs qui prenaient des congés pour venir travailler avec nous, des retraités aussi, et donc toute une équipe de chercheurs aussi, forcément, 18 chercheurs, parce que ce monument est un site archéologique. Mais ça nécessite beaucoup d'études très spécifiques, très particulières. L'architecture, la géologie, la minéralogie également, parce que vous verrez qu'il y a beaucoup de concrétion dans ce monument. Toute une série d'études qui sont parfaitement indispensables pour mieux connaître ce monument. Non, maintenant, les études sont terminées. On avait prévu d'y passer à peu près 3 ans, donc 1994 à 2005, ça fait beaucoup plus que 3 ans. Parce qu'on imaginait au départ que, comme il s'agissait de monuments publics, les choses allaient être relativement simples à comprendre, qu'on pouvait faire en quelque sorte des copier-coller. Il suffisait d'étudier un pont pour tous les comprendre, il suffisait d'étudier un passage en tranchée pour tous les comprendre, et on s'est rendu compte que c'était beaucoup plus compliqué que ça. Parce que cet aqueduc, il est hors norme dans de nombreux domaines, et notamment sur le fait qu'il est manifestement extrêmement précoce. Actuellement, on l'a daté des années entre 0 et 10 après Jésus-Christ, 0,15, ce qui est presque trop vieux. C'est un peu gênant à argumenter. Mais en tout cas, ce sont les analyses qui nous ont donné ces datations. Les analyses, en fait, on les obtient quand on étudie le mortier des maçonneries. Donc, pour que ce monument parvienne jusqu'à nous et qu'il soit construit dans de bonnes conditions, qu'il soit étanche, les Romains ont taillé des pierres et ont fait de la chaux. Vous verrez qu'il y a différents types de chaux. Cette chaux, on l'obtient en faisant un trou dans la terre où on dépose à l'alternance du caillouis calcaire, du charbon de bois. On met le feu à tout ça pendant 1 semaine ou 3 semaines et au final, on obtient de la chaux vive. Et quand on utilise cette chaux dans le mortier des maçonneries, parfois, il reste des fragments de charbon de bois. Et donc, le charbon de bois, le bois, comme nous, vous et moi, on a tous un potentiel de carbone 14 égal à 100%. Quand on meurt, tous les 570 ans après notre mort, on divise par 2 le taux de carbone 14. Donc ça veut dire que quand on trouve un fragment de charbon de bois là-dedans, on l'analyse et en fonction du taux de carbone qui est conservé, on va pouvoir déterminer la date de la mort de l'arbre. Alors, il y a une fourchette, évidemment, hein, ça ne vous donne pas le jour et l'heure, hein, exactement, malheureusement. Mais ça donne un spectre d'environ, selon les conditions, entre 20, 50 ans, 80 ans. Et l'idée, évidemment, c'est de multiplier ces datations pour que la fourchette se réduise. On évacue les extrêmes et donc grâce à ça, on peut déterminer que les arbres abattus pour faire le mortier de chaux de maçonnerie de l'aqueduc ont été abattus des années moins 10 à plus 15 après Jésus-Christ, ce qui est incroyablement précoce. Tout ça, c'est confirmé par de la céramique qu'on a retrouvée dans le mortier de maçonnerie. C'est-à-dire que quand le maçon cassait la potiche, il mettait ça à la poubelle, c'était le mortier. Et tous les tessons qu'on a retrouvés dans ce mortier de maçonnerie sont des fragments d'arétine. C'est de la vaisselle produite en Italie, du côté d'Arezzo, et qui diffusait en Gaule jusqu'en 10 avant Jésus-Christ. Donc tout concourt pour qu'on ait une datation extrêmement ancienne de cet aqueduc.
0: Dans ce chemin de traverse, je vous propose de faire un bond de 2000 ans en arrière et de nous retrouver au bord du Lot, dans une ville entièrement nouvelle, Divona. Divona, qui deviendra à la fin de l'Antiquité, Cahors. La ville construite près d'une fontaine sacrée, la fontaine des Chartreux, occupait la quasi-totalité du méandre formé par le Lot. De cette époque, il reste de visible l'arc de Diane, arcade qui s'ouvrait sur le bassin des thermes publics. Eau qui était déjà importante à l'époque. Et à ce sujet, Pline l'Ancien, au 1er siècle de notre ère, écrit ceci. Ce sont les eaux qui font la ville. Partant de ce principe, l'utilisation en abondance de l'eau potable pour alimenter les réseaux privés, les fontaines et les bains publics a imposé pour Divona Cahors la construction d'un aqueduc. Aqueduc que nous allons découvrir avec Didier Rigal, archéologue ayant dirigé les fouilles archéologiques et travaillé sur cette construction d'un autre temps.

Et alors, je vous disais tout à l'heure que c'était presque trop ancien, parce que ça fait de l'aqueduc de Cahors le plus ancien de Gaule, avec le premier aqueduc de Lyon. Lyon, c'est quand même la capitale des Gaules. On peut s'attendre à ce que ce soit le premier aqueduc de Gaule, mais Cahors, ex aequo, c'est un peu difficile à argumenter. Ça va poser des problèmes. Alors, on a quelque chose qui colle bien avec ça, c'est les très nombreuses imperfections qu'on note dans la construction et dans l'entretien de cet aqueduc. Et pour les archéologues, c'est du pain béni, parce que chaque fois qu'une bêtise a été faite sur le tracé de ce monument, dans sa conception, on a des choses à dire. Quand c'est trop bien fait, c'est une tristesse infinie, quoi. On a quasiment rien à dire. C'est plus le travail d'un archéologue, c'est le travail d'un historien de l'art. Et là, pour nous, c'est vraiment une chance énorme. Et toutes ces imperfections, ça laisse aussi à penser, évidemment, qu'on n'a pas pu copier ce qui se faisait chez les copains de Périgueux, de Rodez, de Limoges et de Toulouse. Ça aussi, c'est un très bon critère d'ancienneté. Et l'autre critère, c'est aussi que finalement, peu de ces aqueducs ont été étudiés en Gaule romaine, et même dans l'Empire romain en général. C'est un type de site archéologique qui est extrêmement difficile à appréhender. En fait, c'est un tuyau qui se balade sur plusieurs kilomètres. Et pour les archéologues, c'est quelque chose d'un petit peu déroutant. C'est beaucoup plus facile, beaucoup plus concret d'étudier une villa, d'étudier un camp militaire, mais un aqueduc, une route, c'est quelque chose qui reboute beaucoup de monde, quoi. Et puis, les découvertes ne sont pas extrêmement fabuleuses sur un aqueduc. Hein. Si on n'aime pas l'architecture, les tranchées, on est un peu malheureux. Hein. Il n'y a pas beaucoup de mosaïques, il n'y a pas beaucoup de trésors, il n'y a pas beaucoup de vaisselle. Donc, c'est un peu tristouné pour un archéologue. Quand on s'intéresse, il n'y a pas de quoi remplir un musée, quoi, je veux dire. Voilà, mais vous verrez qu'on a quand même trouvé beaucoup de choses. Et donc, tous les travaux que nous avons réalisés ont été au-delà de nos attentes, parce que nous avons découvert les captages que l'on ne connaissait pas jusqu'à présent. Donc, c'est ce qu'on va voir maintenant. Donc, deux captages qui se trouvent... en fait, on a une commune de Crasse, d'un côté du ruisseau, et un autre, ici, on se trouve, commune de Cabré. C'est le vers qui fait limite.

0: Le Verse. Petite rivière d'une longueur d'une vingtaine de kilomètres, prenant sa source à quelques kilomètres du lieu où nous nous trouvons, et la terminant au village de Verse en se jetant dans le Lot. La vallée du Verse est une agréable et belle vallée, étroite, avec sa rivière et ses gours, ses villages, Saint-Martin-de-Verse et Saint-Sauveur-la-Vallée, ses moulins, sa fontaine de Polémie, ses falaises et son aqueduc.
1: Je vais vous donner quelques dépliants. Donc là, on a représenté le tracé de l'aqueduc. Vous voyez le tracé de l'aqueduc le long de la vallée du Verse. Donc on a un monument qui fait 33 km de développement et dont la finalité était bien sûr d'alimenter la ville de Cahors en eau. On vous dirait qu'à Cahors, il y a pourtant la fontaine de Plivola, il y a la rivière du Lot, il y a les fontaines de Saint-Georges, il y a des puits aussi qui ont été retrouvés et qui datent de l'époque romaine. Donc en théorie, il n'y avait pas besoin d'aqueduc. Mais si on veut avoir une alimentation dans la totalité de la ville, il fallait absolument qu'on ait une arrivée d'eau sur le point le plus haut de la ville, de Cahors. Et à l'époque romaine, on ne savait pas remonter l'eau. Et là, la seule possibilité d'avoir de l'eau à hauteur de la ville, c'est d'aller la chercher beaucoup plus loin, sur un point altimétrique plus élevé. C'est-à-dire que Cahors, le haut de la ville de Cahors, c'est le sommet à côté des Évêques, la Barbacane, si vous voulez, on est à 147 mètres d'altitude. Et ici, on est à 184 mètres d'altitude. On est 35 mètres plus haut ici que le sommet à côté des Évêques. Et donc, cette pente a permis de réaliser cet aqueduc avec une pente moyenne de 1,14 m par kilomètre.
0: Mais comment ont-ils fait, il y a 2000 ans de cela, à calculer la pente ?
1: Ça demande un calcul relativement fin que l'on obtient en établissant une horizontale. On a plusieurs outils qui sont connus de l'époque romaine parce qu'ils sont gravés sur des sépultures, parce que des textes ont été retranscrits, sont parvenus jusqu'à nous. Et l'outil le plus évident pour déterminer ce tracé s'appelle le corobat. C'est un ça fonctionne comme un niveau de chantier. Trépied, une barre de bois qui fait 6 mètres de long, je crois, que l'on dispose sur ce trépied en équilibre, une rainure dans laquelle on verse de l'eau, ça permet d'établir une horizontale parfaite. Cette pièce de bois est mobile, ça veut dire que vous vous installez sur la colline d'en face et vous déterminez une horizontale sur le relief opposé. Et là, vous repérez avec des gens, des drapeaux, donc ça permet de déterminer l'étude du tracé, la faisabilité aussi, parce que Cahors pouvait se payer un aqueduc de 33 km, peut-être pas de 53 km comme Nîmes. Donc il fallait que les choses soient possibles pour la ville. Et une fois qu'on a établi cette horizontale, eh bien, on savait que l'eau ne s'écoulait que par gravité. Donc, il fallait tricher. Il fallait créer une pente qui n'est pas absolument pas régulière et qui forme des escaliers. Et on sait que la détermination de la pente était impossible à faire parce que dans tous les aqueducs du monde que l'on a étudié, il n'y en a pas deux qui ont une pente identique. Et on a trois textes d'auteurs latins qui sont parvenus jusqu'à nous, dont celui de Frontin, qui était curateur des eaux de Rome, responsable de l'eau à Rome, qui nous indique des pentes idéales. Alors, et un qui parle de 1,60 m par kilomètre, un autre de 12 mètres et un autre de 16 mètres par kilomètre. Ça veut dire que dans la réalité, on trouve des aqueducs qui ont des pentes ridicules, comme à Nîmes, avec 22 cm au kilomètre, sur 5 à 3 km de long. Ici, 1,14 m par kilomètre, on peut faire des petites bêtises, quoi. Ça passe. Quoi. Et on a à Autun, l'extrême, qui voit une pente de 9,70 m par kilomètre. Parce qu'à Autun, on a trouvé de l'eau dans la falaise qui domine la ville. Et là, il a fallu même faire des escaliers pour casser la vitesse de l'eau, pour pas que ça apporte tout. Quoi.
0: Revenons à notre aqueduc. Pourquoi un aqueduc à Divona ? Et comment explique-t-on le captage dans la vallée du Verse ?
1: La finalité, c'était d'avoir de l'eau dans le sommet de la ville, qu'on puisse ensuite utiliser pour alimenter les fontaines publiques, qu'on puisse également utiliser pour alimenter les thermes, certaines demeures, certaines maisons particulières qui pouvaient se le payer, évidemment. Donc, peu importe ensuite la longueur du tracé, on veillait simplement, d'après une enquête local, regarder quelle était la constitution des hommes, des animaux, même de la végétation, voir si l'eau était plutôt favorable ou pas. Et quand on avait le choix, on privilégiait toujours une eau souterraine, parce qu'on considérait qu'à l'époque romaine, qu'elle était naturellement plus pure qu'une eau qui avait un parcours aérien comme un ruisseau ou une rivière. Mais quand on n'a pas le choix, dans le sud de la Gaule et en Afrique du Nord, à l'époque romaine, eh bien, on a pris l'eau là où on la trouvait, hein, on faisait comme on pouvait, quoi. Et donc ici, avec les recherches que nous avons réalisées, nous avons eu la chance de retrouver les deux captages, alors que pendant très longtemps, tout le monde était focalisé sur la fontaine de Polémie qu'on a passée tout à l'heure, et on imaginait que c'était l'endroit idéal pour alimenter l'aqueduc, d'autant que les premiers vestiges se trouvaient et étaient connus à plusieurs centaines de mètres un peu en avant. Et on sait maintenant, par la topographie, par l'étude des pentes, qu'à l'état actuel, la fontaine de Polémie ne peut pas alimenter l'aqueduc. Mais il y a 2000 ans, le niveau d'étiage de fond Polémie, on ne le connaît pas. On ne sait pas s'il était plus haut, plus bas, on ne sait pas quel était le débit. Et donc les deux captages ont été réalisés dans un premier temps à une résurgence vauclusienne que tout le monde avait oubliée parce qu'elle est colmatée, et dans un second temps au ruisseau du Vers. Donc là, nous avons pu déterminer deux captages.
0: Fin de ce premier rendez-vous à la découverte de l'aqueduc de Cahors en compagnie de Didier Rigal. Lors de notre prochaine émission, nous partirons à la rencontre des deux captages et Didier Rigal continuera de nous conter l'histoire de cette construction d'un autre temps.

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1: Bonjour frère Edouard.
2: Bonjour frère Louis.
1: Nous achevons aujourd'hui le paragraphe numéro 2 du catéchisme de l'Église catholique avec les petits en bref qui clôturent ce type de paragraphe. Et nous étions dans le paragraphe 2 intitulé « L'Église, peuple de Dieu, corps du Christ, temple de l'Esprit-Saint ». Dans ce en bref qui commence au numéro 802, est-ce que tu peux nous rappeler comment Jésus a-t-il constitué un peuple ?
2: Alors, il faut comprendre, avant de répondre à ta question, la structure de ces en bref. Entre 801 et 804, c'est autour de la première personne de la Trinité, le Père, qui envoie son Fils pour constituer l'Église dans le monde. Ensuite, le Fils lui-même, qui par son sacrifice sur la croix, nous donne ce corps du Christ, le réalise pour de bon, entre 805 et 808. Et les deux derniers, 809-810, c'est autour de la troisième personne de la Trinité, son action qui rassemble l'Église. Mmh. Donc c'est très beau, parce qu'à chaque fois, c'est trinitaire.
1: Oui.
2: Et je pense que c'est important de ne jamais oublier que l'unité de l'Église vient de l'unité même du Père, du Fils et du Saint-Esprit. Et donc, quand on parle d'un peuple qui appartient en propre à Dieu, eh bien, il faut toujours penser au Père, au Fils et au Saint-Esprit. Certes, c'est Jésus qui donne la forme, c'est Jésus qui s'incarne, c'est Jésus qui se voit. Nous nous souvenons des débuts de la première épître de Saint Jean, cet admirable passage dans lequel Saint Jean redit ce qui était dès le commencement, ce que nous avons entendu, ce que nous avons vu de nos yeux, ce que nous avons contemplé, ce que nos mains ont touché du Verbe de vie, car la vie s'est manifestée, nous l'avons vu et nous en rendons témoignage et nous vous annonçons cette vie éternelle qui était tournée vers le Père et qui nous est apparue. C'est magnifique ce début de la première épître de Saint Jean qui montre bien le Christ Jésus, comme dit Saint Paul ou son entourage dans la fameuse épître de Tite, le Christ Jésus s'est livré pour nous afin de nous racheter de toute iniquité et de purifier un peuple qui lui appartienne en propre. Et par ailleurs, vous qui êtes une race élue, dit Saint Pierre en s'adressant à nous, un sacerdoce royal, une nation sainte, un peuple acquis, on comprend que nous sommes le peuple de Dieu, ce peuple de Dieu nouveau, dans la mesure où il y a quelque chose de nouveau qui est advenu, c'est-à-dire la nouvelle alliance.
1: Ah oui. Alors donc, tout le monde est-il appelé à entrer dans ce peuple de Dieu ? Est-ce que tout le monde y est invité ?
2: Alors, tout le monde y est invité, évidemment, parce que Dieu a un cœur large et il veut que tous les hommes soient sauvés et parviennent à la connaissance de la vérité. Mais évidemment, il fait appel à notre liberté intérieure et l'Épître aux Hébreux, au chapitre 5, verset 9, précise que le Christ est cause du salut à ceux qui lui obéissent. Donc il faut qu'il y ait une réponse. Dieu nous a créés sans nous, mais il ne peut pas nous sauver sans nous, dit saint Augustin. Et donc il faut qu'il y ait cette réponse de l'homme. Et on pense que tous les hommes, bien sûr, sont orientés, mais qu'il y a, il peut y avoir des résistances. Cependant, nous devons avoir un regard positif, et saint Augustin dit aussi, tu dois considérer tout homme comme ton prochain, même avant qu'il ne devienne chrétien. Tu ne sais pas ce qu'il est aux yeux de Dieu. Tu ignores ce que Dieu sait de lui. Il peut arriver que celui dont tu te moques, parce qu'il adore des pierres, se convertisse à Dieu et l'adore avec davantage de piété que toi, le railleur. C'est-à-dire, oui, dans le fond, le païen peut un jour être plus avancé que nous dans les voies de Dieu, alors qu'au moment où on le voyait, on avait un peu l'impression que c'était un peu risible, son adoration de Bouddha ou son adoration de la pierre noire à la Mecque ou des choses comme ça, ça nous fait bien rire, mais tout cela est bien loin, évidemment, d'une véritable attitude chrétienne qui doit regarder tout homme avec humilité. Hein. Ceux qui n'appartiennent pas encore à l'Église sont déjà donc nos proches d'une manière cachée. Il en est qui, de manière cachée, sont très éloignés de nous. Donc, puisque nous ne connaissons pas l'avenir, il nous faut considérer chaque personne, dit saint Augustin, comme notre prochain. Proche par cette condition commune de mortalité qui nous a fait naître sur terre dans une situation semblable, proche également par l'espérance de l'héritage éternel. Nous ignorons quel sera dans l'avenir celui qui aujourd'hui n'est rien.
1: Oui.
2: C'est très beau, hein, oui. Ce passage. Commentaire donc du psaume 25.
1: Oui. Mais donc, il faut regarder toute personne en étant conscient peut-être de du cadeau énorme qu'on a reçu d'être chrétien, mais de faire en sorte que les autres aussi puissent y accéder.
2: Exactement, d'avoir toujours la main tendue vis-à-vis de tous pour qu'ils puissent un jour se convertir au Dieu vivant.
1: Comment sommes-nous liés les uns les autres dans la foi ? Enfin, est-ce qu'il y a quelque chose qui nous unit les uns aux autres ? Ou est-ce qu'on sera vraiment unis seulement au ciel, ou déjà il y a quelque chose d'une unité qui nous unit les uns les autres?
2: Alors, outre ce que nous avons vu, race élue, sacerdoce royal, nation sainte, on peut dire que le baptême qui donne la foi, on reçoit la foi de l'Église. D'ailleurs, les parents, quand leur enfant est présenté sur les fonts baptismaux, le prêtre demande: que demandez-vous à l'Église? Eh bien, les parents, s'ils ont une bonne formation catholique, répondent: la foi que donne le baptême. La foi est un don. Tous les hommes sont appelés à faire partie du peuple de Dieu, afin que dans le Christ, les hommes constituent une seule famille et un seul peuple de Dieu. C'est une famille. Hein, c'est très beau, cette expression qui vient du Concile Vatican II à travers Agentes. Et le synode pour l'Afrique avait remis en valeur en disant: en Afrique, on est particulièrement sensible à cette dimension familiale. Et c'est vrai qu'il y a des charismes particuliers dans les peuples qui font qu'un aspect du mystère est mieux mis en valeur que d'autres. Et l'aspect famille est un bon exemple pour comprendre que nous formons une famille, nous formons le corps du Christ par l'Esprit qui nous rassemble dans l'unité.
1: Le Christ donne sa vie pour appeler, constituer son peuple, le purifier. Il donne l'Esprit Saint pour que cet Esprit se répande dans tous les membres. Est-ce que on est bien sûr que l'Église aujourd'hui est parfaitement unie au Christ? Est-ce qu'elle répond à ce projet que Jésus avait et toute la Sainte Trinité avait de s'associer à un peuple? Est-ce que l'Église est l'accomplissement de cette œuvre du Christ?
2: Oui, l'Église est vraiment sainte, une sainte catholique et apostolique. Alors ses membres sont en situation de purification, parce que l'Église est le rassemblement d'abord de pécheurs en cours de métanoïa, en cours d'épistrophe, c'est-à-dire en cours de changement d'esprit, en cours de changement de direction. Et ces pécheurs, parfois, donnent le sentiment que ça n'avance pas très vite, parce qu'ils restent longtemps pécheurs. Et c'est pour ça que l'on dira, d'une manière un peu raccourcie, que l'Église est Saint-Père purificanda, qu'elle doit sans cesse se purifier. Mais dans ses membres, en elle-même, elle est sainte. Et de ce point de vue-là, on peut dire que l'Église est l'épouse du Christ, il l'a aimée et s'est livrée pour elle, il l'a purifiée de son sang, hein, au numéro 808 du catéchisme. Il a fait d'elle la mère féconde de tous les fils de Dieu, mais c'est une épouse de sang. Hein, et Moïse, par exemple, a été traité d'époux de sang, déjà dans la Genèse, comme premier, je dirais, grand leader du peuple ancien, du peuple de Dieu. Il est appelé époux de sang. Et Jésus, combien plus, est l'époux de sang de par son sacrifice sur la croix.
1: On lit même au 807 que l'Église est ce corps dont le Christ est la tête. Elle vit de lui, elle vit en lui, elle vit pour lui, et lui vit avec elle et en elle. Donc il semble qu'il y ait bien une communion, une union entre le Christ et l'Église très,
2: C'est une union totale, évidemment. C'est la sainteté de l'Église qui manifeste la vérité de ses paroles, en particulier l'Église au ciel, l'Église glorieuse, avec comme modèle par excellence dans cette Église la Vierge Marie, qui est toute sainte, toute pure, toute immaculée, et qui fait que quand saint Paul, dans l'Épître aux Éphésiens, considère que c'est important que nous le soyons aussi, on comprend que c'est déjà réalisé d'une manière vraie chez ceux qui sont déjà au ciel. Et donc, les paroles de l'Écriture sont déjà réalisées. On peut ainsi être dans la certitude que ce plan préétabli de celui qui veut conduire toute chose et faire de nous un véritable temple de Dieu, eh bien, c'est vrai, hein. C'est ainsi qu'il nous a élus en Jésus-Christ, dès avant la fondation du monde, pour être saints et immaculés en sa présence, dans l'amour, déterminant d'avance que nous serions pour lui des fils adoptifs par Jésus-Christ. Tel fut le bon plaisir de sa volonté. Oui, oui. Éphésiens, chapitre 1, donc c'est vrai, ça se réalise.
1: En bref, se conclut avec ce que tu nous rappelais au tout début, au numéro 802, enfin que tout ce en bref est lié à la Sainte Trinité. On lit au 810, « Ainsi l'Église universelle apparaît comme un peuple qui tire son unité de l'unité du Père et du Fils et de l'Esprit Saint. » Donc on a l'unité de l'Église à quelque chose de semblable, enfin, où veut se rapprocher de cette unité qu'il y a entre le Père, le Fils et l'Esprit Saint.
2: Oui, cette unité nous est donnée. L'union des hommes et l'union de l'Église n'est pas en soi quelque chose qui se ferait par nos propres forces. L'unité donne l'union. Mmh. Et c'est pas le contraire. Parfois, des personnes dans des courants œcuméniques ou autres pensent que l'union va faire la force, que l'union va faire l'unité. Non, c'est le contraire. C'est l'unité qui forme l'union. Ça renverse la vapeur et tout vient d'en haut.
1: Merci, frère Edouard.
2: Merci.
1: À bientôt.
2: À bientôt.

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2: L'audace de la sainteté, c'est le titre de cet ouvrage qui paraît aux éditions du Cerf. Je reçois son auteur que vous découvrez, un frère dominicain, frère Charles Desjoubert. Bonjour frère.
3: Bonjour.
2: Ravi de vous retrouver. Alors on est au service de la mission et votre mission particulière aujourd'hui et jusqu'à la fin de la semaine, c'est de faire découvrir au plus grand nombre, là je pense en particulier à tous les parents qui ne connaissent pas en profondeur, ce jeune homme, Saint-Pierre Giorgio Frassati, décédé à l'âge de 24 ans, un beau parcours de lutte aussi, d'amitié aussi, un don total. Et je voudrais consacrer ces quelques minutes avec vous sur ce volet du service. Giorgio Frassati était dans le don, était dans la mission, était et posait des actes de charité. Il passait des nuits entières à aider les plus pauvres. Qu'est-ce qui nourrissait cette disponibilité, où il ne comptait plus les heures et puis au fond les nuits aussi de visites aux plus pauvres et parfois aussi aux plus démunis, aux malades. Racontez-nous quelques épisodes.
3: Alors Pier Giorgio, oui, suivant les principes de la bonne société italienne, avait appris à ce qu'on pourrait dire faire la charité. Vous savez, donner l'une ou deux, quelques pièces à un malheureux qui est dans la rue. Mais très vite, eh bien, il dépasse cette charité toute relative pour prendre le risque d'aller à la rencontre de l'autre, un geste d'amour sous le signe du Christ qui va découvrir dans le plus petit, le plus faible, un frère. Et eh bien, cette charité, elle ne s'embarrasse pas de savoir si elle est trompée ou non. Elle est un don gratuit et sans retour et complet. Et donc, on va retrouver chez Pier Giorgio des actes qui vont se multiplier dans les faubourgs de Turin. Alors, il dit ça, voilà, nous avons un amour qui surpasse tous les autres et qui, après celui que nous devons à Dieu, est immensément beau, comme est belle notre religion. Et il faut, voilà, aller vers ceux qui souffrent, car la religion catholique est fondée sur la charité qui n'est autre que le plus parfait amour. La charité du Christ nous presse. Ça, c'est Pier Giorgio complètement. Il est pressé.
2: Il brûle, il n'a pas de temps, il y a une urgence.
3: Voilà, il y a une urgence et il file. Alors, il va dans cet hôpital du Cotolengo, qui est un autre saint de Turin. Vous savez, à Turin, c'est une ville de la charité. Don Bosco, Joseph Cotolengo, qui sont ces saints qui ont précédé Pier Giorgio. Et donc, il est brûlé de ce feu de la charité, il va aller vers les pauvres et les petits et il pose des actes très concrets. Alors il va aller chercher des bouteilles de lait pour une famille qui en a besoin, mais toujours un peu sans mot dire, il va aller faire des déménagements, ranger des choses. On le voit souvent en bras de chemise, qui est un peu une honte pour sa famille bien aisée et bien installée. Quand il est à l'ambassade à Berlin, puisqu'il y a des grandes réceptions données par son père, il pique les bouquets de fleurs pour aller fleurir la tombe des pauvres qui n'a pas de fleurs. Et c'est cette multiplication de ces actes de charité qui dessine un Pier Giorgio authentique et puissant dans son amour pour les autres. Quand il se rend à une des conférences du Cercle Cesarel Balbo, une jeune femme bien apprêtée lui dit: oh Pier Giorgio, qu'est-ce que c'est que votre chapeau, vous pourriez changer de chapeau pour vous rendre à cette réception. Et Pier Giorgio répond tout simplement: si vous aviez vu la maison dans laquelle je viens de me rendre, vous sauriez que, il n'est pas nécessaire de changer de chapeau. Avec cet argent, on pourrait faire du bien. Et on retrouve là toujours ce Pier Giorgio attentif, qui n'est jamais une condamnation de son milieu bourgeois dans lequel il vivait, mais plutôt un désir de se mettre au service. Alors, je voudrais vous donner quelques manières dont Pier Giorgio nous sollicite. Voilà ce qu'il dit à ses amis. Il est important de faire le bien. C'est la chose principale. Qu'importe que ce soit dimanche ou non. Le prochain a besoin de nous et nous devons être à son service quel que soit le jour. Il y a quelque chose de fou, de complet, d'authentique. Que serait notre foi si nous la revêtions de charité ? Moi qui ai reçu de Dieu tant de choses, je suis resté si négligent, si méchant. Il a une espèce de haute conscience que finalement il n'est pas digne de tout ce qu'il a, de tous ces dons qu'il a reçus et qu'il doit finalement les redonner. C'est pas une culpabilité, c'est chez lui plutôt un désir.
2: Il dira aussi, il y a des petites phrases où il dit « Jésus me rend visite chaque matin dans la Sainte Communion. Moi, je lui rends visite aussi misérablement que je peux en allant voir les pauvres. » Il avait tout compris aussi de la Sainte Communion, la Sainte Communion et au fond d'un cœur qui va battre aussi pour ses plus pauvres.
3: Oui, ouais. Alors Pier Giorgio, c'est quelqu'un de très pieux, on pourrait dire, très, très profondément
2: de ancré, priant,
3: de priant. C'est un priant.
2: Il vit des sacrements.
3: Oui. Il a le chapelet toujours dans la poche. Hein, donc il a une vraie dévotion mariale très forte. Mais cette foi et cette vie de prière, eh bien, elle se déploie aussitôt dans une vie de service.
2: Hein. Donc, d'action et de rencontre.
3: Voilà, d'action et de rencontre du prochain. Et donc, on a un aller-retour tout le temps hein, entre, vous savez, celui qui n'aime pas son frère qu'il voit, oui. Son frère ou sa sœur qu'il voit, est incapable d'aimer Dieu qu'il ne voit pas. Ça, c'est le Christ qui nous dit ça, et Pier Giorgio vit de cela.
2: Encore une parole de Pier Giorgio, que j'ai retirée aussi de votre ouvrage. N'oublie jamais que même si la maison du pauvre est sordide, tu t'approches du Christ.
3: Hein. Oui.
2: Donc, ça prend des dimensions aussi, tout s'incarne avec Pier Giorgio.
3: Hein. Oui.
2: De l'Eucharistie à cette humanité, rencontre du prochain.
3: Et c'est une sainteté incarnée. Vous savez, on peut imaginer la sainteté comme se dire, tiens, être saint, c'est être transparent à l'amour de Dieu. Mais le problème de cette image, c'est qu'on sent bien qu'on risque d'être dans une désincarnation. Je crois plutôt que la sainteté, c'est être de plus en plus présent au monde, chacun, avec ses talents, avec ce qu'il est, en authenticité, évidemment, et donc par là, d'être de plus en plus à l'image de Dieu qui nous a fait à son image, c'est une grâce incroyable, et c'est cela, dire quelque chose du visage de Dieu pour le monde.
2: Alors il peut nous parler encore aujourd'hui, il dira aussi, Dieu nous donne la santé pour que nous servions les malades. Ces malades, ils sont nombreux aussi à écouter nos radios chrétiennes, et je pense tout particulièrement là, maintenant, dans ce troisième volet d'émission, à ce Pier Giorgio Frassati, qui fait peut-être un appel pour chacun d'entre nous. Si on est en bonne santé, il faut savoir aussi prendre le temps d'aller peut-être visiter les malades. Hein. Vous avez peut-être quelques épisodes qui retracent des moments forts de Pier Giorgio.
3: Oui, alors il nous dit ça. Hein. Voyez quelle importance cela peut avoir d'être en bonne santé. Notre santé doit être mise au service de ceux qui n'en ont pas. Car autrement, ce serait trahir le don même de Dieu et sa providence. Donc, lui qui a une bonne constitution, eh bien, il réalise que oui, eh bien, finalement, elle est pour les autres. Hein. On est pour les autres, on est donné pour les autres. Et donc, c'est auprès des vieillards qu'il va aussi aller faire des rencontres. Alors, on dit les vieillards, c'est-à-dire les personnes âgées, les personnes en souffrance. Alors, les vieillards, parce que c'était souvent des gens très abîmés par la vie, sans maison, qui étaient dans ces rues, donc accueillis dans ces quartiers où ils étaient complètement paupérisés, recroquevillés, il n'y avait pas d'EHPAD, de maison de retraite. Et donc, ils sont seuls. Et là, ils ont un visage aimant qui est celui de Pier Giorgio. Et Pier Giorgio pouvait aussi, vous savez, on lui confiait par exemple un membre de notre famille qui était mort, Ernesto Lefra, un des surveillants de son collège. Et Pier Giorgio, un an plus tard, l'a gardé en mémoire pendant toute l'année, l'a porté dans sa prière. Et un an plus tard, va voir son surveillant à l'âge de 17-18 ans et lui dit « Voilà, eh bien, aujourd'hui, je prie encore particulièrement pour votre fils, parce que je l'ai porté dans la prière finalement, tout au long de l'année. » Et donc il y a une foi et un service qui se fait, oui, dans le service matériel, mais aussi évidemment dans un en retour, la prière pour ces pauvres-là, qu'ils portent infiniment, et qui sont pas toujours à la hauteur. À un moment donné, les conférences Saint-Vincent de Paul décident de rejeter deux jeunes femmes, parce qu'elles sont de mauvaise vie, et ils arrêtent d'aider le père de la famille, parce qu'ils considèrent que il n'a pas bien éduqué ses filles. Et Pier Giorgio s'insurge, dit « il est hors de question ». Oui, ces femmes sont en déshérence, elles sont peut-être perdues. Et combien ça peut nous parler, nous, aujourd'hui ? Vous savez, hein, quand on a des enfants, des petits-enfants, des proches, eh bien, qui nous paraissent si loin de la foi, qui sont peut-être perdus dans leur vie, pris par des addictions, etc. Et qu'en fait, eh bien, Pier Giorgio est le premier à dire « non ». Je ne les laisserai pas tomber. Peut-être qu'ils sont à côté, qu'ils paraissent loin du Christ, loin de la foi, loin de l'Église. Et pourtant, en fait, eh bien, c'est vers eux, évidemment. Je ne suis pas venu pour les bien portants, mais pour les malades. Et c'est Pier Giorgio, lui, eh bien, il entend ça. Il se dit, c'est pour eux que je suis dans ce monde.
2: Pier Giorgio, vous le décrivez si bien aussi dans tous ses actes auprès des plus pauvres, actes de charité. Un témoin, il appelle aussi cette génération de jeunes à se donner dans le service auprès des plus pauvres et des malades. Est-ce qu'il interpelle à ce point, frère Charles Desjoubert, cette jeune, nouvelle génération, une génération aussi qui est en réveil, une génération aussi qui répond aussi à un appel, une génération où il y a des demandes aujourd'hui de baptême, de retour à la foi?
3: Alors oui, j'ai plein de petites anecdotes qui me viennent. Tellement de jeunes, effectivement, sont touchés par Pier Giorgio, marqués par lui. Et j'ai appris hier, c'était très touchant, qu'il y avait un petit garçon qui avait 2 ans et qui s'appelait Frassati. Donc son prénom, c'est le nom du saint.
2: Ah, c'est bon.
3: C'est le petit Frassati. Et donc, il sera appelé comme ça. Je le vois déjà courir dans la cour de récré. Et ses parents appelaient Frassati.
2: Merci, c'est mignon. Frère Charles Desjoubert, je vous propose de garder toujours cette figure avec nous cette semaine. Pier Giorgio Frassati, l'audace de la sainteté, c'est un saint que l'on peut aujourd'hui prier. Donc si vous êtes, chers auditeurs, vous-même ou en difficulté, ou si vous ne connaissez pas encore cette figure de sainteté canonisée très récemment par le pape Léon XIV, découvrez aussi quelques ouvrages, dont celui-ci paru aux éditions du CERF, qui est de vous, frère Charles Desjoubert, l'audace de la sainteté. C'est une belle figure de sainteté que nous avons et que nous retrouvons demain, si vous le voulez bien, ici même, dans ce sanctuaire de Lourdes. On n'a pas parlé de Lourdes, mais vous êtes de passage dans ce sanctuaire marial. À demain, frère.
3: Merci.

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1: Je poursuis avec toutes ces recherches que j'ai faites sur les neurosciences. Et donc, ce qui est très intéressant, c'est que la base de l'empathie est au début de l'interoception. C'est-à-dire que ça explique le fait que chaque pratique contemplative commence par une introspection sur la respiration. C'est un exercice qui va activer fortement le cortex interoceptif, celui dont on parlait justement, qui nous permet de voir si on a compris comment on fonctionne et comment l'autre fonctionne. Donc, nous sommes en quelque sorte bâtis biologiquement pour entrer en résonance empathique avec l'autre de façon plus ou moins automatique. Pourtant, cet automatisme empathique ne semble pas se matérialiser de façon évidente dans le monde dans lequel nous vivons. Eh oui. Les neuroscientifiques se sont donc attachés à identifier les changements contextuels qui influencent et modulent les signaux neuro-empathiques et ils ont commencé à étudier l'impact sur le sentiment d'équité qui, s'il est mis à mal, peut induire des émotions trop fortes. Et donc, ces constatations ont notamment été mises en évidence par des économistes dans des expériences sur les jeux d'argent. Celle-ci révélait toujours l'émergence du free rider, donc le passager clandestin, qui tente à tirer profit d'une situation au détriment d'un esprit de groupe et de coopération plus propice à une répartition équitable des gains. Ils se sont ensuite posé la question de savoir si la modulation du

Sentiment d'équité pouvait induire une modulation de l'empathie. Et donc là, les résultats ont montré des différences entre les sexes. Et oui, les femmes ayant de l'empathie lorsqu'elles voyaient souffrir tant les joueurs justes que les joueurs injustes, alors que les hommes n'avaient une modulation assez forte que pour les joueurs justes. Les hommes ont montré par contre l'activation d'un signal dans la zone du cerveau nucleus accumbens associé à de la récompense, donc les hommes ont besoin d'être récompensés. Et les expériences ont aussi montré que le processus d'empathie était aussi lié à l'appartenance à un groupe social envers lequel nous sommes plus portés à être empathiques ou à aider. Inversement, le plaisir pris au malheur des autres est toujours dirigé vers des groupes autres que ceux auxquels nous appartenons et bloque. Donc c'est comme si ça bloquait les réponses d'altrui, si ce n'est pas un groupe auquel nous appartenons. Donc c'est une des questions qui se sont ensuite posées, donc les chercheurs ont voulu savoir s'il était possible de changer ces tendances qui bloquent l'empathie en entraînant la compassion plutôt que l'empathie. Car certaines personnes, comme les psychopathes par exemple, souffrent évidemment de déficit ou d'absence d'empathie. Donc pour y répondre, ils ont élaboré un programme en trois grands points qui consiste à examiner si en utilisant des techniques de méditation qui cultivent la compassion, des changements plastiques dans le cerveau fonctionnel et structurel, puisque les deux vont ensemble, est-ce que ça, c'est observable une fois qu'ils ont fait ces méditations? Et ils ont examiné pour vérifier s'il y avait aussi une incidence sur notre santé et sur notre rapport au stress. Et puis, le deuxième point, ils ont réalisé des relevés des réseaux neuronaux intervenant dans la compassion avec des experts en compassion, comme par exemple Mathieu Ricard, afin de pouvoir déterminer ensuite s'il était possible d'entraîner d'autres personnes adultes vierges de toute expérience et de suivre physiquement leur évolution. Et là, eh bien, ils ont utilisé du biofeedback. C'est un recontrôle biologique qui permet aux participants de visualiser ce qui se passe dans leur cerveau et ainsi leur permettre de moduler l'activité de la zone concernée par la compassion. Et donc, Mathieu Ricard propose aux participants de cette étude de générer un sentiment d'affection inconditionnelle en choisissant une personne que nous aimons, en la visualisant et en laissant remonter les sentiments à l'esprit, en la laissant grandir et en essayant de le soutenir et de le maintenir durant le temps de la méditation. Et du coup, les participants ont aussi été entraînés pour accroître leur empathie afin de constater la différence entre compassion et empathie. L'empathie s'avérant délétère sur le long terme, alors que si l'empathie se transforme en compassion, cela se traduit par un sentiment positif comme l'amour ou l'affection. Donc, après une semaine d'entraînement à la compassion, lors des mêmes expériences de confrontation à la souffrance, ayant entraîné des réactions très négatives se traduisant par l'activation notamment des réseaux neuronaux associés au stress, les réseaux activés cette fois étaient ceux associés à l'affiliation, à l'amour inconditionnel. Donc, les participants faisaient donc preuve d'empathie face à la souffrance des autres, mais cette fois associée à un sentiment positif. Donc, vous voyez comme quoi c'est très intéressant parce que avec ces images d'IRM, on arrive à savoir exactement comment ça fonctionne et puis surtout comprendre qu'est-ce qui est mieux, si c'est l'empathie ou la compassion.

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1: Ce qui est important à comprendre, c'est que les effets constatés de l'entraînement à la compassion, c'est aussi une augmentation de la tendance à un pur altruisme, totalement désintéressé. Donc pour résumer, l'empathie peut se présenter sous deux formes très différentes. L'empathie conduit à une émotion négative associée aux raisons de l'empathie et de la douleur. Et la compassion conduit à des émotions positives envers l'autre, même confronté à sa souffrance, et qui entraîne un accroissement de motivation et d'action prosociale. Donc la recherche s'attache maintenant à développer des pratiques, des méthodes et des savoirs pour entraîner ces réseaux que nous possédons tous afin de cultiver la compassion au point de la rendre chronique, car cette faculté, eh bien, il faut le savoir, elle n'est pas naturelle. Donc ça, c'est des études qui sont quand même très très intéressantes. Donc si ça vous a un petit peu titillé d'aller vérifier tout ça, n'hésitez pas à aller sur Internet, vous tapez sur les expériences neuroscientifiques compassion, empathie et vous allez tomber sur, il y a plein de vidéos, il y a plein de choses très très intéressantes et puis surtout il y a ces fameuses IRM où vous allez voir les différentes zones du cerveau qui s'activent suivant si vous êtes dans l'empathie ou si vous êtes dans la compassion. Voilà. Alors, ce qui est important aussi, c'est, et vous allez me dire, mais oui, mais la compassion et l'empathie, c'est pour les autres. Mais non, on peut aussi éprouver de la compassion pour soi. Et oui, la compassion pour soi, elle est définie comme la capacité à se traiter avec gentillesse, compréhension, lorsqu'on fait face à des moments difficiles. Au lieu de se juger, de se blâmer ou de se critiquer, avoir de la compassion pour soi, eh ben, c'est pas tellement différent que d'avoir de la compassion pour les autres. C'est-à-dire que vous allez vous traiter de la façon que vous allez traiter un ami. Voilà. Quand il y a un ami qui traverse une période difficile, eh bien vous mettez tout en place pour l'aider, mais vous ne mettez jamais rien en place pour vous aider vous. Alors vous allez aussi switcher et vous dire qu'est-ce que je ferais pour mon meilleur ami que je ne fais pas pour moi. Et c'est ça qui est intéressant. Alors dans les trois éléments pour la compassion pour soi, la bonté envers soi, c'est être chaleureux, gentil, compréhensif envers vous-même en période de souffrance, comme on le ferait pour un ami. Reconnaître que nous méritons d'être traités de façon compatissante et puis avoir un petit peu plus d'humanité. Reconnaître que nous ne sommes pas seuls, car nos erreurs, nos échecs et les défis de la vie, eh bien, ça fait partie de l'expérience humaine et que chacun va traverser ce qu'il a à traverser. Donc là aussi, ça va être de la pleine conscience, ça va être observer ses expériences internes, ses émotions, ses pensées, ses sensations, et voir comment on va tenter de changer ou de supprimer ce qui nous amène à des souffrances. Et ensuite, on va valider ces émotions sans les exagérer ou les minimiser.

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1: Depuis l'EHPAD Corian Côte-Pavée, nous sommes avec Monsieur Marcel Oustalet, qui a 91 ans, qui est originaire de Luchon.
2: De Saint-Aventin.
1: De Saint-Aventin, près de Superbagnères.
2: À 5 km de Luchon, sur le col de Peyressourde.
1: Sur le col de Peyressourde. Merci de nous accueillir aujourd'hui. Vous aviez plusieurs souvenirs à nous raconter. Le premier, c'est pendant la Deuxième Guerre mondiale. Vous étiez petit, mais vous avez aidé votre père.
2: Qui était passeur dans les Pyrénées.
1: Quel a été votre rôle précisément ?
2: Mon rôle, j'ai vu pas mal de choses, a été bien sûr des fois d'apporter dans le grenier à foin, puisque j'étais tout jeune, des repas pour les résistants qu'ils faisaient passer. Et ils étaient au fond dans la grange avec du foin. Et ensuite, je portais, comme j'étais un écolier à ce moment-là, je portais des missives à telle ou telle personne qui était en contact avec mon père pour avoir naturellement les passages prévus à tel ou tel endroit, notamment au Pays Basque, dans les Hautes-Pyrénées, au tunnel de Bielsa, la vallée de, je ne me rappelle pas exactement, une vallée qui est à côté, dans lequel Chistaïn. Alors le village de Chistaïn, c'est les Pauzettes, et le pic d'Amneto, point culminant des Pyrénées.
1: Oui, tout à fait. Et quel âge aviez-vous à cette époque, quand vous passiez le courrier ?
2: Alors, j'avais 8 ans.
1: Vous aviez 8 ans. Est-ce que vous étiez au courant ? Est-ce que vous étiez conscient que vous participiez
2: non,
1: à une...
2: Non, pas du tout. Non. Mon père me disait d'apporter telle ou telle lettre à un monsieur que je connaissais et qui, naturellement, faisait suivre par des intermédiaires.
1: Oui, c'est ça. Donc, vous rendiez service comme pour tout autre service à votre père.
2: Et lorsque, en 1942, voyez mon âge, et j'ai assisté à une prise d'un convoi qui avait été organisé par des passeurs amis de mon père à Luchon, un forestier, monsieur Ferré, qui montait de Luchon pour les ravitailler, et ils ont tous été pris dans une baraque en bois qui était dans le bois appartenant aux eaux et forêts. Il y en a qui ont été tués, que j'ai vu sur le champ où tous sont arrivés, et les autres, bien sûr, sont partis par camion sur Luchon, et l'Allemagne, certainement, ne sont pas revenus.
1: Oui, ça, c'est un souvenir qui vous a marqué quand vous étiez enfant.
2: Oui, c'est un souvenir qui m'avait marqué, parce que je vois, même à moi, à l'heure actuelle, ils avaient fait des gaffes, ils avaient déjeuné, on appelle ça le bout de l'échelle, avant d'arriver dans des granges de Gouron, qui est un hameau de Saint-Aventin, et là, ils avaient laissé quelques papiers et des traces, ce qui fait que les Allemands ont pu les localiser.
1: Ah oui, c'était pas prudent.
2: Non.
1: Est-ce que vous avez un souvenir de la libération ?
2: La libération, oui. La libération, je m'en rappelle très très bien, parce qu'il y avait des amis de mon père qui... Ils faisaient des réunions à la maison, dont Georges Guiraud, qui avait été nommé lieutenant après la guerre, et qui n'a pas, après, il a arrêté. Et là, ils avaient donné ordre et désordre, parce qu'au-dessus du village de Saint-Aventin, lieu dit un village Garin, il y avait une antenne de la Gestapo de Luchon, qui était en contact avec Luchon et qui avait donné l'ordre de couper des arbres. Ils ont donc, en coupant les arbres, ils ont arrêté le convoi. Il y a eu des tués, d'autres se sont échappés. Il y a eu, je crois, 2 tués parmi les résistants et plusieurs Allemands. qui sont rentrés en Espagne après avec les camions par Saint-Béat, Foss et le Val d'Aran via la Catalogne à Barcelone, avec Franco à l'époque.
1: Ça, c'était quand vous étiez petit. Est-ce que le fait d'avoir assisté à ces scènes de résistance, ces résistants qui ont été tués, et puis aussi ces scènes de libération, est-ce que ça vous a donné envie de vous engager dans l'armée ou de défendre votre pays d'une façon ou d'une autre ?
2: Non, pas du tout, mais ça m'a donné surtout l'envie de protéger les miennes. Et lorsque je me suis retrouvé dans des circonstances en Algérie, j'étais déjà, je n'étais plus un gamin, j'avais déjà vu autre chose.
1: Donc vous avez été engagé en Algérie, c'était votre service militaire ?
2: J'ai été appelé, c'était mon service militaire, 27 mois.
1: 27 mois. Qu'est-ce que vous avez fait pendant ce service militaire de particulier ?
2: Pendant mon service militaire, j'ai fait beaucoup de choses. Hélas, des choses qui sont pénible à raconter. D'abord, j'ai fait à Marseille le camp de Carpiane, là où j'ai fait naturellement l'école des sous-officiers. Et je suis parti avec le pasteur sur Oran pour le début de la guerre en Algérie, le début en fait, pour continuer et remplacer les appelés en Algérie, qui était une drôle de guerre, qui était des escarmouches de ci, de là, et tout un tas de choses. Nous n'avons pas à être fiers de ce qui s'est fait en Algérie à cette époque-là.
1: Et après votre service militaire, vous êtes revenu donc à Saint-Aventin, dans la région de
2: oui,
1: Luchon.
2: Alors c'est là où justement j'enchaîne avec mes métiers. Qu'il y en a 8.
1: Vous m'avez dit que vous aviez été
2: Je suis revenu,
1: un grand skieur.
2: Oui, quand je suis revenu donc de l'Algérie en février 58, comme j'avais déjà travaillé à Super Bagnères, où j'avais un droit de priorité vu que le terrain appartient à la commune où je suis né, j'ai été de suite repris en tant que pisteur secouriste pendant 3 ans. J'ai donc passé mes diplômes de pisteur, de secourisme, et j'ai enchaîné avec les téléskis, les câbles et le monitorat de ski à Chamonix.
1: Ah oui, vous avez quitté les Pyrénées pour les Alpes.
2: Oui, mais en fait, non, je n'ai pas quitté les Pyrénées.
1: C'était juste pour une formation.
2: Uniquement les Pyrénées pour les diplômes, oui. 3 fois 5 semaines à Chamonix.
1: Vous avez été moniteur de ski, ça vous a pris combien d'années ?
2: Alors, j'ai été moniteur de ski, oh là là, à Super Bagnères, ça doit remonter aux années 55, quand il y a eu l'accident. Même j'étais à Super Bagnères en 54, où j'ai assisté à l'accident de la crémaillère qui a déballé la pente et qui a fait 8 morts toulousains. Donc, après, j'ai continué dans le monitorat, mais en été, puisque j'étais paysan, mes parents, bien sûr, je travaillais à la ferme, et l'hiver, et puis je suis rentré en totalité, hiver-été, à la station de Super Bagnères. Je faisais ensuite, en tant que super, les estras en tant que garçon de café dans les hôtels pour faire un petit plus qui améliorait l'ordinaire.
1: Vous avez toujours vécu finalement dans cette région ?
2: J'ai vécu dans cette région jusqu'en 1960 avec plusieurs, à ce moment-là, on avait plusieurs pays. J'ai fait un CAP d'exploitation forestière, c'est-à-dire les coupes de bois à Montauban de Luchon, coupe de bois, scierie et tout ce qui, naturellement, permet de faire l'exploitation forestière en forêt.
1: Et vous avez pu vous occuper justement de l'exploitation forestière.
2: Alors,
1: dans les Pyrénées ?
2: D'état mort, j'ai fait des parcelles, on faisait des comptages de parcelles, le nombre de sapins, et avec les grandes forestiers et tout. Ensuite, je faisais beaucoup de vélo, beaucoup de ski, beaucoup de montagne.
1: Vous étiez très sportif.
2: Oui, beaucoup. Mm. Et puis, j'ai rencontré mon épouse et nous sommes mariés en 1960. Et là, je suis rentré à Toulouse dans un magasin de sport, l'Iglo Sport, qui est devenu par la suite Intersport. Et qui continue toujours. Et là, j'ai fait à peu près 5 ans. Donc, j'arrivais à mes 30 ans. Mon épouse étant dans la fourrure, j'ai appris le métier de fourreur.
1: Vous avez eu vraiment beaucoup de métiers ?
2: Oui.
1: Tout au long de votre vie.
2: Ce qui m'a plu énormément. Oui. Bon, et nous avons monté un magasin avec mon épouse. C'était la famille Kopeski à Toulouse. Et on était rue des Filatiers.
1: Et c'était un magasin de fourrure.
2: Fourrure, cuir, peau et daims. Il y avait un petit peu tout. Il fallait, pour avoir justement une variété de ventes, avoir beaucoup de choses
1: et
2: à
1: oui,
2: faire.
1: Pour toutes les saisons aussi. D'accord. Et donc ça vous a occupé finalement toute la deuxième partie, on va dire, de votre vie professionnelle.
2: Ça, c'est la deuxième partie
1: professionnelle.
2: De ma vie, de 1960 à 1995. Et à la retraite, alors en 95, je n'avais que 60 ans, j'ai continué ce que je faisais auparavant. Les vacances, je donnais des leçons de ski, les dimanches aussi. Et à la retraite, je suis devenu naturellement entraîneur de l'équipe de l'Ariège pendant 8 ans, jeunesse et sport.
1: L'équipe de ski ?
2: Oui. De l'Ariège, où j'accompagnais les jeunes coureurs et on faisait toutes les courses sur les Pyrénées, disons, de Fort-Romeu jusqu'à la Pierre Saint-Martin. Moi, j'ai eu l'époque, une époque bénie qui était l'époque des sœurs Boitchel, les Pyrénéennes, Annie Famose, Isabelle Mire. Également un gars de Cotteret qui était aussi très doué, qui avait fait beaucoup au championnat de France, un qui est de Saint-Gaudens qui avait fait deuxième, que j'ai entraîné également, et tout un tas de mon triolet, turbo, tout un tas de personnes dont on a pendant 8 ans tourné ensemble, mais c'était pénible et beaucoup de routes.
1: Beaucoup de routes, mais beaucoup de victoires aussi.
2: Ah, tout à fait.
1: Donc c'est ça qui était positif.
2: Il y avait beaucoup de compensations qui permettaient de naviguer et puis d'enseigner et de donner justement, parce que c'est pas le tout de voir des piquets, il s'agit de les prendre de certaines ou certaines façons et surtout de s'imprégner de l'intelligence que chacun de nous peut avoir.
1: Pour terminer, Monsieur Oustalet, au niveau familial, vous avez dit que vous vous êtes marié donc dans les années 60 et que vous avez travaillé avec votre épouse. Qu'est-ce que vous gardez comme souvenir de cette vie familiale ?
2: De cette vie familiale, un très bon souvenir, puisque nous avons déjà travaillé ensemble jusqu'à ce jour, puisqu'elle est avec moi en EHPAD. Et nous avons eu 2 enfants, chacun a fait son bon bout de chemin, nous avons essayé de les faire étudier. Je suis heureux de la vie que nous avons eue et qu'on peut partir tranquillement à l'âge que nous avons. Mais une belle vie que je souhaite à beaucoup.
1: Merci beaucoup, Monsieur Oustalet.
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1: Dieu, viens à mon aide. Seigneur, à notre secours. Gloire au Père et au Fils et au Saint-Esprit, au Dieu qui est, qui était et qui vient, pour les siècles des siècles. Amen. Alléluia.

De l'épître de saint Paul apôtre aux Éphésiens. En vue de votre délivrance, vous avez reçu en vous la marque du Saint-Esprit de Dieu. Ne le contristez pas. Soyez entre vous pleins de générosité et de tendresse. Pardonnez-vous les uns aux autres comme Dieu vous a pardonné dans le Christ.

prions le Seigneur. Seigneur Jésus-Christ, dont le joug est facile et le fardeau léger, nous venons remettre en tes mains le fardeau de ce jour. Accorde-nous de trouver près de toi le repos, toi qui règnes pour les siècles des siècles. Amen. Que Dieu, dans sa toute-puissance, éloigne de nous le mal et nous tienne en sa bénédiction. Amen.

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1: D'ici quelques instants, vous allez pouvoir entendre un enseignement donné par Mgr David Macaire sur la grâce d'être chrétien aujourd'hui. Il a été enregistré dans le cadre du pèlerinage organisé par la communauté des Béatitudes en cet été 2026 au sanctuaire Notre-Dame de Lourdes.
2: La paix soit avec vous. Ça va, vous êtes un peu réveillés? Pas trop chaud, un peu quand même. C'est pour moi une belle émotion d'être avec vous. J'ai fêté il y a quelques semaines mes 25 ans de sacerdoce et ma première prédication après mon ordination, c'était à la session des Béatitudes à Lourdes, il y a 25 ans, presque jour pour jour. J'avais été invité par la sœur Anastasia à prêcher ici, avec vous. On était plus jeunes et moi j'étais plus mince. Il y a quelques temps sur internet, j'ai entendu un gars qui disait... La grâce d'être chrétien aujourd'hui, c'est le thème de notre, c'est ça, de notre conférence de ce matin. Un gars qui disait, mon père faisait 16 kilomètres pour aller à l'école ou en moyenne chaque jour, aller à l'école ou au travail. Mon grand-père faisait 16 kilomètres, mon père faisait 8 kilomètres parce qu'il y avait des transports. Moi, j'ai une Mercedes, disait-il, et mon fils a une Ferrari. Mais mon petit-fils, lui, il va de nouveau aller à pied, à son travail. Et il disait, parce que les temps difficiles font des hommes forts. Les hommes forts font des temps faciles. Les temps faciles font des hommes faibles. Et les hommes faibles font des temps difficiles. Et ce cycle n'est pas entièrement faux. Et je commence par le « aujourd'hui » dans la grâce d'être chrétien. Et je vais finir par la grâce d'être chrétien aujourd'hui. Dans le aujourd'hui, il y a des temps, depuis vous avez senti, nous l'avons tous senti prophétiquement, frères et sœurs. L'Église l'a senti aussi, nous entrons, nous sommes entrés dans des temps difficiles. Et qui vont peut-être être beaucoup plus difficiles. C'est pas du pessimisme, à mon avis, c'est simplement être prophète. De se rendre compte que, et en plus, nous sommes convoqués à Lourdes, vous et moi, à la veille du moment où notre pays, la France, va voter une loi qui est un basculement terrible, puisqu'on va donner la permission de supprimer des êtres faibles. Donc on est vraiment dans des temps difficiles. Des hommes faibles, affaiblis par une certaine richesse, par un certain confort, dont ne rêvaient même pas nos parents, même pas nos grands-parents, mais peut-être nous-mêmes au début de notre existence. Un confort incroyable. Quand on a construit le couvent de Toulouse dans les années 60, on s'est demandé est-ce qu'il fallait mettre l'eau courante pour dans chaque chambre de frères. Aujourd'hui, on a l'eau courante, l'eau chaude, ça me paraît évident. Hein. Donc on voit bien que les temps faciles font des hommes, des générations plus faibles, et ces gens plus faibles, les temps faciles plutôt, et ces générations plus faibles créent des temps difficiles. Plus de violence, plus de consommation de drogue, ou de produits pour stupéfiants, ou de produits tout court, même médicamenteux pour aller mieux, etc., etc. Et les chrétiens, au milieu de tout ça, sont dans une civilisation post-moderne, comme on dit, la société de consommation, vous la connaissez que trop. Voilà ce que disait un gars qui s'est converti il y a une vingtaine d'années dans un livre assez célèbre qui s'appelle « Catholique anonyme », comme « Alcoolique anonyme ». Il dit, c'est presque une honte, il s'appelle Thierry Bizot. C'est presque une honte aujourd'hui de s'avouer catholique. Cela semble plus difficile que de faire son coming out, de dire qu'on a pris des antidépresseurs, ou bien c'est encore plus difficile de dire qu'on ne fait pas autant l'amour que la moyenne des Français. En tout cas, dans le milieu dans lequel je vis, un catholique est ridicule, grotesque, risible, naïf, coincé. Il porte des slips kangourous. Il a des chemises à manches courtes. Sa femme a du poil aux pattes et le front luisant. Il vote en secret pour l'extrême droite. Il a des idées courtes et des ongles sales. Il mijote dans des bons sentiments qui agacent tout le monde. Il n'est jamais allé en boîte de nuit. Et il trimballe dans un Renault Espace délabré une tripotée de mioches au nez coulant. Je connais la citation par cœur. C'est pourquoi se revendiquer comme catholique, avec tout ce que cela véhicule de dépassé, de statique, paraît suicidaire. Et en fait, le monde d'aujourd'hui a remplacé la Trinité, le Père, le Fils et le Saint-Esprit, par une autre Trinité, qui n'est pas mauvaise, sauf qu'elle n'est pas divine et elle est humaine. Ce sont des artefacts faits par l'homme. C'est le projet franc-maçon. Hein, le projet franc-maçon qui arrive un peu à son sommet, là, dans le 15 juillet qui arrive, sauf si la Vierge, le bon Dieu nous donne une grâce, on doit prier pour cela. Mais il y a un sommet d'un projet où l'homme remplace Dieu et ce que l'homme a fabriqué, les idoles. Alors, quelles sont les idoles? Le Père Tout-Puissant a été remplacé par la politique. Hein, la providence du Père, c'est la politique qui va tout nous apporter. Alors, nous, quand je dis ça, vous rigolez. Vous n'avez pas l'air de rigoler, mais c'est pas grave. Hein? La politique, on attend de chaque politicien, chaque président, vous verrez, l'élection commence, qu'il va tout changer. Il va apporter le bonheur, il va apporter la joie, il va apporter, etc. Il va régler tous les problèmes des pauvres, des riches, etc. La paix dans le monde, la paix dans notre rue, etc. Donc on attend de la politique, même si on n'a pas d'illusion, et puis en même temps il y a une sorte d'espoir, rempli d'amertume. Entends, mais il est où le bonheur? Je vais revenir là-dessus tout à l'heure. Et en plus, la politique elle-même s'est réduite dans des petits talk-shows, des petites phrases, des punchlines à la télé, etc. Donc on a remplacé le Père éternel par un machin qu'on a fabriqué, qui serait l'intelligence humaine, l'intelligence des hommes qui vivent entre eux et qui vont arriver à trouver le bonheur. Et c'est un vrai projet. On a remplacé le Fils. Le Fils, c'est le Verbe de Dieu, la parole de vérité. On l'a remplacé par la science. La science, c'est très bien. Ça nous permet de faire plein de choses. Ça permet, c'est un don de Dieu. D'ailleurs, il y a même un don de l'Esprit Saint qui s'appelle le don de science. Alors, c'est pas exactement dans le même sens, mais c'est pas grave. C'est le fait de connaître des choses. La science des hommes. Et la science elle-même s'est réduite à un tout petit truc qui s'appelle la technique, c'est-à-dire ce qui nous aide à vivre. Donc c'est pas la recherche de la vérité dans les choses, dans le monde, c'est pas ça qui occupe les hommes aujourd'hui. Donc on a remplacé le Verbe de Dieu par des machines, hein, qui nous aident à vivre et qui nous rendent de plus en plus paresseux, des intelligences artificielles, des machins, etc. J'ai rien contre tout ça, mais on voit bien qu'il y a un projet de remplacer la soumission de l'homme à Dieu le Père, au Fils, par des choses fabriquées de main d'homme. Troisièmement, l'Esprit Saint, le dynamisme de l'Esprit Saint a été remplacé par le dynamisme. Qu'est-ce qui fait tourner le monde? C'est l'amour qui fait tourner le monde. Hein. Bon, c'est vrai, c'est l'amour. Ben non, chez nous, c'est le commerce. Plutôt, c'est l'économie au départ, et l'économie qui s'est réduite au commerce. Donc la Trinité, Père, Fils et Esprit Saint, a été remplacée par les talk-shows, la technique et le commerce. Ou si vous préférez, c'est plus noble, par la politique, la science et l'économie. Ce sont des artefacts, des choses que les hommes ont faites. Ce sont les nouvelles idoles faites de main d'homme et qui donnent l'illusion au monde. Il suffit de regarder n'importe quel journal télévisé. Voilà le monde d'aujourd'hui et on a organisé une panique. Parce qu'on sait que tout ça ne va pas nous apporter le bonheur. Donc, il y a une sorte de panique aux Antilles. Lorsque un cyclone, une petite dame martiniquaise qui est venue m'embrasser tout à l'heure. Bon. Lorsqu'il y a un cyclone qui arrive, qu'est-ce qu'on fait? On se précipite au libre-service pour acheter du riz, de l'huile et des allumettes. Et du papier hygiénique. Et des choses importantes. Donc, vous voyez, la peur fait marcher le commerce. Donc, on a organisé une sorte de panique. De panique pour faire tourner le monde. On a tout le temps peur, alors on consomme. On a peur de manquer. Mangeons et buvons, car demain, nous mourrons. C'est le slogan de ce monde qui est inscrit dans 1 Corinthiens 15, je pense, 15-32. Mangeons et buvons, parce que demain, nous mourrons. Il n'y a aucun autre espoir. Donc c'est la consommation, la société de consommation qui s'oppose à la civilisation de l'amour. Nous sommes dans le monde des trois petits cochons. Vous connaissez l'histoire des trois petits cochons? Voilà. Je m'étonne toujours de ce conte que l'on raconte aux enfants. Quel est le sens moral de ce conte? Ah, vous connaissez l'histoire, il y a trois petits cochons, et leur maman leur fait signe de faire bien attention. Déjà, méfiez-vous de tout le monde. Et les cochons vont construire une maison en paille, une maison en pierre. Hier, d'ailleurs, j'étais dans les Pyrénées pour faire une messe pour les scouts hier après-midi, et j'ai vu qu'on construisait des maisons en paille. J'ai dit que le grand méchant loup va arriver. Bon. Alors les cochons, déjà, c'est pas mal pour un cochon d'avoir une maison en paille. C'est pas mal, je veux dire, bon. Et donc, la maison, elle sert à quoi ? Être protégée du grand méchant loup. Et le grand méchant loup va arriver, et il va détruire, je vous connaissez l'histoire. Bon, bref, à la fin, tout le monde se retrouve, et c'est déjà bien, dans la maison en pierre. C'est-à-dire que celui qui gagne, c'est le cochon qui est riche. Parce que pour un cochon, avoir une maison en pierre, c'est quand même la classe, vous êtes d'accord avec moi ? Donc c'est celui qui est le plus riche. Donc c'est le fric qui va t'aider à vaincre. Déjà, ça veut dire que dans le monde, il y a le grand méchant loup qui peut t'attaquer. C'est ça l'idée. Et il te faut te protéger en permanence. Et tu ne peux te protéger que si tu es beaucoup plus riche que les autres. Parce que si tu as une maison en paille, même quand tu es un cochon, ça ne te suffit pas. Même une maison en bois, il te faut une maison en pierre. Bien fermée. Et c'est pas fini. Quand le loup essaie d'entrer par la cheminée, qu'est-ce qui lui arrive ? Il va s'ébouillanter dans l'huile chaude ou dans l'eau chaude, je ne sais pas, etc. C'est donc par la violence que tu vas gagner, mon gars. Non seulement parce que tu es riche, mais parce que tu es violent. Voilà le monde d'aujourd'hui. En fait, c'est, je ne suis pas du tout en train de faire, contrairement aux apparences, de critiquer ce monde. Je vais essayer de voir comment il est simplement avec vous. On va essayer d'être prophète, mais le monde lui-même nous dit comment il est. Les trois petits cochons, même pour un cochon, il faut avoir une maison en pierre et il te faut gagner par la violence. Et c'est pas fini. C'est pas fini. L'histoire se poursuit. Elle se poursuit dans un autre conte qui s'appelle Jurassic Park. Vous connaissez Jurassic Park? Il faut voir, c'est obligatoire. Le maître de l'ordre de Père Timothy Ratcliffe, qui est maintenant cardinal, nous a obligés, nous les Dominicains, à voir Jurassic Park. Alors c'est très simple, Jurassic Park. Vous arrivez dans un monde où on a recréé des dinosaures. Donc c'est le choc, etc. Et pendant tout le film, vous avez peur de dinosaures méchants. Et le vélociraptor qui arrive et tout. Vous avez jamais vu un archevêque faire le vélociraptor? Ben, ce sera la première fois. Alors, pendant tout le film, vous êtes comme ça, vous avez peur. Vous bougez, etc. Et à la fin du film, le vélociraptor ou le méchant, il y en a 6 ou 7, hein. Le dinosaure dont vous avez peur pendant tout le film, gagne. Il va vous manger. Et au moment où il vous mange, enfin, le héros du film, il y a un plus gros encore qui arrive, et qui le bouffe? Quelle est la morale? C'est que même le grand méchant loup, il a peur lui aussi. Parce qu'il va tomber sur un tyrannosaure. Il y a toujours un plus gros pour bouffer l'autre. Donc j'ai intérêt à être friqué et à avoir beaucoup de violence. Voilà le monde moderne. Je vous dis tout ça pour qu'on s'approche de la grâce. La grâce. N'empêche que la méfiance envers le politique, l'inquiétude envers la technocratie c'est le règne de la technique, hein, c'est pas la technologie seulement, c'est le règne, le fait que la technique règne,

que l'homme est un cancer pour la planète. Regardez la reproduction des fourmis rouges en Papouasie-Nouvelle-Guinée, mais forcément à un moment donné, le méchant être humain, hein, cette créature néfaste et détestée, qui est l'ennemi du genre humain déjà? Attendez, ça me dit quelque chose. L'ennemi du genre humain. Ça vous dit quelque chose? Hein, qui est-ce qu'on décrit comme l'ennemi du genre humain? Alors l'homme lui-même, l'homme est un loup pour l'homme, disent les philosophes, un philosophe en tout cas, Hobbes. Mais on finit par se détester nous-mêmes. Et ce monde d'aujourd'hui qui a élevé l'homme, qui a fabriqué cet homme qui fabrique des idoles au-dessus de Dieu, finit par détester l'homme. Donc il y a une angoisse par rapport à l'être humain qui détruit la planète. Il faut sauver la planète, etc. C'est pas faux. Mais derrière, il y a dans ce monde d'aujourd'hui une détestation de l'être humain. Et l'idée qu'il faut supprimer des êtres humains. Alors je vais très rapidement, mais c'est lié à la loi qui sera votée dans 2 jours. Hein. Moins il y a d'êtres humains, plus la planète ira mieux. C'est ce qu'on nous dit. Donc pas d'enfants, avortement, machin, etc. Et pas de vieux non plus, pas de malades, pas d'handicapés. Hop, on supprime au fur et à mesure. Bientôt, on va supprimer aussi tous ceux qui sont trop pauvres, puisqu'ils peuvent pas vivre. Donc il y a une sorte de déception profonde. Donc j'ai dit angoisse, méfiance, inquiétude, frayeur, déception. On a l'impression que tout a échoué. Et donc la société rentre dans une sorte de tristesse. C'est le mal de l'époque. Quand le pape Benoît XVI est venu ici à Lourdes, Monseigneur Périer, l'ancien évêque, il faut le faire, s'appeler Périer, être évêque de Lourdes. Dans l'eau. Bref, Monseigneur Périer, que j'aimais beaucoup, a dit une phrase prophétique, a dit « Très Saint-Père, comme je suis content que vous vous appeliez Benoît ». C'est une phrase qui m'a marqué, c'était il y a 20 ans. Et il dit « Parce que Benoît, ça veut dire béni ». Bien sûr, Benoît à cause de Saint-Benoît, le patron des moines, le patron de l'Europe, etc. Mais Benoît, ça veut dire béni. Et ce monde se croit maudit. Le monde actuel, c'est un monde qui a cassé son jouet au pied du sapin. Et un enfant qui est au pied du sapin, hop, il ouvre le jouet, il regarde, et paf, il le casse. Et il a plus que ses yeux pour pleurer. Et on a une société qui a vraiment le sentiment de se maudire et de s'être maudit elle-même. Et ce mot de Monseigneur Périer était très fort. L'Église, c'est cette bénédiction. Hein. Face à cette maladie qu'on appelle l'acédie, c'est un démon, hein, le démon de l'acédie, vous avez entendu parler certainement, hein, qui a été découvert par les moines. C'est ce qu'on appelle le démon de midi. Alors, vous vous levez le matin, vous êtes moine. Hein. Imaginez, vous êtes en train de prier, tous les matins, vous vous levez, vous priez, vous priez, vous priez. Le matin, vous êtes... Puis vers midi... Vous commencez à piquer du nez, quoi. C'est bon, quoi. Ça fait 7 heures, 8 heures que vous priez. Vous avez envie de sortir, vous avez envie de vous distraire, vous avez envie de bavarder, vous avez envie de regarder une petite série Netflix. Enfin, bon, vous êtes moine, vous n'avez pas, mais c'est pas grave. Vous avez envie quand même. Et ce monde est rempli d'acédie. Alors, petite parenthèse. Très technique. Les moines d'Orient découvrent le démon, ils doivent lutter contre le démon de l'acédie. Les moines d'Orient disent qu'il faut lutter davantage, il faut redoubler d'ardeur. Alors que les moines d'Occident, ils ont trouvé une autre petite technique, ça s'appelle la sieste. Vous faites une petite sieste de 20 minutes, sans vous coucher, sur un bon fauteuil, etc. Et là, hop, un Mars et ça repart. Alors, en parlant de Mars, le Père m'a promis de me donner mon poids en caramel. Non, parce qu'il m'a écrit... Rendez-vous à Sainte-Bernadette, côté caramel. Ce à quoi j'ai répondu, moi, côté caramel, vous ne venez pas me donner l'excuse du correcteur orthographique. Ce qui est écrit est écrit. Donc je veux mon poids en caramel. Ça va ruiner les béatitudes. Bon, pardon. Alors, nous parlions de la tristesse, justement. Alors, c'est dur. Donc, la tristesse, cette tiédeur, ce démon de midi, cette tristesse, c'est Jérusalem, Jérusalem, quitte ta robe de tristesse. Voilà. C'est ça, c'est celle-là. Cette robe de tristesse qui est sur le monde. Il y a une robe de tristesse. Et nous ne sommes pas indemnes, nous les chrétiens, de tout ce que je viens de dire. Il y a une robe de tristesse. La tristesse, dit saint Thomas d'Aquin, la tristesse du bien divin. C'est-à-dire, on ne croit plus que le bonheur existe puisqu'on a remplacé la Trinité par des choses que les hommes ont faites, par la politique, la science, le commerce, etc. C'était ça qui devait nous apporter le bonheur.

0: Ça ne nous apporte pas le bonheur. Alors il y a une tristesse. Je ne crois plus que le bonheur soit possible. Mangeons et buvons, car demain nous mourrons. Il n'y a plus d'autre solution que cela. C'est cette opposition, ce dégoût. On n'a plus envie de faire les choses. Et lisez la culture moderne. Écoute, vous connaissez ce chant. Je commence juste le couplet, je vais chanter le refrain, mais vous allez le connaître, vous allez voir. Rue déserte, dernière cigarette, plus rien ne bouge. Juste un bar qui éclaire le trottoir d'un néon rouge. J'ai besoin de trouver quelqu'un, je ne veux pas dormir, je cherche un peu de chaleur à remettre dans mon cœur. Ça vous dit quelque chose, non? Il m'entraîne au bout de la nuit. Les démons de minuit, ils m'entraînent jusqu'à l'insomnie. Les fantômes de l'ennui, il y a tout dedans. Mais c'est prophétique, c'est dans les années 80, mais c'est exactement ça en fait. Au bout de la nuit, c'est-à-dire le monde est arrivé au bout. Et on arrive à la grâce d'être chrétien, vous voyez. Vous me sentez venu avec mes gros sabots. Le monde est arrivé au bout de la nuit, au bout de sa nuit, au bout du tout est permis. Oui. Au bout de, j'ai tout fait, j'ai tous les moyens techniques, technologiques, j'ai tous les milliards qu'il faut pour être au bout de mon bonheur, et je ne le trouve pas. Je trouve que les démons de la nuit, de minuit, et les fantômes de l'ennui. Et si vous regardez, j'ai regardé le nombre de vues sur YouTube, alors c'est un chant très ancien, c'est des années 80, mais il y a quand même près de 20 millions de vues sur YouTube avec un clip qui est assez sombre, enfin qui est un peu humoristique, mais c'est un clip plutôt qui reprend les codes des films d'horreur. Et donc c'est intéressant. Dernier élément de ce désespoir, je ne vais pas aller plus loin parce qu'il faut quand même que je passe à l'autre phase de ce que j'ai envie de vous dire. J'y suis presque. C'est aussi le trouble de l'Église. Notre Église. Et je disais qu'il y a 25 ans, je suis venu, je reviens aujourd'hui pour vous parler, c'est une joie pour moi. Entre-temps, ça avait déjà commencé un petit peu il y a 25 ans, mais on a vécu la crise des abus dans l'Église. On a vécu des choses qui nous ont bouleversés, on a entendu des révélations qui nous ont écrabouillés. Donc du coup, nous, on ne la ramène pas non plus, quoi. Par rapport au monde, on pourrait se dire, nous, dans l'Église, on est loin de tout ça, etc. On a la Sainte Trinité, on a la Vierge, on a les Saints, on a la Louange, etc. Et c'est vrai que je vais pas m'étendre là-dessus, mais c'est aussi bouleversant. Ça peut aussi faire peur. Ça fait aussi partie de ce monde d'aujourd'hui et même de l'Église d'aujourd'hui, d'avoir traversé une crise et d'avoir encore les stigmates de cette crise qui nous a rendus plus faibles. Alors d'une certaine façon, tant mieux, parce que lorsque Dieu nous sauve, frères et sœurs, il ne nous rend pas plus forts, il nous rend plus faibles, c'est-à-dire plus dépendants de lui. Nous avons envie que Dieu nous rende plus forts. Rappelez-vous la veuve de Sarepta. J'avais pas prévu de vous en parler, mais c'est pas grave. La veuve de Sarepta. Il y a la famine qui arrive. Débarque le prophète. Vous vous souvenez de ce passage de la Bible? Le prophète arrive et lui dit, donne-moi à manger. Elle dit, j'ai rien. Il y a rien, juste un peu de farine et d'huile pour mon fils et moi. Et puis après, demain matin, on meurt. Il dit, donne-moi d'abord à manger. Et le monde, nous sommes dans cette situation-là. La jarre d'huile est épuisée, la réserve de farine est épuisée. Et nous avons envie que Dieu nous donne un stock de farine et un stock d'huile. Comme ça, on va gérer le stock. Mais c'est pas ça qu'il fait. Il ne nous rend pas plus riches. Cette femme, tous les matins, elle trouve juste assez de farine et juste assez d'huile pour faire du pain pour son fils. Le prophète et elle. C'est-à-dire qu'elle est épuisée tous les jours. Elle est crevée, fatiguée. Elle n'en peut plus chaque jour. Mais chaque jour, elle a la quantité de farine et d'huile. Un jour à la fois, oh mon Dieu, c'est tout ce que je le demande. Vous connaissez la chanson. Ou encore, donne-nous aujourd'hui de ce jour. Pas celui, le pain d'hier est rassis, le pain de demain n'est pas cuit. Merci Seigneur pour le pain d'aujourd'hui. Et si Dieu nous rend plus faibles, nous a rendus d'une certaine façon plus faibles, c'est vrai qu'elle est violente, elle a été violente cette crise, elle est toujours, mais Dieu nous a rendus plus faibles, mais ça veut dire aussi plus dépendants de lui. Il a rendu les chrétiens et même le clergé, surtout le clergé finalement, peut-être plus humble, plus vrai, plus humilié, Ça aussi, c'est un mystère. Il a renversé les vedettes ecclésiastiques de leur trône et nous a rendus sauvés. Quand on dit de Marie qu'elle est Immaculée Conception, vous savez qu'il y a eu une bataille. D'ailleurs, c'est en 1854 que Marie a été déclarée Immaculée Conception, mais l'Église y a toujours cru. Mais il fallait bien comprendre ce que ça voulait dire. Certes, Marie a été toujours préservée du péché, mais ça ne veut pas dire qu'elle n'a pas été sauvée. C'était ça le combat. Certains disaient, Marie n'a pas péché, donc elle n'a pas besoin d'être sauvée. Quand tu ne pèches pas, tu n'as pas besoin d'être sauvée. Et c'est lorsque l'Église a pu comprendre avec les théologiens que Marie a reçu la même grâce que vous et moi, c'est-à-dire la grâce du salut, en avance, j'ai envie de dire, avant d'avoir péché, mais c'est bien cette grâce de salut. Donc elle est bien la première en chemin, la première des sauvés. Parce que sinon, elle n'aurait pas été graciée. Et peut-être que notre Église avait besoin de passer, peut-être certainement, par cette humiliation profonde pour être elle aussi sauvée dans un monde qui aura besoin d'être beaucoup plus sauvé que nous, parce que même les questions d'abus, on sait très bien que c'est encore pire dans le monde. Malheureusement, je ne m'en réjouis pas. Mais le fait que nous, on ait traversé cela, et qu'on ait encore les marques de cette humiliation, de ces horreurs, une Église qui n'est pas pharisienne, mais plus publicaine, ça aussi, c'est la première grâce peut-être d'être chrétien aujourd'hui. C'est paradoxal, hein? On a tellement aimé être fiers, fiers de nos fondateurs du XXe siècle, là, qui ont créé des communautés, des machins, etc. C'est pas simple, hein. On a eu plusieurs dizaines, hein, de révélations assez terribles. Et en même temps, justement, comme par hasard, c'est l'Église qui voit apparaître, surtout vous en France, nous en France, hein, des milliers de catéchumènes, même les vocations qui remontent. Je sais pas si c'est une tendance longue, mais cette année, j'ai trois propédotes, qui veulent entrer en propédotique. Donc, j'ai cherché des propédotiques. Vous savez, c'est la première année avant de devenir prêtre. Avant d'entrer au séminaire, plutôt. J'ai cherché longtemps, pour trouver de la place, Enfin, pas moi, ceux qui sont responsables. Parce que c'était plein partout. Non, cette année, il y a du monde partout. On n'a plus de place. Donc cette Église est passée par une humiliation pour être plus petite, pour ressembler à la Vierge Marie. Marie, c'est pas la plus forte, c'est justement la plus faible. C'est au moment de sa conception, au moment où elle est la plus faible, que Dieu est venu lui donner la grâce d'être immaculée. Eh bien, c'est... Seigneur, nous aussi, on est très faibles. Ouh, enfin, tard, je t'ai aimé. Beauté ancienne et si nouvelle, dit, voilà la première grâce d'être chrétien, la conversion. Nous sommes des convertis. Nous sommes une Église qui est convertie, qui est passée là récemment encore par cette grâce. Quand on va accueillir les catéchumènes dans nos communautés, nous aussi finalement, nous avons un chemin de catéchumène à prendre. Même si on est comme vous, comme moi plutôt, je parle pour vous, mais pour moi, je suis tombé dedans quand j'étais petit. J'ai toujours été chrétien et grâce à mes parents, je crois que j'ai jamais raté la messe un dimanche. Et pourtant, il me faut passer aussi par la grâce d'être un catéchumène, d'être un converti. Écoutez ce que dit l'un des plus célèbres catéchumènes, Saint Augustin. Il dit « Tard, je t'ai aimé, beauté ancienne et si nouvelle. Tard, je t'ai aimé, tu étais au-dedans de moi et j'étais au-dehors. Et c'est là que je t'ai cherché, au-dehors. Ma laideur occultait tout ce que tu as fait de beau. Tu étais avec moi ?» Mais je n'étais pas avec toi. Ce qui me tenait loin de toi, ce sont les créatures qui n'existent qu'en toi. Tu m'as appelé, tu as crié, tu as vaincu ma surdité. Tu as montré ta lumière et la clarté a chassé ma cécité. Tu as répandu ton parfum, je t'ai humé, je soupire après toi, je t'ai goûté, j'ai faim, j'ai soif de toi. Tu m'as touché, je brûle du désir de ta paix. Amen. Oui. J'étais loin de toi, tu étais avec moi, mais moi j'étais pas là. Je te cherchais ailleurs. Et ce monde cherche ailleurs. Et donc la première grâce du chrétien, c'est finalement cette espérance profonde, même au cœur des ténèbres de ce monde, où les nôtres, nous aussi, on a des problèmes de santé, d'argent, de relations, de péché, d'addiction. On a tout ça, on n'est pas protégé de cela. Mais même si on va au plus profond de la ténèbre, il y a une lumière. Cette lumière, je l'ai découverte le soir du 11 septembre 2001. C'était peu de temps après ma première prédication, justement ici aux Béatitudes à Lourdes. Le 11 septembre 2001, vous vous souvenez tous, enfin les plus anciens en tout cas, de là où vous étiez à ce moment-là. ce soir-là, moi, j'étais allé cet après-midi-là à Arcachon, enfin, toute la journée avec un de mes frères dominicains. On avait passé une très bonne journée. C'était mon arrivée au couvent de Bordeaux. Je venais d'être nommé comme père maître des étudiants, donc j'en étais allé passer, discuter, etc. Et puis un bon petit plateau de fruits de mer au passage, etc. À Arcachon, il y avait personne. 11 septembre, tout le monde c'est la rentrée. Nous, c'était vacances, une petite glace, tranquille. Et après cette journée rayonnante, vous rentrez au couvent à Bordeaux, et là, vous tombez dans la Troisième Guerre mondiale, les tours qui s'effondrent, les gens qui se jettent, enfin, vous voyez, l'ambiance, etc. Et je n'avais pas encore dit la messe, ce jour-là. Et c'est déjà la première grâce d'être chrétien, c'est cette espérance que nous avons. Dans l'Eucharistie, donc je vais célébrer l'Eucharistie en tremblant, après avoir vu ces images terribles qui nous ont marqués pour toute notre vie. Et au moment où je célèbre l'Eucharistie, bon, alors c'était pas encore automatique puisque je venais d'être ordonné prêtre, c'est toujours pas automatique au bout de 25 ans, merci Seigneur. Et il y a ce qu'on appelle l'embolisme, vous savez, c'est cette prière après le Notre Père. Délivre-nous de tout mal, Seigneur. Et déjà, en disant ça, je m'arrête. J'ai les images des tours qui sont en train de s'effondrer pendant ce temps-là. Des avions qui s'écrasent, enfin de l'ambiance. Délivre-nous de... Seigneur, donne la paix à notre temps. Amen. Amen, Seigneur. Soutenu par ta miséricorde, nous serons libérés de tout péché, à l'abri de toute épreuve, soutenu par ta miséricorde. Et là, c'est plus seulement le 11 septembre, c'est toute ma vie, toute notre vie. Oui. C'est cet esprit de la conversion, c'est-à-dire de passer à travers les ténèbres. C'est toute la Bible. Prenez tous les personnages de la Bible, vous allez voir, ils ont tous dû passer par les ténèbres. Même Jésus a dû passer par le tombeau. Comme disait le père Anquin, un père de mon couvent, ne vous trompez pas de dimanche. Ne nous trompons pas de dimanche. Nous, nous voulons le dimanche des rameaux. C'est super le dimanche des rameaux. Hosanna, au fils de David, il a pris la rue, il a gagné la victoire. La ville est à lui. On met des manteaux sur son passage. On lève des palmes. Hosanna. Et d'ailleurs, les messes sont pleines le dimanche des rameaux. On rentre chez soi avec son petit rameau béni, comme disent les Martiniquais. Mais le vrai dimanche des chrétiens, c'est pas le dimanche des rameaux. C'est le dimanche de Pâques. Il y a un tombeau. Et entre les deux, il y a un vendredi saint. Entre les deux, il y a un vendredi saint. Et si notre monde est dans ce vendredi saint, aujourd'hui, la grâce d'être chrétien, c'est la grâce de savoir qu'il y a un dimanche de Pâques. Normalement, c'est à ce moment-là que vous dites Amen. Oui, c'est moi. Ah ouais. Je reprends. On fait comme si on n'a rien entendu, d'accord? On vient en arrière. Et si ce monde est dans son vendredi saint, la grâce d'être chrétien, c'est de savoir qu'il y a un dimanche de Pâques. Ah ben quand même, les enfants, ça va pas du tout, hein. Le petit déjeuner, il manquait de café, hein. Bon. Mais il manque pas d'Esprit Saint. À l'abri de toute épreuve, attendez la fin. Nous qui attendons que se réalise cette bienheureuse espérance, l'avènement de Jésus-Christ, notre Sauveur. Qu'est-ce que tu attends en ce monde? Et voilà la question qui nous est posée dans ce monde d'aujourd'hui à nous chrétiens. Qu'est-ce que tu attends? Qu'est-ce que tu attends? Que le monde aille mieux, qu'on guérisse de telles maladies, qu'il y ait plus d'argent, plus de subventions, un nouveau empereur, un nouveau roi, un nouveau président de la République, etc. C'est ça ton espérance? Ou l'avènement de Jésus-Christ, notre Sauveur? Les chrétiens ont peur de la fin du monde? N'importe quoi, la fin du monde, c'est la fin de toutes les souffrances. Nous attendons que ça, on le dit, et c'est la grâce d'être à la messe, vous voyez. Timothée Ratcliffe, que j'ai cité tout à l'heure, a une image très belle que j'ai vécue il y a pas longtemps, ici même à Lourdes. Je devais arriver à Bordeaux parce que j'avais un train à prendre pour Paris. Et le seul train possible, c'était un train qui était à 8h30 à Bordeaux. Et le seul moyen de quitter Lourdes le matin pour aller à Bordeaux, c'était de prendre un bus qui partait à 3h du matin, 3h20 à la gare de Bordeaux. Moi, je suis de Martinique, je connais pas ce genre de choses. Enfin, je réserve quand même mon billet par Internet. 3h20, gare de Bordeaux. Vous levez, voilà, vous arrivez à la gare, il est 3h10, vous ne savez pas s'il y a un bus ou pas. Vous avez un billet, bien, c'est marqué sur Internet. Vous n'êtes pas sûr. Et là, miracle, à l'abribus, il y a 3 personnes qui attendent avec des bagages. Et ces 3 personnes qui sont là, elles ne savent pas si le bus arrive non plus, mais elles sont là. Et pour moi qui ne sais pas, ces 3 personnes sont des témoins, sont une espérance, voyez. Ce sont des. Je sais que le bus va arriver parce que si j'étais tout seul, je continue à angoisser. Je doute, mais vu qu'il y a d'autres personnes qui attendent, ça me rassure. Et le père Radcliffe dit, les chrétiens, nous sommes à l'abribus. C'est nous qui sommes à l'abribus en train d'attendre. Nous sommes des témoins, la grâce d'être chrétien, malgré et même grâce à nos faiblesses. Puisqu'on n'est pas mieux que les autres. On n'a pas moins de problèmes que les autres. On n'est pas moins pécheurs que les autres. On n'a pas moins d'addictions, de combats, etc. que les autres. Et pourtant, nous sommes à l'abribus en train d'attendre. Et donc, c'est un témoignage. Écoutez cette autre chanson, peut-être que vous ne la connaissez pas, mais celle-là, elle a fait près de 120 millions de vues sur YouTube. 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Je sais pas si vous connaissez ce chant de Christophe Maé, hein? Il est où le bonheur? Il est où? Il est où? Etc. Hein? Il est où le bonheur? 120 millions de vues. Si c'est le cri de toute une société, il est où le bonheur? Ils sont où? Il est où le bonheur? Et là, il y a les chrétiens qui sont à l'abribus, en train de dire, mais nous, le bonheur, on sait où il est. On n'est pas mieux que vous, mais on sait où il est, nous. Le bonheur, dit-il à la fin, c'est une bougie. C'est pas mal, hein, comme phrase. C'est une bougie. Ne ris pas trop, d'ailleurs, tu risques de l'éteindre. Donc ne fais pas trop la fête. Tu risques d'éteindre la bougie du bonheur. C'est un peu comme Saint-Augustin, il ne sait pas ce qu'il chante, le gars. Mais nous, on sait. Le bonheur, il ne fait pas de bruit. Non, il ne fait pas de bruit. Non, il n'en fait pas. Le bonheur, il est là. Il est où, le bonheur, il est où? La grâce d'être chrétien aujourd'hui, c'est la grâce d'incarner la joie. C'est une mission, frères et sœurs. C'est une mission. Et quand je dis incarner, c'est un mot très fort. Nous ne sommes pas forcément, ça dépend des gens les plus joyeux, etc. Peut-être qu'il y en a d'autres qui manifestent beaucoup plus de joie. C'est vrai qu'une eucharistie, pour quelqu'un qui arrive, entre une eucharistie et une boîte de nuit, ça paraît beaucoup plus triste, une eucharistie. Mais ce n'est pas cette joie-là dont nous parlons, c'est une autre joie. La joie que cherche le monde, il est où le bonheur, justement? C'est une joie difficile et pas une joie facile. Ce n'est pas la jouissance. C'est une joie qui est immédiate, c'est-à-dire il faut se mettre sur la pointe des pieds pour l'atteindre. C'est pas une joie qui est immédiate, elle ne s'achète pas. Le bonheur de ce monde, le plaisir, il s'achète. Avec de l'argent, tu achètes le plaisir, tu peux. Ce bonheur-là, vous le savez, c'est un bonheur spirituel qui demande un effort, et non pas charnel. Le bonheur dont nous parlons, la grâce d'être chrétien, d'incarner la joie, c'est une victoire sur la tristesse. C'est pas un médicament, ou plutôt une drogue. C'est pas un antidouleur que nous cherchons. Le monde cherche des antidouleurs. Mangeons, buvons, car demain nous mourrons. Mais la grâce d'être chrétien, c'est de ne pas nous tromper. Si j'avais le temps, je vous raconterais une histoire. Je vous la raconterais même. Je devais animer, il y a quelques années, un jubilé pour des jeunes et tout, il y avait 800 jeunes. Et on était venus me chercher, j'étais pas encore prêtre. Et tout le monde me dit, David, c'est toi qui dois animer ce truc-là. C'est dans un diocèse en France et tout. Alors, je me prépare pour animer, sauf que la veille, je sens un petit picotement là. Je dis, oula, bon, je prends du miel, du citron, du rhum, enfin bref, des médicaments, quoi. Il n'empêche que je me réveille le matin, rien. Et je vais voir un de mes frères qui était un chanteur professionnel, je lui dis ça, il me dit, attends, je vais te donner un truc. Il me dit, tu dois chanter à quelle heure? Je lui dis, ben à 18h et à 20h. Il me dit, prends ça à 17h et ça à 19h. Une petite pilule blanche, je ne sais pas ce que c'est, jusqu'à aujourd'hui, je ne sais pas ce que c'est. Donc je vais pour les répétitions, pendant toute la répétition, tout le monde me dit, mais tu pourras chanter ce soir? Mais vous inquiétez pas, ça ira. À 17h, je prends ma petite pilule blanche, à 18h, une voix de rossignol. Et tout, alors ça va. Et puis, le soir, la veillée. Donc les jeunes vont manger. À 19h, je repère un petit peu ma voix. À 19h, je reprends ma petite pilule blanche. Et là, le soir, mais j'étais dans une forme olympique. La veille s'est transformée en un Madison à 700 jeunes. Quoi. Là, je suis là. Et tout, à fond. Et le lendemain, je me réveille. Rien. Alors, je retourne voir mon frère. Est-ce que tu veux bien me redonner ta petite pilule blanche, là? Enfin,
1: redonne ma pilule blanche.
0: Il me dit, non, pas question. Maintenant, tu vas te soigner. Et là, j'ai compris la différence entre quelque chose qui vous soigne. Là, il m'a fallu un mois après pour retrouver ma voix. Et un antidouleur. L'antidouleur, c'est facile, c'est immédiat. Ça te guérit pas, mais ça fait passer la souffrance. La grâce d'être chrétien, c'est de ne pas se faire avoir par les antidouleurs. Parfois, on en a besoin, je le reconnais. Parfois, on a besoin de l'antidouleur. Mais la grâce d'être chrétien, c'est cette grâce-là, de connaître le cap, de chercher la guérison profonde, et non pas les faux semblants. Et la joie que nous devons incarner, précisément à travers nos souffrances. Je vois ici nos frères et sœurs qui sont en fauteuil. Ma vocation de prêtre, je l'ai eue grâce à des personnes comme vous. Quand j'étais jeune et que je venais ici à Lourdes, à 17 ans, comme brancardier, 18 ans, 19 ans, 20 ans, je suis venu chaque année depuis. Et la joie de frères et sœurs qui étaient parfois depuis leur jeunesse sur un fauteuil, à cause d'un handicap, à cause d'une naissance difficile, un accouchement difficile, à cause, etc., plus les abandons, plus des vies parfois difficiles dans des maisons. Leur joie. Je pense à Marie, je lui dois tout, cette femme, parce que c'est elle qui m'a fait goûter le foie gras pour la première fois de ma vie, vous imaginez. Elle était toute petite, Marie, bossue sur son fauteuil et tout. Une joie, elle pétillait tout le temps. Et je me suis dit, si ces hommes et ces femmes-là ont la joie, ils ont quelque chose que j'ai envie d'avoir toute ma vie. Voilà le rôle du chrétien. C'est d'être dans son fauteuil roulant, finalement. Le fauteuil roulant de notre vie, c'est pas d'être prétentieux, d'être les meilleurs et les plus beaux. C'est de témoigner, d'incarner la joie de Dieu. La joie de l'évangile, dit le pape François, remplit le cœur de toute la vie de ceux qui rencontrent Jésus. Ceux qui se laissent sauver par lui sont libérés du péché, de la tristesse, du vide intérieur, de l'isolement. Avec Jésus-Christ, la joie naît et renaît. Le grand risque du monde d'aujourd'hui, au contraire, avec son offre de consommation multiple et écrasante, est une tristesse individualiste qui vient d'un cœur bien installé, avare, de la recherche malade des plaisirs superficiels, de la conscience absolue isolée. C'est incroyable ce que dit le pape François. Il fait une sorte d'équation. Il dit, il y a d'un côté la joie de l'évangile et de l'autre côté la tristesse du monde. Et c'est tout. Il n'y a pas entre les deux. Et il a raison. Et notre grandeur aujourd'hui à nous chrétiens, c'est de comprendre que, comme dans Deutéronome 30, hein, vois aujourd'hui, je mets devant toi la mort ou la vie, le malheur ou le bonheur. La malédiction ou la bénédiction, choisis la vie. C'est d'avoir clairement cet enseignement où l'Église nous montre exactement et nous enseigne. Vous savez, je fais un peu de pub au passage, j'ai fait cette année une catéchèse sur les grandes questions de ce monde. Alors la liste, c'est des catéchèses qui sont sur YouTube, le wokisme, les racismes, la radicalisation religieuse, l'occulte et les superstitions. Le règne de la sédie, de la tristesse, l'ombre de la mondialisation, la fin de vie, les hyperpuissances, l'ubérisation, les extrêmes politiques, etc., etc. Bon, les lobbies, la technocratie, le fascisme et l'antifascisme, les malédictions des super riches, les écrans, les algorithmes, etc. L'homme artificiel est fabriqué. Et je me suis amusé chaque semaine à dire, mais est-ce que l'Église a la réponse de cela? Et voilà une grâce d'être chrétien. C'est que notre Église a un enseignement, mais lumineux, non pas de condamnation, de dire ça c'est mal, ça c'est pas bien. C'est comme les cochonneries dans la sexualité, etc. Tout ça, on peut dire, on peut y aller comme chrétien, en condamnant. C'est pas condamner le monde. C'est au contraire avoir un enseignement lumineux sur tous ces sujets. C'est pas condamner les ténèbres, ça sert à rien de chasser les ténèbres, il faut juste allumer la lumière. On peut pas prendre un balai et chasser les ténèbres, on allume. Et une fois qu'on a mis la lumière, on a mis le soleil en plus. À ce moment-là, on chasse les ténèbres. Et notre Église, et c'est ça la grâce d'être chrétien, c'est que l'enseignement de l'Église, notamment l'enseignement de Vatican II, mais un enseignement tellement prophétique sur tous ces sujets-là, qui n'existaient pas, dont certains n'existaient pas à l'époque. Le magistère de l'Église, l'Église a un enseignement mais lumineux qui apporte une espérance à l'intelligence. Déjà, dire mais ah, on peut penser les choses autrement. Regardez, vous n'avez peut-être pas encore lu, moi j'ai pas encore lu tout lu, j'ai pris des résumés, mais je suis en train d'analyser paragraphe par paragraphe, l'encyclique du Saint-Père sur l'intelligence artificielle. On peut tout rejeter, dire ah, ça, attention, c'est l'ennemi, c'est le démon. Mais notre Église a la capacité prophétique. L'Église, elle a toujours 10 ans de retard, frères et sœurs. Toujours, on a toujours 10 ans de retard, mais on a toujours 50 ans d'avance. C'est ça le prophétisme. On a 10 ans de retard sur la société qui est déjà en avance sur tel truc, etc. On dit, ah ben nous, on n'est pas bon. Hein. On n'est pas bon sur 10 ans, mais sur 50 ans, relisez les textes du Concile, vous allez voir. La puissance de compréhension dans ce monde d'aujourd'hui et la grâce que nous avons d'être chrétiens. Alors, nous avons une autre joie, je finis rapidement, je ne sais pas combien de temps il me reste. Donc j'ai parlé de la vraie joie, la joie de la connaissance. Il y a la joie mystique. Ah, ça, surtout dans une communauté comme les Béatitudes, mais ici à Lourdes, ici, dans toutes les communautés nouvelles, c'est une grâce qu'on a vraiment reçue au XXe siècle. Je sais pas si avant elle y était, moi j'y étais pas là, mais au XXe et XXIe siècle, cette grâce d'éprouver dans notre chair parfois des moments de joie mystique qui transcendent nos faiblesses, nos tristesses du moment. Quelque chose où tu te sens, je m'appelle une fois, on priait pour une fille qui était dans une tristesse terrible avec des frères et sœurs, dans mon groupe de prière, et on priait pour cette fille. Elle avait une tristesse, mais qui était profonde, bon, pour des raisons psychologiques, etc. Puis à un moment donné, il y a une parole de connaissance sur la joie. Et cette fille a été envahie d'une joie. Elle-même, elle disait après, mais je ne comprends pas ma joie. Je ne sais pas d'où elle vient, c'est pas une joie. J'y ai pas réfléchi, j'ai pas décidé d'être dans la joie. C'est le don de l'Esprit Saint, c'est un des fruits de l'Esprit Saint. Cette joie mystique. Là aussi, c'est la grâce d'être chrétien. C'est-à-dire, à un moment donné, des personnes, je me rappelle cette fille aussi qui avait subi des violences et même des viols tout court dans son enfance et qui était, mais habitée par un démon de tristesse et même de mort et de suicide. Et, je pense que c'est le cas jusqu'à aujourd'hui. Naturellement, une âme brisée, en plus avec l'injustice que subissent parfois les victimes, on ne reconnaît pas leur statut de victime dans le cadre familial en particulier. Et moi, c'est quelqu'un que j'emmenais en mission avec moi. Et cette fille, vous la lâchez dans un groupe de lycéens qui n'en ont rien à faire de Jésus, de la foi et tout, qui ne pensent qu'à autre chose. Vous revenez une demi-heure après, vous avez tous les jeunes qui sont comme ça, en train d'écouter, en train de dire, mais comment on dit le chapelet, etc. Parce que la fille, elle avait une joie en elle, qui était, mais surnaturelle. Et là aussi, la grâce d'être chrétien aujourd'hui, c'est de pouvoir, d'avoir des lieux comme cette session, comme d'autres endroits, des groupes de prière, etc., où on peut, ou des moments de prière, même tout seul chez soi, dans sa chambre la plus secrète, comme dit Jésus, où on peut expérimenter une joie, la joie des élus, la joie des sauvés, de faire l'expérience de la grâce. La grâce d'être chrétien, c'est aussi une chose que j'aime beaucoup dans notre Église, frères et sœurs. Ce qu'on appelle la joie de l'eutrapélie. Je ne sais pas si vous connaissez ce que l'eutrapélie. C'est une joie qui a disparu dans le monde, enfin qui disparaît. Aujourd'hui, pour rendre heureux un enfant, vous êtes obligé de lui acheter à peu près 15 ou 20 cadeaux à Noël. Et encore des cadeaux, il faut mettre le prix quoi, hein, avec de la technologie, etc. Le camion de pompier, il doit faire pimpon, puis il doit diriger tout seul, il doit faire, etc. C'est plus la petite planche avec 3 roues qui avance, hein, c'est fini ça. Ouais, c'est voilà. Mes neveux et nièces, etc., ils reçoivent 20 cadeaux. Moi, je me rappelle une fois, mes parents, ils m'avaient offert à Noël un pistolet avec des fléchettes, qui fait, choup, les fléchettes qui se collent, là. Ben, jusqu'à aujourd'hui, j'ai jamais oublié ce cadeau. Moi, je l'ai trouvé absolument génial. C'était formidable. Alors que moi, j'attendais ce Noël-là, j'attendais un beau vélo cross. Mais bon, ils m'ont offert ce pistolet. Bon, ben, pourquoi pas? L'eutrapélie, c'est le fait de savoir se réjouir de choses simples. Une petite plaisanterie, une fleur. Quand vous allez chez les moines bénédictins, le jour de la fête de moines, on lui met une fleur à sa place à table. C'est tout simple. je sais pas si c'est notamment dans la vie religieuse, dans la vie commune, mais normalement toutes les familles chrétiennes, tous les chrétiens devraient vivre ça, ces moments où des petits riens nous apportent un grand bonheur. On n'a pas besoin du camion de pompier qui fait pimpompe, qui fait machin, qui monte tout seul dans l'arbre, qui redescend et qui dit bienvenue, etc. Avec plein d'objets électroniques, ouais. Le monde s'est compliqué sa joie, et du coup il n'arrive plus à trouver la joie simple. Passer un bon moment, je m'appelle, avec des scouts, vous montez au sommet d'une montagne. Bon, ben, moi surtout, et vous arrivez au sommet, et là, vous avez un scout qui est déjà arrivé depuis une demi-heure, qui est en train de découper des fines lamelles de concombre, en fait, moi, du concombre, bon. Donc, hop, il vous mélange ça avec une petite huile d'olive, avec une petite moutarde, etc. Et vous êtes au sommet de votre montagne, et vous mangez votre salade de concombre à la moutarde, et vous dites, mais finalement, je suis le roi du monde. Et ça, dans l'Église, nous savons vivre ces moments-là. Ça, c'est un trésor, une grâce d'être chrétien. De rendre grâce pour les petites choses. C'est ce que Mère Teresa vivait avec ses pauvres. C'est, vous voyez, c'est la joie des pauvres. C'est la joie que personne ne peut nous enlever. Vous voyez, parce qu'elle ne dépend pas de moyens extraordinaires, où il faut déployer, comme dans des émissions de télé, des paillettes, etc. Vous dire, ça c'est de la joie, mais non, c'est pas de la joie. Avec des artifices, avec des pilules blanches, etc. pour trouver la joie. Alors que nous, on passe des moments. Et savoir fabriquer cette joie dans les petites choses, hein, ou dans des moments simples. Moi, jamais je n'ai eu autant de joie, frères et sœurs, en allant, je sais pas si vous faites ça toujours, j'espère que vous le faites, aller danser dans Israël samedi soir dans une communauté. Mais on sort de là, mais pff, on n'a plus besoin. Non, moi je me trompais tout le temps, mais c'est pas grave, c'est encore voilà. Mais c'est ça en fait la grâce d'être chrétien. Avoir ces petits moments-là, c'est ce que les familles chrétiennes n'arrivent plus à faire. Parce qu'on s'est laissé envahir par le monde. On a remplacé l'église au milieu du village par un commerce. Évidemment. Mais les chrétiens, la grâce d'être chrétien, c'est de savoir que le commerce, il est au centre du village. Je finirai par une dernière joie. C'est la joie dont j'ai un petit peu déjà parlé, qui est cette grâce-là, cette grâce d'être chrétien. Mais j'en ai parlé à travers le 11 septembre tout à l'heure, je reviens là-dessus. C'est parfois une joie que l'on éprouve devant les moments les plus ténébreux, voyez, les moments les plus ténébreux de l'existence ou du monde. C'est peut-être la joie que j'aurai, j'espère que non, mais que j'aurai jeudi soir, ce 15 juillet, où dans ce pays, le Mordor, hein, les ténèbres vont avancer. Le Mordor, c'est dans Le Seigneur des Anneaux, vous savez, ce roman de Tolkien où il y a ce pays des ténèbres et les ténèbres avancent. Et la sensation qu'on ne peut pas arrêter les ténèbres, parfois dans notre propre vie, parfois lorsque nous sommes prisonniers dans un péché où on voit notre fils, notre fille, nos enfants, nos petits-enfants qui ne sont pas baptisés, on voit descendre des réalités dans l'Église, plutôt entrer en décadence, ou en tout cas, on a une sorte de tristesse qui peut nous envahir, une tristesse de ce monde. Et là, le Seigneur donne une joie eschatologique. Et la joie de se tourner vers les fins dernières, vers l'éternité. Et ça, c'est la vraie joie des chrétiens. On est encore au dimanche de Pâques, là. On est à nouveau au dimanche de Pâques. En disant, mais qu'est-ce que tu attends? Qu'est-ce que tu attends vraiment? Tu attends que le père Martin Prévert soit président de l'Assemblée nationale? C'est ça qui va te rendre heureux? Oui, ça me rendrait heureux, moi, je pense. Mais ce n'est pas cette joie-là. Ce que j'attends, c'est que le Christ règne. Que le Christ soit le roi de ma vie, déjà, le roi de ma communauté, de mes frères et sœurs, de ma famille, de mes proches, de mes amis. Que la nouvelle Jérusalem descende du ciel. Et vous savez, face au mystère, à la croissance du mystère d'iniquité, du mystère du mal qui montre, la grâce d'être chrétien, il n'y a pas que des mauvaises choses dans le monde d'aujourd'hui, justement. Il y a aussi de belles choses. La grâce d'être chrétien, c'est d'avoir grâce à cette lumière qui vient cette lumière surnaturelle qui vient du Christ ressuscité, qui vient du Christ qui reviendra, ce qu'on chante à l'ananèse, à la messe. Vous voyez, la puissance de l'Eucharistie, j'ai pas eu le temps de développer pendant ce temps d'enseignement, mais l'Eucharistie, c'est le lieu même de l'espérance, si on comprend bien ce que nous sommes en train de faire. L'Eucharistie, c'est la manif de la joie au cœur d'un monde en tristesse. C'est la manif de Dieu lui-même, l'épiphanie de Dieu dans un monde qui est tourné vers sa propre Trinité et vers ses idoles, qui n'apportent que de la tristesse. J'aurais aimé que les idoles de ce monde apportent de la joie au monde. J'aurais tellement aimé que nos jeunes soient heureux. J'aurais tellement heureux, mais que nos familles, que la façon de pratiquer la sexualité aujourd'hui, ou le couple, etc., que la télé, que les fêtes de ce monde apportent de la joie, que Dubaï soit le lieu de la joie et de la nouvelle vie. Mais c'est pas le cas. Je le regrette d'une certaine façon, parce que on n'aime pas, Dieu lui-même n'aime pas voir ses enfants souffrir. Et la grâce d'être chrétien, c'est la grâce, oui, d'être à cet abribus, d'être aussi dans les ténèbres et dans le froid à 3h du matin, comme les autres, mais de savoir que le bus va arriver. Et cette joie-là donne, cette joie future, donne une joie présente. Non seulement elle est un témoignage pour ceux qui ne savent pas, mais elle est une joie présente, elle nous fait vivre, elle nous fait avancer, elle nous relève la tête, elle nous bénit. Notre secours est dans le nom du Seigneur, qui a fait le ciel et la terre. Le dernier mot qui t'a écrit ici, c'est la joie de la fille de Sion. La fille de Sion, c'est cette pauvrette qui est dans un quartier. Elle n'est pas dans les murs, elle n'est pas dans les palais de Jérusalem. Elle est dans un quartier à l'extérieur. Et tout peut lui tomber dessus. Les armées, les rebelles, les ennemis, tout. Mais quand la joie de la fille de Sion manifeste, elle manifeste à tout Jérusalem, à tout le pays, si elle est dans la joie, et c'est le cas de Marie, bien sûr, c'est Marie. Réjouis-toi, fille de Sion. Réjouis-toi, Marie. Et là aussi, c'est pour ça que nous avons bien de la chance d'être les fils de Marie.
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0: 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Vous les avez déjà croisés et vous vous demandez peut-être comment les parenthèses spirituelles qu'ils proposent s'adaptent aux évolutions des pratiques. Pour brosser le portrait des nouveaux aumôniers et visiteurs, les deux témoins Céline Béraud, directrice d'études à l'EHESS, et Claire Burkiel, visiteuse bénévole à l'aumônerie de l'hôpital Pitié-Salpêtrière, nous partagent leurs analyses de la prison à l'hôpital, en passant par l'armée et l'internat.
1: Bonjour et merci de nous retrouver pour La foi prise au mot, votre rendez-vous de formation et de réflexion. Le mot « aumônerie » évoque souvent une image un peu datée, celle du prêtre visitant les malades ou les prisonniers. Pourtant, cette mission est aujourd'hui en pleine transformation. Comme le montre le livre de Céline Béraud, Une religion parmi d'autres, le catholicisme, qui a longtemps structuré ses institutions publiques, est désormais confronté à une pluralité religieuse croissante. Alors comment passe-t-on d'une position hégémonique à celle d'interlocuteur parmi d'autres? Qu'est-ce que cela change dans la manière d'être présent, d'écouter, d'accompagner? Et puis l'État, le garant de la laïcité, comment organise-t-il ce nouveau dialogue interreligieux dans des lieux où la liberté est contrainte par la maladie ou par la force publique? Pour en parler, deux invités, Céline Béraud.
2: Donc, bonjour.
1: Bonjour, c'est vous qui êtes l'autrice de Une religion parmi d'autres, on va en parler. Vous êtes sociologue et vous êtes directrice d'études à l'EHESS, l'école des hautes études en sciences sociales. Et puis Claire Burkiel, bonjour.
3: Oui, bonjour.
1: Vous êtes bibliste, vous enseignez au collège des Bernardins et vous êtes également bénévole dans une équipe d'aumônerie à la Pitié Salpêtrière.
3: Oui.
1: Alors, peut-être une première question, Céline Béraud. Est-ce que l'aumônerie, donc le fait qu'il y ait une présence religieuse dans des lieux publics, est-ce que c'est une entorse à la fameuse sacro-sainte loi de la laïcité? Est-ce que c'est anormal qu'il y ait des aumôniers?
3: Alors c'est un peu une représentation qui peut circuler, l'idée que ce serait un legs du 19e siècle, voire de l'Ancien Régime. Et en fait, loin d'être une entorse au principe de laïcité, il faut bien comprendre que cette présence des aumôneries, qui est garantie par la loi de 1905, se trouve au cœur même de cette loi. Parce que la loi de séparation, donc qui met fin au régime des cultes reconnus du 19e siècle, cette loi de 1905, dont on va fêter encore l'anniversaire en décembre, c'est une loi qui, bien sûr, met un terme au financement par l'État des cultes, au fait que l'État salarié les prêtres, les pasteurs, les rabbins. Donc c'est la fin de ce financement-là, mais en même temps c'est aussi une loi libérale. C'est une loi qui, et c'est dit explicitement dans la loi, qui garantit le principe de liberté de conscience et qui donc de fait contraint l'État à mettre en œuvre un certain nombre de moyens pour que le libre exercice du culte soit garanti, y compris dans des espaces où cet exercice est entravé par le fait qu'il s'agit notamment d'espaces de réclusion, d'enfermement, c'est bien sûr le cas de la prison ou de l'hôpital, mais on peut penser aussi aux internats de lycées, qui sont mentionnés dans la loi 1905, ou encore, ça c'est régi par une autre loi, mais dans le même esprit, aux armées, où la question des opérations extérieures conduit à assurer, à mettre en œuvre des moyens pour que les fidèles puissent pratiquer leur culte, même lorsqu'ils sont loin de leur espace cultuel ordinaire.
1: Est-ce que ça va jusqu'au fait qu'on paie les aumôniers? Alors, aumôniers militaires, oui.
3: Alors, il y a toute une jurisprudence du Conseil d'État sur cette question-là, sur la question à la fois de faut-il rémunérer les aumôniers et aussi faut-il dédier des espaces cultuels en propre à l'aumônerie. Et en fait, la jurisprudence est assez claire. Il n'y a pas d'obligation à salarier. Ce qui fait d'ailleurs qu'il y a des situations très très variées. Dans l'armée aujourd'hui, tous les aumôniers sont professionnels, donc ils sont rémunérés, généralement bien rémunérés puisque ça correspond à la solde d'un capitaine. Dans le cas de la prison, ce n'est pas un salaire Donc ce sont des indemnisations qui, justement, jusqu'à tout récemment, n'ouvraient pas droit à la protection sociale, à la cotisation retraite, par exemple. Et beaucoup sont bénévoles. Hein. Et la situation hôpitale est un peu intermédiaire, où il y a à la fois des bénévoles, mais aussi des personnes qui ont un contrat de travail. C'est des contractuels de la fonction publique hospitalière qui sont là aussi rémunérés au niveau des catégories C, donc les catégories les moins bien payées de l'hôpital. Mais ça, c'est pas, vous voyez, ça explique la diversité aussi, non seulement d'une institution publique à l'autre, mais aussi au sein d'une même institution publique. Mmh. Et c'est la même chose pour les espaces cultuels. Il y a une obligation qu'un espace soit dédié à un moment donné dans la semaine pour que le culte puisse avoir lieu, mais il n'y a pas d'obligation à ce que ces espaces soient dédiés 100% du temps au culte.
1: C'est comme ça que ça se passe, donc à l'hôpital La Pitié-Salpêtrière. Alors pour ceux qui ne sont pas parisiens, c'est sur la rive gauche, près de la Seine, et c'est le plus grand hôpital européen, donc c'est un truc énorme, hein, voilà. Avec la Charité, je crois, à Berlin. Et donc c'est un truc impressionnant. J'ai dit que vous êtes bénévole, donc j'imagine que vous n'êtes pas payé.
2: Oui, moi je suis bénévole, donc depuis un peu plus de 4 ans, mais il y a une personne qui est donc l'aumônier, c'est une femme. Laïque, bien sûr, et qui est donc salariée à temps plein pour l'hôpital et qui gère un petit peu une petite équipe. Nous sommes une vingtaine de personnes à peu près, plus de femmes que d'hommes, mais quelques hommes cependant. C'est elle qui reçoit les demandes des personnes qui veulent être visitées. Et qui nous envoie donc dans les services.
1: Le fait que vous soyez bénévole dans un monde qui est quand même un monde de salariés, ça pose des questions ou pas ?
2: Pour moi, ça n'en pose pas, non. Non. Au contraire, ça rejoint la gratuité de l'Évangile. Enfin, ouais. Une manière, vous avez utilisé le terme « offrir » tout à l'heure, ben effectivement, on offre tout simplement une présence, une rencontre, une prière...
1: Et du côté de la sociologue, est-ce que justement on voit un monde quand même qui est, surtout l'hôpital, qui est un monde assez... il y a beaucoup d'argent qui circule, et puis il y a des gens qui sont payés, et puis ça doit être compliqué la gratuité.
3: Il y a beaucoup d'argent, mais il y a aussi beaucoup de contraintes budgétaires. Il y a une contrainte très forte qui pèse, et d'ailleurs sur l'espace hospitalier et sur l'espace pénitentiaire, et donc les postes sont défendus quand même de manière... Les postes de salariés sont défendus par les aumôneries de manière la plus vigoureuse possible, parce que ça permet notamment à des personnes qui ne peuvent pas être bénévoles ou qui souhaitent se dédier à temps plein, comme c'est le cas, je crois, de l'aumônière de la Pitié-Salpêtrière, à se dédier à temps plein à cette activité. La question des postes, c'est une question sensible. On en reparlera sûrement, notamment dans un contexte aussi où il faut faire de la place à des entrants, à des groupes religieux qui étaient jusque-là absents de l'espace hospitalier ou pénitentiaire. Donc c'est un sujet sensible, parce que le fait qu'il y ait des postes quand même salariés, ça permet un engagement dans le temps, ça permet une stabilité, et donc aussi de faire l'effort de la formation notamment. Hein. Donc c'est vrai que dans le cas de l'aumônerie catholique, il y a une sorte d'équilibre entre des personnes qui sont salariées, d'autres qui sont bénévoles, mais ça pose quand même cette question des postes. Ça demeure une question quand même qui demeure sensible pour les autorités religieuses, d'ailleurs, quel que soit le culte, et les autorités administratives.
1: Dans ce que vient de dire Claire Burkel, il y a quelque chose aussi, c'est une Béraud qui a dû vous faire tilt. Je me rappelle, vous étiez une des premières à être invitée dans cette émission il y a quelques années, et vous nous aviez déjà dit l'un des grands mouvements du catholicisme, c'est qu'il est en train de se féminiser. Et là, on a entendu, il y a plus de femmes.
2: Oui, il y a beaucoup plus de femmes dans l'équipe, plutôt des personnes déjà retraitées, enfin qui disposent d'un petit peu plus de temps, qui sont des grands-mères ou autres. Mais les hommes sont beaucoup moins nombreux. Nous avons tout de même deux prêtres qui sont, alors eux-mêmes pas à temps plein, mais très régulièrement, puisque nous avons à la Pitié-Salpêtrière la messe tous les jours, ce qui est quand même une grande grâce pour l'envoi en mission. Mais et deux séminaristes en général qui viennent faire un temps, qui ne restent qu'un an dans l'équipe et qui sont renouvelés ensuite.
1: Alors est-ce, ouais, que est-ce qu'on
3: c'est
1: dans
3: pas
1: un
3: représentatif,
1: cas...
3: ça c'est lié au diocèse de Paris qui oui. encore, oui, a encore quand même un nombre de prêtres suffisant pour qu'un certain oui. nombre puisse dédier une partie de leur temps, parce qu'en général ils ne sont oui. pas du tout à temps plein effectivement à des équipes d'aumônerie. Les aumôneries catholiques sont effectivement un observatoire formidable de ce que moi j'avais appelé dans ma thèse il y a une vingtaine d'années les nouvelles formes de division du travail religieux, où effectivement les prêtres étant devenus moins nombreux et s'étant repliés sur la paroisse, pour que l'Église catholique puisse continuer à assurer une présence, et elle y tient beaucoup, une présence dans ces lieux, dans ces institutions publiques que sont l'hôpital et la prison, elle a dû faire appel à des laïcs. Et parmi ces laïcs, beaucoup de femmes. Et dans le cas de l'aumônerie hospitalière, les chiffres que m'avait donnés l'aumônier national, c'est à peu près 9 sur 10. C'est des laïcs, et si on prend l'ensemble de ces aumôniers catholiques, au moins les trois quarts sont des femmes. La féminisation est aussi à l'œuvre en prison. C'est à peu près 35% des aumôniers catholiques qui sont des femmes. C'est pas rien, parce que la prison, c'est un monde d'hommes. C'est souvent des choses qu'on ignore, mais plus de 95%, plus de 96% des détenus, c'est des hommes. Et donc, il y a une présence catholique de femmes aumônières catholiques aussi en détention d'hommes, ce qui distingue plutôt les catholiques d'autres religions qui considèrent qu'il faut absolument séparer les sexes pour des questions de pureté rituelle ou de pudeur. C'est le cas, par exemple, des musulmans ou des juifs qui n'envoient que des hommes chez les hommes ou que des femmes chez les femmes. Donc là, il y a une présence des femmes, y compris en détention d'hommes. Donc, les prêtres partout sont minoritaires. C'est moins d'un sur dix à l'hôpital, et c'est encore 15% en prison. Il y a quelques diacres, il y a des religieuses aussi, mais effectivement, on est très loin de l'image qu'on peut avoir de l'aumônier prêtre qui résidait dans l'hôpital, ou qui résidait aussi, qui était à temps plein dans la prison au 19e siècle. Enfin, il y a des récits d'aumôniers comme ça qu'on peut étudier, où effectivement c'était une présence cléricale. Et c'est vraiment un espace très intéressant et laboratoire un peu de ce point de vue.
1: On y revient. Ouais. Sur cette idée que c'est un laboratoire. Est-ce que vous avez l'impression, en étant dans cette institution, que vous êtes en situation minoritaire ?
2: Minoritaire par rapport aux autres religions ?
1: Par rapport à tout. Par rapport aux gens que vous avez, par rapport aux gens que vous voyez, que vous visitez.
2: Pour moi, à l'hôpital, nous allons voir les gens qui ont demandé à recevoir une visite. Il m'est arrivé une ou deux fois d'être dans la chambre d'un musulman et d'avoir un temps de prière avec cette personne, ou un temps de discussion parce que, solitude, besoin de parler. Mais la plupart du temps, ce sont des personnes qui ont demandé et qui ont donc une demande chrétienne, qui veulent, là aussi, parfois un temps de dialogue, mais sinon, surtout un temps de prière ou un temps même liturgique. Donc, je perçois moins... si ce n'est à circuler dans les couloirs et à voir évidemment la diversité des populations, mais je perçois moins ce côté minoritaire parce que je rencontre des chrétiens.
1: Et est-ce que vous rencontrez des aumôniers ou des aumônières dont...

0: directrice d'études à l'EHESS et auteur de l'ouvrage « Une religion parmi d'autres », et de Claire Burkiel, visiteuse bénévole à l'aumônerie de l'hôpital Pitié-Salpêtrière.
1: Donc, pour moi, non, il n'y a pas de rencontre avec ces personnes.
2: Alors ?
1: Dans l'hôpital de la Pitié.
3: Oui, l'hôpital
1: de la Pitié.
2: Par rapport à votre étude, qu'est-ce que ça dit ?
3: Alors, les catholiques demeurent, au sein de l'aumônerie, très majoritaires, pour le coup, à l'hôpital.
2: D'accord.
3: Je veux dire, plus de 8 aumôniers sur 10 salariés, par exemple, c'est
2: donc
3: les catholiques.
2: C'est tout à fait ce que...
3: C'est les catholiques.
2: Voilà, donc c'est normal que vous en rencontriez pas beaucoup.
3: Et ça, ça distingue beaucoup de la prison, où là, pour le coup, c'est 4 sur 10 à peu près qui sont catholiques. Hein. Donc le reste, c'est des non-catholiques. Donc,
2: il y a vraiment une différence.
3: Voilà, donc il y a une différence. Donc, et là, moi, je trouve ça très surprenant qu'effectivement, l'hôpital... que vous décriviez comme étant un des hôpitaux les plus grands d'Europe, qui n'ait pas de présence musulmane régulière, ni de... Enfin, surtout de présence musulmane, quand on sait que la religion musulmane est la deuxième de France. Elle existe dans d'autres hôpitaux parisiens où il y a un aumônier ou une aumônière musulmane, c'est le cas à Cochin, par exemple, hein, qui est présente une partie de la semaine et qui, donc, pour le coup, entretient des relations avec ses homologues chrétiens. La question, le vécu de la pluralité religieuse entre aumôniers, il est très fort en prison, pour le coup, parce que là, en prison, il y a non seulement une présence catholique importante, mais il y a aussi une présence protestante déjà, très très importante, bien supérieure à ce que représente, mais sans comparaison avec ce que représente le protestantisme dans la société française.
2: Mais pardon, je vous coupe. Est-ce que ça veut dire que le protestant est plus criminel que le catholique ?
3: Pas du tout. Je pense que c'est vraiment une conception de la mission par les protestants qui considèrent que avoir cette présence en prison fait sens.
2: Ouais.
3: Et donc c'est un choix ecclésial, c'est un choix de politique ecclésiale. Hein, comme ça a été un choix de l'Église catholique de maintenir cette présence, même alors même que le nombre de prêtres ne rendait plus possible cette présence. Ça s'est pensé dès les années 80. Il y a un tournant à ce moment-là de penser ce travail en équipe avec des laïcs. Il y a des thèses de l'épiscopat qui datent du début des années 80 sur ces questions-là. Mais je pense que sur la question de la pluralité, il faut distinguer le vécu des équipes d'aumônerie de la rencontre d'autres aumôniers et aumônières. Mais bon, je trouve quand même que ça ne peut que nous interroger qu'il n'y ait pas que la Pitié-Salpêtrière ne recrute pas, n'est pas recruté d'aumôniers musulmans. Ça, c'est quand même quelque chose qui peut surprendre aujourd'hui. Mais il faut aussi distinguer la rencontre avec les personnes hospitalisées ou les personnes détenues. Et là, aujourd'hui, on sait qu'effectivement, cette population, elle est plurielle. Et lorsqu'on peut parler de mise en minorité, dans le cas de l'hôpital, c'est surtout une mise en minorité par rapport aux personnes sans religion. Et c'est vrai que les personnes sans religion, ça peut être aussi des personnes qui à un moment ont été catholiques. Hein, on distingue parmi sans religion, c'est une population très composite. Et parmi elles, les données françaises montrent qu'il y a à peu près une personne sur deux qui est passée par le catholicisme. Et ça cette socialisation-là, même minimale, elle laisse des traces dans la mémoire. Et au moment de certaines épreuves individuelles, je pense que c'est un public aussi que vous rencontrez. C'est-à-dire pas uniquement des gens qui vont à la messe tous les dimanches, même des gens qui se diraient que catholiques.
1: Tout à fait.
3: Je pense que c'est aussi des gens qui ont un lien ténu qui peut être réactivé à un certain moment. Et le moment de la maladie grave, souvent, ou de l'incarcération, c'est le moment qu'ils peuvent réactiver. Il me semble que ça fait quand même aussi partie du public que rencontrent beaucoup les aumôneries catholiques en prison comme à l'hôpital.
1: Oui, je pense à un monsieur que j'ai rencontré deux fois, trois fois, qui m'avait dit de ne pas venir à une certaine heure parce que sa famille venait et il ne voulait pas que sa famille sache qu'il voyait quelqu'un de l'Église. Et en trois fois, il a témoigné d'un chemin spirituel très fort. La quatrième fois, il était mort, mais en trois semaines, puisque moi je vais une fois par semaine, en trois semaines, il a énormément redécouvert sa foi, qu'il avait certainement dissimulée, et il ne voulait pas que sa famille le sache.
2: Et justement, est-ce que vous avez des comment vous abordez ces personnes-là, toutes ces gens qui, effectivement, comme dit Céline, sont catholiques, on va dire, de tradition, et peut-être que l'événement fatidique qui s'annonce réactive des choses. Est-ce que vous avez aussi des consignes de la part de... D'abord, est-ce que vous avez des consignes de la part de, de, de,

0: de l'aumônerie, de l'évêque, de Rome, je ne sais pas.
1: Non.
0: Est-ce que... Non.
1: Non, non.
0: Voilà.
1: Il n'y a pas de consigne et je suis sûre que chacun de nous de l'équipe intervient de manière très personnelle, très différente. Certains se présentent un petit peu. Moi, je dis, je viens de l'aumônerie catholique. D'abord, on se présente à l'équipe soignante de l'étage, qui est en général très bienveillante et qui même parfois nous indique une personne... parce qu'elle a remarqué que ça lui ferait du bien ou bon. Mais dans la mesure où ce sont des personnes qui de toute façon ont demandé à voir quelqu'un, les choses sont assez cadrées déjà, mais donc on se présente très brièvement et puis je propose un temps de prière, un temps d'écoute, un psaume ou bien les textes du jour de la liturgie. Et parfois, il y a même aussi une demande de sacrement. Alors, si c'est l'onction des malades, je ne peux pas. L'Eucharistie, nous la portons très régulièrement. Et dans ce cas-là, on organise brièvement une petite liturgie autour de l'Eucharistie. La visite peut durer 3 minutes, suivant l'état de fatigue de la personne, ou une demi-heure. C'est certainement très différent, d'abord de la part des personnes qui entrent dans la chambre et de la personne qui a demandé.
0: Et vous avez reçu une formation pour faire ça ou...
1: Alors, je n'ai pas reçu une formation avant. J'ai été sollicitée par un prêtre qui était l'aumônier à l'époque. Mais il nous est proposé des formations, oui. Un week-end de temps en temps et 2 journées dans l'année... où différents sujets sont abordés.
0: Alors, on a entendu des choses très intéressantes.
2: Oui, hein. et peut-être 2 choses par rapport à ce qui vient d'être dit, sur la question de visiter les personnes à la demande. Ça renvoie à un cadrage qui est effectivement un cadrage étatique, qui est conforme à la loi 1905. C'est-à-dire que la loi 1905, c'est répondre à une demande, c'est pas aller la susciter et c'est pas faire du prosélytisme. Et donc ça a été quand même un gros changement parce que du temps de cette présence catholique hégémonique et majoritaire, il y avait cette tradition de la visite toute chambre, souvent. Donc, c'est-à-dire que c'est des choses qu'on voyait encore quand moi j'ai fait mes premières enquêtes dans le cadre de ma thèse, j'avais été dans une aumônerie d'hôpital, c'est des choses qui se pratiquaient encore, les membres de l'aumônerie passaient comme ça,
1: systématiquement.
2: Et là, il y a eu un rappel quand même très... ça a été tout à fait parallèle en prison et à l'hôpital, de rappeler qu'effectivement, l'aumônerie est là pour les personnes qui veulent bénéficier de ces services, et certainement pas. Donc ça, il y a bien un cadrage, pour le coup, qui est un cadrage étatique, et qui a été rappelé, bien sûr, de manière d'autant plus peut-être forte que, justement, il y avait des nouveaux entrants qui pouvaient être perçus comme étant éventuellement prosélytes. On peut penser à des protestants évangéliques, on peut penser aux témoins de Jéhovah qui ont fait leur entrée en prison, donc qui ont une représentation sociale qui sont plutôt négatives, qui leur sont associées. Donc il y avait beaucoup de craintes, qui ont d'ailleurs été plutôt démenties. Moi, à chaque fois que j'ai interrogé des personnels de la direction d'administration pénitentiaire, ils montraient que ça se passait globalement bien, en tous les cas, ni plus, ni mieux, ni
0: tout le monde ne devenait pas témoin de ça.
2: Mais cette présence-là, l'arrivée des musulmans, en nombre plus important aussi, a fait que les routines qui pouvaient fonctionner autrefois avec les catholiques et souvent les protestants également, en tous les cas en prison et dans un certain nombre d'établissements hospitaliers également, ne fonctionnait plus. Donc ça, c'est une première chose. La deuxième chose que je trouve très intéressante dans ce que vous dites, c'est l'adaptation. Et ça, moi, c'est vraiment des choses que j'ai observées aussi.
0: Vous écrivez dans
2: C'est vraiment... Et qui ont été observées ailleurs, par des collègues, parce que c'est un sujet très dynamique. Vous m'interrogez un peu sur est-ce que c'est un objet vieillot ou désuet au début. C'est un sujet qui a... Il y a énormément de recherches sur les aumôneries, justement. Enfin, en Angleterre, en Allemagne, en Italie, en Espagne, aux États-Unis, au Canada. Et ce qui converge souvent, c'est cette idée... de flexibilité de cette présence des aumôniers qui s'adapte, qui par certains signaux va détecter à qui est la personne qui a fait cette demande et va essayer de proposer des choses, pas trop, proposer un peu quand même. Donc c'est une des sortes d'ajustements très subtils dans l'interaction et qui fait qu'effectivement chaque rencontre est un peu singulière et que aussi chaque aumônière a aussi sa façon de se présenter. Mais je trouve que cette flexibilité, ce sens de l'improvisation, cette hybridation aussi qui fait qu'il peut y avoir des rencontres où effectivement il y a du liturgique qui est proposé à l'hôpital. Et moi j'avais été enquêtée dans un hôpital pour enfants, les deux membres, les deux femmes de l'aumônerie catholique baptisées. Beaucoup d'enfants qui étaient en situation dont la vie était menacée. Donc, c'est des choses qui sont tout à fait prévues par le droit de l'Église. Donc, il y a du rituel. Puis, parfois, il y a la rencontre humaine, des interactions ordinaires, alors qui peuvent avoir tout leur poids quand on est dans une situation dramatique comme à l'hôpital, mais aussi tout leur poids, encore peut-être un poids encore plus précieux, en prison, où les interactions sont... la question de l'interaction ordinaire, c'est extrêmement précieux des personnes.
0: Humanisation.
2: Voilà, c'est une forme d'humanisation de la relation. Donc des choses très simples, parler de sa famille, parler du temps qu'il fait. C'était des choses qui revenaient souvent, mais qui étaient investies d'un poids particulier et par les aumôniers et par les personnes détenues qui l'évoquaient. Voilà, je trouve que ça représente assez bien effectivement ce que moi j'ai pu observer en prison comme à l'hôpital. Ouais.
0: Vous vous adaptez. Vous avez l'impression d'être en perpétuelle adaptation. Est-ce que vous aussi vous avez cette
1: Oui, je vais donner quelques exemples. J'entre dans une chambre de réanimation. Mm-hmm. La personne est branchée à quantité d'appareils et peut très difficilement s'exprimer, peut-être simplement par les yeux ou un petit geste de la main. Dans ce cas-là, évidemment, la visite sera brève, mais la personne. Alors je demande, est-ce que vous voulez une lecture de l'évangile, du texte, et je lis, et voilà, c'est suffisant sans doute pour cette personne, c'est dans sa journée ce sera tout. Et puis d'autres, au contraire, vont avoir besoin de parler longuement, de s'étendre, notamment dans les services de gériatrie, où les personnes sont un peu souffrantes, mais pas tant que ça, sont assez libres d'aller et venir. Et là, la visite peut durer une demi-heure parce que la personne a vraiment besoin de parler et de sa famille et de sa vie à soi, etc. Je vais aussi parfois en psychiatrie où le dialogue est encore très différent, soutenu en général par l'équipe soignante qui dit oui, allez-y, voir cette personne. Il y a un monsieur que j'ai vu pendant 6 mois. En service de psychiatrie. Et donc là, c'était un petit peu des deux, c'est-à-dire beaucoup écouter cette personne et puis prier. Je demande parfois, vous en êtes où avec le bon Dieu ? Et dans ce cas-là, il peut y avoir justement quelque chose qui se débloque.
0: Et justement, est-ce que vous voyez votre mission comme une sorte de proposition, enfin, de la foi ? C'est-à-dire, est-ce que vous vous dites un peu, je suis en mission, il faut que je convertisse, il faut que je... Enfin, j'ai des choses à faire passer, j'ai un truc en stock à vendre, ou est-ce que vous êtes, vous vous voyez plus comme écoutant ce que les gens...
1: Oui, bien plus, bien sûr, en écoutant et presque en amitié. C'est-à-dire que tout le monde a droit à la parole de Dieu, tout le monde a droit à ce message de l'Évangile. Et donc, voilà, on est là pour le partager, on est là pour en témoigner, pour en vivre. Surtout, peut-être, justement, dans cette situation difficile de la personne qui n'est pas privée de liberté comme en prison, mais quand même de liberté de mouvement.
0: De fait, oui.
1: Et qui parfois sont là de longue durée. Il y a des séjours de longue durée. J'ai eu le temps de préparer un jeune homme à la confirmation. Ça a duré quelque temps.
0: Là aussi, c'est quelque chose. On est dans de la rencontre thématique, enfin je veux dire vraiment explicitement religieuse dans vos entretiens, ou est-ce que on vous parle, comme vous dites, du beau temps, des choses comme ça. Enfin, est-ce que notre
2: c'est
0: question
2: l'extrême diversité.
0: Ouais,
2: c'est l'extrême diversité. En prison, les équipes préparent au baptême souvent. Oui. Alors avec une démarche qui est tout aussi exigeante qu'à l'extérieur. Donc ça, c'est parfois certaines équipes refusent de baptiser au sein de la détention, notamment quand c'est des peines qui laissent penser que la personne pourra être baptisée à l'extérieur, qui peuvent assister aussi à des confirmations en prison aussi. Donc donc c'est des voilà. Donc il y a des personnes qui effectivement vont intensifier leur pratique religieuse à ce moment-là de leur existence. Alors en détention, il y a des détenus qui font des séjours réguliers. Et donc, il y avait un détenu, je crois que c'était un détenu juif, qui avait dit à une de mes collègues, on n'est jamais aussi religieux qu'en prison. Donc, il y avait vraiment une conscience qu'il avait une pratique qui vraiment s'intensifiait. Il mettait ses téphilines, enfin, il rencontrait le rabbin. Il y avait tout un des choses qu'il ne connaissait pas, qu'il ne pratiquait pas du tout, tout à l'extérieur. Donc il y a une très grande variété en fait de types d'actes. Il y a beaucoup de bénédictions aussi. Moi, c'est des choses, oui. Notamment parce que le livre des bénédictions, c'est incroyable. Je vous conseille de l'ouvrir si vous l'avez jamais fait.
3: On peut merci du conseil. On peut bénir beaucoup.
2: Alors il y a des bénédictions qui sont réservées à l'évêque, des bénédictions qui sont réservées aux prêtres.
4: Oui, mais faites pas n'importe quoi.
2: Il y a aussi beaucoup de bénédictions qui sont que peuvent s'accomplir des aumôniers laïques, hommes ou femmes. Et donc, bénir une Bible, par exemple, qui est donnée, bénir des chapelets, bénir des images. Voilà, donc il y a une pratique aussi, bénir la personne aussi. Enfin, donc ça, c'est aussi des choses qui sont beaucoup investies, parce qu'il y a certains rituels qui ne sont pas possibles à ces laïcs. Hein. Ça a été dit tout à l'heure par Claire. Mais effectivement, un certain nombre de rituels qui sont réservés aux prêtres. Et d'ailleurs, si on regarde le code de droit canonique, qui dit pas grand-chose de l'aumônerie, il parle du chapelain, hein, c'est le terme du droit canonique. C'est une description très clérique, enfin très sacerdotale de ce que peut faire. Voilà, ne sont évoqués que des sacrements quasiment. Donc c'est très différent de ce que de la pratique ordinaire de ces laïcs qui sont aujourd'hui majoritaires au sein des équipes d'aumônerie. Alors bien sûr, ils peuvent faire venir un prêtre, mais parfois ça. Le prêtre ne viendra pas, ou parfois la personne ne veut pas que ce soit le détenu, enfin ou la personne malade qui a construit une relation avec l'aumônier ou l'aumônière laïque trouve que cette relation est pleinement satisfaisante et ne demandera pas plus loin. Mais donc il y a des formes de rituels qui peuvent être aussi comme notamment ces rituels de bénédiction qui sont souvent donnés. Et puis il y a des interactions qui sont, et ça moi j'ai beaucoup vu en prison, enfin des interactions qui relèvent d'une... vous disiez le terme d'amitié, c'est des choses qui voilà, sont souvent, en tous les cas, d'une forme d'humanité. C'est assurer une présence humaine, des choses très simples, une rencontre, appeler la personne par son prénom, et enfin, je veux dire, le tutoyer, mais sans que ce soit un tutoiement, tutoiement réciproque. Oui. Enfin, le fait d'apporter aussi des choses de l'extérieur. La messe en prison souvent se termine par un pot. Et donc, je me souviens d'un aumônier, c'était un aumônier protestant qui achetait toujours des croissants frais et qui les amenait encore chauds. Et il disait qu'en prison, les gens n'ont jamais de croissants chauds parce que c'est des trucs sous vide, c'est infâme. Oui. Et que voilà, apporter un croissant encore chaud, apporter des fleurs aussi, de mettre un bouquet de fleurs dans la salle de culte qui n'est pas nécessairement, comme je disais tout à l'heure, une salle dédiée, qui peut être un gymnase, qui peut être une salle qui était la bibliothèque autrefois, etc. Tout à coup, des choses de l'extérieur. Et ça donne une force importante, effectivement, à cette présence. Mais là aussi, c'est aussi une présence ça ouvre un ailleurs. Je pense cette présence-là, y compris à l'hôpital, où, pour des personnes qui ont un horizon qui peut être très,
5: très, très limité. Ouais. Oui, oui, cet ailleurs est absolument indispensable. On a besoin, effectivement, de repenser parce qu'on pense qu'on va sortir, ou bien d'avoir un environnement qui change.
3: Est-ce que vous avez été en but à l'hostilité des équipes soignantes, parce que un des grands thèmes de votre livre, hein, c'est de constater le fait que le christianisme qui était une religion majoritaire ne l'est plus. Est-ce que vous avez senti quelquefois de l'hostilité ou une sorte d'indifférence en disant ok, c'est l'aumônier qui passe?
5: Alors ça m'est arrivé une seule fois de la part d'une cadre de santé à qui je me présentais avant d'aller dans le service et qui m'a sermonné sur la question du prosélytisme qu'il était évidemment pas question de faire. Donc j'ai assuré que je n'allais baptiser personne, mais c'est arrivé une seule fois. La plupart du temps, on a un accueil très bienveillant de la part des équipes soignantes, même lorsqu'on arrive dans les salles de réanimation, comme je disais, hyper équipées, hyper techniques. Les personnes vérifient que c'est possible à ce moment-là, mais au contraire, sont très bienveillantes. Et même parfois, nous indiquent une chambre où on pourrait aller, parce qu'ils ont remarqué qu'il y avait un chapelet sur la table de nuit ou une petite image, et ils disent « oui, ça va faire du bien à cette personne ». J'ai même entendu parfois prier pour nous, de la part d'une infirmière ou d'une aide-soignante, le dialogue avec un infirmier. Oui, il y a, en général, enfin, du moins, dans cet hôpital de la Pitié-Salpêtrière, nous sommes plutôt bien perçus.
0: Alors, parce que ça, c'est le cœur de votre livre. Est-ce que l'hôpital, la prison, c'est un Far West dans lequel les religions essaient de, vous voyez, comme Lucky Luke, de détruire les Dalton les uns les autres?
2: Ce qui est clair, c'est que, et c'est un point vraiment commun à l'hôpital et à la prison, c'est dans les services où l'on meurt, que la présence religieuse, et d'ailleurs qu'elle soit catholique, protestante, musulmane, juive, et peut-être la mieux accueillie. Donc, vous évoquiez des services de réanimation, c'est indéniablement autour de cette question de l'encadrement de la mort. D'ailleurs, c'est cité par dans certaines circulaires sur l'hôpital où on parle effectivement de l'apport de l'équipe d'aumônerie, notamment sur la question des funérailles. Enfin, donc il y a autour de la question de la mort une sollicitation particulière des religions, vraiment au pluriel, et donc un accueil plutôt positif. Et c'est un des points communs d'ailleurs de la prison et de l'hôpital. Alors l'hôpital, on sait que c'est la première institution où l'on meurt en France. Oui. Hein, c'est relativement stable depuis plusieurs années. C'est autour de 5-6 personnes sur 10 qui vont décéder à l'hôpital. On l'oublie souvent, la prison demeure un lieu où on en meurt beaucoup. Alors, on mourait du temps où il y avait la peine de mort, mais même après l'abolition de la peine de mort, la prison, c'est la deuxième institution publique dans laquelle on meurt pour une raison de sursuicidité. La suicidité carcérale, on se suicide beaucoup en prison.
0: Oui, on peut comprendre pourquoi.
2: Plus que qu'à l'extérieur, et on se suicide beaucoup plus dans les prisons françaises que dans d'autres prisons européennes. Donc c'est aussi un lieu où les équipes d'aumônerie, et là aussi tout culte confondu, sont beaucoup sollicitées lorsqu'il y a eu une tentative de suicide, lorsqu'il y a eu un suicide qui a eu lieu. Là, il y a une présence très très forte aussi des différents cultes, très fort aussi pour les équipes musulmanes, qui sont très très sollicités aussi sur la question de la fin de vie et la question des funérailles.
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2: Donc là, c'est vraiment le lieu où probablement il y a le plus demeure des attentes de ces professionnels par rapport. Dans les autres espaces, c'est moins évident. C'est-à-dire que je pense que moi, ce que j'ai pu voir dans l'enquête, c'est que en tous les cas, dans l'action de l'hôpital, ça, c'est très variable d'un service à l'autre. En tous les cas, c'est des choses où il y a des services.
5: C'est vrai.
2: Alors, soit parce que c'est des lieux effectivement où l'on meurt, où là globalement il y a quand même une place qui est faite aux religieux, soit parce qu'il y a eu des interactions, il y a une histoire locale qui fait que le lien s'est fait, ou au contraire ne s'est pas fait, parce qu'il y a aussi une tradition anticléricale hein, à l'hôpital qui remonte au 19e siècle, alors qui a été plutôt relativisée par l'historiographie, mais qu'il ne faut pas du tout... Il y a beaucoup plus d'anticléricalisme à l'hôpital qu'en prison, par exemple. Dans la prison, beaucoup plus ouverte pour le coup aux religieux, y compris les demeurés, y compris avec la montée en puissance de la thématique de la radicalisation carcérale qui a pu nourrir des discours anti-religieux. Ça reste très ouvert quand même aux religieux. Donc, c'est des situations souvent contrastées d'un établissement à l'autre, d'un service à l'autre. Et je pense que globalement, la place qui est faite aux aumôniers, quel que soit le culte, est quand même plus grande en prison qu'à l'hôpital. C'est-à-dire, n'importe quel personnel, vous leur demandez s'ils sont dans un établissement pénitentiaire, qui est l'aumônier catholique, qui est l'aumônier musulman, En gros, les gens savent à peu près vous dire, savent dire, bah oui, c'est elle là-bas, c'est lui ici. Enfin, on repérait la personne qui fait quand même partie, même si elles n'ont jamais eu d'interaction individuelle avec, avec cette personne-là, qui fait quand même partie du paysage pénitentiaire. Qu'on voit sur les coursives, qui ont des réunions quand même régulières avec la direction. Je pense que dans le cas d'un hôpital, et ça a été évoqué, dans le livre, je renvoie un témoignage qui avait été recueilli lors de l'enquête qu'on fait pendant le Covid, où c'est un prêtre, un nominé prêtre, c'est dans le diocèse de Paris, c'est dans un hôpital, et en fait, il veut pratiquer l'onction des malades, et en fait, il est interrompu, je ne sais plus si c'est un infirmier, un interne, qui dit, mais que faites-vous, mais qu'est-ce que c'est que ce truc, là, on ne touche pas les gens comme ça, etc., et la personne n'avait aucune idée de ce qu'était l'onction des malades, et donc, c'était un signe qui était absolument illisible pour ce personnel soignant, et ça avait suscité une forme de tension entre eux, voilà. Donc, bien évidemment, cette exculturation du catholicisme elle produit aussi des effets très concrets sur, sur les signes religieux, sur les objets religieux. Faire entrer aussi des objets religieux, faire entrer un calice en détention, c'est tout à fait autorisé. Il y a des notes de l'administration pénitentiaire, de même faire entrer un tapis de prière pour l'aumônier dimanche, c'est prévu. Mais en même temps, le surveillant ou la surveillante qui est à l'entrée a pas forcément lu la note, et Calice se demande bien ce que c'est, n'a aucune idée de ce à quoi ça sert. Et donc, voilà, donc ce qui fait que il y a, et c'est aussi le fait que vous inventez votre place à chaque fois, c'est-à-dire que c'est vous, aussi vous qui la construisez en fonction des interactions que vous pouvez avoir avec les personnels. Et donc, je pense que le fait d'avoir un peu d'ancienneté dans un lieu est quand même quelque chose qui facilite les interactions.
5: Oui. Oui, c'est vrai, on est reconnu quand même par les personnes qui travaillent là dans l'hôpital, bien sûr.
3: Et vous avez l'impression que vous avez à faire votre place ou qu'elle est naturelle ?
5: Non, c'est naturel. Bon, alors parfois, il faut que je montre mon badge, parce que les gens se demandent pourquoi je circule comme ça dans les couloirs. Mais si je dis l'aumônerie catholique de l'hôpital, ça passe très bien. Mais oui, mais bien sûr, sans problème.
3: Vous avez l'impression d'être menacé ? Est-ce que vous avez l'impression que dans 20 ans ou dans 30 ans, ça ne sera pas du tout pareil et que, en fait, c'est en train de disparaître ?
5: Je ne perçois pas cela, non.
3: Oui.
5: Non, nous pourrions être plus nombreux comme visiteurs à l'hôpital, mais...
3: C'est compliqué, d'ailleurs, de devenir visiteur à l'hôpital ?
5: Pas du tout. Non, non. Alors, il y a quand même un petit temps d'adaptation. On pourrait s'apercevoir qu'une personne, effectivement, n'est pas tout à fait à sa place. Je crois que pendant le premier mois... On fait la visite en double avec quelqu'un, donc de chevronné, et puis ensuite, on est adoubé ou pas. Par exemple, une personne qui parlerait d'elle tout le temps, ou qui serait dans la plainte, alors c'est bien triste que vous souffrez, etc. On peut pas, si on s'aperçoit que la personne est dans ce discours-là, on lui conseille de faire peut-être autre chose. Mais sinon, non, menacé, je ne pense pas... si ce n'est par le manque de volontaires.
3: Ouais. Est-ce que ça dit justement...
2: Il y a un paradoxe, c'est que la pluralisation, elle a redynamisé l'aumônerie d'une certaine façon. Je veux dire, quand on prend le cas de l'aumônerie la plus plurielle, c'est l'aumônerie pénitentiaire. Et cette pluralisation, elle a eu lieu au cours des 20 dernières années.
3: Avant, on n'avait que des...
2: Non, on n'avait pas que. Mais par exemple, on avait une quarantaine d'aumôniers musulmans au début des années 2000. Aujourd'hui, on en a pratiquement 300. Donc, il n'y avait pas d'aumôniers témoins de Jéhovah. Aujourd'hui, il y en a 250. Enfin, je veux dire, voilà. Donc, mais les deux cultes historiques très présents, catholiques et protestants, ont vu leurs effectifs augmenter. Donc la pluralisation n'a pas...
3: Très intéressant.
2: Ils ont augmenté de 50%, et pour les catholiques et pour les protestants. Donc le jeu de la pluralisation, ça garantit une survie d'une certaine façon. Ça a redynamisé, ça a ressuscité...
3: Très, très intéressant.
2: Oui. Et je pense que les catholiques ont bien compris que ce jeu de la pluralité, ils devaient jouer. Alors, ils le jouent moins à l'hôpital. Et l'exemple de la pitié salpêtrière le montre. Oui. Pas d'aumôniers musulmans. Oui. Ils le jouent moins parce que la pluralisation était moins forte. Et qu'aujourd'hui, il y a une baisse très forte des crédits, alors que l'hôpital a bénéficié de crédits supplémentaires liés notamment à la crainte de la radicalisation carcérale, qui a eu un effet positif de faire que l'État accorde davantage de moyens, dont ont bénéficié d'une certaine façon tous les cultes. La prison, l'hôpital n'a pas eu ce moteur-là, qui est un moteur un peu négatif, c'est la peur du religieux, malheureusement. Il y a côté positif qui est le droit, le respect des droits des personnes détenues, des patients. Et ce qui fait qu'aujourd'hui, dans un contexte où les budgets sont très resserrés, eh ben, quand il y a une personne qui part à la retraite, parfois le poste de salarié, il disparaît. Il y a eu des questions parlementaires encore en 2023 qui ont été relayées par des députés en disant attention, dans l'hôpital, je crois que c'était l'hôpital d'Argentan, le poste est supprimé. Voilà, le poste est supprimé, purement et simplement. Il n'est même pas réalloué à des musulmans, par exemple. Il est purement et simplement supprimé. Donc là, il y a quand même quelque chose qui est... Et puis, il y a une autre menace qu'on voit dans d'autres pays, qui est justement le passage de l'aumônerie aux soins spirituels. Et ça, c'est des choses qui ont été, qui existent notamment au Québec. À Montréal, dans l'hôpital, il n'y a plus d'aumônerie. Il n'y a plus d'aumônerie, il y a des accompagnants en soins spirituels, qui sont souvent des anciens aumôniers catholiques, protestants ou juifs, mais qui...
3: Officiellement,
2: il n'y a plus d'aumônerie. D'accord. On trouve ça à Londres aussi, on trouve ça... à l'hôpital, en France, c'est une menace qui est encore assez lointaine, probablement parce que la question du soin spirituel, dans un contexte de laïcité... Il y a quelque chose qui ne fonctionne pas. Alors que ça fonctionne bien dans un univers peut-être plus anglo-saxon, y compris, y compris nord-américain, y compris québécois. Mais c'est quelque chose... c'est un des soucis quand même. Je vois qu'il y a quand même toujours une crainte de cette espèce de disparition. Parce que le soin spirituel, c'est... Voilà, cette idée que tout le monde a une spiritualité et que, voilà, on peut répondre, n'importe qui, l'aumônerie catholique peut répondre aussi bien à une demande juive qu'à une demande... Moi, j'avais vu ça à l'hôpital de McGill.
3: Parce qu'en fait, c'est une sorte de... de SAMU spirituel, quel que soit les cultes.
2: Qui est polyvalent. Ouais.
3: Et
2: je sais que l'aumônerie nationale catholique, le précédent avec qui j'avais fait un long entretien, c'est vraiment un horizon qui était pour lui un horizon repoussoir. Mais ça a pris dans d'autres pays. Donc c'est une autre façon de penser la pluralité, cette espèce de service universel qui n'a pas été la voie française jusqu'à présent. Mais ça fait aussi quand même partie des choses qui pourrait doucement infuser dans l'univers.
5: Mais ça veut dire dans ce cas-là que ça ne correspond pas forcément à la demande de la personne est juif ou qui est musulman ou qui est chrétien.
2: Eh bien si, parce que justement, moi j'avais vu une femme juive qui répondait à une demande catholique. Donc ça dilue complètement, je veux dire, c'est une idée de dilution totale des identités confessionnelles et qui pose plein de questions.
3: Le malade Il veut un catholique.
2: Non, le malade, il va avoir.
3: Lui, qu'est-ce qu'il veut lui?
2: Eh ben, on lui dit que de toute façon, il n'aura
3: pas.
2: Non, il n'a pas tellement le choix. Il y a ses accompagnants en soins spirituels, et c'est vrai que c'est quelque chose qu'on a du mal. Ça, je vois que ça vous.
3: Oui, ça me surprend.
2: Mais ça perturbe. Ça perturbe en général. Je pense dans un regard de la façon dont on pense le religieux et le non-religieux en France, cette idée de spiritualité, de soins spirituels, elle est assez orthogonale à nos pratiques.
3: Oui, tout à fait.
2: Je pense qu'il y a un horizon plus lointain. Mais il faut bien voir que dans d'autres pays, y compris des configurations locales comme le Québec où le catholicisme était très très majoritaire, où il y avait vraiment une forte présence de l'aumônerie catholique, et bien aujourd'hui, ces accompagnants en soins spirituels.
3: On arrive à la fin de l'émission. Est-ce que vous avez l'impression de faire partie d'un laboratoire pour l'Église? Est-ce que vous avez l'impression, parce que c'est intéressant, vous avez une double compétence. Vous êtes enseignante donc dans un établissement supérieur, donc vous êtes bibliste, etc. Alors normalement c'est le summum, surtout la Bible, c'est le summum de l'innovation. Et puis vous êtes dans un autre... Est-ce que là, vous avez l'impression que l'Église de demain est en train de s'inventer ?
5: De s'inventer, ça serait difficile à dire, parce que moi, mon expérience est très limitée. Je suis aussi paroissienne, on pourrait dire que c'est le troisième lieu, et la paroisse, elle aussi, évolue un petit peu. Pour l'hôpital, peut-être que mon expérience n'est pas assez ancienne pour mesurer s'il y a quelque chose qui évolue, qui change.
3: C'est difficile. Et par rapport aux Bernardins, est-ce que vous...
5: Par rapport aux Bernardins, évidemment, c'est un autre contexte. Là aussi, les gens sont volontaires, sont demandeurs, si je puis dire. Mais c'est le seul point commun. Ils viennent pour recevoir un enseignement, pas forcément quelque chose de très spirituel, d'ailleurs. Pour certains, ça sera des connaissances, un approfondissement. C'est une demande tout à fait différente, effectivement. Mmh. C'est une autre expérience.
3: C'était votre... Enfin, vous avez terminé là-dessus.
2: Ouais,
3: c'est un laboratoire.
2: Oui, c'est un laboratoire. Et
3: ce qu'on vient d'entendre, ça dit aussi beaucoup de choses.
2: Oui, tout à fait. Oui. Moi, je crois vraiment que ça s'apparente, ces aumôneries, que ce soit en prison ou à l'hôpital, et on pourrait dire la même chose probablement dans l'armée, ça s'apparente, c'est un peu ces tiers-lieux, c'est-à-dire ces autres lieux que la paroisse, qui sont les paroisses où aujourd'hui, ben voilà, c'est les pratiquants réguliers, donc c'est un espace, un entre-soi, beaucoup, même s'il peut aussi s'y dérouler des changements, des innovations, etc. L'expérience des aumôneries, c'est vraiment une expérience de la confrontation. D'abord, c'est un apprentissage de cette pluralité religieuse, c'est aux avant-gardes, aux avant-postes de l'apprentissage par les catholiques français, pour qui la pluralité demeure quelque chose de compliqué. Ça demeure très très compliqué. C'est un lieu d'apprentissage, un lieu en pointe de cet apprentissage-là. Probablement plus en prison qu'à l'hôpital, même si l'hôpital aussi. Il y a aussi une forme de présence, cette présence qu'on a beaucoup décrite comme étant ajustée de manière fine, composite aussi, qui nécessite de l'improvisation, de la flexibilité. Et bien c'est aussi cette présence peut-être de lieux d'hospitalité, hein, pour parler comme Karl Rahner ou comme Daniel Hervieux-Léger qui évoque ça à propos des monastères comme des lieux d'hospitalité, c'est-à-dire des lieux stables qui y a un volant autour d'eux de permanente, et puis il y a des personnes qui arrivent pour un temps et qui font une rencontre et qui souvent sont dans, on peut avoir des demandes spirituelles, spiritualité souvent composite, peuvent se poser des questions sur la fin de vie, sur la mort, etc. Et donc là, voilà, c'est un espace d'accueil inconditionnel. Et là aussi, c'est vrai à l'hôpital, mais c'est probablement encore plus vrai en prison. Je veux dire, ça participe même de la mission de l'aumônerie d'accueillir tout le monde. Enfin, je veux dire, ça fait vraiment partie de cet ADN-là. Mm-hmm. Et je trouve que c'est notamment ces personnes qu'on a évoquées, Régis, tout à l'heure, sur ces personnes qui sont plus tout à fait catholiques, mais qui ont pu l'être à un moment et qui vont retrouver à un moment de leur existence des symboles, des pratiques, des textes qui peuvent faire sens pour eux à ce moment-là de leur trajectoire individuelle. Donc oui, moi je pense que c'est un laboratoire. Ça l'est aussi par la place des femmes. Je crois qu'il faut peut-être finir là-dessus.
5: Oui, sur ce plan-là.
2: La place des
3: laïcs. Vous êtes d'accord.
2: C'est un beau lieu d'église catholique. Il y a d'autres lieux qui malheureusement sont révélés plus sombres, et celui-ci est, je pense, un lieu. Et je pense que voilà, il y a peut-être des enseignements à tirer. Par l'Église catholique, de cette expérience-là, au-delà de ces lieux-là.
3: On arrive à la toute fin de cette émission. Si on veut devenir aumônier, comment est-ce que vous avez fait ? Vous avez frappé à la...
5: Non, on est venu me chercher. J'étais en visite à l'hôpital pour une suite de légers accidents. Et mon mari et moi, nous avons rencontré donc l'aumônier, que je connaissais par ailleurs, puisqu'il était aussi professeur au Bernardin. Et il nous a proposé, donc mon mari et moi, nous sommes visiteurs. On n'avait jamais pensé à faire cette mission-là, mais voilà.
3: Donc c'est par des rencontres, parce qu'il y a peut-être
5: par
3: des gens qui vous avez peut-être donné envie à des gens de faire ça. Et il faut, comme vous dites, il y en a besoin. Vous faites quoi au Collège des Bernardins ce semestre ?
5: J'aurai un cours sur l'Évangile de Matthieu, mais surtout ce qui est d'Ancien Testament et de judaïsme dans l'Évangile de Matthieu.
3: Céline Béraud, Une religion parmi d'autres, c'est aux éditions des Puffs. Alors c'est en fait un premier tome d'une œuvre en deux tomes, si j'ose dire, un diptyque, parce que vous allez faire la même chose pour les musulmans, c'est ça ?
2: Oui, en fait, ces deux livres, c'est une synthèse d'une douzaine d'années de recherche sur justement la religion en prison et à l'hôpital. Et donc c'est la même histoire que je raconte, c'est-à-dire une histoire en miroir de ce que la pluralité, ce que l'institutionnalisation de la pluralité religieuse fait à l'ancien majoritaire, le catholique, et c'est cette histoire qu'on a un peu évoquée ensemble aujourd'hui. Et avec ma collègue Claire de Galambert, on a un ouvrage qui va paraître aux presses de l'EHESS en novembre sur justement l'institutionnalisation d'un minoritaire, les aumôneries musulmanes des prisons.
3: Parfait. Voilà, on lira le titre.
2: Ça s'appelle « Par-delà la radicalisation carcérale, l'aumônerie musulmane entre état de droit et enjeux sécuritaires ».
3: C'est trop long comme titre. Une religion parmi d'autres au PUF, c'est beaucoup plus court, c'est beaucoup plus facile. Merci. Merci à tous les deux. Merci de nous avoir fait découvrir ce monde-là. Merci de nous avoir suivis. Vous savez que vous pouvez retrouver cette émission sur le site internet de la chaîne www.kto.tv.com et on se retrouve la semaine prochaine.

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3: Bonjour à tous. Et si, pour comprendre l'incarnation, il fallait remonter bien avant la crèche, bien avant Noël, bien avant Bethléem, les bergers et les anges, et si le mystère de la naissance du Christ ne commençait pas dans une étable, mais dans l'éternité même de Dieu? C'est l'expérience intellectuelle et spirituelle que propose ici le père Nathanaël Garrick dans son livre « La naissance du Verbe ». Le titre peut surprendre car parler de la naissance du Verbe, ce n'est pas raconter une naissance ordinaire. Le Verbe, dans la tradition chrétienne, c'est le Christ, la parole de Dieu, celui qui était au commencement, selon l'évangile de Saint Jean. Alors, de quelle naissance s'agit-il? Ce livre nous invite à entrer dans un mystère vertigineux. Comment le Verbe éternel, engendré de toute éternité par le Père, peut-il aussi naître dans le temps, dans notre histoire humaine? La naissance du Verbe n'est ni un roman classique, ni un traité universitaire sec. C'est un texte profond, exigeant, mais porté par une écriture habitée, presque méditative. Le père Nathanaël Garrick déploie une réflexion théologique nourrie de la tradition chrétienne, des pères de l'Église, de la philosophie, tout en restant attentive à ce que ce mystère dit à l'homme d'aujourd'hui. Car il ne s'agit pas seulement de comprendre une doctrine, il s'agit de comprendre ce que cette naissance change pour nous. Le cœur du livre est là. Si le Verbe de Dieu accepte de naître dans notre monde, alors le divin ne fuit pas l'humain. Et l'humain n'est pas condamné à rester loin de Dieu. L'incarnation n'est pas une parenthèse dans l'histoire. Elle est un bouleversement radical. Dieu entre dans le temps, dans la chair, dans la fragilité, pour rejoindre l'homme là où il est. À travers cette méditation sur la naissance du Verbe, le livre interroge notre rapport au langage, à la parole, au silence. Car si le Christ est le Verbe, alors chaque parole humaine est appelée à être plus juste, plus vraie, plus incarnée. Ce texte s'adresse à tous ceux qui sentent que la foi chrétienne ne peut pas être réduite à des formules ou à des habitudes. À ceux qui cherchent à penser leur foi, à la comprendre en profondeur, sans l'appauvrir. À ceux aussi qui pressentent que la théologie, loin d'être abstraite, touche aux questions les plus essentielles. Qui sommes-nous? D'où venons-nous? Et qu'est-ce qui peut réellement donner un sens à la vie humaine? La naissance du Verbe est un livre rare, un livre qui prend au sérieux l'intelligence de la foi, un livre qui rappelle que le christianisme est aussi une aventure de la pensée, une quête de sens, une rencontre entre l'éternel et le quotidien. Après ce temps de Noël, où tout le moment de l'année, c'est une lecture exigeante mais féconde pour ceux et celles qui veulent aller au cœur du mystère chrétien et redécouvrir ce que signifie vraiment « et le Verbe s'est fait chair ». La naissance du Verbe, les évangiles entre l'histoire et dogme, du père Nathanaël Garic aux éditions du Cerf est au prix de 20 euros. Puis je vous encourage à découvrir ce livre et bien d'autres chez vos libraires plutôt que sur les plateformes ennemies du livre et de la pluralité des idées. Merci pour votre écoute et à la semaine prochaine.

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1: 23h.
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8: Moi, hey, la Finlande, entourée au nord de la Norvège, à l'ouest la Suède, également à l'ouest et au sud la mer Baltique, à l'est la Russie. Quelques chiffres, la Finlande, ce sont 338 000 km² pour un peu plus de 5 millions d'habitants. Ce sont également 100 000 îles et 200 000 lacs. Suivez le guide, vous emmène pour la première fois à la découverte de la capitale, Helsinki, 674 000 habitants, la plus grande ville de Finlande. Helsinki est aussi la capitale la plus septentrionale du monde, après la capitale islandaise, Reykjavik. Nous sommes à 1900 km de Paris, à vol d'oiseau.
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8: Ce quatrième et avant-dernier Suivez le guide Helsinki vous invite à retrouver nos deux guides avec Pascal Marie sur une île Sauna et pour commencer avec Kristiina Kajaani-Kurki sur deux îles. L'une est une forteresse et l'autre, la première, accueille la Biennale.
6: 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Suivez le guide à Helsinki.
10: Tervetuloa Helsinkiin. Bienvenue à Helsinki de ma part. Il fait beau.
8: Il fait beau, le ciel est bleu. Nous sommes descendus du bateau, Kristiina. On a quitté le centre de Helsinki, qui est quand même très calme, le centre de Helsinki, à cette époque-ci de l'année, c'est le week-end, mais pour un lieu encore plus calme, donc sur cette île qui s'appelle l'île de...
10: Vallisaari.
8: Qui accueille la Biennale donc de Helsinki. C'est une toute jeune Biennale. Sur cette île qui était une île militaire, tu nous le disais, jusqu'il n'y a pas si longtemps finalement.
10: Hein. Oui, jusqu'à 2016.
8: Donc c'était nouveau pour les Finlandais eux-mêmes de venir découvrir cette île. Mais ce qui me surprend, c'est quand on regarde l'île, la carte de l'île, il y a toute une partie de l'île à laquelle on n'a pas accès. Enfin, tu n'as pas accès, moi non plus. Quand on arrive près de cette zone, on n'a pas le droit de passer.
10: Oui, parce que à 1937, en juillet, il y avait une explosion qui a beaucoup détruit. Donc
8: une explosion.
10: Explosion.
8: Oui, c'est aujourd'hui les expositions.
10: Oui. Un peu fatigué. Et c'était juste ici où a commencé donc l'accident. Ici, il y avait un bâtiment. Et il y avait 12 personnes dedans. Tout le monde est mort. Cette jeune femme, 5 hommes.
8: Ah oui, donc c'était vraiment un drame.
10: Il y avait 16 bâtiments ici, aussi à droite d'ici, disparus. Il y avait plein de choses en air. Quoi. Les gens ont quitté l'île aussi vite que possible. Il nageait, il prenait des bateaux, à ramer ça, des rames. Un moment terrible, ça a complètement changé.
8: Oui, mais c'était quand même 1937, il y a longtemps.
10: Hein. Oui.
8: Et malgré tout, depuis, c'est la zone blanche là, sur la carte. Et depuis, on ne peut pas y aller.
10: Bien sûr, il y a des professionnels.
8: Oui, bien
10: on a
8: sûr.
10: Essayé de vider autant que possible, mais on ne peut
8: y a
10: pas
8: toujours
10: savoir.
8: Des risques.
10: Oui, il y a toujours des risques. On peut aller voir des photos.
8: Oui, on voit cette fumée. Hein.
10: Et là, c'est des experts.
8: Qui continuent aujourd'hui à fouiller ou à...
10: plus activement, mais peut-être un jour, si on a assez d'argent pour faire vraiment ça. Donc, il y a quelques guides spécialistes.
8: Mais on ne peut pas laisser les gens aller comme ça.
10: Des anciens militaires qui connaissent très bien.
8: Mais quand on regarde le nuage, c'est pas une explosion nucléaire, mais ça fait penser un peu à ça. Hein.
10: Oui, les gens n'ont pas compris ce qui s'est passé parce que le 9 juillet, c'est la fête des marines en Finlande. Donc d'abord, on croyait que c'est des feux d'artifice ou des canons
8: qui marquaient la fête.
10: Oui.

0: C'est la moitié de l'île, enfin c'est pratiquement ça, à peu près hein, la moitié de l'île qui n'est pas accessible, mais en revanche, sur la moitié accessible, aujourd'hui, il y a la Biennale qui occupe les bâtiments, qui sont des bâtiments, tu me le disais, de ces bâtiments en briques rouges. Donc si on voit ici à Helsinki des bâtiments en briques rouges, ça veut dire que c'est époque russe.
1: Voilà.
0: 19e siècle. Oui. Et il en reste quand même hein, sur l'île.
1: On a reconstruit, je crois qu'on a peut-être utilisé les mêmes. Par exemple, la cathédrale orthodoxe, là, on a utilisé des briques rouges de bombardement de Åland pendant la guerre Crimée.
0: Mais moi, ce qui me frappe sur cette... c'est une petite île, hein, quand même. Puis il y a la Biennale, mais il y a plein d'endroits où on peut manger et boire. Hein. Mm-hmm. Comme toujours. Donc on fait des étapes pour voir l'exposition, les installations.
1: Voilà.
0: Mais on s'arrête aussi tous les 500 mètres pour boire un coup. Alors.
1: Voilà.
0: Et on a même rencontré un artiste, Pekka.
1: Pekka, oui.
0: Un artiste de la Biennale qui fait des plantations dans le sable.
1: Avec son collègue marocain.
0: Donc il fait pousser du basilic, des pommes de terre et des salades.
1: Oui, parce qu'il utilise la méthode qu'a développée son collègue dans un camp de réfugiés en Afrique, où il n'y a pas beaucoup d'eau.
0: Et sinon, la Biennale sont des artistes qui ont vraiment réalisé des installations. C'est populaire, la Biennale, cette jeune Biennale, tous les deux ans, l'été, donc les années impaires.
1: Quand il fait beau, c'est agréable pour les familles. Il y a beaucoup de familles avec petits enfants, des chiens pour faire tout le tour de 3 km. Oui, il faut réserver toute la journée.
0: Bon, on ne sait plus du tout où on est ici, un peu hors du monde. Hein.
1: Oui, on m'a demandé quelquefois, Christina, est-ce qu'on est toujours à Helsinki?
0: Oui, mais on est toujours à Helsinki?
1: Oui, on est toujours à Helsinki.

0: Helsinki, ce sont des îles entre le ciel et l'eau, avec hommes et bateaux qui, après l'île de Valisari, nous déposent sur celle de Suomenlinna.
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2: Nous avons repris la seconde navette et nous sommes arrivés, Christina, chez toi.
3: Oui.
2: Donc c'est ta forteresse.
3: Oui, c'est ma forteresse parce que je suis née ici il y a 65 ans.
2: Dans la forteresse?
3: Oui, à Ville quand même. Ouais. Mais notre famille a habité ici déjà avant ma naissance et on a quitté l'île à 68.
2: Quand tu étais enfant, donc, comment était la vie dans la forteresse et sur cette île? C'est quand même une vie un petit peu particulière quand on vit sur une île.
3: Oui. Je ne me trouvais pas un enfant très urbain, mais c'était bien. Mes grands-parents habitaient en ville, donc on a pris le ferry pour aller visiter la famille. Mais moi, je suis allée d'abord à la crèche et après à l'école ici. Donc, j'ai passé mes journées ici.
2: Donc, l'école dans la forteresse?
3: Oui.
2: Ouais.
3: Oui. Et...
2: Tes amis étaient les mouettes?
3: Oui, toujours. D'abord, j'ai pu jouer devant la maison où aussi les soldats s'entraînaient. Ils venaient marcher, faire des exercices. Donc moi, qui n'ai pas fait le service militaire, moi, je sais très bien marcher.
2: Ou pas.
3: À pas, oui. Ouais. Et faire des manœuvres, quoi.
2: Ouais. Oui, mais je me dis quand même, quand on est enfant, c'est... Formidable terrain de jeu, non? Une forteresse.
3: Oui, oui. Aussi, peu à peu, on nous a laissé venir ici plus loin. Et on a joué hide and seek.
2: À la cachette.
3: À la cachette, oui.
2: Il y a de quoi se cacher ici.
3: Oui, il y a de quoi se cacher. La vie était bien, ouais. Bonne.
2: Alors, forteresse 18e siècle, c'est une forteresse comme nous. S'il fallait trouver une référence, un peu les forteresses Vauban en France, c'est vraiment... une vraie forteresse avec des murs très très épais, enfin je suppose, qui a été bâtie pour protéger la Helsinki.
3: Helsinki était petite, protégeait plutôt Stockholm.
2: Stockholm.
3: Oui, empêchait les Russes de passer.
2: C'était pour empêcher les Russes.
3: Jusqu'à Stockholm.
2: Ici, c'était le royaume de Suède.
3: Oui, voilà, jusqu'à 1808. Oui. Pendant 60 ans, ça c'était une forteresse suédoise. Après, plus de 100 ans, forteresse russe. Et depuis... 1917, forteresse finlandaise. C'est le nom Suomenlinna, ça veut dire forteresse de Finlande. Sveaborg, le nom suédois, ça veut dire forteresse de Suède.
2: Et en russe?
3: Ben, ils ont utilisé le nom Viapori qu'a utilisé les gens de Sveaborg, Viapori. Krepost Viapori était le nom que les Russes ont utilisé. L'idée de cette forteresse était pouvoir se cacher d'ennemis. Et donc, on ne voyait pas de loin. Il y avait des trous pour les canons. Mais là, pendant la période russe, plus besoin de se cacher. Donc, il y avait plusieurs casernes.
2: Sur les hauteurs.
3: Maisons, oui, qu'on voyait de loin. Donc, ça, c'est suédois-russe.

0: Est-ce qu'on s'est beaucoup, que ce soit dans la période suédoise ou russe ou finlandaise, on s'est beaucoup battu ici?
1: Pas beaucoup.
0: Pas beaucoup.
1: Non, la forteresse était très fameuse pendant la période suédoise, partout au monde, parce que c'était une des plus grandes forteresses maritimes au monde. Ça s'appelait Gibraltar du Nord.
0: Ah, oui. Oui, sur le rocher finalement, oui.
1: Oui, peut-être cette réputation a empêché aussi les batailles. L'idée, c'était plutôt d'avoir les batailles à la mer, entre les flottes. Et c'est ce qui s'est passé une fois en 1790, qu'il y avait la plus grande bataille à la mer Baltique, entre les Suédois et les Russes.
0: La forteresse a été attaquée par qui alors?
1: Pendant la période suédoise, une fois, les Russes ont attaqué 1808. Et ça, c'était la guerre qu'a commencé Alexandre le Ier, parce que Napoléon lui a forcé de faire quelque chose pour faire la Suède joindre blocus continental contre Angleterre.
0: Ah.
1: Le roi suédois a refusé, donc c'est pour ça qu'Alexandre le Ier a attaqué la Finlande. Mais cette fois-ci, il est resté et la Finlande est devenue une partie de Russie comme un grand duché autonome.
0: Et 20e siècle, forteresse finlandaise, pendant la Seconde Guerre mondiale, elle a joué un rôle important, cette forteresse?
1: Comment dire, défense anti-air, oui, il y avait des canons, il y avait des gens qui ont vu les pilotes arriver, les avions, oui, de cette manière. Et on avait aussi les sous-marins ici.
0: Et il y a encore un sous-marin aujourd'hui?
1: Oui, il y a un sous-marin qui est un musée aujourd'hui.
0: Contre les nazis à ce moment-là, pendant la Seconde Guerre mondiale? Non,
1: non, c'est contre les Russes. Les Russes ont d'abord commencé la deuxième guerre. C'était guerre d'hiver qui a duré de fin novembre 1939 jusqu'à mars 1940. Et on a perdu donc l'isthme de Carélie. C'était entre Hitler et Staline. Staline aura les Pays-Baltes et Finlande, Hitler la Pologne.
0: Ah oui, donc,
1: c'est pour
0: il y
1: ça
0: y avait
1: que
0: un
1: la
0: accord
1: Russie
0: entre...
1: nous a attaqués. Ah, voilà, ouais. Mais il y avait une pause, et quand l'Allemagne a attaqué la Russie, donc l'Union soviétique, la guerre entre la Russie et nous a commencé aussi, parce que les Allemands étaient au nord et nous, on voulait récupérer ce qu'on avait perdu. La situation était très difficile pour nous. Il y avait les nazis ou les Russes.
0: Mais l'ennemi était qui alors? C'était les soviétiques et les nazis. Il y avait deux ennemis.

0: nord de Finlande, par le nord, vers la Norvège. Et il y avait une troisième guerre entre les Finlandais et les Allemands, qu'on appelle la guerre de Laponie. Ah, et oui. Sur la route, les Allemands ont tout brûlé. C'est pour ça que si vous visitez Rovaniemi, la ville de Père Noël, il n'y a plus de maisons avant-guerre.
1: C'est pour ça que le Père Noël est venu s'installer là, alors. Le terrain n'était pas cher. C'était compliqué comme situation.
0: Et après, il y avait, comme en Ukraine maintenant, il y avait plein de mines à la mer.
1: Il fallait déminer.
0: Oui.
1: Puis le voisin, le Suédois, était neutre. Est-ce que des Finlandais étaient passés en Suède ou avaient quitté le pays ou pas?
0: Non, pas beaucoup.
1: Pas beaucoup. Non.

0: le rôle de cette forteresse dans les dernières années?
1: C'était militaire jusqu'à 72, 73. Depuis 90, site UNESCO.
0: Quand c'était militaire, jusque dans les années 70, c'était surveillance de l'Union soviétique?
1: Défense des côtes.
0: Défense des côtes.
1: En fait, oui, tous les canons, tout le matériel était sur les îles plus lointaines, donc pas ici, si près de la ville, parce que la portée des canons est tout à fait différente. Mon père a déjà été parmi ceux qui ont acheté les premiers missiles marines pour la Finlande de Russie fin des années 60, donc ça a complètement changé, quoi. La chose.
2: C'est un quartier de Helsinki depuis...
0: Oui,
1: on avait besoin d'un permis jusqu'à les années 40, après-guerre, mais c'était pas pareil, quoi.
0: On pouvait venir ici.
1: Oui, ça c'est la zone de musée.
0: Musée, promenade.
1: Oui. Voilà.
0: Restaurant, tourisme.
1: Mm-hmm. On avait des plans de construire peut-être un pont, avoir peut-être un tram ici, mais non, parce que c'est UNESCO.
0: Oui, c'est un site UNESCO.
1: Oui, donc
0: mais par rapport
1: architecture militaire unique. Il y a un tunnel juste pour les ambulances. Et,
0: qui permet de rejoindre la péninsule. C'est une forteresse, effectivement, tout à fait unique. Pour être un site UNESCO, il faut qu'elle soit unique au monde.
1: Oui, voilà. Mm. Et c'est fondateur, un jeune officier suédois, Augustin Ehrensvärd. Son méthode de travail était d'improviser. Il avait juste un dessin quand il est arrivé, et puis il a commencé à faire des plans.
0: Ouais.
1: Et le roi avait confiance en lui.
0: La forteresse de Suomenlinna inclut l'héritage mondial en 1991 pour ce monument unique d'architecture militaire. Alors ce qu'on n'a pas dit, Christina, c'est que le cocktail Molotov est une invention finlandaise. Mais ça, je l'ignorais. Hein.
1: Oui, les Espagnols avaient déjà utilisé une sorte de bouteille. On a redéveloppé.
0: Perfectionné.
1: Oui.
0: Molotov, rappelons qui était Molotov.
1: Ministère des Affaires étrangères de Russie.
0: De Russie. Donc, alors, on l'a donné le nom, effectivement. Donc, c'est les Finlandais qui ont baptisé ce cocktail, enfin, je ne sais pas comment dire, c'est explosif.
1: Molotov, oui.
0: Oui, qui ont baptisé cet explosif, cocktail Molotov. Mais là où l'histoire est encore plus marrante, c'est que ton grand-père a lui-même contribué à la recette. On peut dire que finalement, pour toi, Christina, la recette du cocktail Molotov, c'est une vieille recette de famille.
1: Oui, on peut dire ça, comme ça aussi. Oui, j'ai toujours pensé aux recettes de ma grand-mère.
0: Qu'on transmet de génération en génération. Mais ton grand-père, vraiment?
1: Oui, les Ukrainiens connaissent très bien le cocktail Molotov et cette histoire de guerre hiver.
0: Oui. Pour faire un bon cocktail Molotov, qu'est-ce qu'il faut comme ingrédient, tu dirais?
1: Ça, je ne connais pas par cœur. J'ai tout la documentation de mon grand-père chez moi, mais
0: tu me disais, il faut une bouteille particulière qui marche mieux qu'une autre, etc.
1: Et comment le prendre, comment jeter, aller près ou plus loin.
0: Ah oui, aussi dans
1: tout ça.
0: Travailler le lancer. Bon, sinon, si on ne sait pas, on ouvre son livre de cocktail et on cherche la recette du cocktail Molotov.
1: Et il y a une bouteille à

0: Musée à Londres. Il y avait un Finlandais qui a voulu donner aux Anglais pour montrer comment c'était. Et c'est dans le musée à Londres.
1: Et c'est un cocktail qui reste très populaire, hein, jusqu'aujourd'hui, oui. Un peu partout dans le monde.
0: Oui. Hein. Ouais.

0: Nous terminerons ce quatrième Suivez le Guide à Helsinki avec Christina, mais retrouvons sur une autre île, Pascal Marie. Incontournable lors d'un séjour à Helsinki, le passage au sauna. Sauna Lonna est un caillou tout proche de l'île de Suomenlinna, l'île du fort.
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0: Cette fois, Pascal, nous sommes au sauna. On va raconter à nos amis, faire vivre à nos amis un sauna finlandais. Il faut dire que quand on parle de sauna, on ajoute presque sans réfléchir, quand on dit sauna, finlandais. Mais il y a une bonne raison à ça?
3: Oui, effectivement, parce que sauna, en fait, c'est le mot finlandais qui est passé dans la langue internationale. En finnois, bien sûr, on appelle ça un sauna.
0: On le sait maintenant, on prononce toutes les lettres.
3: Exactement, voilà, on prononce toutes les lettres. C'est pour ça que sauna, c'est votre premier mot international finlandais que tout le monde a appris.
0: Tout le monde parle finlandais sans le savoir.
3: Exactement.
0: Tout le monde connaît les ciseaux finlandais sans le savoir. Et on, sauna, donc on dit des mots finlandais. On est descendu du bateau, c'est l'île du sauna ici. Première étape, ben, on passe à la caisse, on passe chercher les accessoires pour notre sauna.
3: Voilà, donc il va falloir une petite serviette pour s'asseoir dessus lorsqu'on sera à l'intérieur du sauna au-dessus, là, à l'étage au-dessus. Une petite serviette, bien sûr, des verres pour boire parce qu'il faut s'hydrater pendant qu'on fait un sauna. Donc on va boire de l'eau, ce qui est beaucoup plus sain.
0: Bon, certains peuvent entrer avec une bière.
3: Effectivement, voilà, donc les choix sont un peu
0: c'est possible.
3: Libres. Tout à fait. Et première étape, donc déshabillage, slip de bain. Et puis on commence à se rincer un petit peu, comme on vient de faire là, ensemble avec toi, hein, Thierry. Donc on prend un bac et puis... On se verse de l'eau partout sur le corps pour s'enlever un petit peu, si on avait un petit peu d'humidité enfin, ou de poussière. Voilà.
0: Ouais. Voilà. Ça me faisait penser un peu aux ablutions que font les musulmans. Mais eux, c'est pas partout sur le corps. Nous, c'est partout sur le corps. Et c'est pas pour la prière. Au sauna, on doit entrer propre.
3: Voilà, exactement. Oui. C'est un endroit de relaxation, en fait. Donc on essaie de ne pas être sale, en fait, lorsqu'on rentre au sauna.
0: C'est aussi par respect des autres, hein, oui, pour les autres aussi.
3: Oui, bien sûr, parce que là, en fait, on est dans un sauna en plus qui est mixte, donc on va tous être en maillot de bain.
0: C'est fini, là, alors les saunas tout nus, tout le monde, tous les saunas ne sont pas tout nus, tout le monde,
3: non,
0: ensemble.
3: Non, voilà, ça
0: tout moi nu... qui étais venu pour ça.
3: Ah ouais. Donc en fait, c'est surtout familial, hein, lorsqu'on va être nu, c'est en famille, vraiment entre amis proches, ou alors si les saunas ne sont pas mixtes, hommes-femmes, effectivement, là, tous les hommes seront nus et toutes les femmes seront nues dans le sauna. Et après, on va tous remettre nos slips de bain pour aller dehors, c'est nager.
0: Ça. Mais il y a quand même d'autres saunas, par exemple, à Helsinki, sauna naturiste, ça existe?
3: Non, pas même vraiment. Pas vraiment, non. Mais il y a des saunas où tout à coup, effectivement, moi, les gens peuvent être déshabillés, donc voilà, toujours être prêt.
0: Bon, bah, heureusement que j'avais pris un short maillot de bain, sinon je faisais quoi si j'avais pas eu de maillot?
3: Ah ben, je crois que tu aurais été tout nu dans le sauna.
0: Ah, j'aurais eu le droit d'entrer quand même.
3: Oui, c'est possible aussi.
0: Ok, donc voilà, on a fait la partie douche.
4: Attends, on va faire la partie sauna.
0: Alors maintenant, on va aller dans la partie sauna.

0: Pascal, nous sortons de notre première séance ou séquence, je ne sais pas, de sauna, qui est tout à fait supportable. On était un petit groupe. Moi, je pensais que c'était un des très grands saunas collectifs. On était une petite dizaine.
1: Voilà, hein. Ouais, exactement. Donc là, c'est vraiment un peu plus intime. Même pas, ouais, une dizaine, effectivement. Même à la fin, on s'est retrouvés tous les deux. Puisque tout le monde est sorti, il faisait un petit peu chaud et ils sont allés se jeter un petit peu dans la mer.
0: Et là, puis, ils sont courageux.
1: Oui, voilà, il faut quand même dire que la mer... Oui, voilà, la mer est à 16 degrés en ce moment. Donc, bon, effectivement, 16 degrés, oui, c'est un grand chiffre.
0: Bon, mais là, ils n'ont pas l'air de frissonner en étant dans l'eau à 16 degrés. Bon, c'était l'eau de la Bretagne avant le réchauffement climatique. Hein.
1: Oui, exactement. Ouais. Donc ici, ouais, on a encore de l'eau assez fraîche à la mer Baltique, qui était quand même assez fraîche encore. Par contre, si on va dans les lacs, on va trouver des eaux à plus de 20 degrés. Et là je vais aller me baigner avec plaisir.
0: Donc là, on est en extérieur, il y a du soleil, il y a un petit vent, c'est un peu de fraîcheur quand même, mais c'est tout à fait supportable, on se rafraîchit quand même. L'idée, c'est de faire retomber la température.
1: Exactement, ouais, c'est ce que tu as bien compris, c'est qu'en fait, on rentre à l'intérieur, il fait 80, 85 degrés, on s'est bien lavé, on a transpiré, quand on a jeté de l'eau sur les pierres, ça a fait venir de la vapeur qu'on appelle l'œil-lu. Donc cette vapeur est venue sur nous, nous a fait encore transpirer. Et puis là, maintenant, on est un petit peu à l'extérieur pour se rafraîchir. On va se sécher tout doucement, d'ailleurs. Et puis quand on va commencer à avoir un petit peu froid ou frais, on va re-rentrer dans le sauna pour reprendre de la chaleur pendant 45 minutes.
0: Pourquoi et comment se fait-il que le sauna soit aussi populaire ici en Finlande et pourquoi, donc tu parlais même carrément de sport national, pourquoi le sauna est-il un sport national comment on dit Finlande en prononçant toutes les lettres? Là, on dit Suomi.
1: Exactement, Suomi en finnois et Finland en suédois. Ouais. Donc Suomi, Finland.
0: Ah, donc, sinon c'est Finland en suédois.
1: Oui, voilà,
0: Suomi, c'est le finlandais.
1: Ouais. Ouais. Et Finland, le suédois, ouais. Suomi, Finland. SF. Et non pas Soviet Finland, comme j'ai entendu dire des millions de fois. Non,
0: ah ouais.
1: Suomi, Finland.
0: C'est vrai, on le disait beaucoup, Soviet Finland.
1: Oui, malheureusement. Ouais. Bon. Le finlandais n'aime pas ça du
0: c'est
1: tout.
0: C'est le passé. Hein. Donc, alors, pourquoi?
1: Alors oui, pourquoi? Ben, en fait, la Finlande, c'est un pays quand même froid. Hein. Il faut se mettre quelques centaines de décennies en arrière. Il faisait très très froid. Et cette petite pièce fermée permettait d'avoir cette chaleur dont on a besoin. Et c'est surtout la pièce qui nous permettait de nous laver. Par exemple, nos soldats finlandais, lorsqu'ils partent en déplacement, la première chose qu'ils construisent, c'est le sauna. Et après, ils vont construire tous les autres bâtiments parce que le soir, ils vont pouvoir se laver, quoi qu'il arrive, même si les bâtiments ne sont pas terminés, ils vont pouvoir se laver et l'hygiène, c'est quand même quelque chose de très important.

0: si on construit une maison, je ne sais pas si c'est encore le cas aujourd'hui, construit-on d'abord le sauna et après la maison?
1: Voilà, originellement, voilà, c'est ça. Il y a la petite maison dans le fond du jardin qui va être le sauna, et après on construit la maison. Maintenant, bon, avec les rapidités de construction, tout est intégré dans un bâtiment, quoi. Oui. Mais avant, c'était vraiment l'idée, c'était ça, quoi, le sauna. Alors les gens riches de Helsinki venaient en été dans la petite ville où j'habitais, à Porvoo, sur des îles comme on a en face de nous, et ils louaient la maison des gens qui habitaient là. Et les gens déménageaient dans le sauna.
0: Ils vivaient dans le sauna.
1: Oui, voilà. C'était vraiment une petite remise, une petite grange là-bas dans le fond du jardin, parce que les riches...
0: C'était un apport non négligeable.
1: Hein. Exactement, c'était ça le truc.
0: Il n'y avait pas de cuisine, à part de cuire soi-même.
1: Bah, oui, voilà, c'était la
0: cuisson. Ce sont les humains qui cuisent.
1: Alors, on en arrive justement à la cuisine. En fait, on fait la cuisine dans le sauna. Ça nous arrive de faire des saucisses, etc. On a un feu dans le sauna, donc on brûle les choses.
0: Ah, il y a un feu, forcément. Ça, c'est pierre brûlante, là.
1: Donc, on fait à manger, on fait du poisson, on fait du sauna.
0: Alors, pourquoi sont-elles brûlantes, les pierres? Parce qu'elles font en dessous?
1: Oui, exactement. On a le feu en dessous, on a un foyer dans lequel on met du bois. Donc, on chauffe au bois le foyer principal qui va chauffer les pierres volcaniques. Et c'est sur ces pierres volcaniques qu'on va jeter l'eau, et donc cette vapeur de l'eau froide sur les pierres bouillantes va nous envoyer cette vapeur qui va nous ouvrir les pores de notre peau et nous permettre de nous nettoyer.
0: Mais alors si on cuisine dans le sauna, c'est sur les pierres volcaniques qu'on jette le steak?
1: J'ai vu, oui, on fait des saucisses sur ces pierres là, oui, effectivement.
0: Des œufs, on peut faire des œufs.
1: Des œufs aussi, oui. Donc on peut amener une petite poêle et puis avec cette chaleur, on peut faire des œufs sur le plat. On peut vraiment cuisiner.
0: Hein. C'est une cuisine au feu de bois, mais on pourrait dire finalement chez moi, je cuis au feu de pierre.
1: Voilà, oui, oui. Il y a des recettes de cuisine à faire dans le sauna, quoi. Vraiment. Et le sauna, avant, c'était l'endroit où les femmes accouchaient. Parce que c'était l'endroit où on avait l'eau chaude, très chaude, même bouillante.
0: C'est important.
1: Et oui, mais tout à fait, pour l'hygiène, comme toujours, quoi. Donc les femmes accouchaient dans le sauna, quoi. C'était vraiment la tradition il y a vraiment quelques centaines d'années.
0: Il y a longtemps, on demandait, tu es né où? Mais je suis né au sauna, et tout le monde naissait au même endroit, finalement.
1: On peut absolument, dans la même adresse, dans la même sauna, la même famille.
0: Ouais. Mais alors, après, je me dis, bon, dans le passé, effectivement, il n'y avait pas de salle de bain dans chaque maison. Et donc, ça permettait d'avoir une hygiène de vie, bien évidemment, que ce sauna. Chaque maison n'avait pas de sauna. Mais donc après, avec l'équipement moderne, la salle de bain, etc., il aurait pu disparaître le sauna.
1: Ah oui, oui, mais c'est quand même dans les gènes finlandais.
0: Parce qu'en France, il y a eu les bains publics, mais ils ont à peu près disparu, les bains publics.
1: C'est vrai, c'est vrai. Ouais. Alors que voilà, et on se retrouve ici dans un sauna public qui n'a pas disparu et qui est loin de disparaître, puisque... Il y a une grande ferveur des Européens ou des autres pays du monde qui veulent découvrir qu'est-ce que c'est que ce sauna, quoi. Et voilà, on voit les gens qui sont là en toute convivialité, donc ils sont allés se baigner, ils discutent, ils prennent une petite boisson. Voilà, c'est vraiment le moment de relaxation, malgré qu'on ne soit pas stressé, d'après ce qu'on a dit tout à l'heure.
0: Puisqu'on est heureux ici.
1: Donc voilà, c'est encore un des composants de notre bonheur en Finlande, c'est le sauna. Ces paysages, la mer, les îles, les arbres, la forêt, la nature.

0: Les vendeurs de sauna, bon, ils sont peut-être nombreux, hein, me diras-tu. C'est un vrai marché dans l'économie du pays, le marché du sauna, à la fois l'installation et après, bon, fonctionnement aussi.
1: Oui, voilà, on en a parlé. 5,5 millions d'habitants en Finlande, 3 millions de saunas. Il y a un fonds de commerce. Donc, effectivement, l'installation. Mais le Finlandais est très bricoleur et adore faire.
0: Et le fait soi-même,
1: lui-même. Oui. Ça, c'est vraiment quelque chose que le Finlandais adore faire.
0: C'est ce que tu as fait, puisque tu es Finlandais maintenant. Donc, toi, tu as deux saunas.
1: Voilà, moi, j'ai deux saunas hein, dans ma maison en ville. Un sauna à bois, ce qui est quand même un peu plus rare. Et puis, bien sûr, comme tout le monde, une maison d'été avec un sauna au bord du lac.
0: Mais tu vis déjà hors de la grande ville, tu vis déjà hors d'Helsinki, mais après, la ville dans laquelle tu vis, sont combien d'habitants ?
1: 51 000 habitants.
0: Oui, c'est une ville moyenne. Quand
1: voilà,
0: même.
1: C'est la 19e ville la plus grande.
0: Donc,
1: de Finlande.
0: C'est une grande ville.
1: Voilà, en Finlande, on n'est pas beaucoup. 51 000, c'est énorme.
0: Ah oui, c'est déjà une grosse ville. Donc, il faut, quand on vit dans une ville de 50 000 habitants, il faut avoir une résidence quand même plus en dehors de la ville, plus à la campagne ou en bord de mer.
1: Oui, même si on est dans une ville de moyenne importance comme celle où j'habite, en fait, on a quand même tous une maison d'été au bord d'un lac, un peu plus loin.
0: Au bord d'un lac.
1: Oui, voilà, une centaine de kilomètres dans la région des lacs. Beaucoup de gens ont ces maisons d'été autour du lac. Par exemple, à la Saint-Jean, la ville d'Helsinki, la ville de Porvoo, tout est déserté. Tout le monde est à la maison d'été en train de célébrer la Saint-Jean, ce soleil qui ne se couche jamais et le sauna qui dure là le plus longtemps possible dans la nuit. Et c'est vraiment un moment agréable.
0: C'est ce que tu as fait dans ta maison au bord du lac.
1: Ah oui, ça c'est vraiment la tradition de la Saint-Jean, c'est d'aller à la maison du lac, faire le sauna. On ne coupe pas ça quand on vit en Finlande.
0: Le sauna, c'est chaque semaine pour toi ? Ou plusieurs fois par semaine ?
1: Voilà, moi ça sera plutôt une fois par semaine. Le vrai Finlandais, c'est quand même minimum deux fois par semaine. En règle générale, c'est le mercredi et le samedi.
0: Ah, il y a les jours en plus, les jours du sauna.
1: Oui, voilà, oui, tout à fait. Bon, là on voit, on est vendredi soir.
0: Enfin, samedi, c'est le week-end, ouais, on comprend.
1: Voilà, il faut se laver pour le dimanche,
0: mercredi.
1: Pour la messe.
0: Et pourquoi mercredi ?
1: Milieu de semaine.
0: Milieu de semaine, il faut aussi...
1: Il faut décrasser un peu.
0: Ah oui, c'est ça. Donc, il y en a deux fois par semaine. Il y a peut-être des promos, alors, les autres jours, finalement, dans les saunas.
1: Alors, pour les addicts, tous les jours, on peut faire le sauna. Mais bon, c'est pas trop conseillé, en fait. Hein. Tu vois, pour les personnes âgées qui auraient des problèmes de tension, il faut quand même pas exagérer, faire les saunas chaque jour, quoi. Mais une fois ou deux par semaine, c'est très bien. On n'est pas obligé de pousser aussi à 100 degrés. On peut faire 70, 80 degrés, que ce soit très faisable. Comme on a fait aujourd'hui, c'est très agréable.

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6: Après le sauna, retour sur la terre ferme avec Pascal Marie. Connaissez-vous Tom of Finland, Tuukko Laaksonen, de son vrai nom, né en 1920, décédé en 1991, dont l'œuvre a inspiré le look de Freddie Mercury ou encore les fameux Village People. Tom of Finland a également largement influencé Jean-Paul Gaultier et Tom Ford, ainsi que des photographes Robert Mapplethorpe ou Pierre et Gilles.
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8: Nous terminons notre découverte d'Helsinki avec toi, Pascal, au Musée d'art contemporain. Bon, Helsinki, une ville riche en musées.
9: Oui, oui, tout à fait. Alors là, tous les musées, tout l'art est représenté. Ici, l'art contemporain, on a l'art moderne, l'art classique. Donc à chaque fois, on a un musée bien particulier pour ça. Là, maintenant, juste l'art
8: en face du Sénat.
9: À côté du le Musée national de Finlande, sur la place du Peuple, à côté de la magnifique bibliothèque Audi.
8: Donc on va au musée même l'été ou c'est plutôt une activité d'hiver, le musée ?
9: Non, même l'été, hein, parce qu'ici c'est quand même une ville, c'est la capitale. Donc tous les gens de Finlande viennent visiter la capitale et en profitent pour découvrir aussi en même temps que nous, nos musées.
8: On va dire un mot d'un personnage célèbre. Alors dans le monde entier, c'est une expo temporaire, donc c'est pas pour inciter vraiment à venir à l'expo, mais quand même de parler de ce Finlandais célèbre qui s'appelle Tom. Tom de Finlande.
9: Oui, voilà. Donc lui, dans les années 60, a affiché son homosexualité masculine, dans le cas présent, qui a fait connaître en plus la Finlande dans le monde entier par ses dessins et ses esquisses.
8: Il a vraiment œuvré pour la notoriété de la Finlande.
9: Oui, voilà. Donc il s'appelle Tuukko Valio Laaksonen. Donc c'est lui le créateur de ce personnage, Tom of Finland. On le voit là-bas en photo. Il a l'air d'être un vieux monsieur, très gentil, âgé, mais avec un esprit assez particulier. On va découvrir ça sur ses esquisses et ses œuvres.
8: Voilà la représentation de cet artiste, de Tuukko Valio Laaksonen. Tous les Finlandais avaient envie, je ne parle pas d'affinité sexuelle ou affective, mais en tout cas avaient envie physiquement d'être un peu des Tom of Finland, donc ça veut dire très musclé.
9: Disons que ça a permis d'ouvrir un petit peu les orientations sexuelles des années 60, justement cette homosexualité qui n'était pas tout à fait admise à l'époque. Et grâce à ces personnages-là, ça a été un peu mieux accepté en fait.
8: Qui valorisait la beauté du corps masculin. Hein.
9: Exact, exact. On va voir beaucoup de Freddie Mercury dans tous ses esquisses.
8: Ce qui est étonnant, Pascal, c'est qu'ici en Finlande, ces personnages, les personnages de Tom of Finland, on les a retrouvés, tu me le disais hors micro, sur des timbres. Dans la poste finlandaise les a représentés sur des timbres.
9: Avec des hommes musclés, habillés, mais vraiment Tom of Finland.
8: C'est suggestif quand même.
9: Oui, voilà, ouais, tout à fait.
8: Enfin, ça reflète la tolérance, la liberté.
9: Voilà, de la société finlandaise, ouais, tout à fait, très libre.
8: On peut comprendre la société à travers un acte comme celui-ci.
9: Absolument, oui, il n'y a pas à se cacher de son orientation sexuelle. Tout le monde est accepté tel qu'il est en Finlande.
8: Depuis longtemps ?
9: Oui, même au niveau religion, au niveau expression, voilà. L'acceptation se fait depuis les années 40, 50. Hein. Je sais que le protestantisme est très ouvert, hein, puisque moi je suis catholique et je me suis marié dans une église protestante. Il n'y a eu aucune difficulté.

0: Nous allons, Pascal, terminer notre découverte ensemble. Il y a un arc-en-ciel.
1: Signe de richesse au pied de l'arc-en-ciel.
0: Ah oui. Alors,
1: j'espère qu'il va tomber sur Helsinki.
0: Mais en tout cas, merci pour cette découverte. Mais je pense que... Alors, on n'a pas tout entendu dans le sujet que nous avons diffusé, mais tu es incollable, au moins sur Helsinki, parce qu'on est à Helsinki, mais incollable sur Helsinki, sur l'histoire. Tu as beaucoup potassé l'histoire de ton pays, ce qui est devenu ton pays. Hein.
1: Oui, voilà, exactement. Ouais, je vis ici depuis 25 ans, j'ai lu beaucoup, j'ai été formé comme guide d'Helsinki. Et c'est un véritable plaisir que de faire découvrir mon pays d'adoption aux gens de passage, ouais, comme toi aujourd'hui.
0: En ayant eu plein de vies ici, tu as eu une vie... Parce que aussi, on associe la Finlande, alors on a dit au sauna... On associe la Finlande aussi à
1: Nokia.
0: Oui.
1: Nokia, donc le géant de la télécommunication.
0: Mais il n'y a pas, faut pas accentuer la prononciation de chaque lettre.
1: Non.
0: Nokia.
1: Non. On pourrait, mais c'est bon aussi Nokia.
0: Très donc connu. Tu as eu aussi une vie Nokia. Qui a un peu disparu du paysage finlandais. Enfin, pas totalement. Hein.
1: Pas totalement, puisqu'il nous reste toujours les réseaux de télécommunications qui sont gérés par Nokia. Et bien sûr, les téléphones mobiles ont un petit peu disparu, mais certainement notre communication passe en ce moment par le réseau de télécommunications Nokia. Toujours un peu vivant.
0: C'est tout pour ta vie finlandaise, dans ta vie finlandaise comme activité ?
1: Professeur de français, bien sûr.
0: Oui, donc ça oui.
1: Français de cœur aussi. Donc je suis heureux de pouvoir transmettre ma langue aux Finlandais qui sont amoureux de la langue française et de la culture
0: française. Tous les Finlandais sont aussi actifs, enfin, en ayant plusieurs activités.
1: Oui, exactement. Oui, les retraités ont vraiment un programme bien planifié de leur semaine, et leurs semaines sont très chargées en cours diverses, gymnastiques, langues, etc.
0: Ouais. Non, mais je pensais alors éventuellement si on s'arrête de travailler en prenant un travail à la retraite, quand on est à la retraite.
1: Ça se fait aussi. Oui, les Finlandais ont du mal à ne rien faire en fait. Ils sont toujours très très actifs.
0: Et ils sont actifs dans leur vie professionnelle.
1: Absolument, oui. Alors là, le travail, ça passe avant tout. Hein. Protestant pur, luthérien, donc le travail en premier lieu.
0: Ah bon, on est arrivé. Hop. Bon, merci Pascal. Merci pour tout, Pascal.
2: Merci à toi, Thierry, d'être venu me retrouver à Helsinki.
0: Ouais,
2: ça fait très plaisir de te faire découvrir ma ville.
0: Eh ben, écoute, oui, ta ville, vraiment, et ça donne envie de revenir, c'est certain. Et là, tu vas rentrer dans ta périphérie à 50 km.
2: Voilà, tout à fait. Ouais, je vais retrouver ma petite ville de Porvoo, encore plus calme que Helsinki. Alors, bon appétit.
0: Ben, au plaisir. Hein.
2: Profite bien des produits finlandais. Et puis, j'espère qu'on se revoit.
0: J'espère aussi.
2: Au revoir.
0: Au revoir. Oui.

0: Terminons ce quatrième Suivez le Guide à Helsinki avec Christina sur l'île de Suomenlinna et parlons bonne manière.
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0: Partant vers le ferry, Christina, un petit mot sur la façon dont, quand on est étranger, qu'on vit en Finlande, comment ne pas faire d'erreur au niveau de la façon de bien se comporter avec les Finlandaises et les Finlandais. Par exemple, si on arrive face à une personne, que ce soit un garçon ou une fille qu'on rencontre pour la première fois, on ne lui fait pas la bise.
2: Entre les Finlandais, non. Non,
0: mais si ce matin, si quand je suis arrivé vers toi, je t'avais fait la bise, normalement ça ne se fait pas.
2: Peut-être pas, oui. Plutôt oui, parce que moi je suis habituée aux bises, donc c'est différent. Mais oui, c'est vrai qu'on serre les mains, mais après la pandémie, on ne même pas serre les mains.
0: Oui, on ne serre même pas les mains. Oui. Oui. Sinon, bon, on fait éventuellement un hug.
2: Oui, oui, c'est ce qu'on fait. Halaus, on fait comme ça.
0: Voilà, le hug. Et puis, normalement, si on est invité chez quelqu'un, quand on arrive, on doit se déchausser?
2: Oui, c'est ce qu'on fait surtout en hiver, quand on a souvent d'autres chaussures avec.
0: Et puis, il paraît qu'il ne faut jamais refuser une invitation au sauna. Bon, le sauna, c'est très important ici. Hein.
2: Oui, ça veut dire qu'on apprécie le visiteur.
0: On n'invite pas tout le monde au sauna?
2: Non.
0: Ouais. Normalement, si on est invité au sauna, ça veut dire qu'on va se retrouver à poil, nu, avec le visiteur.
2: De même sexe.
0: Ah, de même sexe.
2: Oui. Je ne savais pas qu'on ne se voit pas nu ailleurs, quoi, parce que je suis née ici. Donc, je me suis rendu compte de ça. Et ça, c'était drôle. Mes amis français venaient de Saint-Tropez. Ils m'ont fait visiter Saint-Tropez. Et moi, à la plage, les seins nus. Non, pour moi, ça, c'était quelque chose.
0: C'était choquant.
2: Oui. Ah oui, je ne pouvais pas faire. Oui. Quoique je suis habituée à être nue devant les autres,
0: oui,
2: au sauna.
0: En fait, ce qui te paraissait bizarre, c'est d'être juste seins nus, mais en revanche, être complètement nu, il n'y a pas de problème.
2: Voilà.
0: Est-ce qu'Emmanuel Macron est allé au sauna quand il est venu en Finlande avec Brigitte Macron?
2: Ça, je ne sais pas. Je ne pense pas.
0: Alors, ce qui ne se fait pas aussi, Christina, en Finlande, normalement, on n'arrive jamais en retard.
2: Il y a des gens qui arrivent en retard, mais on n'aime pas les gens.
0: C'est pas bien vu.
2: C'est pas bien vu, non.
0: Et j'ai lu aussi que ce qui ne se fait pas, alors moi je le fais tout le temps, c'est de couper la parole aux autres.
2: Oui, c'est vrai. Maintenant, les politiciens font ça l'un l'autre et les gens détestent ça.
0: Mais si tu es en soirée avec des amis, chacun veille à ne pas couper la parole, à interrompre quelqu'un qui est en train de parler.
2: Ça n'arrive pas souvent.
0: Non.
2: Oui, on attend.
0: Tu as fini? Ah, je ne veux pas te couper la parole.
2: On pense que Kimi Raikkonen, vous connaissez le chauffeur de Formule 1?
0: Ah oui. Mmh.
2: Le Finlandais qui répond avec quelques mots, pas plus. On pense que c'est quelque chose de bizarre et c'est rare. Non. Non, nous, on répond souvent. Très brièvement, quoi.
0: Pourquoi on économise les mots.
2: Oui, on économise les mots.
0: Ah oui, mais alors aujourd'hui...
2: Mais moi, maintenant...
0: Aujourd'hui, tu as dépassé la consommation quotidienne de mots, là.
2: Je parlais pour une semaine. Demain, je ne parle rien.
0: Demain, rien. C'est
2: si
0: silence.
2: Si mon mari me demande quelque chose, je ne réponds pas.
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0: Autre ambiance, nous allons nous quitter, Christina, sur les Champs-Élysées de Helsinki. Il y a des Champs-Élysées helsinkiens.
2: Les esplanades.
0: Les esplanades.
2: Oui, et le parc esplanade.
0: Oui, parce que Champs-Élysées, il n'y a pas de parc au milieu, mais là, il y a un parc au milieu.
2: En plus, donc, c'est peut-être encore...
0: C'est encore mieux. Hein. Plutôt que plein de voitures, il n'y a pas énormément de voitures, il y a beaucoup de monde. Là, nous sommes effectivement samedi soir, il y a beaucoup de monde. Mmh. Les restaurants, il y a les boutiques. C'est le Helsinki chic.
2: Oui, voilà. Et ici, il y a le grand hôtel Camp. C'est le numéro 1. Oui.
0: Camp.
2: Oui. Ça s'écrit avec K-A, avec le tréma.
0: Donc on dit Camp.
2: On devrait dire,
0: on dit pas,
2: parce que c'est un nom de famille allemand. Et en face, il y a un autre restaurant qui s'appelle Savoy.
0: Peut-être en lien, un clin d'œil à Londres, au Savoy de Londres. Et encore avant, il y a une statue, un monsieur, donc une statue avec un pigeon sur la tête.
2: Oui, il s'appelle Runeberg. C'est notre poète national.
0: Donc il y a toujours un pigeon sur la tête de Runeberg.
2: Oui, toujours le même.
0: Comment s'appelle-t-il le pigeon?
2: Suzanne.
0: Elle est partie. Runeberg.
2: Runeberg, c'est lui qui a écrit des histoires de la guerre de Finlande, des histoires des héros. Et premier poème, c'est la parole de notre hymne national.
0: Et en finnois, comment sont les premiers mots?
2: Oima me suomi, synnyinmaa.
0: Alors j'ai compris suomi parce que suomi c'est Finlande,
2: oui.
0: C'est tout. Ben kitos.
2: Kitos.
0: Kitos. Merci beaucoup Christina pour cette découverte. On a marché quelques kilomètres, hein, mine de rien pendant l'enregistrement, une dizaine de kilomètres à pied. Mais merci vraiment pour cette découverte de Helsinki. Hein.
2: Vraiment, kitos.
0: Et beaucoup, kitos.
2: Kitos paljon.
0: Christina, on se fait la bise alors. Merci beaucoup.

0: très joli ici. Hein. Mais tu avais beaucoup de chance de grandir ici, sur cette île.
1: Oui, apparemment, oui. Nous avons habité là. Ah,
0: on n'imagine pas, on dit forteresse, enfin, etc. À l'intérieur de la forteresse, il y a une vraie vie, une ville, quoi, avec de très jolies maisons, d'architecture différente. L'ambiance est moins militaire qu'à l'époque, ça c'est sûr.
2: Oui, il y a beaucoup d'artistes, artisans qui veulent venir vivre ici. Mais la dernière fois, quand il y avait un appartement à louer, il paraît qu'il y avait plus de 500 personnes qui voulaient le louer. Ah oui. Donc, c'est une loterie. Ouais.
0: On passe là. Donc, c'était le tunnel d'entrée, on pourrait dire ça, une espèce de tunnel d'entrée.
2: Il y a une porte de roi de la période suédoise. Et ça, c'est la porte de bienvenue de la période russe. Donc, ça, c'était une caserne russe.
0: Et puis, on arrive directement sur l'eau. C'est magnifique. Avec un petit peu d'écho. Et encore, j'ai l'impression, un café à côté. Puis, on a une vue sur Helsinki, sur le port. Enfin, je vois la grande roue. C'est magnifique, hein?
2: Oui, c'est juste 15 minutes. Et on est en ville. Dans les années 60, quand on a encore chauffé au bois, il y avait un sauna là. Chaque famille avait une heure pour aller au sauna par semaine. Mais le sauna était assez loin de notre maison. Donc en hiver, il faisait au sauna peut-être 80 degrés. À l'extérieur, presque moins 30. Facilement 100 degrés différence.
0: Voilà, et puis un bateau à voile, toute voile levée.
2: Un voilier en bois des années 50.
0: Très beau. Tu sais naviguer, faire de la voile?
2: J'ai fait dans les années 70, oui. J'avais un petit ami avec qui on a fait de la voile. Donc, on n'avait pas de moteur, juste de les voiles.
0: Sinon, tu as fait du hockey sur glace?
2: Non, pas ça, non.
0: Maintenant,
2: les filles font, oui.
0: Parce que ça, c'est numéro un. Hein.
2: Oui, pas à cette époque, non.
0: Non, à l'époque, pas les filles.
2: Non.
0: Mais les filles étaient amoureuses des joueurs de hockey?
2: C'est souvent les modèles, quoi. C'est comme partout.
0: C'est un peu cliché.
2: Oui, c'est cliché, mais c'est comme au foot. Pareil, ici, avec les joueurs de hockey sur glace. Oui.
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4: Vous ferez connaissance avec Gwenaël et Marc-Antoine dans le prochain et dernier Suivez le Guide à Helsinki. Kiitos paljon Kristiina Kajaani-Kurki, avec qui nous avons cheminé dans les quatre premiers Suivez le Guide finlandais. Ce fut le cas aussi pour Pascal Marie, grand merci. Suivez le Guide préparé par Heidi Johansson, Helsinki Partners. Kiitos paljon Sandra Valin, dont la voix accompagne toute la série.
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4: Voici l'homélie d'aujourd'hui, enregistrée ce matin à la grotte de Lourdes.

0: En ce temps-là, Jésus se retira dans la région de Tyr et de Sidon. Voici qu'une Cananéenne, venue de ce territoire, disait en criant, « Prends pitié de moi, Seigneur, fils de David. Ma fille est tourmentée par un démon. » Mais il ne lui répondit pas un mot. Les disciples s'approchèrent pour lui demander, « Renvoie-la, car elle nous poursuit de ses cris. » Jésus répondit, « Je n'ai été envoyé qu'aux brebis perdues de la maison d'Israël. » Mais elle vint se prosterner devant lui en disant, « Seigneur, viens à mon secours. » Il répondit, « Il n'est pas bien de prendre le pain des enfants et de le jeter aux petits chiens. » Elle reprit, « Oui, Seigneur, mais justement, les petits chiens mangent les miettes qui tombent de la table de leur maître. » Jésus répondit, « Femme, grande est ta foi, que tout se passe pour toi comme tu le veux. » Et à l'heure même, sa fille fut guérie. Acclamons la parole de Dieu.
1: Ce passage de l'Évangile est plutôt difficile à entendre, à comprendre, car l'image de Jésus ne correspond mais vraiment pas du tout à l'idée que nous nous faisons du Fils de Dieu, accueillant à tous, ouvert à tous. Ici, il est très condescendant et limite même un peu raciste avec cette pauvre étrangère. Quant aux disciples, c'est pire, hein ? Renvoie-la, car elle nous poursuit de ses cris. Bonjour la compassion des apôtres. Alors, difficile de comprendre comment Jésus, dont on croit fermement qu'il sait ce qu'il y a dans le cœur de l'homme et donc de la femme, ne comprenne pas d'emblée ce qui se passe dans le cœur de cette femme. Pourquoi Jésus résiste-t-il de la sorte ? Comment se fait-il qu'il ne perçoive pas immédiatement la profondeur de la démarche de cette femme ? Et cela est d'autant plus difficile à comprendre que certaines personnes, toutes humaines, ont le don de percevoir intuitivement ce que d'autres éprouvent. C'est le cas de certains saints. On a fêté hier le curé d'Ars en particulier. Chez lui, il y a des histoires troublantes, de sorte de transmission de pensée. Il savait ce qu'il y avait dans le cœur des personnes qui venaient se confesser à lui. Et plus près de nous, le padre Pio. Alors comment se fait-il que de simples humains, fussent-ils saints, soient pourvus de ce charisme dont le Seigneur semble ici dépourvu? Alors certains s'en sortent en disant que Jésus, super médium entre tous, pratique sur cette femme une sorte de manipulation pour la faire advenir à la foi. Jésus sait ce qui va se passer, donc tac tac tac, il a fait progresser pour qu'elle fasse une bonne profession de foi. C'est une explication rassurante, mais qui ne tient pas vraiment la route, parce que Jésus n'est pas un manipulateur de conscience. Pas lui. Pas lui. Alors pour avancer, comme dans toute méditation de l'Écriture, plutôt que d'en rester à nos réactions premières, il nous faut nous demander ce que nous enseigne ce comportement, entre guillemets, humain de Jésus, déroutant de Jésus. Cette explication, je ne l'ai pas inventée, je l'ai entendue un jour, elle m'a plu, et donc je vous transmets ce que j'ai reçu. Alors, si Dieu se fait homme en Jésus, si Dieu se fait homme en Jésus, c'est pas pour faire semblant, c'est pour être homme jusqu'au bout. Alors, quelque chose de l'humanité de Jésus, y compris dans ce qu'elle semble avoir de fragile, peut et doit nous parler de Dieu. Quelque chose de l'humanité de Jésus nous parle de Dieu. Il faut aller jusqu'à se demander si Dieu ne se révèle pas justement dans ce changement d'attitude de Jésus à l'égard de cette païenne. On va revenir à la phrase de Jésus. Il dit, « Je n'ai été envoyé qu'aux brebis perdues de la maison d'Israël. » Jésus est juif, on le sait, c'est pas un scoop, tout le monde le sait, Jésus est juif. Et en bon juif, il sait que l'amour de Dieu, son Père, est universel. Ça, c'est l'enseignement de la Bible. Dieu ne crée pas un juif et une juive, il crée Adam et Ève, l'humanité. Voilà. Mais Jésus croit aussi, en bon juif, que le salut passe par les juifs. Le judaïsme, le peuple juif, c'est le peuple élu. Peuple élu, ça veut dire qu'il est responsable d'être signe pour toute l'humanité de l'amour de Dieu que Dieu lui porte. Mais ça passe d'abord par les juifs, et puis ça va ensuite rejoindre les païens, dans un deuxième temps. Mais Jésus va se laisser dérouter par cette femme, cette païenne, et c'est cette histoire des miettes que mangent les petits chiens, et il va accéder à son désir. Je passe sur les détails de l'histoire, vous savez, il parle des petits chiens. Normalement, pour les juifs, les païens, comme dans beaucoup de religions, on traite les autres de chiens, c'est-à-dire de seconde race. Voilà. Mais petit chien, déjà dans la bouche de Jésus, c'est presque affectueux. Mais Jésus est encore dans cette dynamique du salut qui passe par les juifs pour rejoindre tout le monde. Mais Jésus va donc se laisser dérouter par la foi de cette femme qui s'exprime à travers cette parole sur les miettes qui tombent de la table et dont les petits chiens vont se rassasier. Et Jésus ne va pas se laisser dérouter pour se débarrasser d'elle, mais à cause de sa foi. Il va même s'émerveiller de sa foi comme il le fera pour le centurion romain. Vous savez, jamais, jamais je n'ai trouvé une telle foi en Israël. Or, la foi de cette femme n'est pas une déclaration dogmatique comme celle que nous faisons le dimanche à la messe. Je crois en Dieu, le Père, le Fils et le Saint-Esprit. Ce n'est pas une foi dogmatique. Elle ne récite pas à Jésus des passages de la Torah. Elle ne récite pas le décalogue. La foi de cette femme, c'est sa confiance en lui. Et ce que Jésus va discerner chez elle, dans cette confiance, c'est précisément un don de Dieu. Sa confiance toute humaine, mais tellement profonde, et l'accueil au plus profond d'elle-même d'une sorte de dynamisme qui ne peut venir que de Dieu. La foi, c'est un dynamisme divin. Voilà ce que Jésus reconnaît précisément, l'œuvre même de Dieu, son Père, dans la démarche de cette mère. Et c'est là que se joue la condition divine de Jésus et sa souveraine liberté, non pas dans un « je sais tout, je devine tout, je peux tout, je manipule tout », mais dans cette disponibilité à la volonté de Dieu qu'il perçoit au cœur même de la foi de cette femme. Et du coup, voilà notre question du départ déplacée. Nous nous demandions pourquoi Jésus, tout fils de Dieu qu'il est, ne comprenait pas ce qui se passait dans cette rencontre. Nous pouvons maintenant méditer sur la manière dont Dieu nous parle dans ce déplacement de Jésus, dans cette exultation de Jésus devant la foi de cette femme. Et c'est aussi une invitation pour nous, une invitation à savoir nous émerveiller devant le travail de Dieu dans le cœur des païens d'aujourd'hui, il y en a sans doute dans nos familles, et puis il y en a aussi beaucoup de ces païens, entre guillemets, qui viennent ici à la grotte pour toucher le rocher et qui ne vont pas à la messe, qui ne sont peut-être même pas capables de faire une profession de foi catholique en Dieu, Père, Fils et Saint-Esprit, mais dont la confiance est immense, peut-être plus que la nôtre, qui viennent toucher le rocher, qui viennent boire à la fontaine et s'y laver comme Bernadette l'a fait. Voilà, Dieu sait que la grotte de Massabielle en reçoit de ces cris semblables à ceux de la femme cananéenne de l'Évangile. Puissions-nous accueillir et accompagner tous ces cris de notre prière fraternelle. Amen.
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5: Le couronnement de la Sainte Vierge et les apparitions de Pontevedra et Tuy. Saint Jean, chapitre 19. Jésus, voyant sa mère et près d'elle le disciple qu'il aimait, dit à sa mère, « Femme, voici ton fils. » Puis il dit au disciple, « Voici ta mère. » Et à partir de cette heure-là, le disciple l'a pris chez lui. Notre-Dame avait dit le 13 juillet 1917 « Je viendrai demander la consécration de la Russie à mon cœur immaculé et la communion réparatrice des premiers samedis du mois. » Les apparitions suivantes, lorsque sœur Lucie est religieuse en Espagne, développent cette deuxième partie du secret. Marie précise la dévotion du premier samedi du mois à Pontevedra en décembre 1925, ce qui sera confirmé par une apparition de l'enfant Jésus en février 1926. Puis, elle apparaît à Tuy en juin 1929 pour demander la consécration de la Russie. Ainsi, comme disait le cardinal Roncalli, futur Jean XXIII, homélie à Fatima en 1956, le mystère de Fatima est comparable à un de ces grands triptyques qui rendent si belles nos églises anciennes. Le premier panneau comprend les trois apparitions de l'ange aux trois enfants. Dans le grand panneau du milieu se trouvent les six apparitions de la céleste dame. Et sur le troisième, il y a tout ce qui s'en est suivi, à savoir les autres visions de sœur Lucie. À Pontevedra et à Tuy, un message s'adresse aux fidèles et un autre s'adresse au pape. À Pontevedra, Marie appelle à l'esprit de réparation pour la consoler. Dans son art de la pédagogie, elle en indique une forme concrète. À ceux qui suivront ses indications pour la pratique des cinq premiers samedis du mois, elle promet les grâces nécessaires au salut de leur âme. Ensuite, à Tuy, Marie demande que le Saint-Père fasse la consécration de la Russie en union avec tous les évêques du monde. Les deux démarches se complètent. En effet, les consécrations qu'on appelle votives formulent un vœu pour une nation ou une autre entité, mais sont orientées vers la consécration des personnes. Ce que le Seigneur désire, c'est notre divinisation. Jésus dit « Pour eux, je me consacre moi-même, afin qu'ils soient eux aussi consacrés dans la vérité. » C'est-à-dire qu'ils entrent dans l'orbite de Dieu. Or, les sociétés ont fait le mouvement inverse, en s'organisant comme indépendantes de Dieu. C'est alors qu'un élan de consécration, sous différentes formes, s'est développé symétriquement à la sécularisation pour compenser. Les consécrations nationales n'agissent pas de façon automatique, mais sont appelées à devenir effectives par l'engagement de chacun. Les premières consécrations prononcées par Pie XII et Jean-Paul II furent jugées insuffisantes. Quoi qu'il en soit, une formule se suffit-elle à elle-même ? Confier à Dieu des groupes ou des nations est une chose. Se livrer soi-même en est une autre. Celui qui choisit de s'attacher à Marie, par exemple par la pratique des premiers samedis du mois, prend le risque de donner plus que le petit doigt. Se fier à elle ou se consacrer à elle, c'est vouloir, comme dit Saint Louis-Marie, se fondre en elle comme dans un moule. C'est renoncer à soi-même pour être façonné selon son cœur immaculé. Par les destinataires de ces deux interventions, Marie montre sa place dans l'Église. D'une part, envers les fidèles,

0: fonction de l'intérieur, comme le geste de placer une couronne sur une statue pour signifier la reconnaissance de Marie comme reine. D'autre part, envers la hiérarchie, Marie tient son rôle propre. Elle ne se substitue pas aux fonctions d'enseignement et de gouvernement qui appartiennent au pasteur, mais elle s'y réfère. Notez qu'elle ne choisit jamais un clerc comme bénéficiaire de ses apparitions reconnues. En revanche, elle appuie le clergé et elle envoie vers lui. Le 5 mai 1917, le pape Benoît XV avait appelé à une croisade de prière pour la paix dans le monde. Les apparitions de Fatima commencent 8 jours après. Les témoins des apparitions sont envoyés, comme les saintes femmes au tombeau, sont envoyés vers les apôtres. Allez dire à ses disciples et à Pierre. Pierre a une mention spéciale, car c'est lui qui est chargé d'organiser la diffusion de la nouvelle. Marie, envoyant aux prêtres et aux successeurs de Pierre, se tient à côté de la hiérarchie, non comme concurrente du sacerdoce des prêtres, mais comme réalisation achevée du sacerdoce baptismal royal. Ainsi, Marie soutient-elle la vocation des baptisés et des pasteurs. Elle appelle les chrétiens à offrir leur corps à Dieu en sacrifice vivant, Romains 12. Et elle compte sur les prêtres, les évêques et les papes pour stimuler cette offrande. Les uns et les autres peuvent répondre à ces appels ou bien traîner les pieds, à chacun ses propres responsabilités. Reine couronnée aux cieux, soyez la reine de nos cœurs. Le Seigneur vous couronne en vous faisant briller de sa gloire. Vos enfants vous couronnent en vous laissant régner dans leur vie. Vous aviez promis à Lucie de Fatima, « Mon cœur immaculé sera ton refuge et le chemin qui te conduira jusqu'à Dieu. » Cœur immaculé de Marie, soyez mon refuge. C'est vous que Jésus a désigné sur la croix en disant « Voici ta mère ». Et dès cette heure-là, le disciple l'a pris chez lui. Ce n'est pas seulement l'hospitalité dans sa maison, mais l'accueil dans tout l'espace de sa vie intérieure. Cœur immaculé de Marie, placez les pasteurs et les fidèles dans le rayonnement de votre amour maternel, afin que, selon saint Paul, les vivants ne vivent plus pour eux-mêmes, mais pour celui qui est mort et ressuscité pour eux. Recevez l'offrande de notre dévotion. Nous nous consacrons à vous et par vous à Jésus pour que le monde entier revienne à lui.
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1: Seigneur Jésus, Dieu ne peut rien vous refuser. Merci d'intercéder pour mon mari Alain qui est très malade. Guérissez-le. Amen.
2: Pour Baptiste qui cherche son chemin, Marie, interviens auprès de ton fils et guide-le sur la bonne route. Nous te prions.
3: Marie, Notre-Dame de Lourdes, je te confie Jade qui est à la recherche d'un appartement. Prends-la par la main, protège-la et donne-lui la force et le courage nécessaire pour supporter cette épreuve. Merci à tous les pèlerins de prier pour elle.
4: Bonjour à vous, pèlerins de Notre-Dame de Lourdes, ainsi qu'à vous tous, frères et sœurs, que nous rejoignons en ce jour pour méditer ensemble les mystères glorieux du rosaire. J'ai la joie d'être accompagné par les enfants de l'hospitalité du diocèse de Clermont et des compagnons scouts et guides de France. Au nom du Père et du Fils et du Saint-Esprit,
5: Amen.
4: Je crois en Dieu, le Père Tout-Puissant, Créateur du ciel et de la terre, et en Jésus-Christ, son Fils unique, notre Seigneur, qui a été conçu du Saint-Esprit, est né de la Vierge Marie, a souffert sous Ponce Pilate, a été crucifié, est mort et a été enseveli, est descendu aux enfers, est ressuscité des morts, est monté aux cieux, est assis à la droite de Dieu le Père Tout-Puissant, d'où il viendra juger les vivants et les morts. Je crois en l'Esprit Saint, à la Sainte Église catholique, à la communion des saints, à la rémission des péchés, à la résurrection de la chair, à la vie éternelle. Amen. Prions aux intentions du pape Léon, et particulièrement pour son voyage en France. Notre Père, qui es aux cieux, que ton nom soit sanctifié, que ton règne vienne, que ta volonté soit faite sur la terre comme au ciel. Je vous salue, Marie, pleine de grâce. Le Seigneur est avec vous. Vous êtes bénie entre toutes les femmes, et Jésus, le fruit de vos entrailles, est béni.
6: Sainte Marie, Mère de Dieu, priez pour nous pauvres pécheurs, maintenant et à l'heure de notre mort. Amen.
4: Je vous salue, Marie, pleine de grâce, le Seigneur est avec vous. Vous êtes bénie entre toutes les femmes, et Jésus, le fruit de vos entrailles, est béni.
6: Sainte Marie, Mère de Dieu, priez pour nous pauvres pécheurs, maintenant et à l'heure de notre mort.
4: Je vous salue, Marie, pleine de grâce, le Seigneur est avec vous. Vous êtes bénie entre toutes les femmes, et Jésus, le fruit de vos entrailles, est béni.
6: Sainte Marie, Mère de Dieu, priez pour nous pauvres pécheurs, maintenant et à l'heure de notre mort.

0: Premier mystère glorieux, la résurrection du Seigneur. De l'évangile de Saint Matthieu. Moi, je suis avec vous pour toujours. Réfugions-nous dans le cœur de Jésus. Il nous offre une présence qui ne cesse pas, un amour qui ne manque jamais. Prions pour les malades et toutes les personnes qui traversent une épreuve.
1: Notre Père qui es aux cieux, que ton nom soit sanctifié, que ton règne vienne, que ta volonté soit faite sur la terre comme au ciel. Donne-nous aujourd'hui notre pain de ce jour. Pardonne-nous nos offenses, comme nous pardonnons aussi à ceux qui nous ont offensés. Et ne nous laisse pas entrer en tentation, mais délivre-nous du mal.
2: Je vous salue, Marie, pleine de grâce. Le Seigneur est avec vous. Vous êtes bénie entre toutes les femmes. Et Jésus, le fruit de vos entrailles, est béni.
3: Sainte Marie, Mère de Dieu, priez pour nous pauvres pécheurs, maintenant et à l'heure de notre mort. Amen.
2: Je vous salue, Marie, pleine de grâce. Le Seigneur est avec vous. Vous êtes bénie entre toutes les femmes, et Jésus, le fruit de vos entrailles, est béni.
3: Sainte Marie, Mère de Dieu, priez pour nous pauvres pécheurs, maintenant et à l'heure de notre mort. Amen.
2: Je vous salue, Marie, pleine de grâce. Le Seigneur est avec vous. Vous êtes bénie entre toutes les femmes, et Jésus, le fruit de vos entrailles, est béni.
3: Sainte Marie, Mère de Dieu, priez pour nous pauvres pécheurs, maintenant et à l'heure de notre mort. Amen.
4: Je vous salue, Marie, pleine de grâce. Le Seigneur est avec vous. Vous êtes bénie entre toutes les femmes, et Jésus, le fruit de vos entrailles, est béni.
3: Sainte Marie, Mère de Dieu, priez pour nous pauvres pécheurs, maintenant et à l'heure de notre mort. Amen.
4: Je vous salue, Marie, pleine de grâce. Le Seigneur est avec vous. Vous êtes bénie entre toutes les femmes, et Jésus, le fruit de vos entrailles, est béni.
3: Sainte Marie, Mère de Dieu, priez pour nous pauvres pécheurs, maintenant et à l'heure de notre mort. Amen.
5: Je vous salue, Marie, pleine de grâce. Le Seigneur est avec vous. Vous êtes bénie entre toutes les femmes, et Jésus, le fruit de vos entrailles, est béni.
3: Sainte Marie, Mère de Dieu, priez pour nous pauvres pécheurs, maintenant et à l'heure de notre mort. Amen.
5: Je vous salue, Marie, pleine de grâce. Le Seigneur est avec vous. Vous êtes bénie entre toutes les femmes, et Jésus, le fruit de vos entrailles, est béni.
3: Sainte Marie, Mère de Dieu, priez pour nous pauvres pécheurs, maintenant et à l'heure de notre mort. Amen.
5: Je vous salue, Marie, pleine de grâce. Le Seigneur est avec vous. Vous êtes bénie entre toutes les femmes. Et Jésus, le fruit de vos entrailles, est béni.
3: Sainte Marie, Mère de Dieu, priez pour nous pauvres pécheurs, maintenant et à l'heure de notre mort. Amen.
4: Je vous salue, Marie, pleine de grâce. Le Seigneur est avec vous. Vous êtes bénie entre toutes les femmes, et Jésus, le fruit de vos entrailles, est béni.
3: Sainte Marie, Mère de Dieu, priez pour nous pauvres pécheurs, maintenant et à l'heure de notre mort. Amen.
4: Je vous salue, Marie, pleine de grâce. Le Seigneur est avec vous. Vous êtes bénie entre toutes les femmes, et Jésus, le fruit de vos entrailles, est béni.
6: Sainte Marie, Mère de Dieu, priez pour nous pauvres pécheurs, maintenant

0: Marie conçue sans péché. Deuxième mystère glorieux, l'ascension. Tandis que Jésus les bénissait, il fut emporté au ciel. À la droite du Père se trouvent des délices sans fin. C'est là qu'est Jésus notre trésor. Demandons à Jésus par Marie de nous garder dans l'espérance de son retour et de faire rentrer nos défunts dans l'éternelle joie.
1: Notre Père qui es aux cieux, que ton nom soit sanctifié, que ton règne vienne, que ta volonté soit faite sur la terre comme au ciel.
2: Donne-nous aujourd'hui notre pain de ce jour. Pardonne-nous nos offenses, comme nous pardonnons aussi à ceux qui nous ont offensés. Et ne nous laisse pas entrer en tentation, mais délivre-nous du mal.
3: Je vous salue, Marie, pleine de grâce. Le Seigneur est avec vous. Vous êtes bénie entre toutes les femmes, et Jésus, le fruit de vos entrailles, est béni.
2: Sainte Marie, Mère de Dieu, priez pour nous pauvres pécheurs, maintenant et à l'heure de notre mort. Amen.
3: Je vous salue, Marie, pleine de grâce. Le Seigneur est avec vous. Vous êtes bénie entre toutes les femmes, et Jésus, le fruit de vos entrailles, est béni.
2: Sainte Marie, Mère de Dieu, priez pour nous pauvres pécheurs, maintenant et à l'heure de notre mort. Amen.
3: Je vous salue, Marie, pleine de grâce. Le Seigneur est avec vous. Vous êtes bénie entre toutes les femmes, et Jésus, le fruit de vos entrailles, est béni.
2: Sainte Marie, Mère de Dieu, priez pour nous pauvres pécheurs, maintenant et à l'heure de notre mort. Amen.
4: Je vous salue, Marie, pleine de grâce. Le Seigneur est avec vous. Vous êtes bénie entre toutes les femmes, et Jésus, le fruit de vos entrailles, est béni.
2: Sainte Marie, Mère de Dieu, priez pour nous pauvres pécheurs, maintenant et à l'heure de notre mort. Amen.
4: Je vous salue, Marie, pleine de grâce. Le Seigneur est avec vous. Vous êtes bénie entre toutes les femmes, et Jésus, le fruit de vos entrailles, est béni.
2: Sainte Marie, Mère de Dieu, priez pour nous pauvres pécheurs, maintenant et à l'heure de notre mort. Amen.
4: Je vous salue, Marie, pleine de grâce. Le Seigneur est avec vous. Vous êtes bénie entre toutes les femmes, et Jésus, le fruit de vos entrailles, est béni.
2: Sainte Marie, Mère de Dieu, priez pour nous pauvres pécheurs, maintenant et à l'heure de notre mort. Amen.
5: Je vous salue, Marie, pleine de grâce. Le Seigneur est avec vous. Vous êtes bénie entre toutes les femmes, et Jésus, le fruit de vos entrailles, est béni.
2: Sainte Marie, Mère de Dieu, priez pour nous pauvres pécheurs, maintenant et à l'heure de notre mort. Amen.
5: Je vous salue, Marie, pleine de grâce. Le Seigneur est avec vous. Vous êtes bénie entre toutes les femmes, et Jésus, le fruit de vos entrailles, est béni.
2: Sainte Marie, Mère de Dieu, priez pour nous pauvres pécheurs, maintenant et à l'heure de notre mort. Amen.
5: Je vous salue, Marie, pleine de grâce. Le Seigneur est avec vous. Vous êtes bénie entre toutes les femmes, et Jésus, le fruit de vos entrailles, est béni.
2: Sainte Marie, Mère de Dieu, priez pour nous pauvres pécheurs, maintenant et à l'heure de notre mort. Amen.
5: Je vous salue, Marie, pleine de grâce. Le Seigneur est avec vous. Vous êtes bénie entre toutes les femmes, et Jésus, le fruit de vos entrailles, est béni.
2: Sainte Marie, Mère de Dieu, priez pour nous pauvres pécheurs, maintenant et à l'heure de notre mort. Amen.

0: Ô Marie conçue sans péché. Troisième mystère glorieux, la Pentecôte. Les apôtres virent apparaître des langues qu'on eût dites de feu. Dans le cœur de Jésus se trouvent les reflets du cœur de sa mère. Que le cœur de chaque chrétien soit comme le cœur du Christ, docile à l'action de l'Esprit. Prions pour l'unité dans nos familles et dans nos lieux de vie sous la mouvance de l'Esprit Saint.
1: Notre Père qui es aux cieux, que ton nom soit sanctifié, que ton règne vienne, que ta volonté soit faite sur la terre comme au ciel. Donne-nous aujourd'hui notre pain de ce jour. Pardonne-nous nos offenses, comme nous pardonnons aussi à ceux qui nous ont offensés. Et ne nous laisse pas entrer en tentation, mais délivre-nous du mal.
2: Je vous salue, Marie, pleine de grâce. Le Seigneur est avec vous. Vous êtes bénie entre toutes les femmes. Et Jésus, le fruit de vos entrailles, est béni.
3: Sainte Marie, Mère de Dieu, priez pour nous pauvres pécheurs, maintenant et à l'heure de notre mort. Amen.
2: Je vous salue, Marie, pleine de grâce. Le Seigneur est avec vous. Vous êtes bénie entre toutes les femmes. Et Jésus, le fruit de vos entrailles, est béni.
3: Sainte Marie, Mère de Dieu, priez pour nous pauvres pécheurs, maintenant et à l'heure de notre mort. Amen.
2: Je vous salue Marie, pleine de grâce, le Seigneur est avec vous. Vous êtes bénie entre toutes les femmes, et Jésus, le fruit de vos entrailles, est béni.
3: Sainte Marie, Mère de Dieu, priez pour nous pauvres pécheurs, maintenant et à l'heure de notre mort. Amen.
4: Je vous salue, Marie, pleine de grâce. Le Seigneur est avec vous. Vous êtes bénie entre toutes les femmes, et Jésus, le fruit de vos entrailles, est béni.
3: Sainte Marie, Mère de Dieu, priez pour nous pauvres pécheurs, maintenant et à l'heure de notre mort. Amen.
4: Je vous salue, Marie, pleine de grâce. Le Seigneur est avec vous. Vous êtes bénie entre toutes les femmes, et Jésus, le fruit de vos entrailles, est béni.
3: Sainte Marie, Mère de Dieu, priez pour nous pauvres pécheurs, maintenant et à l'heure de notre mort. Amen.
4: Je vous salue, Marie, pleine de grâce. Le Seigneur est avec vous. Vous êtes bénie entre toutes les femmes, et Jésus, le fruit de vos entrailles, est béni.
3: Sainte Marie, Mère de Dieu, priez pour nous pauvres pécheurs, maintenant et à l'heure de notre mort. Amen.
5: Je vous salue, Marie, pleine de grâce. Le Seigneur est avec vous. Vous êtes bénie entre toutes les femmes, et Jésus, le fruit de vos entrailles, est béni.
3: Sainte Marie, Mère de Dieu, priez pour nous pauvres pécheurs, maintenant et à l'heure de notre mort. Amen.
5: Je vous salue, Marie, pleine de grâce. Le Seigneur est avec vous. Vous êtes bénie entre toutes les femmes, et Jésus, le fruit de vos entrailles, est béni.
3: Sainte Marie, Mère de Dieu, priez pour nous pauvres pécheurs, maintenant et à l'heure de notre mort. Amen.
5: Je vous salue, Marie, pleine de grâce. Le Seigneur est avec vous. Vous êtes bénie entre toutes les femmes, et Jésus, le fruit de vos entrailles, est béni.
3: Sainte Marie, Mère de Dieu, priez pour nous pauvres pécheurs, maintenant et à l'heure de notre mort. Amen.
5: Je vous salue, Marie, pleine de grâce. Le Seigneur est avec vous. Vous êtes bénie entre toutes les femmes, et Jésus, le fruit de vos entrailles, est béni.
3: Sainte Marie, Mère de Dieu, priez pour nous pauvres pécheurs, maintenant et à l'heure de notre mort.

0: Marie conçue sans péché. Quatrième mystère glorieux, l'Assomption de la Vierge Marie. Toutes les générations me diront bienheureuse. Heureuse est Marie. Bienheureuse est-elle quand elle reçoit le Sauveur ou quand elle-même est reçue par lui. Dans l'un et dans l'autre cas, sa dignité est admirable et la ferveur dont la majesté divine l'honore est digne de nos louanges. Demandons au Seigneur de savoir admirer la beauté de Marie, prémisse de notre gloire future. Prions aussi pour nos familles et pour tous ceux qui se recommandent à nos prières.
1: Notre Père qui es aux cieux, que ton nom soit sanctifié, que ton règne vienne, que ta volonté soit faite sur la terre comme au ciel. Donne-nous aujourd'hui notre pain de ce jour. Pardonne-nous nos offenses, comme nous pardonnons aussi à ceux qui nous ont offensés. Et ne nous laisse pas entrer en tentation, mais délivre-nous du mal.
2: Je vous salue Marie, pleine de grâce. Le Seigneur est avec vous. Vous êtes bénie entre toutes les femmes, et Jésus, le fruit de vos entrailles, est béni.
3: Sainte Marie, Mère de Dieu, priez pour nous pauvres pécheurs, maintenant et à l'heure de notre mort. Amen.
2: Je vous salue Marie, pleine de grâce. Le Seigneur est avec vous. Vous êtes bénie entre toutes les femmes, et Jésus, le fruit de vos entrailles, est béni.
3: Sainte Marie, Mère de Dieu, priez pour nous pauvres pécheurs, maintenant et à l'heure de notre mort. Amen.
2: Je vous salue, Marie, pleine de grâce. Le Seigneur est avec vous. Vous êtes bénie entre toutes les femmes, et Jésus, le fruit de vos entrailles, est béni.
3: Sainte Marie, Mère de Dieu, priez pour nous pauvres pécheurs, maintenant et à l'heure de notre mort. Amen.
4: Je vous salue Marie, pleine de grâce. Le Seigneur est avec vous. Vous êtes bénie entre toutes les femmes. Et Jésus, le fruit de vos entrailles, est béni.
3: Sainte Marie, Mère de Dieu, priez pour nous pauvres pécheurs, maintenant et à l'heure de notre mort. Amen.
4: Je vous salue Marie, pleine de grâce. Le Seigneur est avec vous. Vous êtes bénie entre toutes les femmes. Et Jésus, le fruit de vos entrailles, est béni.
3: Sainte Marie, Mère de Dieu, priez pour nous pauvres pécheurs, maintenant et à l'heure de notre mort. Amen.
4: Je vous salue, Marie, pleine de grâce. Le Seigneur est avec vous. Vous êtes bénie entre toutes les femmes. Et Jésus, le fruit de vos entrailles, est béni.
3: Sainte Marie, Mère de Dieu, priez pour nous pauvres pécheurs, maintenant et à l'heure de notre mort. Amen.
5: Je vous salue Marie, pleine de grâce, le Seigneur est avec vous. Vous êtes bénie entre toutes les femmes, et Jésus, le fruit de vos entrailles, est béni.
3: Sainte Marie, Mère de Dieu, priez pour nous pauvres pécheurs, maintenant et à l'heure de notre mort. Amen.
5: Je vous salue Marie, pleine de grâce, le Seigneur est avec vous. Vous êtes bénie entre toutes les femmes, et Jésus, le fruit de vos entrailles, est béni.
3: Sainte Marie, Mère de Dieu, priez pour nous pauvres pécheurs, maintenant et à l'heure de notre mort. Amen.
5: Je vous salue Marie, pleine de grâce, le Seigneur est avec vous. Vous êtes bénie entre toutes les femmes, et Jésus, le fruit de vos entrailles, est béni.
3: Sainte Marie, Mère de Dieu, priez pour nous pauvres pécheurs, maintenant et à l'heure de notre mort. Amen.
5: Je vous salue Marie, pleine de grâce, le Seigneur est avec vous. Vous êtes bénie entre toutes les femmes, et Jésus, le fruit de vos entrailles, est béni.
3: Sainte Marie, Mère de Dieu, priez pour nous pauvres pécheurs, maintenant et à l'heure de notre mort. Amen.

0: Marie conçue sans péché.
1: Priez pour nous qui avons recours à
0: vous. Cinquième mystère glorieux, le couronnement de Marie. Une femme apparue dans le ciel, revêtue du soleil et ayant sur sa tête une couronne de 12 étoiles. La bienheureuse Vierge est reine des cieux. Demandons au Seigneur, par l'intercession de la reine du ciel, de répandre dans le monde sa miséricorde sans mesure.
2: Notre Père qui es aux cieux, que ton nom soit sanctifié, que ton règne vienne, que ta volonté soit faite sur la terre comme au ciel. Donne-nous aujourd'hui notre pain de ce jour.
1: Pardonne-nous nos offenses, comme nous pardonnons aussi à ceux qui nous ont offensés. Et ne nous laisse pas entrer en tentation, mais guéris-nous du mal.
3: Salut Marie, pleine de grâce, le Seigneur est avec vous. Vous êtes bénie entre toutes les femmes, et Jésus, le fruit de vos entrailles, est béni.
4: Sainte Marie, Mère de Dieu, priez pour nous pauvres pécheurs, maintenant et à l'heure de notre mort. Amen.
3: Je vous salue Marie, pleine de grâce, le Seigneur est avec vous. Vous êtes bénie entre toutes les femmes, et Jésus, le fruit de vos entrailles, est béni.
4: Sainte Marie, Mère de Dieu, priez pour nous pauvres pécheurs, maintenant et à l'heure de notre mort. Amen.
3: Je vous salue Marie, pleine de grâce, le Seigneur est avec vous. Vous êtes bénie entre toutes les femmes, et Jésus, le fruit de vos entrailles, est béni.
4: Sainte Marie, Mère de Dieu, priez pour nous pauvres pécheurs, maintenant et à l'heure de notre mort. Amen.
5: Je vous salue, Marie, pleine de grâce. Le Seigneur est avec vous. Vous êtes bénie entre toutes les femmes, et Jésus, le fruit de vos entrailles, est béni.
4: Sainte Marie, Mère de Dieu, priez pour nous pauvres pécheurs, maintenant et à l'heure de notre mort.
5: Je vous salue Marie, pleine de grâce. Le Seigneur est avec vous. Vous êtes bénie entre toutes les femmes. Et Jésus, le fruit de vos entrailles, est béni.
1: Sainte Marie, Mère de Dieu, priez pour nous pauvres pécheurs, maintenant et à l'heure de notre mort.
5: Je vous salue Marie, pleine de grâce. Le Seigneur est avec vous. Vous êtes bénie entre toutes les femmes. Et Jésus, le fruit de vos entrailles, est béni.
4: Sainte Marie, Mère de Dieu, priez pour nous pauvres pécheurs, maintenant et à l'heure de notre mort. Amen.
6: Je vous salue Marie, pleine de grâce. Le Seigneur est avec vous. Vous êtes bénie entre toutes les femmes. Et Jésus, le fruit de vos entrailles, est béni.
4: Sainte Marie, Mère de Dieu, priez pour nous pauvres pécheurs, maintenant et à l'heure de notre mort. Amen.
6: Je vous salue Marie, pleine de grâce, le Seigneur est avec vous. Vous êtes bénie entre toutes les femmes, et Jésus, le fruit de vos entrailles, est béni.
4: Sainte Marie, Mère de Dieu, priez pour nous pauvres pécheurs, maintenant et à l'heure de notre mort. Amen.
6: Je vous salue Marie, pleine de grâce, le Seigneur est avec vous. Vous êtes bénie entre toutes les femmes, et Jésus, le fruit de vos entrailles, est béni.
4: Sainte Marie, Mère de Dieu, priez pour nous pauvres pécheurs, maintenant et à l'heure de notre mort.
6: Je vous salue Marie, pleine de grâce, le Seigneur est avec vous. Vous êtes bénie entre toutes les femmes, et Jésus, le fruit de vos entrailles, est béni.
4: Sainte Marie, Mère de Dieu, priez pour nous pauvres pécheurs,
1: maintenant et à l'heure de notre mort.

0: Ô Marie conçue sans péché,
1: priez pour nous,
0: prions le Seigneur. Seigneur, par ta puissance et ta bonté, tu donnes à l'Église d'admirer dans la Vierge Marie le fruit le plus beau de la rédemption. Accorde à ton peuple, dans son pèlerinage sur terre, de garder les yeux fixés sur elle pour mieux suivre le Christ, de manière à parvenir comme elle à la plénitude de la gloire. Par Jésus-Christ, ton Fils, notre Seigneur et notre Dieu, qui vit et règne avec toi dans l'unité du Saint-Esprit, Dieu pour les

0: Le Père, le Fils et le Saint-Esprit.
1: Amen.
0: Notre-Dame de Lourdes. Notre-Dame de Lourdes. Notre-Dame de Lourdes. Saint-Joseph. Sainte-Bernadette.

Bernard de Clairvaux, 12e siècle. T'aimer autant que tu es aimable. Je veux t'aimer, Seigneur, dans la mesure où tu me donneras de le faire et autant que j'en serai capable. Sans doute, je ne puis te témoigner tout l'amour qui t'est dû, car je ne saurais faire l'impossible. Quand tu jugeras bon de m'en donner les moyens, je t'aimerai davantage. Jamais, pourtant, Seigneur, je ne t'aimerai autant que tu es aimable. Tes yeux voient mon insuffisance, mais je sais que tu inscris dans ton livre ceux qui font ce qu'ils peuvent, même s'ils ne peuvent pas tout ce qu'ils doivent.

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1: Très chers auditeurs, ravis de vous savoir à l'écoute de Radio Vatican, merci de nous rejoindre dans cette édition de notre programme. Reprise des audiences générales du pape Léon XIV, mercredi 5 août, après un mois de pause estivale. Dans la basilique Saint-Pierre, Léon XIV a poursuivi sa catéchèse sur le Sacrosanctum Concilium, la constitution du Concile Vatican II sur la liturgie, s'attardant sur la dimension ecclésiale de la prière liturgique. Liée à l'Eucharistie, la liturgie des heures sanctifie le temps de notre vie quotidienne, a fait savoir le pape Léon XIV dans sa catéchèse, plus des détails juste après les titres. La salle de presse du Saint-Siège a annoncé mercredi le voyage apostolique de Léon XIV en Amérique latine du 6 au 17 novembre 2026. Acceptant l'invitation des chefs d'État et des autorités ecclésiastiques de leurs pays respectifs, le pape se rendra d'abord en Uruguay, puis en Argentine et au Pérou. Nous serons également dans cette édition au Togo, dans le diocèse d'Atakbamé, qui vient d'accueillir les Journées nationales de la jeunesse. Une jeunesse exhortée à dire oui au Seigneur. Et nous nous rendrons en fin d'édition au Burkina Faso, dans l'archidiocèse de Bobo-Dioulasso, qui accueille le 33e chapitre général de la Congrégation des Petites Sœurs de la Sainte Enfance. Pendant 3 semaines, dans une démarche synodale, ces religieuses dresseront un bilan de leurs activités au cours des 5 dernières années.
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1: Après une pause estivale de plusieurs semaines, le pape Léon XIV a repris mercredi ses audiences générales au Vatican. Depuis la basilique Saint-Pierre, le pape a prononcé sa 5e catéchèse sur le Sacrosanctum Concilium, la constitution du Concile Vatican II sur la liturgie, s'arrêtant sur la dimension ecclésiale de la prière liturgique. Elle se présente selon le Saint-Père comme le lieu de la rencontre de l'initiative de Dieu qui se fait proche de l'humanité en son Fils. La constitution Sacrosanctum Concilium a pris au sérieux l'exigence de redécouvrir la prière dans sa vérité, a-t-il aussi souligné. Le compte rendu d'Alexandra Sigan.
3: Depuis le jour de la Pentecôte, l'Esprit habite l'Église et celle-ci n'a depuis jamais manqué de se réunir en assemblée pour célébrer le mystère pascal. À notre époque, explique Léon XIV, la prière peut sembler inutile. Prier peut apparaître comme une forme d'évasion ou une technique parmi d'autres de nature psychologique et visant le bien-être personnel. Mais la liturgie se présente avant tout, souligne le pape, comme le lieu de la rencontre, de l'initiative de Dieu qui se fait proche de l'humanité en son Fils.
4: La liturgia è presentata anzitutto come il luogo dell'incontro.
3: Chaque semaine et chaque jour, l'Eucharistie et la liturgie des heures sont le souffle de la vie de l'Église qui fait circuler l'Esprit Saint dans son corps. Dans cette prière, le Christ unit à lui toute l'humanité et l'associe à lui pour élever un chant de louange au Père. La liturgie des heures sanctifie le temps de notre vie quotidienne, que cela soit le matin lorsque nous commençons la journée avec foi et gratitude, ou la nuit lorsque nous nous endormons en nous en remettant à la paix de Dieu. Chaque heure est un acte d'espérance, assure le pape. Dans notre pèlerinage terrestre, nous veillons en attendant avec toute l'Église le retour glorieux du Seigneur.
4: Il ritorno glorioso del Signore.
1: Alexandra Sigan. Et le pape Léon XIV, qui effectuera les semaines à venir un voyage apostolique en Uruguay, en Argentine et au Pérou du 6 au 17 novembre 2026. L'annonce a été faite mercredi par la salle de presse du Saint-Siège. Acceptant l'invitation des chefs d'État et des autorités ecclésiastiques de leurs pays respectifs, la première étape de ce 6e voyage apostolique en Amérique latine le conduira en Uruguay du 6 au 8 novembre. Le souverain pontife visitera Montevideo, la capitale uruguayenne, mais aussi Paysandú, à l'est du pays, et Florida, située à 80 km au nord de Montevideo. Léon XIV se rendra ensuite du 8 au 11 novembre en Argentine, pays natal de son prédécesseur, le pape François. Pour cette 2e étape de ce voyage apostolique, il sera à Buenos Aires, la capitale, également à Córdoba, au centre nord du pays, et à Luján, où se situe le plus grand sanctuaire marial du pays, à 70 km à l'est de Buenos Aires. Le pape conclura sa tournée sud-américaine avec un séjour de 7 jours du 11 au 17 novembre au Pérou, terre de mission de Léon XIV, alors qu'il était encore le père Robert Francis Prévost. Quatre villes seront parcourues, Lima, Chiclayo, Cusco et Pucallpa. Le programme détaillé de ce voyage apostolique sera diffusé ultérieurement. Ce voyage apostolique latino-américain interviendra 5 semaines après sa venue en France du 25 au 28 septembre prochain. Et bien avant ces voyages apostoliques, sachez que ce jeudi 6 août, fête de la Transfiguration du Seigneur, le Saint-Père présidera la messe à 10h30, heure de Rome, dans la basilique papale Sainte-Marie des Anges à Assise pour les participants à la rencontre Go-Franciscane Youth Meeting. Au Togo, la jeunesse catholique est exhortée à répondre oui à l'appel du Seigneur. C'est ce que leur a recommandé Mgr Benoît Alohono, président de la Conférence épiscopale du Togo. C'était à l'occasion des Journées nationales de la jeunesse qui ont eu lieu dans le diocèse d'Atakpamé du 30 juillet au 2 août 2026. Gustave Wam.
5: Une église qui prie, forme et envoie sa jeunesse en mission. Tel est le message essentiel des premières journées nationales de la jeunesse au Togo, tenues à Atakpamé du 30 juillet au 2 août 2026. Pendant 3 jours, des milliers de jeunes venus des 7 diocèses du Togo et rejoints par des délégations du Bénin et du Burkina Faso ont vécu des moments forts de prière, de catéchèse, de formation et de fraternité. En partant du livre du prophète Isaïe, lu ce 18e dimanche du temps ordinaire, Mgr Benoît Alohono, président de la Conférence des évêques du Togo, qui a présidé la messe de clôture, a invité tous les jeunes à répondre oui à l'invitation du Seigneur.
6: Chers jeunes, Dieu nous invite à venir à lui sans rien payer. Soyez toujours disposés à dire oui à Dieu. Comme le jeune Samuel, comme la Vierge Marie, notre mère.
5: Au terme de cette gigantesque rencontre de grâce, Mgr Moïse Touho, évêque d'Atakpamé, a remercié ses frères évêques et tous les organisateurs de l'événement. Il a ultimement invité les braves jeunes qui repartent chez eux à rejeter toute forme de corruption qu'il a qualifiée de poison pour les consciences et pour le développement de la société, et à faire grandir dans leur quotidien les valeurs évangéliques. Gustave Wam, Lomé pour Radio Vatican.
1: L'actualité sociopolitique africaine à présent, plusieurs nominations au sein de la hiérarchie militaire au Cameroun ont été annoncées par décret, alors que l'absence prolongée du chef de l'État Paul Biya depuis près de 2 mois suscite de vives interrogations dans le pays. Parmi ces nominations figurent Raymond Jean-Charles Beko Adombo, 54 ans, nommé commandant de la garde présidentielle. Partons au Nigeria, où le président fait un geste envers ses militaires. Bola Tinubu a approuvé une augmentation de salaire pour les membres des forces armées nigérianes, allant de 30% à 80%, une augmentation qui doit entrer en vigueur le 1er septembre prochain et bénéficier à près de 250 000 militaires. Les précisions avec Ishiaka Adegboye à Abuja.
7: Les soldats du rang inférieur qui constituent le gros des troupes combattantes de première ligne bénéficient de la plus forte augmentation en pourcentage. Cela indique que le gouvernement concentre les hausses de rémunération les plus importantes sur le personnel le plus activement engagé dans les opérations de combat. Cette nouvelle structure portera la masse salariale annuelle des forces armées du Nigeria de 660 milliards de naira à 924 milliards de naira, soit 678 millions de dollars américains. Cette annonce intervient alors que les troupes nigérians sont toujours déployés dans le cadre d'opérations soutenues de contre-insurrection et de sécurité intérieure à travers le Nigeria, notamment dans le nord-est, le nord-ouest, le centre-nord, où elle continue d'affronter Boko Haram, l'ISWAP, des groupes de bandits armés et des ravisseurs. La revalorisation salariale entrera en vigueur le 1er septembre 2026. Micheka Deboye, Abuja, Radio Vatican.
1: Au Burkina Faso, la congrégation des Petites Sœurs de la Sainte Enfance tient actuellement son 33e chapitre général dans l'archidiocèse de Bobo-Dioulasso. Pendant 3 semaines, il s'agira pour ces religieuses de dresser un bilan de leurs activités au cours des 5 dernières années, le tout dans une dynamique synodale. Ce chapitre général a pour thème « Ensemble dans l'humilité et l'espérance, prenant soin de la vie ». Sœur Renée Soma est la supérieure générale de cette congrégation. Elle nous situe sur les enjeux de leur chapitre général dans cette dynamique synodale. Elle commence par la spiritualité de cette congrégation qui s'inspire du mystère de l'incarnation.
8: Nous nous inspirons du mystère de l'incarnation, c'est-à-dire que voilà, on essaie de d'imiter les vertus que le Seigneur Jésus nous a laissé comme voie à suivre à travers la présence, la proximité et puis l'insertion. C'est-à-dire Dieu qui s'est fait petit pour rejoindre les hommes dans leur situation, dans leur réalité. Et bon, dans le quotidien, nous essayons de vivre cela à travers aussi la proximité que nous pouvons avoir vis-à-vis de nos frères et sœurs, en allant vers eux, en étant attentive et en vivant cette présence aussi auprès des plus démunis, en étant attentive aussi à toute vulnérabilité.
1: Quel est l'enjeu majeur de ce chapitre général?
8: L'enjeu majeur, c'est premièrement d'être à l'écoute de l'Esprit Saint. Être à l'écoute de l'Esprit Saint, être à l'écoute les unes des autres, être à l'écoute du monde pour sentir les besoins. Et voilà, essayer de discerner voilà, quelle orientation donner pour l'avenir, pour les 5 prochaines années. Alors, le moyen qui nous aide aussi à être à l'écoute des unes des autres aussi, c'est voilà, la conversation, une méthode qui nous aide beaucoup au cours de ce chapitre-là, et la méthode de la conversation dans l'esprit, et qui, voilà, qui nous aide vraiment à sentir l'émotion de l'esprit.
1: Que comprendre d'un chapitre général?
8: Un chapitre général, c'est une grande rencontre de congrégation,

0: de nos frères et sœurs pour se projeter vers l'avenir, pour voir comment est-ce que nous pouvons continuer la mission à la suite du Christ au service de nos frères et sœurs. Donc l'enjeu aussi, voilà, c'est de renforcer cette communion entre les deux délégations, puisque nous sommes en deux délégations, la communion aussi avec nos frères et sœurs pour une mission fructueuse au bénéfice pour le service de nos frères et sœurs et de l'Église.
1: Au cœur de ce chapitre général, vous optez pour la dynamique synodale. Pourquoi cette option?
0: Cette option, c'est une option qui permet de renforcer aussi cette communion. Pour être en communion, il faut s'écouter et écouter aussi l'Esprit. Écouter ce que l'Esprit nous dit, parler comme les jeunes, être branchés au Seigneur à travers ce que l'Esprit nous dit afin de réaliser sa volonté.
2: Le processus synodal est aujourd'hui un des chemins pratiques et concrets par lequel l'Église en marche peut vivre sa vocation de communion. Il y a par exemple des temps de silence, on prend le temps de faire silence, silence en nous-mêmes, silence autour de nous, le temps aussi d'écouter l'autre, attendre que l'autre parle jusqu'au bout, avant de réagir, de répondre, de poser des questions. C'est une démarche qui est très enrichissante parce que nous apprenons à nous écouter et je pense que c'est une méthode qui va nous aider aussi indépendamment du chapitre, dans le concret, dans nos réalités de mission, de pouvoir l'employer pour en faire profiter aussi tous ceux vers qui nous sommes envoyés, seront envoyés pour le bien de l'Église, la transformation des manières de faire.
1: Voilà, à l'instant, sœur Renée Soma, supérieure générale de la Congrégation des Petites Sœurs de la Sainte Enfance, une congrégation qui tient actuellement son 33e chapitre général.
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1: Et c'est la fin de cette édition. Merci de l'avoir suivi en notre compagnie.

Seigneur, ne te tais pas en face de moi. Si je frappe à ta porte par ma méditation, ouvre-moi. Si je t'interroge, réponds-moi. Si je t'implore, exauce-moi. Oui, tu le feras dans ta grande bonté. Tu le feras largement. Pourvu que, lorsque tu parles moi-même, je ne détourne pas mon oreille. Car si on t'écoute, tu écoutes. Si on accueille tes avis, tu accueilles nos demandes. Parle donc, Seigneur, ton serviteur écoute, réponds à celui qui te parle. Pendant que nous naviguons l'un et l'autre, comme jadis Pierre et les apôtres, que ni l'un ni l'autre ne s'endorment. Car si tu dors pour moi, ton serviteur, la mer, elle, ne dormira pas. Pas plus que chez moi le souvenir du monde. Et si je dors pour toi, la chair, elle, ne dormira pas pour moi. Dresse-toi, Seigneur, qu'au-dedans et au-dehors se fasse un grand calme. Je crierai toujours vers toi, Seigneur, ne garde pas avec moi le silence.

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2: Pascal Jacob, bonjour.
3: Bonjour Jean-Yves.
2: Il y a quelques années, on disait qu'on vivait dans une société globalisée, mondialisée. Le patron de l'entreprise américaine la plus puissante au monde parle au contraire d'une société de plus en plus divisée. Alors, unité ou division ?
3: C'est vrai qu'on a tendance aujourd'hui à parler de tribus, à parler d'archipel, d'archipélisation du monde. Peut-être parce que cette globalisation, cette mondialisation a provoqué en retour, un peu comme un effet de retour de bâton, un effet de balancier, le fait que nous ne pouvons pas nous sentir citoyens du monde, c'est pas possible, ça n'existe pas. On aime bien être breton et encore breton de Landerneau ou breton de Nantes, pardon, j'ai une bêtise. Nous aimons bien nous sentir d'un lieu particulier. Nous avons besoin, pour reprendre l'expression de Simone Veil, la philosophe, d'un enracinement. Nous avons besoin de racines. Nous avons besoin de radicalité. On le voit bien, nous sommes des sociétés qui nous radicalisons beaucoup. Et finalement, oui, nous sommes une société de plus en plus divisée parce que nous ne voulons plus, en réalité, cette espèce de globalisation où nous perdons notre identité, nos attaches, le sens que nous donnons à notre existence. Donc oui, je dirais plutôt division, et même division qui serait peut-être le fruit d'une individualisation extrêmement forte de nos sociétés, où chacun se considère comme une sorte d'île, comme une sorte d'atome qui n'aurait pas besoin des autres, qui se construirait même contre les autres. Hein, voyez la façon dont certains ont de se définir de façon tout à fait individuelle en disant « moi je suis une licorne, moi je suis une plaque d'eau », comme si l'individu, par ce retour de balancier, avait besoin de manifester sa singularité la plus absolue, la plus extrême, et signant ainsi l'échec au fond du collectif, le fait que le collectif aujourd'hui n'a pas réussi à s'imposer comme étant le moyen par lequel l'individu allait véritablement s'épanouir. Mmh. L'individu aujourd'hui considère malheureusement, et peut-être pas toujours à tort, qu'il va s'épanouir finalement à condition de s'extraire du collectif pour vivre heureux, vivons cachés.
2: Mais alors est-ce qu'il y a une étape moyenne entre les deux ?
3: Oui, je pense que l'étape moyenne entre les deux, entre l'immersion dans le collectif, dans le tout, et l'atomisation de l'individu, c'est de retrouver la notion de personne. C'est-à-dire nous sommes des êtres singuliers, certes, mais nous sommes des êtres singuliers qui sont faits pour être en relation avec les autres. La notion de personne dit précisément notre nature relationnelle. La relation n'est pas pour nous simplement quelque chose d'accessoire et d'accidentel, mais vraiment ce qui constitue en réalité notre identité. Nous sommes tous les enfants de nos parents, les frères et sœurs de nos frères et sœurs.
2: Merci beaucoup Pascal Jacob.

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1: Mon Seigneur et mon Dieu, je crois fermement que tu es ici, que tu me vois, que tu m'entends. Je t'adore avec profonde révérence. Je te demande le pardon de mes péchés et la grâce de faire avec profit ce moment de prière. Ma Mère Immaculée, Saint Joseph, mon Père et Seigneur, mon ange gardien, intercédez pour moi. Jésus fait aujourd'hui un choix un peu spécial, car il propose à trois de ses apôtres de l'accompagner pour une excursion en montagne. Et oui, seulement Pierre, Jacques et Jean pourront l'accompagner, laissant ainsi les neuf autres apôtres en bas dans la vallée. Alors non, pas de discours devant la foule, pas de miracle public, juste Jésus et trois de ses disciples tirés à part, en silence, sans qu'il leur dise pourquoi il les veut avec lui et ce qui les attend là-haut. Ainsi, ces trois montent avec le Seigneur, ces trois à qui il demandera de l'accompagner de près aussi durant sa prière au Jardin des Oliviers, juste avant sa passion. Et ces trois s'endormiront un peu tristement. Mais aujourd'hui, le contexte est différent. Le choix que Jésus a fait est de s'en aller à l'écart sur le mont Tabor. Et ça nous dit déjà quelque chose. Parce que des choses qui ne se révèlent pas dans le bruit, ni devant tout le monde. Pour un ado dont le téléphone envoie une notification toutes les 3 minutes, dont le moindre silence se comble aujourd'hui instantanément par un écran qu'on fait scroller, et l'idée que Dieu choisisse d'aller à l'écart plutôt que de se rassembler au milieu d'une foule peut donner à surprendre. Parce qu'on a, en effet, parfois l'image ou l'idée que la foi est nourrie par le collectif, par des grands moments qu'on peut vivre à plusieurs, voire même dans une foule, du genre JMJ. Mais ici, en fait, Jésus fait le contraire. Il sort du bruit pour que quelque chose de vrai et de profond se dévoile. C'est d'ailleurs un peu la technique de la Bible qui est comme ça aussi. Tu vois, par exemple, Moïse a rencontré Dieu sur la montagne du Sinaï, loin de son peuple. Élie, le prophète, l'a entendu aussi sur le mont Horeb, dans le silence d'une grotte, après que le vent, le séisme, le feu n'aient rien donné, une brise légère. Oui, car Dieu ne crie pas au milieu d'un bruit ambiant. Il attend qu'on se déplace vers lui et qu'on fasse le silence pour l'entendre et pour qu'il se révèle à nous. Et donc, après une bonne marche, Jésus et les trois apôtres arrivent au sommet, le mont Tabor. Là-haut, eh bien, quelque chose se passe. Le visage de Jésus devient brillant comme le soleil, ses vêtements blancs comme la lumière elle-même. Et puis, Moïse et Élie apparaissent à ses côtés en pleine conversation avec lui. C'est la loi et les prophètes qui se tiennent debout devant lui, devant celui qu'ils annonçaient depuis des siècles. Et pour les trois disciples, alors c'est le vertige, quoi. L'homme avec qui ils marchaient depuis des mois, avec qui ils partageaient le pain et les routes poussiéreuses de Galilée, eh bien, cet homme-là se révèle soudain d'une autre manière, mais en même temps, c'est pas un autre Jésus, c'est lui, mais vraiment dévoilé. Pierre ne peut pas rester silencieux. Il sait pas trop quoi dire, précise l'évangile lui-même, mais c'est comme s'il pouvait pas s'empêcher de parler en disant la première chose qui lui passe par la tête. Et donc voilà ce qu'il dit: Seigneur, il est bon que nous soyons ici. Si tu veux, je vais dresser 3 tentes, une pour toi, une pour Moïse et une pour Élie. C'est donc allons faire du camping. Bon, c'est une réaction qui peut sembler un peu maladroite, un peu décalée même, et en fait terriblement humaine, parce que Pierre vient de toucher quelque chose de transcendant, d'immense, et son premier réflexe c'est de construire c'est planter une tente, quoi. C'est comme évidemment, mais on le comprend, parce que en fait, il veut faire un instantané, ou en quelque sorte mettre un cadenas sur un instant, pour être sûr et certain que ce moment ne va pas s'échapper. Ça nous est peut-être arrivé à notre échelle, évidemment. On a peut-être eu un jour, ou peut-être même récemment, ou peut-être même aujourd'hui ou hier, une prière qui nous a vraiment touchés, un moment où tout s'est illuminé, où tout ça semblait très clair, peut-être une heure d'adoration où nous avons senti au plus profond de nous-mêmes quelque chose de très fort. Peut-être avons-nous vu notre vocation un jour. Et alors, eh bien, ce qui se passe, c'est que on voudrait peut-être que ces moments-là, de forte intensité, ne s'arrêtent jamais. Le problème, c'est qu'on finit parfois par confondre la grâce elle-même avec le décor dans lequel la grâce nous a été donnée. Et on s'accroche plutôt aux circonstances et au décor en croyant s'accrocher à Dieu. C'est comme si on préfère la musique aux paroles. Et il faut quand même dire, je pense, un mot sur ces émotions. Parce que les émotions spirituelles comptent. On aurait tort de les mépriser en se disant, bon, ça ne dure pas. La vie chrétienne donne effectivement parfois des moments d'une grande intensité. On ressent soudainement une paix qui descend sur nous sans qu'on l'ait cherchée. Ou alors, on ressent un moment d'exultation, un moment de joie immense. Peut-être ça peut être aussi une larme pendant un moment, de contrition. Peut-être un sentiment aussi de plénitude et de libération après une confession. Quelque chose se passe en nous, certainement au niveau des émotions spirituelles de temps en temps. Et on peut dire que ce sont pas des inventions ou un tour que nous joue l'imagination. C'est quelque chose de réel parce que les émotions ou les sentiments spirituels peuvent être donnés évidemment par Dieu. Et je crois qu'il faut les recevoir avec gratitude. Mais le problème, c'est pas l'émotion elle-même, c'est de croire que l'émotion est la foi. C'est de confondre émotion spirituelle et foi. Ou penser que l'émotion est la preuve nécessaire que l'on attend pour enfin avoir la foi. En fait, une foi solide ne se juge pas à la température qu'on ressent un dimanche donné. Il peut y avoir des dimanches secs. Des prières qui peuvent tomber dans le vide, des périodes entières et des années où on priera sans rien ne ressentir du tout. Mais c'est pas un échec, c'est peut-être le signe qu'on avance parce qu'on continue à se tourner vers Dieu avec constance sans besoin d'être payé en retour par des émotions fortes. Alors donc Pierre, sur cette montagne, vit un de ces sommets émotionnels intenses, peut-être même les plus intenses qu'on vit dans la vie d'un disciple, et donc on doit se rendre compte que au-delà de l'émotion, il y a quelque chose de plus discret, de plus exigeant qui compte, et c'est l'écoute. Et c'est ce qui se passe. La voix qui va couper Pierre en pleine phrase, va venir de la nuée et elle va lui dire clairement, écoute, celui-ci est mon fils bien-aimé en qui j'ai mis toute ma faveur, écoutez-le. La réponse, c'est donc pas de tente, une consigne simple, écoutez. On est à l'écart, non pas pour s'installer là-bas et planter des tentes, mais pour écouter quelque chose, pouvoir faire témoignage de quelque chose, entendre une parole. Elle est permanente, elle n'est pas passagère. Et donc, mon ami, toi et moi, apprenons à écouter, apprenons aussi à nous taire. Apprenons à profiter du silence comme un espace qui peut être habité et pas comme un vide qu'il faudrait combler. Parce que parfois on a peur du silence, parce que parfois il peut se mettre face à nous-mêmes, et alors il faut savoir le vivre sans la distraction, sans le confort d'un contenu qu'on scrolle, d'un écran. C'est pourtant là, dans cet espace du silence, que la prière trouve sa place. La prière est une prière qui n'est pas nécessairement une prière qui récite des mots, même si c'est possible, évidemment, bien sûr. C'est une prière de celui qui se tient devant Dieu et peut-être sans parler, sans rien produire. Là, en étant présent, il entend Dieu qui parle. Oui, c'est pas nécessairement un genre de prière qui donne des sensations fortes. Peut-être que tes 10 minutes de prière aujourd'hui ou demain vont te sembler vides. Peut-être que ton esprit part dans toutes les directions. Peut-être que tu écoutes à peine ce que je te dis et t'es déjà distrait. Mais voilà, c'est dans la pratique répétée, patiente, constante, et parfois peu gratifiante, que quelque chose va se construire à long terme, une capacité de reconnaître la voix de Dieu sans effet spécial. Et même lorsque la montagne est loin, lorsque tout semble gris. Pierre veut agir, produire quelque chose de concret à partir d'une expérience spirituelle, laisser une trace à partir de ce qu'il vient de vivre. Eh bien, Dieu ne demande rien de tout ça. Il demande à Pierre et à ses deux confrères, « Taisez-vous, écoutez mon fils, alors voilà, mon ami. » Il ne nous reste qu'à rester en silence et à écouter la voix de Dieu. Je te remercie, mon Dieu, des bonnes résolutions, des actes d'amour et des inspirations que tu m'as communiquées dans cette méditation. Je te demande de m'aider à les mettre en pratique. Ma mère immaculée, Saint Joseph, mon Père et Seigneur, mon ange gardien, intercédez pour moi.
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3: Cette semaine, nous interrogeons l'humilité, les différentes formes qu'elle peut prendre, les différents comportements, mais également l'impact dans notre quotidien. On s'est posé la question finalement des conséquences de cette humilité, non pas uniquement voilà, en tant que discours, mais en tant que posture. À savoir, finalement, accepter de laisser aller un certain contrôle, de s'abandonner à autre chose, où on n'est pas encore une fois uniquement que dans une posture de soumission et de résignation, mais plutôt dans une disposition plutôt confiante. Alors, on a illustré cet aspect par l'idée du collectif, à savoir que le fait d'accepter ses propres limites, ses propres failles, ses propres insuffisances nous permettait par là de voir finalement les forces et les atouts des gens qui nous entourent et de finalement permettre de mutualiser, de coopérer, de s'entraider tout simplement. Et on a également fait part du changement de paradigme que ça incluait, de la réinterprétation des événements que ça nous demandait de faire et aussi d'accepter ce mouvement. Finalement, on voit qu'on a plusieurs types de lâcher prise, plusieurs types d'abandon de entre guillemets de contrôle, puisqu'il s'agit aussi de faire confiance aux autres et d'avoir confiance, on va dire, en toute humilité encore une fois dans un processus un peu plus vaste. Alors, à ce stade, on pourrait effectivement se poser la question, pourquoi faire preuve d'humilité finalement? Voilà, en quoi est-ce utile? Qu'est-ce que ça peut nous apporter? Alors, encore une fois, le nous à la fois au sens individuel et au sens collectif. Et est-ce que c'est pas un peu dépassé finalement aujourd'hui dans le monde qui est le nôtre est-ce qu'on nous prendrait pas un peu pour des idiots à être humble finalement? Est-ce qu'on n'a pas au contraire besoin de toujours démontrer qu'on est le plus beau, le plus fort, le plus intelligent, la dernière voiture, etc. Ces questions-là, on peut la retrouver chez les ados finalement. Hein. C'est pourquoi on a besoin, c'est un peu la même que pourquoi on a besoin de la nouvelle paire de baskets. Pour correspondre à celle des autres. Et on voit bien le paradoxe, c'est-à-dire, encore une fois, c'est le dilemme entre le discours et le comportement. Et on se rend compte que si d'une part le discours nous pousserait effectivement à ne pas être humble, à essayer de correspondre aux standards de la société actuelle, à essayer de démontrer que l'on est ceci, cela, etc., on se rend compte bien au contraire que si l'on veut créer des choses, si on veut réaliser des projets, si etc., on doit, enfin tout du moins, on a plutôt intérêt à être conscient de nos propres limites, nos propres insuffisances, y compris celles des gens qui nous entourent, en attendre plus que ce qu'ils peuvent nous donner. mais aussi de voir que ses limites, ses failles peuvent être comblées par les forces d'autres personnes encore. Et donc se rendre compte qu'effectivement, être plus petit dans quelque chose de plus grand, bah, ça peut aussi être enthousiasmant.

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1: Et là, on change de paradigme. C'est-à-dire que on n'est plus dans l'idée d'avoir un discours ou des attributs pour correspondre à ce que on nous dit ou que la société, parce que la société, en fait, c'est les médias, c'est les publicités, c'est ce type de discours nous font croire qu'il faut adhérer ou voilà que nos jeunes pensent auxquels il faut adhérer, mais pour rejoindre entre guillemets en groupe, hein, c'est quand même assez flagrant. Je prends toujours l'exemple des adolescents parce que chez les plus petits, c'est pas encore tout à fait abouti, mais chez les ados, c'est vraiment très très parlant. Même préadolescents, on voit vraiment le besoin du groupe et le besoin d'individuation. Alors encore une fois, qu'on va retrouver inconsciemment tout au long de notre évolution, hein, quel que soit notre âge. Mais ça reste des exemples magnifiques de cette dynamique. C'est-à-dire, effectivement, on est tiraillé par ces deux besoins. Maintenant, la question, c'est quel est le véritable besoin derrière cette apparence? Les ados, peut-être que le premier signe de reconnaissance, effectivement, va être telle plateforme, tel jeu, tel vêtement. Mais finalement, à partir du moment où il y a la preuve d'un apport mutuel, de correspondance d'intérêt, la découverte des personnalités, bah, ça passe un peu au-delà tout ça. Et c'est exactement ce que nous démontre l'humilité. C'est que finalement, on sort du discours, on sort du besoin de reconnaissance en tant que tel, pour aller vers un comportement finalement qui lui laisse place aux autres, qui laisse place aussi à l'acceptation de soi, bien sûr, à savoir se connaître, à savoir s'accepter, qui laisse place aux imperfections aussi des autres, mais aussi, j'ai envie de dire de façon plus générale, à celle du processus de l'existence et celle du temps et de revisiter finalement nos désirs, nos envies, nos projets à l'égard de cette lumière-là, face aux besoins du collectif de façon plus générale, mais par là même, nous permet aussi d'appréhender les correspondances et les complémentarités. C'est-à-dire qu'il ne s'agit pas d'un abandon vain et d'une soumission totale. Voilà, comme d'aller au bûcher en abandonnant tout ce qu'on a pour se sentir médiocre, mais plutôt d'accepter au final qu'on est un peu tous médiocres quelque part. Par définition, finalement, et ça entraîne aussi une certaine forme de solidarité. Parce que de ce fait, on n'est plus dans une logique ascendante ou descendante avec la supériorité de l'un ou de l'autre, au contraire. Cette humilité que l'on va développer à l'égard de soi-même, on va aussi la développer à l'égard des autres et en quelque sorte, on va leur redonner aussi leur place et leur possibilité d'être des êtres limités aussi et insuffisants, etc. Et dans un monde finalement d'images et nourri par les illusions, ce pas de côté peut aussi permettre d'avoir accès à de plus larges coopérations et une plus large bienveillance finalement. Et aussi de tisser de nouveaux liens. Alors là, je fais allusion aux personnes, mais c'est aussi de façon générale, face à l'existence, à la nature finalement, c'est aussi s'incliner face au miracle, voilà, au miracle de la vie, que ce soit un oiseau, un arbre. Finalement, c'est aussi une forme d'émerveillement. Parce qu'il y a une certaine forme d'humilité, on laisse place à l'émerveillement. Si l'on pense effectivement que tout est acquis et que tout est déterminé comme tel et que ça ne changera pas et qu'il n'y a plus de raison de se surprendre et de s'ouvrir aux différentes possibilités, forcément, bah, d'une part, l'humilité, elle est un peu partie, mais d'une autre part, l'émerveillement aussi. Alors, si je vous propose, voilà, de réfléchir à ces différentes dispositions, toujours hein, avec l'idée de l'acceptation et du regard que l'on porte au quotidien sur notre vie de tous les jours. Ainsi, je vous remercie de votre écoute et je vous dis à bientôt.
2: De Gertrude d'Efta, moniale du XIIIe siècle. Quand mes yeux te verront-ils, mon Dieu ? Quand combleras-tu le désir de mon âme par la manifestation de ta gloire ? Quand donc, au lieu de l'esprit de tristesse, me revêtiras-tu du manteau de ta louange ? Ô Dieu de ma vie, quand entrerai-je dans le tabernacle de ta gloire afin de chanter l'Alléluia le plus splendide ? Lorsqu'en présence de tous les saints, mon âme et mon cœur confesseront la magnificence de tes miséricordes envers moi. Ô Dieu, mon noble héritage, quand sera brisé le filet de la mort, afin que sans intermédiaire mon âme puisse te voir et te louer. En vérité, nul n'est grand, nul n'est bon comme toi, mon Dieu. Qui découvrira la gloire de ta majesté ? Qui pourra se rassasier de la vue de ta clarté ? Comment l'œil pourra-t-il suffire à voir, l'oreille à entendre, dans l'admiration de la gloire de ton visage ? Qu'il est heureux celui qui garde déjà caché en lui la gloire de ton visage.

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3: Le Centre de réflexion et d'études chrétiennes a organisé le 3 octobre à la Maison diocésaine une conférence avec l'écrivain et essayiste nîmois William Clapier sur le thème « Quelle espérance dans un monde chaotique ?». Il évoque combien vivre d'espérance, c'est vivre dans la conscience du royaume qui vient.
4: Cette année se termine bientôt sous le signe de l'espérance, le jubilé de l'espérance, le pape